0: routes pour aller faire régulièrement à 40-60 km. Et les routes du Vexin étaient absolument formidables, étaient belles.
1: C'est une enfance agréable d'être sur les bords de Seine. J'imagine aussi que vous avez des souvenirs particuliers, marquants, dans un climat et un contexte qui est plutôt au cœur de la nature, ce que vous aimez d'ailleurs.
0: Oui, d'une, la nature était toute proche et très accessible. Et puis j'ai grandi dans un univers, dans cette vallée de la Seine, même si elle est très industrielle, elle offre tout de même beaucoup d'activités, beaucoup d'ouvertures, beaucoup d'activités associatives quand j'étais enfant et adolescent. Mais ça, c'est dû aussi principalement à mon père qui avait cette fibre effectivement de pratiquer du sport, d'établir et de maintenir le lien entre les uns et les autres. Et donc une vie associative qui était assez forte à ce moment-là, donc de bons souvenirs.
1: Ils sont rencontrés où, vos parents, d'ailleurs? C'est en région parisienne?
0: Oui, ils sont rencontrés, oui, effectivement, dans le secteur. Mon père est né au Mureau, et puis a fait une grande partie. Il travaillait dans l'aéronautique, et donc il y a un grand centre de conception d'Ariane Espace. Enfin bon, ça a changé de nom, je crois que c'est Airbus aujourd'hui, ou toujours Ariane Espace. Et donc, il a fait sa carrière dans l'aéronautique. Et donc oui, ils sont restés, mais il a grandi là, dans le coin, et ma mère également habitait dans la vallée de la Seine.
1: Avec des origines polonaises et lituaniennes, hein, des deux côtés, il me semble. C'est un beau mélange, ça.
0: Oui, je fais partie de cette... je suis un petit enfant de cette vague d'immigration qui a eu, en fait, après la Première Guerre mondiale, entre les deux guerres, où, effectivement, la main-d'œuvre polonaise et des pays de l'Est était souhaitée. On la faisait venir en France, beaucoup dans les mines, à l'époque. Et ça n'a pas été le cas de mes grands-parents, mais mes quatre grands-parents sont arrivés effectivement dans les années entre 1920 et 1925 en France et ont fait leur vie, ne sont jamais retournés chez eux d'ailleurs.
1: Laurent Romeschko, je crois que les colonies de vacances ont marqué aussi votre enfance et votre vie. Je crois qu'il y a le ski, hein, essentiellement une station Saint-Gervais-les-Bains qui vous a marqué.
0: Oui, alors juste au-dessus de Saint-Gervais, oui, effectivement,
1: il y a
0: le Bétex. Alors le Bétex, certains disent, prononcent pas le X, le Bétex, enfin il y a deux écoles, mais en tout cas une seule école de ski là-bas, et c'est là-bas où je suis allé, mais alors tout petit, j'ai dû commencer à, pour l'époque, parce que je suis né au siècle dernier, voilà, j'ai dû commencer à skier aux alentours de 5-6 ans à peu près.
1: C'est toutes vos vacances là-bas, je crois, un Pâques, l'hiver.
0: Ouais, beaucoup de colonies de vacances dans la région, beaucoup aussi de séjours familiaux. J'avais un oncle, moi, qui habitait dans la vallée, au Fayet. Et donc, j'allais très, très souvent en Haute-Savoie. Et c'est vrai que l'ensemble du massif du Mont-Blanc, que ce soit le Bétex ou alors les Contamines Montjoie et puis Saint-Gervais-les-Bains, c'est vraiment l'endroit où j'ai grandi, où j'ai appris à skier, où j'ai découvert la montagne. Et puis, il y avait toujours, effectivement, dans les colonies de vacances où j'allais dans le coin, il y avait ce qu'il y a encore aujourd'hui. Paraît-il que les colonies sont un petit peu en perte de vitesse aujourd'hui.
1: Ce qui est dommage.
0: Ce qui est vraiment dommage, puisque ça, voilà, je veux dire, les amis, on ne les avait pas sur les réseaux sociaux, on les avait en colo à l'époque, et c'est quelque chose que j'attendais, moi, avec beaucoup d'impatience. Il y avait les colos d'été, mais les colos d'hiver aussi. Et j'arrivais à me faire, c'était un peu ma comptabilité tous les ans, le nombre de semaines de ski, j'arrivais généralement à me faire à peu près 3-4 semaines de ski durant la saison.
1: On va continuer de se balader avec Laurent Romeschko. Vous voyez, les gens ont tout juste 10 minutes. On est parti. On est déjà vers d'ailleurs. Il va continuer. Alors, on va retrouver, si vous voulez bien, Laurent Benoît Prospero, qui est une nouvelle fois avec nous et qui a bien l'intention de nous émerveiller. Aujourd'hui, on s'arrête un instant et on lève les yeux au ciel. Vous parliez de votre papa qui est dans l'aéronautique. Écoutez la revue des merveilles.
2: Nous sommes capables de reconnaître 10 marques de voitures, mais incapables de reconnaître 10 oiseaux différents. Et si nous prenions le temps de faire connaissance avec le monde dans lequel on vit? Nous partons direction la Vienne avec Ici Poitou qui nous emmène à la rencontre de Stéphane Trouba, responsable de projet Nature Proximité à la LPO, là, la Ligue de Protection des Oiseaux Poitou-Charentes, qui ouvre son école d'ornithologie à Poitiers. Pourquoi ? Ils sont partis d'un constat simple.
3: Quand on débute l'ornithologie, bizarrement, ce qui nous attire dans les oiseaux, c'est ces couleurs, ces mouvements permanents, les chants. Mais ce qui rend compliqué l'identification, c'est tout ça à la fois.
2: Eh ben oui, et c'est donc pour ça qu'il faut apprendre. Et donc l'idée est finalement assez simple aussi.
3: Et donc l'idée, c'est de se donner une année pour prendre le temps avec des exercices pratiques, dans une ambiance conviviale, travail de groupe, apprendre ensemble, faire ensemble et progresser ensemble.
2: Et vous allez voir, l'objectif est parfaitement atteignable.
3: Et si à l'issue de cette école d'ornitho, les stagiaires sont capables d'identifier entre 10 et 20 oiseaux, ma foi, au champ, de visu, et ben c'est parfait.
2: Et ben voilà, l'idée est vraiment très simple donc.
3: C'est vraiment apprendre à identifier, acquérir de la méthode.
2: Et alors, a-t-on oublié

0: oublié de préciser, c'est assez étonnant, mais il y a une condition un petit peu particulière pour intégrer l'école.
1: Il n'y a pas besoin d'avoir de connaissances au départ. Au contraire, même si on a trop de connaissances, il est probable qu'on s'ennuie un peu.
0: C'est pas mal ça. Et Stéphane Troubard ajoute, la première étape, c'est de réussir à nommer les différentes parties du corps des oiseaux. Et une fois la méthode acquise, bah, c'est simple. Si je sais reconnaître un rouge-gorge familier dans un jardin, je suis capable d'identifier un oedicnème criard sur les plaines du Haut-Poitou ou une buse en vol. Et ajoutons que l'idée secondaire de cette école d'ornithologie, bah, c'est aussi, s'ils le souhaitent, qu'un jour les élèves deviennent, pourquoi pas bénévole pour la LPO. Et pour conclure, ajoute Stéphane Troubat avec un petit peu de malice, peut-être que les plus mauvais élèves, ceux qui regarderont par la fenêtre pendant les cours, bah, seront au final les meilleurs. Allez, quelle que soit la région où vous habitez, prenez le temps de faire connaissance avec les oiseaux, avec le monde vivant dans lequel vous vivez. Vous verrez, c'est une merveille. Merci ici Poitou et la LPO, la Ligue de Protection des Oiseaux Poitou-Charentes, qui ouvre donc une école d'ornithologie à Poitiers.
2: Merci beaucoup Benoît Prospero, ça vous a fait sourire. Laurent Romeshko, vous prenez le temps d'observer les oiseaux.
3: Ben, ça m'a intéressé parce que tout d'abord, quand il y a des oiseaux, ça veut dire que votre environnement est en bonne santé. Ouais. S'ils sont là, c'est que votre chez vous est accueillant. Il y a les insectes qu'il faut, il y a la végétation qui est bien entretenue. Donc l'oiseau est extrêmement important. L'oiseau est menacé avec le réchauffement climatique, avec différentes choses, la pollution. On pense notamment aux oiseaux sur le littoral qui sont menacés aussi par les déchets plastiques. Ça, c'est une véritable menace. Et donc, ce que fait la LPO depuis de nombreuses années, c'est amusant parce que j'ai participé cet été à une exposition. Il fallait dessiner. C'était les 50 ans de la LPO. Et Alain Bougrain-Dubourg, qui préside la Ligue,
2: qu'on salue,
3: m'avait demandé de dessiner avec mes piètres talents. Mais j'étais pas le seul, ouais. Un macareux, parce que le macareux est le symbole de la LPO. Je l'ai fait bien volontiers parce que c'est une belle cause.
2: Laurent Romeshko est votre invité. On le sait à quel point sensible à la nature, à l'environnement. On parlera bien évidemment de la météo. 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Il est avec vous pour distiller comme ça son parcours d'ici 21h sur votre radio, ici.

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2: J'ai beaucoup de chance, Laurent Romeschko est mon invité, votre invité ce soir. On déroule sous vos yeux, ou plutôt, voilà, juste à vos oreilles, son parcours, sa vie, les marqueurs aussi de son existence, jusqu'à 21h. On parlait, Laurent, de vos vacances d'hiver tout à l'heure, mais aussi à Pâques, hein, d'ailleurs, à Saint-Gervais-les-Bains, c'est bien comme ça, dans le massif du Mont-Blanc. Vous avez évoqué Fayet. Alors, c'est un hameau de Saint-Gervais. Cet oncle dont vous avez parlé aussi, avec qui, et ça fait partie aussi voilà, de cet ancrage, vous faisiez de la pêche, vous alliez cueillir des myrtilles.
3: Oui. Ah oui, non, c'était un chasseur-cueilleur, cet oncle. Ouais. En tout cas, il connaissait les bons coins. Et c'est vrai que je me souviens de parties de pêche avec lui qui étaient absolument miraculeuses. Il avait pêché la truite en torrent. Et la truite de montagne, c'est absolument... Je dis pas que j'adore manger les truites. Je dis simplement que les pêcher, j'ai trouvé ça extrêmement sportif. Et en fait, il avait vraiment le coup. Et il y avait l'autre talent qu'il avait, je disais qu'il était cueilleur, c'était les myrtilles. Alors là, c'était une gourmandise de gamin. Et d'aller ramasser les myrtilles avec lui, d'abord, il m'emmenait toujours dans des coins de montagne qui étaient pas très accessibles, mais en tout cas, il y avait les fruits qu'il fallait, et je rentrais, je me souviens, avec, bah, quand on mange les myrtilles, je rentrais, j'avais les doigts, mais tout noirs, j'avais les dents, on avait l'impression qu'il avait été passé au charbon, enfin bon, bref, donc voilà, mais c'était un véritable délice, et en fait, c'est de très très bons souvenirs de ces promenades estivales, cette fois-ci, en montagne, en montagne, c'était la montagne à vaches.
2: Je change de région et on part à Cabourg. Alors on est loin là, hein, c'est pas du tout le même endroit. Et pourtant, Cabourg représente aussi pour vous quelque chose d'important. Peut-être les week-ends, je crois, durant votre enfance, c'est ça? Ou vos parents avaient une maison là-bas?
3: Oui, mes parents s'y rendaient tous les week-ends, avaient quelque chose là-bas. Et donc, je allais entre l'âge d'une dizaine d'années, ouais, pendant facile 10-15 ans à peu près, j'y allais, mais pratiquement tous les week-ends. Et Cabourg, c'est un très très bon souvenir de la côte normande, parce que il y avait le bon compromis entre les plaisirs balnéaires, et puis c'est pas Deauville, Cabourg, c'est plus populaire, c'est plus agréable,
2: un peu vraiment. Plus sauvage aussi,
3: et un peu plus sauvage également, et donc j'ai d'excellents souvenirs. Alors c'était les copains, les copines principalement là-bas, c'était le sport. Quand je disais la plage à l'époque, c'était pas mal de planches à voile aussi à Cabourg, et puis des sorties comme on peut se les faire à 16-18 ans là-bas à Cabourg, donc d'excellents souvenirs. Et je me souviens, j'allais régulièrement, j'allais le week-end, je bossais comme cadet dans un club de golf, comme caddie. Et en fait, j'accompagnais les joueurs en nettoyant les clubs de golf, en leur filant le fer 7 pour... voilà.
2: Et donc, pour vous offrir un verre au grand hôtel après.
3: Je fournissais tout ça, je me faisais surtout un petit billet pour pouvoir profiter de mon week-end.
2: Alors c'est aussi des balades hein, pour vous dans le bocage normand, vous l'avez évoqué. C'est beaucoup la liberté pour vous, puisque vous évoquez cette adolescence. Vous reveniez par Beuvron en Auge.

0: Oui, parce que là, le littoral, la côte est très belle, vous le soulignez, mais l'arrière-pays est très beau aussi. Alors, le village, moi, le plus marquant pour moi, c'est tout de même Beuvron-en-Auge, qui est une sorte d'image d'Épinal, de carte postale de la Normandie telle qu'on l'imagine, avec, je ne veux pas reprendre du Stone et Chardin, mais avec les vaches noires et blanches. Et donc, voilà, il y a
1: blanche et noire, je crois.
0: C'est blanche et noire, c'est l'inverse, d'accord. Il faut savoir s'il y a plus de blanc que de noir. Et donc, en fait, j'ai cette image qui me revient, et le passage, quand j'allais rouler dans la région, le passage par Beuvron-en-Auge qui s'imposait, parce que c'était vraiment le plus joli coin qu'il y avait derrière Cabourg.
1: On l'avait dit, Cabourg, c'est aussi l'île des copains, le lieu de la fête, le lieu... Dans les années 80, on entendait à peu près ça.
0: Ouais.
1: Le palace ?
0: Oui, il y avait une circus. Alors, il y avait le palace parisien, et il y avait eu le palace à Cabourg.
1: Ouais. Qui n'existe plus d'ailleurs.
0: Alors, qui n'existe plus, c'était installé dans l'ancien casino, je ne sais pas ce qu'il y a aujourd'hui là-bas, mais et je me souviens d'avoir passé quelques soirées, quelques vendredis, samedi soir, là-bas au palace à Cabourg. Alors, on n'en dira pas plus.
1: Non, mais tout le monde a bien compris. Vous parliez de cette vie associative tout à l'heure, et un peu sportive, vous avez fait de la gymnastique et vous avez fait des agrès.
0: Oui, j'ai fait de la gym aux agrès pendant quelques années.
1: C'est
0: bar fixe, ce sont les anneaux, c'est gym au sol aussi, c'est du cheval aussi, saut de cheval.
1: Et vous avez été entraîneur.
0: Alors oui, alors dans le club où j'étais, c'était assez amusant d'ailleurs, parce que voilà, je pratiquais ce sport, je faisais quelques compétitions, mais sans non plus j'ai pas gravi les podiums, hein, ça je vais vous décevoir.
1: Même, atteindre le niveau d'entraîneur, c'est quand même un niveau.
0: Et en fait, le mercredi, il y avait les gamins qui s'entraînaient. Alors c'est assez amusant, parce que cet épisode d'entraînement des plus jeunes dans ce club, ça a été aussi un petit peu un catalyseur, un démarrage à ma vocation, ce qui est devenu après mon métier, puisque il y avait une des responsables du club qui s'occupait de la radio associative. Je vous parle de ça. On est au...
1: Attends, mais écoutez. MBS.
0: Ah oui.
1: C'est cette radio-là?
0: Oui, MBS, non, c'était celle-là.
1: C'est encore après ou avant?
0: Non, c'est une autre radio.
1: C'est les débuts.
0: C'est les tout débuts, en tout cas. Oui, effectivement, j'ai travaillé sur cette autre radio ensuite, après, qui appartenait à Daniel Gérard. Et donc, mais avant cela, petite radio associative, et la responsable du club de gym. Vous voyez comment j'entraînais les gamins, je les faisais marrer, j'étais plutôt assez interactif avec eux. Et elle me dit, t'as pas mal de tchatch, ça te dirait pas de faire la radio.
1: Moi, j'avais et ça, vous y pensiez pas, ça, c'est non, pas quelque chose auquel
0: non,
1: vous
0: pas
1: aviez...
0: du tout, pas du tout. Et alors, début des années 80, il n'y avait rien de professionnel, moi j'avais aucune formation, mais elle m'a dit, bah tiens, c'est à tel endroit, la clé est sous le paillasson, viens le vendredi soir entre 18 et 20h,
1: en plus, hein,
0: c'était le début, viens avec tes disques et fais une émission. Mais on m'a même pas demandé ce que j'allais faire comme émission. Donc je me suis venu avec Mehdi, j'ai fait une émission.
1: Eh bien, on a l'archive. Je suis sûr que ça peut exister, on l'a pas.
0: Il y a avec mes potes qui écoutaient, quoi. Ouais, peut-être oui, un peu ma famille au début.
1: Mais c'est dingue, parce que finalement, vous destinez à quoi à ce moment-là, Laurent? Parce que voilà, la radio arrive de façon un peu par hasard, mais vous pensez que vous vouliez faire quoi?
0: Non, mais alors, à cette époque-là, j'étais encore lycéen, j'avais aucune idée de ce que je voulais faire. Ensuite, après, j'ai enchaîné vers deux autres radios qui étaient un peu plus professionnelles. Et à cette époque-là, après mon bac, j'étais à l'université, j'étais en fac de droit. Je me destinais à un métier plus orienté vers la justice. Pour ne rien vous cacher, j'envisageais de faire l'école de police, l'école de commissaire
1: alors,
0: de police.
1: Je ne l'imagine pas sur des bars avec des agrès et lieutenant de police. Et pourtant,
0: et alors,
1: c'est votre vie, c'est ce que vous voulez.
0: Et puis, oui, je continuais la radio, je continuais le droit en même temps. Et puis,
1: l'autoroute FM. Hein.
0: Il y a eu autoroute FM aussi, il y a eu un petit peu de RTL, d'Europe 1 aussi, et puis RFM aussi, pas mal. Et donc, je me suis dit, bah, finalement... Là où je voulais aller, c'est pas mal, mais finalement, à l'époque, c'était même pas la télévision, c'était la radio. Ça me plaît beaucoup. Donc, comment faire? Donc là, je suis parti en école de journalisme.
1: Et on va vous dire ce qui s'est passé après, parce qu'il va en ressortir un diplômé. Et la carrière commence et va s'envoler. Laurent Romeshko, notre invité ce soir sur ICI, c'est aussi l'occasion de souligner de belles initiatives. On a parlé de la LPO, pour ceux qui nous rejoignent il y a un petit quart d'heure. ICI, ça entreprend toutes les bonnes choses qui marchent aussi partout en France. Et avec l'arrivée d'un enfant, il y a aussi l'arrivée d'un doudou. Vous qui êtes grand-père, je ne sais pas quel âge a votre petit-fils ou petite-fille, certains auront un carré de tissu, d'autres une petite peluche qu'il faudra trouver en double au cas où. Eh bien, Catherine Quicandon nous propose aujourd'hui, en cette rentrée scolaire, pour ceux qui le perdent, ce doudou, une autre idée.
2: À Haguenau, dans le Bas-Rhin, au nord de Strasbourg, il y a un doudou tout chou. petit doudou, la lune veille, regarde-nous.
3: Il y a 5 ans, Stéphanie Lehmann, infirmière, invente un doudou qui garde l'odeur de maman et de papa, hein, on ne va pas l'oublier, pour apaiser le bébé, mais aussi les parents.
4: Avec le doudou, il y a un petit coussinet amovible qui n'est pas très grand et qui peut par exemple se glisser facilement dans le soutien-gorge de maman. Et ensuite, il se fixe par velcro du coup sur le doudou. Et voilà, avec chaque doudou, il y a 3 coussinets afin de permettre les roulements. Et c'est comme ça qu'on imprègne vraiment le doudou de l'odeur. Il y a un tissu vraiment choisi pour bien retenir l'odeur.
3: C'est un concept simple qui lui a été inspiré par son vécu personnel.
4: L'idée a commencé à naître pendant ma grossesse en 2020. J'étais alitée pour menace d'accouchement prématuré. Et à ce moment-là, je me suis beaucoup intéressée à ce qui apaisait vraiment les bébés. Donc j'ai découvert à quel point l'odeur d'une maman peut être rassurante. Mais le vrai déclic, ça a été vraiment au moment de reprendre mon travail d'infirmière et de laisser mon bébé du coup à la crèche pour la première fois. Là, à ce moment-là, je trouvais aucun objet transitionnel qui permettait vraiment d'apaiser les séparations en maintenant le lien de manière facile et pratique. Alors, j'ai créé moi-même un prototype avec une partie amovible que j'imprégnais de mon odeur et c'est comme ça que le doudou sentimental est né.
3: Un doudou sentimental qui ressemble à un lapin avec 2 grandes oreilles pour mieux l'attraper. C'est trop mignon. Et c'est mieux que le vieux t-shirt que l'on est tenté d'utiliser et qui est peu sécurisé. Il y a aussi un attache tétine et un anneau de dentition. Très utile tout ça. Il existe plusieurs modèles, Léonce, Margot, Octave et d'autres, fabriqués en Alsace, bien sûr. Pour le prix, comptez une 40aine d'euros environ. Depuis le début, Stéphanie a vu naître plus de 3500 doudous. Une vraie réussite dès le départ d'ailleurs. Ses 26 premiers doudous, cousus à la main après ses gardes, étaient partis en moins d'une minute. Stéphanie a décidé d'arrêter son métier d'infirmière pour se consacrer à son entreprise « Eléa Moi ». Pourquoi ce nom ? C'est un clin d'œil à sa fille Eléa sans qui rien n'aurait commencé. Plus d'infos sur eleamoi.com. Merci à Ici Alsace pour cette idée pleine d'amour. Ici, ça entreprend. Eléa Moi pour un doudou avec l'odeur de maman et ou papa, mais rien qu'à moi.
1: Bon, bah merci beaucoup Catherine Quicandon. Je résiste pas à vous demander si vous aviez un doudou, Laurent Romeschko.
5: Je me souviens pas, je pense pas, non.
1: Ah, oh, vous avez eu un doudou
5: si,
1: comme
5: j'ai dû avoir ça. J'ai dû avoir ça.
1: Ouais. Laurent Romeschko est votre invité jusqu'à 21h sur Ici. On va arriver tout doucement sur Paris, sur l'école de journalisme, et puis la suite de sa carrière à découvrir à travers les lieux qui l'ont façonné. C'est jusqu'à 21h sur votre radio, Ici.

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14: Et ce soir, on découvre Laurent Romeschko. C'est vrai qu'on le découvre parce qu'on a appris il y a quelques instants qu'il a failli travailler dans la police. Il a failli faire plein de choses. Laurent Romeschko, il est né à Melun en Yvelines. Il a grandi au Mureau. Il a passé son enfance entre Saint-Gervais-les-Bains ou encore Cabourg à la recherche des myrtilles de son oncle qu'il recherche désespérément finalement. Et peut-être qu'il y emmènera son petit-fils un jour pour aller retrouver ses petites myrtilles. Laurent Romeschko est votre invité jusqu'à 21h. C'est vrai, c'est à Saint-Nicolas-de-Véros, ce lieu que vous recherchez pour les myrtilles, c'est ça?
15: Oui, c'est ça, oui, effectivement, il y a des petits chemins pour aller jusqu'à Saint-Nicolas-de-Véros, oui. Oui, effectivement.
14: Ça je ne plaisante pas quand c'est... je dis que vous l'emmenez, c'est un petit-fils ou c'est une petite-fille que vous avez?
15: C'est un petit-fils.
14: Vous voulez l'emmener ou vous l'avez déjà emmené?
15: Non, je ne l'ai pas encore emmené. Mais
14: il paraît que c'est partie de vos rêves.
15: Mais effectivement, moi, je l'emmènerai un de ces jours pour aller découvrir effectivement les petits chemins de randonnée.
14: Mais c'est important la transmission. Parce que vous parliez de cet oncle qui vous a transmis des choses. Aujourd'hui, si vous êtes tout jeune, une petite soixantaine tout juste, vous êtes quand même grand-père et vous êtes aussi dans cette transmission.
15: Oui, bien sûr, mais ce sont des instants à partager. Quoi. C'est marquant. Vous savez, ce que je voudrais laisser aussi, parce qu'un jour, effectivement, ça se passera comme ça, mais ce que je retiens de mon oncle, ce sont ces instants que j'ai partagés avec lui, dans la nature, aller cueillir des myrtilles, aller hameçonner des truites. Et c'est vrai que mon petit-fils, j'aimerais bien que plus tard, il ait ses souvenirs en disant « Tiens, je m'en souviens, j'ai fait ça avec lui. » Ce sont des choses qui marquent. Sur le coup, on ne s'en rend pas forcément compte, mais et après, il y a effectivement, on pourrait appeler ça une myrtille de Proust.
14: Comment il vous appelle?
15: Papilo.
14: Ah, ça va. C'est moins dur.
15: Ouais, c'est toujours gros débat, ça. Ouais. Bon, grand-père, papy, machin, c'est un peu. Voilà, il m'appellera comme ça viendra, quoi.
14: Après, vous êtes marié jeune, vous avez eu des enfants jeunes, hein, aussi, c'est ça qui est compliqué.
15: Tout très jeune.
14: Mais. Vous ne regrettez pas, hein, même.
15: Oui, non. Enfin, bon, voilà, j'ai été grand-père à 60 ans, donc. C'est tout à fait raisonnable et dans les clous.
14: Les études de droit à Paris, vous l'avez évoqué, l'École supérieure de journalisme de Paris, hein, vous ressortez diplômé, il y aura pas mal de radios, vous l'avez évoqué tout à l'heure. Vous décrochez très vite un premier stage à la télévision, à l'époque sur Antenne 2. Je crois que vous travaillez pour les Enfants du Rock, autour de la création du Minitel, les Enfants du Rock.
15: Oui, c'était le tout début de ce qu'on va appeler après le numérique, enfin le Minitel. C'était, moi je me souviens quand je suis arrivé en stage.
14: Je l'ai connu aussi, rassurez-vous, je suis solidaire.
15: À Antenne 2, il a fallu d'abord que je trouve un Minitel, ça n'a pas été simple. Ouais. Il n'y en avait pas dans la maison, c'était vraiment le tout début. Et puis voilà, puis je rédigeais les pages sur les différents artistes, les groupes de rock qui passaient
14: les Enfants du Rock.
15: C'était Antoine Decaune, c'était Jean-Pierre Dionnet, c'était Jackie, c'était Bernard.

0: Bernard Lenoir, c'était Patrice Blanc-Francard. Alors c'était amusant parce que Patrice Blanc-Francard et Bernard Lenoir, ce sont des animateurs que j'écoutais étant gamin, adolescent. Je les écoutais sur Inter avec Loup-Garou, avec Rock Report, je crois bien. Voilà, et ils ont bercé mon adolescence. Je les écoutais le soir et je me suis retrouvé à travailler avec eux. Donc je veux pas dire que c'était un aboutissement parce que j'étais en début de carrière, mais en tout cas c'était un rêve qui s'accomplissait, quoi, d'avoir de travailler comme ça, de collaborer avec ces deux géants pour moi.
1: 31 juillet 1989, c'est une date clé. Vous rejoignez Télématin, présentez une chronique sur les métiers d'avenir, les métiers du...
0: Ça existait à l'époque.
1: Ouais, il y avait
0: des métiers d'avenir à l'époque.
1: C'était quoi?
0: C'était simplement les nouveaux métiers. Alors on parlait de métiers, beaucoup de métiers dans l'informatique. Vous savez, il y a des métiers qui n'existaient pas autrefois et qui sont nés dans les années 90-2000. Donc voilà, c'était pour parler de ces nouvelles orientations, de ces nouvelles filières qui ouvraient. Et cette chronique s'appelait Métier d'avenir. Et j'ai dû présenter la première à l'été 89.
1: Ouais. 89 à 2012, vous présentez la météo. Qu'est-ce qui vous emmène à la météo? C'est le fait de regarder dans le ciel avec votre papa qui était dans l'aéronautique ou...
0: Alors oui, ça, j'avais déjà ces connaissances par mon père, avec qui je volais régulièrement. Mon frère aîné qui pilote et donc que j'accompagnais régulièrement.
1: Vous non?
0: Non, moi j'ai jamais été tenté par ça. J'aurais pu, mais non, jamais. Mais j'accompagnais très souvent et les briefs météo qui se faisaient à l'époque par téléphone, très souvent, je sais que mon frère me disait, fais le brief météo pour voir un peu où on va et les conditions qu'on va avoir. Donc j'avais déjà cette idée. Puis c'est vrai que de voler avec mon père puis avec mon frère, on approche et on tutoie un peu les nuages, mais en tout cas on voit un peu comment ça se passe. Et moi ça m'a toujours fasciné.
1: C'est pour ça que vous êtes arrivé à la météo.
0: Alors j'avais ça, je connaissais un peu le truc.
1: Enfoui, quoi.
0: Non, c'est pas ça. C'est que quand j'ai commencé mes chroniques moi sur Télématin en 89, vous le disiez, il y a quelqu'un que je croisais très régulièrement, avec qui je travaillais, il était dans le bureau à côté, qui est Laurent Cabrol, et qui faisait donc la météo, et puis qui est pilote aussi, il pilote toujours un petit avion, et donc j'avais dit, moi je vole aussi régulièrement, et souvent le lundi quand on rentrait de week-end, il me disait, alors t'as volé ce week-end et tout, et puis je dis, ouais, je suis avec mon frangin à tel endroit, à La Baule, à Orléans, voilà ce qu'on avait fait, et puis lui il m'en parlait aussi, et jusqu'au jour... automne 89, il cherchait quelqu'un au service météo, et puis Laurent s'est dit, Laurent il a déjà des bonnes notions, et il vient me voir, il me dit, ça peut t'intéresser, je me suis dit, je vais faire ça 6 mois, et en fait, c'est devenu une véritable passion.
1: Ah oui. Vous avez survolé Annette, c'est comme ça qu'on prononce?
0: Annette, ouais. Annette. Oui, on aurait l'air.
1: C'est quoi, ouais. Annette, quel est ce lieu qui visiblement est important pour vous?
0: Annette, c'est dans le nord de l'Eure-et-Loire, c'est le nord de la Beauce, c'est le début de la Normandie, c'est la vallée de l'Eure également, et c'est une jolie commune de la région Centre-Val-de-Loire. Ma femme est originaire, oui, juste à côté d'Annette, et puis on est eurélien depuis maintenant quelques années, d'un peu plus de 30 ans. Et donc, voilà, c'est une commune de 5000 habitants avec un très très beau château, le château de Diane de Poitiers à Annette qui est à visiter, qui est un lieu incontournable, très beau château de la Renaissance. Et puis surtout, un environnement qui est exceptionnel entre la vallée de l'Eure qui est extrêmement verdoyante et qui est extrêmement préservée. Il y a toute la forêt domaniale également tout autour. Donc, voilà,
1: c'est un complexe,
0: je pourrais bosser pour l'office du tourisme du département.
1: Mais vous le faites très bien, mais c'est un climat qui vous convient parce que je crois que vous avez en plus des animaux à la maison, la forêt, l'eau, c'est quelque chose dont vous avez besoin.
0: Oui, c'est d'abord pas trop chaud. Je suis pas un fan des zones méditerranéennes beaucoup plus sèches. Non, j'ai besoin d'avoir cet environnement. Que ce soit sur la flore, la forêt, mais également la faune. Et c'est vrai que là, en étant sur ce secteur, c'est vrai que le brame du cerf, je l'entends régulièrement au mois de septembre. Voilà, on parlait des oiseaux et de la LPO tout à l'heure. Moi, les oiseaux, j'ai les oies qui passent. Alors, c'est une autoroute à oies sauvages au-dessus de chez moi. Ça fait un bruit pas possible avec des bruits d'ailes. Enfin bon, incroyable. Et j'aime bien cet environnement. J'aime bien vivre là.
1: site Natura 2000, en zone d'intérêt écologique, avec, vous l'avez évoqué, Laurent, la faune et la flore, et ce beau château de Diane de Poitiers. On pourra parler de maintenant, tiens, dans un instant, c'est pas loin, et je sais que vous aimez aussi. Ouais.

0: Vous n'avez jamais gagné au loto, ça vous est jamais arrivé de gagner
1: non.
0: Grosse,
1: alors je vais vous avouer une chose, il faudrait peut-être que je joue
0: c'est
1: pour gagner.
0: C'est mieux.
1: C'est un bon début.
0: Généralement. Qui n'a jamais imaginé ce qu'il pourrait faire en gagnant plusieurs millions d'euros à la loterie? Dans une commune de Charente, c'est là où on va se rendre, Laurent, une famille a fait un choix pour le moins inattendu. Un geste qui, vous allez l'entendre, année par année, change le quotidien des habitants et particulièrement celui des enfants. Reportage Robin Berneau avec Pierre Marsa.
2: Imaginez un instant, vous gagnez à l'euro million et l'une de vos premières dépenses sert à rénover l'école de votre commune.
3: Ben, c'est une super idée.
2: À Saint-Michel, en Charente, une famille a remporté 50 millions d'euros à l'euro million en 2009. Depuis ce jour-là, ses habitants qui veulent continuer à rester anonymes offrent chaque année un chèque de 80 000 euros pour payer la cantine des enfants du village. Sauf que désormais, ils souhaitent que cet argent serve à rénover l'école. Les explications de la maire de Saint-Michel, Fabienne Godichaud, à notre reporter Pierre Marza.
4: Oui, c'était vraiment le souhait qu'ils ont exprimé. De dire, écoutez, c'est 80 000 euros, pourquoi ne pas les investir? Pourquoi ne pas vous aider? Et bien évidemment, nous contribuerons nous aussi à compléter cette manne, hein, toujours ce don, pour pouvoir améliorer nos écoles, nos salles de classe, nos salles de vie, nos cours. Et voilà.
2: Gagner à la loterie et en faire profiter tout son village, ici en Charente, ça marche. Mais vous, tiens, qu'en pensez-vous? J'ai posé la question à Bénédicte.
5: Mais ce qui est bien, c'est de pouvoir partager l'argent, ne pas que prendre pour soi. Et développer des projets pour des écoles et pour l'avenir de la France, les enfants.
2: Et puis il y a aussi Brigitte qui salue également l'initiative, surtout après les épisodes de canicule de ces derniers mois et aussi le manque d'équipement de nos écoles.
6: C'est très bien parce que l'été, il n'y a pas trop de clim et tout ça, donc pour les enfants, ça sera génial. Peut-être mettre de la verdure, pour le bien-être des enfants, c'est une très très très bonne idée.
2: Parlons-nous honnêtement, entre nous, vous gagnez 50 millions d'euros. Alors, vous achetez une maison au bord de l'océan, un grand appartement en ville, vous voyagez. Mais est-ce que vous donnez autour de vous? Écoutez les réponses de Bénédicte et Brigitte.
5: Je paye mes dettes et j'aide les gens autour de moi qui en ont besoin. Et puis un petit peu mettre de l'argent pour la santé aussi. Comme on ne sait pas si on aura beaucoup de choses à payer dans l'avenir, donc il faut toujours avoir un petit peu de pécule.
6: D'abord, égoïstement, je donne à mes enfants. Et s'il en reste, oui, moi je me serais plus vers les restos du cœur et tout ça. Ouais, j'aimerais bien aider les gens dans le besoin et tout ça.
2: À Saint-Michel, le jackpot remporté par ces euros gagnants continue, des années plus tard, de profiter aux enfants. Comme quoi, parfois, gagner à l'euro million ne change pas seulement une vie, ça peut aussi changer celle de tout un village.
0: Exactement, merci Robin Berneau, on salue les équipes aussi d'ici La Rochelle. Et cette très belle initiative, c'est vrai que c'est bien, hein, Laurent Méchaud.
1: Alors, c'est bien, mais c'est, alors, je trouve, moi, que pour ces vainqueurs de l'euro million, hein,
0: ouais,
1: pour
0: ouais,
1: du loto, ça donne un sens à leur vie. Je pense que, je veux pas dire que c'est égoïste de leur part, mais ça donne un véritable sens. Plutôt que de gagner et de dépenser tout ça égoïstement seul dans son coin.
0: On va laisser l'Eure-et-Loire, on va laisser toutes les belles villes et les régions où nous étions pour emmener Laurent Romeschko dans un instant dans un endroit qu'il adore, c'est l'île de Ré.

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2: Et vous le voyez tous les jours sur France 3, 13h dans Météo à la carte. On va en parler dans un instant. On découvre ce soir avec Laurent Romeschko les lieux qui l'ont façonné, les lieux qui l'ont fait rêver, les souvenirs marquants de sa carrière. Il n'y a pas que Paris dans la vie, il y a l'île de Ré aussi. Pourquoi ça vous marque, l'île de Ré? Pourquoi?
3: Parce que j'aime bien le climat, la côte atlantique d'une manière générale, l'île de Ré surtout, un environnement qui est préservé, ce qui est le cas aussi de l'ensemble de la côte atlantique en général, je dis ça comparativement au littoral méditerranéen. Donc voilà, l'île de Ré, j'aime beaucoup l'environnement, j'aime beaucoup les villages de l'île de Ré, la vie qu'il peut y avoir, qui est parfois, sur certains secteurs, c'est vrai, un peu trop parisienne, mais il faut savoir choisir ses moments, il faut savoir aussi rester chez soi, et puis choisir le bon coin de l'île. Et c'est vrai, quand on va vers le nord de l'île, vers Saint-Clément-des-Baleines, vers des communes comme Loix, qui est un petit peu une île sur l'île de Ré, qui est très très isolée, on passe pas par Loix, on va à Loix, tellement c'est un petit peu un territoire à part. Et donc voilà, c'est plaisir de la pêche, principalement, pour moi, là-bas. Et puis...
2: Ça, vous adorez la pêche?
3: Ouais, j'aime bien, ouais. Ça, c'est depuis tout petit, depuis la pêche à la truite en montagne. Voilà, je suis passé à la pêche au bar sur l'île de Ré.
2: Un inspecteur de police qui aime la pêche.
3: Ça
2: aurait pu être la carrière de Laurent.
3: C'est ça. Et donc l'île de Ré, voilà, il y a un environnement que je trouve qui est absolument préservé, même si effectivement, ce que disent beaucoup et qui semble se confirmer, c'est vrai que la menace de l'élévation du niveau de l'océan pourrait menacer l'île. Mais c'est vrai que c'est un très bel endroit où j'aime bien passer des moments pendant l'été, pas que.
2: Je vous emmène en Méditerranée. Alors vous avez aujourd'hui des attaches familiales avec la Corse.
3: Oui, bien sûr, parce que ma famille, ma fille vit là-bas, mon petit-fils vit là-bas, et c'est un endroit où je vais très souvent, bien sûr.
2: J'imagine.
3: Le plus souvent possible, donc voilà, celle qu'on baptise l'île de beauté et qui porte bien son nom. Voilà, c'est aussi une découverte. Vous savez, je vous parlais de préservation de l'environnement, j'évoquais l'île de Ré, et je faisais un peu le comparatif entre la côte atlantique et le littoral méditerranéen. Ouais. Dans le littoral méditerranéen, la Corse est tout à fait à part, c'est-à-dire qu'il y a cet environnement qui est absolument préservé, et donc ça, c'est un véritable bonheur d'avoir effectivement cet amour de ce pays, et suffisamment pour pouvoir le conserver authentique.
2: Vous aimez les plages aussi en Corse, il y a une plage comme ça, vous marque plus qu'une autre.
3: Alors je suis plus côte occidentale en remontant jusque vers la Balagne que sur la côte orientale, vers la plaine orientale, et côté Porto Vecchio qui est plus touristique, mais c'est vrai qu'on arrive encore à passer des journées sans être les uns sur les autres, de trouver des criques, des plages très agréables sur l'ensemble de la côte ouest de la Corse, et ça, c'est un véritable bonheur, ouais.
2: Je vous emmène, Laurent Romeschko, dans un autre endroit. Cultissime générique. Je crois que c'est le tout premier, hein, d'ailleurs. C'est le tout, parce qu'il a évolué, hein, le générique en 50 ans.
3: Ça va être la version d'origine qui est pas bien jeune.
2: Alors, je vous emmène pas dans les studios des chiffres et des lettres, mais je vous emmène à Antibes.
3: Ah oui,
2: Alors, on est en Méditerranée. Pourquoi je vous emmène à Antibes? Vous le savez très bien. C'est votre première, des chiffres et des lettres.
3: Oui.
2: C'était Antibes. C'était au palais des congrès de Antibes.
3: Juin 92.
2: Vous avez 12 ans quand on regarde les images. Non, vous faites toujours dire Tintin. Regardez les images. Ouais. C'est archivé d'ailleurs avec Lina, cette émission. Vous vous souvenez de ce moment

0: pour deux raisons, je crois.
1: J'avais un costard vert, genre vert pistache.
0: Vert lourd, hein.
1: Et, ouais, un truc, Et que je ne retrouve pas. Et
0: c'est mieux.
1: Plutôt c'est mieux. Voilà. C'est une bonne nouvelle, ça. Oui, je m'en souviens très, très bien. Vous savez pourquoi je me souviens particulièrement de ça?
0: Parce qu'à titre personnel, oui. Vous apprenez quelque chose une heure avant.
1: Pour deux raisons. J'ai ma première, le jour, c'est un lundi, début de semaine, on fait les émissions de là-bas. Je fais ma première en direct. Et là, je sais que toute la direction d'Antenne 2 à l'époque va scruter le petit nouveau qu'Armand Jameau vient de recruter.
0: Ouais. Quel créateur du jeu.
1: Et en fait, et une heure avant la prise d'antenne, avant le direct, ma femme m'appelle pour me dire que le test de grossesse est positif et que je vais être papa pour la première fois.
0: Est-ce qu'elle a eu raison, Sylvie, de vous dire ça une heure avant? Je me pose la question aujourd'hui.
1: Sincèrement, je pense qu'elle me l'aurait dit après, ça aurait été mieux. Mais bon, je sais pas, ça m'a peut-être encore un peu plus motivé. Mais bilan des courses, j'ai terminé ma journée, on a fait le direct qui s'est plutôt bien passé. Et puis, mais le soir, quand je me suis couché, pas trop tard, je me suis dit, c'est pas vrai.
0: Je vous arrête, c'est pas vrai, parce que je crois que vous avez fait la fête ce soir-là, Antibes. Vous aviez besoin de lâcher les chiens, comme on dit.
1: Ça fait que je me lâche. Mais je me suis dit, c'était une journée tout de même bien remplie, avec plein de nouvelles.
0: Première des chiffres et des lettres, et quelques mois plus tard, la naissance, voilà. C'était votre premier enfant, du coup, hein.
1: Oui, Anne était la première en 93.
0: Alors, puisqu'on parle des chiffres et des lettres et qu'on parle de toute la France, les chiffres et les lettres, c'est des clubs dans toute la France.
1: Oui, ça a été une
0: fan partout.
1: Ça a été une formidable aventure télévisuelle puisqu'en fait elle s'est prolongée pendant, figurez-vous, tout de même 52 ans.
0: Ouais, c'est fou,
1: 52 ans cette émission, j'en ai fait une grosse partie de ces 52 puisque j'en ai fait 32.
0: Patrice Lafond, Laurent Cabrol,
1: 17 ans et puis Laurent Cabrol et puis une courte période Max Meynier.
0: C'est vrai.
1: Il y a eu Max Meynier après Laurent Cabrol et juste avant moi. Et donc voilà, et puis la version d'origine, le mot le plus long avait été créé en 65, donc l'origine de l'émission est encore plus ancienne. Non, ça reste c'est une belle aventure, c'est un véritable monument de la télévision française, c'est un jeu qui semblait inoxydable, très efficace parce que très simple à comprendre, et surtout, chacun pouvait jouer à son niveau. Je veux dire, vous pouviez, autant qu'un jeu, sincèrement, comme question pour un champion, il faut la culture générale, on ne peut pas être approximatif, autant que sur trouver le mot le plus long, chacun peut tenter, et même si vous plafonnez à quatre lettres, c'est pas grave, vous avez joué, vous avez pris du plaisir. C'était ça la formule absolument magique de cette idée d'Armand Jameau sur cette émission, c'est ce qui a expliqué cette longévité, donc ça reste un très bon souvenir, mais la page est tournée.
0: On ne va pas se gêner, on va penser à un Marseillais que nous avons en commun, qui est Patrice Lafond, qui nous a quittés il y a maintenant 2 ans, il me semble. Qui a aussi beaucoup compté pour vous. Il a été votre producteur sur cette émission.
1: Il a été mon producteur pendant près de, je ne sais plus combien, pendant pas loin de 25 ans, je crois bien. Et donc, donc j'ai perdu, c'est pas simplement un producteur, ça a été un ami très cher, quelqu'un qui me manque.
0: Quelqu'un qu'on a en commun et qui nous manque beaucoup.
1: C'est pour être un papa, un frère, un copain, parfois, il était tellement drôle, ça pouvait même parfois être un petit frère qu'il fallait recadrer parce qu'il allait très très loin.
0: C'est
1: ce qui me plaisait.
0: Laurent Romeshko est notre invité. Alors, Laurent, il y a des lieux aussi que vous avez découvert peut-être plus récemment, les monts du Beaujolais.
1: Oui. Oui, parmi les coins de France qui me plaisent bien, il y en a beaucoup, mais c'est vrai que c'est une région. Quand on descend le Val de Saône pour aller vers Lyon, vers la vallée du Rhône et aller peut-être vers le sud, c'est vrai que c'est très souvent un truc qu'on laisse sur la droite de l'autoroute et on ne s'y arrête pas forcément. On va en Bourgogne, mais c'est vrai que les monts du Beaujolais, on ne s'y arrête pas forcément.
0: Vers Beaujeu.
1: Et vers Beaujeu, bien entendu, Chiroule. Enfin bon, voilà, ça mérite véritablement de s'y arrêter quelques jours parce que c'est une région belle, on mange très bien. On peut pas dire qu'on y boit très très bien, mais c'est pas possible. Mais je veux dire par là, bien évidemment, les régions françaises, il y a effectivement le vin, il y a le fromage, mais là, il y a vraiment un très très bel écrin, et c'est une région qui mérite qu'on s'y arrête.
0: Ces Bretons du bout du monde, êtes parti il y a pas longtemps tourner un documentaire dans le Finistère. Aussi, pourquoi vous avez choisi le Finistère?
1: Alors, parce que c'est une, bien entendu, parmi les téléspectateurs qui m'écrivent, qui réagissent, moi, lorsque je suis à l'antenne, lorsque je donne des prévisions, il y en a certains qui ont leur territoire, leur coin de France, vraiment ancré dans les tripes. Ils n'aiment pas, ils l'adorent carrément. Ce sont les Bretons, et particulièrement les Bretons du Finistère. Et donc, l'idée dans ce documentaire, c'était de se dire, Pourquoi les gens qui vivent là depuis longtemps, qui sont sur ce département depuis toujours, pourquoi sont-ils si attachés à ce département qu'est le Finistère? C'est quoi? C'est la mer, c'est la langue, sont les crêpes, c'est le cidre, je sais pas, c'est le sarrasin, et on a essayé de comprendre. En fait, c'est un mélange de tout ça. Il y a une véritable identité finistérienne, mais la France est une somme d'identité comme ça. C'est pour ça qu'on va poursuivre aussi notre aventure en allant à la rencontre des Hauts-de-France.
0: Alors n'hésitez pas à découvrir, à redécouvrir ce documentaire sur le Finistère.
1: Sur la plateforme France.tv.
0: Qui est toujours disponible. Météo à la carte, on s'en dit un mot tous les jours, France 3, 13h.
1: 13h, oui, à 12h55 précisément pour Météo à la carte. Et puis 13h55, Météo la suite, qui est la deuxième partie et qui se prolonge jusqu'à 14h30 à peu près.
0: Toujours la vulgarisation, l'explication.
1: La vulgarisation et puis surtout la découverte des patrimoines régionaux, la mise en valeur aussi des initiatives qu'il peut y avoir un peu partout en région. On vit très bien en région, on aime nos régions et celles et ceux qu'on rencontre nous tous les jours dans l'émission. En sont la preuve.
0: Laurent Romeshko, on s'est énormément baladé. Cette carte de France, vous la connaissez par cœur. Si on devait garder qu'un seul lieu, votre lieu central, on serait où? On s'arrêterait où?
1: On en a parlé. Moi, c'est mon poumon vert, là où je suis. Je m'échappe dès que je peux de Paris.
0: C'est l'Eure-et-Loire.
1: C'est l'Eure-et-Loire, oui, c'est là où je me sens bien.
0: Merci Laurent pour ce voyage.
1: Eric, merci à vous.
0: Vous avez bien piloté, c'est impeccable.
1: Merci.
0: Je vous aurais bien vu en lieutenant de police. J'espère que vous aurez deuxième vie pour ça. Franchement, c'est ce que je retiendrai.
1: Je vais m'acheter l'impair.
0: Vous faites la voix aussi un peu la Colombo, non?
1: Je peux vous parler de ma femme.
0: Voilà, salut. Merci Laurent Romeshko, ici.fr pour écouter cette émission. Il n'y a pas que Paris dans la vie. On vous souhaite un bon week-end. Le meilleur est à retrouver entre 20h et 21h avec Benoît Prospero. Et on se retrouve dès lundi. Portez-vous bien. Ciao.

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2: Salut à toutes, salut à tous et bienvenue, c'est Décibel. C'est parti pour une heure en direct autour de l'actualité musicale. On parle beaucoup de concerts en ce moment, hein, ceux de Stevie Wonder, de Céline Dion aussi. Et puis, il y a Soprano qui a mis en vente aujourd'hui les billets pour sa tournée des stades. Oui, il ne fait pas le Stade de France, lui, il fait les stades de France. Sochaux, Lille, Nantes, Metz, Le Mans, Bordeaux, Lyon et puis évidemment Paris et Marseille. Soprano qui en profite pour annoncer son prochain album et aussi célébrer les 10 ans de son album L'Everest. Soprano est l'invité de Décibel. Youpi les amis, bienvenue, c'est parti. 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Et puis, on a aussi pas mal de nouveautés à partager avec vous ce soir. Il y a la nouvelle chanson de Philippe Catherine, Je te donnerai, que vous allez découvrir un peu plus tard. Mais là, c'est un événement. Une nouvelle chanson de Mylène Farmer, des LOL et des Quoi. Deuxième extrait de son nouvel album, Égrégore, qui sortira le 30 octobre. C'est tout nouveau, ça vient de sortir et c'est déjà sur votre radio ici. Bah oui, nous aussi, on est fans de Mylène.

0: Hélène, elle a dit choc barre à la radio. Non, mais 2026, on ne s'ennuie jamais. Des LOL et des quoi, nouvelle chanson de Mylène Farmer. L'album, je vous l'ai dit, c'est le 30 octobre. Mais alors, si vous êtes hyper fan et que vous voulez le découvrir trois jours avant, sachez que le 27 octobre, cet album sera présenté au cinéma. On connaît l'amour de Mylène Farmer pour les clips et pour les visuels dingues. Donc, je sais pas, c'est peut-être un énorme film avec toutes les chansons de l'album. On sait pas plus. On sait juste que voilà, c'est une découverte de l'album au cinéma le 27 octobre. Séance unique partout en France et une billetterie déjà ouverte.
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0: Que vous l'aimiez depuis Louxor, j'adore, ou encore La Banane, où il se baladait tout nu sur la plage en mangeant une banane. Philippe Catherine, de toute façon, maintenant le monde entier le connaît. Il est une quasi-divinité en Asie, hein, depuis qu'il est apparu tout nu et peint en bleu à la cérémonie d'ouverture des JO de Paris 2024. Eh bien, Monsieur Catherine est de retour. Il va sortir un nouvel album qui s'appelle Planète Bleue. Planète Bleue sortira le 23 octobre prochain. Nouvel album de Catherine. Et un premier extrait qui s'appelle « Je te donnerai ». C'est plein d'amour et de tendresse, tout ce dont le monde a besoin. Merci, Monsieur Catherine.

fait des promesses comme ça, Philippe Catherine, moi j'ai envie d'y croire, je vous jure. L'album arrive à la fin du mois d'octobre. Allez les amis, restez concentrés. Soprano va arriver. La musique de mon DJ. Il fait les Stades de France. Grosse actualité pour Soprano. Il est ce soir l'invité d'honneur de Décibel.

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1: Bonsoir Soprano.
2: Comment ça va?
1: Ça va.
2: Impeccable, depuis La Ciotat, ça va, impeccable.
1: Voilà le Ici Live de La Ciotat. On avait DJ Gel, qui est le DJ historique de la Funky Family, avec un invité surprise. Et ben en fait, c'était toi l'invité surprise.
2: Eh oui, quand même, fallait
1: c'était
2: bien.
1: C'était génial, c'était jeudi dernier, voilà.
2: Bon, j'ai pas eu de mal de mer, hein, je préfère le préciser.
1: Voilà. Et oui, parce qu'on jouait sur une scène flottante. Oui. Voilà, puis ça t'a fait comme ça un petit galop d'essai, un petit coucou avec le public, oui. Avant cette prochaine tournée que tu as annoncée il y a 2 jours, tu as mis les billets en vente aujourd'hui.
2: Ouais, c'est ça.
1: Ça part comme des petits pains. Pardon, ah, des petits peignes. Le Karaoké Stadium Tour. 8 villes, 8 stades, que des tubes. Et croyez-moi, il va falloir manger des pâtes la veille, parce que des tubes, il en a, et il va falloir tenir le coup.

0: après, j'ai une question justement autour des tubes. Certains artistes ont des rapports très étranges avec leurs tubes, et notamment dans le rap, dans le hip-hop. C'est super de faire un tube, on rencontre le grand public, mais à la fois, on ne veut pas perdre sa street cred. Ouais. Et voilà, toi, tes tubes, tu les embrasses. Les chansons que le public choisit, tu as décidé que c'était le cœur de ce karaoké tour.
1: Ouais.
0: Est-ce que c'est un choix compliqué pour toi ?
1: Non, totalement. Si, en fait... déjà, ce qui est bien, c'est que cette tournée, je vais faire même des tubes de l'époque de Psychiatre de la Rime.
0: Ouais.
1: Donc, du coup, c'est vraiment pour rassembler toutes les générations qui ont écouté ma musique. Il y en a, ils viennent à mes concerts. La dernière fois, on a eu une personne qui avait 87 ans. Elle connaissait Hiro, ma chanson Hiro, par cœur. Ouais. On était tous choqués. Et elle était là, elle dansait avec sa fille qui devait avoir la trentaine, qui aimait Alla Bien.
0: Ouais.
1: Et qu'elle, avait son enfant qui était là, qui aimait ding ding ding ding ding, et le mari qui était là pour attendre que les morceaux où je rappais
0: ouais,
1: fort.
0: Voilà.
1: En fait, ça a toujours été mon mindset, c'était
0: ouais.
1: de réunir tout le monde, parce que moi, j'ai vécu toutes ces époques-là. Aujourd'hui, je suis un père de famille, mais il y a eu une époque où j'étais en bas du bloc, il y avait une époque où j'aimais que le texte, il y avait une époque où j'aimais que danser, il y avait une époque où j'aimais faire que le sport. Bon, en ce moment, un peu moins, mais
0: oh,
1: voilà.
0: Oh, ça va.
1: Mais ça va.
0: Nous, on a vu la semaine dernière Soprano danser, se donner sur la scène du Ici Live à la Ciotat. Non, excellente condition physique.
1: Bon, ça va alors.
0: Ben oui. Alors... je ne fais pas le Stade de France, je fais les Stades de France. Donc là encore, l'idée, c'est rassembler,
1: ouais.
0: c'est aller dans des stades, alors dans lesquels, pour certains, il n'y avait même jamais eu de concert. C'est le cas du stade du Mans, premier concert de toute l'histoire du stade. Et puis à Metz, ils ont un nouveau stade, et c'est toi qui vas faire le premier concert aussi.
1: Ouais, surtout au Mans. Je crois que Metz, il y a eu Johnny une fois, mais le
0: ouais,
1: Mans...
0: mais c'est le nouveau stade là. Ouais.
1: Ah,
0: ouais.
1: Là, c'est le nouveau stade.
0: Ah,
1: et le Mans, Johnny devait, il y a eu la pluie.
0: Oh non.
1: Et ouais, et donc du coup, je vais venger Johnny comme dit. Mais en fait, cette phrase, moi j'adore le Stade de France, je vais voir les concerts, les matchs, c'est mythique, j'aime beaucoup même l'équipe qui est à l'intérieur, qui travaille et tout ça. Et on avait fait une tournée l'année dernière du Freedom Tour,
0: ouais.
1: et on arrive à Nantes, on fait 4 fois Nantes, et il y a des gens qui me disent, mais vous allez toujours ou au Stade Vélodrome, ou au Stade de France, les artistes, pour faire des grands shows, nous aussi on a des stades.
0: Bah ouais.
1: Et je me suis dit, bon, bah alors... on va pas faire le Stade de France, on va faire les Stades de France compris. Ça veut dire que on va amener ce truc de gigantesque qu'on peut trouver au Stade de France ou au Stade Vélodrome ou au Stade de Lille, l'amener dans d'autres villes où il n'y a pas peut-être ce genre de concert.
0: Et ça, c'est une très bonne nouvelle, ce karaoké tour de Soprano. Les places viennent d'être mises en vente. Vous pourrez donc aller à Paris, à Marseille en 2028, mais avant 2027, à Sochaux, Lille, Nantes, Metz, Le Mans, Bordeaux et Lyon. Les tickets donc sont en vente, et c'est l'occasion aussi de fêter ensemble, je le disais, les 10 ans de ton album L'Everest.
1: Eh oui.
0: Ouais, c'est fou, oui. Ça. On se fait un petit...
1: Ah, c'est vrai. Oh là là, ça fait 10 ans.
0: Ça fait 10 ans.
1: Eh ouais.
0: En feu, ça fait 10 ans qu'on brûle pour Soprano. Et ce soir, l'invité de Décibel.

0: Non, j'appelle pas les pompiers, moi j'appelle Soprano. Merci d'être avec nous ce soir.
1: Avec plaisir.
0: En direct sur ici, après ce joli cadeau, ce joli concert surprise la semaine dernière à la Ciotat, et de retour là, donc pour annoncer, on le disait, hein, cette belle tournée, le karaoké tour, Lille, Nantes, Metz, Le Mans, Bordeaux, Lyon, et puis Paris et Marseille. Bon,
1: oui,
0: ils sont toujours bien servis en concert, mais elles attendent Paris
1: et
0: Marseille.
1: Parce qu'en fait, c'est les dernières dates. On va en premier voir toute
0: la France.
1: Voilà, et après, on va dans les deux capitales, on va appeler ça comme ça.
0: Et je vous rappelle, les amis, c'est toi qui appelles ça comme ça, les deux capitales, j'aime bien.
1: Bah oui, moi je suis marseillais, je suis obligé de dire ça, et la vraie capitale, j'ai fait le chauvin,
0: C'est magnifique, non, mais j'adore cette idée. Il y a un public, une partie du public avec laquelle on ne peut absolument pas tricher, ce sont les enfants. Alors toi, pour le coup, ça fait 6 fois que tu es personnalité préférée des 7-14 ans, donc les grands-enfants et les jeunes ados. Quand tu fais The Voice, c'est The Voice Kids, voilà, c'est vers eux que tu vas assez naturellement. Tes débuts au cinéma, Marius, c'est Les Gardiens de la Cité Phocéenne, on s'était vus à cette occasion-là.
1: Oui, c'est vrai, c'était pour ça que
0: c'était avec des enfants. Et puis évidemment, sur le dernier album Freedom, il y a cette chanson avec Luna.
2: Hey papa, je peux te poser une question?
3: Oui, vas-y ma chérie, qu'est-ce qu'il y a?
2: Eh ben...
4: Papa, dis-moi pourquoi les gens disent que les autres gens sont différents, alors que moi j'ai cru à tes poèmes où tu disais qu'on était tous les mêmes.
0: Papa, dis-moi, et c'est pas une question de prendre de l'âge, parce que déjà en 2008, avec les psychiatres de la rime dans les Cités d'Or, tu chantais Jeunesse France.
5: Je

0: Jeunesse France, prends ta place. Donner de la force comme ça à des enfants, ça fait des jeunes qui se sentent mieux et peut-être des meilleurs adultes. C'est quoi ton rapport avec ce monde de l'enfance encore aujourd'hui?
1: Ben, en fait, c'est pas fait exprès. Hein. C'est quand tu es un parent, ben, en fait, tu as une responsabilité. Il n'y a pas longtemps, il y a quelqu'un qui m'a dit « Oh, j'ai compris ta chanson Inaya, j'ai compris ta chanson Luna, j'ai compris tes chansons. » Parce qu'en fait, il venait de devenir père pour la première fois. Et en fait, il n'y a que quand tu as cette sensation de qui change ta vie et qui te dit « Maintenant, je sais pourquoi je me lève le matin, pourquoi je me bats, pourquoi je dois tout faire pour sourire, pour continuer à protéger mon foyer. » Eh ben, ce truc-là, ben, en fait, moi, je le fais dans ma musique. Indirectement, bien sûr, ben tous les parents, parce que moi j'aime bien dire que je fais de la musique pour les parents. Les gens, ils aiment bien à faire des raccourcis en disant ouais, il y a des fois c'est des morceaux pour les enfants. Non, moi je fais des morceaux pour les parents parce que je suis parent. Comme quand j'étais ado, je faisais des morceaux pour les ados parce que j'étais ado. Ça suit un peu ma chronique, ma place. Mais je trouve que protéger les enfants, leur donner des valeurs de base comme moi, Ayam a fait avec moi ou NTM, quand j'ai écouté des chansons, ça m'a donné envie d'ouvrir un livre, d'avoir une conscience politique, une conscience sociale. Ben, je trouve que c'est trop bien. La dernière fois, il y a un jeune qui me disait qu'il a fait sa licence sur une de mes chansons qui s'appelle Hero.
0: Wow.
1: Le petit, il a 16 ans, il a pris ma chanson, il a pris qui était Rosa Parks, qui était l'histoire de Coluche, l'histoire de tous ces artistes magnifiques qui ont fait la musique des années 80, 90 ou même avant. Je trouve que c'est trop beau de faire ça et donc c'est vrai que j'ai cette petite responsabilité, mais je pense que c'est l'âge qui me fait faire ça. Mais je te jure que des fois quand on me dit que je suis la personnalité préférée, je suis toujours choqué, je me dis mais pourtant je suis là, je gueule quand même. Je suis là, des fois je suis énervé sur ce qui se passe dans l'actualité. Mais je pense qu'ils.
0: Mais ils ont du flair aussi, les gamins.
1: Je pense qu'ils aiment le positivisme. Je pense qu'ils aiment quelqu'un qui leur dit ouais, c'est la merde, mais vous inquiétez pas, vous allez y arriver.
0: Et je t'ai vu, moi, avec des petits, dans les coulisses des Enfoirés.
1: Ouais.
0: Et c'était ahurissant parce que, en fait, ils allaient tous vers toi. Il y avait un peu pour Santa aussi, mais vous étiez vraiment tous les deux les artistes qui attiraient ces enfants qui avaient envie de vous voir, envie de partager avec vous. Et je t'ai vu, et en fait, tu les regardes vraiment aussi, il y a ça.
1: Mmh. Ouais, ben peut-être que c'est important. Après, moi, j'aime les gens. C'est vrai que les enfants, les gens ont l'habitude que les artistes, peut-être, ont peur pour leur image, donc ils snobent un peu, je sais pas. Mais autant je regarde les enfants, autant je regarde tout le monde pareil. Mais les enfants, je pense que c'est là où on pêche un peu, que ce soit politiquement parlant, avoir des débats sur des trucs. On va pas s'étendre sur ça, mais alors que
0: les enfants, c'est urgent.
1: Ben, c'est urgent.
0: Ouais.
1: On a eu cette année l'exemple de la petite Liana. J'ai entendu ça, moi, en tant que père, je suis choqué que l'administration a fait. Eh ben, moi, je pense que ça, c'est un truc prioritaire. Il faut leur donner de la force. Ils sont harcelés sur Internet, les réseaux sociaux, à l'école, tous ces trucs, ces informations. Je pense que quand il y a quelqu'un qui a de la lumière et qui les regarde, qui les considère, tu leur donnes de la force.
0: On donne de la force aux enfants et à tout le monde ce soir dans Décibel.
1: Yeah.
0: Avec notre invité Soprano. À tout de suite.
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13: Vous écoutez Syrah Marios avec Mort à la guerre, chanson co-signée avec Serge Lama.

0: Sierra Mario, c'est un artiste complet qui collabore régulièrement avec Fabienne Thibault, Pierre Billon, Gérard Lenormand ou Didier Barbelivien. Et qui partage sa vie entre le soleil d'Ardèche, Marseille, sa ville natale, et Paris. Guerre, premier extrait de l'album Auteur de France de Sierra Marios. Un coup de cœur ici de Romardèche.
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3: Et on est avec Soprano ce soir qui a une actualité absolument débordante. Il y a, on l'a dit, ce grand karaoké stadium tour, 8 villes, 8 stades, Lille, Nantes, Metz, Le Mans, Bordeaux, Lyon, Paris et Marseille. Avec, on l'a dit, que des tubes, sachant que chacun a sa propre définition du tube. Donc en fait, il y en aura pour tout le monde.
4: Ben voilà, ouais, pour toutes les époques, on va dire ça comme ça.
3: C'est ça. Ben oui, ouais. Il est comme Taylor Swift, il a des eras. C'est ça, oui. La era de Sopra.
4: Mais tu sais, tu rigoles. On a fait un teaser justement pour lancer la tournée. Et j'ai tourné un teaser où je me suis mis dans les personnages de toutes mes chansons. Et ça, ouais, veut dire j'ai remis ma tenue du clown.
3: Ouais.
4: Et chaque fois, je jouais avec le truc. Je me disais, oh là là, quand même, j'en ai fait des concepts. J'en ai créé des persos. Mais c'était tellement cool. C'était tellement cool de revenir sur ces trucs-là. Ça mettait des frissons.
3: Ouais, et puis, on a déjà un premier extrait, et même on a même deux, de l'album qui sortira au printemps. On va en parler, mais avant, c'est l'heure du questionnaire des choix cornéliens, mon cher Soprano. Il va falloir que tu choisisses à chaque fois en ton âme et conscience.
4: En mon âme et conscience.
3: Allez, okay, c'est parti. Accent québécois ou accent ch'ti? Si tu perds ton accent marseillais demain matin.
4: Alors, l'accent ch'ti me régale.
3: Ah.
4: L'accent ch'ti me régale, je te jure. Non, et en plus, tous ceux qui sont du côté des ch'tis, même un peu plus bas, Lille, ouais, tout ça, ils sont magnifiques. À chaque fois, les gens, ils se disent que mon premier stade, c'est celui du stade Vélodrome, mais en fait, c'était celui de Lille.
3: Ah.
4: C'est incroyable. Donc,
3: ch'tis direct. Tout,
4: ouais, ch'tis.
3: Tu préfères, puisque tu pars comme ça là pour une grande tournée, mais quand même on parle aussi de l'album, la tournée ou le studio ?
4: La tournée.
3: Tournée.
4: Moi je suis de la génération où il n'y avait pas internet, pour se faire connaître c'était la scène. Je n'aime que la scène, les concerts, faire des grands shows, des spectacles, des mises en scène, de voir les gens qui sautent, qui pleurent, j'adore ça.
3: Alors justement, en parlant de mise en scène, une de tes nouvelles DA, c'est des grosses lunettes vert fluo qu'on a vu sur les réseaux.
4: J'aurais dû les prendre.
3: Tu les as sur scène en tout, ouais, cas. Alors, pour aller avec et pour monter sur scène, un béret basque fluo ou un short de cycliste fluo?
4: Alors je vais prendre un short de cycliste pour faire une dédicace à mon coach qui chaque fois arrive avec des shorts un peu trop courts. Je lui dis, attention, tu peux pas faire ça tout le temps. Voilà.
3: Alors là, attention, les terribles, IAM ou NTM? Tu les as cités tout à l'heure, hein.
4: Mais oui.
3: Les deux.
4: Mais oui, je les aime les deux. Le premier groupe que j'ai vu, un clip, que j'ai entendu une chanson, c'est NTM. Mais mon groupe, c'est IAM. C'est IAM, sans hésiter.
3: Presque aussi difficile. Dorothée ou Chantal Goya?
4: Alors, j'ai beaucoup... En plus, j'ai déjà croisé Chantal Goya et tout. Mais Dorothée, à un moment donné, j'étais amoureux d'elle. C'est incroyable. Un jour, j'ai fait une petite vidéo où je lui ai fait une petite dédicace. Elle a cherché mon numéro pour m'envoyer un petit message pour dire merci pour la vidéo. Mais j'ai dit, mais c'est pas toi qui dois me dire merci. Jusqu'à maintenant, je suis choqué. Je regarde son message, je montre à tout le monde. C'est Dorothée.
3: Dorothée, elle t'a dit.
4: C'est Dorothée. C'est une dinguerie.
3: Trop star. Attention, ouais, celle-là, elle est technique. Soit tu peux plus jamais dire le mot Marseille dans un de tes titres, soit tu dis ce que tu veux,

0: mais dans chaque titre, tu es obligé de placer le mot araignée.
1: Ah non, je mets araignée. Non, Marseille obligatoire. Non, j'aime trop Marseille. C'est pas possible.
0: Si tu devais revivre un moment de ta vie, tu choisis ce que tu veux.
1: À part la naissance des enfants, parce que sinon après ça fait trop facile de donner cette réponse. Je dirais quand même le premier stade Vélodrome, parce que c'était il y avait un avant et après.
0: Ouais.
1: Le stade Vélodrome, le premier en 2017, c'était incroyable.
0: Et allez, on termine. C'est quoi ta chanson de choix au karaoké?
1: Moi, alors il y en a plusieurs. Je sors souvent le morceau de Les Démons de minuit, parce qu'elle m'éclate. Elle m'éclate.
0: Et tu l'as la note là? Et... jusqu'au bout de la nuit.
1: Oui. Mais bien sûr que je l'ai. Bon, pas pareil que lui, mais.
0: Bravo!
1: Oh non, celle-là, elle est incroyable. Mais attention, vu qu'on est dans l'actualité, quand même, tu es en famille, ou tu es entre amis, ou tu es avec tes amis, tu es un Céline, je te le dis, tu le tues. Tu es là, il y a le texte, là, tu crois que tu es une diva quand tu chantes.
0: Du Céline Dion!
1: Ah ouais!
0: Évidemment. Allez, nous aussi, on va chanter très fort DJ, puisque c'est l'extrait qu'on écoute en ce moment hein, sur votre radio. Ici, extrait du nouvel album de Soprano qui arrive au printemps. Et prépare-toi, après, je vais essayer de gratter quelques infos sur cet album. Du coup, tout le monde veut tout savoir.

0: nous donne pas mal d'indices sur la teneur de l'album. Karaoké, c'est quelque chose de très fête, très dansant.
1: Ben oui, en tout cas, vu qu'on va, mon ambition, c'est de pouvoir mettre le feu dans les stades.
0: Ouais.
1: Et bien sûr, on va beaucoup danser, on va beaucoup bouger. Après, j'ai fait des morceaux dans l'album qui sont personnels, très personnels, mais qui sont, je sais pas si ça se dit, karaokéisables.
0: Alors, si ça se disait pas avant, ça se dit maintenant.
1: Maintenant, ça se dit.
0: Oui, ça se dit karaokéisable. Ouais. Moi, ça va, je le tiens, ça y est.
1: Voilà. Et pour que, parce qu'il y a des fois, il y a des chansons qui sont douces, il y a des chansons qui sont un peu même tristes. Mais qu'on aime bien chanter en karaoké.
0: Oui, c'est vrai.
1: Et donc, du coup, il y a un peu tous ces styles-là. Bien sûr, il y a beaucoup de morceaux rap avec un peu à la IAM à l'époque et tout ça. Et voilà, j'espère que les gens vont s'éclater, quoi.
0: Est-ce que tu peux nous décrire ce que ça fait dans le corps, dans le cœur, dans la tête, d'entendre une foule, un stade, chanter tes paroles? Parce qu'on ne va pas se mentir, l'équipe, nous, ça ne nous arrivera jamais. Lui, ça lui arrive régulièrement et ça va lui arriver là, dans cette grande tournée des stades 2027-2028. Qu'est-ce que tu ressens? C'est quoi à ce moment-là quand les gens ils chantent tes mots?
1: C'est incroyable. Ah. C'est incroyable. C'est en plus 80% des morceaux qui deviennent populaires sont des morceaux accidents, comme on dit nous dans le jargon de la musique.
0: Ça veut dire quoi?
1: Ça veut dire qu'on est au studio, on essaie de faire un morceau qui va plaire, mais en fait, on se dit bon, on fait une pause, on va écrire autre chose pour nous souffler un peu, et après revenir sur la chanson, ben c'est notre chanson que les gens aiment le plus. C'est des chansons qui viennent en dernière seconde, qui viennent de l'instinct, ou sinon c'est des chansons qu'on a fait dans l'intimité où on s'est dit c'est pour nous, on parle de nous vraiment, on se lâche. Et tu vois les gens de la chanter. Nous, par exemple, chaque fois qu'on fait, par exemple, un roule, des fois, je la chante pas. Chanson, je pose le micro, je laisse penser, c'est les gens qui la chantent. Tu as les frissons tout le long, j'hallucine. Il y a des chansons où j'ai fait des fautes de français, je les entends les gens les chanter. Je suis là, je me dis, mais mince, à la base, moi, c'était des chansons pour moi, écrites dans ma chambre. C'est impressionnant, c'est impressionnant.
0: Donc, en fait, c'est ça que ça veut dire, karaoké. C'est aussi cet échange.
1: Oui,
0: parce qu'en fait, tu vas pas mettre toutes les paroles sur le grand écran.
1: Il y a des morceaux, oui, pas tout.
0: Pas tout, Il y en a, on n'a pas besoin, ceci dit. Bah, on les tient déjà.
1: Ah, mais parce qu'il y a toute une histoire, mais on verra après, j'en parlerai après, mais il y a toute une histoire. Mais oui, c'est ça le truc qui touche, c'est de pouvoir voir les gens chanter les chansons. C'est
0: et d'être
1: beau.
0: Ensemble.
1: Ben oui, on s'en fout, c'est faux, pas faux. Quand il y a un karaoké, je pense pas que tu chantes, tout le monde chante comme Céline, genre. Donc, tu vois, donc voilà.
0: Voilà, Piestre, toutes et tous ensemble. En 2027, on n'aura peut-être pas énormément d'occasions de le faire, donc... Les concerts de soprano, notez-le les amis, c'est important. Et on va se régaler. On a une petite minute, mais j'aurais voulu quand même que tu nous dises un mot sur la mise en scène de ces spectacles. Je sais que tu as pensé vraiment à mettre le spectacle au cœur du stade. L'idée, c'est ça.
1: C'est ça. En fait, à chaque fois que je fais des concerts, je me dis, c'est dommage, ce serait trop bien de faire participer le public, que le public fasse partie du spectacle.
0: Ouais.
1: Et on a mis une sorte de carré or un peu au milieu, on a fait une sorte de trou dans la scène, et le public va rentrer par des portes, il y aura une partie du public qui sera au centre, on va leur donner des objets que je peux pas dire c'est quoi, je vais pas spoil, qui va faire que eux vont faire partie du spectacle.
0: C'est génial.
1: Ouais, il va y avoir des moments où ils vont me tourner le dos et ils vont être avec moi et ils vont faire chanter le public en face. On est en train de préparer tout ça, mais je voulais absolument que ce soit une grande fête, que les gens aussi puissent jouer le jeu.
0: Début officiel de la fête le 5 juin 2027 à Lille. Et puis ensuite, on enchaîne Nantes, Metz, Le Mans, Bordeaux et Lyon. Et puis en juin 2028, Paris et Marseille. Je te souhaite par avance une excellente tournée.
1: Merci, c'est trop gentil.
0: Vivement le printemps pour l'album Karaoké. Et très vite, on te voit toutes les semaines sur TF1 aussi dans The Voice.
1: Eh oui. Ah, voilà. Qui a gagné?
0: Ah, on dit pas.
1: Ah non, moi je sais, mais je peux pas le dire.
0: Il est parfait. Merci Sopra.
1: Ciao
0: à bientôt.
1: Tout le monde.
0: Salut.
1: Prenez soin de vous.

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1: Et Décibel qui continue avec un blind test. Nous allons vous offrir, comme promis, des petits verres souvenirs collector du Ici Live La Ciotat, qui a eu lieu la semaine dernière, avec Soprano en invité surprise. Et il vous a dédicacé ces petits verres. Alors, est-ce que ça part chez Annabelle ou est-ce que ça part chez Sophie? Bonsoir, mesdames.
2: Bonsoir, Émilie.
1: Bonsoir. Comment ça va, Annabelle?
2: Ça va très bien, merci.
1: Mais oui, j'entends une voix pleine de sourire, Annabelle. Et Sophie aussi, d'ailleurs.
2: Ah, super bien, super, voilà. Merlon.
1: Bon. Alors, vous savez quoi? On en a deux, des verres dédicacés par Soprano. Alors, on vous en offre une, hein, à chacune. Oh. Voilà, comme ça, tout le monde a gagné.
2: Bien.
1: Voilà.
2: Merci, Soprano.
1: Hey, il est trop
2: merci
1: cool.
2: Beaucoup, merci. Bah, oui.
1: Quelle générosité. Non, mais c'est un super artiste. Il est vraiment trop sympa.
2: Il est adorable.
1: Donc, il est en train de vous faire vos dédicaces, là. Donc, ça, c'est géré. Annabelle et Sophie, vous avez toutes les deux gagné. Et comme ça, on peut jouer déjà heureuse et dans la joie.
2: Ah oui, sans stress.
1: Sans pression. C'est bien ça. Sans pression, super. C'est un peu la direction artistique de cette émission. Hein. Certains diraient sans trop se faire chier aussi, mais enfin voilà, c'est l'idée en tout cas. C'est vraiment l'idée. Ah, je suis contente, Annabelle et Sophie. On va jouer ensemble. Alors, on joue ensemble avec des chansons. Elles ont tout un point commun. Elles ont le mot « histoire » dans leur titre. Et donc, effectivement, c'est des chansons un peu qui racontent une histoire. Alors, il va falloir retrouver le nom de l'interprète de la chanson, d'accord ?
2: D'accord. Allez, ok.
1: Annabelle et
2: Sophie. Bonne chance, Annabelle.
1: Oh,
2: bonne chance à vous aussi.
1: Ah, j'adore.
2: Merci beaucoup.
1: Vous êtes tellement fair-play. C'est

0: Merveilleux. Allez, on y va. Une première chanson qui parle d'une histoire. Dites-moi qui chante ça, Annabelle et Sophie. Et n'oubliez pas de me donner votre prénom avant de donner la réponse, pour que je sache laquelle de vous deux est en train de parler.
1: Sophie.
0: Alors Sophie, c'est pas Charles Aznavour, mais on est dans la bonne période. Et sa voix va arriver dans quelques secondes. C'est une chanteuse.
2: Mon histoire, c'est l'histoire.
0: Sophie. Comment
1: Dalida.
0: Sophie? Oui, Dalida, bravo.
1: Ah, mais oui, Dalida.
0: Dalida, histoire d'un amour. Premier point pour Sophie. On continue.
1: Bravo, Sophie.
0: C'est un autre genre d'histoire.
1: Merci, Annabelle.
0: Ah, Annabelle.
1: Annabelle. Le roi Lion.
0: Oui.
1: Bravo, Annabelle.
0: L'histoire de la vie. Alors, c'est dans Le Roi Lion, mais on accepte évidemment parce que si on cherche après les interprètes de toutes les chansons des musiques de films, on n'est pas couché. Elle s'appelle Debbie Davis, celle qui chante la version française de l'histoire de la vie. Un point pour Annabelle, un point pour Sophie. On est à égalité, on s'en fait un petit dernier pour le plaisir, mais quoi qu'il arrive, je suis contente que tout le monde ait gagné.
1: Ah, super. Sophie.
0: Sophie.
1: Michel Fugain.
0: Bravo.
1: Oh, c'est un beau roman, c'est une belle histoire.
0: C'est une belle histoire.
1: Magnifique. Bravo Sophie. Merci Annabelle. Bravo aussi.
0: Bravo, oui, à toutes les deux. Vous avez été des super candidates et je suis ravie donc de vous envoyer ce petit souvenir dédicacé par Soprano. Annabelle et Sophie. Oui, plein de bisous à vous.
1: Merci infiniment. Gros bisous Émilie, gros bisous à toute l'équipe et merci encore.
0: Merci beaucoup. Vous l'avez compris, votre radio ici vous aime et aime. Vous racontez de belles histoires, que ce soit Le Roi Lion, Dalida ou Michel Fugain et le Big Bazar. Mais les meilleures histoires, ce sont les histoires d'amour qui finissent mal, en général, mais pas toujours. Voici les Rita Mitsouko, les amis. Régalez-vous. C'est décidé.

0: chanson, mes amis, et c'est incroyable, à 40 ans, oui, 40 ans, Les Histoires d'A est un des gros tubes de l'album The No Comprendo d'Erita Mitsuko, sorti en 1986. C'est aussi l'album de Andy ou encore C'est comme ça. Bref, replongez-vous dès que possible dans la discographie d'Erita Mitsuko. C'est un vrai délice, signé Fred Chichin et Catherine Ringer.
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0: C'est l'anniversaire de Moby, dites donc. Alors comme il a plus de cheveux depuis une trentaine d'années, on ne sait pas tellement quel âge il a, j'ai enquêté. Ne vous en faites pas, Moby a 61 ans aujourd'hui. Et ce qui est très très chouette quand même, c'est son parcours. Sa maman était hippie, lui il était punk, et puis ensuite seulement il a découvert l'électro, et Moby a finalement sorti en 1999 cet album qu'on a toutes ou tous eu entre les mains à l'époque, ou en tout cas voilà, les chansons dans les oreilles. C'est l'album Play. Cet album qui s'est vendu à je ne sais combien de millions d'exemplaires, 12 pour être précis, ça y est, j'ai retrouvé mon petit post-it. Bon anniversaire donc à Moby, 61 bougies.

0: 2019, on n'a jamais arrêté de la chanter, cette chanson Natural Blues, Moby, à l'occasion de son anniversaire. Et merci à toute l'équipe de Décibel. L'émission est déjà terminée. Il y avait Emma Quenardel à la technique, Sadi Karaou au standard, Iris Guitoni à la réalisation, Thierry Boffa à la délégation musique, Mélodie Chaïb à la programmation et au web. Demain, on sera avec Enora Malagré qui partagera ses chansons préférées avec vous. Bisous.
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0: Bonjour à tous, il est midi 5 sur votre radio ici. Bienvenue dans votre nouveau rendez-vous. Ici, on parle bon plan, vie quotidienne, arnaque à éviter, santé, sport aussi. Vous allez voir, nous sommes là pour vous rendre service parce qu'on vous doit bien ça et c'est le titre de ce nouveau rendez-vous sur votre radio ici. Nous sommes en chance jusqu'à 13h et j'ai du mal à articuler. Nous sommes ensemble jusqu'à 13h. Je suis Enora Malagré et voici la bande qui m'accompagne. Aude Razo, Madame Anti-Arnaque. Coucou.
2: Coucou Enora, c'est normal ce vendredi.
0: Eh oui, c'est la fin de la semaine. Allez, courage à toutes et à tous d'ailleurs. Valère Coréard et ses bons plans conso. Bonjour Valère.
3: Salut Enora, bonjour à toutes et tous.
0: Pierre Fabin, notre merveilleux vétérinaire. Bonjour Pierre.
4: Bonjour, bonjour à tous.
0: Et Nordine Attab, mon chouchou. Notre coach sportif. Je l'adore parce que je le mets très mal à l'aise quand je dis ça. Bonjour Nordine.
5: Bonjour Enora.
0: Alors aujourd'hui, nous allons parler d'un sujet éminemment sérieux, important, le carburant. On va vous aider à baisser la facture. On sait à quel point ça vous préoccupe. On va aussi parler d'adoption d'animaux, de sport sans pression. Bref, un joli programme pour vous rendre service parce qu'on vous doit bien ça. Appelez-nous ou laissez-nous un vocal, c'est gratuit. Sur notre WhatsApp 0810 055 056, nous sommes là pour vous. Et puis, laissez-nous des messages vocaux sur ce WhatsApp comme l'a fait. Écoutez cette merveille. Isia aujourd'hui.
6: Bonjour docteur Pierre, moi j'aimerais bien faire vétérinaire, est-ce que tu peux m'apprendre ?
0: Bon bah là, moi, vous m'avez perdu.
7: C'est le message le plus mignon de la Terre.
0: Oh. Je suis en fonte des neiges. C'est donc pour vous, docteur Pierre Fabin.
7: Eh ben oui, on va essayer de répondre à Isia ce matin, parce que c'est pas facile de devenir vétérinaire.
3: Donc on va lui donner quelques... C'est insupportable, cette petite fille, il faut tout lui dire.
0: On va y répondre dans une trentaine de minutes, et puis je garde le meilleur pour la fin. 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Midi 7, on démarre avec vous, ma chère Aude et mon cher Valère, le duo gagnant, j'ai envie de dire. Alors, le carburant augmente. C'est la préoccupation vraiment des Français en ce moment. On peut l'entendre. Pourquoi ? Comment on fait ? Dites-nous tout, chère Aude Razo.
2: Oui, comment alléger cette facture de carburant ? Effectivement, grosse préoccupation en ce moment. Alors, les prix à la pompe augmentent. C'est vrai, vous avez raison. Ça, on le sent bien passer quand on fait le plein. Je l'ai fait hier. C'était voilà.
0: Ouais.
2: Ce qui nous intéresse, malheureusement, aujourd'hui, j'ai envie de dire, c'est que ces prix vont encore augmenter. C'est vraiment une certitude. Bon, si je regarde les prix là en ce moment, le gasoil, 2,29€ le litre en moyenne, le sans-plomb 95 E10, 2,12€ le litre en moyenne. Là, on approche quand même des records de 2022. Attention, je dis bien moyenne, parce qu'il y a Pascal, un auditeur qui nous a contacté là au 0810, 055, 056, il nous dit, il a vu un litre de diesel à 2,60€ quand même.
0: D'accord.
2: Donc là, on est vraiment sur
0: Mais
2: la douleur.
0: Pourquoi ça augmente?
2: Pourquoi ça augmente? Parce que le baril de Brent, cette semaine, est repassé au-dessus des $100. Donc c'est un peu complexe, on parle de marché, on parle de cours, etc. Mais en fait, le Brent, tout simplement, c'est le thermomètre du prix du pétrole chez nous en France. Et pourquoi il augmente? Plusieurs facteurs. Le conflit Iran-États-Unis, on a vu ces images de pétroliers iraniens qui étaient coulés par les Américains cette semaine. Ces tensions dans le détroit d'Ormuz, on dit beaucoup détroit d'Ormuz, etc. Carrefour maritime très important pour l'approvisionnement pétrolier mondial. Et donc tout ça, ça fait grimper le cours du baril. Il y a aussi des attaques contre les raffineries du Golfe. Bref, beaucoup de facteurs. Donc oui, désolé, ça va augmenter. Donc nous, on a des solutions. La question, c'est comment faire baisser cette facture.
0: Avant de passer la parole à Valère Correa, réagissez sur ce sujet précisément. 0810 055 056. Si vous avez envie de faire un coup de gueule, ça se passe ici. Hein. N'hésitez pas, on est là pour vous rendre service.
3: Oui.
0: Valère Coréard.
3: Mais peut-être avec cette question, est-ce qu'on n'en fait pas trop, hein? Parce que quand on regarde les chiffres aussi, attention, plus 30 centimes.

0: plus. Je dis pas que c'est pas beaucoup. Je dis simplement, il faut rester calme face à la situation. Voilà, c'est ça qui est important. On pas rentrer dans l'hystérie et flipper encore plus.
1: Réagissez avec nous, 0810 055 056. Nordine, vous aviez un petit
2: coucou à toutes les personnes qui vivent dans les zones rurales. Ce que je veux dire, c'est que ils ont pas le choix. Et aujourd'hui, ça va être espacé par leur métier, par le voisinage de plusieurs kilomètres, et ils vont subir cette augmentation. Donc, elle est peut-être moindre pour certaines personnes, mais pour d'autres, c'est gigantesque.
1: Évidemment, Aude. Alors,
3: oui, les professionnels, c'est très lourd. Comment on allège la facture? Ça, c'est pour Valère Correa.
0: Oui, oui. Alors, la première chose à faire, c'est faire jouer la concurrence. Ça, c'est très important parce qu'on est souvent installé dans des habitudes. Et les habitudes ne sont pas toujours bonnes. Il y a une carte des prix du carburant qui est mise à jour en temps réel sur ici.fr. Vous tapez prix carburant ici. Et là, vous tombez sur une carte qui est mise à jour en temps réel avec des petits points autour de chez vous.
1: D'accord.
0: Et ça vous permet de voir là où c'est le moins
1: très
0: cher.
1: Très pratique, ça.
0: Et bien souvent, il peut y avoir 10, 20 centimes de différence entre une station et l'autre.
1: C'est incroyable.
0: Et je reviens sur ce que disait Nordine, ouais. Je suis tout à fait d'accord avec ce qu'il disait, je dis simplement, il ne faut pas tomber dans la peur gratuite, voilà, mais on a tous des situations différentes. Deuxième chose, l'éco-conduite, rapidement, c'est pas un gadget de bobo parisien, l'éco-conduite.
1: Qu'est-ce que c'est l'éco-conduite, Valère ?
0: C'est simplement de rouler plus cool, un petit peu plus doucement, plus cool dans les accélérations.
1: Ça consomme moins,
0: anticiper le frais. 10 à 15% moins.
1: Oh là là, oui, c'est énorme.
0: Et tous les spécialistes auto le disent. C'est vraiment pas un gadget.
1: Vous conduisez très lentement, au raso. Pardonnez-moi. On va quand même révéler un peu la
3: vérité. Moi, je suis un peu la personne qui est un peu embêtante sur la file de droite, sur l'autoroute. Maintenant, je roule moins vite. Ouais.
0: Bon, et une petite aide de 100%, je dis petite parce que c'est jamais suffisant non plus, mais il y a l'aide grand rouleur qui a été reconduite. Elle est à demander avant le 30 septembre 2026. Mmh. Ça se passe sur impots.gouv.fr. Regardez si vous êtes concerné parce que là aussi, 100 euros, ça peut venir vous donner un coup de main sur les mois à venir parce qu'en effet, le carburant va continuer de monter. Et peut-être une dernière chose en deux mots, le covoiturage. Ça non plus, c'est pas un gadget.
1: Complètement.
0: C'est pas un gadget. Et il y a du covoiturage domicile-travail quotidien, y compris dans les zones rurales et peut-être même en particulier. Donc il faut regarder.
1: Ça, c'est un très très bon plan. Valère vous l'a dit, on va recevoir Yves Cara, le porte-parole de Mobilité Club France, pour continuer à parler augmentation du carburant sur votre radio ici. Mais pour l'heure, on écoute Anastasia. I'm out of love sur votre radio ici, dans On vous doit bien ça.

0: Out of Love, j'ai pas du tout l'accent anglais, c'est génial sur votre radio ici.
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0: S'il y a une ou un professeur d'anglais parmi nos auditrices et nos auditeurs, je suis pas contre un petit coup de pouce, parce que mon accent breton quand je parle anglais, pardonnez-moi. Ah, je me fais rire seule. Alors, on continue de parler de la hausse du carburant. On sait à quel point ça vous préoccupe. Continuez d'ailleurs à réagir au standard au 0810 055 056. Vous nous écrivez aussi, hein, Aude est en train de lire vos messages sur ce WhatsApp gratuit. Donc continuez à réagir, mais pour l'heure, nous allons recevoir un ami maintenant, Yves Carra, dont on ne peut définitivement plus se passer, qui est le porte-parole de Mobilité Club France et le cousin germain de Valère Correa.
3: C'est pas vrai.
0: C'est faux. J'ai cru. Bonjour Yves Carra.
4: Bonjour, comment ça va? Quel bel accent breton anglais, c'est magnifique, j'adore.
0: Quelle honte. Alors, plus sérieusement, la hausse du carburant angoisse vraiment beaucoup de Françaises et de Français. Vous allez nous éclairer sur ce point.
3: Je voudrais qu'on parle bioéthanol E85, Yves Carra, avec vous. Je pense que ça va intéresser nos auditrices et nos auditeurs. On est à 85 centimes le litre. Et peut-être qu'avec vous, on va essayer d'y voir clair, parce que ça peut être une solution qui s'est économique, peut-être aussi écologique, pour faire face à cette hausse des prix. Peut-être déjà de nous dire, c'est quoi le bioéthanol?
0: Ah oui, j'aimerais bien savoir.
3: Ouais, moi aussi en fait.
4: Ouais, le bioéthanol, le superéthanol, le E85. Alors déjà, quand vous arrivez à des stations-service qui ont le E85, c'est le pistolet bleu.
0: D'accord. Voilà.
4: Et quand vous arrivez, quand il y a un totem avec tous les prix, vous savez qu'ils sont en rouge, le seul en vert, c'est le E85, parce qu'il a moins d'un euro. Et donc, pour donner un petit peu un côté agréable, on l'a mis en vert. Voilà, c'est déjà une première indication. Alors, toutes ne l'ont pas, quasiment toutes les stations Total en ont. Et vous avez sur les 11 000 stations de service en France qui en ont, il y en a presque la moitié, on va dire maintenant, 45%. Il faut savoir que quand vous avez une voiture qui roule au superéthanol, vous pouvez quand même mettre du E95 dedans. Hein. C'est tout à fait compatible. Okay. Ça, c'est une première chose. Vous n'êtes jamais en panne.
0: Bon. D'accord.
3: Juste, c'est quoi alors? C'est fait avec quoi, rapidement, qu'on comprenne? Qu'est-ce qu'on met dans la voiture?
4: Alors, c'est fait, le superéthanol en France, il est fait avec par nos agriculteurs, qui sont très contents d'avoir un revenu supplémentaire et complémentaire, en tout cas, avec de la betterave. Alors, on fait de la canne à sucre et on fait du superéthanol, et avec d'autres céréales. On n'est pas en concurrence avec la nourriture, avec notre nourriture, il faut bien le dire, c'est fait avec les résidus, et c'est en complément de notre alimentation. Donc, il n'y a pas de souci là-dessus. Mais voilà, c'est betterave et céréales.
0: Yves, ça paraît idéal, alors.
4: Mais c'est idéal, c'est idéal.
0: Donc, il faut consommer tout ça.
4: Alors, c'est un peu le défaut de ces... Il y a 40 millions de voitures qui roulent au superéthanol, ça va être compliqué, parce que ce n'est pas le seul biocarburant qu'on doit faire avec les betteraves. Là, il faudrait peut-être commencer à se poser des questions, de savoir si faut choisir entre l'alimentation ou le carburant. On en est très, très loin.
3: Pour l'instant, il y a
4: le biocarburant qu'on peut faire avec plein de résidus. Donc, commençons par ça. Vous avez à peu près, aujourd'hui, 6% du carburant distribué en France, qui est du superéthanol. Mm-hmm. Et moi, j'en ai encore eu un hier soir, pas mal de SMS de copains qui me remercient chaque jour de les avoir convertis au superéthanol. Avec le prix du carburant, c'est vrai que c'est quand même un gros problème. Donc, on peut pas tous rouler au superéthanol, en tout cas, pas tout de suite. Mais imaginons que le gouvernement français ou européen décide que les biocarburants sont l'avenir, et c'est l'avenir, parce que bien évidemment, il faut sortir du pétrole.
0: Bien sûr.
4: En 15-20 ans, on aura suffisamment de carburant, biocarburant, carburant de synthèse pour tout le monde.
3: Il y a peut-être d'ailleurs des gens qui roulent au bioéthanol et qui veulent partager leur expérience.
0: 0810, 055, 056.
3: Je ne le connais pas par cœur. Yves Carra, le bioéthanol, donc, c'est plus écologique. Est-ce que c'est vraiment rentable qu'on achète un véhicule neuf ou qu'on transforme notre véhicule actuel au bioéthanol, puisque c'est possible, il existe des kits de conversion?
4: Oui, des boîtiers de conversion. Alors, actuellement, et malheureusement, il y a une seule marque et une seule voiture qui, d'origine, lorsque vous l'achetez neuve, peut rouler au superéthanol et équiper.

0: pour ça, c'est, je l'ai cité, c'est Ford Kuga, hein. C'est la voiture que j'ai d'ailleurs, pour tout vous dire. Avant, ils avaient un autre modèle, puis ils ont arrêté parce que le problème, c'est que dans les autres pays, c'est pas tellement développé.
1: D'accord.
0: C'est surtout une spécificité française, de la volonté d'ailleurs du PDG de l'époque de Ford de développer ça, et ça a bien marché, ils en vendent comme des petits pains.
1: Audrazo.
0: Donc voilà, on peut avoir cette voiture d'origine, sinon effectivement, on peut aller dans un garage agréé et faire poser un boîtier. Alors le boîtier, vous savez, il contrôle seulement le débit de carburant qui rentre dans vos pistons. Parce que le superéthanol a un pouvoir explosif un peu moins fort que le pétrole.
1: Donc, Yves Carra,
0: un petit peu plus, mais comme on dépense beaucoup moins, ça se compense.
2: Sur le petit boîtier, justement, Yves Carra, j'ai vu passer sur Internet pas mal de pubs pour des boîtiers, pour convertir sa voiture au superéthanol, promesse séduisante, compatible avec toutes les voitures, installation en quelques minutes, faites-le vous-même. Il y a pas mal d'arnaques, non?
0: Alors, faites-le vous-même, jamais. Et quand vous allez dans un garage agréé, vous savez, il y a une société que je vais citer parce que ils sont quasiment pas en monopole, mais en tout cas ceux qui sont les meilleurs, c'est Flexfuel Energy Development, que je connais très très bien.
3: Flexfuel
0: Energy Development.
1: Je vois que vous avez le même accent que moi, Yves Carra, ça me rassure.
0: Ouais. Flexfuel, non mais c'est français, je vais pas prendre un accent anglais ou breton quand même. Et donc ils font ça, donc ils ont tout un réseau de garages. Donc quand vous allez dans un garage sérieux, agréé, d'abord ils doivent vérifier que votre voiture est en état de pouvoir recevoir ce boîtier. Il y a là 600 000 km, elle est au bout de sa vie, c'est peut-être pas la peine. Donc, il vous fera un diagnostic et il vous le posera. Ça coûte, suivant la voiture, entre 800 euros et 1200 euros. Il y a quelques aides de région et parfois de ville pour les faire poser.
1: D'accord. Merci beaucoup, cher Yves Carra, pour vos lumières. Vous êtes toujours aussi passionnant. Si vous avez envie de réagir aussi à ce sujet, si vous avez des bons plans aussi à nous donner, continuez d'appeler 0810 055 056. Mais pour l'heure, c'est Boulevard Désert. C'est pas si facile sur votre radio ici. M'en aller.

0: C'est pas si facile, boulevard désert sur votre radio ici, donc on vous doit bien ça.
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0: 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Midi 25, nous sommes en direct et ensemble jusqu'à 13h. Merci d'être de plus en plus nombreux à nous rejoindre sur ce nouveau rendez-vous sur votre radio ici. Énormément de réactions. Nous sommes en train de parler évidemment de l'augmentation du carburant et on sait à quel point ça vous préoccupe. On vous donne des bons plans, des solutions. Et nous avons d'ailleurs Nordine qui nous est quelque chose en antenne que je vais me permettre de vous demander de redire.
2: Oui, mais carrément, en fait, c'est que j'ai entendu toutes les explications de Aude et je me demande pourquoi nous, ça part dans les tours aussi haut, alors que dans d'autres pays, oui, ça peut être très bas les tarifs.
0: On a des messages à ce sujet.
3: On a des messages, justement, il y a un auditeur ou une auditrice, je ne sais pas, parce que je n'ai pas son prénom, mais qui nous a mis une capture d'écran du prix du litre diesel, essence, etc., en Espagne, en Catalogne. Oui. Je vous le dis, ça va vous faire un petit peu mal. 1,70€ pour le diesel, 1,70€ pour le super samplon 95.
4: Bon, c'est une question de taxes. Taxes en Espagne.
3: C'est une question de taxes, évidemment. La France applique beaucoup plus de taxes historiquement sur le carburant que l'Espagne.
0: Continuez à réagir au 0810 055 056, comme l'a fait d'ailleurs Angélique, qui nous appelle du Maine-et-Loire. Bonjour Angélique.
5: Bonjour Enora, bonjour à toute l'équipe.
0: Et coucou à ici Loire-Océan, on leur fait un bisou, on les aime beaucoup. comment ça va Angélique?
5: Eh bien ça va très bien, merci beaucoup.
0: Alors je vois que votre mari est gérant d'une école de conduite, alors qui mieux que vous pour nous parler de ce sujet?
5: Oui, c'est vrai que ça devient un petit peu problématique, ça devient même complètement démesuré. Et encore, nous, ça va parce que mon mari est donc tout seul, donc on n'a qu'un seul véhicule. Ouais. Et je parle d'un véhicule auto parce qu'il y a les motos aussi. Mais c'est vrai que quand on est à 2 voire 3 pleins par semaine, à quasiment 100€ le plein, 90€, bah c'est vrai, ça commence à faire un petit peu mal, quoi. Donc on se demande des fois pourquoi on travaille. C'est vrai que c'est complètement, on n'a pas d'enseignants, on n'a pas de, mais pour autant on n'a pas d'aide non plus, hein, parce que bah forcément après c'est toujours un peu compliqué. Il y en avait eu des aides qui avaient été mises en place, je crois, il y a pas très très longtemps, mais les écoles de conduite ne faisaient pas partie du dispositif.
0: Ce qui paraît quand même un peu absurde. Pardonnez-moi, c'est un peu absurde, je trouve.
5: Alors absurde, oui et non. Après nous on y aurait peut-être pas forcément souscrit parce que là c'est pareil, ça reste des aides, mais des fois c'est des aides qu'il faut rembourser. Donc est-ce que c'est vraiment des aides? Je ne pense pas. Si c'est comme le PGE au moment du Covid, il faudra rembourser à un moment donné. Donc je ne sais pas si c'est une bonne solution. Mais ce dispositif, on n'était pas concerné et en attendant, on paye 2 à 3 pleins par semaine à 90, voire 92€, ça fait un petit peu mal. Et encore, nous, le véhicule que l'on a, c'est du sans plomb.
0: Alors Valère Correa va vous répondre.
4: Est-ce qu'on a le droit, en tant qu'auto-école, d'utiliser un autre carburant? Là, on vient de voir avec Yves Cara la conversion au E85, qui est bien moins cher, ou alors peut-être passer à l'électrique quand c'est le moment de renouveler la voiture. C'est possible, peut-être?
0: Alors, Angélique, c'est possible, ça?
5: Alors oui, c'est possible. Après, pour tout ce qui est électrique, c'est pas forcément hyper pratique parce qu'en en termes d'autonomie, il faudrait rebrancher le véhicule très fréquemment. Il faut une installation à proximité de l'auto-école. Donc c'est vrai que pour les branchements électriques, il se fait des véhicules électriques. En général, c'est quasiment que des boîtes automatiques. Donc nous, on n'a pas de véhicule électrique. Maintenant, est-ce que c'est vraiment la solution? Je ne pense pas parce qu'à un moment donné, ça va être compliqué aussi. Donc nous, c'est pas forcément une solution très avantageuse pour notre établissement. En tout cas.
0: Merci chère Angélique d'avoir réagi au 0810 055 056. En fait, comme notre chère Angélique, appelez-nous, réagissez, on est là pour vous. On va très rapidement accueillir le gagnant ou la gagnante du jeu. C'est un gagnant. 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C'est Vincent. Bonjour Vincent.
6: Et bonjour, bonjour à toute l'équipe.
0: Vous appelez de Toulouse, coucou, ici Occitanie, on vous embrasse très fort. Vous êtes retraité, vous êtes très occupé, vous êtes très actif dans la vie, je crois, Vincent.
6: Oui, tout à fait. C'est à cette occasion que j'ai eu l'occasion d'être victime ou de résister à la dernière minute à des arnaques.
3: Ce ne sont
6: pas celles qu'on entend généralement.
0: Bon, va falloir nous rappeler ou rester avec nous pour qu'on en discute. Mais en attendant, c'est 200€ pour vous.
6: Merci beaucoup.
0: J'espère que ça comblera un tout petit peu ce que vous avez perdu.
6: Et ça comblera exactement la somme que j'ai perdue.
0: Oh bah alors, vous voyez, on est là pour vous, on vous rend service, c'est votre nouveau rendez-vous quotidien sur votre radio ici.

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0: Midi 32 sur votre radio Ici, bienvenue dans votre nouveau rendez-vous. Ici on parle bon plan, vie quotidienne, arnaque à éviter, on parle santé, animaux. Nous sommes là pour vous rendre service parce qu'on vous doit bien ça. C'est le titre de ce nouveau rendez-vous quotidien. Nous sommes ensemble jusqu'à 13h. Moi je m'appelle Enora Malagré et je suis avec Aude Razo, Valère Coréard, Pierre Fabin qui parlera adoption des animaux pas trop jeunes s'il vous plaît, nous dira-t-il. Et puis Nordine Attab, notre coach sportif qui nous parlera sport sans pression. Ouh, ma passion. Vous êtes très très nombreuses et nombreux à réagir au 0810 055 056. Depuis le début de l'émission, nous parlons augmentation, bien sûr, du carburant. On sait à quel point ça vous préoccupe et nous avons des solutions. Mais pour l'heure, on va répondre au message vocal laissé par une auditrice toute particulière qui nous a appelé au 0810 055 056.
2: Bonjour docteur Pierre, moi j'aimerais bien faire vétérinaire, est-ce que tu peux m'apprendre ?
0: Super. Oh, mon Dieu, non, mais c'est, voilà, j'arrive pas en fait. A-t-elle des parents ? Je voudrais l'adopter.
3: Pas trop jeune, on va le dire tout à l'heure.
0: C'est pas possible cette voix, cette mignonnerie. Bah, si les enfants en plus appellent l'émission, bah alors moi.
3: Ça donne du sens.
0: J'arrête le métier de bonheur, Pierre Fabin.
3: Merci beaucoup, Isia. Je mets tous les chroniqueurs de la bande au défi d'avoir un message aussi mignon cette année. Et 7 ans, moi, c'est l'âge où j'ai voulu commencer à être vétérinaire. Aussi, c'est l'âge où ça commence en général. D'accord. Alors, il y a besoin de quelques conseils quand même pour aborder ce métier parce que c'est pas facile. Alors, déjà, le premier, c'est il faut se transformer en détective. C'est beau d'aimer les chiots, les chatons, de les caresser, mais ça ne suffit pas. Les animaux ne parlent pas. Ils vont pas nous dire, Pierre, j'ai mal au ventre. Donc, c'est à nous de mener l'enquête. Il faut regarder leurs yeux, leurs poils, écouter leur cœur. Il faut vraiment se transformer en détective pour deviner ce qui ne va pas. Ensuite, l'entraînement. C'est un entraînement de super-héros. Je dis toujours, il faut être bon à l'école. Désolé, il va falloir travailler.
0: Ah vraiment, ça ne souffre pas l'escroquerie ce métier. Donc,

0: J'ai un diplôme. Désolée. Malheureusement, il faut avoir un diplôme pour faire ce métier. C'est 6 ans d'études après le bac en France ou même souvent à l'étranger maintenant. Okay. On apprend les sciences, la biologie, les maths. C'est long. Et puis après tout ça, une fois qu'on est à l'école, il faut tenir le rythme des soirées étudiantes. C'est pas facile.
1: C'est un entraînement
0: de super pouvoirs. Il nous faut des super pouvoirs pour pouvoir guérir.
1: Ça fait la brinque chez les vétos ?
0: Pas du tout. Pas du tout. Je n'ai jamais bu un verre d'alcool, vous le savez tous.
1: Alors déjà, l'abus d'alcool est dangereux pour la santé, mais au-delà de l'alcool, ça guinche.
0: Oui, bien sûr,
1: ça fait des soirées énormément. Ça fait des rencontres un peu cocasses et coquines. Pardon,
0: oui, mais
1: excusez-moi.
0: On fait des soirées, la veille du week-end. Voilà. On fait des soirées, mais il faut assurer le lendemain matin. On est au bloc opératoire le lendemain. Oui. Donc, même si on sort très tard la nuit, il faut travailler le lendemain. Et ensuite, il faut être courageux pour être vétérinaire. C'est un métier magique. On sauve des animaux tous les jours. Mais parfois, c'est pas facile. Les animaux sont pas toujours contents d'être là. Mmh. Leurs propriétaires non plus. Parfois, ils ont mal. Ils sont malades. Et malheureusement, on peut pas tous les sauver. Donc, il faut avoir le cœur bien accroché.
1: Oui,
0: pour
1: parce
0: ce métier.
1: Que même la première fois, pardon, vous êtes confronté au décès d'un animal.
0: C'est terrible, on pleure
1: tous. C'est tellement déchirant. Vous n'êtes pas...
0: Et 10 ans après le début de mon métier, je pleure encore parfois pour des fins de vie, bien sûr.
1: C'est ça, voilà.
0: Systématiquement. Et le dernier conseil, il faut aimer les animaux, mais il faut aimer les hommes. On ne soigne pas que les animaux. Les animaux ne viennent jamais seuls au cabinet. Et la détresse des propriétaires d'animaux, ça fait partie de notre métier. C'est même la partie de la plus prenante dans notre métier, c'est de réussir à communiquer, d'expliquer aux gens ce qu'ont les animaux et de comment on va le prendre en charge et de ce qu'on peut faire. Du coup, vraiment, c'est pas un métier facile, mais ça reste quand même le plus beau métier du monde.
1: Oh là là, cœur sur vous, Pierre Fabin. Ouais. Je voyais Nordine qui vous regardait avec beaucoup de tendresse.
2: On a envie de le prendre dans ses bras, en fait.
1: Oui, c'est vrai. Et puis, on a un peu envie d'être veto aussi, mais bon.
0: C'est trop tard.
1: Oui, voilà.
0: Non, c'est encore possible. C'est possible à tous les âges. Il y a des gens qui rentrent en école de vétérinaire à 40 ans. Et je connais des
2: trop tard.
1: Alors, écoutez, ça sera ma dernière avec vous aujourd'hui, chers auditeurs.
2: Pierre, je vous mets un petit défi. Faites une prochaine chronique avec cette jeune fille à la radio avec vous, Isia.
0: Avec plaisir.
2: Ça serait génial.
1: Isia, si vous nous entendez, jeune fille, vous êtes la bienvenue dans les locaux de votre radio ici. Merci infiniment, Pierre Fabin. On va continuer de parler avec vous, continuer à réagir à cette émission 0810 055 056. Nordine Attab va nous dire comment faire du sport sans pression. Je suis toute oui, mais pour l'heure, c'est Marc Lavoine. J'adore ce titre, le parking des anges sur votre radio ici dans On vous doit bien ça. On est ensemble jusqu'à 13h.

0: le parking des Anges. Marc Lavoine sur votre radio ici dans On vous doit bien ça.
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0: Et avant de continuer.

0: continuer de parler animaux, adoption des animaux, en particulier avec notre vétérinaire Pierre Fabin, et sport avec notre coach sportif Nordine Attab. Nous allons vous prendre en ligne parce qu'il y a énormément de réactions évidemment sur ce sujet qu'est la hausse du carburant. Nous allons tout de suite prendre Christophe qui nous a appelé au 0810 055 056. Faites comme lui. Il nous appelle du Vaucluse, pardonnez-moi, j'embrasse très fort ici Vaucluse. Et c'est effectivement chez notre cher Valère Coréard. Bonjour et bienvenue cher Christophe.
1: Oui, bonjour Nora, bonjour l'équipe.
0: Bonjour.
1: Voilà, bonjour. Donc moi je suis artisan frigoriste à Pernes-les-Fontaines.
0: D'accord.
1: Et donc je sillonne un petit peu le département et les départements limitrophes aussi également. Et donc depuis 10 ans, hein, depuis qu'on a élu le dernier président, je vois la misère sociale chez les artisans, chez les commerçants. Et donc pour moi c'est toutes les branches, parce que dans mon métier donc je vois des restaurateurs, je vois des bouchers, je vois des boulangers, des pharmacies. Bon, les pharmacies sont peut-être un peu épargnées, mais ouais. Donc c'est dans tous les domaines. Et aujourd'hui je vais vous donner, la semaine dernière j'ai interrogé trois clients au hasard comme ça, hein, vraiment au hasard, pour vous parler de salaire, pour vous dire voilà où on en est. Quand un artisan, vous savez qu'en moyenne moi je fais à peu près une semaine qui est légère, c'est 50-60 heures, d'accord. Sinon là en ce moment je suis plutôt aux alentours de 70-80-90 heures, voilà. Mais je me plains pas, hein, j'aime mon métier, je suis un passionné.
0: Non, mais bien sûr, mais enfin tout de même.
1: Non, parce que quand on aime ce qu'on fait, vous savez, là ce matin je me suis occupé de personnes âgées aussi, vous voyez, parce que bon, j'aime les gens, j'aime mon pays, je veux dire, j'aime apporter quelque chose, je pense qu'on est là sur Terre pour apporter quelque chose, pas pour détruire quelque chose.
0: Bravo Christophe, c'est joli d'entendre ça.
1: Mais moi, ce que je suis passé là, il y a 10 jours ici à Vaucluse pour parler de la facturation électronique.
0: D'accord.
1: Et pour nous, bon, c'est pareil, c'est quelque chose qui est en train de nous détruire parce que on est détruit administrativement par les charges, voilà.
0: Mm-hmm.
1: Et là, on parle du prix du carburant. Mais c'est tout.
0: Oui, bien sûr que c'est tout.
1: Demandez à un boulanger la matière première. Alors, juste pour vous dire, le salaire de 3 clients que j'ai pris au hasard, 1 400 euros. 1 700 euros, 2 000 euros.
0: Valère Coréard va discuter avec vous là-dessus.
2: Christophe, finalement, je voulais vous poser une question suite à votre intervention. Pour vous, qu'est-ce qui se passe? C'est quoi le problème, en fait? Parce que on voit bien que dans cette France, il y a des gens qui bossent du matin au soir, etc. Mais si vous concernant, ce serait quoi le truc à changer pour que ça aille mieux?
1: Alors le problème déjà, c'est qu'on est écrasé par une administration. On nous a dit qu'on nous simplifiait les choses. Là, on nous parle de facturation électronique. Mais pour nous, vous voyez, moi je me suis fâché avec mon comptable. Mais je suis désolé. Je veux dire, on vous met des plateformes. Je vous explique. Si vous voulez travailler pour l'État, donc la plateforme c'est Corus, d'accord. Moi, je travaille pratiquement pas. J'avais juste un lycée avec lequel j'ai travaillé un petit peu. Le jour où ils m'ont fait passer par cette plateforme, je n'ai pas arrêter d'avoir de faux mails, de choses, en disant qu'il y avait, voilà. Et donc, on veut nous mettre une facturation électronique, nous faire passer par des plateformes.
2: Oui, donc c'est trop compliqué, C'est ça qu'on comprend.
0: C'est ça, exactement.
2: Okay.
0: Merci beaucoup, Christophe. J'en profite parce qu'il y a beaucoup, beaucoup de personnes qui veulent passer à l'antenne et je le comprends. On va prendre Yvette avec nous, qui nous appelle du Nord, gros bisous à Issy Nord et qui est d'accord, évidemment, tout a augmenté. Bonjour, bienvenue, chère Yvette.
3: Bonjour à tout le monde, à toute l'équipe. Et je suis toujours branchée, Issy Nord.
0: Ouais.
3: Et je passe mon temps à écouter le poste. À la minute où je me lève le matin, très tôt, mettons 4h30, 5h, jusqu'au soir, 23h30, comme hier soir, j'ai écouté le football avec Lens.
0: D'accord.
4: J'écoute Lens qui a gagné.
0: Voilà, Lens qui a gagné. Alors, en tout cas, Yvette, vous trouvez que tout augmente?
3: Mais oui, tout augmente. Pour l'essence, le gasoil, le machin. Souvent dans les familles, maintenant, il y a 2 voitures.
0: Oui.
3: Après... Eh bien, on a tout qui arrive et qui va être augmenté. On n'a pas de pommes de terre, on n'a pas de fruits, on n'a pas de légumes, on n'a rien du tout. Il n'y a rien qui est poussé avec le mauvais temps qu'on a eu.
0: Oui.
3: Donc, il faut s'attendre à voir tout triplé. Comme pour rigoler.
0: Absolument. Aude Razo va vous répondre.
4: Oui, et puis je disais, en fait, écoutez-nous aussi pour avoir des solutions. Hein, c'est ça qui est important. Nous, on est là, effectivement, pour parler de vos problèmes, se pencher sur vos problèmes du quotidien. Mais on a toujours des solutions à vous proposer.
0: On entend vos angoisses. Hein, on remercie Yvette d'avoir témoigné. Faites comme elle et faites comme Christophe. Appelez-nous, 0810 055 056. C'est votre émission, les amis. Je ne peux pas vous dire mieux parce qu'on vous doit bien ça. Pour le moment, on va écouter The Police. On va monter un petit peu le son parce que c'est quand même bientôt le week-end. On va essayer de se détendre un peu avec So Lonely sur votre radio ici.

0: The Police sur votre radio ici dans On vous doit bien ça.
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0: Que de réactions au 0810 055 056. C'est votre émission. On est là pour vous. On essaye du mieux qu'on peut de vous rendre service parce qu'on vous doit bien ça. Pour l'heure, nous allons aborder l'adoption des animaux avec notre cher Pierre Fabin. Alors là, moi, je suis border coup de gueule. Donc j'attends. Non, mais parce que c'est vrai, on les adopte de plus en plus jeunes. Et c'est ben pas moi, notre médecin qui va nous dire l'inverse,
3: j'ai
0: notre
3: envie vétérinaire. C'est un coup de gueule parce que justement, voilà. Ces dernières semaines, je suis confronté systématiquement à des animaux adoptés autour de un mois et demi, beaucoup trop jeunes. L'âge minimum de l'adoption d'un animal, c'est 2 mois. Pour moi, l'idéal, c'est 2 mois et demi, 3 mois. Et là, justement, j'ai retrouvé plein d'animaux dans des situations sanitaires catastrophiques, infestés de puces, de vers. J'ai un animal, un petit chiot qui est décédé il y a 2 jours, justement, d'une maladie qui aurait pu être évitée. Alors, je suis en colère contre les gens qui vendent ces animaux. C'est du trafic illégal, globalement. C'est des marchands de misère qui vont faire de la reproduction illégale dans leur garage, souvent, et puis vous refilez cet animal sur un parking de supermarché. Donc, je suis en colère contre eux, mais je suis aussi en colère contre les acheteurs, les propriétaires d'animaux qui vont adopter ces animaux sans se renseigner. En fait, vous allez adopter un animal pour les 10-15 ans à venir et vous le prenez sur un coup de tête. C'est des adoptions impulsives. Si vous avez quelqu'un qui vous livre un chiot sur un parking, non, c'est sûr qu'il va y avoir des problèmes. Et c'est vous qui allez en plus payer la note du vétérinaire derrière en disant je l'ai adopté il y a 2 jours, mais c'est trop cher.
0: Exactement.
3: Et nous, on va pas forcément pouvoir le sauver.
0: Audrazo, voulez-vous dire un mot?
4: Oui, justement, vous parliez d'adoption, triste record d'abandon à la SPA. Ça a été annoncé il y a quelques heures. Près de 10 000 animaux accueillis dans les refuges de SPA en juillet et août, surtout des chats et des chiens records pour la saison estivale, plus 20% par rapport à 2025, c'est énorme.
3: Effectivement, et pour moi, le fait d'adopter des animaux comme ça de façon compulsive, ça va alimenter ces abandons, parce qu'on ne réfléchit pas vraiment quand on va acheter. On va voir cet animal sur Instagram, sur Le Bon Coin, et il n'y a aucun cadre légal derrière tout ça. On récupère l'animal et derrière on se retrouve avec cet animal et parfois il va terminer adopté. Alors, la bonne solution justement pour adopter, c'est d'adopter dans ces refuges.
0: Oui.
3: Aller à la SPA, agréé. En fait, vous êtes sûr que l'animal soit stérilisé, donc pas de reproduction.
0: Donc, il n'a pas un mois, l'animal.
3: Voilà, il n'a pas un mois, il sera stérilisé.
0: On adopte à partir de quel âge?
3: Deux mois et demi, trois mois. Alors parfois,
0: voilà.
3: À la SPA, c'est différent parce qu'on va les faire stériliser après, parce qu'ils arrivent tellement petits, il faut s'en occuper, donc ils vont vous les donner avant, mais avec le vétérinaire qui va le stériliser derrière. On les adopte, ils sont vaccinés, ils sont déparasités, parce que souvent on nous dit oui, c'est bon, je l'ai déparasité, mais ça n'a jamais été fait. Et il y a un certificat d'engagement et vous ne récupérerez l'animal que 7 jours plus tard.
0: D'accord.
3: Pour justement avoir le temps de réfléchir. Il y a un certificat à signer et un vrai engagement à signer, parce que justement, sinon souvent c'est fait n'importe comment. Et si vous achetez chez un particulier, un éleveur, allez voir les lieux avant, demandez à voir où vivent les animaux pour voir dans quelle situation ils sont. Si vous ne voyez pas, c'est qu'il ne faut pas adopter dans cet endroit-là, parce que justement les conditions sanitaires, si on ne veut pas vous montrer, c'est que les conditions ne sont pas bonnes et que vous allez avoir des problèmes avec vos animaux à ce moment-là.
0: D'accord, merci beaucoup. Oui, Nordine, vous voyez réagir?
5: Non,
0: pas du tout. Vous avez envie d'adopter un petit animal?
5: Oh, ma fille a déjà un chat et un chien.
0: Voilà. Oui, donc ça va déjà. Non, mais c'est vrai qu'il faut être très très prudent. Ma mère est éleveuse de chiens, voilà, je vous confie un petit secret. Et il y a aussi des éleveurs pas très bien intentionnés qui élèvent n'importe comment, ça devient vraiment...
3: Il y a des races à la mode,
0: et du coup, ça élève n'importe comment. Ça aussi, on parlera des races à la mode.
3: Avec du trafic de l'Europe de l'Est, des camions entiers d'animaux qui arrivent, qui voulaient vendre trop jeunes, qui sont dans des fermes à chiens. Parfois, il y a des chiens qui sont dans des fermes, dans des boxes pour animaux, et qui se retrouvent dans ces situations sanitaires catastrophiques.
0: À part la SPA, cher Pierre Fabin, une petite association ou deux...
3: Solidarité Peuple Animal, qui est une association qui va regrouper 700 associations justement de confiance. Donc allez sur leur site, il y a 700 assos qui adhèrent à Solidarité Peuple Animal, qui va regrouper toutes ces petites associations qui peuvent vous mettre avec quelqu'un, en relation avec quelqu'un de confiance.
0: Et une autre association à laquelle vous tenez, je crois, c'est YouCare,
3: exactement, qui fait des super sauvetages. Mais il y en a plein, il y a la Fondation Bardot, il y a YouCare, il y en a énormément des sérieuses. Mais attention, il y a des associations non sérieuses aussi. Donc on va toujours voir avant, c'est le plus important.
0: Association agréée. Dans un instant, on terminera la semaine en beauté. Sans pression, du sport sans pression. Qu'est-ce que j'aime entendre ça. C'est Nordine Attab, notre coach sportif, qui nous en parlera dans un instant. A tout de suite sur votre radio, ICI.
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0: Que le temps passe vite en si bonne compagnie. On est ensemble jusqu'à 13h, donc encore quelques minutes à passer ensemble. Dans votre nouveau rendez-vous quotidien sur votre radio ici, on vous doit bien ça. Notre cher coach sportif, Nordi Natab, le grand, le célèbre, l'éminent, va nous révéler un petit secret. Le sport sans pression, comment qu'on fait monsieur?
5: Exactement. Alors, juste avant de démarrer, je prends 10 secondes, parce que c'est vrai que j'ai fait ma première chronique la semaine dernière, et ça a été un peu virulent pour le vélo électrique. Est-ce que c'est du sport? Donc je lui ai ramené une petite boîte de douceur de chez moi.
6: Mais c'est très
5: pour
6: mignon.
5: Le dire cœur. Voilà.
3: Attention, on va se prendre la tête aujourd'hui.
6: Non, mais j'avais il a un truc à me demander derrière.
0: Non, un couple se forme.
5: Non, alors,
0: les Valère Correa, c'est trop.
5: Vous pouvez réentendre la chronique sur ici.fr. Est-ce que le vélo électrique, c'est du sport? J'y répondais avec des arguments beaucoup plus. Bref.
6: Voilà. C'est bien de reconnaître que j'avais raison.
0: Je les adore. Alors, Nordi, on vous écoute.
5: Ouais, donc le sport sans pression, je vote pour à 200%. Ce que je veux dire, c'est qu'aujourd'hui, on est dans une société dans laquelle il y a beaucoup d'injonctions, ouais. C'est-à-dire que l'obligation des 10 000 pas, ou plutôt des 8 000, mm-hmm. il faut être au maximum de sa musculature, il faut courir un marathon, et toutes les autres personnes, ben, c'est pas forcément du sport. Mais je suis pas d'accord.
0: Ah, ce que je veux ça dire, me fait c'est du que... bien d'entendre ça. Moi, je culpabilise vachement en regardant les réseaux sociaux, les gens qui font des aerox, là. Alors... J'ai l'impression que c'est le nom d'un pays nordique. Non, mais c'est vrai, tu gravis pas une montagne, t'as l'impression d'être nul. Bah non.
5: Exactement. On y vient sur tous ces jeunes à chemise bleue et lunettes, justement, qui pourraient faire penser que le sport, ça n'est que ça. Alors qu'au final, derrière, ce qui est intéressant, c'est que chacun, chacune puisse avancer à son rythme. Et il n'y a surtout pas de pression à se mettre. Alors pourquoi, justement, on freine? Ben, comme vous l'avez dit, les réseaux sociaux. C'est-à-dire que lorsqu'on vient flatter notre ego et qu'on poste une photo, il faut savoir que ça va écraser du monde autour. Et que toutes les personnes qui auraient envie de se remettre au sport, eh ben là, vont se dire « Ah oui, mais je ne suis pas capable de courir ». Mais ce que je veux dire, je prends un exemple tout simple. Dans la course à pied, par exemple, il n'y a pas de nécessité que de courir. On peut intégrer, par exemple, de la marche. On peut alterner 4 minutes de marche et 1 minute de course. Et vous pouvez appeler ça de la course à pied. Et c'est une séance qui vous appartient. Vous n'avez pas à vous justifier. Vous habitez dans votre corps. Et votre corps, c'est le seul endroit où vous allez vivre toute la vie. Vous pouvez changer de voiture, vous pouvez changer de maison, mais de corps, jamais. Donc l'idée,
0: dommage,
5: c'est de pouvoir
0: faire... Dommage, n'est-ce pas Pierre Fabin? Je plaisante. Oh, c'est la fin de la semaine, on peut faire des petites bêtises, de se dire des bêtises.
5: Donc l'idée, c'est de pouvoir faire du sport à votre rythme. Et surtout pas de copier-coller. Parce qu'aujourd'hui, lorsque vous pouvez avoir une pression pour vous inscrire dans une salle de sport, mais il n'y a pas de copier-coller à avoir avec la voisine ou le voisin. Allez à votre rythme avec les poids et les postures sur lesquelles vous vous sentez à l'aise. Et à partir de là, vous allez voir, vous allez devenir régulière. Et
0: oui,
5: si j'ai une astuce, n'essayez pas de gravir un Everest dès le départ. Au contraire, la technique des petits pas. Je prends un exemple tout simple. Si vous faites 30 secondes chaque jour de gainage, vous dites, bah tiens, voilà. Votre cerveau, il va dire OK. Parce que lui, il n'aime pas les changements trop importants. Donc, il dit OK. 30 secondes chaque jour. Et vous allez me dire, bon, en ordine, c'est pas grand-chose. Sauf que lorsqu'on le fait chaque jour, à l'année, ça fait 3 heures. 3 heures de gainage pour ma sangle abdominale.
0: Oui, mine de rien.
5: Et surtout, derrière, c'est que votre cerveau va s'habituer à ce petit mouvement que vous allez intégrer à ce sport. Et progressivement, vous allez voir que 45 secondes ou 1 minute, ça va être plausible. Même chose sur un étage. On entend beaucoup de messages où vous dites « Ah bah tiens, je prends un étage, oui, mais c'est pas grand-chose. » Mais lorsqu'on le fait une fois chaque jour, au final, c'est comme si vous alliez gravir un quart du Mont Blanc. 3 tours Eiffel et demi.
0: C'est bien de convertir comme ça.
5: En fait, c'est important. Non, mais c'est qu'aujourd'hui, c'est que tout est écrasant. Et dans le sport, c'est pas grave si vous courez vos 10 km en 2 heures. Vous n'avez pas de justification à donner
0: à
5: quelqu'un.
0: Excusez-moi, déjà 10 km.
5: Mais même 1 km, ce que je veux dire, c'est que l'essentiel, c'est que vous puissiez être régulière. D'accord. Il y a beaucoup de personnes que je vois un peu trop se le raconter sur les réseaux sociaux. Et moi, ça me dérange parce qu'ils viennent faire du sport une fois par semaine, mais le reste du temps, ils sont sédentaires. Mmh. Alors qu'à l'inverse, si vous faites votre séquence de sport sur 15 ou 20 minutes chaque jour, c'est ça l'essentiel. C'est comme se brosser les dents. Ça ne nous viendrait pas l'idée de se brosser les dents cette fois le dimanche.
0: Oui,
5: c'est
0: oui,
5: un peu chaque
0: sûr,
5: jour.
0: Bien
5: et bien, le sport à votre rythme, c'est là où vous allez pouvoir durer dans le temps.
4: Et moi, on parlait des réseaux sociaux. Moi, ce qui m'agace, c'est que des fois, souvent, c'est des femmes qui vont se filmer en disant, bah voilà, j'ai fait ma petite course à pied. Et elles font un temps qui est pas ouf. Elles font un temps, voilà. Et en dessous, les commentaires sont terribles. Mais c'est vraiment très féroce en disant, mais pourquoi tu cours si c'est pour courir aussi mal? Je trouve qu'elles se défendent bien aujourd'hui. Franchement, sur les réseaux sociaux, je trouve que les femmes, notamment, se défendent très bien en disant, mais enfin, je cours à la vitesse que je veux.
5: Vous n'avez surtout pas de justification à donner.
0: Voilà,
5: à qui
0: exactement.
5: Que ce soit.
0: Déjà.
5: Quand je vous dis, la course à pied à l'intérieur, vous pouvez intégrer de la marche. Et c'est très bien. C'est chaque pas qui compte. Si vous faites 5 minutes de course, c'est très bien. Si vous faites 5 squats, c'est très bien. Si vous faites un petit peu de renforcement, c'est très bien. Mais par contre, à l'inverse, n'essayez pas de tout transformer d'un coup. Vous pouvez, par exemple, débuter chez vous. Des mouvements tout simples. Par exemple, dès le départ, on va faire 24 heures de « on vous doit bien ça ». Je vais démarrer le matin lorsqu'on est dans son lit. D'accord ? Ouais. Le matin, on laisse jamais. Alors que comparé aux animaux qui prennent le temps de se réveiller, on est le seul animal qui permet justement derrière de pouvoir démarrer directement. Vous êtes allongé sur le dos, les jambes fléchies, pieds à plat. Vous y êtes ? Vous êtes sur votre lit. Valère ?
6: Je suis bien, je suis avec ma chemise d'accord. bleue. Mais
5: donc là, tranquillement, vous allez relever le bassin 20 fois. Et grâce à ça, vous allez délier le dos.
0: Ok, merci Nordinata. Voilà. Il a plein de conseils encore à vous prodiguer. Ça sera comme ça tous les vendredis dans On vous doit bien ça. Merci Nordinata. Continuez à réagir au 0810 055 056. On va recevoir Rachel. Rachel, elle appelle de la Meuse. Gros bisous ici, Lorraine. Elle a 3 enfants, elle est enseignante. Quel beau métier. Et elle s'est inscrite sur le site ici.fr. Bonjour Rachel.
7: Bonjour Amora, bonjour l'équipe.
0: Comment ça va chère Rachel?
7: Je vais bien.
0: Eh ben on est ravis. Et puis en plus ça tombe bien, allez aller encore mieux parce que c'est gagné.
6: Bravo.
7: Ah c'est génial.
0: Bah oui.
7: Merci beaucoup.
0: C'est tout simple. Vous inscrivez comme Rachel sur le site ici.fr. Il y a une page dédiée et vous repartez avec 200 euros de pouvoir d'achat. Merci chers amis. Ça passe à une vitesse folle. Oui. C'était la deuxième semaine de On vous doit bien ça, votre nouveau rendez-vous quotidien. Merci à ma Céline à la réalisation, Emma à la technique, Alex au standard et Gwenaëlle à la préparation et surtout à vous, Pierre, Aude, Nordine et Valère.
5: Merci.
0: Mon chouchou, et ouais, aujourd'hui c'est lui.
5: Valère
0: ouais.
4: Et c'était pas Nordine tout à l'heure.
0: Et on se retrouve lundi.

0: In the Air Tonight avec Phil Collins sur ICI. C'est vendredi. Bonjour tout le monde. Ça fait du bien de vous retrouver et de vous réveiller.
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0: Bonjour Valentin.
3: Bonjour Louis, bonjour à tous.
0: Nous sommes le vendredi 18 septembre et aujourd'hui, eh bien, on a envie de terminer la semaine avec une belle histoire d'amour.
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0: Puisque le 18 septembre est une journée consacrée, figurez-vous, au premier amour. Alors avec Valentin, ce matin, on recherche un auditeur qui...
3: On recherche un auditeur qui partage une belle histoire avec son premier amour.
0: Vous vous êtes rencontrés à l'école, dans un bal, au travail, vous êtes toujours ensemble, eh bien appelez-nous, venez nous le raconter au 0810 055 056.
3: On reviendra aussi, bien sûr, sur cet objectif, 54 milliards d'euros d'économies l'année prochaine et les coupes envisagées par le gouvernement pour y arriver.
0: Et pour vous accompagner jusqu'à 6h à Saveria au standard et Laurie à la technique, Clément à la rédaction en chef. Ici, dès 5h, ça commence maintenant.
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0: Vendredi 18 septembre, excellent réveil, il est 5h.
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0: 5h, l'actualité à vos côtés, Valentin. À la une, le gouvernement assume des choix difficiles pour boucler son budget.
3: C'est l'expression employée par le Premier ministre dans une interview au Figaro. Sébastien Lecornu dévoile ses objectifs, 54 milliards d'euros d'économies et plusieurs pistes sur la table. Louise Buyens, on s'y attendait, mais il va falloir sérieusement se serrer la ceinture.
5: Et pas qu'un peu, on passe de 30 milliards d'euros d'économies, chiffre qui circulait ces derniers jours, à 54 milliards, un effort considérable qui s'explique en partie par le remboursement de la dette qui pèse de plus en plus dans le budget de l'État. Le déficit prévu par le gouvernement pour l'an prochain est de 4,8% du PIB. Si on ne fait rien, dit Sébastien Lecornu, ce sera 6,5%. Le chef du gouvernement l'affirme, il n'y aura pas de hausse d'impôts. En revanche, quelques minima sociaux sont visés, notamment les aides au logement, les APL. Le point d'indice pour les fonctionnaires restera gelé, y compris pour la fonction publique territoriale. Les retraités maintenant et l'épineux dossier de leurs contributions. Le Premier ministre promet de ne pas toucher aux petites pensions, mais il envisage deux options, geler les retraites les plus élevées ou baisser le plafond de l'abattement de 10% sur les pensions. La question n'est pas tranchée. Sébastien Lecornu renvoie au débat parlementaire.
3: Sébastien Lecornu qui s'engage à ne pas utiliser l'article 49.3 et les ordonnances pour faire passer le texte sans vote, mais à condition qu'il n'y ait pas d'obstruction parlementaire, dit le Premier ministre. La gauche, elle, dénonce un budget d'austérité avec la menace de la censure déjà brandie par certains insoumis au Rassemblement National. Marine Le Pen, elle, attend de voir la copie pour se prononcer. Les candidats à la présidentielle et les chefs des partis représentés au Parlement attendus ce matin à 10h30 à l'Élysée par Emmanuel Macron. Le chef de l'État dit vouloir faire un point sur la dégradation rapide de la situation internationale et sur ses conséquences en France pour la sécurité et l'énergie.
0: Les prix des carburants au cœur de la grogne des pêcheurs.
3: Après 4 jours de blocage, ils ont obtenu un geste du gouvernement. Leurs aides carburants vont suivre l'évolution des cours et pourront donc, en théorie, dépasser les 35 centimes aujourd'hui en vigueur. À Fos-sur-Mer, comme à Sète, les ports ont donc rouvert, mais les pêcheurs comme Vincent Souto restent prudents et maintiennent la pression.
6: On ne peut pas dire que nous avons tout eu. Il y a des négociations qui sont encore en cours sur plusieurs points. Voilà. Il y a plusieurs points qui ont été à peu près finalisés, on va dire. Voilà. La monnaie d'échange, c'est on lève le barrage, on lève le barrage, on laisse passer les ferries dès maintenant. On finit à 7 lundi avec les dernières annonces. Par contre, attention, si lundi nous n'avons pas de réponse à nos questions, le mouvement reprendra.
3: Transition. Car l'autre sujet pour les pêcheurs, c'est le délai pour toucher ces aides remboursées sur facture.
0: Un policier mis en examen pour des soupçons de projet terroriste.
3: On l'apprend cette nuit, le fonctionnaire de 35 ans a été interpellé fin août et poursuivi pour préparation d'actes terroristes, détention et fabrication de matériel de guerre sans autorisation, précision dont Radio France a eu confirmation auprès d'une source proche du dossier. Ce policier des Yvelines est depuis placé en détention provisoire. Un triple drame hier dans les Alpes. 2 alpinistes d'une vingtaine d'années sont morts dans le massif des Écrins dans les Hautes-Alpes. D'après les informations d'ICI, Isère et ICI, Pays de Savoie, Savoie, ces deux montagnards aguerris se trouvaient sur une voie d'escalade de grande ampleur lorsqu'ils ont chuté pour une raison encore inconnue dans le massif du Mont-Blanc. La autre chute mortelle, une randonneuse de 53 ans est tombée depuis un sentier dans le secteur de Montanvert près de Chamonix.
0: Une nouvelle offre pour visiter des châteaux et des musées à moindre frais.
3: La Fondation du patrimoine lance aujourd'hui son Pass Patrimoine, un billet valable un an pour visiter 500 sites et monuments partout en France à un tarif unique, Anne Chépeau.
7: 78 euros pour une personne seule, de 138 à 174 euros pour une famille. C'est le coût annuel pour visiter autant de sites que l'on souhaite parmi les 500 partenaires du Pass Patrimoine. Guillaume Poitrinal, président de la Fondation du Patrimoine.
8: On pourrait accueillir davantage de visiteurs. Il manque du coup des recettes pour les propriétaires. Public, privé, il y a une espèce de barrière à l'entrée. Dès que vous êtes une famille, ça coûte beaucoup d'argent.
7: Souscription et choix des visites se font en ligne entre sites emblématiques comme Versailles ou Chambord et d'autres plus confidentiels. Michel Rasquin est le propriétaire de la maison atelier d'Aubigny à Auvers-sur-Oise.
9: On est tout petit, on a à peu près 3000 visiteurs par an et d'avoir accès à ce passe patrimoine va nous donner une visibilité, que ce soit au niveau des sites.

0: du patrimoine et c'est bien l'occasion d'en profiter. La météo pour ce vendredi, Louis, et c'est marqué, c'est le retour des nuages.
1: Oui, quelques nuages aujourd'hui, ce matin, du nord au sud du pays, avec de la brume pour celles et ceux qui prennent la route. De bonne heure, soyez vigilants. Puis l'on retrouvera tout de même quelques éclaircies et du soleil assez rapidement au cours de la journée, avec une alternance entre nuages et éclaircies. Pour les températures, au petit matin, on est sur une moyenne de 13 degrés tout de suite. Puis les températures, elles, vont naturellement monter. En milieu de matinée, à Lille et Rennes, 14 degrés. Tours, 15 degrés. Bordeaux, 17. Grenoble et Valence ce matin, 17 degrés également. À Avignon, une vingtaine de degrés attendus ce matin, cet après-midi. Pas de perturbations annoncées par Météo France, avec un ciel plus dégagé dans le quart sud-est pour les maximales ce vendredi. 21 dans le nord à Reims, dans le sud 26 degrés attendus à Nice, 28 pour Montpellier.
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1: Bonne fête à toutes les Nadèges qui se réveillent avec nous ce vendredi. Aujourd'hui, c'est peut-être votre journée, puisque c'est ce vendredi le super loto du patrimoine. Il y a 13 millions d'euros à gagner. Une opération, elle, qui existe depuis 2018, qui a contribué d'ailleurs à la restauration du patrimoine français. Et cette année, à nouveau, 100 sites sont concernés, quasiment un par département. Vous avez bien entendu la liste des monuments que vous pouvez consulter dès maintenant sur notre site ici.fr. 5h07, tiens, puisqu'on parle de patrimoine, voici cette fois-ci un monument de la musique. Avec une chanson qui nous replonge dans l'album 3 de l'un des groupes préférés des Français. C'est Indochine, sorti en 85. Voici Troisième Sexe sur Ici. Bon réveil avec nous.

0: ici dès 5h avec vos chansons préférées pour commencer la journée. C'était Indochine, troisième sexe, soyez les bienvenus.
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0: Ce week-end, ce sont les journées européennes du patrimoine. Deux jours pour pousser les portes des lieux parfois méconnus, insolites ou exceptionnellement ouverts au public, avec plus de 17 000 lieux à découvrir cette année. Et il y en a un qui a attiré l'attention de Stéphane Bern ce vendredi dans le Loiret, le pont-canal de Briare.
3: Un ouvrage étonnant qui permet de faire passer l'eau et les bateaux au-dessus de la Loire.
0: Alors comment ont-ils réussi cette prouesse? Réponse avec Stéphane Bern à 5h25 sur ICI.
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0: 5h12, vous avez rendez-vous tout de suite avec Catherine Quicandon pour Ici, ça entreprend. Et ce matin, Catherine, eh bien, vous nous proposez une idée qui tombe à pic. Si vous nous écoutez encore sous la couette, tendez l'oreille puisque cette initiative pourrait bien vous simplifier la vie.
4: À Reims, faire son lit ne ressemble plus à ça.
5: J'ai failli crever une fois en essayant de changer mon lit, c'est pas une blague. J'étais en train de me débattre là dans ma housse avec ma couverture et sans faire exprès avec mon pied, j'ai tapé dans l'énorme miroir en métal de ma chambre, un truc super lourd.
4: Et pour cela, nous pouvons remercier Sophie Barbier qui a créé Housebed, un système breveté qui permet de changer sa housse de couette plus facilement et sans effort.
6: C'est une housse qui est zippée avec des fermetures éclair invisibles qui permet d'être ouverte en portefeuille et à l'intérieur, il y a un système de maintien de la couette pour qu'elle reste justement bien dans les coins. En hiver, ça permet de rester bien au chaud et de ne pas avoir la couette qui part en bas de la housse.
4: Et ça, nous sommes tous d'accord, c'est très agaçant. Le système dont parle Sophie, ce sont des petites pinces qui permettent de changer la housse à plat sur le lit avec une ergonomie qui vous garantit zéro effort et zéro douleur. Pour développer son activité, Sophie a plusieurs partenaires.
6: Dans les Vosges, dans les Ardennes. Mais là, ça se restructure un petit peu. Donc, ça va. Voilà, les choses vont évoluer pour permettre aussi de pouvoir produire plus sereinement sur de plus grandes quantités. Il y a déjà une partie de la production qui est délocalisée. Et on va du coup devoir tout délocaliser sur la Tunisie.
4: L'idée est partie de la problématique du handicap et des troubles musculo-squelettiques, notamment dans l'hôtellerie. Mais en fait, Housebed facilite la vie de tout le monde. J'ai bien dit de tout le monde, donc vous n'avez plus d'excuses. Mais comment Sophie, qui a travaillé dans la pharmacie, l'immobilier et l'événementiel, en est arrivée à entreprendre?
6: J'ai fait une petite cascade involontaire à cheval et j'ai eu du coup le bras immobilisé pendant plusieurs semaines. Et puis on se rend compte de choses qu'on percevait pas du tout auparavant. Et c'est vrai que la housse de couette était déjà compliquée, mais avec un bras en moins.
4: Eh ben c'est encore plus galère et nous voyons tous de quoi elle parle. Pour acheter une housse de couette qui va vous changer la vie, rendez-vous sur le site internet housebed.fr, housebed.fr. Sophie aimerait développer la vente dans des magasins physiques et équiper des chambres d'hôtes et des gîtes. Merci à Yannick Cusy d'ici Champagne-Ardenne pour cette idée.
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0: Merci Catherine. Et dans un instant, on vous parle de cette initiative des consultations vétérinaires bénévoles.
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0: 5h15, et c'est une dépense qui n'est pas négligeable, s'occuper de son animal de compagnie coûte environ 950 euros par an.
8: Moyenne calculée par l'IFOP, alors que tout augmente, que de plus en plus de Français rognent déjà sur leurs propres dépenses de santé, des initiatives se montent pour prendre soin de nos amis à quatre pattes. L'association Vétérinaire pour tous a tenu hier sa première permanence en Normandie, à Rouen. Les propriétaires d'animaux les plus précaires ont pu profiter d'une consultation bénévole. Bradley de Souza, vous y étiez avec votre micro ici Normandie.
9: C'est une salle classique de consultation, des chaises pour attendre et derrière cette table...
10: Est-ce qu'il a des antiparasitaires ?
9: Charline, 21 ans.
10: On va faire ici la pré-consultation.
9: En cinquième année à l'école vétérinaire de Mont-Saint-Aignan.
10: Palpation générale, regarder comment va l'animal, pourquoi il vient.
11: Pour une consultation pour un check-up général.
9: Explique David, 55 ans.
11: Il y a un petit problème, une petite patte à l'arrière, voilà.
9: Qui est venu pour son chien.
11: C'est mon fiston, c'est mon bâton de pèlerin, comme je dis.
9: Son compagnon d'infortune, même, comme il le dit aussi...
11: À la rue il y a 19 mois, j'ai pas voulu m'en séparer. Donc on s'est monté un campement sur Saint-Étienne-du-Rouvray.
9: Il a été dirigé vers ses vacations vétérinaires par une association qui le suit, car pour lui, impossible de payer une consultation.
11: Le problème, c'est de payer une visite chez le vétérinaire. Moi, ça me fait mettre pendant 2 ou 3 mois de l'argent de côté. Et sur un RSA... voilà. Après, on n'a pas à le discuter dans la logique parce qu'on doit. Mais le problème, c'est que des fois, il y a des soins qui doivent être faits tout de suite. On ne peut pas attendre 2 ou 3 mois sur certaines blessures, sur certains actes. C'est difficile pour les gens comme nous à faible revenu, hein, aux minima sociaux. Soigner sa bête, ouais, c'est devenu un problème.
9: Mais au-delà de cette consultation gratuite.
12: C'est rien. La particularité, c'est que sont présents en plus sur place un travailleur social, un travailleur du domaine sanitaire.
9: Détail, Mathieu Broussois, vétérinaire.
13: Et vous trouvez qu'il a maigri ou pas ?
9: Il fait partie de l'association à l'origine de ce dispositif.
12: Au-delà du soin envers l'animal, faire le point avec la personne sur son propre parcours de soins, sur son propre parcours social, pour essayer vraiment d'utiliser presque l'animal comme un levier pour permettre d'accompagner le propriétaire.
9: Un levier pour identifier leurs problèmes, surtout, ajoute de son côté Candice Bergen. Elle est chargée de mission grande précarité au centre communal d'action sociale de la ville de Rouen.
14: Vu qu'on n'est pas du tout dans un bureau et que c'est pas du tout formel avec un travailleur social assis, la parole, elle se libère beaucoup plus facilement et rapidement. On n'a même pas besoin de poser de questions, que les personnes viennent et se confient en fait à travers l'animal. Tout à l'heure, on a pu entendre la maîtresse d'un chien dire « il manque de rien, il mange même mieux que moi ». C'est des petites choses qui du coup, après nous, on peut rebondir dessus et après conseiller si c'est administratif ou social, un besoin alimentaire ou de logement, voilà, on peut les orienter vers les organismes qui pourraient les aider.
9: Ces vacations vétérinaires sont amenées à être pérennisées dans le temps. À Rouen, une dizaine de consultations ont lieu à chaque fois qu'elles sont organisées.
3: Et ces permanences sont organisées tous les mois. Depuis le début de l'année, 75 permanences ont eu lieu dans cette région.
0: Merci Valentin. Dans les coulisses TV ce matin, une nouvelle enquête pour l'incontournable capitaine Marlowe. Corinne Maziro reprend son célèbre manteau rouge dans un épisode inédit diffusé ce soir sur France 2 avec notamment Nine Durso. Et elle nous raconte les coulisses de cet épisode avec Patrice Gascoigne dans quelques minutes. Sur ICI, 5h19, bon réveil, c'est vendredi, un petit peu de magie avec Queen, A Kind of Magic. It's a kind of magic.

0: Initialement écrite par Roger Taylor, puis retravaillée derrière par Freddie Mercury pour nous ouvrir cette version magnifique de Queen, The Kind of Magic, sur ICI à 5h22. Soyez les bienvenus si vous nous rejoignez tout de suite, et vous tombez bien puisque c'est le moment de nous appeler au 0810 055 056 pour participer au duel des auditeurs autour de l'actu. Avec Valentin, on veut parler une nouvelle fois à deux d'entre vous. Et l'un d'eux, eh bien, repartira avec sa radio ici, Valentin.
1: Et oui, un poste de radio qui, je vous le dis, a plus d'un tour dans son sac. 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Ça, c'est bien pratique quand on vient se retrouver dans le noir.
0: Allez-y, foncez. C'est Saveria qui attend vos appels ce matin au 0810 055 056. Les inscriptions sont ouvertes pour le duel des auditeurs autour de l'actu. Bonne chance à vous.
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0: Aux côtés de Patrice Gascoigne qui nous rejoint avec ses coulisses TV. Et aujourd'hui, Patrice, vous nous parlez de ce qui est toujours un événement, la diffusion ce soir d'une enquête inédite de Capitaine Marlowe.
4: Avec ce soir sur France 2, une enquête en eau trouble pour la Capitaine Marlowe et son style inimitable.
5: Hé, hey, qu'est-ce qu'elle foutait là, la morte en pleine nuit?
6: Je sais pas, je comprends pas, elle avait rien à faire sur le pont.
5: Ça y est pas. Vous la connaissez pas?
6: Si, si, je la connais. Bah, on se connaît tous ici. C'était un peu notre centre de gravité, Sophie.
5: Plus grave que ça, tu meurs, hein.
4: Le capitaine Marlowe et le ton Corinne Maziero de retour avec sa chapka sur la tête dans une enquête inédite intitulée « Port d'attache », rapport à cette femme retrouvée morte à bord du bac qui relie les deux berges d'un fleuve. Il y a plusieurs pistes possibles pour trouver le coupable, notamment le personnage joué par la comédienne Nine D'Urso. Souvenez-vous, elle avait été rayonnante dans la peau de George Sand, une fiction qui avait été diffusée sur France 2. Dans Marlowe, ce soir, elle joue Vicky, une artiste plasticienne. Elle a donc des scènes dans un atelier d'art. Et je ne sais pas pour vous, mais moi je me suis souvent demandé à qui étaient les vraies œuvres que l'on met au service de la fiction. Alors Nine D'Urso, dites-moi plus sur ce plasticien.
7: En effet, mon personnage est plasticien et donc ça j'étais absolument ravie. Et notamment parce que moi aussi je développe une pratique de plasticienne, genre j'ai fait un livre qui s'appelle « Solutions de continuité ». Là, on était chez un artiste qui s'appelle Émile Boggio. Ça se trouve à Auvers-sur-Oise. Et c'est un atelier très particulier. Il a une pratique comme ça, c'est de la peinture et du verre à la frontière entre la sculpture et la peinture. Et il a une pratique où à chaque espèce de plaque qu'il fait, c'est une nouvelle forme un peu humanoïde. Et ça m'a beaucoup frappée parce qu'il appelle ça des gens. Et il dit qu'à un moment, il arrivera à une communauté de 1000 personnes faites sur ces toiles de verre. Et j'ai bien aimé cet artiste, Émile Boggio. Voilà. Et j'ai aimé tourner dans un décor réel. C'était son atelier, c'était sa peinture. Et c'est fantastique de nous permettre d'être, de nous permettre comme ça de venir, d'être aussi accueillant. C'est une chance.
4: Nine D'Urso qui joue une artiste plasticienne alors qu'elle-même développe plein de talents artistiques. Grâce à elle, vous savez à qui sont les vraies œuvres que vous verrez ce soir sur France 2 dans l'inédit de Capitaine Marlowe.
0: Eux aussi, ils ont résolu une énigme puisqu'ils ont réussi à construire un canal au-dessus de la Loire. C'est l'histoire incroyable de Stéphane Bern ce vendredi. Juste après l'une des nouveautés musicales de cette rentrée, voici Marine et son nouveau single Tricheur sur ICI.

0: Nouveauté sur ici avec Marine Tricheur. Nous sommes le vendredi 18 septembre. Avant les infos de 5h30, un petit peu d'histoire avant l'actu. Demain, ce sont les journées du patrimoine. 17 000 lieux ouvrent leurs portes pour vous accueillir. Et ce matin, l'un d'eux a retenu l'attention de Stéphane Bern qui va nous faire voyager au temps des architectures improbables.
1: Certains construisent des ponts pour faire passer des trains. D'autres construisent un pont pour faire passer de l'eau qui transporte des bateaux. Logique. Septembre 1896. Après 6 années de travaux, le pont canal de Briare est enfin prêt. Cet ouvrage spectaculaire qui enjambe la Loire entre Briare et Saint-Firmin-sur-Loire permet au canal latéral à la Loire de poursuivre sa route sans que les péniches aient à descendre dans le fleuve. Une révolution pour le transport. Mais son inauguration est loin du triomphe attendu. Pas de président de la République, pas de fanfare, pas même de grand discours. À croire que personne ne veut se mouiller. En effet, les habitants inquiets, après de fortes pluies, accusent déjà ce géant métallique d'être responsable d'infiltration dans leur cave. Résultat, l'ouverture se fait presque discrètement.
2: Monsieur, dans les affaires, la première qualité, c'est la discrétion.
3: Surtout pour ces affaires-là.
1: Pourtant, la prouesse est considérable. Long de 662 mètres, le pont canal devient alors le plus long du monde dans sa catégorie. Ses 14 piles supportent plus de 13 000 tonnes d'eau. Et devinez à qui on doit ce chef-d'œuvre ? Le projet est mené par l'ingénieur Léonce à Belmazoyer. Et pour les piles éléculées, il fait appel aux entreprises de Gustave Eiffel.
4: Mais pour aller plus vite, nous t'appellerons Gus.
1: Aujourd'hui encore, les péniches glissent tranquillement au-dessus du fleuve, offrant un spectacle unique. De l'eau qui traverse de l'eau. C'est magnifique, mais il faut quand même l'expliquer plusieurs fois. Un canal dans un pont au-dessus d'un fleuve, ça en fait de l'eau qui a coulé sur le pont.
0: Et l'eau coule toujours puisque le pont du canal est ouvert gratuitement au public ce week-end. Il est 5h30, voici l'actualité en France et dans le monde en 90 secondes. C'est avec vous, Valentin Bertrand.
5: Les principaux candidats à l'élection présidentielle attendus ce matin à 10h30 à l'Élysée. Emmanuel Macron les convie pour évoquer la dégradation rapide de la situation internationale en Ukraine et au Moyen-Orient, avec des conséquences directes pour la sécurité et les prix du carburant. Marine Le Pen et Jean-Luc Mélenchon se feront tous deux représenter par leur bras droit. Lui n'a pas encore été officiellement invité. Éric Zemmour confirme qu'il sera bien candidat à l'Élysée avec un discours durci sur l'immigration. Il défend l'expulsion des étrangers chômeurs de longue durée, même lorsqu'ils sont en situation régulière en France. En 2022, le président de Reconquête s'est hissé à la 4e place lors du premier tour, avec 7% des voix. Un hommage national rendu aujourd'hui à 15h, place Quinconce à Bordeaux, aux deux pompiers de 34 ans, Anthony Berthomme et Wilfried Schmitter, morts cet été en intervention lors d'un feu près de l'aéroport de Mérignac. Cérémonie présidée par le ministre de l'Intérieur Laurent Nunez. 50 prisons dont un ferme pour avoir fauché un gendarme sur l'autoroute A13 alors qu'il regardait une série Netflix en conduisant. Un chauffeur de poids lourd condamné hier pour homicide et blessures involontaires par le tribunal correctionnel d'Évreux pour cet accident survenu en pleine nuit en octobre 2022. Une saisie record, 30 tonnes de protoxyde d'azote interceptées à la barrière de péage de Montauban dans le Tarn-et-Garonne, puis lors d'une perquisition à l'Île-Jourdain dans le Tarn. Ce gaz, il a rentré dangereux au volant, notamment en début d'année. Il a été pointé dans l'augmentation de la mortalité sur la route. Et puis, 78 euros pour visiter 500 sites et monuments toute l'année. La Fondation du patrimoine lance aujourd'hui son pass patrimoine valable dans toute la France.
0: L'info du jour ce vendredi est consacrée au budget 2027 qui s'annonce comme le plus grand plan d'économie de la 5e République.
5: L'objectif affiché en tout cas par le Premier ministre, c'est d'arriver à 54 milliards d'euros de dépenses en moins. Pour ça, Sébastien Lecornu dévoile plusieurs pistes. Bonjour Alexis Morel.
6: Bonjour.
5: Pas de hausse d'impôts ni d'année blanche généralisée pour toutes les prestations, mais des mesures risquées alors que les appels à manifester se multiplient, Alexis.
6: Oui, et d'abord celle qui concerne les fonctionnaires. Le point d'indice gelé pour une année supplémentaire. Le Premier ministre le propose à 10 jours d'une mobilisation intersyndicale dans la fonction publique, au risque d'attiser la colère. D'autant que dans certains ministères, une vraie cure d'amaigrissement se profile. 2,5 milliards d'euros en moins pour le seul ministère du Travail, par exemple. Très sensible aussi, ce gel envisagé des aides au logement, qui pourraient ne pas suivre l'inflation. L'allocation de rentrée scolaire, qu'il faudrait recentrer, selon Sébastien Lecornu, ou encore ce délai de carence qui pourrait être imposé aux étrangers pour toucher certaines prestations. Quant aux arrêts maladie, déjà dans le viseur cette année, ils le resteront très clairement l'année prochaine, avec un nouveau coup de frein envisagé.
5: Mais tout ça, Alexis, ne suffira pas à atteindre la cible du déficit. Il y a encore de nombreux inconnus.
6: À commencer par le sort des retraités, que le Premier ministre tente de rassurer. L'effort qu'on leur demandera sera finalement inférieur aux 6 milliards annoncés jusque-là. Mais des indexations des retraites ou réduction de l'abattement, Sébastien Lecornu ne tranche pas. Il évoque toutefois un possible gel des pensions les plus élevées et promet que les retraités modestes seront protégés. Plus globalement, le détail des coupes attendra, notamment pour les nombreux opérateurs et agences publiques qui verront leur enveloppe diminuer. Enfin, certaines économies relèvent pour l'instant du pari, comme ce 1 milliard d'euros que le chef du gouvernement compte récupérer en luttant mieux contre la fraude.
5: Précision d'Alexis Morel et réaction immédiate de la gauche et de la CGT qui s'opposent à ce projet de budget. Le Rassemblement National, de son côté, veut attendre de voir la copie pour juger.
0: Merci Valentin. 5h34, tout de suite, la météo de ce vendredi 18 septembre avec quelques nuages ce matin du nord au sud du pays, de la brume aussi pour celles et ceux qui nous écoutent de bonne heure. Soyez vigilants et puis vous pourrez tout de même profiter rapidement des rayons du soleil avec cette alternance entre nuages et éclaircies au cours de la matinée. Température au petit matin fraîche, 13 degrés. Puis en milieu de matinée, on attend à Lille et Rennes 14 degrés, à Tours 15 degrés, pour Bordeaux 17, ainsi qu'à Grenoble et Valence 20 degrés attendus à Avignon en milieu de matinée. Cet après-midi, pas de perturbation annoncée par Météo France. C'est un joli vendredi avec un ciel nettement plus dégagé dans le quart sud-est. Pour les maximales, 21 dans le nord à Reims, dans le sud, 26 degrés.

0: degrés attendus à Nice et 28 à Montpellier.
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0: Excellent réveil. Tiens, êtes-vous prêts pour le duel des auditeurs? Retour de l'actu, c'est tous les jours sur ICI à 5h38. L'un d'entre vous repartira avec sa radio. C'est juste après un duo qui s'invite chez vous, aux côtés de Maître Gims et Vianney, pour vous chanter la même à l'écoute de votre radio. On vous souhaite une excellente journée et un beau vendredi avec nous.

0: c'est la même.
1: Maître Gims en duo avec Vianney sur ICI avec la même. C'est pas vrai, c'est dans quelques instants et c'est votre rendez-vous anti-arnaque.
2: Avec Aude Razo qui nous alerte aujourd'hui sur ces lettres, ces demandes de recouvrement envoyées à des très petites entreprises. Mais attention, beaucoup sont des arnaques.
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1: C'est l'heure du duel des auditeurs autour de l'actualité. Valentin, on accueille tout de suite Jacqueline dans le Gard.
2: Bonjour Jacqueline.
5: Et bonjour à tous.
1: Jacqueline, vous allez bien ce vendredi ?
5: Oui, ça va très bien, merci.
1: Vous êtes une lève-tôt, 5h. Pourquoi vous vous levez si tôt ?
5: Ah ben écoutez, c'est tout le temps. Des fois, ben quand je vais au lit, c'est 9h, soit je bouquine.
1: Ouais.
5: S'il y a quelque chose d'intéressant à la télé, je regarde.
1: Je pensais que vous alliez me dire c'est pour vous écouter, mais bon, tant pis pour moi.
2: Voilà. Jacqueline, c'est avec le réveil que vous...
5: Je vous écoute toute la journée.
2: Ah, c'est gentil, ça nous fait plaisir. Jacqueline, c'est avec le réveil que vous vous réveillez ou c'est le corps qui
5: non,
2: parle ?
5: Non, c'est une dame d'un certain âge quand même.
1: On va dire bonjour à Cindy maintenant. Cindy en Moselle qui est avec nous. Bonjour Cindy.
2: Bonjour Cindy.
6: Oui, bonjour Louis, bonjour Valentin et puis bonjour les auditeurs de ICI.
1: Cindy, vous aussi, vous êtes une lève-tôt. À quelle heure ?
6: Oui, bah moi 4h30.
1: Et pourquoi 4h30 ?
6: Bah parce que le matin, j'aime bien prendre mon temps avant d'aller au travail et puis faire un peu de rangement, prendre mon petit déjeuner tranquillement en écoutant ici.
1: Ah.
6: Et puis voilà, comme ça, ça me met de bonne humeur pour bien commencer la journée.
1: Vous savez m'amadouer, hein, Cindy, c'est beau. Allez, on y va pour la question autour de l'actu. Une Fiat Panda, c'était cette semaine, vient d'entrer dans le Guinness des records. Un mécanicien italien, tenez-vous bien, a transformé ce modèle de 93 pour en faire la voiture la plus étroite du monde. Elle possède toujours 4 roues, un volant, elle roule, mais à votre avis, quelle est sa largeur exacte ?
2: On va être au centimètre près, Louis.
1: Oui, au centimètre près. Pour Jacqueline, on y va.
5: Je dirais 1,70 m.
2: Jacqueline, pour cette Fiat la plus petite.
5: Oui.
1: Et Cindy, vous en pensez quoi ?
6: Je dirais 1m50
1: pour Cindy. Et cette voiture, Valentin, elle faisait combien de diamètre ?
2: Elle est même 3 fois plus petite, 50,2 cm, alors à peine plus large qu'une chaise. Et pour vous dire, dans cette Fiat Panda, on ne peut faire rentrer qu'une seule personne et elle fonctionne avec un petit moteur électrique.
1: C'est donc Cindy qui est la plus proche ce matin.
2: Bravo Cindy.
5: Oh, mince,
2: vous repartez donc avec ce poste de radio compact, poste multifonction avec le Bluetooth, l'heure intégrée et même une lampe de poche.
6: Merci beaucoup. Merci ici et puis bonne continuation.
1: Merci Cindy, belle journée à vous. Jacqueline, c'était l'occasion parfaite pour pouvoir rejouer ensemble, c'est ça, vous l'avez fait exprès.
5: Elle a été meilleure que moi.
2: C'est comme ça.
5: J'ai pas osé dire plus petit. Et tout compte fait.
1: Sans regret. On vous embrasse, on se retrouve bientôt.
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1: Chaque matin, on découvre une initiative qui marche quelque part en France. Vous connaissez les boîtes à livres. Eh bien, ce matin, on va découvrir une idée assez originale d'un petit village, Valentin, qui a décidé, eh bien, de voir plus grand.
2: Oui, en installant une cabine à livres à l'intérieur de la littérature jusqu'aux recettes de cuisine. Robin Bernot nous emmène sur place dans la Meuse.
1: Rendez-vous juste avant vos infos locales de 6h. 5h44. Ah, il est encore un petit peu tôt pour se déchaîner, mais jamais trop tôt, j'ai envie de vous dire. Tiens, pour commencer votre journée aux côtés d'Alain Chamfort, Déchaîne-moi sur ICI. Bon réveil, excellent vendredi.

0: Alain Chamfort sur ici avec Déchaîne-moi, viens de le dire. 5h47, tout de suite place à votre rendez-vous anti-arnaque, c'est pas vrai.
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0: Avec Aude Razo, ce vendredi, les entreprises sont aussi les cibles des escrocs. Vous avez reçu un témoignage, Aude.
2: Oui, celui de Noémie. Elle est ostéopathe pour animaux. Elle a monté sa micro-entreprise là, en avril dernier. Et à la rentrée, elle reçoit un courrier par la poste. Mise en demeure de payer, c'est ce qui est écrit. On réclame à Noémie 234,17 €.
3: Donc j'ai été quand même très étonnée. Je commence à stresser quand même, en me disant que je ne vois pas du tout à quoi ça peut correspondre, sachant que toutes mes charges sont payées. Après, je me suis quand même demandé si c'était pas une arnaque.
2: Noémie a raison, c'est une arnaque et c'est même une arnaque très répandue. J'ai trouvé des tonnes de témoignages de micro-entrepreneurs qui ont reçu, là à la rentrée, exactement le même courrier. Bon, regardons-le ensemble. L'expéditeur, déjà, c'est écrit en haut à gauche, c'est la DGRFO. Et la DGRFO, j'ai tapé le nom dans Google, ça n'existe pas. Et puis, il y a ce QR code en bas du courrier, ça c'est suspect aussi. L'entrepreneur est censé le flasher pour payer. Donc je l'ai fait. Et là j'atterris sur un site très étrange. Il me propose d'acheter un pack conformité entreprise pour, je cite, être en règle avec le code du travail. 234,17 €. En fait, on essaye de me faire acheter quelque chose. Ça n'a rien à voir avec une mise en demeure ou un courrier officiel.
0: Mais Aude, quelles sont les entreprises ciblées par ces courriers mensongers ?
2: Très souvent, ce sont des entreprises qui viennent d'être créées. Et ça, ce n'est pas un hasard du tout, parce que quand on crée son entreprise et que c'est la première fois, on est un peu dans le flou, on ne sait pas exactement quelle démarche il faut faire, et donc, on est une cible. Et puis, les coordonnées des entrepreneurs récemment immatriculés, elles sont publiques, au moins pendant quelques jours, là, sur Internet. N'importe qui peut les voir, et donc, n'importe qui peut leur envoyer un faux avis de paiement. Donc, mon conseil, il est tout simple, ne payez pas.
0: Merci Aude. Aude que vous retrouvez d'ailleurs tous les midis sur ici avec Enora Malagré et son équipe dans On vous doit bien ça. 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Inscription dès maintenant sur ici.fr. 5h49, 10 000 boîtes à livres en France, mais il y en a une plus grande que les autres et c'est celle-ci que nous allons découvrir. Et c'est juste après Taylor Swift, Opalite, sur ici. Bon vendredi, excellent réveil avec nous.

0: Taylor Swift, Opalite, sur ici. Notre initiative du jour, eh bien, nous emmène découvrir une boîte à livres assez particulière. Puisqu'on en retrouve de plus en plus dans nos villes, mais aussi parfois là où on ne les attend pas. Dans la Meuse, l'une de ces boîtes est devenue un vrai lieu de partage entre habitants, Romain Bernot.
1: Le village de Vigneulles-sous-Montmédy a désormais lui aussi sa boîte à livres.
2: Écoutez, c'est une bonne idée. Ça pousse les gens à prendre un livre qu'ils n'auraient pas acheté.
1: Ici à Vigneulles, il y a 89 habitants et désormais des dizaines de livres stockés dans un ancien frigo à la vitre transparente. Une installation imaginée par un couple d'habitants, James et Edwige Chevalier, qu'Emma Steven est allée rencontrer pour nous. Ils sont encore étonnés du succès rencontré par l'initiative.
3: Il y a tout le monde, les gens qui viennent régulièrement avec un gros sac de courses, là, vous voyez, les sacs qu'on réutilise. Ouais. Bah, eux, je ne sais pas qui c'est. Hein. Ici, il y a plus de vaches que d'habitants, donc on ne s'attendait déjà pas à ce qu'elle ait autant de vues.
4: Bientôt, il y aura plus de livres que d'habitants.
3: Ah oui, déjà là, il n'y a pas tout autour.
1: Alors, il faut bien imaginer que dans cette cabane, il y a toutes sortes de livres, aussi bien des œuvres de Zola, Hugo, Camus, ou bien encore des bouquins de cuisine. Et parmi les habitués à se rendre sur place, il y a Francine.
5: On prend, on en ramène un autre, un qu'on a déjà lu peut-être. Enfin, moi, des fois, des livres qui me plaisent bien, je peux les lire trois fois. Puis à un moment donné, j'en ai marre. Bah, on le remet là, on vient en chercher un autre. Bah, ça fait un nouveau livre pour les autres, je veux dire, dans la boîte à livres. Et ça fait des roulements et tout. Non, franchement, c'est chouette.
1: Alors ici, dans la Meuse, ça marche. Mais vous, qu'en pensez-vous ?
3: Eh ben, je pense que c'est une bonne idée, justement, au lieu de les jeter ou de les laisser traîner à la maison.
1: Maëva adore l'initiative.
3: Je pense que, justement, ça simplifie le fait que d'autres personnes puissent en profiter, se remettre aussi à la lecture et puis que tout le monde puisse échanger les uns les autres sur les livres qui sont à la maison.
1: Maryse, elle, ne pensait pas que ce concept existait en France.
2: Moi, j'ai déjà vu ça, mais à l'étranger. Hein, et les gens sont très contents.
1: Et pourtant, ces boîtes à livres, il y en a énormément dans tout le pays. Tiens, savez-vous combien ?
2: Je pense qu'il y en a une dizaine seulement. Hein. J'en ai vu une à Paris.
3: Je ne sais pas du tout. Peut-être 600.
1: Selon le site internet Boîte à livres qui les recense, sachez qu'il y en a près de 18 000 dans tout le pays.
3: Ok, ah oui, non, mais c'est beaucoup alors. Mais c'est bien.
1: Si ces boîtes à livres sont essentiellement présentes dans les centres-villes, elle se développe aussi de plus en plus dans les tout petits villages, comme ici, depuis le début de l'été, à Vigneulles-sous-Montmédy.
0: Romain Bernot avec Emma Steven sur ici pour la belle initiative de ce vendredi 18 septembre. Et aujourd'hui, on avait envie de terminer la semaine avec vous et surtout avec une belle histoire d'amour, puisque le 18 septembre, c'est une journée, figurez-vous, consacrée au premier amour. Alors avec Valentin ce matin, eh bien on a décidé de rechercher un auditeur ou une auditrice qui partage une belle histoire, et ce, avec son premier amour. Et Valentin, je crois que nous avons Laetitia qui est avec nous du Périgord. Bonjour Laetitia.
6: Bonjour Laetitia.
7: Bonjour Valentin, bonjour Louis.
0: On est ravis de vous avoir ce vendredi. Laetitia, alors racontez-nous déjà depuis combien de temps vous êtes avec votre mari ?
7: Ça fait 18 ans.
0: 18 ans, et cette rencontre, elle a eu lieu où et comment ?
7: Alors, on s'est rencontrés par une amie.
0: Ouais.
7: Elle nous a invités à faire une journée crêpe. Et donc, on s'est rencontrés et depuis, on ne s'est jamais plus quittés. Voilà.
6: Coup de foudre autour de la crêpière.
0: Coup de foudre à la Chandeleur. Et là, très prochainement, si je ne m'abuse, vous allez fêter du coup votre anniversaire de mariage.
7: Oui, c'est ça. Ça fait 18 ans.
0: Vous allez fêter vos 18 ans. Les 18 ans, ce sont les noces de turquoise.
7: Oui, c'est ça.
0: Noces de turquoise pour vos 18 ans. Et alors, le secret qu'on veut savoir, Laetitia, comment est-ce que vous avez fait justement pour entretenir cette belle relation pendant toutes ces années ?
7: En fait, il m'a demandé en mariage sur l'île Lilek, en face de Bugueles.
0: C'est où ? Ça, c'est en Réunion ?
7: Non, c'est en Bretagne.
6: Ah, mais donc un cadre magnifique, on imagine. Une belle journée.
7: Oui, c'était très beau, très beau, très beau. Et il n'y a pas longtemps de ça encore, je suis allée sur cette île et j'ai eu un petit bouquet de roses. C'était peut-être par hasard, mais j'ai eu un petit bouquet de roses qui était là.
0: Laetitia, vous avez le mari parfait. Est-ce qu'il écoute là tout de suite la radio ?
7: Oui.
0: Ah bon, je voulais que vous nous balanciez tout de même un petit défaut, parce que alors là, franchement, c'est que du bonheur, mais tant mieux, tant mieux, tant mieux.
7: Oui.
0: Bon, Laetitia, ça m'a fait plaisir de vous avoir. passé de belles noces de turquoise.
7: Ce matin, je me lève très tôt. C'est pour faire le marché, donc le marché de Brantôme. Donc j'ai monté mon micro-entreprise. Donc je fais des petites choses au crochet que je vends sur le marché.
0: Eh ben parfait. Le marché de, vous m'avez dit ?
7: De Brantôme.
0: De Brantôme, qui se trouve dans le Périgord.
7: Oui, c'est ça.
0: C'est noté. Merci beaucoup, Laetitia, pour ce petit coup de fil agréable ce matin. Je recherche un auditeur qui. Merci à tous d'avoir été là. À 6h, vous avez rendez-vous, bien entendu, avec l'actualité de vos régions. À 6h30, vous retrouvez Valentin Bertrand
6: pour l'essentiel de l'actualité en France et dans le monde.
0: Et voici toutes les équipes d'ici matin qui sont là ce vendredi. Je vous souhaite une belle journée. On commence ici.
8: Vendredi 18 septembre, on fête les Nadèges aujourd'hui. C'est l'heure de mettre un pied hors du lit, les amis. On vous attend à la table de votre petit déjeuner avec Thomas Schoner, Charlotte Schumacher. Vivien est également là. Et puis on a Mathéo à l'accueil aujourd'hui. Bonjour à vous tous.
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8: Je vous souhaite un excellent réveil avec Ici Matin. Il est 6h.
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8: Charlène Villemer. Le premier journal de Charlotte Schumacher. Charlotte, le président de la métropole européenne de Lille convoque Ilévia et Alstom après la panne du métro mercredi et jeudi.
10: La ligne 1 totalement à l'arrêt mercredi soir. Des voyageurs laissés seuls, sans information. Et les autres coincés dans le métro, obligés de sortir seuls par les tunnels. Des images filmées, relayées sur les réseaux sociaux. C'est le pilote automatique qui a eu un problème informatique, répond Ilévia. Mais pour Eric Skironka, le président de la MEL, c'est

0: explications ne sont pas suffisantes, Louise Forbin.
1: Il dit vouloir faire toute la lumière sur l'origine de ces incidents, mais aussi sur les conditions de prise en charge et d'information des usagers. Car plusieurs d'entre eux ont publié des vidéos sur les réseaux sociaux. Ils ont filmé leur évacuation chaotique du métro en passant par les tunnels. Dans une vidéo vue plus d'un million de fois, une jeune femme dénonce l'absence totale d'information de la part d'Ilévia.
2: En fait, ils ne savent pas si c'est dangereux ou pas de passer sur les rames et qu'ils nous déconseillent de le faire, mais qu'on peut le faire. Donc là, on est en train d'évacuer la rame nous-mêmes, tout seul. Voilà, il n'y a pas d'agent Ilévia pour nous escorter. Et puis, on y va, en fait. Voilà.
1: Cette vidéo a fait réagir le maire de Lille, Arnaud Deslandes, qui demande des comptes à Ilévia.
3: Ce qui est plus grave dans cette vidéo, et ce qu'elle démontre, c'est qu'il y a eu une absence d'accompagnement de la part d'Ilévia et de ses équipes. Ce que nous allons demander, ce que je demande aujourd'hui à Ilévia, je vais les saisir pour ça, c'est de nous donner des explications sur ce qui s'est passé. Et surtout, il faut que désormais Ilévia établisse des processus qui permettent de ne plus jamais revoir ce type de situation.
1: Ilévia explique de son côté que la communication dans les rames dépend du pilote automatique. Puisqu'il était en panne, il était impossible de s'adresser directement aux usagers coincés dans le métro.
0: Le trafic a repris partiellement hier matin et d'après Ilévia, la circulation est pleinement rétablie aujourd'hui. 1 kilo de cocaïne saisi dans un véhicule à Roubaix et jusqu'à 13 kilos retrouvés cette fois-ci à Armentières par la police du Nord. Valeur marchande, près d'1 million d'euros. Une personne a été placée en garde à vue. Les militants de Greenpeace qui se sont introduits dans la centrale nucléaire de Gravelines en 2024 devront-ils payer 800 000 euros de dommages et intérêts comme le réclame EDF? L'audience se tenait hier au tribunal de Dunkerque, mais l'association devra encore patienter quelques semaines. Le délibéré sera rendu le 17 décembre. 3 ans après les terribles inondations dans le Pas-de-Calais, les maisons durement touchées de Blandec vont être détruites aujourd'hui. On parle ici de 34 maisons situées la plupart impasse Roger Salengro. Un moment redouté par certains, très attendu par d'autres pour enfin essayer de tourner la page de ces inondations qui ont touché plus de 700 habitations à Blandec.
4: Les aides au carburant promises aux pêcheurs vont-elles suffire à calmer la colère de la profession?
0: Le gouvernement promet 10 centimes de plus par litre, ce qui porte l'aide à 35 centimes par litre. Une petite hausse, mais qui a quand même convaincu les pêcheurs. Après discussion avec la ministre de la Mer, ils ont accepté de lever les blocages dans les ports du sud de la France. Mais du côté de Boulogne-sur-Mer, l'ambiance reste très tendue. Les pêcheurs ne s'en sortent pas. Benjamin Boucher, par exemple, le patron de l'Arc-en-Ciel, un chalutier de 22 mètres de long, il s'est installé à son compte il y a 2 mois seulement. Chaque semaine, le pêcheur dépense 15 000 euros de carburant, un gouffre financier.
5: On arrive à gagner un peu d'argent pour payer les matelots, mais le bateau lui-même, il ne gagne pas d'argent. Si on vient avoir un souci de... un problème moteur, un souci sur le bateau, bah on n'a pas les moyens de payer la réparation. Là, on arrive juste à payer les bonhommes pour qu'ils aient un salaire pour qu'ils puissent vivre. Non, on n'a pas de trésorerie du tout. Hein. Je vais être frangeux, j'ai 30 000 euros sur le compte. Même avec l'aide, c'est pas viable pour nous. Quoi. Enfin, ils vont faire couler les bateaux. C'est pas... Moi, j'attendrais que déjà bah, qu'ils payent les aides le plus rapidement possible. Et qu'ils mettent un prix fixe sur le gasoil, quoi, parce que là, c'est de la crainte. Hein. Je sais pas comment ils voient la conjoncture les autres bateaux, mais enfin moi personnellement, c'est pas possible. Quoi. Enfin, je vais vous le dire honnêtement, je pars droit dans le mur. Hein.
0: Et oui, parce que des aides sont annoncées, encore faut-il qu'elles arrivent sur le compte en banque. La ministre de la Mer reconnaît des retards et propose à tous les pêcheurs qui ont des problèmes de trésorerie un prêt à taux zéro en attendant les aides de l'État. Après un été caniculaire, la ville de Douai lance des grands travaux dans les écoles de la ville et cela commence par l'installation de volets roulants solaires capables de se fermer tout seul quand la température de la pièce atteint les 24 degrés. C'est dans l'école maternelle Paul Painlevé que les premiers volets ont été installés. En hiver, ils permettent aussi de conserver la chaleur dans le bâtiment la nuit. C'est l'un des plus grands porte-conteneurs au monde. Le Panthéon de l'armateur français CMA-CGM fait escale depuis mercredi au grand port maritime de Dunkerque. Et on le voit de loin, 400 mètres de long, 62 mètres de large, 75 mètres de haut. Un navire plus haut que la cathédrale Notre-Dame. C'est la première fois qu'il s'arrête à Dunkerque. Et c'est une très bonne nouvelle pour le port, se réjouit le principal syndicat des travailleurs portuaires. On y revient dans l'info d'ici à 6h30.
4: En football, c'est un déplacement à risque pour le Racing Club de Lens ce soir.
0: Allez, Lensois joue.

0: Alors tous nos signaux sont mauvais. Attendons, voyons ce que ça va donner. Attendons la trêve. Et nous, on y a été directement. Et ce courage-là, le fait de ne pas attendre, pour moi, c'est lance. Lance, c'est être agile. Lance, c'est corriger. Lance, c'est reconnaître quand on est bon, mais c'est reconnaître aussi quand on s'est trompé. C'est faire l'autopsie de ce choix après. Et croyez-moi, on s'est beaucoup plus torturé l'esprit ces derniers jours qu'on s'est laissé bercer par la douce euphorie de la victoire en Coupe de France. On s'est demandé pourquoi, qu'est-ce qui n'a pas fonctionné, est-ce que dans le process, on a manqué quelque chose. Ça, c'était notre réflexion ces derniers jours. On a pris conscience, on a bien analysé, et je pense qu'on a pris nos responsabilités et on a agi avec le respect qu'on se doit à nous-mêmes, le respect qu'on doit à notre club et le respect qu'on doit à nous tous. Et en ce sens, je pense qu'on est respectueux de ce qu'est être Lens.
1: Pour ce match face à Monaco, c'est Yannick Cahuzac, ancien adjoint de Top Moller, qui sera sur le banc lensois et sûrement aussi pour les prochains matchs. Monaco-Lens, c'est ce soir 20h45. Rencontre à suivre sur Ici Nord avec Mathis Caron et Simon Jarnier. En Ligue 2, Dunkerque se déplace à Pau ce soir. Les nordistes sont 8e du championnat et très motivés après leur belle victoire face à Saint-Etienne. Pau de son côté est 15e de Ligue 2 aux portes de la zone rouge. Le coup d'envoi du match est à 20h. Et côté ciel, quel est le menu du jour ?
2: Le soleil est de retour.
1: Ah !
2: Bon, alors pas tout de suite, hein, parce que là, pour l'instant, il fait encore un petit peu nuit. Cet après-midi, on aura donc de belles éclaircies, mais avec des nuages qui vont s'inviter à la fête au fil de l'après-midi. Et puis du vent aussi, du vent d'ouest et du sud-ouest assez fort sur le littoral pour la nuit prochaine. Eh bien, globalement, ce sera une nuit claire avec très peu de nuages. Et ce week-end, on aura un temps plutôt agréable, notamment demain, avec encore de belles éclaircies. Et dimanche, retour du ciel couvert avec quelques pluie faible. Au niveau des températures, 18 degrés attendus cet après-midi sur la côte d'Opale, 18 à Arras et 19 à Saint-Omer. 6h08, l'infotrafic, rien à signaler. 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
2: La musique à 6h08, c'est avec Womack and Womack Teardrops.

0: Mac and Womack Teardrops à 6h12.
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0: Vendredi 18 septembre, bonjour à tous, bonjour l'équipe, Charlotte Schumacher, Thomas Schoner.
3: Bonjour.
0: On fête les Nadèges aujourd'hui, alors j'en ai pas vu jusqu'à présent, mais manifestez-vous, on va poster la photo Facebook d'ici quelques secondes. Oui, je suis un petit peu en retard ce matin, je vous avoue. Actu local, on reviendra sur nos pêcheurs ce matin aussi, face à cette nouvelle hausse des prix du carburant. Musique, dans un instant, on écoutera ceci.
4: J'ai accepté par erreur.
0: Louise attaque. Et puis bonne humeur évidemment sur votre radio Eddy. Et ici ça c'est pour nous hein. On s'en occupe avec Charlotte et Thomas. Allez, on va aller dans un instant découvrir un nouveau trésor du Nord et du Pas-de-Calais dans une poignée de secondes.
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8: Michel Butor aurait eu 100 ans ce lundi. Le lundi 14 septembre. Vous avez peut-être entendu cette information et vous vous êtes dit, mais qui est donc Michel Butor ? Rencontre avec cet illustre inconnu dans les trésors du Nord-Pas-de-Calais.
9: J'aime beaucoup que les génies soient en même temps naïfs, parce que ça me donne ma chance.
8: Avant d'être un infatigable voyageur, de conférences en dédicace, l'auteur Michel Butor est né à Mont-Saint-Barœul, dans le Nord, au 139 rue du Général de Gaulle, plus précisément au 139 rue de Roubaix à l'époque, en 1926. D'ailleurs, sur la façade de sa maison natale, il y a une plaque qu'il annonce. Michel Butor est un artiste, un écrivain, un poète. Il est l'un des chefs de file du nouveau roman, un courant qui fait parler de lui encore aujourd'hui. Il y a des colloques, des thèses aux États-Unis qui sont faites autour de ce nouveau roman. Il a publié plus de 2000 ouvrages, dont des livres d'art, des romans, comme La Modification, qui a eu le prix Renaudot en 1957. Il a participé aussi à des disques, des rencontres avec des artistes plasticiens. Cet homme était avant tout un curieux, un boulimique de la vie. Il est revenu à Mont-Saint-Barœul le 5 mars 2011, sous l'impulsion d'associations locales qui se sont dit « Eh ben si on essayait !» Et il est revenu voir sa maison natale. Peu de souvenirs, mais beaucoup d'émotions. Et quelques lignes au moment de ses retrouvailles avec Mont-Saint-Barœul. De retour au pays natal, pour quelques heures seulement, le voyageur compte les briques du mur des années révolues. Michel Butor nous a quittés en 2016.
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0: Louise Attaque avec ton invitation à 6h18. Vous vous souvenez de l'été quand il faisait beau, quand il y avait du soleil, quand on était sur la plage?
1: En maillot de bain.
0: Ouais. Bon, la canicule en moins, mais tiens, on va se replonger dedans avec Michael Pachène.
2: Avec le retour du beau temps et l'été qui arrive, pourquoi ne pas s'adonner au camping?
3: Alors, je m'appelle Thierry Limentour, je suis représentant de la Fédération de l'hôtellerie de plein air en tant que président des Hauts-de-France.
2: Et vous êtes aussi gérant du camping des Tourterelles. Mais ça a commencé comment pour vous, cette passion du camping?
3: On a commencé naturellement par du camping sauvage parce que les campings n'existaient pas forcément. Et ensuite, en tente, j'ai souvenir d'avoir été de nombreuses années avec mes parents dans les Pyrénées, précisément à Cotteret.
2: Et donc chez nous, dans le Nord-Pas-de-Calais, le camping s'est bien développé.
3: Dans les Hauts-de-France, on a quand même la particularité d'avoir un gros bassin de population qui se déplace sur la côte. On a la chance d'avoir eu les parents qui sont venus en vacances chez nous, soit en mobil-home, soit en caravane, pendant de nombreuses années. Et les enfants reviennent aujourd'hui en week-end, en long séjour, et pour certains ont acheté un mobil-home et viennent passer leur temps libre sur la côte.
2: Le camping des Tourterelles existe depuis la fin des années 70, mais qu'est-ce qui a changé depuis cette époque?
3: C'est-à-dire qu'auparavant, si vous fournissiez un emplacement auprès du client, vous lui apportiez naturellement les sanitaires, ponctuellement, c'était ponctuel, l'électricité ou pas, parce que c'était pas une obligation. Et puis ensuite, les gens se satisfaisaient du cadre, se satisfaisaient de l'ambiance qu'ils pouvaient eux-mêmes créer. Au fil des années, on s'est aperçu qu'il fallait ce stimulant, fallait l'apporter nous-mêmes. Sinon, ils s'étiolaient et les gens avaient tendance à rester chacun de leur côté. L'animation, il a fallu non pas la créer, mais la développer.
4: Cet été, Boris passe ses vacances au camping de la plage.
2: Quelles sont les qualités qu'il faut absolument avoir pour gérer un camping?
3: C'est la polyvalence totale et c'est la polyvalence aussi pour nos salariés. Hein, parce que la profession auparavant, si vous voulez, avait quelque part pas autant de CDI qu'on peut en avoir maintenant. Il est nécessaire d'avoir du personnel compétent et à la

Notre personnel est tout à fait capable de passer de l'espace vert à la technique et de la technique à la gestion des prélèvements piscine. Ils sont toujours prêts pour donner le coup de main. Moi, c'est ici, Camping Les Tourterelles, à Andufillet, lieu d'accueil pour nos clients français, étrangers, belges et anglais. Et particulièrement, une pensée pour nos cigognes qui ont élu domicile sur le camping depuis 2019 et qui, chaque année, reviennent élire domicile.

0: Faire revivre le tube culte de Dalida, Mourir sur scène.
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0: Et l'horoscope en ch'ti avec José Ambre, bonjour.
11: Bonjour mes gens, bonjour Terre tous. Bélier, tu pourras bien traiter aujourd'hui une affaire avec quelqu'un qui est fort bien disposé à t'écouter. Alors d'un chez que l'autre, n'hésite point, hein, t'es pas un tout chou qui a à prendre, puis t'es là chez le reste. Ou taureau, t'es joliment feinte aujourd'hui. Tu vas profiter de quelque chose qui est au point prévu pour tirer ton épingle du jus. Ça va te permettre de te faire avancer ta schmilblick. Gémeaux, tu vas profiter de tout chou qui est possible d'être à travail pour attirer tous les plaisirs possibles. Eh ben au moins, comme ça, tu vas joindre l'utile à l'agréable. Cancer, il y a un tas de gens qui t'ont de plus en plus clair. Mais ils vont pas te le dire en face. Tu vas le savoir par des chemins détournés. Allons, t'es de fille à tes sentiments pour faire tout chou que t'as envie de faire. Et à Vierge, ça t'a réussi, hein. Vierge, t'es de congir entre plusieurs affaires. Mais tu vas bien prendre le temps de te rendre compte de la situation avant de prendre une décision. Alors, forcément, ça sera la bonne. Hein. Ouh là, balance, ça va te faire des propositions du fût du dieu du bon dieu, tu aujourd'hui. Et en plus, ça pourrait bien être mine d'or du côté de tes sous. Elle lèche pas passer chaud. Scorpion, à vérité, tu ne comprends pas bien le comportement de certaines gens qui t'attourtent. Alors, à mon avis, tu es droit de faire expliquer. Sinon, tu vas t'arcouquer ce soir, tu seras encore tout dit dans le brouillard. Sagittaire, t'as bien envie de faire du nouveau, t'y. Mais vu le bilan que t'as derrière t'y, je pourrais bien contrarier tes plans. Capricorne, tu vas prendre à main une affaire avec papier, d'administration, en fait, quelque chose comme ça, et tu vas faire être une affaire. Tu n'arrêteras point tant que t'as une solution. Oulolo, verso, t'es pas passé loin d'une catastrophe, t'y. T'as failli tout perdre dans une affaire avec ta voix en route, mais tu vas rattraper le coup à la dernière minute. Aujourd'hui, t'as des chances, mais méfie-toi, ça sera pour tout dit par elle. Pichon, t'es ici à craquer dans un problème qui te prend la tête et qui t'empêche d'avancer plus long. Heureusement que t'as des camarades qui vont t'aider à te sortir de l'eau. Sinon, t'es trop bien retrouvé dans le barrage jusqu'à ta menton. Allez, au revoir mes gens, bien demain.
0: Merci beaucoup, José. Bon, Charlotte, les pichons, c'est pas ça. Hein.
12: Ouais, mais apparemment, je peux compter sur l'aide de mes camarades.
0: Mais bien sûr, vous
12: donc,
0: pouvez
12: Charlène
0: compter sur
12: Donc, Charlène et Thomas,
0: nous.
12: Merci d'être là pour moi aujourd'hui.
0: Mais oui, vous pouvez compter sur nous. Vous aussi, sur ici, non, vous pouvez compter sur nous, chers auditeurs. Très bonne journée à vous.
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0: Vendredi 18 septembre, bonjour à vous qui nous rejoignez à la télévision ce matin. À mes côtés, Charlotte Schumacher, Thomas Schoner, comme d'habitude, bonjour à vous,
13: bonjour.
0: Ils sont de plus en plus beaux, moi je trouve.
12: Oh merci, ouais.
0: Vous êtes de plus
12: comme
0: en plus
12: bon
0: beau.
12: Vin.
14: Ouais. Parce que normalement c'est l'inverse, hein. Plus la semaine avance, plus
0: non,
14: on est fatigué,
0: non.
14: Plus ça se voit.
0: Eh ben, écoutez,
14: mais...
0: non, je ne sais pas ce que vous faites, qu'est-ce que vous prenez.
12: Bonne crème.
0: Oui, c'est ça.
12: Et du sommeil.
0: Et du sommeil. Mmh. Ce week-end, ça ne vous a pas échappé, ce sont les 43e journées du patrimoine. Vous avez des plans un petit peu?
12: Pas du tout, je ne serai pas dans la région personnellement, donc non.
0: Pour vous, si vous êtes dans la région, en tout cas l'occasion peut-être d'aller visiter notre belle piscine Art déco de Bruay-la-Buissière, que dis-je, le monument préféré des Français 2026. Cette piscine ou ce paquebot est donc l'heureux élu de 2026. Quelle victoire incroyable, hein.
12: Ah oui, on en est très fiers.
0: Bon, on va revenir d'abord sur l'actualité dans le Nord et dans le Pas-de-Calais avec vous, Charlotte Schumacher.
12: Les pêcheurs de Boulogne-sur-Mer attendent avec impatience les aides de l'État. Après une nouvelle hausse des prix des carburants, le gouvernement promet une aide de 35 centimes par litre. Et les pêcheurs en réclament le double. Premier match de la saison, sans Dino Topmoller pour les joueurs du Racing Club de Lens. Et déplacement à haut risque ce soir à Monaco, deuxième de Ligue 1. Les Lensois en quête d'une deuxième victoire en championnat sont eux dixièmes au classement. C'est un monstre des mers qui fait escale au port maritime de Dunkerque, le porte-conteneur, le Panthéon, capable de transporter plus de 24 000 conteneurs. C'est la première fois qu'il s'arrête à Dunkerque et c'est une très bonne nouvelle pour le syndicat des travailleurs portuaires. Témoignage à suivre dans l'info d'ici.
0: Ça, c'est pour l'actualité dans le Nord et dans le Pas-de-Calais. Maintenant, on va jeter un coup d'œil en France et partout dans le monde. Votre rendez-vous quotidien, le 90 secondes. C'est à 6h31, nous sommes le vendredi 18 septembre et le 90 secondes vous est présenté par Valentin Bertrand.
2: Le barème de rémunération des fonctionnaires gelés, les retraités les plus aisés mis à contribution, une allocation de rentrée scolaire réformée et les aides au logement, les APL dans le viseur. Sébastien Lecornu dévoile ses pistes d'économie pour le prochain budget. Objectif affiché, réduire les dépenses de 54 milliards d'euros. Éric Zemmour sera bien candidat à la présidentielle. Le président de Reconquête le confirme avec un discours durci sur son thème de prédilection, l'immigration. Il défend l'expulsion des étrangers chômeurs de longue durée, y compris s'ils sont en situation régulière en France. En 2022, Éric Zemmour est arrivé quatrième lors du premier tour. Il est suspecté d'avoir fabriqué des armes de guerre chez lui. Un policier des Yvelines mis en examen pour préparation d'actes terroristes. Information confirmée par une source proche du dossier. Le fonctionnaire de 35 ans a été arrêté fin août et placé en détention provisoire. 6 mois de prison et 6 mois de sursis, c'est la peine prononcée hier en comparution immédiate contre le père qui a menacé de mort un surveillant et la principale d'un collège d'Ezine près de Bordeaux. L'altercation s'est produite lundi après un différend entre sa fille et d'autres élèves. Des animaux à peine sevrés, des visiteurs incités à les prendre dans les bras pour susciter l'achat coup de cœur. La fondation 30 millions d'amis dévoile une enquête sur les salons du chiot et demande leur interdiction définitive dans une lettre adressée à la ministre de l'Agriculture. L'association juge un simple durcissement des contrôles insuffisant. Et puis ce sont ses premiers choix de sélectionneurs. Zinedine Zidane dévoile aujourd'hui sa liste de joueurs pour les matchs de Ligue des Nations. Première rencontre dans une semaine en Turquie.
12: L'info d'ici dans le Nord et le Pas-de-Calais, c'est l'arrivée d'un géant des mers dans le port de Dunkerque. Le Panthéon, l'un des plus grands porte-conteneurs au monde. 400 mètres de long, 61 mètres de large, 75 mètres de hauteur, capable de stocker des milliers de conteneurs. Le Panthéon, propriété du groupe CMA-CGM, a été mis à l'eau cet été et c'est sa première escale à Dunkerque. Pour Franck Gons, secrétaire général de la Commission nationale des travailleurs portuaires, ce géant des mers témoigne de la vitalité économique du grand port maritime de Dunkerque.
7: Là, le Panthéon est donc le deuxième d'une série de 10 porte-containers de 24 200 containers à bord. Ça vient conforter la place du port de Dunkerque avec la possibilité justement d'accueillir ces porte-containers de dernière génération. Pour nous, ça veut dire des volumes supplémentaires, bien sûr. Nous étions avec des gens comme le groupe Mullier, par exemple, qui transporte de plus en plus et qui fait de plus en plus d'imports, par exemple sur la région des Hauts-de-France, et donc qui utilise le port de Dunkerque. Et en ayant cette capacité technique, parce qu'il y a bien sûr la manutention pour les dockers, mais il y a aussi les lamaneurs qui ont investi dans du matériel pour accoster ce type de navire, parce que c'est une très grosse prise au vent. Les pilotes aussi, le remorquage aussi, sont présents pour pouvoir accueillir ces bateaux dernière génération. Il faut un certain nombre de coques, on appelle ça au niveau du remorquage. Ça peut aller de 3, 4, 5, mais là on est souvent au maximum de remorqueurs sur ce type de navire pour pouvoir le faire accoster par tous les temps. Nous, après, on est aussi dans la manutention sur les investissements de portiques dernière génération. Il faut savoir qu'on aura 4 nouveaux portiques là dans les 3 ans à venir avec des portiques qui sont à 56 mètres d'hauteur. Les avant-dernières générations qu'on peut retrouver sur le port de Dunkerque sont à 42 mètres de haut. Et ça, c'est parce que ces porte-containers sont toujours de plus en plus hauts quand ils arrivent à plein.
13: Qu'on ait une idée, justement, c'est combien de containers qui peuvent être chargés, déchargés là?
7: Alors nous, on était sur une escale de 4300 containers. conteneurs et on peut aller à 5 voire 6 000 conteneurs par escale, sachant que quand on est sur plus de 24 000 conteneurs, chaque port ne prend pas l'ensemble des conteneurs. C'est chaque port du Rangeau Nord, du Havre jusqu'à Hambourg, en passant par Southampton aussi, qui prennent à peu près leur part à 3, 4 000, 5 000 conteneurs par escale et une durée de 36 heures en moyenne d'escale dans les ports.
13: C'est donc une bonne nouvelle pour l'activité, pour l'avenir du Grand Port Maritime.
7: C'est une très bonne nouvelle parce que on a prouvé une fois de plus sur ce type de porte-containers dernière génération que à Dunkerque, on a les compétences. Pour tout vous dire, on est très très proche du million de containers à Dunkerque. On pourra fêter ça parce que c'est vraiment le but recherché avec la fiabilité assurée par notre syndicat depuis 35 ans. On a enfin un retour sur investissement. On approche le million de containers, c'est des Decathlon, c'est des Kiabi, c'est des Intersport, etc., etc. Toutes les marques qu'on a sur nos territoires, eh ben aujourd'hui, le port de Dunkerque peut accueillir ces volumes, effectuer du circuit court et acheminer tous les produits de consommation que nos citoyens des Hauts-de-France consomment au quotidien.
12: Franck Gons, interrogé par Stéphane Barbereau. Le Panthéon doit reprendre la mer aujourd'hui, direction la Belgique, pour continuer à décharger ses conteneurs venus de Chine. Le porte-conteneur fera ensuite le chemin inverse pour rentrer à Shanghai.
0: Dans le prochain journal à 7h, on ira dans une école maternelle de Douai qui lance de gros travaux après les canicules cet été.
12: Des volets roulants solaires viennent d'être installés à l'école maternelle Paul Painlevé pour ne pas revivre ces journées à 36 degrés dans les salles de classe. Ces volets solaires peuvent en fait se fermer automatiquement dès qu'il fait plus de 24 degrés dans la pièce. Et ils sont parfaits en hiver aussi. Ils permettent de conserver la chaleur. Côté ciel, mais on va le voir le soleil aujourd'hui, oui, même alors, si c'est dur à croire là tout de suite maintenant. Mais
0: pas de canicule en revanche,
12: oui,
0: Charlotte.
12: Et merci, janvier. Heureusement.
0: Oui. Alors le soleil en effet va être de retour, notamment ce matin, cet après-midi. On aura encore un temps assez clair, mais les nuages vont s'inviter à la fête, j'ai envie de dire. Du vent aussi, un vent d'ouest et de sud-ouest assez fort vont souffler sur le littoral. La nuit prochaine, elle sera plutôt claire, plutôt calme, avec très peu de nuages. Et ce week-end, demain, eh bien, le temps sera plutôt agréable avec de belles éclaircies dimanche, retour du ciel couvert. Les températures, cet après-midi dans le détail, vous aurez 18 à Berck, 17 à Boulogne, 18 à Calais ou encore à Gravelines. L'infotrafic à 6h37, rien à signaler. En revanche, si vous vous posez cette question, où trouver le carburant le moins cher, vous pouvez aller voir notre carte interactive sur ici.fr.
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0: Vous reconnaissez ces premières notes ? Oui, c'est France Gall qui arrive et qui va tout donner pour la musique à 6h37. Bon réveil !

0: pour la musique, signé France Gall. Eh bien, il y aura un concert hommage, tiens, à France Gall, le 2 octobre prochain. Ce sera à Samé, près de Boulogne-sur-Mer.
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0: Vendredi 18 septembre, et ça va vous faire la journée. Ça s'est passé un 18 septembre, le 18 septembre 1981. La France abolit la peine de mort, la loi est votée à l'Assemblée nationale ce jour-là. Alors à l'époque, le garde des Sceaux, c'est Robert Badinter. 363 députés votent pour, 117 s'y opposent. À l'époque, deux tiers des États dans le monde pratiquent encore régulièrement la peine de mort. Tendance qui s'est inversée aujourd'hui. La peine de mort est toujours applicable dans près de 46 pays, mais 62% l'ont donc aboli. Thomas, vous nous parlez ce matin d'un Britannique qui est sur le point de terminer un défi qu'il s'est lancé il y a près de 30 ans.
3: Oui, il s'appelle Carl Bushby et en 1998, alors qu'il était au Chili, il s'est lancé le défi de rentrer en Angleterre à pied.
0: Waouh !
3: Un tour du monde en marchant. Forcément, ça prend un petit peu de temps.
0: Oui.
3: Carl Bushby est un ancien militaire, précisons-le, il a aujourd'hui 57 ans, et donc ça fait près de 30 ans qu'il fait ce tour du monde à pied. Et là, son périple est en train de s'achever, puisqu'il est par chez nous. Il s'apprête à rentrer en Angleterre. Il a eu un léger contretemps, c'était parce qu'il a eu quand même pas mal de galères sur le chemin. Il a quand même eu le coronavirus. Au moment de passer de l'Alaska à la Russie, les services secrets russes lui sont tombés dessus. Là, il a eu encore un contretemps, c'est-à-dire qu'il est arrivé, il a demandé à Getlink, l'exploitant du tunnel sous la Manche, de pouvoir passer, parce qu'il le fait à pied son tour du monde, de pouvoir passer par le tunnel de service du tunnel sous la Manche. Parce que mine de rien, entre les côtes du Nord-Pas-de-Calais et la Manche, le faire à pied,
0: il y a une petite distance.
3: Voilà, sans prendre de bateau, il n'y a qu'un moyen, c'est de passer par le tunnel. Getlink a dit non, pour des raisons de sécurité, parce qu'encore une fois, le tunnel sous la Manche, il y a des règles strictes de sécurité à respecter. Et donc, le moyen que Carl Bushby a trouvé pour rentrer en Angleterre, c'est de le faire à la nage. Donc, ça va être à pied et à la nage.
0: En plus.
3: Alors, il y avait potentiellement un autre problème, c'est que le faire dans ce sens-là, c'est interdit.
0: Ah oui, d'accord.
3: De faire de la France jusqu'au Royaume-Uni, c'est interdit. On ne peut pas traverser la Manche à la nage. Alors, selon la BBC, il a été en contact avec les autorités françaises. Mmh. Il aurait eu les autorisations, exceptionnellement, pour pouvoir faire ce dernier bout de route, si je peux le dire comme ça, pour le faire à la nage. Et a priori, son départ est prévu pour le 1er octobre.
0: Mmh, d'accord. Merci beaucoup, Thomas.
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0: Et à 6h45, on file chez le veto pour s'occuper de nos hamsters. Ce matin, une petite boîte, une petite roue, vous pensez qu'il est heureux? Eh bien, pas du tout. Docteur Pierre Fabin, quelles sont les bases?
5: Eh bien, la première règle, c'est de jeter justement ces minuscules cages en plastique ultra colorées qu'on vend en animalerie. Elles sont une véritable prison. Dans la nature, un hamster parcourt des kilomètres chaque nuit. La taille minimale absolue pour une cage, c'est 1 mètre de long sur 50 cm de large. L'idéal, c'est d'utiliser carrément un grand aquarium en verre recyclé. C'est ce qu'on appelle un terrarium. Pourquoi ? Parce que le hamster est un fouisseur. Il passe sa vie à creuser des galeries souterraines. Vous devez lui mettre au minimum 20 cm d'épaisseur de litière. Prenez une litière de chanvre ou de lin non poussiéreuse et mélangez-y un peu de foin pour que ces tunnels tiennent bien en place.
0: Bon, et alors en termes d'accessoires, la roue, c'est le grand classique. Mais y a-t-il des précautions à prendre pour le choisir ? Et faut-il ajouter d'autres choses?
5: Alors, toutes les roues ne se valent pas. Certaines sont même dangereuses. Oubliez les roues avec des barreaux en métal. Le hamster peut s'y coincer une patte et se la fracturer en courant. Il faut une roue pleine, en plastique dur ou en bois, sans fente. Et l'autre point crucial, c'est le diamètre. Il doit faire au moins 28 cm de diamètre. C'est parce que si la roue est trop petite, le hamster court avec la colonne vertébrale complètement courbée et ça provoque de graves déformations du dos. Et ensuite, ajoutez obligatoirement un bac à sable, pas de sable chantier, mais du sable fin pour chinchilla. Il va s'y rouler pour nettoyer son poil et éliminer l'excès de sébum. Et bien sûr, multipliez les cachettes, des pots en bois, des demi-noix de coco, des maisonnettes sans fond. plus il a d'endroits sombres pour se cacher, moins il sera stressé.
0: Alors certains le savent, le hamster est un animal nocturne. Ça a un impact sur cet aménagement ?
5: Eh oui, la première règle de bon sens, c'est de ne jamais placer sa cage dans une chambre à coucher. Le bruit d'activité nocturne est continu. Placez-le dans le salon, à l'abri des courants d'air et de la lumière directe du soleil, en pleine journée. Et pour limiter le bruit, investissez dans une roue sur roulement à billes ultra silencieuse. Et l'autre astuce pour l'occuper la nuit en silence, c'est le nourrissage. Vous prenez sa ration journalière et vous la dispersez partout dans la cage. Il va passer la moitié de sa nuit à chercher sa nourriture en fouissant silencieusement. Et ça correspond exactement à son comportement naturel à l'état sauvage.
0: Merci beaucoup, docteur Pierre Fabin. Vos animaux, on en parlera aussi à midi avec vous dans On vous doit bien ça avec Enora Malagré. Et puis toute la bande, Keen, arrive tout de suite avec Everybody's Changing. Je sais pas si tout le monde change. Céline Dion, elle dit que non, hein, on change pas.

0: c'est beau, ça fait plaisir à réécouter. Everybody's Changing, signé Keane. Lui aussi, il fait plaisir à écouter, c'est Bruno Béard avec ses conseils pratiques dans le Pense pas si bête.
1: Trouver une alternance lorsque l'on est étudiant, ce n'est pas simple. Hugo De Keyser de la plateforme Ricomi, spécialisée dans l'emploi, nous donnera quelques conseils. Il est question également aujourd'hui de santé mentale, où trouver de l'aide si besoin, et tout de suite une plateforme qui aide également. Si vous avez moins de 18 ans et que vous recherchez un espace d'écoute pour un problème à la maison, dans la rue, sur les réseaux sociaux ou au collège, sachez que la plateforme en ligne L'Espace Mineur vous est dédiée avec un chat confidentiel disponible à tout moment. Info sur masécurité.intérieur.gouv.fr. Si vous souhaitez connaître les habitudes de vie favorables à la santé mentale au quotidien ou trouver de l'aide pour vous ou un proche en cas de signes de souffrance psychique, vous pouvez trouver des infos sur santémentale-infoservice.fr. Avec nous aujourd'hui, Hugo De Keyser de la plateforme Ricomi, spécialisée dans l'emploi et la formation. Bonjour Hugo.
2: Bonjour Bruno.
1: Alors c'est la rentrée, c'est un sujet qui revient évidemment chaque année, on parle de l'alternance. Comment trouver son alternance quand on se retrouve face à des dizaines, voire des centaines de candidats étudiants? Alors pourquoi c'est aussi compliqué chaque année de trouver cette fameuse alternance, Hugo?
2: Alors c'est parce qu'il y a énormément de demandes en même temps. Et souvent, les étudiants envoient des dizaines, voire des centaines de candidatures. Et le problème, on le sait tous, c'est que le CV ne permet pas forcément de voir la personne derrière.
1: Alors quel est votre conseil?
2: Alors mon conseil, c'est de ne pas attendre uniquement les annonces. Il faut contacter directement les entreprises, les appeler, envoyer des messages. Bref, se faire remarquer. Et surtout, il ne faut pas se décourager après 10 ou 20 refus. Une recherche d'alternance, pour le coup, ça peut prendre vraiment beaucoup de temps. Et aujourd'hui, un étudiant ne devrait pas être résumé ou bloqué par un simple bout de papier. C'est pour ça qu'on a créé Ricomi, c'est pour que chaque étudiant puisse faire valoir ses qualités réelles et la parole d'un ancien tuteur ou employeur auprès des recruteurs. Donc si aujourd'hui, vous cherchez encore votre alternance, pour cette rentrée, vraiment, n'attendez pas. Inscrivez-vous sur ricomi.fr pour créer votre profil et faire la différence dès maintenant. Surtout qu'on va avoir beaucoup d'offres en septembre et octobre, que ce soit en alternance, intérim, CDD et même CDI.
1: Eh bien, c'est noté. Merci Hugo. À bientôt.
2: À bientôt.

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1: Laisse béton à 6h55 avec Renaud.
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3: Monsieur Heureux est en studio avec nous.
4: Oui,
3: bonjour.
4: Il marque
3: regardez ce beau t-shirt. Il a un beau t-shirt avec écrit Monsieur Heureux.
4: Et heureux.
3: Oui, heureux comme le philosophe, tous les jours un événement historique ou pas. On va où en vacances ce matin?
4: Alors, année en 1716, et ça ne date pas
3: d'hier.
4: Et donc on est à Fresnes-sur-Escaut. Alors, pour ceux qui ne savent pas d'où je suis, à la frontière belge du Sud.
3: D'accord.
4: Pas loin de Saint-Amand, hein, qu'à Disopol les eaux à l'époque, hein, parce que personne n'y en buvait, parce qu'ils avaient peur d'avoir la drôle. Non, non, c'est vrai en plus.
3: Ah ouais.
4: Et à Fresnes-sur-Escaut, chez toi, un tchou village tranquille, hein, les gens, ils faisaient leur tchot de vide frénois du 18e siècle, tu vois les champs, les vaches, les glaines, ils allaient à l'almès, à l'estaminet, et quand tu vois un moment, tu ravisais tes porions poussés. Voilà. Une vie de merde. Et un jour de 1716, des Jules Butte qui présumaient que la veine de charbon de Belgique a se prolongé par chez nous, ils se sont dit, il n'y a pas de raison, ils décident de sonder pour voir s'il n'y a pas un chopeu de charbon sous la terre. Et un jour de 1720, il y a un travain qui dit « Ouille !» Et sa camarade, il dit « T'es fait mal ?» Et là, il répond « Non, j'ai trouvé du charbon, babage. » Et c'est là que Comminges, parce que le charbon, c'est de la houille. Ah, faut que j'explique tout, chien. Et c'est là que commence l'aventure du bassin minier du Nord Pas-de-Calais. Alors, du côté de Fresnes, chez Taux du Carbon, Meg. Tout Meg. Mais tout Meg, tout Meg. Un carbon, il a fait comme j'aime, quoi.
5: Mmh. Avant l'heure.
4: Comme Benjamin qui a ce machin-là. Oui. Voilà. Alors, il a fallu attendre 1734 pour trouver de l'ail ou de grâce. Mais pas à Fresnes, à Anzin. Voilà. Sur les là-bas, ça va le plus vite.
3: Ouais.
4: Ben quand t'habites à Fresnes, tu vas forcément moins vite qu'ailleurs.
3: Ah oui.
4: Il y a que Charlène qui a compris. C'est bien. Et vraiment, c'est tant
3: ça a mis un peu de temps.
4: Alors pourquoi qu'on était des cartes du carbon par chez nous? Parce qu'on en avait marre d'accater chat aux Pays-Bas autrichiens. Ah voilà, oui. Le Borinage, ça s'appelait. Un dirole titre d'un feuilleton de brin, tu sais. Pendant ce temps-là, au Borinage, Christian vient de séduire Evelyne alors qu'il s'apprêtait à épouser Jean-Jacques.
3: Donc il trouve de la houille grasse.
4: Oui, vous avez raison, il faut remettre un facteur sur sa vélo et une mineure dans la fosse. Vous voyez, quand je dis qu'on peut tout dire, compter sur les gros. La houille grasse, ça marche. Vous voyez, c'est chez ce carbon-là qu'a cachot après. Et là, c'est parti. Fresnes et Anzin, chez tôt des petits villages. Mais pour continuer à creuser, on a fait venir des mineurs. Il a fallu faire des maisons, parce qu'ils dorment pas dans les trous, les mineurs.
3: Bah oui.
4: Il y en a ramené toute famille, chez femmes, les tchots, les parents. Ce qui donne en 1690, Fresnes, 248 habitants. En 1780, presque 3000 habitants.
3: Ah oui!
4: Alors quand même. Alors il y a d'abord eu les Aumôniers, et puis les Corons, et après Pierre Bachelet. Dans l'ordre. Hein. Finalement, tout ça est parti d'une idée assez simple quand on y pense. Il n'a que s'est dit, et si un faisant en trou pour aller chercher du carbon? Et le 30 juin 2012, le comité du patrimoine mondial a inscrit le bassin minier du Nord et du Pas-de-Calais au patrimoine mondial de l'humanité par l'UNESCO. On est fiers comme des crottes.
3: Bah oui, voilà. Carrément.
4: Comme une crotte, je ne sais pas, mais où on est fiers. Bravo, bravo. Merci.
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3: On vous souhaite un très très bon réveil à l'écoute d'Ici Matin. Il est 7h.
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3: Le nouveau journal présenté par Thomas Schoner. Dans le port de Boulogne-sur-Mer, combien de temps les pêcheurs vont-ils tenir face à la hausse des prix du carburant?
6: La ministre de la Pêche hier soir a fait de nouvelles annonces pour le secteur, comme de possibles prêts à taux zéro ou encore la possibilité que les aides qui doivent passer à 35 centimes par litre puissent suivre la variation des cours des carburants. Suite à cela, les pêcheurs qui ont manifesté ces derniers jours dans le sud de la France se sont engagés à lever leur barrage à Boulogne. Il n'y a pas eu de blocage, mais on n'en pense pas moins. Juliette Pem, vous avez rencontré sur son chalutier Nicolas Margolet, qui est dans le métier depuis 25 ans, mais avec un gasoil marin qui dépasse aujourd'hui 1,20€ le litre. C'est la pérennité de son entreprise qui est menacée.
7: Dans sa cabine, Nicolas épluche ses factures.
8: J'ai mes tickets, si vous voulez, de poste gasoil.
7: En l'espace d'une semaine, les prix ont bien changé.
8: Vous pouvez voir, le gasoil est à 1211€ le mètre cube. Ça fait 1,21€ le litre. Jeudi dernier, il était à 1,12€. On a pris 9 centimes.
7: En une semaine.
8: En une semaine. Sur un plein de 10 000 litres. fait 900 euros.
7: 900 euros en plus à payer chaque semaine et un plein qui a quasiment doublé en l'espace d'un an.
8: C'est du jamais vu, c'est pas tenable. C'est pas tenable, c'est énorme.
7: Les aides de l'État n'y feront rien, selon lui.
8: Parce que même les 25 centimes au prix du gasoil à l'heure actuelle ne compensent pas la perte.
7: Les 35 centimes à venir non plus, lui aurait quasiment besoin du double. Et encore, faut-il les recevoir, ces aides?
8: On a touché que mars-avril pour le moment. On est en septembre, enfin bientôt octobre. Les autres aides, on les a pas encore eues non plus. C'est pas possible d'avancer autant de trésorerie. Au bout d'un moment, on va se retrouver à plat.
7: Et cela a aussi des conséquences sur son équipage, puisque les salaires fluctuent en fonction des recettes du bateau.
8: À l'heure actuelle, un marin, il perd 500 à 700 euros même pour son mois.
7: Le patron espère combler une partie de ses pertes avec les aides promises par le gouvernement.
6: Un reportage de Juliette Penn. Et aujourd'hui, Emmanuel Macron a demandé à recevoir à l'Élysée les candidats à l'élection présidentielle ou leurs représentants. Une réunion à huis clos afin d'aborder la dégradation de la situation géopolitique et ses conséquences, notamment sur les prix des carburants. Cette situation qui pèse sur la croissance française alors que le gouvernement cherche dans le même temps à faire des économies. 54 milliards d'euros, c'est l'objectif que Sébastien Lecornu a fixé dans son projet de budget présenté hier soir. Des retraites au point d'indice des fonctionnaires. Vous retrouvez les différentes pistes avancées par le Premier ministre dans notre article ce matin sur ici.fr.
3: Ici Nord, il est 7h02. Le président de la métropole européenne de Lille convoque à la mêle les représentants d'Alstom et d'Ilévia.
6: Oui, tout comme le maire de Lille, Arnaud Deslandes, qui s'est exprimé. Éric Skironka, le président de la métropole, attend, je cite, une réponse circonstanciée après la panne qui a perturbé ces deux derniers jours le fonctionnement de la ligne 1. Mercredi soir, des passagers ont dû descendre sur les rails pour sortir de leur rame en passant par les tunnels. La vidéo publiée sur les réseaux sociaux est remontée jusqu'aux élus. Ce matin, les deux lignes qui traversent la métropole lilloise circulent normalement. La jeune Romane tuée à l'Hers il y a deux semaines, Matisse avant elle, c'était l'an dernier dans le centre-ville de Lille, la création du délit d'homicide routier. A-t-elle changé quelque chose dans la manière dont travaillent les enquêteurs ainsi que la justice? Ça fait partie des questions que nous poserons tout à l'heure au procureur de la République de Lille, puisque Samuel Filniez est ce matin l'invité d'Ici Nord. Rendez-vous tout à l'heure à 8h moins le quart. Dans le Pas-de-Calais, à Blandec, commune durement touchée par les inondations de l'hiver 2023-2024, une trentaine de maisons bientôt détruites. Ces 34 habitations ont été rachetées par l'État et par les collectivités aux sinistrés en vue de leur démolition. Annoncé en début d'année, le chantier débute aujourd'hui. Après ces inondations, nous avions beaucoup parlé d'adaptation du territoire au dérèglement climatique. Cela vaut aussi pour les canicules qui sont appelées à se répéter lors des prochaines années. À Douai, la mairie a fait installer cette semaine dans l'une de ses écoles des volets bioclimatiques. Ce sont des volets qui se ferment automatiquement lorsque la température d'une pièce atteint 24 degrés. Ils sont censés maintenir une température vivable dans les salles de classe, un dispositif que la mairie a préféré à la climatisation. Pourquoi cela? Louise Forbin a posé la question à Agnès de Beauclair, première adjointe chargée de l'éducation à Douai.
9: C'est à la fois une question de coût et une question philosophique. Bien sûr qu'on peut comprendre l'intérêt de la clim quand aujourd'hui on a des bâtiments qui sont pas encore forcément adaptés et que quand dans un dortoir il fait extrêmement chaud à un moment donné, j'ai envie de dire on fait ce qu'on peut. Sauf que la clim, on sait aussi que c'est le serpent qui se mord la queue, c'est la consommation électrique, c'est du rejet d'air, c'est plein de choses qui finalement entretiennent les sujets de réchauffement climatique. Donc c'est pas une solution en soi. Et c'est pour ça qu'il faut vraiment qu'on arrive à travailler sur les bâtiments, sur des choses comme ces volets qui vont permettre, sans amplifier le problème, de rafraîchir, mais sans entretenir le problème qui nous occupe, parce que sinon, entre guillemets, on va jamais s'en sortir. Donc oui, les ventilateurs, les clims à court terme, parfois pour soulager, quand on peut pas faire autrement, on comprend le principe, mais en tout cas, on peut pas envisager de mettre des clims dans toutes les classes. Enfin, ça serait, à mon sens, une aberration complète.
6: Et ces volets qui ont été choisis, il faut compter 1000 euros par fenêtre, fonctionnent à l'énergie solaire. Ils ont été installés à l'école Paul Painlevé, où la température au mois de juin avait atteint 36 degrés dans les salles de classe.
3: Le football avec le début ce soir de la 5e journée de Ligue 1 pour les joueurs du Racing Club de Lens. Ce sera le premier match depuis le départ de l'entraîneur Dino Topmöller.
6: Mais ce soir à Monaco, c'est celui qui a été choisi pour le remplacer qui sera sur le banc. Yannick Cahuzac, ancien joueur lensois, revenu cet été comme adjoint de Dino Topmöller, un choix que les dirigeants du club ont tenu à expliquer hier en conférence de presse, Mathis Caron.
10: Dans le contexte actuel au sein du club, la promotion de Yannick Cahuzac semblait logique, explique Benjamin Parot, le directeur général de Lens.
11: Quand Yannick à intégrer le club. Dans notre réflexion, il pouvait être un jour le coach de l'équipe première du Racing Club de Lens. Il est en formation cette année, ce n'était absolument pas dans les plans, mais aujourd'hui, c'est le choix le plus naturel que de faire appel à lui.
10: Un choix si naturel que Yannick Cahuzac va s'installer sur le banc lensois dans la durée et pas juste en attendant l'arrivée d'un autre entraîneur.
11: Aujourd'hui, il est l'entraîneur de l'équipe première, il n'y a pas de notion d'intérim. Quand on donne notre confiance, c'est difficile de la limiter dans le temps.
10: Et le directeur sportif du Racing, Jean-Louis Leca, insiste, cette nomination n'a aucun lien avec l'amitié de longue date que les deux corps s'entretiennent. C'est une décision purement sportive.
12: On a une grande confiance en sa vie.

0: d'entraîneur, ce n'est pas anodin, puisqu'à cause de cela, le Racing Club de Lens va devoir payer une amende de 25 000 euros par match de Ligue 1. Ce soir, à Monaco, le coup d'envoi sera donné à 20h45, match que vous pourrez suivre, bien évidemment, en intégralité sur ICI Nord. Et puis en Ligue 2 également, ce soir à 20h, Dunkerque se déplace à Pau, dans le cadre de la 7e journée de championnat.
1: La météo à 7h07, c'est avec notre prévisionniste Patrick Marlière. Bonjour.
2: Bonjour Charlène.
1: Alors, pour finir la semaine, Patrick, le soleil est de retour.
2: Oui, effectivement, et on devrait passer une assez belle journée. Ce matin, le ciel est déjà bien dégagé sur le nord Pas-de-Calais. Et cet après-midi, on va conserver de très belles éclaircies, simplement quelques passages nuageux sans conséquence. Le vent lui restera modéré autour de 20 à 25 km à l'heure, des rafales pouvant atteindre jusqu'à 40 km à l'heure, mais juste en bord de mer. Côté température, comptez entre 18 et 21 degrés. On est toujours dans les normales de saison.
1: Et pour le week-end, Patrick, on peut prévoir des activités dehors ?
2: Oui, surtout samedi, ça restera très agréable avec un ciel variable, peut-être un peu plus de nuages sur le bord de mer, côté entre 20 et 23 degrés pour dimanche. Alors là, un peu changement d'ambiance. Le ciel deviendra un peu plus chargé et on n'est pas à l'abri de quelques averses éparses, surtout sur le littoral. Et puis, à partir de lundi, donc nette amélioration, on en parlait déjà hier, retour du soleil et ce temps ensoleillé et sec devrait se maintenir jusqu'à la fin du mois.
0: Alors Patrick, je fais rarement des demandes personnelles, mais j'ai une braderie dimanche matin dans la métropole lilloise. Est-ce qu'il va pleuvoir ou pas ?
2: Alors, dimanche matin, alors écoutez, rien que pour vous faire plaisir, il va pleuvoir.
1: Non,
2: mais il vaut mieux s'assurer parce que dimanche c'est instable. Mmh. On n'est pas à l'abri d'une averse. Ça sera pas de grosses quantités de pluie, un peu comme hier, mais on n'est pas à l'abri d'une averse. Donc effectivement, dans la journée de dimanche, le temps est un peu plus instable. Mais je n'éviterai pas de vous envoyer un petit message demain pour vous confirmer tout ça.
0: C'est très gentil, merci beaucoup. Parce que ça change tout le temps depuis le début de la semaine, moi je sais plus où. Ouais.
1: Sur la côte d'Opale, alors quelles conditions aujourd'hui si on a décidé d'y aller?
2: Ce vent de nord-est souffle avec des pointes, je vous disais, à 40 km à l'heure. Ouais. Donc la mer est peu agitée à agiter, avec des vagues jusqu'à 1 mètre, 1 mètre 50. Donc prudence à la fois si vous désirez vous baigner, c'est un peu frais, mais surtout si vous avez des activités nautiques en bord de mer, il faut être extrêmement prudent aujourd'hui. Toujours donc de bonne visibilité, puis 20 degrés sur la plage, ça reste tout de même très confortable.
1: Oui, c'est encore des températures plutôt douces. Merci beaucoup Patrick, bon week-end à vous.
2: Bon week-end à lundi.
1: À lundi, à 7h09, l'infotrafic. Eh bien, rien à signaler dans le Nord et dans le Pas-de-Calais ce matin. Ça circule plutôt bien à 7h06. Mais vous, si vous êtes témoin d'un événement, vous êtes nos yeux sur la route. 0320 55 89 89.
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1: 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C'est vendredi. Allez, on reste zen avec Zazie à 7h10. À l'instant. Très bon réveil, très bonne journée à vous. Bientôt le week-end, bientôt les journées du patrimoine. Tiens, qu'est-ce que vous allez faire? Écrivez-nous sur WhatsApp.

0: On reste zen en ce vendredi 18 septembre sur Ici Nord.
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0: Et bonjour à tous. Avec Charlotte Schumacher et Thomas Schoner, on vous accompagne jusqu'à 9h. Les amis, journée mondiale du bambou aujourd'hui.
3: Oui. Oh, ambiance zen.
0: Ah, ambiance zen, vraiment. Ça me fait penser à cette application, vous savez, Petit Bambou, pour se relaxer, une application sur votre téléphone, vous connaissez ?
3: Ça diffuse justement des musiques zen comme ça.
0: Tout à fait, avec une voix pour se relaxer le soir. Voilà. Et Petit Bambou, entreprise et application de méditation de pleine conscience, fondée en 2010, près de Lille, oui, ils sont à Villeneuve-d'Ascq aujourd'hui. On en fait des trucs bien dans le Nord et dans le Pas-de-Calais. Hein.
3: Que des trucs bien.
0: Que des trucs bien, notamment des cadeaux aussi.

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0: Ici Nord, il est 7h16.
4: C'est l'heure de Mon œil, l'édito de David Ossiou. Et ce matin, David, le trou de la couche d'ozone.
5: 1 minute 30 d'optimisme, ça peut pas nous faire de mal. Vous vous souvenez du trou dans la couche d'ozone ? Ceux qui ont grandi dans les années 80 et 90, évidemment, c'était la catastrophe écologique. On nous parlait des bombes à aérosols, des CFC dans les frigos, des rayons ultraviolets qui allaient traverser notre bouclier protecteur. En 1985, des scientifiques britanniques découvrent l'ampleur du trou au-dessus de l'Antarctique. Et bien, 2 ans plus tard, seulement, en 87, les pays signent le protocole de Montréal. Et depuis, tout le monde a progressivement retiré 99% des substances réglementées qui détruisaient la couche d'ozone. Et bien là voilà la bonne nouvelle. La couche d'ozone se reconstitue. Attention, le trou n'a pas disparu, il faudra encore des décennies, mais ça marche. Et demander aujourd'hui à un enfant de 12 ans, tiens, ce que c'est le trou dans la couche d'ozone, c'est pas sûr qu'ils le sachent. Finalement, c'est peut-être ça la meilleure nouvelle. Nos enfants, eux, grandissent avec une autre menace, le réchauffement climatique. Évidemment, c'est infiniment plus complexe, mais l'histoire de l'ozone nous rappelle quelque chose qu'on oublie parfois. Face à un problème écologique planétaire, nous avons déjà écouté les scientifiques, trouvé des solutions, convaincu les pays du monde entier et changé nos habitudes. On l'a déjà fait. Alors imaginez qu'en 2070, un enfant demande à ses parents « Mais c'était quoi le réchauffement climatique ?» On n'en est pas là, mais ce matin j'ai envie d'y croire et de réécouter Souchon au temps du trou dans la couche d'ozone.
6: Car tout s'use si l'on se sert. Couche d'ozone est effacée.
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0: Merci Thomas. L'infotrafic à 7h18, c'est avec nos amis de la préfecture du Nord. Bonjour, qui j'ai à l'appareil ? Je ne sais pas.
7: C'est Mickaël, bonjour Charlène.
0: Coucou Mickaël, ça va ?
7: Ça va très très bien.
0: Alors, dites-nous, est-ce que ça roule bien ?
7: Pour l'instant, ça roule très très bien. Pas d'incident. Quelques légers ralentissements qui commencent à se présenter, mais pour le moment, on va dire pas de difficultés particulières sur le réseau. Donc, notamment pour monter sur la métropole illoise, on a les habitudes sur l'autoroute 1, l'autoroute 25 et l'autoroute 22. Pour l'instant, ça roule, ça se densifie, mais pas de bouchons à vous signaler à cette heure-ci.
0: Eh ben, c'est super, c'est une bonne nouvelle. Roulez jeunesse.
7: Voilà, tout à fait.
0: Merci, Mickaël. Retour en musique, tiens, sur Ici Nord. Come on, Aileen. Dexys Midnight Runners à 7h19. Bonne route à vous.

0: Aileen, Dexys Midnight Runners. Il est 7h22.
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0: Et à Ici Nord, et à 7h23,
3: c'est l'heure de l'écho d'ici. Et comme tous les vendredis, Nicole Buys, vous nous parlez de quelqu'un qui a changé de vie. Aujourd'hui, il s'agit de Kenza Amal. Après un début de carrière dans la publicité, cette Lilloise est devenue mosaïste, Nicole.
4: Oui, et son entreprise s'appelle tout simplement Kenza Mosaïque. Alors, elle a travaillé 4 ans dans la pub où elle était conceptrice-rédactrice. Elle concevait des publicités pour les journaux papier, mais également en images vidéo pour de grandes marques. Et puis, Kenza Amal s'est rendu compte que ça ne lui correspondait pas.
5: J'aime bien créer des choses et que ça reste dans le temps. C'est-à-dire que quand je vais créer de la publicité, je vais répondre certes à un brief et à une question marketing. On ne travaille pas la matière.
4: Une publicité, c'est éphémère. Aujourd'hui, ce qu'elle crée en mosaïque demeure.
5: Le voir après en place, que ça soit dans une cuisine, une salle de bain, et au final ça va même rester peut-être même après moi, comme on voit du coup à Rome ou même dans certains sites, ça date d'il y a très très longtemps.
4: Des sites archéologiques. La jeune femme s'est formée au travail de la mosaïque en partie à Rome justement. Elle a démarré cette nouvelle activité il y a 1 an et demi et se trouve installée aujourd'hui aux ateliers craft à Villeneuve-d'Ascq aux côtés d'autres artisans.
3: Et son travail est assez varié, Nicole.
4: Oui, elle utilise 3 matières. La pâte de verre, le marbre et le grès cérame qu'elle trouve d'ailleurs chez Vinkelmans, une société de l'homme près de Lille. Des petits cubes qu'elle découpe et assemble un par un pour former un motif au sol, au mur ou au plafond. La jeune femme au style arabo-musulman s'inspire de ses origines car ses parents sont marocains. Elle travaille pour les particuliers comme les professionnels et Kenza Amal a déjà de belles références à son actif.
5: J'ai pu faire du coup un sas de toilettes et des toilettes au restaurant à la Renaissance à Paris. Ensuite, j'ai fait une devanture pour le Maroc, Village Oudia, un paillasson pour Vissant, la galerie Huissantaise, c'est là où on vend des glaces. J'ai fait une devanture de maison pour Dubaï et pour la Jordanie. Et là, je suis en train de faire un sol devanture et entrée pour le Maroc.
4: Une devanture de maison est une grande mosaïque où s'affiche le nom de la demeure sur le mur d'entrée. À bientôt 27 ans, la jeune femme se sent plus épanouie de voir ses œuvres perdurer, mais elle a une certaine fierté également d'avoir relancé ce métier artisanal.
3: Et sur ici.fr, Nicole Buys vous a mis une photo du fameux paillasson à Huissant.
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0: C'est l'heure, ça y est, il est 7h27. C'est l'heure de la nouvelle cagnotte du nouveau bon d'achat à vous offrir aujourd'hui. Celui d'hier de 180 euros a donc été remporté. C'était un cri de pingouin que l'on cherchait. Aujourd'hui, nouveau bruit qui court, c'est celui-ci. Alors.
3: C'est bien mystérieux.
0: C'est mystérieux tout ça. On va voir si Oscar a déjà une idée. Bonjour Oscar.
12: Bonjour.
0: Et coucou. Quel âge tu as Oscar?
12: 6 ans.
0: 6 ans, ok. Tu es avec ton papa, ta maman derrière?
12: J'ai juste mon papa.
0: Oh, et ben bonjour au papa aussi qui est là. Oscar, tu as pensé à quoi pour ce bruit qui court?
12: Des pas dans la neige.
0: Ah, des pas dans la neige.
3: Pas mal.
0: Franchement, C'est pas mal, mais est-ce que c'est ça?
3: Non. Oh non.
0: Non, Oscar, c'est pas ça. Mais il y avait de l'idée. Il y avait de l'idée. Et en effet, ça aurait pu être ça. Oscar, tu te prépares pour aller à l'école?
12: Ouais.
0: T'es en quelle classe? 6 ans. 6 ans, c'est quoi? C'est le CP?
3: CP, ouais. Non, ouais.
0: C'est ça, t'es au CP?
12: Ouais.
0: Bon.
3: C'est l'année où on apprend à lire et à écrire. C'est l'année passionnante.
0: Exactement, c'est l'année passionnante. Oscar, tu ça va? Tu t'aimes bien l'école? Qu'est-ce que tu vas faire aujourd'hui? Bon, c'est vendredi, ça va, c'est le dernier jour de la semaine. Qu'est-ce qu'on a prévu?
12: Je sais pas trop.
0: Tu sais pas encore le programme. T'as raison, tu sais quoi, il vaut mieux se laisser de la surprise. Parce que si on sait déjà tout le programme qu'on a, après c'est pas cool. Ce week-end, c'est les journées du patrimoine. Vous avez peut-être prévu de faire des choses en famille?
13: On va à la SNCF.
0: À la SNCF, génial.
13: Visiter les ateliers.
0: Ah super, de quel côté?
13: À Elem.
0: À Elem, c'est là que vous habitez?
13: À Ferrand.
0: À Ferrand, très bien. Bon bah super, bah c'est un bon. Il a fallu réserver, j'imagine.
13: Oui.
0: Ouais, c'est ça. Ouais, y a du monde. Il y aura du monde ce week-end.
13: Je pense qu'il y a du monde.
0: Ouais. Ben, merci d'avoir joué avec nous. Vous connaissez le chemin maintenant si vous voulez retenter votre chance. Et on vous souhaite une très bonne journée et un bon week-end.
13: Eh ben, merci à vous.
0: À bientôt. Merci. Bisous, Oscar.
3: Au revoir, Oscar.
0: Jean-Claude est également avec nous ce matin. Bonjour, Jean-Claude.
14: Bonjour, Charlène.
0: Comment ça va?
14: Bah, ça va. Bon. Il va faire bon aujourd'hui.
0: Exactement. C'est une belle journée qui s'annonce. Peut-être un bon d'achat pour vous. Vous avez une idée du bruit qui court?
14: Alors, moi, ça me fait penser à un bruit de lave-vaisselle qui tourne.
0: Ah, oui, je vois ce que vous voulez dire. Un bruit de lave-vaisselle qui tourne. Non.
3: Ah, non.
0: C'est pas ça non plus. Non, c'est pas le lave-vaisselle.
14: C'est pas grave.
0: Lave-vaisselle.
3: Il va être dur à trouver, ouais, hein, celui-là aussi.
0: Ça va
3: je
0: pas
3: le
0: être
3: sens.
0: Simple. Hein, ouais. Je le sens que ça va pas être simple. Jean-Claude, merci d'avoir été avec nous. Vous nous appeliez de quel côté?
14: Bah là, je suis sur le secteur de Rennes.
0: D'accord. Vous allez travailler?
14: Dans un quart d'heure, je récupère mon passeport. Je suis dans mon VSL.
0: Et si vous préférez. Bonne journée à vous. Merci d'avoir joué.
14: Bonne journée.
0: Bonne journée.
14: Au revoir.
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0: L'actualité dans le Nord et dans le Pas-de-Calais avec vous, Charlotte Schumacher.
3: Pourquoi la ligne 1 du métro est-elle restée à l'arrêt aussi longtemps? Pourquoi les voyageurs ont-ils dû sortir seuls du métro dans les tunnels? Le président de la métropole de Lille veut des réponses. Après les deux jours de chaos sur la ligne, il convoque aujourd'hui Ilévia et Alstom. 35 centimes par litre de carburant, c'est insuffisant, s'inquiètent les pêcheurs. Après une réunion avec la ministre de la Mer qui annonce une légère hausse des aides. Alors que les prix flambent, à Boulogne-sur-Mer, les pêcheurs réclament le double, au moins 70 centimes par litre. Des volets roulants solaires installés dans une école maternelle de Douai pour ne plus revivre des journées à 36 degrés dans les salles de classe. Reportage à suivre dans l'info d'ici.
0: Mais tout de suite à 7h31, c'est le 90 secondes, présenté par Valentin Bertrand.
15: La navigation reprend dans les ports de Méditerranée. Les pêcheurs mobilisés depuis le début de semaine ont levé leur blocage à Port-la Nouvelle, 7 Frontigny en Nice ou même Fos-sur-Mer après avoir obtenu hier l'ajustement de leurs aides carburant en fonction des cours. Pour les automobilistes à la station-service, un nouveau record battu ce matin, 2,40 € en moyenne le litre de gasoil. Le samplon 95 est lui à 2,16 €. L'énergie et la sécurité au cœur d'une réunion à l'Elysée ce matin à 10h30. Emmanuel Macron réunit les principaux candidats à la présidentielle pour évoquer la situation internationale et ses conséquences en France. Le budget 2027 s'annonce comme le plus grand plan d'économie de la 5e République. 54 milliards d'euros, c'est l'objectif fixé par Sébastien Lecornu. Pour y arriver, le Premier ministre prévoit de mettre les retraités à contribution ou encore de reconduire le gel du point d'indice pour les fonctionnaires. Un hommage national rendu aujourd'hui à 15h, place Quinconce à Bordeaux, aux deux sapeurs-pompiers de 34 ans, Anthony Berthomme et Wilfried Schmitter, morts cet été en intervention lors d'un feu près de l'aéroport de Mérignac, cérémonie présidée par le ministre de l'Intérieur, Laurent Nunez. 5 ans de prison, dont un ferme pour avoir fauché un gendarme sur l'autoroute A13 alors qu'il regardait une série Netflix en conduisant. Un chauffeur poids lourd condamné hier pour homicide et blessures involontaires par le tribunal correctionnel d'Évreux pour cet accident survenu en pleine nuit en octobre 2022. Et puis 78 € pour visiter 500 musées et monuments toute l'année. La Fondation du patrimoine lance aujourd'hui son passe patrimoine valable dans toute la France.
3: L'info d'ici dans le Nord et le Pas-de-Calais, c'est cet été caniculaire qui reste encore dans toutes les têtes. Pour de nombreux élus, il n'est pas question de revivre de telles chaleurs dans les bâtiments l'été prochain. À Douai, la ville n'a pas perdu de temps et vient tout juste d'installer des volets roulants solaires dans l'école maternelle Paul Painlevé. Ici, il a fait plus de 36 degrés le matin au premier étage. Alors le but de ces volets, c'est de mieux isoler les classes, d'autant que le bâtiment est exposé sud-est. Et visiblement, les premiers résultats sont concluants, Louise Forbin.
16: Le soleil tape de plein fouet la façade de l'école, construite dans les années 1960.
17: Dans les années 60, la grosse interrogation, c'était plus comment économiser de l'énergie en hiver.
16: Mais depuis quelques années, les problématiques ont bien changé. Gilles Baraban est chef de projet à la ville de Douai, en charge notamment des bâtiments scolaires.
17: On l'a encore plus vu cette année, où arrivé déjà avril-mai, on avait des températures qui étaient assez élevées. Et quand vous voyez justement le nombre de vitres qu'on a sur ce type de façade, les chaleurs intérieures devenaient quand même très vite très peu supportables.
16: Ces volets bioclimatiques vont donc permettre de gagner quelques précieux degrés.
17: Dès qu'on arrive à 24 degrés, les volets vont se fermer. Ça donne le signal que les températures commencent à monter, les volets se ferment. Et après, au choix des personnes à l'intérieur, de les réouvrir ou alors d'allumer les lumières.
16: Cette école est la première à Douai à être équipée de volets, mais le test est déjà plutôt concluant. Agnès de Beuclair est première adjointe à la mairie en charge de l'éducation.
18: On a rencontré la directrice de l'école qui nous a dit qu'elle voyait déjà la différence, que vraiment on ressent quand même l'effet au sein des classes. Donc on va tester, on va voir si on peut généraliser progressivement, puisqu'effectivement avec 32 bâtiments scolaires, c'est quand même un budget extrêmement conséquent. Mais l'idée, oui, c'est de pouvoir progressivement généraliser ces volets.
16: Le coût total de l'investissement pour cette école s'élève à 30 000 euros.
3: Ces volets fonctionnent grâce à l'énergie solaire et ne consomment donc pas d'électricité. En hiver, ils permettent aussi de conserver la chaleur dans le bâtiment lorsqu'ils sont fermés la nuit.
0: Dans quelques minutes, avec notre invité, on évoquera les homicides routiers qu'il y a eu ces derniers mois dans la région.
3: Et comment lutter contre ce fléau? Comment empêcher la consommation de protoxyde d'azote, souvent évoqué dans ces accidents? Et surtout, quels sont les moyens de la justice? Autant de questions posées ce matin au procureur de la République de Lille, Samuel Finiels. Il est notre invité à 7h45. Mais avant ça, un coup d'œil vers le ciel, Charlène.
0: Alors un ciel plutôt clair aujourd'hui, et puis surtout le retour du soleil. On aura une belle journée ensoleillée aujourd'hui. Quelques nuages vont s'inviter cet après-midi. Puis on aura un peu de vent aussi, vent d'ouest et de sud-ouest hein, sur le littoral. Des pointes à 40 km/h, nous a annoncé tout à l'heure Patrick Marlière. Ce week-end, on aura aussi un temps plutôt agréable avec de belles éclaircies. Demain et dimanche, retour du ciel couvert avec quelques pluies, mais plutôt faibles. Sur la Côte d'Opale, aujourd'hui, il fera environ 18 degrés, 18 à Berck, 17 à Boulogne, 18 à Calais, 18 à Arras également et 19 du côté de Saint-Omer ou encore de Lille. À 7h35, l'infotrafic, on a Hervé qui nous a appelé pour nous signaler ce bouchon sur la 2, bouchon qui s'est formé en direction de Paris à cause de ce camion arrêté sur la voie de droite. Il est au niveau de Rouvigny, donc vigilance si vous êtes dans le secteur et puis partout ailleurs, globalement ça circule bien.
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0: Jean-Jacques Goldman arrive tout de suite. 7h36, on vous souhaite une très bonne journée. Elle a fait un bébé toute seule. Oui, c'est des choses qui arrivent.

0: toute.
1: Jean-Jacques Goldman.
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1: 7h40, vendredi 18 septembre, bonjour à tous, bon réveil, bonne journée avant ce week-end des journées du patrimoine qui arrive. On va aller voir du côté de la Belgique ce qui se passe avec notre correspondant Benjamin Maréchal, bonjour.
4: Déjà vendredi, bonjour Charlène.
1: Alors comme chaque semaine, vous nous résumez une semaine d'actualité et on commence par le nombre d'étudiants français dans vos universités, nous sommes nombreux.
4: Oui, alors lundi, c'était la rentrée universitaire et d'un point de vue belgo-belge, ce qui faisait la une, c'était la hausse du Minerval pour s'inscrire. Les finances ne sont pas bonnes et désormais le tarif plein pour le Minerval s'élève à pratiquement 1200 euros. Et dans ce contexte de vache maigre, la présence des étudiants étrangers dérange et les étrangers, eh bien en l'occurrence, c'est vous, sur les 250 000 étudiants européens dans les universités et hautes écoles, deux tiers des étudiants sont français. L'année dernière, vous étiez 22 000, 4500 rien qu'à l'Université libre de Bruxelles. Et le problème, c'est que les étudiants français sont financés de la même manière par les autorités belges. Les Français coûtent autant que les Belges et dans certaines filières déjà saturées, eh bien cette présence massive d'étrangers se traduit par notamment davantage de pression sur les auditoires, sur les infrastructures, sur les stages. Alors notez pour être de bon compte que la Belgique ne veut pas faire payer plus les Français, mais elle demande simplement à l'Europe de revoir les mécanismes de financement.
1: Autre titre de l'actualité, les Belges font de plus en plus leurs courses le dimanche.
4: Oui, alors ça, c'est vraiment devenu le truc des Belges, hein. Faire ses courses le dimanche. Le chiffre d'affaires dominical des supermarchés a bondi de 22%. Trois grands groupes sont ouverts chez nous le dimanche. Il y a Deleuze, Carrefour et Colruyt. L'engouement est tel que désormais Aldi et Lidl envisagent

0: veulent aussi détendre leurs horaires, mais quand on regarde les chiffres de la consommation dominicale, on constate qu'elle ne s'ajoute pas aux autres jours, c'est plutôt un déplacement d'habitude, et donc l'enjeu pour les supermarchés aujourd'hui, c'est d'ouvrir le dimanche, pas tellement pour gagner de la clientèle, mais pour ne pas en perdre trop.
1: Alors, et puis l'image de la semaine, c'est ce député flamand qui est resté coincé 13 heures dans les toilettes.
0: Oui, alors faites gaffe, hein, il s'appelle Frédéric Herens, député Vlaams Belang, c'est le parti d'extrême droite flamand. Mardi soir, après une réunion, il se rend dans les toilettes du Parlement flamand, mais il y a un problème avec la serrure, il se retrouve coincé. 13 heures coincé dans les toilettes, il a eu beau appeler, personne n'était là. Comme il avait oublié son téléphone, il n'a pas pu prévenir la famille ni les amis. On l'a retrouvé le lendemain matin vers 6 heures, c'est l'équipe de nettoyage qui l'a découvert. Et c'est un membre de la police militaire qui a dû le libérer au pied de biche. Bon sang, cette toilette était bien fermée quand
1: c'est
0: même.
1: C'est pas possible. Oh là là, bon, c'est une blague belge, on dirait presque.
0: Ah oui, on dirait. Et donc, je vous incite à ne pas faire un petit pipi avant de démarrer la matinale.
1: Merci Benjamin Maréchal et bon week-end à vous.
0: À lundi la France.
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1: À 7h44, c'est l'invité d'Ici Matin. Que ce soit après la mort de Matisse il y a un an dans le centre-ville de Lille ou après la mort de Romane à Lerse il y a 2 semaines, la question revient. Comment lutter contre les homicides routiers? Comment la justice travaille-t-elle et quels sont ses moyens? Le procureur de la République de Lille est avec nous en direct et il répond à nos questions, Thomas.
5: Bonjour Samuel Finielz.
6: Bonjour.
5: La mort de la jeune Romane il y a 2 semaines a provoqué beaucoup d'émotions. Elle était en voiture avec sa mère. Il y avait dans le véhicule qui les a percutés 2 mineurs qui sont aujourd'hui mis en examen. Comment 2 jeunes de 17 ans sont-ils parvenus à louer ce véhicule, une voiture de sport? Qui plus est, les investigations ont-elles avancé sur ce point?
6: Oui, alors elles ont avancé. Donc ces investigations, déjà, première chose, elles se mènent sous l'autorité du juge d'instruction. Mmh. Elles ont avancé, en fait, au moins les éléments que je peux vous communiquer là aujourd'hui, c'est que c'est un véhicule qui a été loué sur Snapchat, hein, donc ça c'est premier sujet d'étonnement qu'on a.
5: C'est-à-dire un message envoyé sur les réseaux sociaux,
6: oui,
5: sur Snapchat,
6: un message
5: on arrive
6: envoyé,
5: à louer comme ça.
6: Voilà, on arrive à louer des véhicules, donc ça, on s'en est, je dirais qu'on l'a, on l'a un peu découvert à l'occasion de cette procédure. Le deuxième élément d'étonnement, c'est que c'est une société qui est basée à Paris, hein, qui a loué ce véhicule. Et puis le troisième élément d'étonnement, c'est que ce véhicule était immatriculé en Suisse et donc appartient à une autre société qui est située en Suisse. Donc on a quand même un certain nombre de difficultés qui renvoient un peu aux responsabilités qu'il y a dans cet accident de la circulation, puisque vous avez 3 niveaux de responsabilité sur lesquels travaille le juge d'instruction actuellement. Premier niveau, c'est celui du conducteur qui est, je dirais, le plus simple et malheureusement le plus triste pour toutes ces victimes et leurs familles vers lesquelles mes pensées se dirigent. Le deuxième niveau, c'est celui de son passager puisqu'il a quand même un rôle et il a conduit le véhicule à un moment donné, même s'il n'est pas à l'origine directe de l'accident.
5: Au moment de la collision.
6: Voilà, au moment de la, même s'il n'était pas le conducteur au moment de la collision, mais il a pris possession à un moment du véhicule et il l'a conduit dans des conditions qui respectaient absolument pas le code de la route. Et le troisième niveau de responsabilité, c'est celui de ceux qui ont mis à disposition ce véhicule à ces mineurs.
5: Les 2 mineurs, nous le disions, ont été mis en examen, l'un pour homicide routier, donc le conducteur, l'autre, vous l'avez cité, pour complicité notamment. Oui. Vous aviez requis la détention provisoire pour le conducteur, il a été au final placé en centre éducatif fermé. Quelle est la différence?
6: Alors la différence, c'est que bon, déjà les conditions de placement en détention provisoire pour les mineurs, vous l'imaginez bien, elles sont plus stricte que pour les majeurs. Mmh. Donc le juge des libertés de la détention, quand il a pris cette décision, il l'a pris, je dirais, en application de la loi. La différence, c'est qu'en matière délictuelle, vous avez des critères que vous pouvez pas retenir par rapport à la matière criminelle. Par exemple, le trouble à l'ordre public, hein, qui est ce qui nous intéressait dans ce dossier, c'est pas un des critères de placement en détention provisoire. Et puis la différence, pour revenir plus précisément sur votre question, entre la prison et le centre éducatif fermé, c'est que le centre éducatif fermé, c'est un établissement éducatif dans lequel le mineur n'est pas totalement libre de ses mouvements, c'est-à-dire que les portes vont être fermées la nuit, vous allez avoir des dispositifs de sécurité spéciaux dans cet établissement pour éviter qu'on ait entre guillemets des évasions. Il sera un peu libre de ses mouvements parce qu'il y a toujours des programmes éducatifs qui sont prévus et qui lui permettent de suivre une scolarisation ou qui lui permettent de suivre un apprentissage.
5: Mais ça reste un milieu fermé
6: qui n'est pas un milieu carcéral. Si vous voulez, c'est la dernière marche avant la prison.
5: Et je vous pose la question parce que sur les réseaux sociaux, on peut voir des internautes interroger cette décision et dire finalement, on voit des messages qui sous-entendent que le centre éducatif fermé, c'est moins sévère que la détention provisoire.
6: Régime, je ne peux pas donner tort à ces internautes quand ils disent ça, puisque c'est un régime qui est effectivement un régime moins sévère que celui d'une incarcération dans un établissement pénitentiaire. Mais en revanche, ce que je peux dire, c'est que au-delà de cette décision qui a été prise par le juge des libertés de la détention, ce qui est important pour nous, je pense que ce qui est important aussi pour les victimes vers lesquelles mes pensées se tournent, c'est qu'on amène ce dossier jusqu'au procès. Mmh. Et c'est qu'on amène ce dossier jusqu'au procès dans des délais qui sont des délais brefs, et que le moment qui sera important, ça va être le moment de la comparution des personnes qui auront été identifiées comme responsables de cet accident par le juge d'instruction devant le tribunal pour enfants.
5: Et vous parliez tout à l'heure de la manière dont le véhicule a été loué. Il n'y a pas eu d'interpellation pour le moment sur qui a
6: non,
5: pu
6: pour
5: louer
6: l'instant, pour l'instant, il n'y a pas eu d'interpellation.
1: Ici Nord, il est 7h48, nous sommes en direct avec Samuel Finiels, le procureur de la République de Lille.
5: Samuel Finiels, nous avons cité tout à l'heure la mort de Mathis, jeune homme qui a été tué dans le centre-ville de Lille à l'automne 2025. Un homme, là, a été mis en examen aussi pour homicide routier. Ce qui s'est passé ce jour-là a relancé le débat autour du protoxyde d'azote, puisqu'il y avait des bouteilles, des bonbonnes de protoxyde d'azote dans le véhicule. Depuis, la loi a changé. Est-ce qu'aujourd'hui, la consommation de protoxyde d'azote peut être reconnue comme circonstance aggravante en cas d'homicide routier ?
6: Alors la consommation de protoxyde d'azote, alors ça il faudrait que je vérifie pour répondre à cette question, mais ce que je peux vous dire c'est que on a des dispositions qui sont désormais répressives et qui sont prévues par la loi Riposte qui est entrée en vigueur cet été sur la consommation, la détention et le transport de protoxyde d'azote. Aujourd'hui la consommation de protoxyde d'azote c'est 1 an d'emprisonnement qui est encouru. De toute évidence si c'est pas prévu comme circonstance aggravante en tant que tel d'un homicide routier, ça fait partie je dirais des éléments de violation manifestement délibérée d'obligation de prudence, donc ça sera considéré comme un élément aggravant de l'homicide routier, et puis le transport et la détention de protoxyde d'azote sont désormais interdites et c'est 2 ans d'emprisonnement qui sont encourus. Donc on a désormais les services de police et de gendarmerie ont sous mon autorité un arsenal pénal qui est étayé sur tout ce qui concerne le protoxyde d'azote.
5: Vous avez cité la loi Riposte qui effectivement a été votée cet été. Comment faites-vous en tant que procureur, les services chargés des enquêtes pour prouver que quelqu'un a consommé du protoxyde d'azote? Est-ce que des tests existent aujourd'hui?
6: Il y a plusieurs niveaux de réponse à votre question. Le premier niveau de réponse, c'est que dit la loi exactement quand elle sanctionne d'un an d'emprisonnement la consommation de protoxyde d'azote? Elle dit que c'est l'inhalation de protoxyde d'azote qui est sanctionnée. Donc pour que ce délit soit caractérisé, il faut être en mesure de constater l'inhalation de protoxyde d'azote. Ça, c'est la première chose. La deuxième chose, c'est que la loi a prévu la conduite en ayant fait usage, un autre délit qui est la conduite en ayant fait usage de substances psychoactives. Cette loi, elle n'est pas encore entrée en vigueur, cette disposition n'est pas encore entrée en vigueur, puisqu'elle nécessite des décrets d'application dans lesquels seront prévus tout le dispositif de mesures, et donc en fait, on sanctionnera dans les mois à venir, quand on aura ce décret, la conduite en ayant fait usage de protoxyde d'azote, de la même manière que celle de la conduite en ayant consommé de l'alcool ou en ayant consommé des produits stupéfiants. Ça sera mis exactement exactement sur le même plan, mais on attend les décrets d'application.
5: Samuel Fignels, le délit d'homicide routier est relativement récent, puisqu'il a été créé l'an dernier, avant on parlait d'homicide involontaire, pour le coup, avec circonstances aggravantes. Est-ce que cette nouvelle appellation a permis de changer les choses pour vous, dans votre travail, pour prévenir également ces délits? Est-ce que ça a changé?
6: Alors, il y a quand même des changements qui sont importants pour les victimes. La première chose, le premier objectif de la loi, c'était de dire aux victimes que quand vous commettez soit un homicide involontaire, soit des blessures involontaires, que vous êtes conducteur d'un véhicule et que c'est accompagné de comportements qui sont dangereux pour la sécurité routière, on a une liste de 10 circonstances aggravantes, c'est désormais appelé un homicide routier.
5: Donc parce ça, que c'était difficile à entendre effectivement pour les familles.
6: C'était difficile à entendre et ça, vous pouvez, on a des vies qui sont brisées dans les accidents de la circulation. Là, ces familles qui ont été victimes, là, vous avez deux familles qui ont des vies qui sont marquées dans leur chair et dans leur tête, de ce qui s'est passé dans cet accident de la circulation. Donc ça, c'était très important qu'on le fasse. Deuxième chose qui est très importante dans cette loi, c'est que on a étendu l'ensemble des circonstances aggravantes. C'est-à-dire qu'on est passé de 6 ou 7 circonstances aggravantes à une dizaine de circonstances aggravantes. Il y en a des nouvelles qui ont été ajoutées. Le téléphone, l'usage du téléphone au volant. Donc on a toute une série de circonstances aggravantes qui permettent d'embrasser tous les comportements. Et puis la troisième chose, c'est vrai que cette qualification et cette appellation d'homicide routier, c'est une appellation qui veut dire quelque chose.
5: Mais en même temps, les peines restent aussi les mêmes. C'est-à-dire que ça n'a pas changé, c'est 7 ans de prison avec circonstances aggravantes, 10 ans avec 2 circonstances aggravantes.
6: Donc les peines n'ont pas changé.
5: Parce qu'on posera la question aux auditeurs tout à l'heure.
6: Les peines n'ont pas changé. Mais le tribunal correctionnel est bien présent. Et si vous observez bien les décisions qui sont rendues par le tribunal correctionnel, et ça c'est ce que je voudrais dire, c'est que régulièrement, déjà première chose au parquet, on utilise des modes de poursuite rapides pour que ces faits soient jugés le plus rapidement possible. Parfois on est contraint d'avoir recours au juge d'instruction, donc c'est un peu plus long parce qu'il faut éclaircir les circonstances de ça. Et puis la deuxième chose, c'est quand le tribunal correctionnel passe, il passe avec fermeté et sévérité. Vous avez des peines de 4 ans d'emprisonnement qui ont été prononcées récemment par le tribunal correctionnel de Lille. On attend un délibéré qui aura lieu le 30 septembre pour ce cycliste qui a été tué dans le centre-ville de Lille par le conducteur d'un camion poubelle. Donc il y a des peines importantes qui ont été requises par le parquet, et donc je crois que la justice est bien présente sur le champ de la répression, sur le champ de l'homicide routier.
5: Merci beaucoup Samuel Fignels, procureur de la République de Lille, d'avoir accepté notre invitation ce matin sur Isner pour parler de ces homicides routiers. Bonne journée.
1: Homicide routier créé donc l'an dernier, 7 ans, 10 ans d'emprisonnement selon les circonstances. On vous pose cette question, faut-il être plus sévère envers les responsables d'homicide routier? Qu'en pensez-vous, vous? On vous attend, 03 20 55 89 89. L'infotrafic, on a toujours ce bouchon sur la 2 en direction de Paris. C'est dû notamment à ce camion arrêté sur la voie de droite au niveau de Rovigny. Bouchon qui vous ralentit pendant une trentaine de minutes. Le Mojti, c'est avec notre Zef international et local tous les jours. Ah oui. Bonjour Zef.
7: Bonjour.
1: Le Mojti du jour, c'est quoi aujourd'hui?
7: Alors, puisqu'on va rentrer de plein pied dans les journées du patrimoine,
1: oui.
7: J'ai vous livré une expression qu'un pourreau classé dans le patrimoine mondial du langage ch'ti, si ça existe, évidemment.
1: Au même
7: titre que ferme de bouche, ta neige va carotte d'un, ou tes bras sont encore tout neufs, que ta langue, elle sera usée.
1: Voilà. Ça, c'est drôle. Ouais. Alors, vous pouvez me dire quel est le rapport
7: parce
1: avec.
7: Que le reste, c'est pas drôle, c'est ça?
1: Mais si, toujours. Enfin, toujours. Alors, on a le droit d'avoir des préférences quand même. C'est quoi le rapport alors avec les journées du patrimoine?
7: Attendez, je donne mon expression d'abord.
1: Ah, pardon, excusez-moi, allez-y. Ah, bah, allez-y,
7: elle
1: je vous en prie.
7: Toujours trop vite.
1: Ah, oui.
7: Il ou elle penche tout du côté qu'elle va quaire. Voilà. Donc, là alors, maintenant, vous pouvez me le dire.
1: C'est quoi le rapport?
7: Voilà, aucun.
1: Ah oui, d'accord.
8: Bah, super.
1: Ah bah, super. Tout ça pour ça.
7: Quel rapport y a-t-il avec le patrimoine? Y a-t-il pas de rapport? Voilà. Mais, elle m'a demandé de parler de journée du patrimoine. Comme ça, j'ai dit le mot journée du patrimoine. Et brin. Voilà. Alors, une expression, elle penche tout du côté qu'elle va caire. Ça veut dire, en bon François, avec la bouche en trente queue de poule, elle penche tellement que j'ai l'impression qu'elle pourrait tomber. Voilà. Oui. C'est long en français. Putain, j'ai fini une phrase, j'ai plus une goutte de salive, dit. Bon, ça marche avec les bâtiments, mais ça marche aussi avec les gens. Mm. Par exemple, quand tu vois un jus de butte qui sort d'un estaminet et qui n'a pas chuché que des glaçons, ou même une baguette, il n'y a pas de raison. J'ai des buvrolles avec les filles, elles ne donnent pas leur part au quien. Elles boivent de l'IPA.
1: Oui, c'est vrai.
7: Je te dirai que tu bois une infusion ou de la soupe. Mais elles lèvent le coude pareil que les hommes. Voilà.
1: J'adore l'IPA, tiens, d'ailleurs.
7: Oui, je sais.
1: Et si on revenait à votre expression, tiens.
7: Vous avez raison, il faut remettre le carbassin à sa comptoir.
1: Oui.
7: Je crois que je vais en avoir 20 ans plein des comme des je vais en remettre. On donc, ma Jules Butte, il sort d'un bistrot et te le voit qui marche en diagonale. Pas ses pieds, hein. C'est un corps entier. Il est en diagonale. On dit un diron à Z. Tu sais, un diron, voilà. Ben là, te dit, il penche tout du côté qui va quer.
1: Oui.
7: Voilà. Et si je dois revenir aux journées du patrimoine, il y a plein de monuments qui penchent tout du côté qui vont quer. Par exemple, l'église de Tsercu, ça fait drôle de dire ça, hein.
1: Ah
7: l'église
1: oui.
7: de Tsercu, chez un village dans les flancs de Tsercu. Ouais, les habitants, on les appelle les cucérés. Non, je rigole, c'est les circus, moi. Et donc, Tsercu,
1: ah oui, quand même.
7: L'église, ça terrasse, te la ravise d'abord, tout va bien, jusqu'à ce que tu arrives au clocher,
1: ouais.
7: Et là, te vois la flèche, elle penche vers l'ouest. Un diron, un bilout en fin de vie. Tu vois,
1: c'est une petite tour de pise.
7: Ça, Charlotte, ça l'a fait rire, ça. Et ben là, j'ai l'occasion ou jamais pour les journées du patrimoine. Le clocher, il penche tout du côté qui va qu'air. Et à Tsercu, pareil, il y a la chapelle de la Consolation. Là, elle penche vers le clocher de l'église du village. Dans le même village.
1: Ah ouais.
7: Elle a été restaurée il n'y a pas longtemps.
1: Mmh.
7: Oui, à mode qu'elle a été restaurée après l'apéro. À Détertous.
1: Est-ce qu'elle penche du même côté?
7: Ouais.
1: Ah, du même côté en plus.
7: Vers l'ouest.
1: Allez, à Détertous.
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1: Et avec Stéphane Bern, justement, on va parler des journées du patrimoine. On voyage au temps ce matin où des architectures sont improbables.
12: Certains construisent des ponts pour faire passer des trains. D'autres construisent un pont pour faire passer de l'eau qui transporte des bateaux. Logique. Septembre 1896. Après 6 années de travaux, le pont canal de Briard est enfin prêt. Cet ouvrage spectaculaire qui enjambe la Loire entre Briard et Saint-Firmin-sur-Loire permet au canal latéral à la Loire de poursuivre sa route sans que les péniches aient à descendre dans le fleuve. Une révolution pour le transport. Mais son inauguration est loin du triomphe attendu. Pas de président de la République, pas de fanfare, pas même de grand discours. À croire que personne ne veut se mouiller. En effet, les habitants inquiets après de fortes pluies accusent déjà ce géant métallique d'être responsable d'infiltration dans leur cave. Résultat, l'ouverture se fait presque discrètement.
13: Monsieur, dans les affaires, la première qualité, c'est la discrétion.
14: Surtout pour ces affaires-là.
12: Pourtant, la prouesse est considérable. Long de 662 mètres, le pont canal devient alors le plus long du monde dans sa catégorie. Ces 14 piles supportent plus de 13 000 tonnes d'eau. Et devinez à qui on doit ce chef-d'œuvre ? Le projet est mené par l'ingénieur Léonce à Belmazoyer. Et pour les piles éliculées, il fait appel aux entreprises de Gustave Eiffel.
15: Mais pour aller plus vite, nous t'appellerons Gus.
12: Aujourd'hui encore, les péniches glissent tranquillement au-dessus du fleuve, offrant un spectacle unique. De l'eau qui traverse de l'eau. C'est magnifique. Mais il faut quand même l'expliquer plusieurs fois. Un canal dans un pont au-dessus d'un fleuve, ça en fait de l'eau qui a coulé sur le pont.
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1: Très bon vendredi 18 septembre sur Ici Nord. Il est 8h.
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1: Le nouveau journal présenté par Charlotte Schumacher. Charlotte, que s'est-il passé dans la ligne 1 du métro à Lille mercredi et jeudi ?
16: Le trafic à l'arrêt pendant des heures. Des voyageurs en colère, livrés à eux-mêmes, qui veulent des réponses aujourd'hui. Et ce n'est pas les seuls. La métropole européenne de Lille convoque aujourd'hui Ilévia et Alstom. L'explication de la panne du pilote automatique à cause d'un problème informatique ne suffit pas. On a vu sur les réseaux sociaux des images de chaos où les voyageurs sortent du métro, marchent dans le tunnel, seuls, sans agent pour les aider. Alors le président de la MEL, Éric Skironka, exige des réponses claires de la part d'Ilévia, Louise Forbin.
17: Il dit vouloir faire toute la lumière sur l'origine de ces incidents, mais aussi sur les conditions de prise en charge et d'information des usagers. Car plusieurs d'entre eux ont publié des vidéos sur les réseaux sociaux. Ils ont filmé leur évacuation chaotique du métro en passant par les tunnels. Dans une vidéo vue plus d'un million de fois, une jeune femme dénonce l'absence totale d'information de la part d'Ilévia.
18: En fait, ils ne savent pas si c'est dangereux ou pas de passer sur les rames et qu'ils nous déconseillent de le faire, mais qu'on peut le faire. Là, on est en train d'évacuer la rame nous-mêmes tout seuls. Voilà, il n'y a pas d'agent Ilévia pour nous escorter. Et puis, on y va, en fait.
17: Cette vidéo a fait réagir le maire de Lille, Arnaud Deslandes, qui demande des comptes à Ilévia.
19: Ce qui est plus grave dans cette vidéo, et ce qu'elle démontre, c'est qu'il y a eu une absence d'accompagnement de la part d'Ilévia et de ses équipes. Ce que nous allons demander, ce que je demande aujourd'hui à Ilévia, je vais les saisir pour ça, c'est de nous donner des explications sur ce qui s'est passé. Et surtout, il faut que désormais Ilévia établisse des processus qui permettent de ne plus jamais revoir ce type de situation.
17: Ilévia explique de son côté que la communication dans les rames dépend du pilote automatique. Puisqu'il était en panne, il était impossible de s'adresser directement aux usagers coincés dans le métro.
16: La circulation était encore un peu compliquée hier, mais d'après Ilévia, la circulation est totalement rétablie ce matin. Un accident grave et des suites bien mystérieuses à Bihucourt, près de Bapaume. Une voiture a percuté deux piétons rue de la Sucrerie hier soir vers 23h. L'un d'eux, un homme de 25 ans, a été gravement blessé, mais l'autre a pris la fuite avant l'arrivée des pompiers. Le conducteur de la voiture aussi s'est enfui. Comment lutter contre les homicides routiers? Comment empêcher la consommation de protoxyde d'azote? Et surtout, quels sont les moyens de la justice? Question posée il y a quelques instants au procureur de la République de Lille, Samuel Finels, invité d'ici Nord. Le procureur qui salue l'évolution des lois quand on parle notamment des homicides routiers. On a des vies brisées dans ces accidents, mais la justice est aujourd'hui bien présente, témoigne Samuel Finels.
1: Et vous, on vous pose cette question au 03 20 55 89 89. Faut-il être plus sévère envers les responsables d'homicides routiers? Les aides au carburant promises aux pêcheurs vont-elles suffire à calmer la colère de la profession?
16: Le gouvernement promet 10 centimes de plus par litre, ce qui porte l'aide à 35 centimes par litre. Une petite hausse, mais qui a quand même convaincu les pêcheurs. Après discussion avec la ministre de la Mer, ils ont accepté de lever les blocages dans les ports du sud de la France. Mais du côté de Boulogne-sur-Mer, l'ambiance reste très tendue et les pêcheurs ne s'en sortent pas. Benjamin Boucher, par exemple, le patron de l'Arc-en-Ciel, un chalutier de 22 mètres de long. Il s'est installé à son compte il y a 2 mois seulement. Chaque semaine, le pêcheur dépense 15 000 euros de carburant, un vrai gouffre financier.
20: On arrive à gagner un peu d'argent pour payer les matelots, mais le bâton lui-même, il ne gagne pas d'argent. Si on vient avoir un souci de... un problème moteur, un souci sur le bateau, bah on n'a pas les moyens de payer la réparation. On arrive juste à payer les bonhommes pour qu'ils aient un salaire, pour qu'ils puissent vivre. Ah non, on n'a pas de trésorerie du tout. Hein. Je vais être franc jeu, j'ai 30 000 euros sur le compte. Même avec l'aide, c'est pas viable pour nous. Quoi. Enfin, ils vont faire couler les bateaux. C'est pas... Moi, j'attendrai que déjà bah, qu'ils payent les aides le plus rapidement possible et qu'ils mettent un prix fixe sur le gasoil. Quoi. Parce que là, c'est de la crainte. Hein. Je sais pas comment ils voient la conjoncture les autres bateaux, mais enfin, moi, personnellement, c'est pas possible. Quoi. Enfin, je vais vous le dire honnêtement, je pars droit dans le mur. Hein.
16: Oui, parce que les aides sont annoncées, mais encore faut-il qu'elles arrivent sur le compte en banque. La ministre de la Mer reconnaît des retards et propose à tous les pêcheurs qui ont des problèmes de trésorerie un prêt à taux zéro en attendant les aides de l'État. C'est un moment redouté par certaines familles ou au contraire très attendu pour enfin tenter de tourner la page. Les maisons de Blandec touchées par les inondations de l'hiver 2023-2024 vont être détruites aujourd'hui. 34 maisons au total situées principalement impasse Roger Salingro. C'est l'un des plus grands porte-conteneurs au monde. Le Panthéon de l'armateur français CMA-CGM fait escale depuis mercredi au grand port maritime de Dunkerque. Et on le voit de loin, 400 mètres de long, 62 mètres de large, 75 mètres de haut. Un navire plus haut que la cathédrale Notre-Dame. C'est la première fois qu'il s'arrête à Dunkerque. Et c'est une très bonne bonne nouvelle pour le port, se réjouit le principal syndicat des travailleurs portuaires. On y revient dans l'info d'ici à 8h30.
1: Trois jours après le départ du coach Dino Topmöller, le Racing Club de Lens se déplace à Monaco ce soir.
16: Un adversaire coriace. Les Monégasques sont deuxièmes de Ligue 1 et ils n'ont pas perdu un seul match. Les Lensois, eux, sont dixièmes et ils vont devoir surtout se remettre rapidement du départ de leur coach, remercié par la direction du club mardi. Monaco-Lens, une rencontre à vivre sur ICI Nord avec Mathis Caron et Simon Jarnier dès 20h45. En Ligue 2, Dunkerque se déplace à Pau ce soir. Les nordistes sont huitièmes du championnat et très motivés après leur belle victoire face à Saint-Étienne. Pau, de son côté, est quinzième de Ligue 2, aux portes de la zone rouge. Le coup d'envoi du match est à 20h.
1: Et c'est le week-end pour faire découvrir ou redécouvrir le patrimoine.

0: moulures de la préfecture, mais tout aussi intéressant de connaître la vie de ceux qui entretiennent les chaussées ou salent les routes l'hiver. Attention, visite sur inscription, et elles ont souvent beaucoup de succès. Autre idée, un peu plus odorante, les stations d'épuration de Cuc, Saint-Laurent-Blangy ou Calais, à découvrir avec des guides et gratuitement. Ah, vous êtes plutôt blouse blanche et désinfectant ? Parfait, le bloc opératoire et les services d'imagerie du centre hospitalier d'Arras vous attendent avec visite du SAMU et des urgences. Les journées du patrimoine, c'est aussi l'envers du décor, les coulisses. Et si vous êtes déjà allé faire votre shopping au centre commercial Lillenium, connaissez-vous pour autant la grosse machinerie derrière les enseignes lumineuses ou même le toit et sa vue imprenable ? Eh oui, c'est tout ça, les journées du patrimoine.
1: Voilà quelques idées, mais il y en a encore plein des événements insolites. On en reparle entre 9h et 10h ce matin. Émission spéciale, ici c'est vous consacrée aux journées du patrimoine. Il y a 422 visites prévues au total dans le Pas-de-Calais ce week-end et 644 dans le Nord.
2: Et on en parlera également les journées du patrimoine à 8h50 avec mon invitée. Ce sera Tatiana Mossio-Bogonga. Elle est funambule et puis elle va traverser les deux terris à Los Angoels. Voilà.
1: Et côté ciel, Charlène, quel est le menu du jour ?
2: C'est une journée ensoleillée aujourd'hui, donc c'est une bonne nouvelle. Avec des températures comprises entre 18 et 19 degrés, 18 degrés du côté de la Côte d'Opale, on aura 18 également du côté d'Arras, 19 à Saint-Omer, Tourcoing ou encore Lille. L'infotrafic, c'est toujours ce bouchon sur la 2 qui vous donne des difficultés en direction de Paris. Il est situé, ce camion qui est arrêté au niveau de Rouvigny et qui vous cause beaucoup de difficultés, 30 minutes à ralentir dans le secteur.
3: Oui,
2: ah oui, allô. Mickaël, pardon, bonjour.
3: Je suis là, il n'y a pas de souci. Oh là là, je vous laissais faire.
4: Il était cassé, tapis dans le rond.
2: Mickaël, je vous ai complètement zappé. Oh
3: il
2: n'y
3: a
2: là
3: pas de souci, bon, je vous laissais parler.
2: Est-ce que j'ai juste alors?
3: Il n'y a pas de souci. On a la voie droite neutralisée, donc au point kilométrique 54, bah oui. Suite à ce poids lourd. 8 km de bouchon, premier ralentissement à partir de Marly, donc dans le sens Bruxelles-Paris.
2: Oui.
3: Ensuite, sur le secteur de Lens, deux événements. Un accident au niveau de Lens, point kilométrique 11600. Deux véhicules sont en cause. Ils sont sur bande d'urgence. Un kilomètre de perturbation, ça remonte au niveau de la jonction de la N47 sur le secteur de Vendin-le-Veil, donc dans le sens Aix-Noulette vers Douai. Et juste un peu en avant, secteur de Bully-les-Mines, pareil, un véhicule accidenté. On est au point kilométrique 1700. Il est également sur bande d'urgence et il y a un petit ralentissement au niveau de l'échangeur avec l'autoroute A26, toujours dans le sens Aix-Noulette vers Douai.
2: Donc on redouble de vigilance. Merci beaucoup Mickaël. Désolé.
3: Il n'y a pas de souci, Charlotte.
2: Je vous souhaite quand même un très bon week-end.
3: Bon week-end et à lundi.
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2: Téléphone avec New York avec toi.

0: Allez, je vous emmène à New York ce matin, c'était Téléphone.
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0: Vendredi 18 septembre, les 43e journées du patrimoine, c'est ce week-end. Il y aura une émission spéciale dès 9h dans Ici, c'est vous. Et puis, il y a plein de choses à visiter hein, dans la région. La piscine de Bruay-la-Buissière, par exemple. Grande gagnante, monument préféré des Français 2026. Il y a aussi les deux terris de Los Angeles, oui. D'ailleurs, Tatiana Mossio-Bogonga sera mon invitée à 8h50. Elle est funambule, elle fait de l'art du cirque et elle va les traverser, ces deux plus grands terris d'Europe, ce dimanche. 400 mètres de long, 11 mètres de haut, oui, quand même. Vous pouvez nous écrire également sur WhatsApp 03 20 55 89 89. On aimerait savoir, vous, ce que vous allez vous faire, ce que vous avez prévu pour ces journées du patrimoine ce week-end. Dans un instant, Aude Razo avec donc ce rendez-vous anti-arnaque. Et les entreprises, elles sont aussi cibles des escrocs.
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0: À 8h15, c'est pas vrai, c'est votre rendez-vous anti-arnaque. Aude Razo, ce matin, les entreprises sont aussi les cibles des escrocs. Vous avez reçu un témoignage.
10: Oui, celui de Noémie. Elle est ostéopathe pour animaux. Elle a monté sa micro-entreprise là, en avril dernier. Et à la rentrée, elle reçoit un courrier par la poste. Mise en demeure de payer, c'est ce qui est écrit. On réclame à Noémie 234,17 €.
11: Donc j'ai été quand même très étonnée. Je commence à stresser quand même, en me disant que je ne vois pas du tout à quoi ça peut correspondre, sachant que toutes mes charges sont payées. Après, je me suis quand même demandé si c'était pas une arnaque.
10: Noémie a raison, c'est une arnaque et c'est même une arnaque très répandue. J'ai trouvé des tonnes de témoignages de micro-entrepreneurs qui ont reçu, là à la rentrée, exactement le même courrier. Bon, regardons-le ensemble. L'expéditeur, déjà, c'est écrit en haut à gauche, c'est la DGRFO. Et la DGRFO, j'ai tapé le nom dans Google, ça n'existe pas. Et puis il y a ce QR code en bas du courrier, ça c'est suspect aussi. L'entrepreneur est censé le flasher pour payer. Donc je l'ai fait. Et là j'atterris sur un site très étrange. Il me propose d'acheter un pack conformité entreprise pour, je cite, être en règle avec le code du travail. 234,17 €. En fait, on essaye de me faire acheter quelque chose. Ça n'a rien à voir avec une mise en demeure ou un courrier officiel.
0: Alors Aude, quelles sont les entreprises ciblées par ces courriers mensongers ?
10: Très souvent, ce sont des entreprises qui viennent d'être créées. Et ça, ce n'est pas un hasard du tout, parce que quand on crée son entreprise et que c'est la première fois, on est un peu dans le flou, on ne sait pas exactement quelle démarche il faut faire et donc on est une cible. Et puis, les coordonnées des entrepreneurs récemment immatriculés, elles sont publiques au moins pendant quelques jours. Là, sur Internet, n'importe qui peut les voir et donc n'importe qui peut leur envoyer un faux avis de paiement. Donc mon conseil, il est tout simple, ne payez pas.
0: Merci beaucoup Aude Razo. L'infotrafic à 8h17, c'est toujours très compliqué, hein, très difficile sur la 2 en direction de Paris avec ce bouchon au niveau de Rouvigny à cause de ce camion qui est en panne, donc c'est la voie de droite, hein, qui est impactée. Et vous ralentissez pendant 27 minutes. Ça coince aussi dans le secteur de la métropole lilloise sur la rocade nord-ouest en direction de Ouascal. Vous ralentissez dès Saint-André-les-Lilles pendant près de 15 minutes. Et puis, ça ralentit également sur la 25 en direction de Lille, toujours. Au niveau, vous ralentissez au niveau d'Anglo, hein, de l'échangeur d'Anglo, pendant près de 12 minutes. Michael Jackson tout de suite avec The Way You Make Me Feel.

0: Michael Jackson, The Way You Make Me Feel. Ben, vous nous faites ressentir beaucoup de choses quand on lit vos petits messages sur Facebook, ça fait plaisir. Tous les jours, on lit vos températures. On a Annick qui nous écrit ce matin et qui nous souhaite un très bon vendredi depuis Berck où il fait actuellement 14 degrés. Daniel nous écrit depuis Soltain où il fait 11 degrés ce matin. Et pour l'instant, on a un ciel bleu, oui, parce que le soleil sera au rendez-vous dans le Nord-Pas-de-Calais aujourd'hui. On a Marie-Paul aussi, qu'on embrasse ce matin. Alors Marie-Paul, d'où elle vient? Si elle nous vient de Den, où il y a un ciel plutôt dégagé encore aujourd'hui. Puis Patrice nous écrit depuis 800 sur la côte. Actuellement, un vent d'ouest, où il va monter 25 à 27 nœuds sur la côte cet après-midi. Vous nous écrivez sous les photos des terris, oui. Parce qu'on va recevoir un invité exceptionnel, un invité qui sera dans les airs ce dimanche à Los Angeles, sur un fil tendu à plus de 100 mètres, 400 mètres à traverser entre les deux terris. C'est Tatiana Mossio-Bongonga et elle sera notre invitée à 8h50.
1: Pourquoi ne pas s'adonner au camping ?
2: Alors, je m'appelle Thierry Limentour, je suis représentant de la Fédération de l'Hôtellerie de plein air en tant que président des Hauts-de-France.
1: Et vous êtes aussi gérant du camping des Tourterelles. Mais ça a commencé comment pour vous, cette passion du camping?
2: On a commencé naturellement par du camping sauvage, parce que les campings n'existaient pas forcément. Et ensuite, en tente, j'ai souvenir d'avoir été de nombreuses années avec mes parents dans les Pyrénées, précisément à Cotteray.
1: Et donc chez nous, dans le Nord-Pas-de-Calais, le camping s'est bien développé.
2: Dans les Hauts-de-France, on a quand même la particularité d'avoir un gros bassin de population qui se déplace sur la côte. On a la chance d'avoir eu les parents qui sont venus en vacances chez nous, soit en mobilhome, soit en caravane, pendant de nombreuses années. Et les enfants reviennent aujourd'hui en week-end, en long séjour, et pour certains ont acheté un mobilhome et viennent passer leur temps libre sur la côte.
1: Le camping des Tourterelles existe depuis la fin des années 70, mais qu'est-ce qui a changé depuis cette époque?
2: C'est-à-dire qu'auparavant, si vous fournissiez un emplacement auprès du client, vous lui apportiez naturellement les sanitaires, ponctuellement, c'était ponctuel, l'électricité ou pas, parce que c'était pas une obligation. Et puis ensuite, les gens se satisfaisaient du cadre, se satisfaisaient de l'ambiance qu'ils pouvaient eux-mêmes créer. Au fil des années, on s'est aperçu qu'il fallait ce stimulant, fallait l'apporter nous-mêmes. Sinon, il s'étiolait et les gens avaient tendance à rester chacun de leur côté. L'animation, il a fallu non pas la créer, mais la développer.
3: Cet été, Boris passe ses vacances au camping de la plage.
1: Quelles sont les qualités qu'il faut absolument avoir pour gérer un camping?
2: C'est la polyvalence totale et c'est la polyvalence aussi pour nos salariés. Parce que la profession auparavant, si vous voulez, avait quelque part pas autant de CDI qu'on peut en avoir maintenant. Il est nécessaire d'avoir du personnel compétent et à l'année. Notre personnel est tout à fait capable de passer de l'espace vert à la technique et de la technique à la gestion des prélèvements piscine. Ils sont toujours prêts pour donner le coup de masse. Moi, c'est ici, Camping Les Tourterelles à Andufillé, lieu d'accueil pour nos clients français, étrangers, belges et anglais, et particulièrement une pensée pour nos cigognes qui ont élu domicile sur le camping depuis 2019 et qui chaque année reviennent élire domicile.
0: Eh ben, on embrasse les cigognes. Merci beaucoup Thierry, les gens du Nord sont à retrouver sur ici.fr.
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0: L'horoscope en ch'ti, c'est avec José Ambre, bonjour.
12: Bonjour Mégien, bonjour Terre tous. Bélier, te pourrons bien traiter aujourd'hui une affaire avec quelqu'un qui est fort bien disposé à t'écouter. Alors d'un chicolot, t'hésites point, hein. T'es pas un touchou qui a à prendre, puis t'es lâché le reste. Ou taureau, t'es jolie main feinte aujourd'hui. Tu vas profiter de quelque chose qui est au point prévu pour tirer ton épingle du jus. Ça va te permettre de te faire avancer ta schmilblick. Gémeaux, tu vas profiter de tout chou qui est possible d'être à travail pour attirer tous les plaisirs possibles. Eh ben au moins, comme chaud, tu vas joindre l'utile à l'agréable. Cancer, il y a un tas de gens qui t'ont de plus en plus clair. Mais ils vont pas te le dire en face. Tu vas le savoir par des chemins détournés. Allons, t'es de fille à tes sentiments pour faire tout chou que tu as envie de faire. Et avérue que ça t'a réussi, hein. Vierge, t'es de congère entre plusieurs affaires. Mais tu vas bien prendre le temps de te rendre compte de la situation avant de prendre une décision. Alors, franchement, main, ça sera la bonne. Hein. Ouh là, balance, ça va te faire des propositions du fût du dieu du bon dieu, tu aujourd'hui. Et en plus, ça pourrait bien être une mine d'or du côté de tes sous. Elle lèche pas passer chaud. Scorpion, à vérité, ne comprends pas bien le comportement de certaines gens qui t'attourtent. Alors, à mon avis, t'es droit de faire expliquer. Sinon, tu vas te recouquer ce soir, t'es encore tout dit dans le brouillard. Sagittaire, t'as bien envie de faire du nouveau, tu. Mais vu le bilan que t'as derrière toi, je pourrais bien contrarier tes plans. Capricorne, tu vas prendre à main une affaire avec papier, d'administration, en fait, quelque chose comme ça, et tu vas faire être une affaire. Tu n'arrêteras point tant que t'as une solution. Oulolo, verso, t'es pas passé loin d'une catastrophe, tu. T'as failli tout perdre dans une affaire avec ta voix en route, mais tu vas rattraper le coup à la dernière minute. Aujourd'hui, t'as des chances, mais méfie-toi, ça sera pour tout dit par elle. Pichon, t'es ici à craquer dans un problème qui te prend la tête et qui t'empêche d'avancer plus long. Heureusement que t'as des camarades qui vont t'aider à te sortir de l'eau. Sinon, t'es trop bien retrouvé dans le barrage jusqu'à ta menton. Allez, au revoir mes gens, à bien demain.
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0: L'actualité dans le Nord et dans le Pas-de-Calais avec vous, Charlotte Schumacher.
13: Les pêcheurs de Boulogne-sur-Mer attendent avec impatience les aides de l'État après une nouvelle hausse des prix des carburants. Le gouvernement promet une aide de 35 centimes par litre. Les pêcheurs en réclament le double. Premier match de la saison sans Dino Topmöller pour les joueurs du Racing Club de Lens. Déplacement à haut risque ce soir à Monaco, deuxième de Ligue 1. C'est un monstre des mers qui fait escale au port maritime de Dunkerque. Le porte-conteneur, le Panthéon, capable de transporter 24 000 conteneurs. Reportage à suivre dans l'info d'ici.
0: Le 90 secondes, comme tous les matins, vous est présenté par Valentin Bertrand.
14: Il voulait s'en prendre à la police et à l'État. On l'apprend aujourd'hui. Un policier des Yvelines a été arrêté fin août, mis en examen et placé en détention provisoire. Le fonctionnaire de 35 ans est soupçonné de préparer un acte terroriste et d'avoir en prévision fabriqué des armes de guerre. C'est à lire sur ici.fr. 6 mois de prison et 6 mois de sursis, c'est la peine prononcée hier contre le père qui a menacé de mort un surveillant et la principale d'un collège d'Ezine près de Bordeaux. L'altercation s'est produite lundi après un différend entre sa fille et d'autres élèves. Le barème de rémunération des fonctionnaires gelé, les retraités les plus aisés mis à contribution, un délai de carence pour certaines aides aux étrangers. Sébastien Lecornu dévoile ses pistes pour le prochain budget. Objectif, faire 54 milliards d'euros d'économie. Pas d'économie pour le moment sur les aides carburant. Le gouvernement reconduit après la fin du mois son aide gros rouleur de 100 euros pour les travailleurs modestes. Alors que ce matin, le litre de gasoil est à 2,40 euros en moyenne, du jamais vu. Le samplon 95 est à 2,16 euros. Des animaux à peine sevrés, des visiteurs incités à les prendre dans les bras pour susciter un achat coup de cœur. La Fondation 30 millions d'amis dévoile une enquête sur les salons du chiot et demande leur interdiction définitive. Dans une lettre adressée à la ministre de l'Agriculture, l'association juge un simple durcissement des contrôles insuffisant. Ce sont ses premiers choix de sélectionneurs. Zinedine Zidane dévoile aujourd'hui sa liste de joueurs pour les matchs de Ligue des Nations. Première rencontre dans une semaine en Turquie, puis le 2 et le 5 octobre au Stade de France.

0: L'info d'ici dans le Nord et le Pas-de-Calais, c'est l'arrivée d'un géant des mers dans le port de Dunkerque. Le Panthéon, l'un des plus grands porte-conteneurs au monde. 400 mètres de long, 61 mètres de large, 75 mètres de hauteur, capable de stocker des milliers de conteneurs. Le Panthéon, propriété du groupe CMA-CGM, a été mis à l'eau cet été. C'est sa première escale à Dunkerque. Et pour Franck Gonce, secrétaire général de la Commission nationale des travailleurs portuaires, ce géant des mers témoigne de la vitalité économique du grand port maritime de Dunkerque.
1: Là, le Panthéon est donc le deuxième d'une série de 10 porte-conteneurs de 24 200 conteneurs à bord. Ça vient conforter la place du port de Dunkerque avec la possibilité justement d'accueillir ces porte-conteneurs de dernière génération. Pour nous, ça veut dire des volumes supplémentaires, bien sûr. Nous étions avec des gens comme le groupe Mullier, par exemple, qui transporte de plus en plus et qui fait de plus en plus d'imports, par exemple sur la région des Hauts-de-France, et donc qui utilise le port de Dunkerque. Et en ayant cette capacité technique, parce qu'il y a bien sûr la manutention pour les dockers, mais il y a aussi les lamaneurs qui ont investi dans du matériel pour accoster ce type de navire, parce que c'est une très grosse prise au vent. Les pilotes aussi, le remorquage aussi, sont présents pour pouvoir accueillir ces bateaux dernière génération. Il faut un certain nombre de coques, on appelle ça au niveau du remorquage. Ça peut aller de 3, 4, 5, mais là on est souvent au maximum de remorqueurs sur ce type de navire pour pouvoir le faire accoster par tous les temps. Nous, après, on est aussi dans la manutention sur les investissements de portiques dernière génération. Il faut savoir qu'on aura 4 nouveaux portiques là dans les 3 ans à venir avec des portiques qui sont à 56 mètres d'hauteur. Les avant-dernières générations qu'on peut retrouver sur le port de Dunkerque sont à 42 mètres de haut. Et ça, c'est parce que ces porte-containers sont toujours de plus en plus hauts quand ils arrivent à plein.
2: Qu'on ait une idée, justement, c'est combien de containers qui peuvent être chargés, déchargés là?
1: Alors nous, on est sur, là, on était sur une escale de 4300 containers. Et on peut aller à 5 voire 6 000 containers par escale, sachant que quand on est sur plus de 24 000 containers, chaque port ne prend pas l'ensemble des containers. C'est chaque port du Range Nord, du Havre jusqu'à Hambourg, en passant par Southampton aussi, qui prennent à peu près leur part à 3, 4 000, 5 000 containers par escale et une durée de 36 heures en moyenne d'escale dans les ports.
2: C'est donc une bonne nouvelle pour l'activité, pour l'avenir du grand port maritime.
1: C'est une très bonne nouvelle parce que on a prouvé une fois de plus sur ce type de porte-containers dernière génération que à Dunkerque, on a les compétences. Pour tout vous dire, on est très très proche du million de containers à Dunkerque. On pourra fêter ça parce que c'est vraiment le but recherché avec la fiabilité assurée par notre syndicat depuis 35 ans. On a enfin un retour sur investissement. On approche le million de containers. C'est des Decathlon, c'est des Kiabi, c'est des Intersport, etc., etc. Toutes les marques qu'on a sur nos territoires, eh ben aujourd'hui, le port de Dunkerque peut accueillir ces volumes, effectuer du circuit court et acheminer tous les produits de consommation que nos citoyens des Hauts-de-France consomment au quotidien.
0: Franck Gonce, interrogé par Stéphane Barbereau. Le Panthéon doit reprendre la mer aujourd'hui, direction la Belgique, pour continuer à décharger ses conteneurs venus de Chine. Le porte-conteneur fera ensuite le chemin inverse pour entrer à Shanghai.
3: Et dans quelques minutes, on fait le point sur l'ouverture de la chasse dans le Nord et dans le Pas-de-Calais.
0: La chasse ouvre dimanche, mais pas pour tous les gibiers. Alors comment c'est organisé? Quelles sont les dates précises? Eh bien, on vous explique à 8h45. Côté ciel, mais on va le voir le soleil aujourd'hui.
3: On le voit déjà, tiens d'ailleurs.
0: Ah
3: le
0: oui,
3: soleil,
0: on l'aperçoit.
3: Ça y est, il est arrivé. Il est là. Donc ce sera une journée plutôt agréable aujourd'hui, avec quand même quelques nuages qui vont s'inviter cet après-midi. Du vent aussi, du vent d'ouest à sud-ouest à 40 km/h, notamment sur le littoral. Au niveau des températures, on aura 18 degrés sur la côte d'Opale, 18 à Berck, 18 à Calais ou encore Gravelines, 18 à Arras, 19 du côté de Saint-Omer, Tourcoing ou encore Cambrai ce week-end. Et ben demain, on aura globalement un temps agréable avec de belles éclaircies. Et dimanche, retour du ciel couvert avec quelques pluies fines, notamment. L'info trafic à 8h36, c'est ces deux événements à vous signaler. D'abord, ce gros bouchon sur la 2 qui continue de vous ralentir à cause de ce camion qui est arrêté sur la voie de droite au niveau de Rouvigny. C'est dans le sens Valenciennes-Paris, 38 minutes à ralentir dans le secteur. Sur la rocade nord-ouest aussi, en direction de Wascal, là aussi c'est compliqué, 14 minutes à ralentir dans le secteur.
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3: La bonne humeur, c'est tous les jours avec nous. Et cette musique sur Ici Nord, vous reconnaissez peut-être les premières notes. C'était quand j'avais 10 ans. Alain Souchon.

0: J'ai 10 ans avec Alain Souchon.
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0: Vendredi 18 septembre, les amis, ça va vous faire la journée, ces actus dénichées par la bande d'ici matin. Et d'abord, ce Britannique avec vous, Thomas, qui est sur le point de terminer un défi qu'il s'est lancé il y a près de 30 ans.
3: Oui, un Britannique qui s'appelle Carl Bushby et qui, en 1998, alors qu'il était au Chili, peut-être pour la Coupe du Monde, il s'est lancé un défi. À l'époque, défi de rentrer en Angleterre, en Angleterre d'où il est originaire, à pied. C'est-à-dire en partant du Chili.
0: Ce défi.
3: Un tour du monde
0: quand même.
3: En marchant, Carl Bushby, qui, précisons-le, est un ancien militaire qui a aujourd'hui 57 ans. Et donc ça fait près de 30 ans maintenant, 28 ans qu'il marche. Il fait son tour du monde à pied. Il est parti du Chili, il a remonté l'Amérique du Sud, l'Amérique du Nord. Il est passé de l'Alaska à la Russie, ce qui n'a pas été sans poser souci, puisque les services secrets russes lui sont tombés dessus quand il a passé la frontière entre les deux pays. Bref, ça fait près de 30 ans qu'il marche, et là il est arrivé par chez nous, et il est sur le point de terminer son défi, non sans mal, puisque comme il s'est lancé le défi de faire le tour du monde en marchant, le seul moyen de traverser la Manche en marchant, sans prendre de bateau, c'est de passer par le tunnel sous la Manche. Il a demandé à Getlink, l'opérateur du tunnel, s'il pouvait passer par le tunnel de service. Bien évidemment, pas passer par là où passent les trains, mais passer par le tunnel de service. Getlink a refusé, puisqu'il y a quand même des normes de sécurité et des règles à respecter qui sont très strictes dans ce tunnel de service du tunnel sous la Manche. Et bah, qu'à cela ne tienne, Carl Bushby a trouvé la solution, il va y aller en nageant.
0: Oh là là.
3: Puisque tant qu'à faire, il va pas s'arrêter quand même à Douvres, il va s'arrêter à Calais.
0: Après 30 ans.
3: Oui, ça fait 30 ans, il va pas rester bloqué dans le Nord-Pas-de-Calais, donc il s'est dit qu'il allait le faire en nageant. Alors là aussi, ça aurait pu capoter, puisque c'est interdit, il faut le savoir, dans ce sens-là. Quand il y a des défis traversés de la Manche à la nage, c'est généralement dans le sens inverse. C'est en partant d'Angleterre pour venir en France. Dans ce sens-là, c'est interdit. Mais selon la BBC, eh bien, il a obtenu l'autorisation, a priori, des autorités françaises et prévoit donc de faire la traversée de la Manche à la nage le 1er octobre. Si les conditions météo le permettent, encore une fois, tout ça est encore au conditionnel. Mais
0: ce défi
3: est sur le point de se terminer après quasiment 30 ans.
0: Bon, alors c'est une bonne nouvelle pour lui, mais j'avoue qu'il va être fatigué, ce monsieur, quand même. Avec vous, Charlotte, on parle du sacré travail abattu par un couple de béthunes fans du Racing Club de Lens.
4: Céline et Romain, deux passionnés du Racing Club de Lens, ont reproduit le Stade Bollaert en Lego. Un sacré boulot, mis en lumière par nos confrères de la Voix du Nord. Il n'existe pas de boîte de Lego du stade. Céline et Romain ont tout créé eux-mêmes avec des pièces de Lego récupérées dans d'autres boîtes de Lego, à droite, à gauche aussi, dans des brocantes. Tout ça représente quand même 2 ans de travail. Ils ont commencé à construire début 2025. Et en juin, ils disent « Non, ça va pas, on n'est pas satisfait, on détruit tout.
0: Oh »
4: ouais, on détruit tout et on recommence jusqu'à arriver donc au résultat final. Là, au début du mois, le Stade Bollaert en Lego composé de 4000 pièces.
0: Oh, quelle patience.
4: Et il y a même un petit taquet au LOSC dans ce stade avec des stickers faits maison. Romain et Céline ont même fabriqué un tout petit panneau d'affichage avec le score du match contre le LOSC la saison dernière. Victoire 3-0 pour Lens. Et l'histoire ne s'arrête pas là, parce que cette fabrication maison va être étudiée par un jury Lego l'année prochaine. Et si le projet est retenu, il pourrait être commercialisé. Donc on croise les doigts. Et en attendant, allez voir, c'est un article de La Voix du Nord, ce Stade Bollaert en Lego.
0: Et ben on embrasse ce couple, si nous écoutent Céline et Romain.
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0: À 8h45, on vous explique ce matin, Thomas, l'ouverture de la chasse.
3: Oui, c'est dimanche. Les chasseurs, a priori, sont au courant. Pour tous les autres, attendez-vous à entendre des clics-clics-pampans si vous habitez à proximité d'une zone boisée. Mais attention, on dit l'ouverture de la chasse. Mais en vérité, il y a plusieurs dates en fonction du gibier, en fonction des départements, car tout cela est régulé, décidé par les préfectures, même si la date de dimanche est considérée comme l'ouverture générale de la saison.
0: Et alors, qu'est-ce qui ouvre ce week-end?
3: Alors, parmi les gros gibiers chez nous, le cerf et le daim. La chasse ouvre dimanche. Pour le petit gibier, lapin, palombe, perdrix, là aussi c'est dimanche. Alors ça ouvre, mais pour certaines espèces, il faut savoir que la chasse était quand même déjà ouverte sur autorisation. C'est le cas par exemple du sanglier. Le sanglier qui est un cas particulier, grosso modo, pendant l'été, des chasseurs peuvent tout à fait obtenir des autorisations auprès de la préfecture pour des tirs individuels ou pour des battues. Cela a été pensé notamment pour protéger les cultures, le maïs notamment, puisque c'est aux chasseurs de réguler la population de sangliers pour le compte des agriculteurs. Donc là, dimanche, la chasse aux sangliers ouvre pour tous les chasseurs de manière générale. Mais si vous avez entendu des tirs cet été, c'est peut-être que des chasseurs avaient obtenu ces fameuses autorisations. Alors le sanglier, c'est un exemple, mais il y en a d'autres. Le renard, par exemple, et puis autre chose qui a ouvert un petit peu avant dans le Nord, par exemple, la chasse à cours, à corps et à cri est ouverte depuis mardi.
0: Et alors Thomas, il y a des espèces pour lesquelles la chasse ouvre plus tard?
3: Oui, si on considère qu'il faut laisser un peu plus de temps à une espèce, puisqu'il n'y a pas assez justement d'individus, la date d'ouverture peut être modulée par arrêté préfectoral. Et dans le Pas-de-Calais, par exemple, cette année, c'est le cas du faisan. La chasse au faisan dans le département n'ouvrira que le 4 octobre pour se terminer le 17 janvier, un petit peu plus tôt que les autres espèces, parce que on parle de l'ouverture, mais tout ce que je viens de vous dire, c'est valable aussi pour la date de fermeture de la chasse. Ça dépend aussi des espèces, ça dépend des dérogations, ça dépend des départements. Mais là, pour cette saison, retenez que la date générale de fermeture de la chasse, ce sera le 28 février.
0: Merci beaucoup, Thomas. L'infotrafic à 8h47, c'est toujours bien chargé entre Valenciennes et Paris sur l'A2. Cela fait suite à ce camion arrêté sur la voie de droite. C'est la voie de droite qui est impactée au niveau de Rouvigny. On est passé à près de 30 minutes de ralentissement. Tout à l'heure, on était à 40 minutes. Bon, globalement, ça s'arrange, mais vous êtes encore bien embêtés dans le secteur. Dans le secteur de Lille, c'est aussi bien chargé sur la rocade nord-ouest, hein, comme d'habitude. En direction de Wascal, vous ralentissez à partir de Saint-André-les-Lille pendant près d'un quart d'heure. Et puis, un petit peu plus haut, ça coince aussi sur l'A22, cette fois-ci, toujours en direction de Lille, mais à partir de Neuville-en-Ferrin pendant près de 10 minutes.
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0: Ça c'est nouveau, c'est signé Indochine et c'est à 8h48 sur Ici Nord. Très bonne journée à vous.

0: signé Indochine Victoria. C'est un spectacle inédit à voir au cœur du bassin minier à Los Angeles ce dimanche pour les journées du patrimoine et l'ouverture du centre notamment organisé par Culture Commune, une funambule sur un fil entre les Terry Jumeaux. Bonjour Tatiana, Mossio Bongonga.
1: Bonjour.
0: Vous êtes fondatrice de la compagnie Basinga, dédiée au funambulisme. Une scène à ciel ouvert, donc ce week-end à plus de 100 mètres de hauteur, 400 mètres de long.

0: sans attache sur un fil tendu. Un rêve qui va se réaliser 7 ans plus tard. Hein, Tatiana, bonjour.
1: Oui, bonjour. Oui, c'est ça. C'est exactement ça. On était venu faire une marche funambule à Lens. Et quand on est arrivé à la scène nationale Culture Commune et qu'on a vu les deux Terry, ça a été un espèce de coup de foudre, quoi. On avait très envie d'imaginer un grand projet autour de ça.
0: Alors, sur ce fil, vous ne serez pas seul.
1: Ah non, je ne serai pas seule. On a fait appel à 200 volontaires. Du coup, il y aura ce qu'on appelle des cavalettistes. Les cavalettistes, c'est des cordes qui sont placées sur mon fil de marche pour qu'il évite de bouger de gauche à droite. Et ça, c'est des habitants qui vont les tenir. Il y a aussi des musiciens et des choristes qui vont se greffer à notre partition musicale, ce qui fait que notre partition musicale va un peu bouger et prendre les couleurs d'ici. Et on a aussi des bénévoles médiateurs qui seront là pour accompagner le public et pouvoir parler de l'histoire des terris. Ainsi que tout ce qui est autour de la biodiversité.
0: Ces 200 bénévoles, c'est forcément des habitants de la commune de Los Angeles?
1: Non, je pense que ça c'est plutôt toute la communauté d'agglomération Lens-Liévin.
0: Funambule, c'est un métier d'art, mais d'un point de vue du public, hein, d'un point de vue profane, un peu comme moi, c'est un sport extrême, je le vois comme ça. Comment on se prépare à traverser 400 mètres à plus de 100 mètres de hauteur?
1: Alors pour moi, je sais pas si je le classe en sport extrême parce que c'est pas la même prise de risque. Là, on est vraiment dans un métier. C'est quelque chose qu'on apprend à faire pas à pas. Et on parle beaucoup du fait que j'ai pas de longe de sécurité. On a quand même tout un protocole de sécurité qui est en place sous mon costume. J'ai de quoi m'accrocher. Du coup, si je sens qu'il y a quelque chose qui n'est pas juste, qui n'est pas normal, je m'arrête et je m'accroche.
0: D'accord.
1: Donc on fonctionne vraiment de cette manière-là et c'est ce qui nous permet de pouvoir le faire à n'importe quel moment. Ce qui est très différent du sport extrême où on va aller au-delà de nos limites et on va faire ça au moment où on le sent. Nous, on doit être prêt à n'importe quel moment. Donc, c'est pas tout à fait la même chose. C'est un métier.
0: C'est une première pour vous, cette hauteur. En tout cas, c'est une première à Los Angeles. Vous, c'est votre plus haut record, j'ai envie de dire, votre record? Les 400 mètres.
1: C'est les 400 mètres. Oui, c'est notre traversée la plus longue et c'est aussi notre traversée la plus haute en effet. Après, moi, la seule chose qui va jouer, qui va déterminer si on est en mesure de le faire ou pas, ça va vraiment être le vent. Là, sur ces derniers jours, ça souffle très fort.
0: Ouais.
1: C'est en train de se calmer. Donc, nous avons un bel espoir. On croise les doigts, oui. Croisons les doigts tous ensemble.
0: On aura donc les yeux tournés vers le ciel ce dimanche à Los Angeles à 16h pour le spectacle Tatiana Mossio, Bogonga sur un fil entre les deux terris. C'est ouvert à tous et c'est gratuit. Merci beaucoup d'avoir été avec nous ce matin.
1: Grand plaisir, merci.
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0: Docteur Kirzek, vous tombez bien. Dimanche, c'est une journée dédiée à la sensibilisation au cancer de la prostate. Et les derniers chiffres montrent qu'une hausse des cas. Il y a une hausse des cas ces dernières années. Bonjour docteur.
4: Bonjour à toutes et à tous surtout, parce que oui, le cancer de la prostate, c'est plutôt les hommes. Ça reste le cancer le plus fréquent chez l'homme en France, avec environ 16% de tous les nouveaux cas de cancer. Ça occupe malheureusement la tête du championnat. Une partie de cette hausse s'explique cependant par le fait que l'on dépiste davantage. Plus on installe de caméras autour du terrain, je fais la métaphore avec le terrain de foot, plus on repère les fautes qui passaient autrefois inaperçues. Ce n'est donc pas forcément une mauvaise nouvelle. Ce qui inquiète davantage les spécialistes, c'est la proportion de cancers diagnostiqués à un stade avancé. Cela signifie que certains hommes attendent que l'adversaire soit entré dans la surface de réparation avant d'appeler la défense. Truc de mec, forcément on parle foot, mais là l'objectif ça va être de se dépister. Et certains hommes se découvrent soudain un talent de gardien de but. Ils repoussent la question, le rendez-vous et parfois même le médecin. Mais avec le cancer, croire qu'on gagne du temps, c'est souvent qu'on en perd. Les principaux facteurs de risque, on les connaît bien. Le premier c'est l'âge, la grande majorité c'est après 65 ans. Il y a les antécédents familiaux, un père, un frère qui a été touché aussi, ça multiplie les risques. Et dans certaines familles, le cancer de la prostate ne se contente donc pas de regarder le match. Il possède un abonnement malheureusement transmis de génération en génération. Autre facteur de risque, c'est le surpoids. Et contrairement aux États-Unis, il n'y a pas de dépistage systématique. La raison est simple, on risquerait de découvrir et de traiter des cancers qui sont très lents en termes d'évolution. Et tous les cancers de la prostate ne jouent pas à la même vitesse. Certains attaquent un peu comme Mbappé. D'autres progressent si lentement qu'ils pourraient être commentés par une chaîne parlementaire. Bref, c'est au cas par cas, pas de dépistage systématique.
0: Alors concrètement, en quoi consiste ce fameux dépistage et à partir de quel quel âge faut-il s'en préoccuper?
4: La discussion peut commencer avec le médecin traitant à partir de 50 ans ou dès 45 ans quand il y a un risque élevé, notamment un risque familial. Le dépistage va reposer sur deux examens complémentaires. Un, le toucher rectal et deux, le dosage sanguin du PSA. Alors le toucher rectal, je vois déjà votre tête, hein, ça a une réputation absolument catastrophique pour beaucoup d'hommes. C'est l'équivalent médical d'un match joué sous la pluie sans remplaçant et devant toute la belle famille. En réalité, ça dure quelques secondes. Ça permet au médecin d'évaluer la taille de la prostate et il pourra compléter aussi par un dosage du PSA qui n'est pas une garantie absolue, ni que vous n'avez pas de cancer, ni que vous avez un cancer. Bref, discutez-en avec votre médecin et la meilleure stratégie, c'est celle qui est personnalisée. Allez, d'ici là, portez-vous bien.
0: Merci beaucoup, docteur. On peut réécouter vos chroniques sur ici.fr et puis on vous retrouve aussi dans l'émission d'Enora Malagré chaque midi, l'émission qui s'appelle On vous doit bien ça. Moi, je vous souhaite un très très bon week-end. Un bon week-end des Journées du Patrimoine, 43e édition. Merci d'avoir été avec nous ce matin. On vous embrasse. Emmanuel Bordeaux arrive dans Ici, c'est vous dans un instant.
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0: Mon plus beau patrimoine à moi, c'est votre voix, Emmanuel Bordeaux.
1: Bonjour. Oh,
5: c'est beau ça.
6: Mais c'est le patrimoine immatériel,
5: exactement.
6: Ça.
5: Exactement.
6: Mais en tout cas, quelle introduction. Bravo. Alors là, moi je suis soufflé ce matin.
4: Oh là là.
6: Mais où est-ce que vous trouvez tout ça quand même?
0: Eh bien, à la seconde, hein. À la seconde près.
6: Ouais, ça c'est à l'instinct, ça c'est sûr.
0: C'est la fatigue.
6: Bon, le patrimoine, il a plein de formes différentes. Et vous avez raison, parce que ce week-end, c'est la 43e édition de ces Journées européennes du patrimoine, avec évidemment des lieux qui ouvrent au public, des bâtiments habituellement fermés qui vont ouvrir, des lieux historiques. Et c'est l'occasion, c'est vrai, de découvrir des trésors dans le Nord et le Pas-de-Calais. On va vous mobiliser au standard, surtout les habitants du Pas-de-Calais, parce qu'on va beaucoup parler du Nord ce matin avec nos invités. Mais vous pouvez aussi nous donner la petite chapelle, le petit lieu très sympa que vous connaissez autour de chez vous et dont vous voulez bien partager un peu sa beauté. 03 20 55 89 89. Je ne sais pas comment conclure avec l'introduction que vous avez faite, mais je vous souhaite en tout cas un excellent week-end.
0: Mais à vous aussi, merci.
6: Merci.
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6: Il est 9h, c'est l'heure des infos et c'est avec vous Thomas Schoeneur, bonjour.
7: Bonjour Emmanuel.
6: Le président de la métropole européenne de Lille convoque ce matin à la Mel les représentants d'Alstom et d'Ilévia.
7: Oui, Eric Scironca, le président de la métropole, attend, je cite, une réponse circonstanciée après la panne qui a perturbé ces deux derniers jours le fonctionnement de la ligne 1 du métro. Mercredi soir, des passagers ont dû descendre sur les rails pour sortir de leur rame. Ces dysfonctionnements ont des conséquences très lourdes et inacceptables, écrit le président de la métropole. Le maire de Lille, Arnaud Deslandes, a également réagi, précisant ce matin que les deux lignes qui traversent la métropole lilloise circulent désormais normalement. Face à la hausse des prix des carburants, le gouvernement réfléchit à un nouveau dispositif à compter du 1er octobre pour les Français les plus précaires qui travaillent. C'est ce que dit ce matin Maud Bréjon, la porte-parole du gouvernement. Le chèque de 100 euros qui existe déjà aujourd'hui fait partie des pistes étudiées selon elle. Mais rien n'est fixé. Le gouvernement, en tout cas, qui est pressé de trouver des solutions, on l'a vu ces derniers jours avec les pêcheurs. Des aides ont été annoncées, des aides jugées insuffisantes, ce qui a poussé certains à manifester. À Boulogne-sur-Mer, il n'y a pas eu de blocage. Mais Juliette Penn, vous avez rencontré sur son chalutier Nicolas Margolet, qui est dans le métier depuis 25 ans, avec un gasoil marin qui dépasse aujourd'hui les 1,20€ le litre. C'est la pérennité de son entreprise qui est menacée.
8: Dans sa cabine, Nicolas épluche ses factures.
9: J'ai mes tickets, si vous voulez, de poste gasoil.
8: En l'espace d'une semaine, les prix ont bien changé.
9: Vous pouvez voir, le gasoil est à 1 211€ le mètre cube. Ça fait 1,21€ le litre. Jeudi dernier, il était à 1,12€. On a pris 9 centimes.
8: En une semaine.
9: En une semaine. Sur un plein de 10 000 litres,
5: fait 900 euros.
8: 900 euros en plus à payer chaque semaine et un plein qui a quasiment doublé en l'espace d'un an.
5: C'est du jamais vu, c'est pas tenable. C'est pas tenable, c'est énorme.
8: Les aides de l'État n'y feront rien, selon lui.
5: Parce que même les 25 centimes au prix du gasoil à l'heure actuelle ne compensent pas la perte.
8: Les 35 centimes à venir non plus, lui aurait quasiment besoin du double. Et encore, faut-il les recevoir, ces aides?
5: On a touché que mars-avril pour le moment. On est en septembre, enfin bientôt octobre. Les autres aides, on les a pas encore eues non plus. C'est pas possible d'avancer autant de trésorerie. Au bout d'un moment, on va se retrouver à pleurs.
8: Et cela a aussi des conséquences sur son équipage, puisque les salaires fluctuent en fonction des recettes du bateau.
5: À l'heure actuelle, un marin, il perd 500 à 700 euros même pour son mois.
8: Le patron espère combler une partie de ses pertes avec les aides promises par le gouvernement.
7: Un reportage signé Juliette Penn, la ministre de la Pêche, hier soir a fait de nouvelles annonces pour le secteur, comme de possibles prêts à taux zéro ou encore la possibilité que ces aides puissent se suivre désormais la variation des cours des carburants. Marine Le Pen, candidate à l'élection présidentielle, redit elle ce matin sur Ici Gironde qu'il faut baisser, selon elle, à 5,5% la TVA sur les carburants. Ce matin, dans les stations-service en France, le prix du gasoil dépasse désormais les 2,39 euros en moyenne le litre, ce qui fait qu'il a dépassé le pic qu'il avait atteint au mois d'avril dernier. La justice est bien présente sur le champ de la répression. Déclaration ce matin sur Ici Nord du procureur de la République de Lille, Samuel Finiels, était notre invité pour nous expliquer comment ses services travaillent sur les homicides routiers, un délit créé il y a environ un an qui remplace l'homicide involontaire avec circonstances aggravantes. Nous sommes revenus avec lui notamment sur la mort de la jeune Romane à Lers il y a deux semaines et sur la mise en examen de deux jeunes de 17 ans. Le procureur nous a expliqué que ces deux jeunes étaient passés par Snapchat pour louer la voiture et que le passager, au moment de la collision, avait également un peu plus tôt conduit lui-même le véhicule. Dans le Pas-de-Calais, à Blandec, commune durement touchée par les inondations de l'hiver 2023-2024, une trentaine de maisons bientôt détruites, 34 habitations qui ont été rachetées par l'État et les collectivités, rachetées aux sinistrés en vue de leur démolition. Annoncé en début d'année, le chantier, les opérations de démolition débutent aujourd'hui. Le foot, avec le début aujourd'hui de la 5e journée de Ligue 1 pour le Racing Club de Lens, ce sera le premier match depuis le départ de l'entraîneur Dino Topmöller. Ce soir à Monaco, c'est celui qui a été choisi pour le remplacer, qui sera sur le banc. Yannick Cahuzac, ancien joueur lensois, revenu cet été comme adjoint de Dino Topmöller. Il avait été auparavant adjoint de Francaise, puis adjoint de Régis Lebris à Lorient. Le directeur sportif Jean-Louis Leca, interrogé sur cette nomination, explique pourquoi le club a choisi Yannick Cahuzac alors que celui-ci n'a pas encore passé ses diplômes d'entraîneur.
10: On ne va pas se mentir, Yannick n'est pas un entraîneur fini. Voilà, et c'est un jeune entraîneur, il a 41 ans. On est conscient qu'il y a un potentiel, on est confiant sur ce qu'on peut amener, sur la continuité qu'on doit retrouver. Ça nous semblait légitime qu'un adjoint qui était capitaine du club, qui a été façonné par un Francaise, Régis Lebris, qui sont aujourd'hui peut-être dans les 5 meilleurs entraîneurs français et pas spécialement 4e ou 5e, qui connaît ce qu'est le Racing Club de Lens, ce que les gens attendent du Racing Club de Lens, d'une équipe, dans l'intensité. Ça nous semblait évident pour nous là, à ce moment-là, que c'était la bonne personne pour reprendre le fil de ce qu'on était en train de perdre.
7: Le fait que Yannick Cahuzac soit encore considéré comme un entraîneur en formation, ce n'est pas anodin, puisqu'en attendant qu'il passe ses diplômes, le Racing Club de Lens va devoir payer une amende de 25 000 euros par match de Ligue 1. C'est le genre de choses qui vous motive à passer un examen. Ouais, ce soir à Monaco, le coup d'envoi en tout cas sera donné à 20h45. Match que vous pourrez suivre en intégralité, bien évidemment, sur Ici Nord. En Ligue 2 également, ce soir à 20h, Dunkerque joue à Pau dans le cadre de la 7e journée de championnat. La météo, Emmanuel, un peu de soleil aujourd'hui.
6: Oui, une journée calme, sèche et plutôt ensoleillée, avec alternance d'éclaircies et de passages nuageux quand même cet après-midi. Température un peu fraîche ce matin, ça va monter tranquillement jusqu'à 18-21 degrés. Le week-end s'annonce plutôt pas mal, hein, pas de pluie, pas d'orage, journée agréable en perspective samedi. Dimanche, le temps sera un peu plus gris avec éventuellement quelques faibles pluies du côté des températures. Ce sera un peu comme aujourd'hui, hein, 17, 18, 20, 21 degrés au meilleur de la journée.
7: Merci Thomas,
6: bon week-end.
7: Bon week-end à vous.
6: Et bonne journée du patrimoine alors.
7: Exactement, c'est deux jours, c'est tout le week-end.
6: Vous avez un petit programme vous déjà, des choses que vous allez visiter peut-être?
7: Moi j'ai trouvé une maison à Villeneuve-d'Ascq.
6: D'accord.
7: Maison privée, donc ouverte une fois dans l'année, puisque maison bien, d'exception, ça. Donc c'est le proprio qui fait visiter.
6: Vous avez été fouillé comme ça.
7: J'espère qu'il a rangé ses chaussettes.
6: C'est très très bien. Allez, on fait un point sur vos conditions de circulation avec Mickaël à la préfecture. Bonjour Mickaël.
11: Bonjour Manu, bonjour à tous.
6: Ça a l'air de s'arranger un petit peu sur les routes et autoroutes.
11: Voilà, tout à fait. Nous avions sur l'autoroute A2 sens Bruxelles-Paris à Rouvigny un poids lourd en panne avec neutralisation de la voie de droite. Poids lourd dépanné, voie de droite rendue à circulation. Le bouchon qui était de plus de 8 km se résorbe actuellement. On est encore sur le secteur de Valenciennes, viaduc d'Autrice allégé, un bouchon de 2 km donc, qui est en train de se résorber tout doucement. Ensuite, sur le secteur de Lens, nous avions deux accidents. Un au niveau de Lens même, dans le sens est-ouest vers Douai. Deux véhicules étaient en cause. Accident terminé. La circulation reprend. On n'a même plus rien quasiment au niveau des densités de trafic. Et il y avait un second accident avec un seul véhicule au niveau de Bully-les-Mines sur bande d'urgence. Véhicule dépanné également. La circulation a repris. Et à cette heure-ci, bah, ça roule plutôt bien. On a deux ralentissements. Un sur la N41 à la jonction de l'autoroute A25 dans le sens là-bas, c'est vers Lille. C'est la voie de droite, hein, pour s'insérer sur la 25. Voilà, ça ralentit sur 500 mètres. Et après, au niveau de l'échangeur de Seclin sur l'autoroute A1 sens Paris-Lille, ralentissement au niveau de l'insertion de l'échangeur. Rien de bien méchant par rapport à ce que l'on connaît habituellement.
6: Parfait pour ce point complet, Mickaël.

0: Pascal Obispo, tombé pour elle.
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0: Et ce week-end, notre patrimoine est à l'honneur partout dans le Nord et le Pas-de-Calais. À l'occasion de la 43e édition des Journées Européennes du Patrimoine, de nombreux lieux ouvrent leurs portes au public. Monuments, musées, bâtiments habituellement fermés, lieux historiques. L'occasion de découvrir ou de redécouvrir les trésors de notre région. Quels sont les lieux incontournables à découvrir? Quelle histoire se cache derrière ces bâtiments? Et surtout, comment profiter pleinement de ce week-end placé sous le signe de la découverte? On en parle dans Ici c'est vous, sur Ici Nord, avec vous aussi évidemment, au 03 20 55 89 89. Nos invités ce matin, Marie Dupré, bonjour.
3: Bonjour.
0: Responsable patrimoine à la direction de la culture de la ville de Roubaix. Ville de Roubaix qui est d'ailleurs ville d'art et d'histoire.
3: Tout à fait.
0: On verra qu'est-ce qui se cache derrière ce petit symbole, j'ai envie de dire. Clotilde Théry de Tournai, bonjour.
4: Bonjour.
0: Guide conférencière chargée de mission aussi auprès de l'Office de tourisme de Lille. Bienvenue à vous.
4: Merci.

0: métropolitain de Lamel. Voilà, il faut toujours faire attention parce que voilà. Bon, il y a un représentant de la ville de Lille. Il est là, c'est Julien Poix, conseiller municipal délégué au patrimoine et au matrimoine. Ça, c'est nouveau. Bonjour à vous.
1: Mais bonjour, bonjour à toutes et à tous. En effet, c'est une grande nouveauté de cette édition. Cet événement festif et populaire, hein, puisque quand même, il faut rappeler, les Journées européennes du patrimoine et désormais du matrimoine ont rassemblé près de 80 000 personnes à Lille l'année dernière. Et pour la première fois, nous avons pris une décision forte au niveau de la ville de Lille, c'est de transformer cette journée en journée européenne du patrimoine et du matrimoine. Alors, qu'est-ce que c'est que le matrimoine, vous allez me dire?
0: Exactement.
1: C'est un terme que nous n'avons pas inventé. Il existe depuis le 12e, 13e siècle. Il désignait tout simplement l'héritage culturel, matériel, mais aussi immatériel, transmis par les femmes. Et donc, cette décision qui a été prise avec le maire Arnaud Deslandes, c'est une mesure de justice, d'égalité aussi femmes-hommes. Nous travaillons dessus depuis pas mal d'années. Et de redonner toute leur place aux femmes et montrer aussi à toutes et à tous que la ville qu'on connaît aujourd'hui, elle a été construite, façonnée
0: par les femmes. Donnez-nous quelques exemples, Julien Poix.
1: Alors, tout le monde connaît Jeanne de Flandre, Marguerite de Flandre, donc les femmes politiques, on pourrait même aller jusqu'à Martine Aubry, qui ont façonné la ville, qui ont construit la ville, qui l'ont aménagée. Mais on connaît moins aussi les femmes anonymes, Madeleine Collier, qui est une servante qui est devenue soldat, par exemple, au XVIIe siècle. Jeanne Mayotte, qui a aussi été une résistante face à une menace d'attaque contre Lille au XVIe siècle. Les résistantes au XXe siècle, Martha Desrumaux, par exemple, résistante communiste aussi. Des scientifiques, qui connaît, qui se souvient de Raissa Berenson, par exemple, qui a été une pionnière de l'astronomie populaire ici à Lille, notamment au niveau de l'Observatoire de Lille, et qui a malheureusement connu un destin tragique en disparaissant à Auschwitz en 1944.
0: Donc là, c'est vraiment pas de la réhabilitation de ces personnes, c'est les mettre en avant parce qu'elles n'ont jamais été vraiment mises en avant, j'imagine.
1: Et c'est de montrer qu'elles ont façonné culturellement, politiquement, scientifiquement, la ville que l'on connaît aujourd'hui. Et ça nous paraissait primordial. Alors Lille est une des premières villes des Hauts-de-France à sauter le pas. D'autres villes en France l'ont fait, mais c'est encore très très réduit. Donc moi j'espère que l'année prochaine, et là je lance un appel au ministre de la Culture, officiellement, permettez-nous que officiellement on appelle ces journées européennes du patrimoine et du matrimoine. Ce serait vraiment une très bonne chose, je pense, pour l'égalité femmes-hommes et pour tout simplement remettre l'histoire et la réalité historique au cœur de ces belles journées du patrimoine.
0: Marie Dupré, ville de Roubaix. Ville d'art et d'histoire, ça veut dire quoi concrètement?
2: Alors, ville d'art et d'histoire, c'est un label effectivement du ministère de la Culture qui est attribué aux collectivités ou aux groupements de collectivités, ça peut être parfois des pays d'art et d'histoire, qui s'engagent et qui ont une politique volontariste en matière de reconnaissance, de connaissance et de valorisation du patrimoine. Alors, Roubaix a ce label depuis 2001, c'est une des premières villes en France à l'avoir au titre de son patrimoine industriel. Le label existe depuis bien plus longtemps et nous ne sommes pas les seuls dans les Hauts-de-France à obtenir ce label et à avoir ce label encore aujourd'hui, donc notamment dans Lamel, puisque mes collègues sont autour de nous, sont avec nous autour de la table. La ville de Lille, bien sûr, est labellisée ville d'art et d'histoire également, la ville de Tourcoing. Donc voilà, autant de territoires qui sont reconnus pour leur qualité architecturale, je dirais, et patrimoniale et matrimoniale, bien évidemment.
0: Voilà. Et à Roubaix, il y a des trésors à Roubaix. Évidemment, on pense à la piscine tout de suite.
2: Tout à
0: parce
2: fait.
0: Parce que c'est un peu votre emblème.
2: Oui.
0: Mais il y a plein d'autres choses, pas qu'en art déco. On va découvrir tout ça, évidemment, tout au long de cette émission avec vous. N'hésitez pas, vous pouvez intervenir, surtout les gens du Pas-de-Calais, parce que là, on est très nord ce matin, on est très métropole européenne de Lille. On ne pouvait pas inviter, évidemment, tout le monde. Mais si vous avez des endroits dont vous voulez bien nous parler, n'hésitez pas, 0320 55 89 89. On se retrouve après Céline Dion.

0: Céline Dion, bonjour, pardon. Merci. Si on est poli, est-ce qu'on a des places pour aller voir Céline Dion? Ça, je suis pas sûr. Autour de la table, il y en a qui vont aller voir Céline Dion, qui ont des places pour le Céline Dion?
1: Non, non, pas non. Eu cette chance. Non.
0: Bon, et ben, pub alors.
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0: Autour des journées européennes du patrimoine ce week-end avec nos invités, on va faire un petit tour de table avec les coups de cœur de nos différents intervenants. Clotilde, Thierry, de Tournai, c'est à vous. Vous avez une minute, allez-y.
17: Alors, moi, ce que je préfère, mais malheureusement c'est complet, c'est la citadelle, hein, victime de son succès, sachant que la citadelle peut se visiter toute l'année, hein, les dimanches, avec ses hausses en base, et aussi la Banque de France, hein, qui a été rénovée ces dernières années. Et qui n'ouvre ses portes au public qu'à l'occasion des Journées européennes du patrimoine.
0: C'est ça, faut se tenir au courant. Je dis, dès fin août, faut commencer à regarder.
17: Tout à fait, oui.
0: Parce qu'il y a beaucoup d'endroits aussi réservation pour pas qu'il y ait une affluence trop importante, évidemment, dans certains endroits. Et c'est souvent vite complet. Hein.
17: Oui, tout à fait. Et pour certains lieux, ça va très vite. Après, il peut toujours y avoir des désistements. Chacun fait son petit programme de la journée ou des deux journées. Et voilà, en fonction des horaires, etc., on peut changer. Mais effectivement, certains sites sont très prisés. Alors, il y a aussi le Beffroi de Lille, qui est très prisé, et qui se visite tout le week-end en visite libre. Hein.
0: Ah d'accord, oui, là c'est en visite libre.
17: En visite libre tout le week-end, de 10h à 17h30. Mais attendez-vous à avoir de l'attente.
0: Ouais, il y aura beaucoup de monde, évidemment. Marie Dupré, pour la ville de Roubaix, vos coups de cœur à vous.
18: Alors mes coups de cœur, je dirais d'abord tout ce qui a à voir avec l'histoire et le patrimoine industriel de la ville. Vous avez les Archives nationales du monde du travail qui sont installées dans une ancienne usine monstre, un château fort de l'industrie comme on aime l'appeler, qui accueille donc ce service du ministère de la Culture qui gère les Archives nationales du monde du travail. Vous avez également le musée de la manufacture, musée de la mémoire et de la création textile, qui de façon exceptionnelle ce week-end va mettre en route simultanément l'ensemble de ces métiers à tisser. Ça va être un moment assez fort, avec des passeurs de mémoire, dont des anciens ouvriers et ouvrières qui seront présents également. Et vous avez aussi, parmi mes coups de cœur, les lieux d'architecture religieuse, puisqu'ils témoignent aussi d'une certaine diversité culturelle que nous avons à Roubaix. Vous avez la grande mosquée Eyüp Sultan, qui reprend une architecture traditionnelle ottomane. Vous avez également la pagode laotienne, c'est assez étonnant d'avoir ça en plein Roubaix, qui reprend aussi une architecture traditionnelle du Laos, donc un temple bouddhique. Vous avez encore le temple protestant qui est inscrit au titre des monuments historiques et qui présente un orgue remarquable. Il y aura une démonstration d'orgue samedi après-midi, accessible à tous.
0: Et puis on parlera d'une église aussi, parce que comme ça on fait toutes les religions.
18: Tout à fait.
0: Julien Poix, conseiller municipal délégué au patrimoine et au matrimoine à la ville de Lille, puisqu'on sait ce que c'est maintenant. Si les gens arrivent, vous dites quoi? Vous réécouterez l'émission sur ici.fr. Vous aurez la réponse avec vous tout à l'heure.
1: Très difficile de choisir entre les 300 lieux qu'on aura à disposition ce week-end. Alors, le coup de cœur effectivement incontournable, c'est le Beffroi et la mairie, parce que je vous invite à rentrer en la mairie dès demain 18h, on fait le lancement. Il y aura une exposition sur le comité d'entraide sociale Saint-Sauveur, qui est l'identité du quartier de Saint-Sauveur, avec des ateliers sur aussi la solidarité internationale avec Naplouse, avec le patrimoine à hauteur d'enfant. Bien sûr, gros coup de cœur également, la maison Folie de Moulins, on aura une visite regard de femmes, donc justement dans le thème de cette année, sur notamment
0: un spectacle. Oui, puis ça, c'est des bâtiments récents, mais c'est aussi du patrimoine.
1: Patrimoine du XXe siècle et du XXIe siècle. Voilà. Et à la maison Folie de Moulins, vous aurez un super spectacle sur Marie de France, qui est une poétesse du XIIe siècle, complètement oubliée, qui avait travaillé à partir des fables d'Ésope et qui a été assez largement copiée par La Fontaine beaucoup plus tard. Il y aura aussi une chose que je vous invite à peut-être découvrir s'il y a encore des places, c'est le cimetière du Sud, parce qu'effectivement, les cimetières sont aussi des lieux de vie, des lieux de découverte architecturale, patrimoniale et mémorielle. Et puis des lieux comme la salle des fêtes de Fif, construite par Roger Salengro, qui est assez méconnue et qui est un super exemple d'architecture art déco. Et vous aurez une exposition de l'association Mémoire de Fif sur l'histoire du quartier ouvrier. Et après quelques pas, vous avez Fif Caille, le passage international que vous pouvez découvrir. Donc n'hésitez pas à vous tenir au courant quand même. Il y a des désistements sur jepm.lille.fr. On ne sait jamais, tentez votre chance.
0: Ouais, allez regarder quand même ce soir, demain, puisque c'est tout au long du week-end et on en reparle tous ensemble après Michel Sardou en chantant sur Ici Nord. A tout de suite.
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0: peut tout faire évidemment, en chantant avec Michel Sardou.
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0: Autour des journées européennes du patrimoine. Si vous habitez le Pas-de-Calais, le Nord aussi, mais on parle beaucoup du Nord ce matin, vous n'hésitez pas à nous appeler au 03 20 55 89 89. Nos invités, Marie Dupré, Julien Poix et Clotilde Théry de Tournai, où on continue à se promener dans la ville de Lille. C'est quoi le petit conseil? Parce que vous voyez, il y a plein d'endroits où on peut y aller, mais bon, malheureusement, il faut des réservations. Pour l'aspect libre, qu'est-ce qu'il faudrait aller voir? Quel quartier, quelle petite rue vous allez nous conseiller?
3: Je vais vous conseiller effectivement de bien regarder le programme, de voir ce qui est proposé de façon libre, et puis effectivement de peut-être de procéder par quartier, hein, parce qu'effectivement il y a l'hypercentre, il y a le vieux Lille qui sont connus, mais il y a d'autres quartiers qui sont où il y a des sacrées pépites et qui sont assez méconnus, donc on peut se promener à pied, ou on peut faire des petits sauts de puce avec le métro, ou pour justement aller un petit peu plus loin et voir des choses un petit peu différentes, comme on l'a évoqué il y a quelques minutes dans les quartiers de Fives, par exemple, ou Vauban. Il y a des choses assez sympathiques à voir, mais aussi Moulins ou Azem, ou des quartiers très vivants où on va pouvoir trouver du patrimoine justement industriel, puisque ces quartiers-là, en fait, se sont énormément développés après l'agrandissement de 1858. Cette année-là où les remparts ont disparu le long de l'actuel boulevard de la Liberté, et où toutes ces grandes artères au sud-ouest de la ville se sont développées et qui ont donné lieu à ces usines, à cet habitat ouvrier.
0: Qu'on va retrouver partout, des fois caché au coin d'une rue. Moi, c'est ça qui m'intéresse aussi souvent dans le patrimoine d'une ville. Donc l'idée, c'est ça, bien préparer à l'avance et puis se promener tout au long de la journée. Marie Dupré, à Roubaix, encore des coups de cœur. On va venir tranquillement à cette église Saint-Joseph.
4: Oui, cette église Saint-Joseph dont vous voulez parler, effectivement, il faut en parler.
0: C'est un joyau. Moi, je l'ai découverte il y a 4 ans lors des journées du patrimoine, mm-hmm. avec une dame dont j'ai oublié le nom.
4: Marie-Francesculat, très certainement, la présidente
0: exactement,
4: des compagnons.
0: Qui a passé une grande partie de sa vie, est-ce qu'elle soit rénovée. Et on apprend beaucoup de choses dans cette église, justement, sur le patrimoine industriel de la ville de Roubaix.
4: Oui, alors commençons justement par l'église Saint-Joseph. Effectivement, c'est une église remarquable qui est classée monument historique. L'architecte est très connu, il s'agit du baron Béthune. Et elle est très intéressante parce qu'elle reflète parfaitement, elle est un témoin justement de l'histoire industrielle et ouvrière de la ville, puisqu'elle est construite à la fin du 19e siècle dans un contexte d'essor industriel textile et donc dans un contexte également de gros boom d'essor démographique. Donc une population qui explose à Roubaix à ce moment-là. Et elle est construite donc pour les habitants avant toute chose, et plus particulièrement les habitants du quartier de l'Alma, où elle se situe. Et en fait, on retrouve toute cette histoire sur les décors de l'église, puisque l'église a cette particularité d'être entièrement peinte. Donc vous rentrez, on ne s'y attend pas quand on passe le seuil, et vous rentrez, tout est extrêmement coloré, la totalité des murs sont peints, et sur ces décors, vous retrouvez l'histoire de la ville, avec des motifs jacquard, par exemple, textiles, des représentations des ouvriers, des usines. Donc c'est passionnant, à elle-même, c'est un livre d'histoire sur Roubaix.
0: Ouais, avec les vitraux aussi, qui montrent les différents métiers aussi.
4: Tout à fait. Voilà. Et donc, elle est en accès libre, ce n'est pas nécessaire de réserver, samedi et dimanche, toute l'après-midi, n'hésitez pas à y aller, c'est accessible en transport. Vous prenez le métro, vous sortez à la station Alsace, puisque c'est un petit peu excentré, mais vous y êtes directement en prenant cet itinéraire.
0: Parfait, il va y avoir du monde, à mon avis. Là, on a donné toutes les infos. Julien Poix, quelques idées encore.
5: Alors sans réservation, vous pouvez aller vous promener dans le village du patrimoine et du matrimoine devant l'Opéra de Lille, où là vous allez avoir une présentation de tous les métiers d'art, le vitrail, la menuiserie, les charpentiers, des femmes et des hommes qui vont vous présenter leur métier. C'est important aussi, c'est une volonté. On a rétabli ce village qui n'existait plus cette année. Donc c'est une façon de découvrir aussi le patrimoine par la pierre, par les matériaux, c'est concret. Vous pouvez visiter des lieux aussi patrimoniaux du XXe siècle, comme le Flot, c'est un lieu à Moulins des musiques actuelles, donc ça sera ouvert. Nord. Il y a des places qui se sont libérées pour l'Observatoire de Lille. C'est à la limite Lille Sud Moulin. C'est un lieu assez original, assez atypique, pas loin du lycée Federme. Donc vous prenez le métro Porte de Douai, vous y allez, c'est tout près. Donc il y a aussi Fifkai. Fifkai, c'est ouvert sans réservation. Vous avez des expositions, des ateliers. Notre mairie l'est aussi, notamment des ateliers pour enfants. Vous pourrez même construire, je pense, le beffroi en Lego. Donc les enfants, si vous voulez, n'hésitez pas à la mairie de Lille à venir vous y essayer. Et ça commence dès ce soir 18h à la mairie de Lille. Donc voilà quelques petites idées sans réservation. Et puis je vous rappelle, allez voir le jepm.lille.fr au cas où quelques désistements seraient apparus.
0: Il est 9h35, on regarde un petit peu ce qui se passe sur les routes et autoroutes de la région. Eh bien écoutez, rien à signaler, tout roule parfaitement. Ah si, petite difficulté. Ici, entre Somain et Oisier, on est tout près de Douai. Petit ralentissement, 6 minutes sur cet axe, sur l'autoroute A21, donc dans le sens Pécancourt-Oisier. En gros, Pécancourt-Douai, hein, vous voyez à peu près dans ce secteur-là. Ça coince un petit peu en raison peut-être de travaux. Je ne sais pas si vous le savez, ça peut être un accident. 0320 55 89 89.

0: Est-ce qu'on l'inscrit au patrimoine de la musique, ça, Baltimora? Oui, oui. Tarzan Boy, quand même, hein, 1985. Groupe italien, Baltimora.
1: Une très bonne année, en plus.
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0: Bon, c'est votre date anniversaire, à mon avis, ça, Julien Poix.
1: Peut-être pas.
0: Conseiller municipal délégué au patrimoine et au matrimoine à la ville de Lille. On en parle beaucoup de ce patrimoine, mais évidemment, il s'entretient, il se rénove, ce patrimoine, et c'est des budgets très importants aussi pour les villes, mais ça sert au rayonnement d'une ville, ça sert pour le tourisme, ça sert pour la population. Et quels ont été les grands travaux, là, dernièrement, ou les travaux à venir à Lille?
1: Alors oui, la ville, elle se construit, elle se reconstruit et puis elle s'entretient, hein, tout à fait. Donc on a des gros chantiers qui ont été lancés, notamment sur les toitures du Palais des Beaux-Arts, effectivement, qui est un des gros chantiers sur les ailes, notamment, du Palais des Beaux-Arts.
0: Quand vous dites ça, déjà, on voit les surfaces, on imagine.
1: Énorme.
0: Travaux.
1: Et donc il faut protéger les collections, c'est notre priorité à la ville de Lille, accueillir le public et protéger les collections. L'Hospice Comtesse aussi, dont on a pour ambition de faire un grand musée de l'histoire de Lille, eh bien on doit faire des travaux de consolidation, notamment de la chapelle, parce que le bâtiment, il bouge, il vit, hein, aussi. Donc, alors c'est souvent des travaux qui sont invisibles. Donc notre rôle à nous, en tant qu'élus, c'est de rendre visible l'invisible, j'ai envie de dire. On est intervenu dans le mandat dernier aussi sur beaucoup de toitures d'églises, notamment l'église du Sacré-Cœur, Saint-Pierre-Saint-Paul à Oisem. Des travaux qui ne se voient pas du sol, mais qui sont essentiels si on veut que le bâtiment continue sa belle existence et continue à accueillir du public, que ce soit des usagers ou des fidèles, ou alors des touristes, et aussi des lieux culturels. On a beaucoup investi d'argent sur le Théâtre du Nord, sur le Grand Bleu aussi. Donc le patrimoine, c'est aussi vivant. C'est pas figé, c'est aussi permettre à la création de continuer à exister au sein de la ville de Lille, et ça c'est important, et on va continuer dans le mandat qui vient aussi à le faire avec les services de valorisation du patrimoine de la ville de Lille et de la construction et de la maintenance, qui font un travail remarquable.
0: Voilà, et les bâtiments évidemment évoluent au fil des années, même si on les rénove. Marie Dupré, que d'autres idées encore pour la ville de Roubaix en termes de choses accessibles, peut-être aussi pour les familles, c'est bien d'emmener aussi les enfants, il faut trouver des axes aussi pour les intéresser.
5: Oui, tout à fait. Et puis, c'est vraiment l'essence même de ces journées européennes du patrimoine, hein, de rendre notre patrimoine commun accessible à toutes et à tous. Écoutez, on parlait d'architecture contemporaine remarquable. Je pense à la médiathèque, par exemple, de Roubaix, qui est labellisée architecture contemporaine remarquable, qui propose tout le week-end un grand nombre d'ateliers pour le jeune public et pour les familles, en lien, bien sûr, avec leur fonds patrimonial et l'histoire de Roubaix. Vous avez également la condition publique que vous connaissez peut-être, qui est un incontournable aussi, ancien bâtiment industriel, qui propose également tout le week-end sans réservation, où ça dépend des activités, des ateliers pour le jeune public. Et puis on a aussi plusieurs formes de spectacles vivants dans différents lieux, plusieurs impromptus, par exemple au comité d'activité sportive Salfaros, donc c'est à Oro Téléport à Roubaix, c'est une ancienne usine de bicyclettes l'association fait visiter le lieu, mais propose aussi des démonstrations sportives tout au long du week-end. Ou encore, pour terminer, un spectacle de danse hip-hop de la compagnie Zarbat qui sera présenté à l'hôtel de ville samedi à 18h. Voilà, il y en a vraiment pour tout le monde.
0: Et tout ça en accès libre.

0: Libre, voilà, et gratuit, évidemment, il faut le rappeler hein, quand même. Clotilde Thury, deux tournées. Évidemment, on parle beaucoup de Lille, on parle beaucoup, mais dans la métropole, il y a plein d'endroits aussi où on peut aller découvrir le patrimoine.
1: Hein. Et oui, il y a du patrimoine partout dans la métropole. Alors nous, au sein de l'Office métropolitain, on assure la billetterie, notamment donc, pour les villes de Roubaix, mais aussi de Tourcoing, de Mont-Saint-Barreul et de Croix. Donc sur le site lilletourisme.com, il y a encore des places pour certaines visites, notamment donc l'hôtel de ville de Croix, par exemple, le parc Barbieux en photographie. Mais aussi donc nous parlions de Tourcoing, il y a une balade urbaine Tourcoing au féminin, la caserne des pompiers et aussi patrimoine vivant, le théâtre municipal Raymond Devos qui se visite ce week-end.
0: Mais ça c'est sympa aussi parce qu'on voit les coulisses, on peut aller régulièrement dans ces lieux-là, mais là on va passer derrière, on va voir les décors, voilà. On va voir tout ça, c'est ça qui est passionnant aussi.
1: Tout à fait.
0: Et on s'aperçoit voilà que ces bâtiments aussi ils sont chargés d'histoire et puis de gens passionnés aussi qui vous accueillent.
1: Exactement, qui vous font découvrir leurs métiers très divers et qu'on ne soupçonne pas forcément, dont on ne soupçonne pas forcément l'ampleur. Moi, ma petite pépite, je n'avais pas parlé jusqu'ici, à Roubaix, voilà. Fut un temps, je l'ai faite visiter, c'est l'École nationale de protection judiciaire de la jeunesse, qui est une ancienne usine.
0: Ouais, sur le papier, on se dit bon.
1: Ouais, mais... Voilà, mais en fait, c'est une très belle ancienne usine dans l'hypercentre de Roubaix, totalement réhabilitée et donc transformée en école. Très très intéressante à visiter, pour laquelle il reste encore effectivement quelques places.
0: Bah, très bien. Voici pour le programme. Vous vouliez rajouter quelque chose, Marie ?
2: Non, tout a été dit. Enfin, sur le NPJJ, effectivement, je conseille vivement. C'est une des plus anciennes usines de Roubaix, encore debout et très très très bien réhabilitée, effectivement.
0: Voilà. Et là, c'est visitable uniquement ce week-end.
2: Tout à fait.
0: Voilà, c'est pour ça qu'il faut vraiment aussi en profiter.
2: Le reste de l'année.
0: On reparle de tout ça avec vous. Et avec vous, on attend toujours les gens du Pas-de-Calais. Pourtant, il y a du patrimoine dans le Pas-de-Calais aussi.
1: Ah oui.
0: N'hésitez pas, n'ayez pas peur. 03 55 89 89.
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0: 43e édition des Journées européennes du patrimoine. Et c'est vrai qu'on l'a dit peut-être tout à l'heure en antenne, mais c'est un peu comme la fête de la musique, Julien Poix, c'est devenu vraiment un événement, et un gros événement hein, pour les villes, en termes d'organisation, parce que vous l'avez dit tout à l'heure, combien d'endroits on peut visiter juste dans la ville de Lille hein ?
10: Près de 300 lieux, événements pendant ce week-end. Mais alors, ça s'arrête pas que le week-end, le patrimoine et le matrimoine, hein, c'est aussi toute l'année. Nous, par exemple, on a un service spécifique qui organise, par exemple, des visites pour l'année dernière, 105 classes. On a créé une classe patrimoine à l'homme, on a créé des classes civiques, c'est-à-dire pendant une semaine, vous avez des élèves de CM2 qui vont visiter les monuments de la ville de Lille en lien avec le musée de l'école du Denier, qu'on pourra visiter aussi pendant la journée du patrimoine. On a déployé dans les quartiers aussi une signalétique touristique, ça n'existait pas à Lille, voilà, grâce au budget participatif d'ailleurs de la ville de Lille, donc n'hésitez pas à y participer justement, c'est utile, c'est concret. On a pour l'instant 6 panneaux par quartier qui signalent les monuments les plus importants, que ce soit du Moyen-Âge jusqu'au 21e siècle. Donc vous voyez, le patrimoine ne s'arrête pas à ce week-end, même si c'est une bonne porte d'entrée pour après redécouvrir sa ville. Et nous, on continuera notamment, on a des grandes échéances dans le mandat qui vient, on va fêter les 100 ans. Je vous donne rendez-vous du Beffroi de Lille en 2032. Ça, c'est aussi un gros événement. On aura l'occasion de retravailler, je pense, avec l'Office du Tourisme métropolitaine. Donc, le patrimoine et le matrimoine vont continuer à vivre à Lille pendant les 6 ans qui viennent et puis au-delà. Hein, puisque, vous savez, les bâtiments restent, mais les personnes passent. Et bon, nous, on a juste la mission d'en prendre soin et puis aussi de valoriser ce qui s'y fait et ce qui vont créer dans ces bâtiments le patrimoine immatériel aussi de notre ville. Quoi.
0: Voilà. Mais on ne peut pas figer non plus tous les patrimoines. Hein. Ça, c'est aussi parce qu'il y a un moment donné, faut démonter certains bâtiments pour en construire des nouveaux aussi. Il y a un côté sanctuarisation parfois du patrimoine et il faut faire attention aussi à ça malgré tout. Hein.
10: Il faut préserver, protéger, il faut valoriser. Et puis après, vous savez, il y a des bâtiments, il faut se questionner sur leur avenir. On parlait du tribunal, par exemple, de Lille, qui va évoluer. On aura un nouveau tribunal. Il faudra se questionner collectivement qu'est-ce qu'on fait de ce bâtiment qui doit garder son identité et qui doit rester aussi au cœur du vieux Lille. Alors, il est controversé, ce bâtiment.
0: Hein. Non, mais c'est ça qui est souvent intéressant, parce qu'il y a des bâtiments qui sont implantés, qui sont détestés par les gens, même la Tour Eiffel en son temps.
10: Exactement.
0: Hein.
10: Qui après est devenu un symbole.
0: Voilà, qui est devenu un symbole. Et on ne démontrera jamais aujourd'hui la Tour Eiffel.
10: Non,
0: mais c'est drôle parce qu'en effet, ce palais de justice, c'est pareil. Il a été longtemps décrié et aujourd'hui, maintenant, on se dit c'est quand même.
10: Il est remarquable.
0: Une ressource architecturale.
10: C'est un des exemples d'architecture, voilà, un peu fonctionnaliste des années 60, assez rare au nord de Paris. Et donc, il faut le préserver. Et il faut lui assurer un avenir intéressant.
0: Clotilde Théry de Tournai, on parlait du Beffroi. Bah justement, il se visite ce Beffroi, et en plus, il se visite gratuitement. Ça, c'est le bon plan, allez-y.
1: Oui, tout à fait. Le Beffroi de l'Hôtel de Ville de Lille se visite toute l'année, sauf 1er mai, etc. Ce qui n'est pas des moindres, il est gratuit le premier mercredi de chaque mois. Donc, effectivement, si vous souhaitez éviter l'affluence extrême de ce week-end, eh bien, vous pouvez le faire tous les mois, le mercredi, en effet.
0: Bon, moi je l'ai jamais fait, la vue doit être quand même exceptionnelle.
1: Ah, vue à 360 degrés, quand il fait beau comme aujourd'hui et ce week-end, on peut voir jusqu'au Mont des Flandres ou jusqu'au Théry du bassin minier, donc ça peut être très intéressant d'avoir une très belle vue sur notre métropole et sur notre région tout autour.
0: Voilà, puis pour voir les bâtiments vus d'en haut, voilà, c'est toujours évidemment assez exceptionnel. Marie Dupré, encore des petites idées là, des petites choses à voir à l'année, évidemment, à Roubaix, parce que là, il y a des événements tout au long du week-end, on le sait, mais à l'année, il y a aussi beaucoup de choses qui se passent dans cette ville d'art et d'histoire qui est Roubaix.
2: Tout à fait, alors on a cité un certain nombre de lieux, alors à commencer par le musée La Piscine que vous avez évoqué au début de cette émission, alors qui a une programmation spéciale pour ce week-end, mais qui est ouverte toute l'année, bien évidemment, et qui est gratuite tous les vendredis à partir de 18h en nocturne, et tous les premiers dimanches du mois, qui fêtera également ses 25 ans, donc avec une programmation anniversaire au mois d'octobre, 25 ans conjoints qui seront également fêtés avec le musée La Manufacture, lui aussi ouvert tout au long de l'année, et 25 ans également du label Ville d'Art et d'Histoire, justement. Donc on aura une programmation au mois d'octobre sur ces trois sites, si je puis dire, festives. Et puis, ouvert tout au long de l'année, alors il y a certains lieux comme le Non-Lieu, qui est une ancienne usine également, qui est restée un peu dans son jus, donc qui est très intéressante, ou encore la Villa Sonneville, qui est ouverte ce week-end, mais ces deux lieux seront aussi ouverts lors de la Nuit des Arts, qui est un événement quand même assez important à Roubaix, qui arrive en décembre et puis, enfin deux fois pendant l'année, en décembre et en mai. Et donc ce sont des week-ends où vous pouvez vous balader à Roubaix, gratuitement découvrir plein de lieux qui sont ouverts avec avec des expositions notamment d'art contemporain.
0: Et puis avant, il y aura aussi voilà, la Toussaint, et il y a les cimetières aussi qui sont
2: tout à fait
0: très importants.
2: Et le cimetière de Roubaix, effectivement, qui est remarquable à visiter également.
0: Ouais, à Lille aussi, hein, il y a des très beaux cimetières. Alors, ça fait bizarre de dire ça, évidemment, mais ce sont devenus aussi des lieux de promenade.
10: Oui.
0: Pendant la canicule, on a...
10: Des lieux de fraîcheur, des lieux de promenade, des lieux qui font voyager dans l'histoire de l'économie et de nos régions, parce qu'il y a beaucoup de tombes de familles, de grandes familles patronales, etc. Mais aussi des jardins qui écologiquement, des cimetières-jardins, j'ai envie de dire, puisqu'écologiquement, on a aussi fait un gros travail là-dessus à Lille pour en faire des espaces où on peut aussi déambuler en se souvenant du passé et
0: de ces cimetières.
10: Le patrimoine.
0: On arrive au terme de cette émission. Je vous remercie tous les trois pour votre passion, pour vos villes respectives et puis pour ces magnifiques bâtiments. Profitez bien de ce week-end, cette 43e édition des Journées européennes du patrimoine. Bonne journée à vous. Au revoir.
2: Merci.
10: Merci.
2: Au revoir.

0: Big in Japan, hop, avec le gong à la fin comme ça. C'était Alphaville sur Ici Nord.
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0: Et c'est l'heure des infos, il est 10h, c'est avec vous Charlotte Schumacher, bonjour.
2: Bonjour.
0: Et le président de la métropole européenne de Lille convoque Ilévia et Alstom après la panne du métro mercredi et jeudi.
2: Pourquoi la ligne 1 du métro est-elle restée à l'arrêt aussi longtemps? Pourquoi les voyageurs ont-ils dû sortir seuls du métro dans les tunnels? Le président de la MEL veut des réponses après les deux jours de chaos sur la ligne. Les explications d'Ilévia à propos d'une panne du pilote automatique ne sont pas suffisantes. C'est un moment redouté par certaines familles ou au contraire très attendu pour enfin tenter de tourner la page. Les maisons de Blandec, touchées par les inondations de l'hiver 2023-2024, vont être détruites aujourd'hui. 34 maisons au total, situées principalement impasse Roger Stalingro. Pour ne plus revivre ces chaleurs étouffantes dans les salles de classe, la ville de Douai se lance dans des grands travaux dans les écoles. Des volets roulants solaires viennent d'être installés dans l'école maternelle Paul Pinlevé. Des volets qui se ferment tout seuls dès qu'il fait plus de 24 degrés. Dans cette école, les températures ont pu atteindre les 36 degrés dans certaines classes au début de l'été.
0: Trois jours après le départ du coach Dino Topmöller, le Racing Club de Lens se déplace à Monaco ce soir.
2: Un adversaire coriace. Les Monégasques sont deuxièmes de Ligue 1 et ils n'ont pas perdu un seul match. Les Lensois, eux, sont dixièmes et ils vont surtout devoir se remettre rapidement du départ de leur coach. Remercié par la direction du club mardi. Monaco-Lens, une rencontre à vivre sur Ici Nord avec Mathis Caron et Simon Jarnier dès 20h45. En Ligue 2, Dunkerque se déplace à Pau ce soir. Les nordistes sont 8e du championnat et très motivés après leur belle victoire face à Saint-Etienne. Pau de son côté est 15e de Ligue 2, aux portes de la zone rouge. Le coup d'envoi du match est à 20h. Et puis c'est le week-end pour découvrir ou redécouvrir le patrimoine de notre beau Nord-Pas-de-Calais. Les Journées du patrimoine reviennent pour une 43e édition. Dans le Nord et le Pas-de-Calais, 1066 musées, sites et monuments ouvrent leurs portes au public. Vous pourrez par exemple visiter l'hôtel de la préfecture de Lille, la Banque de France d'Arras, l'usine L'Oréal de Caudry ou même monter au sommet du phare de Calais. Et est-ce qu'on aura beau temps pour faire toutes ces activités?
0: Eh bien écoutez, moi je vous conseille plutôt de faire ça le samedi que le dimanche. Bon, déjà aujourd'hui, journée calme, sèche, plutôt ensoleillée, avec des petits passages nuageux cet après-midi, mais rien de dangereux.

0: rassureux, 18-21 degrés pour les maximales. Le vent en rafale, vous faites attention quand même sur la route, 40 km par heure. Pas de pluie demain, journée vraiment agréable. C'est dimanche que le temps sera un peu plus gris avec quelques faibles pluies en fin de journée et les températures dans les moyennes de saison. Mais on sent qu'on se rapproche un petit peu de l'automne, hein, tranquillement. Hein. Mmh. Ça sent, le fond de l'air est frais le matin et l'après-midi jusqu'à 22 degrés. Très belle journée à vous, Charlotte.
1: À vous aussi, allons-y.
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0: La musique, c'est avec Florent Pagny sur Ici Nord. Si tu veux m'essayer, à tout de suite.

0: Un grand classique de Florent Pagny, si tu veux m'essayer, sur Ici Nord.
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0: Et bienvenue à toutes et à tous dans Ici ça marche, votre émission qui met à l'honneur ceux et celles qui font vivre notre territoire. Aujourd'hui, nous allons parler entrepreneuriat, savoir-faire, pâtisserie et solidarité avec un invité qui connaît particulièrement bien les réalités des artisans de notre région, puisqu'il est, entre autres, président de la Chambre de métiers de l'artisanat du Nord. Avec lui, nous évoquerons les enjeux de l'artisanat,

0: Je confondais avec les années de métier que j'avais, puisqu'il y a 45 ans que j'ai commencé aujourd'hui la pâtisserie.
1: Parce que voilà, c'est votre passion première. Et il y a des petites anecdotes d'ailleurs quand vous êtes enfant. Racontez-nous ça. Vous leviez la nuit pour aller voir les tontons, c'est ça?
0: Ah ouais, vous connaissez ça.
1: Eh ben, j'ai travaillé un peu l'émission.
0: C'est incroyable ça. Oui, tout à fait. Bah oui, en fin de compte, j'ai eu la chance de tomber dedans et puis d'être dans une famille de pâtissiers. Donc mon parrain, qui était mon oncle, était était pâtissier à Tourcoing. Et donc j'allais passer les vacances à l'époque de Pâques chez lui. Et puis la nuit, ça travaillait dans le laboratoire. Il était boulanger-pâtissier. Et donc je descendais tout doucement la nuit parce que je voulais plus dormir, je voulais aller voir ce qui se passait, je me cachais et par la fenêtre je regardais et donc il me grondait, il me disait non, il est trop tôt, tu dois aller dormir. Alors comme j'assistais, il me mettait dans un petit coin de son laboratoire, il me donnait une petite boule de pâte et puis un petit rouleau et puis je faisais des petites tartelettes, des trucs comme ça.
1: Donc la passion elle est née là, il y a très longtemps finalement.
0: Ouais, je pense que ça commence par là et c'est ce qu'on essaye aujourd'hui de faire transpirer pour que les jeunes découvrent des passions aussi et viennent nous rejoindre dans nos métiers.
1: Donc vos parents, ils faisaient quoi? Là, on parle du tonton qui était le parrain aussi.
0: Alors, mes parents étaient dans l'alimentaire. Ils étaient épiciers à l'époque à Ouattrolo. Et mon père, ma maman qui était la sœur de cet oncle qui était pâtissier n'a pas repris l'affaire familiale puisque c'était une affaire quand même qui était de génération en génération. Et donc, ils se sont plutôt destinés au commerce et puis à l'alimentaire. Mon père a été au Café Quotidien qui est une vieille marque de la région. Il a travaillé à la GBM, la Grande Brasserie Moderne.
1: Ça va parler à beaucoup de nos auditeurs qui nous écoutent ce matin.
0: Ouais. Donc, c'est des gens qui ont travaillé toujours dans le secteur. Ils n'ont jamais voulu partir en dehors de la région. Ils ont toujours évolué pour que leur carrière les reste sur le territoire.
1: Mais vous, voilà, vous êtes dit, moi, je veux être pâtissier.
0: Moi, je voulais être pâtissier, voilà, donc je pense que dès le plus jeune âge, quand on nous a interrogé à l'école, je disais, moi, je veux être pâtissier. Et puis, à l'époque, on nous disait, non, vous êtes apte à faire du secondaire, il faut faire des études, il faut continuer. Alors, moi, je rageais, et puis, pour finir...
1: Est-ce que ça a changé, quand même, ça, Philippe Guilbert, ou pas?
0: Alors, ça change un peu, on aimerait que ça change encore plus. Alors... Oui, ça change. Parce qu'aujourd'hui, on voit même des enfants...
1: Parce que ce qui était horrible de ces générations, et de la mienne aussi, je suis un peu plus jeune que vous, quoique, mais ceux qui travaillaient bien à l'école et qui voulaient faire ces métiers, on les interdisait presque. On leur disait, non, mais toi, tu t'apprends trop bien, tu vas pas aller faire boulanger, tu vas pas aller faire boucher. Ce qui est quand même une forme d'humiliation, moi, je trouve, pour ces métiers qui sont des métiers d'intelligence aussi, évidemment.
0: Ouais, on parle toujours de l'intelligence des mains, mais c'est clair. Mais c'est vrai qu'à l'époque, il fallait pas destiner les gens à aller vers ces filières-là. On en parlait aux parents, et les parents, surtout, peut-être les parents, justement, qui avaient travaillé dans les usines ou qui avaient travaillé dans des métiers pas faciles, disaient pour leurs enfants, ils veulent mieux. Et pour eux, le mieux, c'était de faire des études. Mais on s'aperçoit aujourd'hui que les études mènent à certaines choses, mais des fois, on n'a pas de débouchés ou on se réoriente, puisque nous, on voit, avec les casquettes que j'ai, des gens qui ont 30 ans ou 40 ans aujourd'hui, qui se réorientent vers des métiers de passion, parce qu'aujourd'hui, l'important, c'est de faire ce qu'on aime dans la vie.
1: Exactement. Et puis, on s'aperçoit que quand on est, plombier, couvreur, charpentier, on a plein de boulot et on peut très bien gagner sa vie aussi, évidemment. Mais voilà, pour celui qui a envie, l'artisanat, il y a de l'avenir, évidemment, et c'est non délocalisable, enfin bref.
0: Toutes les bonnes raisons d'exister.
1: Exactement. Alors,
0: aujourd'hui, c'est le faire vivre et pouvoir en vivre qui est le plus important.
1: Et on en reparle avec vous, Philippe Guilbert, dans quelques instants. D'ici là, Vanessa Paradis, rendez-vous.

0: pop anglaise, un peu acidulée, Vanessa Paradis. Rendez-vous sur Ici Nord.
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0: En compagnie ce matin de Philippe Guilbert, on a parlé de sa passion pour la pâtisserie. Je vous rappelle aussi que Philippe Guilbert est le président de la Chambre de métiers et de l'artisanat du Nord. Notamment parce que vous vous intéressez à plein d'autres domaines, toujours quand ça touche un peu à votre profession et toujours quand ça touche à l'artisanat en fait, parce que vous, vous êtes un vrai artisan. On refait le fil d'un petit peu de votre carrière, on a parlé de votre enfance il y a quelques minutes, et cette passion qui est née avec l'atavisme, comme on dit, c'est-à-dire avec la famille. Et puis après, bah, vous avez monté vos boîtes, comment ça s'est passé? On fait un accéléré là.
11: Oui, alors c'est vrai que bon, très jeune, j'ai eu envie de m'installer. À l'époque, on voulait être émancipé, on voulait quitter le cocon familial, on va dire, et donc j'ai repris la boîte d'un de mes anciens patrons, chez qui je travaillais, après multiples facéties, on dirait, sur l'île où je devais reprendre une affaire, ça s'est pas fait, enfin voilà. Et je finis par reprendre l'affaire de mon patron qui partait en retraite, j'y reste une douzaine d'années, et après ces 12 ans, on décide avec ma nouvelle épouse d'aller s'installer sur Valenciennes,
0: oui.
11: Parce qu'on a eu une opportunité de reprendre une pâtisserie, parce que ce sont des pâtisseries, moi je suis pâtissier, chocolatier, glacier, confiseur, traiteur, voilà, mais pas boulanger.
0: Et ouais, donc, on recevait Alex Croquet, que vous connaissez sûrement très bien,
11: bien sûr,
0: lui
11: bien
0: qui
11: sûr.
0: Dit, voilà, ouais, moi je suis boulanger.
11: Ouais.
0: Voilà, il a commencé en pâtisserie, mais il me dit, moi je ne suis pas vraiment pâtissier,
11: ouais,
0: je suis d'abord... C'est deux métiers vraiment aussi différents.
11: C'est deux métiers alors, différents qui cohabitent, bien sûr, on va dans les boulangers et pâtisseries, mais voilà, on a deux univers différents. D'un côté, c'est plus le froid, les recettes compliquées. De l'autre côté, c'est plus la fermentation, le chaud et un savoir-faire pour pas avoir avec quelques ingrédients, faire des choses exceptionnelles. Moi, j'admire toujours les boulangers et les pâtissiers. On les appelle les pharmaciens parce qu'on pèse tout, on gramme tout. Enfin voilà,
0: c'est la petite, petite guéguerre gentille, hein, évidemment, entre les deux professions.
11: Voilà.
0: Donc ça, c'est la gourmandine.
11: Ça, c'est la gourmandine, donc à Valenciennes, il y a
0: 35
11: ans, qui existe encore. Alors, j'ai la chance d'avoir un fiston qui a eu envie aussi à 15 ans de dire, voilà, j'ai envie d'être pâtissier. Et ben, je lui ai dit, demain, tu te lèves à 5 heures et puis tu viens avec moi, puis tu vas voir ce que c'est. Et il a eu la chance de pouvoir rentrer aussi à la Chambre des métiers en apprentissage, en pré-apprentissage à l'époque, puisqu'il était trop jeune, il n'avait pas passé son BEPC à l'époque. Et on l'a pris en pré-apprentissage à la Chambre des métiers. Il a fait tout son cursus, il a fait 9 ans d'études jusqu'à un brevet de maîtrise. service supérieur.
0: Et oui, c'est ça qu'il faut dire à celles et ceux qui nous écoutent, aux parents, grands-parents. On peut commencer un CAP, on peut finir ingénieur dans l'artisanat.
11: Oui, alors ingénieur, c'est peut-être un grand mot, mais un technicien supérieur, oui, bien sûr. Aujourd'hui, on a des parcours et des poursuites de parcours qui sont et qu'on continue à enrichir, hein, puisque je suis, vous l'avez vu dans mon CV, vice-président de la Confédération nationale de la pâtisserie. On a créé, donc il y a 2 ans, et on l'a mis au RNCP, 2 diplômes qui sont des certificats de spécialisation, l'un pour la technique du tour et l'autre pour la pâtisserie boutique, qui vient compléter aujourd'hui ces CAP, faire monter en compétences. Donc ça fait déjà 2 ans de CAP, 2 ans de CS. Derrière, on fait un BTM en 2 ans, un CAP choco, on peut partir en CAP glacier, ouais. On peut faire un brevet de maîtrise derrière, enfin on peut faire des BTM qui sont des brevets techniques des métiers, aussi bien en pâtisserie qu'en chocolaterie, qu'en glacerie, et derrière on peut finir par un brevet de maîtrise pour pouvoir avoir la possibilité de reprendre des entreprises également.
0: Mais alors justement, comment se porte l'artisanat aujourd'hui? Alors ça c'est une question un peu vaste, mais on croise beaucoup d'artisans qui se disent « Oh là là, avec les charges, avec tout ce que j'ai à faire, ça devient de plus en plus compliqué, ça c'est une réalité ?»
11: Alors c'est une réalité, bien évidemment, on se volerait la face en disant le contraire, mais aujourd'hui les artisans sont résilients, les artisans ont envie de se battre pour y arriver, mais ce qui se passe c'est qu'ils se battent et ils ont du mal à voir le bout du tunnel, parce qu'aujourd'hui quand ça va bien, ou quand on améliore un secteur, ben hop, on nous tape un coup sur la tête, on nous remet des taxes, on nous remet des charges. Le président Rigaud en parlait dernièrement, par exemple dans l'alimentaire, on nous a mis une taxe sur l'emballage. Aujourd'hui, ben, pourquoi nous rajouter une taxe sur l'emballage alors qu'on paye déjà à nos fournisseurs d'emballage des taxes, derrière ça, on nous taxe au passage en caisse, enfin voilà. Donc on rajoute toujours des choses, ce qui fait que l'artisan a du travail, le bon artisan aujourd'hui, en termes de chiffre d'affaires, arrive à maintenir. C'est compliqué dans certaines périodes, quand il y a des canicules, de l'alimentaire ralenti, quand il y a une incertitude, ou alors c'est malheureusement un peu une variable d'ajustement. Vous le disiez tout à l'heure, les restaurateurs en subissent les conséquences peut-être plus encore que les artisans des métiers de bouche, que je représente à travers la CGAD, vous l'avez vu. Mais derrière ça, c'est hyper compliqué de travailler et à la fin de se dire, bah, j'ai du mal à payer mes factures.
0: On sent, c'est vrai qu'en les rencontrant, une forme un petit peu de découragement en se disant, voilà, moi je travaille 50-60 heures par semaine et finalement j'arrive pas à dégager et surtout souvent j'arrive pas à embaucher quelqu'un. C'est souvent aussi des réflexions qu'on entend. On va reparler de tout ça aussi dans quelques instants, mais vous êtes venu pour l'opération Meringue Rose et ça aussi c'est très important, la solidarité avec les femmes notamment, évidemment. Et c'est une histoire importante. Una storia importante en italien. Oui. C'est le titre de Rose Ramazzotti. Grazie mille. Allez, c'est parti.

0: Un peu de musique italienne, ça fait toujours plaisir. Eros Ramazzotti, una storia importante.
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0: Avec Philippe Guilbert, notre invité, on parle de l'opération Meringue Rose. Vous pouvez nous la résumer en quelques mots, Philippe Guilbert ?
3: Alors, quelques mots, ça va être compliqué, mais je vais essayer de faire concis. Voilà, lancé par Laurent Rigaud, président des bouchers à l'époque, et moi, président des pâtissiers, et les boulangers nous avaient rejoints. On avait eu l'idée de faire quelque chose pour Octobre Rose. Et donc, les artisans se sont mobilisés. On était à peu près 24, 25 entreprises à l'époque, en disant, qu'est-ce qu'on peut faire? Bah, pourquoi pas faire des petites meringues roses? C'est facile à faire, ça coûte pas trop cher. On va avoir un coup de main de nos fournisseurs. Enfin, voilà, on mobilise un petit peu tout le monde, et puis on fait des meringues, on les met en sachet, et puis on les vend chez les artisans et les commerçants de proximité. Et donc, chez nos collègues coiffeurs, pourquoi pas, et garagistes.
0: En plus, ça se conserve bien, la meringue, tout ça. Voilà,
3: il n'y a pas de souci.
0: Elles sont belles. Et elles sont bonnes.
3: La première année, on récolte 3500 euros. Le président Rigaud dit, le président qui n'était pas président à l'époque, qui était président de la CGAD, dit comment on pourrait faire pour décupler ça. Et donc, il est élu président de la Chambre de métiers régionale, puisque c'est Laurent Rigaud, notre président régional, et il dit, il faudrait qu'on monte en puissance, et pourquoi pas essayer de voir avec nos centres de formation. On a 20 centres de formation, dont 11 font de l'alimentaire, boulangerie, pâtisserie, chocolaterie. On leur demanderait de fabriquer des meringues dans les centres de formation. C'est un geste technique. Ils doivent apprendre à dresser à la poche. Pourquoi pas demander aux jeunes et les embarquer dans l'aventure. Et c'est comme ça que ça a démarré. Et aujourd'hui, c'est la 5e édition dans les centres de formation.
0: Et c'est on eux qui fabriquent, voilà.
3: Voilà.
0: Ça amène de la fierté aussi à ces jeunes. Et puis là, j'ai sous les yeux 40 000 euros récoltés en 2025.
3: Oui.
0: C'est pas rien, 40 000 euros.
3: Hein. C'est pas rien, avec des petits paquets de meringues qui sont vendus 2 euros. Je dis vendu, on essaie aussi de dire c'est plutôt un don de 2 euros. Et puis en contrepartie, vous recevez un paquet de meringues fait par nos apprentis. Alors pas que, puisque aujourd'hui, les artisans restent dans la course. Et aujourd'hui, les artisans pâtissiers, qui plus est les artisans en or que je représente également, vont fabriquer des meringues dans leur boutique et les vendre également pour essayer de grossir justement cette somme et d'arriver, on l'espère, à 50 000 euros cette année.
0: Ouais, puis c'est bien parce que c'est un petit objet aussi de communication. Ça peut être acheté, on a invité chez les gens, on arrive avec ça. Ah tiens, c'est marrant, c'est quoi ce ruban rose? C'est quoi?
3: Exactement, et on en parle.
0: On parle du cancer du sein, on va en parler évidemment, nous aussi sur cette antenne à partir du 1er octobre, parce que voilà, vous venez maintenant, parce que là c'est vraiment...
3: On est en phase de fabrication, là on a lancé la fabrication officielle lundi dernier, et donc c'est lancé. On a la chance d'avoir des partenaires qui nous fournissent des matières premières gratuites, parce que bon, on essaie de reverser la totalité de ce qu'on fait. Donc on a des partenaires financiers, des assureurs, des banques qui nous suivent et qui nous financent aujourd'hui les cartons, les sachets, les étiquettes. On a les fabricants qui nous livrent même des étiquettes maintenant gratuitement. Au début c'était des remises et aujourd'hui ils finissent par comprendre l'opération et nous, parce que c'est pas rien, hein, c'est 200 000 meringues, c'est 20 000 paquets, rien que pour les CFA. Et donc ces 20 000 paquets font bien sûr 40 000 euros de vente, et on a pu reverser la totalité l'année dernière, parce que aujourd'hui on a des partenaires
0: qui nous
3: jouent
0: le jeu.
3: Voilà, les gens jouent le jeu.
0: Début à la fin.
3: Et les apprentis sont fiers de participer à cette opération. Aujourd'hui, ça donne du sens aussi, et ça montre que les artisans et les jeunes qu'on emmène dans ce beau métier que je représente ont du cœur. Les artisans sont là aussi pour avoir du cœur et participer aujourd'hui à toutes ces associations qui sont là aussi pour réconforter les personnes.
0: Bah très bien, on en reparle avec vous dans quelques instants. On va faire d'abord un point sur vos conditions de circulation à 10h30 sur Ici Nord, avec pas grand chose à vous signaler. Ça roule bien, hein, sur les routes et autoroutes du Nord et du Pas-de-Calais. La seule petite difficulté est bien sûr entre Lens et Bully-les-Mines, dans ce sens de circulation, avec 4-5 minutes de temps supplémentaire. Donc rien de bien méchant, petite zone de travaux dans cet endroit là sinon partout ailleurs. D'ailleurs, RAS 03 20 55 89 89. N'hésitez pas à nous appeler si vous rencontrez une difficulté sur la route. Ça peut être aussi une zone de travaux. Zef nous a rejoint. Bonjour Zef.
4: Oui, bonjour, bonjour.
0: Comment ça va mon Zef?
4: Ça va bien et vous?
0: Très bien,
4: c'est vendredi. Bonjour Emmanuel. Bonjour. Oui, c'est vendredi. Bonjour Terre, tous de l'autre côté de la radio, en cette journée magnifique du 18 septembre. Merveilleuse journée de la Saint-Nadège.
0: Oui.
4: On s'en fout. Et on peut commémorer le jour de la naissance de Jimi Hendrix.
0: Ah, ça c'est.
4: Il est né un 18 septembre, qui, je suis sûr, aurait adoré mon jingle.
2: Et si on se faisait un petit
4: rendez-vous, faut mettre le casque. Si tu veux écouter de musique, faut mettre le casque. Voilà, c'est mieux. Eh ben, je parlais à notre invité, hein, voilà. Et ben, n'empêche que Jimi Hendrix, s'il avait fait plus souvent des barbecues, eh ben, il serait pas mouru étouffé par son rendu. Voilà. Bonjour. Bonjour Philippe.
5: Bonjour.
4: C'est bien Philippe, votre prénom?
5: Ouais, c'est ouais, bien ça.
4: Je préfère vérifier parce qu'ici, on n'est jamais à l'abri du croche-pâte, vous savez, on met des faux prénoms dans le planning, comme ça. L'humoriste, il a l'air encore plus babage qu'il d'habitude. Alors Philippe, sa spécialité chez la meringue rose. Bon. Bah moi, je dis que ça me dérange pas, j'ai l'esprit ouvert. Moi, oui. On est quand même en 2026, quoi.
0: Oui.
4: Les meringues, elles peuvent être de la couleur qu'elles veulent, hein, et mais des meringues de tous les genres. Hein. D'autant que moi, j'adore la meringue. Alors, elle peut être de toutes les couleurs. C'est presque ma gâteau préféré. Mais il y a une condition particulière. La grosse meringue, faut que ça guilanda.
5: Ouais, exactement.
4: Faut que ça guilanda, sinon, chêne un bon. Faut pas qu'elle soit dure.
0: Oui.
4: C'est, voilà, faut que ça guilanda. Bref, jingle de l'invité. Je mange des meringues roses. Voilà. Et nous aussi, nous avons notre petite meringue d'une heure qui s'appelle le ch'ti qui gagne. La petite douceur de 11h à midi. On peut gagner cette semaine. Attention, ça, c'est pas de la meringue de brun. Attention, hein, c'est des cadeaux de chez cadeaux. Hein. Deux entrées pour Nausicaa à Boulogne-sur-Mer. Hein, connaissez Nausicaa, le plus grand aquarium d'Europe. Hein, plus de 58 000 animaux, quand même. Enfin, des poissons. La dernière fois, on m'a dit, non, pourquoi tu dis 58 000 animaux chez des poissons? Donc j'ai dû préciser, les poissons, c'est des animaux.
0: Mais heureusement que vous êtes là, parce que des fois les pendules à l'heure.
4: Bah oui, quand même, c'est important. Et en plus, on a deux places pour monter dans le bateau Vent d'Opale, pour profiter d'un point de vue unique, pour découvrir le port de
0: Boulogne-Dunkerque
4: et les paysages du littoral, avec une visite guidée qui vous raconte aussi les méfaits de l'homme sur le milieu marin.
5: Voilà. Puis c'est, vous savez très bien qu'on peut caresser une raie aussi.
4: On peut aussi caresser ce que vous voulez d'ailleurs.
5: Non, mais si, on caresse. Mais
4: Oui, on peut caresser des raies.
5: C'est vrai.
4: Pour participer à la. J'avais remarqué que je n'ai pas fait de commentaire. Pour participer à la recette du ch'ti qui gagne, il suffit d'appeler 0320 57 89 89 et des 9, il en faut pour faire des meringues. Et vous aurez au bout du fil Mathéo qui pourrait être doux comme une meringue à la meringue avec un petit peu de meringue dedans.
5: Ah, voilà.
4: Qui sélectionnera 5 candidats pour le jeu qui consiste à répondre à un tas de questions. Cinéma, région, chanson, calcul, mental, conjugaison. Voilà, un jeu meringue, tu meringue. Il faut que ça guille, je l'ai déjà dit. Donc si je résume, le numéro c'est 0320 55 89 89. Le cadeau c'est 2 entrées à Nausicaa et 2 billets pour aller faire un tour en bateau sur le Vent d'Opale. Et vous venez jouer aujourd'hui avec Bruno et moi-même, Zef, voilà, qui ne seront pas habillés en rose. C'est pas parce qu'ils n'ont pas voulu, mais parce qu'ils n'ont pas trouvé les chaussures qui allaient avec.
0: Très bien. C'est bientôt l'automne, Zef. Ça va être fini les barbecues.
4: Je suis à la recherche d'un jingle à raclette.
0: Parce que voilà. On va basculer dans un autre monde après.
4: Ouais, c'est
0: en
4: ça.
0: Effet. Allez, à tout à l'heure pour le jeu avec Bruno.
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0: L'absence du père de Calogero, très belle chanson, si seulement je pouvais lui manquer.
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0: En compagnie de Philippe Guilbert pour l'opération Meringue Rose, on s'est intéressé à votre histoire, maintenant on s'intéresse à ce que vous mettez en place pour cette opération. On rappelle, les petits sachets de meringue, ça vaut 2 euros et tout a été reversé après à des causes. Alors, à des choix aussi d'associations, ça change chaque année, vous remettez pas tout ça à chaque fois à la même personne ou à la même association.
2: Non, on essaye justement de mailler le territoire, déjà les différents départements de notre région, mais surtout sur différentes initiatives. L'idée du président Rigaud, c'était d'abord que ça dure dans l'année, qu'on ne parle pas simplement aujourd'hui du cancer et du cancer du sein en particulier qu'au moment d'octobre. Pour lui, il fallait en parler toute l'année. Faut continuer à sensibiliser. Et donc, on a aujourd'hui des associations qui ont compris, qui pouvaient venir vers nous en exposant ce qu'ils font. Et on va, nous, dans les associations, remettre ces chèques. On emmène des apprentis avec nous. Comme ça, ils voient aujourd'hui que le travail qu'ils ont fait, voilà la cause et à quoi ça sert. Et puis même des professeurs, parce que derrière ça, il faut aujourd'hui mobiliser les professeurs de notre chambre de métier pour pouvoir driver ces jeunes et faire des meringues.
0: Alors Philippe, on va donner, bon, pas toutes les adresses, mais où est-ce qu'on peut trouver ces meringues, où est-ce qu'on peut les acheter? Mais vous soutenez donc les femmes touchées par le cancer du sein. Et bien, la belle initiative du jour, c'est celle d'Hélène, qui apporte un peu de bien-être et leur permet de se sentir un peu mieux dans leur peau. C'est un reportage signé Louise Petit.
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3: Présentez-vous.
4: Donc moi, je suis Hélène, j'ai l'entreprise L'Évasion d'Hélène, située sur Calais. Je suis esthéticienne tatoueuse.
3: Quelle est votre idée?
4: Alors, pour les femmes principalement touchées par le cancer du sein ou le cancer en général, je propose en amont de la chimio le tatouage des sourcils et de l'eyeliner. Donc, on appelle ça le maquillage permanent. Pour celles qui sont touchées vraiment par la chirurgie mammaire, il y a soit le tatouage de l'aréole mammaire où on redessine en trois dimensions une aréole avec le mamelon. On peut aussi faire un tatouage sur cette mastectomie totale ou partielle et dessiner des motifs floraux. On peut faire des papillons, des fresques. Là, on fait le choix proprement de son corps de faire un dessin ou alors de repartir sur quelque chose qui va nous rappeler l'avant, notamment avec l'aréole mammaire.
3: Et quel a été le déclic?
4: Alors, il y a quelques années, j'ai été moi-même touchée par un cancer. Je me suis rendu compte un petit peu des failles qu'il y avait au niveau de la société et de la difficulté de trouver quelqu'un qui puisse répondre à mes besoins. Je me suis fait faire le tatouage des sourcils puisque mes sourcils n'avaient pas repoussé par la suite. Je ne savais pas du tout qu'on pouvait le faire en amont et j'essaye de proposer toutes les choses qui me manquaient.
0: Belle initiative, hein, ça, Philippe Guilbert.
2: Oui, tout à fait. C'est le genre de choses qu'on soutient parce qu'aujourd'hui, il y a mille manières de venir aider les personnes. Alors, ça peut être aussi les familles parce qu'on a des associations qui aident les familles qui ont des enfants ou des parents touchés, les aidants. Enfin, voilà. Ça va un peu tous azimuts. L'important, c'est d'avoir des candidats à toucher ces chèques. On espère pouvoir chaque année. Donc, je l'ai dit, hein, c'est une opération régionale. C'est fabriqué dans la région, dans nos 11 centres de formation qui font de la boulangerie. Les pâtisseries, mais aussi les chèques sont remis à égale somme dans tous les départements, puisqu'on a 5 départements dans notre belle région Hauts-de-France. On a doté les 5 départements de 8000 euros, et c'est donc 2 chèques de 4000 euros dans chaque département qui sont remis et qui ont été remis cette année à des associations de ce type.
0: Alors du coup, Philippe Guilbert, on les trouve où ces meringues?
2: Alors, on fait quelque chose qui est sympa à la chambre. On a une carte interactive qui est au fur et à mesure activée par les gens qui vendent ces meringues. Dans le kit qu'on leur propose, bien évidemment, il y a les sachets de meringues, il y a les affiches, il y a des flyers, il y a des choses.
0: On va sur le site de la Chambre des métiers et de l'artisanat.
2: Voilà, et il y a Octobre Rose et on a une carte interactive, enfin voilà, qui au fur et à mesure des points de vente qui se développent. Mais on demande aussi à ceux qui veulent les vendre de se rapprocher de la chambre pour savoir comment ils peuvent aussi avoir ces cartons de meringue. Ce sont des cartons qui ont 25 paquets de meringue, ça vaut 50 euros.
0: Quelle petite affiche.
2: Il y a tout ce qui va bien à l'intérieur. Et il y a un QR code, il suffit de flasher ce QR code. Et du coup, la personne s'inscrit et elle peut faire des photos, venir enrichir. Nous, on essaye sur Facebook et les réseaux sociaux de communiquer sur cette opération et de mettre en valeur aujourd'hui aussi ces artisans et ces commerces de proximité.
0: En tout cas, c'est une sacrée organisation grâce au associé au fournisseur. On va reparler un petit peu de vous dans quelques instants aussi pour vos coups de cœur personnels, Philippe Guilbert. Et je rappelle, tiens, si vous voulez découvrir ce que propose Hélène, ce qu'on vient d'écouter, hein, l'esthéticienne et tatoueuse à Calais, vous pouvez aller sur sa page Facebook, elle s'appelle L'évasion d'Hélène. La musique, c'est Gimme, Gimme, Gimme, Gimme. Oui, ça s'appelle comme ça, c'est le groupe ABBA sur Ici Nord.

0: On aime le groupe ABBA sur Ici Nord, 10h47.
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3: En compagnie de Philippe Guilbert. Ah, est-ce qu'on prend votre carte de visite rapidement, Philippe Guilbert? Parce que je vous ai demandé hier de m'envoyer les endroits où vous êtes présent. Bon, il reste que quelques minutes pour la fin de l'émission. Mais bon, le plus gros, c'est quand même être le président de la Chambre des métiers de l'artisanat du Nord. C'est ce qui vous prend le plus de temps, quand même, alors, j'imagine.
4: C'est ce qui me prend, oui, je dirais, à qualité égale et à quantité égale avec nos métiers, nos syndicats professionnels, puisque tout démarre par là. Aujourd'hui, on représente une corporation. Alors, moi, je le fais au national depuis presque 20 ans. Régionalement aussi. Et derrière ça, là, on est arrivé au niveau Chambre des métiers où on défend tous les métiers, bien évidemment. Mais je pense qu'on est tous dans le même bateau et quand on défend l'un, on défend l'autre parce qu'on a tous les mêmes problématiques, ça c'est sûr. Alors bon, c'est sûr que je suis à la CGAD qui est la Confédération Générale de l'Alimentation de Détail puisqu'on est, on fait partie des pâtissiers de cette fédération régionale. Et derrière, on est à l'U2P. Et l'U2P, c'est ce qui défend aujourd'hui tous les petits artisans et professions libérales et commerces de proximité. Donc voilà, on essaye à la fois d'être groupés, d'être ensemble, puisqu'ensemble, quelque part, on est plus fort, on partage.
3: Il y a une logique aussi à adhérer à ces différents mouvements, associations, parce que voilà, il y a une globalité, et puis vous pouvez répondre plus facilement aussi.
4: On peut être surtout force de proposition, on connaît la réalité du terrain, notre président Rigaud le dit souvent, on passe la vie sur le terrain, nous on connaît la vraie vie. Donc quelque part, quand on nous interroge, on sait de quoi on parle, on ne l'a pas lu dans un livre, comme il le dit souvent.
3: Même si vous exercez plus, c'est votre fils qui a repris la gourmandine à Valenciennes.
4: On a un coup de main au fait du calendrier, parce que il y a toujours des surcharges de boulot, et puis on est dedans et on les visite et on les voit.
3: Voilà. Alors justement, on arrive à votre coup de cœur. Ça va être quoi votre coup de cœur ce matin?
4: Alors, vous m'aviez posé la question, et donc j'avais pensé à parler d'un film. Alors bien sûr, le premier film qui m'était venu à l'idée, quelque chose qui colle un peu aujourd'hui à notre région, c'était Bienvenue chez les Ch'tis. Mais bon, c'est trop facile. Moi, il y a quelque chose qui m'a vachement interpellé à une époque, c'était Le sens de la fête Jean-Pierre Bacri. Et aujourd'hui, ça, c'est quelque chose qui montre aujourd'hui toutes les problématiques qu'ont les chefs d'entreprise.
3: Alors, on va expliquer un petit peu pour ceux qui n'ont pas vu le film. C'est un film du duo Toledano Nakache. Et donc, ça se passe pendant une fête de mariage. Et lui, Jean-Pierre Bacri, il est traiteur. C'est le manager, c'est le patron.
4: C'est le patron d'une boîte de traiteurs.
3: Et ce qui est génial, c'est qu'on découvre les coulisses avec les extras, tout, parce que là, ça se passe dans un château. Donc à chaque fois, il y a une multitude de contraintes. C'est un film très drôle, mais qui montre en effet la réalité de ces métiers de bouche.
4: Ouais, tout à fait. De pouvoir s'adapter à la seconde, d'être action-réaction, puis avec les contraintes, les peurs, les doutes, les choses complètement extraordinaires qu'ils font, parce qu'aujourd'hui, il manque des produits, ils n'ont pas prévu assez, il y a des problèmes. Enfin, voilà. Comment s'adapter toujours et quelles sont les vraies réalités du terrain? Donc, c'est quelque chose, le petit coup de cœur, c'est ce film qui montre
3: vraiment
4: bien.
3: Ça vous a marqué
4: bien.
3: Et qui montre bien aussi, Et qui montre une chose aussi, je trouve, dans ce film, c'est que c'est de plus en plus technique, les gens demandent de plus en plus de prestations qui sont, alors c'est évidemment grossi dans le film pour que ça devienne comique, mais on est proche de la réalité parce que les gens maintenant ils veulent beaucoup et pour peu.
4: Alors beaucoup, mais pour peu, ça dépend dans quel domaine. Voilà, justement, on préfère des fois grossir sur des choses visuelles ou des manières d'arriver. Moi, j'ai vu une dame qui a chipoté chez nous pour le prix d'un macaron pour 10 centimes et qui est arrivée en hélicoptère à son mariage.
3: D'accord. Donc,
4: Histoire vraie. Quelque part, voilà. Mais c'est une réalité et on le vit tous les jours. Mais voilà, comme on a déjà pu échanger aujourd'hui, la qualité a un prix. Le respect de nos producteurs et des gens qui nous fournissent en matière première, hyper important. Donc le prix, c'est une chose, mais quand ça le vaut, on oublie le prix.
3: Moi, je dis toujours, allez acheter quand c'est la saison, la tarte aux fraises chez votre artisan boulanger-pâtissier, parce que je sais très bien que les fraises, elles vont venir souvent du petit producteur, et ça, c'est un cercle aussi vertueux. d'économie de notre pays et puis d'emplois non délocalisables. Hein. Et l'artisanat, évidemment, français, avec cette formule premier employeur de France, mais c'est vrai
4: premier employeur de France, c'est ce qui permet de rebondir éventuellement aussi sur la fonction que j'ai au niveau de la Chambre, responsable des marques et la marque Artisan en Or, que vous connaissez certainement.
3: Ah bah oui.
4: Aujourd'hui, mais en avant, aujourd'hui, c'est circuit court. Et bien évidemment, quand on achète une tarte aux fraises, dans 80% des cas, ça vient du producteur du village d'à côté, et c'est hyper important. Et on mange les produits quand c'est la saison, et non pas des fraises au mois de décembre, parce que ça vient.
3: Alors ça va coûter certes peut-être un tout petit peu plus cher, mais en tout cas, et encore, pas toujours.
4: Non,
3: allez chez vos artisans, finit là-dessus.
4: Exactement.
3: Merci d'être venu nous voir ce matin, et n'oubliez pas, Octobre Rose avec les meringues roses chez vos artisans qui jouent le jeu et qui reversent tout après à des associations de lutte contre ce terrible cancer féminin qui est le cancer du sein. Merci à vous, Philippe Gilbert. À très bientôt sur notre antenne. Voici Jérémy Frérot. Frérot, c'est le titre de ce morceau en musique. 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

0: Jérémy Frérot avec Frérot sur Ici Nord.
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0: Avez-vous une boîte à livres près de chez vous? Vous savez, ce sont ces micro-bibliothèques où chacun peut déposer et emprunter des livres gratuitement. On les voit souvent dans les grandes villes. C'est un peu plus rare dans les tout petits villages, mais votre radio ici a peut-être trouvé l'exception. Dans la Meuse, avec Robin Bernot et Emma Steven.
2: Le village de Vignoles sous Montmédy a désormais lui aussi sa boîte à livres.
3: Écoutez, c'est une bonne idée. Ça pousse les gens à prendre un livre qu'ils n'auraient pas acheté.
2: Ici à Vignoles, il y a 89 habitants et désormais des dizaines de livres stockés dans un ancien frigo à la vitre transparente. Une installation imaginée par un couple d'habitants, James et Edwige Chevalier, qu'Emma Steven est allée rencontrer pour nous. Ils sont encore étonnés du succès rencontré par l'initiative.
4: Il y a tout le monde, les gens qui viennent régulièrement avec un gros sac de courses, là, vous voyez, les sacs qu'on réutilise. Ouais. Eux, je sais pas qui c'est. Hein. Ici, il y a plus de vaches que d'habitants, donc on s'attendait déjà pas à ce qu'elle ait autant de vues.
5: Bientôt, il y aura plus de livres que d'habitants.
4: Ah oui, déjà là, il n'y a pas tout tôt.
2: Alors, il faut bien imaginer que dans cette cabane, il y a toutes sortes de livres, aussi bien des œuvres de Zola, Hugo, Camus, ou bien encore des bouquins de cuisine. Et parmi les habitués à se rendre sur place, il y a Francine.
6: On prend, on en ramène un autre, un qu'on a déjà lu peut-être, enfin moi des fois des livres qui me plaisent bien, je peux les lire trois fois. Puis à un moment donné, j'en ai marre, on le remet là, on vient en chercher un autre, ça fait un nouveau livre pour les autres, je veux dire, dans la boîte à livres, et ça fait des roulements et tout. Non, franchement, c'est chouette.
2: Alors ici, dans la Meuse, ça marche, mais vous, qu'en pensez-vous?
4: Eh bien, je pense que c'est une bonne idée, justement, au lieu de les jeter ou de les laisser traîner à la maison.
2: Maëva adore l'initiative.
4: Je pense que, justement, ça simplifie le fait que d'autres personnes puissent en profiter, se remettre aussi à la lecture, et puis, que tout le monde puisse échanger les uns les autres sur les livres qu'ils ont à la maison.
2: Maryse, elle, ne pensait pas que ce concept existait en France.
3: Moi, j'ai déjà vu ça, mais à l'étranger. Hein, et les gens sont très contents.
2: Et pourtant, ces boîtes à livres, il y en a énormément dans tout le pays. Tiens, savez-vous combien?
3: Je pense qu'il y en a une dizaine seulement. Hein. J'en ai vu une à Paris.
4: Je ne sais pas du tout. Peut-être 600.
2: Selon le site internet Boîte à livres qui les recense, sachez qu'il y en a près de 18 000 dans tout le pays.
4: Ok, ah oui, non, mais c'est beaucoup alors. Mais c'est bien.
2: Si ces boîtes à livres sont essentiellement présentes dans les centres-villes, elle se développe aussi de plus en plus dans les tout petits villages, comme ici, depuis le début de l'été, à Vignoles sous Montmédy.
0: C'est vrai, tout à fait. Il y a même un site internet qui répertorie un peu toutes les boîtes à livres qu'il y a en France, boitealivre.fr. Bruno Béard, bonjour.
7: Bonjour, mais je crois que vous m'avez entendu dire bonjour en entrant dans le
0: studio. C'était très agréable, ce dynamisme, cette jeunesse.
7: Les enfants.
0: Et, ouais. Et on vous retrouve dans quelques minutes avec le Sticky Gagne.
7: Exactement, avec Zev qui arrive dans quelques secondes dans le studio pour jouer avec vous, évidemment, 03 20 55 89 deux fois. Merci Manu, bon week-end.
0: Bonne émission.
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7: Belle matinée à toutes et à tous, il est 11h. Et c'est le retour de l'info avec le journal présenté par Juliette Gloria. Bonjour Juliette.
8: Bonjour Bruno, bonjour à tous. Deux ans après la mort de Jamel Benjabala à Cappelle-la-Grande, le parquet de Dunkerque demande la requalification du dossier en meurtre raciste et suit ainsi les demandes de la famille de la victime. Le parquet indique avoir récolté différents éléments pendant l'enquête sans plus de détails. Jamel Benjabala, 43 ans, est mort fin août 2024, écrasé par l'ex-mari de sa compagne devant leurs enfants. Selon la famille et plusieurs associations antiracistes, le mis en cause appartenait à un groupuscule d'extrême droite. Une étape douloureuse mais nécessaire pour les sinistrés des inondations de Blandec dans le Pas-de-Calais. La démolition des 34 maisons englouties par les eaux en 2023 commence aujourd'hui. Certaines familles sinistrées seront présentes sur place cet après-midi. La ligne 1 du métro circule normalement ce matin, annonce Ilévia, mais il faudra tout de même s'expliquer sur le fiasco de mercredi soir. 5000 passagers bloqués, obligés de sortir par les rails sans la moindre aide d'agents du réseau. Ilévia et Alstom convoqués ce matin dans le bureau du président de la MEL pour comprendre les dysfonctionnements qui ont mené à une telle situation. Le gouvernement lâche du lest sur les carburants pour les pêcheurs. L'aide au carburant sera désormais indexée sur l'inflation, annonce hier, avec 35 centimes d'aide par litre de gazole. C'est moitié moins que ce que demandait aider les pêcheurs. Pour compenser le retard des aides, les pêcheurs pourront emprunter à taux zéro, ajoute la ministre de la Mer, Catherine Chabot. En Ligue 1 de football, Lens se déplace à Monaco ce soir pour le compte de la 5e journée de championnat. Et avant la trêve internationale qui durera 3 semaines, Lens s'attaque à un gros morceau. Monaco, invaincu, 2e du championnat. Et quel que soit le résultat, la rencontre va coûter cher au Lensois, 25 000 euros d'amende, puisque l'entraîneur de ce soir n'a pas de diplôme. Après le départ de Dino Topmöller mardi, c'est son adjoint Yannick Cahuzac qui prend sa place. Toujours en football, mais en Ligue 2, Dunkerque se déplace à Pau ce soir. Dunkerque, 8e du classement, après une belle victoire face à Saint-Étienne. Coup d'envoi à 20h. La météo de ce vendredi, Bruno.
7: Oui, une météo sympathique, hein, Juliette, avec une alternance d'éclaircies et de passages nuageux. Beaucoup de cumulus dans notre ciel, inoffensif bien sûr. On va donc profiter d'une belle journée. Les températures affichent 16 à 18 degrés sur le bord de mer du Touquet à Dunkerque et 17 à 18 dans l'intérieur. 18 par exemple à Mont-Saint-Barol. Pour cet après-midi, toujours du beau temps avec peut-être un petit peu plus de nuages, mais pas de pluie. Et les maxi n'augmenteront pas beaucoup, puisque nous allons conserver une moyenne de 17 à 18 cet après-midi. Merci Juliette, à tout à l'heure midi.
8: Oui, à tout à l'heure.
7: Les conditions de circulation, écoutez, tout va bien sur les routes et autoroutes de la région. Nous avons néanmoins un ralentissement sur l'A21 au niveau de Bully-les-Mines, donc soyez prudents sur le secteur. C'est dans le sens Bully-Lens. Voilà, Bully-Lens, et vous pouvez ajouter 3 minutes au temps de trajet habituel sur l'A21.
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7: 11h04. Allez, on fait. On fait quoi? Quelques notes de musique, on chante?
10: Non, on danse.
7: On danse? Oui, allez. Quelques pas de danse. Bonjour Zef.
10: Bonjour Bruno.
7: Bon, on se retrouve dans un instant. Hein.
10: Allez, tout de suite.
7: Allez, à tout de suite.

0: Je veux dire, bon, ah, comment ça se passe? Parce qu'en général, quand on dit une règle du jeu, on dit on fait un tour pour rien, pour voir. Mmh. Voilà, donc comment ça se passe? On marque un point. Bon, on répond à une question, on marque un point, ou deux, ou trois, comme on veut. On s'installe sur un siège, mais qui est éjectable, et on attend avec souplesse, tel le roseau, mais tranquille, jusqu'à la fin du jeu. Sauf si un candidat marque un point de plus, ça fait ça.
1: Et ça fait mal.
0: Ah oui, on entend bien le candidat éliminé, là, quand même, on l'entend bien. Et ainsi de suite, jusqu'au cinquième candidat. Et pour jouer avec nous en ce jour de l'an 2026, le 18e jour du mois de septembre, c'est que c'est le jour de la Sainte Nadège.
1: Ah oui, fille tout à fait. Je ne connais Sophie. Pas, moi, des Nadèges.
0: C'est la fille de Sainte Sophie, tuée par Adrien. Et que c'est pour ça que c'est des saintes, parce qu'elles ont été tuées par un empereur romain qui n'était pas chrétien. Et donc, dicton de la Sainte Nadège, à la Sainte Nadège, saute pas le petit-déj.
1: Voilà,
0: et
1: puis on ne tue plus les Nadèges. Hein,
0: bah non,
1: il ne faut pas arrêter. Hein.
0: Ni les Sophies non plus, d'ailleurs.
1: Ça, c'était à l'époque des Romains, hein, on est bien d'accord.
0: Oui, c'est correct. Et peut-être qu'Adrien, en revenant du massacre, il s'est dit... C'est mon jingle préféré, voilà. Oui. Et bientôt, le jingle de la raclette, je l'ai promis tout à l'heure. Je vais changer avant de me faire prendre. Remarquez, ça serait pas mal de dire un jour, Zef, on le panda.
1: Ah, moi ça me plairait pas beaucoup.
0: Non, parce que c'est la journée internationale du bambou.
1: Ah oui, bambou panda.
0: Ah, c'est bien quand vous comprenez vite, j'adore. Vous retrouvez donc pour le Shikigan nos deux animateurs qui tiennent le bambou.
1: Oui.
0: Voilà. Vous voulez un jingle?
1: Avec plaisir.
0: Bah oui, c'est vrai. Alors, d'aller en avant pour le chic qui gagne. Le numéro de téléphone qui n'est pas de la canne de bambou, c'est le 03 20 55 89 89. Et ce sera Mathéo qui ne mange pas sur le pouce, sinon pas sur la pousse de bambou.
1: De bambou.
0: Qui sélectionnera 5 candidats qui viendront jouer avec nous dans le studio Bacon.
1: Bruno.
0: Bambouseret.
1: Mec narcissique, il voit un B, il pense à son prénom.
0: En plus, vous avez les initiales du bonheur, en plus.
1: C'est vrai.
0: Pour jouer, c'est plus simple que de se débarrasser d'un massif de bambou. On voit la question région, des questions culture générale. Quel est le record de pousse d'un bambou par jour?
1: Oh là, allez, 2 mm.
0: Non, 1m19. 1m20. Ça s'appelle le bambou mazo. Question fléchée.
1: Heureusement que c'est pas comme ça pour les cheveux. Hein.
0: C'est ça, question chanson, question cinéma. Il y a même des calculs mentales. 1m19 par jour, c'est combien par minute?
1: Oh là là, m'arrêtez de me torturer.
0: C'est 1 mm. Ah je veux l'éviter de s'asseoir dessus, hein, lors d'un pique-nique, je vous conseille. Question conjugaison, hein, je bamboute, tu bamboutes, tais-toi et mâchouille ta tige. Et le meilleur du ch'tikigan pour en repartir avec le cadeau, de ne vous a pas parlé Bruno. Deux entrées pour Nausicaa.
1: Mais je vais garder le meilleur pour la fin, si je puis
0: c'est
1: dire.
0: C'est pour ça, mais je vais le faire, vous inquiétez pas. Deux entrées pour Nausicaa.
1: Oui.
0: Hein, voilà, à
1: Boulogne-sur-Mer. Et une croisière sur le vent d'Opale.
0: Exactement, vent d'Opale, c'est le bateau qui vous amène, qui cabote, on dit ça.
1: C'est super chouette, le vent d'Opale. Ah, moi, je l'ai déjà vu, et c'est super agréable, c'est super agréable. Ouais.
0: Et en plus, c'est une visite guidée qu'on vous offre. Il faut juste prendre ses billets avant le 30 septembre. Voilà. Donc, vous appelez le 03 20 55 89 89. Si une question vous semble pas assez junglesque, parce que c'est que dans la jungle qu'on trouve des beaux bambous, nous avons gardé notre joker qui aujourd'hui sera... Il tape sur des bambous. Vous ne marquez pas de points, mais vous n'êtes pas éliminé. Appelez le 03 20 55 89 89. Venez jouer avec Bruno et Zef qui peuvent pousser très vite également. Donc évitez de vous asseoir dessus.
1: Oui, exactement. Ou au moins discutons avant. Alors, tombez pour la France, Étienne Dao. C'est pour la musique. Je rappelle qu'il y a deux entrées pour Nausicaa à gagner, puis une croisière sur le vent d'Opale. 03 20 55 89 deux fois. On joue au ch'ti qui gagne jusqu'à midi. À tout de suite.

0: jouer pour la France, c'était Étienne Dao.
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0: À qui le tour? À qui le tour? C'est un Bernard.
3: Bonjour Bernard.
4: Bonjour Zé, bonjour Bruno.
0: Bonjour Bernard, comment allez-vous?
4: Ça va très bien, ça va très bien.
0: Vous êtes sur la route ou au repos?
4: Non, je suis en repos.
3: D'accord. Bah, alors, les restaurants, ils ne vont rien avoir à manger parce que vous êtes chauffeur-livreur et vous livrez des restaurants, comment ils vont faire?
4: Je ne sais pas, je livre du poisson en fait, en restauration.
3: D'accord. Mais vous êtes spécialiste en poissonnerie, quoi, en fait.
4: Un peu, oui.
3: Et vous aimez le poisson? À manger, ouais, vous-même?
4: J'adore le poisson.
3: C'est pour ça.
0: Très bien. Donc le poisson de demain, il est déjà dans le camion, non?
4: Le poisson de demain, non. Je vais le chercher demain matin.
0: Ah ouais, oui, puis j'ai dit, il va pas être très frais.
3: Non, mais il a un camion réfrigéré, je présume.
0: En plus.
4: Bien sûr.
3: Évidemment.
0: Est-ce que vous avez des hobbies dans la vie?
4: Oui.
3: J'arrête tout de suite. Le mot hobby commence par un H. Oui, non,
0: c'est ouais. Pourquoi j'ai dit hobby? Hein, c'est une Miss. Un jour, Jean-Pierre Foucault, lors de l'élection de Miss France, a demandé à une candidate: est-ce que vous avez des passions? Elle a répondu: mes hobbies sont.
3: Ah oui.
0: Et donc, ça, comprenez que ça m'est resté.
3: Je comprends. Attends, moi, je vous connais. Alors, les hobbies, c'est quoi?
4: C'est tennis. Tennis, clavier.
3: Il n'a pas dit pénis. Hein. Allez. Mais je suis obligé. Bah oui, parce que voilà. Il aime bien le tennis. Et
0: tennis
3: il aime bien...
0: et le clavier.
3: Et le clavecin.
0: Ah, le clavecin.
3: Non, il n'a pas dit ça.
4: Non, pas le clavecin, clavier.
0: Clavier, d'accord. Le clavier, c'est quoi le clavier?
3: Mais c'est du synthé. Du piano,
0: très bien. Voilà. D'accord, très bien. Bah, parfait. Est-ce que vous jouez au tennis avec le clavier? Non.
4: Non, pas du tout, avec une raquette.
0: Très bien. Bon, alors, on va poser des questions.
3: Évidemment qu'on va poser des questions. Alors, mon cher Bernard, vous avez 45 secondes là, à partir de maintenant pour répondre aux questions que vous posez Bruno. Sachez que si jamais vous donnez la mauvaise réponse tout de suite, vous êtes éliminé. Ça, le jeu s'arrête. Mais par contre, vous avez un joker. Si jamais il y a une question pour laquelle vous avez je l'ai sur le bout de la langue ou ça ne vient pas. Et est-ce que vous connaissez le joker d'aujourd'hui?
4: Oui.
3: Allez-y.
4: Tape sur des bambous.
3: Tape sur des bambous, bravo.
0: La ville.
3: Donc vous allez jouer avec Bruno et vous avez 45 secondes.
0: Et vous en avez de la chance, Bernard.
3: Faire le maximum.
4: Pourquoi
0: de jouer avec moi?
3: Bah oui, évidemment.
4: Ouais, je sais.
0: Bon, allez, on se concentre, hein, Bernard. C'est

0: Moi qui donne
1: le top. On arrête de dire des bêtises, surtout. Mmh, mmh. Allez,
2: top.
1: En quelle année la ville de Villeneuve-d'Ascq voit le jour? 1900.
3: Il tape sur des bambous.
0: Il tape sur des bambous, qu'il a dit. On passe.
1: En cinq lettres, fruit croqué par Ève. Un fruit croqué par Ève.
0: La pomme,
1: la
0: oui.
1: Pomme. Qui joue dans OSS 117, un nom d'acteur ou d'actrice? OSS 117.
0: Le film OSS 117, qui joue dedans?
1: Un nom d'acteur, d'actrice? On passe.
0: Oui, non, on peut pas passer. Il a passé une fois.
3: Non, je sais pas. Je sais pas.
0: Oui, 1617.
1: Oui, 1617.
0: Comment est votre blanquette?
3: J'en sais rien.
0: C'est la réplique du film. C'était Jean Dujardin, par exemple. Ou
1: Bérénice Béjot, voilà. Horatica.
0: C'est Jean Dujardin, OSS 117. Ouais. Mais par contre, vous avez bonne réponse, la pomme,
3: ouais,
0: évidemment. La pomme. C'est Ève qui a croqué la pomme.
3: Superbe.
0: Et la ville de Villeneuve-d'Ascq a été créée en 1970.
3: Moi, j'étais pas né.
0: Bah oui, bah enfin bon.
1: Bah, nous non plus.
0: Bah, ouais, vous n'avez pas connu Jésus, tous les ans, vous fêtez Noël. Ben voilà.
3: Ouais.
0: Donc 1970, la ville de Villeneuve-d'Ascq. Donc ben, ça fait un point. Mais ça fait un point. Mais vous êtes installé sur le siège.
3: Okay.
0: Il faut attendre qu'il y ait un autre candidat qui fasse au moins deux pour que vous soyez éliminé. Voilà. Et j'ai déjà vu des gens gagner avec un point.
1: Eh ben oui.
0: Ne vous inquiétez pas.
1: On a déjà tout vu, vous savez, ici,
0: oh,
1: le Bernard.
0: Oui. Donc vous installez sur le siège tranquillou. Et puis nous, qu'est-ce qu'on fait nous maintenant?
1: Oh bah nous on va écouter de la musique.
0: Ah bah par exemple.
1: Parce qu'on aime bien le petit pêcheur de Manon Lisa.
0: Allez.
1: À bientôt Bernard.
3: À bientôt. Je raccroche ?

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1: Manon Lisa, c'était le petit pêcheur, le ch'ti qui gagne, c'est jusqu'à midi avec mon ami Zef. Vous pouvez gagner deux entrées, hein, Zef, pour Nausicaa. Une croisière sur le vent d'Opale, c'est un très très beau bateau pour découvrir tout le littoral, la côte d'Opale, qui est évidemment ce littoral merveilleux et qui est bien chez nous. Donc vous pouvez encore vous offrir ce beau cadeau en jouant au ch'ti qui gagne et vous nous appelez bien sûr au 03 20 55 89 deux fois. À tout de suite.
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4: Savoir sur la santé cardiovasculaire avec l'assurance maladie. Chaque année en France, les maladies cardiovasculaires font des milliers de victimes. Professeur Julien Le Breton, vous êtes vice-président de la Société française de médecine générale. 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
1: Il est 11h26.
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1: Eh bien, c'est à Sylvie, Zef.
15: Bonjour Sylvie.
16: Bonjour.
1: Bonjour Sylvie.
16: Bonjour, comment allez-vous ?
15: Ben nous, on va bien, et vous ?
16: Ça va.
15: Oui, en plus il fait beau, et en plus vous êtes retraitée. Donc ça va un petit peu tous les jours quand même.
16: Bah oui, c'était sympa. Hein.
15: Ouais. Vous êtes retraitée depuis combien de temps ?
16: Ça va faire 2 ans maintenant.
1: Ah oui, vous avez pris le rythme.
16: Ah bah j'essaie, oui quand même.
1: Alors quelles sont vos passions justement Sylvie ? Comment passez-vous votre retraite ?
16: Moi c'est chiner et puis voilà, faire toutes les brocantes, voilà.
15: Ah,
16: et puis mes petits-enfants.
15: Ah oui, ça va vous occuper parce qu'en ce moment, c'est la saison des brocantes, donc il y en a tout le temps et partout. Et les petits-enfants, il y en a tout le temps et partout. Pareil.
16: Oui, tous les mercredis et toutes les vacances.
1: C'est un vrai boulot là pour le coup.
16: Ah, un vrai. Oui, vraiment.
15: Et comme elle habite l'os, on peut dire que comme mamie, elle a la cote à l'os. Quoi ?
1: Bon, on va y aller, non ?
15: Pour une fois que c'est pas en dessous de la ceinture. On va jouer, Sylvie, vous allez jouer avec
1: oui.
15: moi.
1: Oui.
15: Voilà. Vous allez avoir 45 secondes pour répondre à notre petit questionnaire de questions
16: oui.
15: diverses, mais pas variées.
1: Oui,
15: non,
1: exactement.
15: Mais pas juste variées. Et si vous avez la réponse, vous dites-la tout de suite. Si vous avez un doute sur la réponse, vous avez le droit à un joker, parce que toute mauvaise réponse vous fait sortir du jeu.
16: D'accord. Et c'est, elle tape sur des bambous.
15: Il tape, mais si vous avez envie que ce soit une dame, il n'y a pas de problème, moi je ne suis pas contre. Moi je suis très ouvert comme garçon. Donc ça peut être, elle tape sur des bambous, tout va bien.
16: D'accord.
15: Donc voilà, c'est ça, c'est le joker, ça vous permet d'avancer sur une autre question. Vous n'êtes pas éliminé, mais après vous ne pouvez plus passer.
16: D'accord.
15: Voilà, j'ai tout dit, je crois.
1: Il a tout dit. Je vais lancer le chrono, j'aime bien.
15: Ah, c'est bien.
1: Allez, vous êtes prête, hein, Sylvie?
16: Oui, je suis prête.
1: Allez, top chrono.
15: Sylvie, comment appelle-t-on communément le CO2?
16: Le CO2, c'est l'oxyde de carbone.
15: Dioxyde de carbone, on va prendre. Ah. Conjugué au plus que parfait à la troisième personne du singulier, le verbe avoir.
16: Elle tape sur des bambous.
15: Le banquet du faisan, proposé par Philippe Lebon, a eu lieu dans quelle ville? Lille ou Arras?
16: Lille.
15: Lille, bravo. Mot fléché, en cinq lettres, on peut y voir des matchs de foot, de rugby.
16: Stade.
15: Un stade, oui. Qui a écrit le roman Le mystère de la chambre jaune? Une série qu'on voit à la télévision en ce moment d'ailleurs.
16: Comment il s'appelle? Je l'ai au bout de la langue. Comment il s'appelle? Je l'ai pas.
15: C'est Gaston Leroux.
16: Gaston Leroux, oui. Et puis le mystère de la.
15: Mais c'est bien, ça fait 3 points. Ouais. Hein. Alors, ouais, c'est, il c'est avait.

0: eu, plus que parfait de la troisième personne du singulier du verbe avoir. Il avait eu.
1: Oui.
0: Non, mais voilà. Donc, ça fait gaz carbonique au dioxyde de carbone, c'était une bonne réponse. L'île, c'était une bonne réponse. Le stade, c'était une bonne réponse. Ça fait 3 points. Ça fait que vous avez gagné. Vous avez 2 points de plus que notre ami Bernard. Et on peut dire à Bernard, au revoir.
2: Au revoir, Bernard.
3: Désolé, Bernard.
2: Au revoir, Bernard. Vous reviendrez nous voir, hein.
1: Je sais pas.
2: Il échappe moins du
0: quand
2: coup.
0: Quand le poisson sera frais, il viendra.
2: Mais il est toujours frais, le poisson avec Bernard.
1: Absolument.
0: Sylvie, allez. En tout cas, vous vous installez sur le
2: salut
0: siège.
2: Salut Bernard, merci.
1: Oui.
0: Et voilà, et vous attendez. Alors, si les candidats qui viendront après en ayant téléphoné au 03 20 55 89 89 pour jouer avec nous, il faudra qu'ils fassent 4 points.
2: Et oui, puis pour gagner, exactement, 4 points, et pour gagner 2 entrées pour Nausicaa et une croisière sur le vent d'Opale. Vous imaginez, Sylvie, sur le vent d'Opale, les cheveux au vent?
1: Oh, fabuleux, merveilleux. Ah, j'emmènerai ma petite fille.
0: Ah, bien sûr. C'est chouette.
2: Bien sûr. Bon, alors, Sylvie, ne bougez pas. On revient dans quelques minutes. Hein. Après, Talk Talk. Ça, c'est bien, Talk Talk. 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

0: circulation, écoutez, tout va plutôt bien sur les routes et autour de la région. Plus de ralentissement à hauteur de Bully-les-Mines. Mais alors, nous avons aujourd'hui un chantier donc aujourd'hui uniquement, je le rappelle, sur l'A22 dans le sens Courtrai-Lille. La route est coupée à hauteur de Neuville-en-Ferrain au niveau de l'échangeur numéro 18. Donc, toutes les voies sont coupées sur l'A22 dans le sens Belgique-Courtrai à hauteur de Neuville-en-Ferrain pour des travaux d'entretien. Prudence.
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0: Et si on partait sur le vent d'opale?
3: Bah dites donc.
0: Pour une croisière, c'est le cadeau hein, d'aujourd'hui. Le vent d'opale, une jolie croisière dans Ch'ti qui gagne à gagner, puis deux entrées pour Nausicaa.
3: Vous voulez que je fasse la sirène?
0: Vous voulez que je fasse la mouette? Je ne sais pas le faire. Voici Julien Clerc.

0: entendu en live sur scène, ça partir, Julien Clerc, ça donnait bien.
1: On l'avait vu en vrai.
0: Ah, deux fois, oui.
1: En chair et en os.
0: En chair et en os.
2: Détends.
0: Et il est très bien d'ailleurs sur scène. Julien Clerc, c'était partir.
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1: C'est Nat. Bonjour Nat.
0: C'est Nathan.
1: Ça
0: bonjour
1: va, Nathan.
0: Vous allez bien?
5: Très bien.
0: Est-ce que vous appelez Nat?
5: Oui,
0: souvent.
1: Oui, pas souvent.
5: Ouais.
1: C'est comme moi, mon vrai prénom, personne ne l'utilise jamais.
0: Non.
1: À part ma maman qui l'utilisait, mais elle ne l'utilise plus vu qu'elle n'est plus là. Et donc, donc on dit Manu, moi. Personne ne m'appelle Manuel.
0: Mais non, pas du tout. Manu. Ou dans vos films.
1: Oui, dans mes rêves, peut-être, des fois.
0: Alors, Nathalie, vous êtes secrétaire générale de mairie.
5: Oui.
0: Alors, ça consiste en quoi, par exemple?
5: Eh bien, diriger les services communaux d'une commune.
1: La secrétaire générale de mairie, c'est la vraie boss de la mairie.
5: Eh bien, c'est généralement le bras droit de monsieur ou madame le maire.
1: Ouais. Est-ce qu'il a un bras gauche, votre maire?
5: Oui, il a un bras gauche.
1: Ah, c'est
5: il
1: mieux
5: a
1: parce que
5: il a tout ce qu'il
1: c'est
5: faut.
1: C'est plus pratique. Alors, vous êtes à la mairie de Bettencourt ou pas?
5: Non. Alors, à la mairie de Bettencourt, je suis première adjointe et je suis secrétaire générale à la mairie de Haussy, dans le Cambrésis. On ne peut pas être élu et salarié de la même commune.
1: Ouais, c'est vrai que le cumul des mandats, on n'a pas le droit, le cumul des mandats.
5: Non, c'est pas le cumul des mandats, c'est juste que là, les fonctions sont incompatibles.
1: Conflit d'intérêts. Bah oui, forcément.
5: Voilà. C'est
1: ça. Dites donc. On en apprend des choses au ch'ti qui
6: gagne. On n'avait pas prévu que Nathalie allait mobiliser l'antenne jusqu'à ce soir, mais bon.
1: Ça, c'est quelqu'un collègue. D'autre à côté de vous.
5: C'est ma sœur qui est à côté de moi.
1: Ah, comment elle s'appelle, votre sœur?
5: Elle s'appelle Jacqueline et elle a joué il y a deux jours. Elle avait perdu, mais la super candidate Dominique qui a gagné lui a offert ses places.
1: Oui, c'est vrai,
5: donc,
1: je me rappelle.
5: Du coup, je me dis que si je gagnais deux places aujourd'hui, ça serait sympa, on pourrait y aller à quatre.
0: Eh ben voilà.
1: Ah, cool. Donc Jacqueline, ferme de tape, hein, d'accord? Non, je rigole.
5: Je rigole.
1: Vous pouvez jouer à deux, mais évidemment. Pas de problème.
0: Vous jouez avec moi en plus.
1: Oui, c'est vous qui me posez les questions. Donc vous connaissez les règles, je vous les résume un petit peu. Le chrono dure 45 secondes, Bruno va vous poser des questions. Il va falloir répondre les réponses justes, parce que la première réponse est toujours la bonne. Si jamais vous avez un petit doute sur une question, vous avez le joker qui aujourd'hui, puisque c'est la journée internationale du bambou, c'est...
5: Il tape sur des bambous.
1: Il tape sur des bambous. Vous pouvez taper sur des bambous aussi si vous voulez, il n'y a pas de problème.
5: Je peux taper sur
1: ça, c'est le joker. Ça vous permet d'avancer dans le jeu. Et vous ne marquez pas de points par contre, mais vous pourrez répondre à une autre question. D'accord?
0: Elle a dit je peux taper sur ma sœur aussi.
1: Si elle s'appelle bambou, oui. Mais ce n'est pas le cas.
5: Elle s'appelle Jacqueline.
1: Mais elle s'appelle Jacqueline, ce n'est pas le cas. Donc on peut y aller?
0: Allez,
1: top.
0: Qui est à l'origine de la construction du Louvre? Philippe Auguste ou François Ier?
5: François Ier.
1: Non! En plus, je l'ai dit.
0: Là, vous allez vous faire taper par la sœur.
5: La honte de la famille. Oh là là. Putain.
1: Dites donc.
0: Oh non, dites donc, la violence et la grossièreté maintenant.
5: Franchement,
0: c'est pas grave. Nathalie, c'est qu'un jeu. Hein.
1: Oui,
5: c'est quand même.
0: Il y en a deux qui ronflent sur le bateau Vendopal.
1: C'est 1190, c'est le commanditaire de la construction, c'était bien le roi Philippe Auguste. Parce que je suis allé vérifier.
5: D'accord,
0: on ne sait jamais.
5: Tant pis, c'est pas grave,
0: Nathalie.
1: Vous avez tenté.
5: Bonne chance aux futurs candidats ou candidates.
1: Merci beaucoup.
0: En tous les cas, vous êtes toutes les deux bien sympathiques.
5: À vous écouter avec plaisir.
0: Merci, Nathalie.
1: Des bisous à toutes les deux.
0: On vous embrasse.
5: Bisous, bonne journée, merci.
0: Bon week-end, au revoir.
5: Au revoir.

0: One Republic, c'était Runaway.
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0: Christophe. C'est à Christophe. Bonjour Christophe.
3: Bonjour Bruno, bonjour Steph.
0: Comment vous allez bien ?
3: Oh bah ça va bien, je disais au téléphone.
0: Ah, c'est parfait. Alors, vous êtes agent communal, Christophe ?
3: Oui, à Loigne.
4: D'accord. C'est le rendez-vous des gens qui travaillent dans une mairie aujourd'hui.
0: Oui.
4: C'est vrai, ah, une secrétaire générale, l'agent communal.
3: Ah, pourtant, j'arrête pas de travailler depuis tout à l'heure, mais là, je me suis attendu, j'ai dit, allez, j'essaye.
4: Vous avez raison. C'est de quel côté, à Loigne ?
3: Entre Béthune et Lillers.
0: Ouais, j'allais dire pas le Béthune.
4: Oui, d'accord, c'est dans le Béthune.
0: Ouais. Bon, vous avez des petites passions dans la vie, Christophe ?
3: Ma femme, mes enfants.
4: Oh, ah, c'est bien.
0: Que c'est beau.
4: C'est bien, sinon, à part ça. Non, je rigole.
0: Mais en vrai, sinon, en vrai.
4: En vrai, sinon.
3: La pétanque.
4: Ah, bah voilà. Je savais qu'on allait y arriver à un moment.
3: Bah oui. Hein.
0: Christophe, il dit, je vais répondre ma femme et mes enfants. Je
4: vais, fait.
0: Je vais passer un bon week-end.
3: Si elle m'entend, elle va dire, merde, il est sous moi, lui.
4: Comment elle s'appelle, madame ?
3: Cathy.
0: Ah, Cathy, très bien.
4: Hein, Christophe et Cathy, c'est les initiales du bonheur aussi. CC.
0: Oui, CC.
4: Ah, ouais, tout à fait.
3: Non, impeccable. C'est quand ?
4: Ah, ça, ah mais c'est Cathy,
0: ah oui,
4: et Quinca.
0: D'accord.
4: Bah, c'est pas les initiales du bonheur.
0: Ce sont des initiales, on vous dira pas lesquelles.
4: Calvin Klein. Allez, on va jouer, Christophe.
0: Allez, c'est à Xef hein, qu'on joue. C'est oui. Moi qui lance le chrono.
4: Attendez, tu peux en rappeler les règles, là, Christophe.
0: Oui, allez-y.
4: Parce que dis donc, c'est pas comme la pétanque, on s'approche le plus près du cochonnet. C'est 45 secondes, je vous pose des questions. La première réponse est la bonne, donc faites attention. Si jamais quelque chose ne vous revient pas, vous avez le joker qui aujourd'hui est...
3: Il tape sur des bambous et les numéros 1.
4: Il est merveilleux, ce garçon.
0: Il connaît ses classiques.
4: Il est merveilleux. Non, ben, je crois qu'on peut y aller.
0: On peut y aller.
4: Allez, top.
0: C'est vous. Alors, Christophe, vous êtes prêt ?
3: Je suis prêt.
0: Allez, top !
4: Alors, question mot fléché pour commencer. En 6 lettres, bien pratique pour servir la soupe.
3: Louche.
4: Oui, bravo. Qui chante la chanson La Ziza ?
3: Balavoine.
4: C'est lui-même, Balavoine. Le Tour de France est parti de quelle ville pour sa troisième étape dans le Nord cette année ? Valenciennes ou Roubaix ?
3: Il tape sur des bambous.
4: Il tape sur des bambous. En quelle année Christophe Colomb croit découvrir l'Amérique ? 1492 ou 1493 ?
3: C'est 93.
4: Non, c'est 92. Ils disent plein de gros mots aujourd'hui, les candidats.
0: Ah ouais, n'arrête pas, ils se lâchent, c'est vendredi.
4: Ah oui, c'est ça, c'est vendredi. Non, c'est 1492. Il y est retourné en 93, et savez ce qu'il a découvert ?

0: la Guadeloupe.
1: Ah, ouais. C'était pas l'Amérique.
0: Non, c'était pas l'Amérique, il avait fait l'année d'avant. Voilà.
2: Après, il est devenu croisiériste, ça a bien
0: en
2: marché.
0: En fait, on croit découvrir l'Amérique parce qu'en fait, lui, il croyait que c'était les Indes.
2: Oui, c'est ça.
0: Voilà, et en fait, c'est l'Amérique. Donc, ça fait que 2 points parce que c'est parti de Valenciennes, le Tour de France. Et puis,
1: voilà. Je regarde.
0: Ouais, c'était Valenciennes. 2 points, c'était bien 2 points, mais ça ne suffit pas pour battre Sylvie, qui elle a 3 points. Donc, rappelez une prochaine fois. Rappelez avec Cathy.
2: Oui, vous embrassez Cathy. Et vous avez combien d'enfants, Christophe?
1: J'ai 4 enfants, 2 filles, 2 garçons au départ.
0: Bon, ah, bah c'est bien, 6, 2 triplettes pour la pétanque. Impeccable.
2: Bon, Christophe, bon week-end.
1: Merci.
2: Allez, bisous. Et merci de votre fidélité. Au revoir.
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0: Louise attaque. Je t'emmène au vent.
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0: C'est ce qu'on met à la caravane, ça, le au vent.
3: Oui, c'est vrai. Allez, bonjour à Armel qui nous appelle d'Asbrook. Bonjour Armel.
0: Bonjour Armel.
4: Ah, oui, bonjour.
3: Comment ça va?
0: Vous allez bien, Armel? Elle ne nous entend pas bien.
4: Ah, écoutez, je suis très émue parce que je ne m'attendais plus.
0: Oh, ah, il ne faut pas. Bon. Vous allez voir, ça se passait gentiment.
3: Ça va
0: Armel.
3: Bien se passer.
0: Mais oui.
3: Vous êtes. Enfin,
0: au niveau du son, peut-être moins bien. Mais...
3: Est-ce que vous avez allumé la radio?
4: Je viens de l'éteindre.
3: Ah, d'accord, c'est bien. C'est bien. Pas de micro, pas de radio, parce que sinon, on ne vous entend plus. Ça serait dommage. Donc voilà.
4: Oui.
3: Vous êtes une gentille retraitée, Armel d'Asbrook. Vous vivez dans les Flandres, ce magnifique
4: Merci.
3: Pays.
4: Oui, tout à fait.
3: Et vous en devez en profiter bien. Alors,
4: Bon,
3: vous appelez pour jouer avec nous. Donc, vous savez ce que vous allez gagner?
4: Bah oui, deux invitations à Boulogne.
0: Pour Nausicaa, voilà.
3: Nausicaa.
4: Voilà.
3: Et deux tours en bateau.
0: Et une croisière sur le Vendopal.
4: Hein, ah, c'est aussi. Ah, bah oui, ah, ouais.
3: Pour gagner tout ça, va falloir réussir à faire 4 points en répondant aux questions que va vous poser Bruno. Vous avez 45 secondes pour répondre à tout ça. Si jamais une réponse ne vous vient pas, vous avez un joker qui est...
4: Oui.
3: Il tape sur des bambous. Et si jamais vous... La première réponse est la bonne. Donc si vous donnez une mauvaise réponse, le jeu est terminé. D'accord?
4: Non, c'est ça. Oui,
3: et si jamais vous avez... Ouais, vous avez le joker quand même avec vous. On peut jouer?
0: On y va, hein.
3: Allez, top.
0: Allez, top. Dans quel film d'animation chante-t-on Libéré, délivré?
4: Ah oui, c'est le...
3: Libéré, délivré.
4: Alors.
0: Alain.
4: Il tape sur les bambous.
3: Oui. Voilà.
0: Alors, quelle est la capitale de la Finlande?
4: La Finlande, Helsinki.
3: C'est oui. Ça même.
0: Complétez l'expression mettre les petits plats dans.
4: Dans les grands.
3: Exactement.
0: Qui chantait Pulmarine?
4: À Jenny.
3: C'est elle-même.
0: Quel roi français fait venir Léonard de Vinci en France, François Ier ou Louis XVI?
4: François Ier.
3: C'est lui-même.
0: 13 x 15, Armel.
4: 13 x 15, 30.
3: Non, ne cherchez pas de toute façon.
4: 195.
3: Oui, c'est ça.
0: Mais, bien, bah,
3: oui,
0: hein,
3: exactement.
0: Bravo.
3: C'est ça. Donc vous avez fait 5 points.
0: Et ben
3: 5
0: voilà.
3: Points, ce qui fait qu'on peut dire au revoir, Sylvie.
0: Au revoir, Sylvie.
3: Au revoir. Et Armel, vous avez bien fait d'attendre aujourd'hui parce que vous avez gagné.
0: Bravo, Armel.
4: Oh, je suis ravie. Merci
0: ah,
4: beaucoup.
0: Tant mieux. Mais nous aussi, en plus, on vous sentait ému. Et c'est une émotion qui se transforme en bonheur. Vous gagnez deux entrées pour Nausicaa et votre croisière sur le vent d'Opale.
3: Au revoir, Armel.
4: Au revoir.
3: On vous laisse avec Mathéo.
4: Je vous embrasse.
0: Nous aussi, on vous embrasse. Bien fort. Et profitez des cadeaux. Salut, Armel.
4: Entendu. Au revoir. Merci beaucoup.
3: Au revoir, mon Bruno.
0: Au revoir, mon Zef. C'était super sympa.
3: Ouais,
0: à bientôt.
3: Ciao.
0: Il reste 30 secondes, on nous dit, ben voilà, comme ça on peut nous rappeler que demain il n'y a pas de jeu, mais que vous revenez lundi, hein, Zach.
3: Oui, je reviens lundi avec un nouveau cadeau.
0: Exactement, dès 11h, et vous pourrez jouer au 03 20 55 89 deux fois, et vous marrez évidemment.
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0: Merci d'être avec nous, merci de votre fidélité. Il est midi. Et l'info revient évidemment sur votre radio préférée, ici Nord, le journal de midi, présenté par Juliette Gloria. Bonjour Juliette.
6: Bonjour Bruno, bonjour à tous. Ilévia doit des explications après le fiasco du métro de la ligne 1 mercredi soir. Près de 5000 voyageurs bloqués plus d'une heure et contraints de sortir par les rails. Ilévia et Alstom sont en ce moment dans le bureau du président de la MEL pour comprendre et s'expliquer sur les dysfonctionnements qui ont mené à une telle situation. Vous avez le récit de cette soirée sur notre site ici. Radio-Ticket.fr. Grande avancée dans l'affaire Jamel Benjabala. Le parquet demande à requalifier ce crime en meurtre raciste. Après plusieurs éléments récoltés pendant l'enquête, ce sera au juge d'instruction de trancher. Jamel Benjabala, c'est cet éducateur spécialisé de 43 ans, tué à Cappelle-la-Grande dans le Nord, écrasé par l'ex-mari de sa compagne il y a 2 ans, fin de l'été 2024. Selon la famille et plusieurs associations antiracistes, le mis en cause appartenait à un groupuscule d'extrême droite. Après un été traumatisant, les moyens pour lutter contre la chaleur se développent. L'école de Douai vient de s'équiper de volets roulants pour mieux isoler et éviter qu'il fasse de nouveau 36 degrés dans les classes comme cet été. Volet solaire financé par la mairie qui réfléchit à en installer dans toutes les écoles, car pas question de céder à la tentation de la clim, affirme Agnès Debeclerc, première adjointe à la mairie de Douai en charge de l'éducation.
7: C'est à la fois une question de coût et une question philosophique. Bien sûr qu'on peut comprendre l'intérêt de la clim quand aujourd'hui on a des bâtiments qui sont pas encore forcément adaptés et que quand dans un dortoir il fait extrêmement chaud à un moment donné, j'ai envie de dire on fait ce qu'on peut. Sauf que la clim, on sait aussi que c'est le serpent qui se mord la queue, c'est la consommation électrique, c'est du rejet d'air, c'est plein de choses qui finalement entretiennent les sujets de réchauffement climatique. Donc c'est pas une solution en soi. Et c'est pour ça qu'il faut vraiment qu'on arrive à travailler sur les bâtiments, sur des choses comme ces volets qui vont permettre sans amplifier le problème de rafraîchir, mais sans entretenir le problème qui nous occupe, parce que sinon, entre guillemets, on va jamais s'en sortir. Donc oui, les ventilateurs, les clims à court terme, parfois pour soulager, quand on peut pas faire autrement, on comprend le principe, mais en tout cas, on peut pas envisager de mettre des clims dans toutes les classes. Enfin, ça serait, à mon sens, une aberration complète.
6: 30 000 euros pour équiper les 30 fenêtres de l'école, des volets qui permettront aussi de garder la chaleur dans les bâtiments cet hiver, lorsqu'ils seront fermés la nuit. Chantier aussi spectaculaire que douloureux dans le Pas-de-Calais. C'est aujourd'hui que commence la démolition des maisons ravagées par les inondations de 2023 et 2024 à Blandec. Des familles de sinistrés seront présentes pour un dernier au revoir. La crise du carburant. Emmanuel Macron réunit tous les candidats à l'Élysée aujourd'hui pour une réunion confidentielle. Alors que le prix du gasoil dépasse les 2,39 € en moyenne, c'est un nouveau record. Hier, le gouvernement a accordé une aide supplémentaire aux pêcheurs de 35 centimes par litre de gasoil. C'est 10 centimes de plus qu'annoncé par le Premier ministre, mais toujours moitié moins que la demande des pêcheurs.
0: En football, Lens se déplace à Monaco ce soir pour le compte de la 5e journée de Ligue 1.
6: Oui, les Monégasques sont 2e, les Lensois 10e, et avec un entraîneur en formation, Yannick Cahuzac remplace Dino Topmoller, évincé mardi du club. Cahuzac, ancien joueur, ancien capitaine, était le bras droit de Topmoller, mais n'a jamais été l'entraîneur principal. Le directeur sportif lensois Jean-Louis Leca a expliqué pourquoi il l'a choisi malgré tout.
8: On ne va pas se mentir, Yannick n'est pas un entraîneur fini. Voilà, et c'est un jeune entraîneur, il a 41 ans. On est conscient qu'il y a un potentiel, on est confiant sur ce qu'on peut amener, sur la continuité qu'on doit retrouver. Ça nous semblait légitime qu'un adjoint qui était capitaine du club, qui a été façonné par un Francaise, Régis Lebris, qui sont aujourd'hui peut-être dans les 5 meilleurs entraîneurs français et pas spécialement 4e ou 5e, qui connaît ce qu'est le Racing Club de Lens, ce que les gens attendent du Racing Club de Lens, d'une équipe, dans l'intensité. Ça nous semblait évident pour nous là, à ce moment-là, que c'était la bonne personne pour reprendre le fil de ce qu'on était en train de perdre.
6: Un choix évident mais qui va coûter cher. Le nouveau coach doit encore passer ses diplômes d'entraîneur et tant qu'il ne les a pas validés, le Racing devra payer une amende de 25 000 euros par match de Ligue 1. Monaco RC Lens, coup d'envoi à

0: 20h45. Et ce soir, Dunkerque joue aussi et affronte Pau en Ligue 2, c'est à 20h. Et la météo de ce vendredi, Bruno?
1: Alors, la météo de ce vendredi après-midi, écoutez, c'est un temps relativement calme, avec une alternance d'éclaircies et de passages nuageux. Pas mal de nuages quand même hein, cet après-midi sur l'ensemble de la région. Les maxis sont un peu fraîches hein, quand même, 17 à 18 degrés. On a été habitué à mieux, vous me direz. Donc 17 à 18 sur le littoral, pareil dans l'intérieur, allez, 19 du côté de Lille, Lens et Arras. Mais voilà, une impression de beau temps va perdurer sur la région. Merci Juliette, et tout de suite on retrouve Vénora Malagré. On vous doit bien ça. Belle journée.
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4: Bonjour à tous, il est 12h05 sur votre radio Ici. Je suis en direct jusqu'à 13h avec vous et je suis dans les locaux de Ici Héros à Montpellier. Voilà, depuis le début de la semaine, je voudrais les embrasser très très fort. On a été reçus comme des reines parce que je suis avec Audrazo. Je voudrais faire un gros bisou à Philippe Moati qui est un peu le patron d'Ici Héros. Merci beaucoup les amis et gros bisou aussi à tout le réseau Ici partout en France. Alors, bienvenue dans ce nouveau numéro. On parle de bons plans ici, de vie quotidienne, d'arnaques à éviter, de santé. Nous sommes là pour vous rendre service parce qu'on vous doit bien ça. C'est le titre de ce nouveau rendez-vous quotidien. Nous sommes ensemble, je vous l'ai dit, jusqu'à 13h. Moi, je m'appelle Enora Malagré. Voici la joyeuse bande qui m'accompagne, Aude Razo, madame anti-arnaque. Bonjour Aude.
5: Bonjour, bonjour tout le monde.
4: Valère Coréard, le premier de la classe avec ses bons plans conso. Coucou Valère.
6: Salut Enora, bonjour à toutes et tous.
4: Pierre Fabin, notre vétérinaire préféré. Bonjour Pierre.
7: Bonjour Anora, bonjour à tous.
4: Nordine Attab, notre coach sportif, parce que le vendredi, on parle sport. Coucou Nordine.
8: Bonjour Anora.
4: Oh là là, c'est pas vrai. Le vendredi, il craque complètement, c'est Franck Sinatra. J'adore, quelle voix. Alors, aujourd'hui, je me réjouis. On va parler, entre autres, hein, bien sûr, journée du patrimoine. Ça démarre ce week-end. Et puis, rien à voir, on parlera aussi race de chiens à la mode. Faut faire attention. Vous avez des questions, appelez-nous, laissez-nous un vocal sur notre WhatsApp gratuit 0810 055 056. Nous sommes là pour vous. Et puis laissez-nous des messages vocaux comme l'a fait Erwan aujourd'hui.
9: J'ai reçu un mail qui me dit que je suis abonné à la plateforme Prime Video et que je vais être débité 69€. Et donc, je ne sais pas comment réagir face à ça.
4: Eh bien, vous avez bien fait de nous laisser ce message. C'est une question pour Aude, ça.
5: Oui, c'est l'arnaque du moment, le faux mail Prime Video. Je vais vous dire quoi faire, de jeter le mail, déjà, pour commencer.
4: Oh, pas mal, déjà. On y répond dans une trentaine de minutes. Et puis, je garde le meilleur pour la fin. 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Ici, on est ensemble jusqu'à 13h. C'est votre nouveau rendez-vous quotidien. Je voudrais vous présenter un petit nouveau qui intègre la bande exceptionnellement ce vendredi parce qu'il anime la matinale de Montpellier. Il vient d'Ici Héros. Il s'appelle Arthur. Arthur des plantes. Bonjour Arthur.
10: Bonjour Enora. Bonjour à toutes et tous.
4: On est bien content de vous recevoir chez nous.
10: Mais moi aussi, je suis content. Vous avez bronzé depuis le début de la semaine.
4: Ah bah voilà, le prétentieux. Tout ça parce qu'il fait un temps de rêve ici.
5: Il fait chaud encore à Montpellier.
4: Il fait bon, qu'est-ce qu'on aime Montpellier et ses alentours. Alors, on va démarrer carrément avec vous Arthur. On va parler journée du patrimoine, je vous l'ai dit, dans le sommaire. Ça démarre ce week-end. Alors d'abord, Aude, vous avez évidemment des infos, enfin des chiffres.
5: Journée du patrimoine samedi dimanche. Et ça, c'est très chouette. Ça donne plein de super idées de sorties. Ouais. Journée du patrimoine, près de 7,4 millions de visiteurs l'an dernier.
4: Wow.
5: Ça fait un carton. Alors, bon plan, on y va direct. Un bon plan que je vous donne. Si vous ne savez pas ce qui est ouvert, ce qui ne l'est pas pendant ces journées du patrimoine, que vous n'avez pas envie de tout éplucher, il y a une carte interactive sur journeedupatrimoine.culture.gouv.fr. J'ai testé ça ce matin. En fait, vous zoomez sur votre commune, sur votre département, sur votre région, et hop, ça vous donne tout ce qui ouvre ses portes ce week-end. Petite mise au point, parce que je parlais des journées du patrimoine avec des copains l'autre jour, ils pensaient qu'il y avait que des châteaux, des vieilles pierres, etc. Pas du tout.
4: Ce qui est très bien aussi, pardonnez-moi.
5: Et on va en parler largement, vous avez des tribunaux, des théâtres, des opéras, des laboratoires, des anciennes usines, des clochers, des souterrains. L'offre, elle est absolument pléthorique. J'ai un deuxième bon plan, la Fondation du patrimoine qui vient d'annoncer le lancement d'un pass patrimoine. Vous avez entendu parler de
4: ça ? Oui, absolument.
5: C'est un abonnement, plus de

0: à la création. C'est installé dans un local de 300 mètres carrés, on est à Montpellier. Et en fait, c'est une association, c'est Perrine Angers-Michelet qui a créé ce lieu il y a 10 ans, lorsqu'une compagnie de spectacle vivant a dû déménager, sans pouvoir emporter tous ses costumes. Et donc, ils ont créé cette costumerie. L'association est un organisme de formation professionnelle agréé, spécialisé dans le domaine du costume et de l'habillage. Et ils animent aussi des petits cours de couture et des ateliers de revisite de la mode dans les maisons de retraite. Alors ça, c'est totalement fou. Prennent des costumes de 1900 à aujourd'hui et font un défilé pour les résidents. Oh, et là, il y a plein de souvenirs qui remontent. Ça délie les liens, c'est trop, trop bien.
1: Mais c'est un super bon plan, ça, Arthur. On adore. Et en plus, ici, c'est un peu le costume, je pense, au cinéma, etc. C'est un peu le Hollywood ici chez vous, j'ai l'impression maintenant. Tous les tournages, j'ai l'impression, se passent à Montpellier, dans la région.
0: Il y a plein de studios qui s'installent ici, des séries TV tournées au quotidien. On a Ainsi Grand Soleil, on a Demain nous appartient, on a Ici tout commence aussi. Donc les sociétés de production, quand elles n'ont pas dans leur collection le costume qu'elles recherchent, elles vont à la Costumothèque de Montpellier et elles trouvent toujours la pépite qu'il faut.
1: Bon allez, moi je quitte tout, je m'installe à Montpellier. Allez, ça part. Alors Valère, le Siloche, ça vous parle, mon petit acteur?
2: Et non seulement ça me parle, mais je lance un appel solennel à toutes celles et ceux qui nous écoutent. Dites-nous quels sont vos bons plans pour aller au ciné pas trop cher.
1: Non
2: mais
1: 0810 055 056.
2: C'est un vrai sujet parce que si vous allez dans une grande salle classique avec les enfants, vous allez à 4 au ciné et que vous vous dites allez un peu bonbon pop-corn, y en a pour quasiment 100 euros. Enfin, c'est une folie furieuse. Donc, voici quelques bons plans pour aller au ciné pas cher, mais vous en avez d'ailleurs peut-être d'autres. Bon, déjà, il faut aller sur les salles qui proposent des horaires en décalé. Le dimanche matin, c'est souvent un bon plan. En famille, on peut avoir des places à 5 euros. Sur des gros réseaux. Donc ça, il faut regarder les horaires et les offres. Regardez aussi les cartes de réduction et les cartes d'abonnement. Si vous êtes cinéphile, c'est très très vite rentabilisé, mais uniquement si vous y allez souvent. Il ne faut pas prendre une carte d'abonnement à l'année ou même au mois, si vous y allez une fois de temps en temps. Par contre, si vous y allez souvent, c'est l'énorme bon plan pour se retrouver avec des places, là pareil, à 5-6 euros. Et puis, moi, il y a toujours un truc que je dis, que je trouve très important, parce qu'il y a aussi là derrière de la conviction, c'est les cinémas indépendants. Il y en a partout en France. Moi, je pense par exemple au Vox à Avignon. Je suis avignonnais. Là-bas, on a un cinéma. C'est 4,50 euros pour les enfants. 7,50 euros, c'est un tarif social. J'adore. Et c'est 9 euros pour les adultes. Et surtout, ils ont du pop-corn. Et il y a beaucoup de cinémas indépendants qui ont du pop-corn. Et ça, je trouve que c'est essentiel.
1: Non, mais c'est vrai qu'il a raison, Valère. Il y a plein de petits cinémas de quartier formidables. J'en ai un dans le 93 aussi chez moi à Saint-Ouen. C'est 7 euros la place, pardonnez-moi. Mais avec une programmation merveilleuse, pensez aussi à ça. On va continuer de parler Journée du patrimoine. Dites-nous d'ailleurs, les amis, ce que vous allez voir en famille, tout seul ou en couple ce week-end. Écrivez-nous, appelez-nous 0810 055 056.
3: Et je fais un tout petit rectificatif parce que j'ai fourché et heureusement il y a des gens très attentifs qui m'écoutent. Le pass patrimoine dont je vous parlais, c'est 6,50 par mois, pas par an, excusez-moi. Bah, heureusement évidemment qu'il y a des gens qui m'écoutent et qui me corrigent.
1: C'est vendredi, on vous pardonnera aisément, Audrazo. On continue cette émission merveilleuse, on est ensemble jusqu'à 13h. Pour l'heure, on s'écoute Francis Cabrel, Les Murs de Poussière sur votre radio. Ici,

0: à la fois.
1: Ah, j'adore. Francis Cabrel, Les murs de poussière sur votre radio. Ici, on est ensemble jusqu'à 13h.
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1: C'est votre nouveau rendez-vous quotidien, ça s'appelle On vous doit bien ça. Avec toute la bande, on accueille d'ailleurs aujourd'hui un petit nouveau, Arthur de Plante, qui nous vient de Ici Héros, qui anime la merveilleuse matinale de Montpellier.
0: C'est vrai,
1: bravo pour toute votre œuvre, Arthur.
0: Merci, merci.
1: Il reste avec nous, il nous distille des bons plans, parce qu'on parle journée du patrimoine aujourd'hui, entre autres dans l'émission. Un peu plus tard, on parlera des races de chiens à la mode, et croyez-moi, il faut faire attention, c'est notre vétérinaire qui nous en parlera. Appelez-nous, témoignez 0810 055 056, et on a déjà des auditeurs qui ont envie de nous raconter ce qu'ils vont aller voir ce week-end. En l'honneur de cette journée du patrimoine, on accueille Jean-Pierre.
4: Oui,
1: bonjour Jean-Pierre, bonjour. Coucou.
4: Bonjour Anne-Laure et toute équipe. Hein.
1: Quelle belle voix de radio Jean-Pierre, dis donc.
4: C'est mon Michel Drucker quelquefois. Oui.
1: Oh, dis donc, voyez-vous ça. Vous habitez à Combloux-les-Bains, c'est où ça?
4: Combo, une vingtaine de kilomètres de Bayonne.
1: Très bien, on embrasse Ici Gascogne, voilà, on leur fait un très très gros bisou.
0: Bisous.
1: Dites-nous, j'adore le petit bisou de Valère. Jean-Pierre, vous allez voir quoi ce week-end pour les Journées du Patrimoine?
4: Eh bien, je vais avec mon ami qui a un appartement près de Labène, Océan, donc c'est entre Bayonne et Osgore.
1: Ouais.
4: Et, moi, je suis jamais allé sur la plage, une chapelle dans les dunes, et donc voilà, il sera beau, donc on ira sur la plage et voir cette chapelle que moi je ne connais pas.
1: Mais c'est super. Vous aviez déjà fait les Journées du Patrimoine avant ou ça va être
4: votre tour? Oui, bien sûr. Ici, alors pas trop sur le secteur, parce que moi je suis dans le Pays Basque que depuis un an, donc moi je viens des Vosges.
1: Ouais.
4: Mais, oui, c'est assez régulier, des choses qu'on n'a pas l'habitude de voir.
1: Bah oui. Et puis c'est gratuit, on le répète, donc c'est l'occasion d'aller avec votre compagne, votre compagnon, vos enfants, vous sortez aussi la grande tata si elle a envie, voilà, vous lui faites prendre l'air et vous allez voilà, visiter des merveilleux monuments dans toute la France. On a quand même un pays, pardonnez-moi, sublimissime. On vous embrasse très très fort Jean-Pierre, prenez grand soin de vous.
4: Merci.
1: À tout bientôt. On va continuer à distiller des bons plans avec notre Valère Coréard.
5: Bah oui, si vous voulez. Est-ce que vous êtes d'accord pour qu'on parle musée, mais toute l'année, parce qu'il y a les Journées du Patrimoine, mais
1: ouais.
5: On a aussi de belles offres pour visiter des musées. Alors, il y a des collections permanentes, souvent, ils sont d'ailleurs tout le temps gratuits dans certaines villes.
1: Ouais.
5: Et ça, il faut se renseigner, tout simplement, sur le site de l'Office de Tourisme ou de votre ville. Mais sachez que le premier dimanche du mois, il y a beaucoup de musées nationaux qui sont gratuits, parfois seulement pour les collections permanentes, mais aussi parfois seulement sur certaines périodes. On se renseigne. Mais si je vous dis... Par exemple, musée zoologique, musée Tommy Ungerer, archéologique, tout ça c'est à Strasbourg par exemple. Le musée des Beaux-Arts aussi, le musée d'art moderne, ben voilà, ça c'est gratuit tous les premiers dimanches du mois. Donc c'est vraiment top de le savoir. Et puis aussi pour les moins de 26 ans qui résident dans l'Union Européenne, les collections permanentes des musées nationaux sont gratuites toute l'année. Donc c'est aussi une manière de se familiariser avec... tout le patrimoine extraordinaire qu'il y a dans notre pays, sans débourser un centime, Nora.
1: Je peux vous poser une question, les amis, quoi, rien à voir. Est-ce que vous aussi, vous êtes rendu compte que vous avez un peu vieilli parce que vous visitez les musées les mains dans le dos? Moi, je marche et je me mets les mains dans le dos. Et c'est à ce moment-là que je me suis dit, ça y est, ma fille, on est passé de l'autre côté. Si vous aussi, vous baladez les mains dans le dos quand vous faites des visites.
5: Absolument pas, ça n'est pas du tout mon cas, en tout cas, Nora.
6: Il m'arrive de faire du coaching sportif les mains dans le dos, comme ça.
1: Oh là là, on est dans la même équipe,
7: moi,
1: chère
7: Nordine. Moi, je consulte les mains dans le dos pour
1: Team main dans le dos. Si vous êtes team main dans le dos, écrivez-nous 0810 055 056 et puis dites-nous surtout ce que vous allez voir ce week-end pendant ces merveilleuses journées du

0: patrimoine, Audrazo, qui va péter l'ambiance.
1: Oui, je suis désolée.
0: On va encore se faire arnaquer ou pas? Non.
1: Alors, non, on va pas se faire arnaquer parce que on va bien m'écouter, donc on va pas se faire arnaquer. Non, un tout petit conseil quand vous réservez une sortie sur Internet, vérifiez bien l'URL du site. L'URL, c'est quoi? C'est l'adresse en haut, c'est l'adresse du site. Pourquoi je vous dis ça? Parce que j'ai très, très souvent des alertes sur des faux sites. On appelle ça des sites miroirs. Ce sont des copier-coller des vrais sites, des vraies billetteries. Donc, vous avez le parc Astérix, par exemple, il y en a eu Disneyland Paris qui en a été victime aussi, le musée d'Orsay aussi. Ouais. Vous pensez acheter un billet, vous payez, vous retrouvez sans rien ou avec des faux billets. Donc pour un parc d'attractions par exemple, sorti par d'attractions, vous vérifiez que vous êtes bien sur disneylandparis.com, parcastérix.com, futuroscope.com, europapark.de pour ceux qui vivent dans l'Est et qui vont jusqu'en Allemagne. Je sais qu'on aime beaucoup Europa Park dans l'Est. Ouais. Donc voilà, faites juste petite vigilance quand vous réservez, c'est important.
0: Merci Audrazo, on continue à parler de journée du patrimoine, on parlera aussi race de chien. Nordine nous dira aussi comment faire du sport avec à peu près n'importe quoi. Posez-lui vos questions, 0810 055 056. Mais pour l'heure, c'est la nouveauté Vianney, d'or et d'étain sur ICI.

0: d'or et d'étain. C'est la nouveauté et c'est Vianney. Jusqu'à 13h.
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0: On est ensemble jusqu'à 13h, il est midi 24 sur Ici. Dans votre nouveau rendez-vous, on vous doit bien ça, on parlait journée du patrimoine. Entre autres, tout à l'heure, on va parler des races de chiens à la mode. Moi, personnellement, ça m'agace un peu, il faut faire très attention. À un moment, c'était la mode des teckels, après ça a été la mode des corgis, maintenant ça va être la mode des bouviers bernois. Bon, ça suffit, notre vétérinaire nous fera un point là-dessus. Si vous avez envie de réagir, 0810 055 056. Mais pour l'heure, on accueille une auditrice, bonjour.
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0: Bonjour.
1: J'adore. Quel est votre prénom, pardon?
2: Roselyne.
1: Bonjour Roselyne, bienvenue.
2: Bonjour à toute l'équipe.
3: Bonjour.
1: Qu'est-ce que vous allez visiter, Roselyne, vous, ce week-end?
2: Eh bien, samedi matin, je vais visiter le théâtre d'Orléans avec une visite guidée.
1: J'ai le droit de... Ça va parler à Nordina Tab.
3: Je vous aime déjà.
2: Oui, bah, j'ai fait une marche avec lui, c'était super bien, en bord de Loire.
4: Dites-nous tout, là, on veut tout savoir.
3: Enfin, vous n'avez pas mon 06, Roselyne?
2: Sur votre projet, le marché...
3: Ah oui, de traverser de la France, vous êtes venu me faire gagner des kilomètres.
1: Alors ça, voilà, ça sera l'occasion d'en parler. On va en parler de la marche que fait Nordine en ce moment, toute la France, dans une autre émission. C'est tellement bouleversant, c'est tellement passionnant. Je suis ravie de voir que vous êtes donc la nouvelle compagne de Nordine Atta.
2: Avec plaisir.
1: Oh, Roselyne, vous allez me faire plaisir.
3: Bah écoutez, on se donne revue du Poirier tout à l'heure.
4: Il est tout rouge.
1: Il est tout rouge. Alors, très sérieusement, Roselyne, donc vous allez visiter, rappelez-moi, à Orléans.
2: Le théâtre le matin, ouais. Et l'après-midi, le Centre chorégraphique national.
1: Super.
2: Ah oui, bah c'est une découverte. Hein. Le théâtre, j'y suis déjà allée, mais le Centre chorégraphique, je ne connais pas du tout. Donc j'en profite, c'est ces journées-là qui permettent de découvrir plein de choses nouvelles.
1: Formidable. Je rebondis du coup, Nordinata, parce que vous connaissez évidemment très bien Orléans, c'est chez vous. Un bon plan, journée du patrimoine là-bas.
3: Ben Roselyne, j'ai envie de vous inviter chez moi.
1: Attention.
3: Enfin, quand je dis chez moi, c'est dans ma salle de sport. Parce qu'en fait, ma salle de sport, elle est dans la maison Pierre d'Ulysse. C'est la maison, il y a 600 ans, du frère de Jeanne d'Arc. Voilà, Pierre d'Arc, okay. Qui après a été fait noble et est devenu Pierre d'Ulysse. Et donc, au final, de Pierre d'Ulysse à Nordinata, voilà, il y a cette bâtisse aujourd'hui qui est magnifique et qui est malheureusement n'est plus protégée.
1: D'accord.
3: Et par contre, je laisse les portails grands ouverts. Donc, à chaque fois, il y a plein de monde qui viennent voir. Et dès que je peux, je sors pendant le coaching et puis je raconte un petit bout de l'histoire du bâtiment parce que ça m'anime. Et si en plus, Roselyne, vous dites on vous doit bien ça, il y a café gratuit et chocolat chaud.
1: Oh, c'est trop mignon. On a aussi Arthur Deplante, notre animateur d'ici Héros, qui anime la matinale, qui a encore des bons plans pour vous, c'est sur Montpellier.
5: Absolument, une belle bâtisse, là aussi, c'est à La Vérune, dans la métropole de Montpellier. Mm-hmm. C'est un château qui est une folie montpelliéraine du 18e siècle. Il y avait des grandes demeures comme ça construites en périphérie de la ville.
1: Ouais.
5: On s'éloignait du monde, un petit peu de la chaleur, etc.
1: Ouais.
5: Et ce château, il est très réputé parce qu'il est dans le film Le Comte de Monte Cristo, avec Pierre Niney.
1: Voilà.
5: Énorme succès du cinéma il y a 2 ans. César des meilleurs décors, évidemment, puisqu'il y a le château de Langaran.
1: Il est très tendu avec sa région.
5: Et il sert à représenter la demeure parisienne de la famille de Morcerf, là où il planifie son plan Edmond Dantès dans les jardins. Donc il se visite, ce château de Langaran, pour les journées européennes du patrimoine.
1: Merci Arthur. Et alors, on a même notre vétérinaire qui s'y met, dis donc. Il a un bon plan, notre Pierre Fabin.
6: Et oui, moi, il y a un endroit en Alsace, parce que je suis Lorrain de base. Je viens du pays de Beach. Mais il y a un endroit en Alsace, donc c'est très dur pour un Lorrain de dire ça en plus, mais il y a un endroit en Alsace que j'adore, qui est l'écomusée d'Alsace, à côté de Mulhouse. C'est l'endroit où je me suis marié avec ma femme, et justement, ce week-end, ils font une entrée, une place achetée, une place offerte. C'est un endroit où on va pouvoir voir tous les métiers du patrimoine alsacien au fil des derniers siècles, donc à partir du Moyen-Âge, et il va y avoir des contes en alsacien qui seront racontés toute la journée ce week-end, et aussi une rencontre avec les distilleurs d'Alsace, qui est plutôt sympa.
3: Et Nora?
1: Merci, Pierre. Oui, Nordina Tab.
3: J'ai envie de rajouter un petit peu, de parler du sud. C'est possible?
1: Oui, bien sûr, rapidement.
3: Allez, rapidement. Châteauneuf, Villevieille, dans les hauteurs de Nice. Vous êtes à 10 minutes un peu plus de Nice, vers le Vin.
1: Pour Stéphane Bern,
3: et en fait, c'est là où Oxmo Puccino a tourné un clip. Vous allez voir, vous avez vu sur la baie, c'est un endroit où vous êtes tout seul, vous avez rendez-vous avec vous-même. Le lieu, il est magnifique. Châteauneuf, Villevieille.
1: Merci beaucoup pour tous vos bons plans, chers amis. On continue de dérouler l'émission jusqu'à 13h. 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
7: 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Et
1: merci,
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1: touchez
7: notre pouvoir d'achat.
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1: 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C'est l'heure de l'info dans toutes vos régions. À tout de suite.
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19: À l'occasion des Journées européennes du patrimoine, la reine s'invite au musée de la vie rurale à Steinberg, s'il vous plaît, samedi et dimanche pour un tea time. Le musée de la vie rurale, en fait, devient le musée de la vie royale pour donc ce fameux tea time solidaire organisé par l'association à l'heure anglaise de Nieppe. Il y a donc un salon de thé dans la plus pure tradition britannique, une exposition sur la reine Elisabeth II qui aurait eu 100 ans cette année. L'entreprise des serres de Steinberg reconstitue un stand de vente de fleurs dont les profits vont s'ajouter à ceux des deux journées organisées par le musée. Il y a également des activités ludiques autour de la famille royale. Tous les bénéfices seront reversés au service pédiatrique du centre Oscar Lambret dans le cadre de Septembre en or et le musée lui est ouvert les deux jours gratuitement. Rapprochez-vous du musée de la vie rurale pour en savoir plus sur cette organisation et sur ce rendez-vous.
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1: Midi 32 sur votre radio. Ici, on est ensemble jusqu'à 13h. Bienvenue dans ce nouveau rendez-vous. Ici, on parle bon plan, vie quotidienne, arnaque à éviter. On parle animaux, santé, on parle de tout, quoi. Nous sommes là pour vous rendre service parce qu'on vous doit bien ça. C'est le titre de ce nouveau rendez-vous quotidien. Je suis Enora Malagré, je suis avec Aude Razeau, Valère Coréard, Pierre Fabin qui va nous parler des races de chiens à la mode et de ses excès. Nordina Tab, notre coach sportif qui va nous dire qu'on peut faire du sport à peu près avec n'importe quoi. Défiez-le, tiens. Écrivez-nous 0810 055 056. Et puis on est aussi avec Arthur Deplante qui est l'animateur de la matinale d'Ici Héros. Coucou Arthur.
20: Coucou, quel bonheur d'être là.
1: Merci d'être avec nous en ce midi. Et puis on va répondre au vocal d'un auditeur qui nous a appelé au 0810 055 056.
21: Bonjour, Erwan des Côtes d'Armor. J'ai reçu un mail qui me dit que je suis abonné à la plateforme Prime Video et que je vais être débité de 69 euros. Je pensais que mon fils était peut-être abonné gratuitement pendant une durée et qu'il avait oublié de résilier. Il m'a dit non, c'est une arnaque. Et donc, bah, je ne sais pas quoi faire de ce mail. Je ne sais pas comment réagir face à ça. Merci.
1: Bien, je comprends très bien. Je me permets d'embrasser Ici Armorique. J'ai hâte de venir vous faire un petit coucou, chers amis. Aude Razeau, c'est pour vous, évidemment.
22: Oui. Effectivement, c'est une arnaque Erwan. Elle tourne beaucoup. Donc, c'est bien qu'on fasse un point parce qu'on est pas mal à le recevoir dans nos boîtes mail. J'explique quand même pour ceux qui ne connaissent pas et qui pourraient se faire piéger. C'est un faux mail Prime Video qui vous dit confirmation de commande, 69 euros pour l'année, etc. Alors qu'en fait, vous êtes abonné à rien du tout. Et le mail vous incite à cliquer quelque part pour contester l'abonnement. Et il est là le piège, évidemment. Alors Erwan, quoi faire de ce mail ? Conseil numéro 1, vous ne faites rien. Voilà.
1: J'aime bien ce genre de conseil.
22: Non, en fait, jeter le mail, un point, c'est tout. J'insiste là-dessus parce que j'ai souvent des auditeurs qui comprennent, comme Erwan, que c'est une arnaque, mais qui paniquent et qui, pensent que le fait de recevoir le mail les met en danger leur compte en banque. Non, en fait, tant que vous n'avez cliqué sur rien du tout, tant que vous n'avez suivi aucune instruction...
1: Je comprends, j'ai la même panique, moi.
22: Tant que vous n'avez pas rendu votre numéro de carte bleue, vos coordonnées ou je sais pas quoi,
1: on risque
22: ne va rien se passer. Donc le mail, on fait

0: rien du tout, et puis on le met à la poubelle, et tout va bien se passer, vous n'allez pas être prélevé. Parce que des fois, il y a cette inquiétude, je sais que c'est une arnaque, mais je vais être prélevé. Non, si vous n'avez rien fait, si vous n'avez pas ouvert ce mail, pas cliqué, etc., tout va bien. Si vous voulez faire les choses bien, vous pouvez signaler le mail.
1: Alors, je vais être... Oh, j'adore quand elle prend sa voix de maîtresse, voilà. Ça me plaît.
0: Ça ne va pas mettre fin, évidemment, à ces mails, il y en a quand même énormément, mais ça peut un peu enrayer le truc, sauver quelques personnes. Bon, voilà, vous, pour signaler le mail, vous allez sur Signal Spam, mais ce que je veux que vous retenez vraiment, c'est le conseil numéro 1, vous ne touchez à rien, vous ne cliquez pas, vous mettez tout ça à la poubelle. Et si vous avez quand même cliqué, vous avez entré vos données personnelles, vous appelez la banque tout de suite pour les avertir.
1: Merci Audrazo. Dans un instant, on parle race de chien. Et si vous avez envie de défier un ordinateur, c'est se passe au 0810-055-056. On peut faire du sport avec, je sais pas, une poubelle, un ours en peluche, et ben il va vous répondre. Mais pour l'heure, on écoute un peu de musique. Amy Stewart, Knock on Wood sur votre radio. Ici, on est ensemble jusqu'à 13h. On vous doit bien ça.

0: première goutte de ce titre que j'adore, Amy Stewart. Knock on Wood sur votre radio ici.
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0: 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Et continuez de réagir au 0810 055 056. Vous l'avez sans doute compris, maintenant on est là pour vous rendre service, parce qu'on vous doit bien ça. Et c'est notre Pierre Fabin, notre vétérinaire, qui va parler d'un sujet qui me met moi aussi un peu colère. Pierre Fabin.
2: Effectivement, et moi justement, c'est un des sujets qui peut me faire sortir de mes gonds.
0: Oula.
2: Et là, je vois une petite catastrophe arriver. En fait, la semaine prochaine au cinéma, il y a un nouveau film qui a l'air génial qui va sortir, qui s'appelle, désolé de mon anglais, il est aussi bon que le vôtre, Enora, Earth of the Beast, avec Brad Pitt. Et en fait, la star à ses côtés, c'est un berger allemand. L'histoire, ouais, elle est incroyable. Ils se crashent en avion en Alaska et puis ils vont se sauver l'un l'autre pendant tout le film. Mais pourquoi je vous dis ça? Parce qu'en fait, le cinéma a souvent eu un effet dévastateur. On l'a déjà vu dans le passé. Il y a des refuges qui ont débordé de Dalmatiens après le film de Disney.
0: Absolument.
2: Qui ont débordé d'Akita Inu après Hachi avec Richard Gere, et de Husky après la série Games of Thrones.
0: Et je me permets, et de Corgi après le dessin animé Corgi Royal.
2: Effectivement.
0: Parce que voilà, ma maman travaille là-dedans, donc je sais, c'est horrible.
2: À chaque fois, c'est la même chose. Et dès mercredi prochain, quand le film va sortir, tout le monde va vouloir avoir son berger allemand, parce que c'est stylé, c'est le chien de Brad Pitt, et à l'écran, il obéit au doigt et à l'œil. Alors, je dis pas que l'histoire est pas belle et que c'est pas possible d'avoir cette relation avec son chien, mais je rappelle que c'est quand même une fiction. Le chien du film, il a des dresseurs professionnels qui s'occupent de lui 24 heures sur 24, et il a été dressé pour ce film. Et pour moi, ce genre de film, ça mériterait même une petite mention au début, à la fin, comme sur les paquets de cigarettes. Attention, adopter de façon responsable. C'est ce message que je veux faire passé aujourd'hui. On ne choisit pas un animal sur catalogue parce qu'il rend bien à l'écran ou sur Instagram, parce qu'on a ce phénomène-là aussi aujourd'hui. Par exemple, le berger allemand, c'est un chien de travail, c'est exceptionnel comme chien. Il est taillé pour la garde, pour la défense, pour le pistage. Sauf que si vous ne savez pas le gérer, eh ben, ça peut aller droit dans le mur. S'il n'est pas canalisé physiquement, mais mentalement aussi, il peut s'ennuyer, il peut devenir hyper anxieux, réactif, voire un peu agressif, aboyer tout le temps et finir à la SPA. On a eu ce phénomène énormément ces dernières années avec les Malinois. Le Malinois, c'est le chien le plus abandonné aujourd'hui. C'est des chiens de travail. Les gens ne savent pas les gérer. C'est des chiens qui ont besoin de courir 10 à 15 km par jour si on veut s'en occuper. Et ça n'a rien à faire enfermé dans un jardin. On a eu le même problème avec les bergers australiens. C'est des chiens de troupeau. C'est fait pour garder un troupeau de 200 moutons et de courir 10 à 15 km par jour.
0: C'est pas fait pour être dans un 20 mètres carrés.
2: Alors, on peut l'avoir dans un 20 mètres carrés, détrompez-vous.
0: Oui, alors il faut faire
2: sortir,
0: des grandes balades.
2: Il faut sortir, se promener, il faut qu'il renifle. Et on a même le même problème avec les chats aujourd'hui. J'ai un des chroniqueurs autour de la table qui m'a dit « Regarde-moi ce chat comme il est magnifique !»
0: J'adore ce qu'il a.
2: Sauvage.
0: Vous pouvez balancer
2: Non, je balance.
3: J'ai l'impression d'avoir une cible sur le front, Enora.
2: Non, mais on a cette mode des savanas, des bengales en ce moment.
0: Ouais, c'est vrai.
2: J'ai un bengale à la maison, je sais ce que c'est. Elle me réveille à 3h du matin, toutes les nuits, si je ne m'en occupe pas assez. Donc, on fait attention à tout ça. Mais il y a aussi un autre phénomène de mode, c'est les chiens qui ont des problèmes de santé. Les bulldogs, les teckels, les carlins, les bulldogs et les carlins, ils ont des problèmes respiratoires. Si on n'a pas le budget, parce qu'il va y avoir des problèmes de santé sur ces animaux, c'est pas une bonne idée d'en adopter.
0: Merci.
2: Parce que je vois des animaux être abandonnés à cause de ça.
0: Merci infiniment, Pierre Fabin. C'est très important ce que vous venez de nous dire. Et d'ailleurs, il y a une femme, Catherine, une merveilleuse bénévole de la SPA, qui a réagi tout de suite à votre chronique et qu'on a en ligne. Bonjour, chère Catherine. Bienvenue dans l'émission.
4: Bonjour.
0: Merci d'avoir réagi. Je crois que vous êtes entièrement d'accord avec notre vétérinaire, hein, Catherine. Vous êtes bien placée pour le savoir.
4: Tout à fait. Les effets de mode sur les races de chiens ou les races de chats, c'est catastrophique.
2: Ouais. Catherine, c'est quoi la race la plus abandonnée que vous avez en refuge aujourd'hui?
4: Le Malinois. On a beaucoup de Malinois, de Kangal et de bergers australiens.
2: Effectivement, c'est les trois dont on a parlé. Enfin, pas le Kangal parce que c'est un chien qui est très gros, mais voilà, c'est des races qui sont problématiques parce qu'il faut savoir les canaliser. On n'adopte pas l'animal pour son esthétique, mais par rapport à son mode de vie.
0: Et Catherine, vous voyez que c'est selon des moments, comme l'a dit Pierre, des sorties de films ou des modes, vous le constatez ça aussi de votre côté?
4: Ah oui, tout à fait, oui. Oui, tout à fait. Dès qu'il y a un chien mignon qui passe à la télé ou une pub mignonne, les gens les prennent alors qu'ils sont pas forcément adaptés à leur vie, quoi. C'est-à-dire, il faut connaître la race et puis surtout voir si notre mode de vie s'y adapte.
0: Absolument.
4: C'est pas un meuble, c'est pas une peluche et ça grandit. Et ça vieillit et ça a besoin de soins et d'alimentation adaptée et des choses comme ça.
2: Et c'est une magnifique conclusion pour ma chronique.
4: C'est une catastrophe.
5: Exactement, vous avez tout dit Pierre, c'est une merveilleuse conclusion. Merci infiniment Catherine, on voudrait embrasser très fort tous les bénévoles de la SPA qui font un travail impressionnant et remarquable partout en France. Merci beaucoup Pierre Fabin pour ce coup de gueule vraiment ô combien important. On continue d'en parler avec vous, c'est votre émission hein, 0810 055 056. Marc Lavoine et Bambou, c'est ce qu'on écoute tout de suite. Dis-moi que l'amour sur votre radio ici dans Vous doit bien ça. On est ensemble jusqu'à 13h.
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0: Dis-moi que l'amour. La douce voix de Marc Lavoine et Bambou sur votre radio ici dans On vous doit bien ça.
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0: On vous doit bien ça. Ça passe beaucoup trop vite cette émission, c'est insupportable. Il est déjà midi 46, les amis, on est ensemble jusqu'à 13h. C'est votre nouveau rendez-vous quotidien sur Ici. On vous doit bien ça, c'est le titre de ce rendez-vous quotidien. C'est une émission pour vous rendre service. On répond à vos questions, on a toujours des solutions. Appelez-nous, écrivez-nous au 0810 055 056 comme l'ont fait des auditeurs, ma chère Audrazo.
2: Oui, beaucoup de réactions à ce que vient de nous dire Pierre sur les races de chiens à la mode et Catherine également qui alertait sur cette mode des races de chiens. On a la réaction de Rémi qui nous écoute sur Ici Normandie. Il nous dit malheureusement tout est basé sur la mode. Les personnes ne gardent plus leur choix et suivent une mouvance qui souvent se termine au bout de quelques mois. D'où certainement les abandons. C'est là-dessus effectivement que Pierre et Catherine nous alertaient. Il dit les gens prennent des animaux sans se renseigner sur les spécifications de la race et au bout de quelques temps, on se retrouve avec un animal qui ne nous correspond pas. Donc merci Rémi, effectivement. Et puis on a aussi une réaction de Sonia. Alors c'est un autre sujet et on pourra peut-être faire une émission là-dessus parce que ça concerne beaucoup de gens.
0: C'est quoi ?
2: Sonia nous parle des chiens d'assistance et des difficultés pour avoir des chiens d'assistance. Elle dit qu'elle a du mal elle-même à en avoir un. Donc là, ce sera pour vous, Pierre, sur une autre émission.
3: Bah, effectivement, avec plaisir. Pierre, hein. Oui, on va le faire avec plaisir parce que c'est des super-héros au quotidien, ces chiens-là. Mais on en manque énormément. On a besoin de familles d'accueil pour les accueillir, donc on va en parler.
0: C'est le moins qu'on puisse dire. On continue aussi à vous prendre avec nous à l'antenne puisqu'on a eu une réaction tout à l'heure de notre Bernadette. Elle s'appelle, elle nous appelle de Haute-Savoie parce qu'on a parlé des journées du patrimoine aussi en début d'émission, une très riche émission aujourd'hui. Bonjour, bienvenue Bernadette.
4: Oui, bonjour.
0: Comment allez-vous ?
4: Oh, très bien, très bien.
0: On est ravis de vous accueillir chez nous, chez vous, j'ai envie de dire. Alors Bernadette, qu'allez-vous faire, vous ?
4: Alors, moi, je suis sur les bords du Léman, là, j'habite, hein. Donc, d'accord. Je vais aller visiter demain la buvette de la source Cachat.
0: Oh, ça, c'est pour Valère, il va vous accompagner.
3: Mais pourquoi ? Qu'est-ce que j'ai fait ? On boit de l'eau à Évian, hein, ça l'intéresse pas trop, je crois.
4: Oui.
0: Ah, c'est super comme plan.
3: C'est génial.
0: La buvette de la source.
4: Oui, j'irai au monastère, visiter le monastère de la Visitation à Thonon.
0: Wow. Oh, j'adore, c'est génial. Ouais. Oh, ça, c'est des bons plans, hein, qu'on vous distille. Ouais, c'est un très joli cloître. Merci aussi à nos auditeurs qui nous ont donné plein de bons plans, dis donc, aujourd'hui, pour ces journées du patrimoine. Merci beaucoup, Bernadette. On vous embrasse très fort.
4: Merci à vous. Au revoir.
0: Au revoir. On a Arthur qui a encore un bon plan.
5: Mais toujours.
0: Le gars est un tiroir. C'est merveilleux. Arthur de Plante qui anime la matinale de Ici Héros. On vous écoute, Arthur.
6: La médecine, c'est hyper important à Montpellier. La faculté de médecine de Montpellier, elle a été créée au XIIe siècle et c'est la plus ancienne faculté de médecine au monde encore en activité. Résultat, pour faire des médocs, il faut des plantes. Et bien, juste à côté de la fac, qui est magnifique en plein centre-ville, on a le plus ancien jardin botanique de France. Il se visite tout le temps, mais là, il y a des visites guidées demain. Et puis, vous avez aussi

0: le drogué de la faculté de pharmacie de Montpellier. Et là, c'est comme dans le livre et dessin animé pour les enfants, les labos de sorcières. Ouais. Donc, il y a plein de plantes d'animaux dans des bocaux. C'est un véritable apothicaire d'époque. Visite demain matin.
1: Merci beaucoup. Merci à tous. On attend avec impatience la chronique de Nordine qui va nous dire qu'on peut faire du sport avec n'importe quoi, dis donc. À tout de suite sur votre radio ici.
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1: Encore quelques minutes à passer en votre compagnie sur votre radio ici. On est ensemble jusqu'à 13h. C'est votre nouveau rendez-vous quotidien. On vous doit bien ça. On attend avec impatience la chronique de Nordine qui va nous dire qu'on peut faire du sport n'importe comment, avec n'importe qui. Non, pas du tout. Pas avec n'importe quoi. C'est la fin de semaine, ça sent. Nordine, on vous écoute.
11: Oh là là, j'ai un peu les mains moites aujourd'hui là. Il y a une petite pression, mais bon, ouais. J'aime bien les challenges. Alors, en effet, on peut, j'ai envie de dire, on peut s'entretenir avec. Peu importe le lieu, peu importe l'objet, parce qu'aujourd'hui déjà ça a un coût, et que souvent il faut se donner rendez-vous dans une salle de sport avec tel appareil pour pouvoir s'entretenir, alors qu'au final, dans notre quotidien, que ce soit dehors ou même chez soi, on peut s'entretenir. Alors, je vous donne deux possibilités. La première, en extérieur, sur du sable. C'est l'un des endroits sur lequel vous pouvez vous entretenir, notamment sur la prévention des chutes. Lorsque vous êtes sur un sol un petit peu mouvant comme du sable, imaginez, tout à l'heure on parlait de chien, imaginez vous êtes en train de, avec vos pieds, d'enterrer votre crotte. Voyez un petit peu le mouvement en train de gratter.
12: Non, pas très bien.
1: C'est chronique.
11: Vous savez, il gratte comme ça dans le sol en poussant le sable vers l'arrière, vous voyez. Grâce à ce petit geste-là, sur place ou en avançant, vous allez pouvoir solliciter ou re-solliciter tous les muscles du pied qui vont permettre d'obtenir un bon équilibre. Donc là, dès que vous pouvez, eh ben, pensez à la petite crotte et puis hop, hop, vous grattez.
12: Sans
11: en avance.
1: J'ai l'image de Valère en train de faire ça.
12: Oui, moi aussi.
11: Il est en train de le faire. Il est en train de le faire. Non, mais ce qui se passe, c'est que surtout avec les chaussures aujourd'hui qui sont créées et qui nous accompagnent un peu trop, eh ben, ça permet de réveiller les pieds. Et pour les personnes qui auraient une difficulté au niveau du maintien de la cheville, du genou ou des hanches, eh ben, derrière, c'est un super exercice. Ça, c'est bon pour dehors.
1: Super.
11: Après, un objet, un crayon. Un crayon. Vous avez, Nora, un crayon là?
1: Oui, allez, je sais écrire. C'est assez fou.
11: Dans ce cas-là, vous prenez votre crayon, surtout qu'hier, en plus, il me semble qu'on a parlé d'arthrose.
1: Oui.
11: Donc, vous prenez votre crayon et vous le tenez entre le pouce et le majeur.
1: D'accord.
11: Vous l'avez?
1: Je l'ai.
11: Super, le bras tendu. Et là, donc, vous le serrez avec une pince. Et vous allez changer de pince, c'est-à-dire qu'ensuite, le pouce et l'annulaire.
1: Ah, j'ai capté.
11: Le
1: pouce. Je fais ça avec tous les doigts.
11: Et l'auriculaire, d'accord.
1: Okay.
11: Et vous jouez comme ça. Et ce qui est intéressant avec ce petit exercice...
1: C'est hyper bien, les amis, en vrai. Je suis en train de le faire, c'est canon.
11: Mais
1: moi, j'ai des vieilles mains, là, des vieux doigts, c'est super.
11: Et justement, sur la prévention, parce que petit à petit, on perd de la force musculaire, et grâce à cette astuce-là, que ce soit avec une cuillère, un stylo ou autre, pour les personnes qui perdraient justement la force de préhension, ça permet d'entretenir tous les muscles de doigts, et notamment pour les personnes qui auraient du mal à ouvrir un bocal.
1: Viens d'être jugé par Arthur, notre animateur de Montpellier qui doit avoir 20 balais et qui m'a regardé genre
0: Je me suis dit, quand est-ce qu'on va enterrer notre crotte avec notre crayon?
11: Mais ce qui est intéressant, c'est que là, bien sûr que c'est du ludique et ça prête à rigoler, mais derrière cette petite astuce-là, et notamment pour des personnes qui pourraient nous écouter, n'hésitez pas à prendre un objet un peu plus lourd, par exemple un livre ou un dictionnaire, et vous essayez de jouer avec les pinces et vous allez voir, ça va vous permettre de travailler les flisseurs ou les extenseurs. Alors là, maintenant c'est bon. Là, je commence à être vraiment moite parce que, en effet, je vous avais demandé.

0: de me donner un objet et je ne suis pas au courant. Et donc là, il y a Valère qui attend.
1: Valère,
2: c'est votre moment. Vous avez défié Nordine, vous avez ramené quoi comme objet?
1: Alors surtout, moi j'ai pensé à toutes celles et ceux qui nous écoutent et on a tous, enfin tous, bien souvent, vous savez, la boule de Noël. Est-ce que vous voyez cette boule de Noël, ça, où il y a les... Voilà. Donc je suis venu avec ma boule de Noël, moi.
2: Oui.
1: Alors, elle est à l'effigie d'un club de foot que je nommerai pas, sinon j'aurai plein d'ennemis, trop d'ailleurs, même si c'est mon club de foot préféré. Et donc voilà, Nordine, une boule de Noël que je vous remets. Et maintenant, dites-moi ce que je peux faire avec ça. Et me faites pas un truc minable, genre lever le bras ou quoi. Je veux un truc comme les crottes de chien. Alors, vraiment audacieux.
0: Ça tombe bien. Alors, en effet, là, j'ai une belle boule. Ce qui est intéressant au final, c'est que l'exercice que j'ai expliqué tout à l'heure avec le crayon, on peut le reprendre avec la boule. Et là, vous allez pouvoir jouer justement avec vos doigts en essayant de décoller les pinces.
1: Les mains moites, attention.
0: Ça, c'est la première chose. La deuxième, pour les personnes qui auraient justement un souci d'équilibre ou autre, vous êtes debout. Vous avez le bras le long du corps. Valère, vous allez pouvoir le faire en même temps. Donc, le bras le long du corps, voilà. Vous mettez en appui sur la jambe gauche. Donc, il se met en équilibre sur un pied. Il tient la boule dans l'autre main. Donc, bras opposé. Et à partir de là, l'objectif, c'est de venir poser tranquillement la boule par terre. D'accord? Vous l'avez.
1: C'est hyper dur.
0: Ici dit. Voilà. Et vous revenez.
3: Il va tomber.
0: Ce qui est intéressant, c'est qu'avec la neige qu'il y a dedans, s'il perd l'équilibre, la neige va bouger. Et s'il réussit justement à pouvoir l'objet à bien stabiliser le pied par terre, la neige ne bougera pas. Et ça, ça peut être un indicateur. C'est-à-dire, dès que la neige, si vous voyez que la neige commence à être dans tous les sens, il y aura nécessité d'effectuer des exercices spécifiques.
2: Respect. Merci Nordine. Arthur de Ici Héros qui est avec nous dans le studio, vous voulez défier Nordine?
4: Est-ce qu'avec un cône de chantier, on peut faire du sport, cher coach sportif?
0: Un cône de chantier? Trouvé dans la rue? Alors, carrément. C'est-à-dire, il fait quelle hauteur? Il fait quelle hauteur?
4: Bah, ça arrive aux genoux généralement, un cône de chantier.
1: 40 cm.
2: Ça fait ma taille à peu près.
0: Très bien. Donc, ce que vous pouvez faire, Arthur, alors attention, parce que si vous trompez, c'est dans les fesses le cône.
2: C'est vendredi.
0: Vous placez le cône derrière vous, d'accord? Juste au niveau des talons. Vous l'avez? Et en fonction de la hauteur, alors ce que je vais vous demander, c'est de faire un premier squat. Vous descendez, vous fléchissez avec vos fesses, vous venez toucher le cône. Et vous revenez. C'est bon?
4: Oui.
0: Ensuite, l'idée, c'est de travailler la force des jambes. Et là, je vais vous demander de le faire en dissocié. C'est-à-dire, vous allez vous mettre sur un pied, but du jeu. Par exemple, vous mettez en appui sur un pied sur la jambe droite. Et vous allez fléchir la jambe droite pour essayer de venir toucher le cône avec le fessier droit. Et vous remontez.
4: D'accord? Faut pas tomber.
1: Mais vous le faites,
0: exactement. Et après, même chose de la jambe gauche. Et ce qui est intéressant dessus, c'est que vous allez pouvoir la différence de force, d'accord?
2: Okay.
0: Si à deux jambes, vous réussissez à vous relever, pas de souci. Jambe droite, si ça galère, c'est dur. Et puis vous refaites un peu de renforcement. Et si c'est jambe gauche, si ça marche, il n'y a pas de souci.
2: Merci Nordine Atab, la chronique la plus lunaire depuis
0: le coach, je l'avais pas.
2: Formidable, merci Arthur de Plante que je remercie tout particulièrement d'avoir été avec nous aujourd'hui.
4: Avec grand plaisir.
2: Vous pouvez retrouver dans la matinale d'Ici Héros tous les matins. On accueille la gagnante de notre jeu, parce que tous les jours je booste votre pouvoir d'achat. Elle s'appelle Sabine. Coucou Sabine.
5: Oui, bonjour Enora.
1: Bonjour.
2: Appelez-moi Paulette.
5: Bonjour
2: Sabine. Oui.
5: J'aime beaucoup Nordine aussi, donc je suis un peu émue de vous avoir,
0: Je suis honorée, merci beaucoup.
2: Nordine, c'est le chouchou de ces dames.
1: Il faudra
2: vraiment, qu'on fasse une émission spéciale Nordine. Vous avez gagné, Sabine.
0: Sabine, vous habitez où? Vous habitez pas Orléans, par hasard?
2: Arrêtez de draguer, on arrête tout. Dans les Yvelines.
0: Je vous dépose le chèque chez vous.
2: Voilà, merci beaucoup, merci. Pardonnez-nous, c'était très agité aujourd'hui. On est tellement heureux de passer tout ces midis en votre compagnie. Merci à toute l'équipe à Paris qui veillait au grain. Merci à Théo, notre technicien ici à Montpellier. Merci à l'accueil de toute l'équipe de Ici Héros. C'était fantastique d'être avec vous, toute la semaine. J'en perds mon latin. Je vous embrasse du fond du cœur. Je vous dis à lundi. Bon week-end. Prenez grand soin de vous, les amis.
0: Le cône.
2: Bonjour Benjamin Mathieu, c'est les infos dans vos régions.
6: Bonjour Enora, c'est parti pour le 13h de nos régions, une demi-heure d'infos au plus près de vos préoccupations et de votre quotidien. Vous le savez, avec les reportages des 44 locales du réseau ici, ça arrive dans quelques secondes.
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2: Merci d'écouter la radio ici, il est 13h. informations, Benjamin Mathieu.
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6: Bonjour et bienvenue dans le 13h de nos régions. Un nouveau record pour le prix du gasoil, désormais à 2,40€ le litre en moyenne, selon nos calculs, vous avez bien entendu. Le président de la République doit s'exprimer dans quelques minutes. Il tient ce matin une réunion avec tous les chefs de parti sur cette crise internationale qui se dégrade rapidement au Moyen-Orient. On sait déjà qu'un nouveau dispositif à destination des Français les plus précaires, qui travaillent et ont besoin de leur voiture, sera lancé le 1er octobre. Alors à quoi faut-il s'attendre? Eh bien, on fait le point juste après les titres dans votre 13h. C'est moins cher que Netflix et ça vous ouvre les portes de 500 monuments d'exception à visiter en France. On vous présente également dans un instant le Pass Patrimoine qui est lancé aujourd'hui. On vous amène également en Normandie dans Dites-le ici, le rendez-vous désormais incontournable où on vous donne la parole. Nous allons aussi dans Lyon avec cette terrible erreur médicale. Un patient mort à l'hôpital d'Auxerre suite à une erreur médicale. Et puis si vous comptez vous rendre à Lourdes ou à Metz, peut-être allez-vous craquer pour une gourde ou une tasse à café Léon XIV. Avec la prochaine venue du pape en France, les produits dérivés à l'effigie du Saint-Père font un carton.
3: Des baguettes, porte-clés, t-shirts, on va le prendre une fois qu'on viendra pour le voir et comme ça il nous le bénira.
6: Bon, vous avez le menu du 13h de nos régions, nous sommes ensemble pendant une demi-heure. Des prix à la pompe insensés et une déclaration très attendue du président de la République dans quelques minutes. Je vous le disais dans les titres, le prix du gasoil qui est désormais à 2,40€ en moyenne selon les calculs de la Radio France. Depuis ce matin, Emmanuel Macron reçoit l'ensemble des représentants des partis politiques à l'Élysée. Au menu, la dégradation rapide de la situation géopolitique et les prix donc du carburant qui sont devenus insupportables. Il doit s'exprimer à la suite de cette réunion. Mais le porte-parole du gouvernement annonce d'ores et déjà ce matin que les aides aux grands rouleurs qui devaient prendre fin à la fin du mois, eh bien, seront compensées par de nouvelles aides, toujours pour ceux qui travaillent et ne peuvent pas se passer de leur voiture. Maud Bréjon sur France Inter ce matin.
8: Nous travaillons à un nouveau dispositif d'aide pour les Français qui travaillent à compter du 1er octobre. On aura l'occasion de le préciser les modalités dans les jours à venir. Il y a un dispositif qui est le dispositif grand rouleur qui est en place jusqu'au 30 septembre. C'était 100€ pour 3 millions de Français. On voit que les difficultés perdurent. On a toujours dit qu'on adapterait les dispositifs en fonction d'une situation géopolitique qui évolue. De toute évidence, les prix restent hauts. Ça peut durer plusieurs semaines, ça peut durer plusieurs mois. Et donc, nous proposerons un nouveau dispositif d'aide à destination des Français qui travaillent. Le dispositif grand rouleur tel qu'il existe aujourd'hui fait partie des pistes étudiées. Il y en a d'autres. Encore une fois, on est dans une situation exceptionnelle et on s'adapte. Mais moi, je veux dire ce matin aux Français qui nous écoutent que nous ne les laisserons pas tomber.
6: Et puis ce matin, sur l'antenne de Ici Gironde, Marine Le Pen, la candidate du Rassemblement National, a demandé au gouvernement de faire baisser les taxes sur l'essence de 20 à 5,5%, une mesure qui coûterait 15 milliards d'euros, soit plus que le budget de la justice. Lui répond cette même porte-parole du gouvernement, Maud Bréjon, qui ferme donc la porte à cette proposition. Alors dans ce contexte tendu, on connaît désormais les grandes lignes du budget de l'État, dont les pistes commencent à être dévoilées. Le Premier ministre Sébastien Lecornu veut contenir le déficit de la France avec un budget qu'il qualifie d'offensif et qui prévoit des économies records. 54 milliards d'euros d'économies. Laurent Borde, bonjour. Alors parmi les annonces qui suscitent déjà du remous, la contribution des retraités et le gel du point d'indice qui crispe déjà les fonctionnaires.
9: Eh bien, pas de hausse d'impôts, mais le gel pour la quatrième année consécutive du point d'indice des fonctionnaires qui permettrait, selon le Premier ministre, de dégager 2,5 milliards d'euros, une mesure qui a aussitôt provoqué la colère des syndicats, parmi lesquels la CGT, qui, par le biais de sa patronne Sophie Binet, appelle à une journée noire le 29 septembre, date d'un appel à la grève dans la fonction publique. Du côté de la CFDT, Laure Revel, secrétaire générale fonction publique, est quasiment désabusée.
10: Les organisations syndicales et entre autres la CFDT depuis plusieurs années alertent sur ce gel du point d'indice qui dure depuis des années hein, et les dernières augmentations n'ont absolument pas compensé l'inflation et on continue à voir la fonction publique uniquement comme une ligne budgétaire et pas comme un investissement pour l'avenir alors qu'on a su trouver tous les agents publics dans les territoires qui ont été touchés dans des catastrophes de cet été. Au moment de joindre la parole aux actes, lettre morte. Voilà. Il y a beaucoup de remerciements, mais les remerciements, ça fait pas le plein des courses.
6: Et Laurent, autre mesure qui fait réagir, c'est le délai de carence pour

0: certaines allocations aux étrangers.
1: Oui, ce sont des allocations, selon le Premier ministre, qui ne dépendent pas du travail, comme les allocations familiales, le minimum vieillesse, les aides au logement, que sont les APL, ou encore le revenu de solidarité active, autrement dit le RSA. Une mesure de bon sens, selon Sébastien Lecornu, mais qui consterne, voire désespère, les associations humanitaires, comme l'explique Pascal Brice, le président de la Fédération des acteurs de la solidarité.
2: C'est-à-dire qu'on a là un Premier ministre qui s'obstine pour réduire le déficit budgétaire, ce qui est une nécessité absolue, à faire peser l'effort sur les plus fragiles, alors que la précarité et la pauvreté en France atteint des sommets depuis 30 ans, et stigmatise les étrangers. Depuis 2017, ce pays connaît un marasme du logement social. Et là, le gouvernement s'entête à nouveau à geler les allocations logement, ce qui va peser encore sur les ménages les plus fragiles et sur les bailleurs sociaux. Quant au délai de carence pour les personnes étrangères, qui va croire une seconde qu'on fera là des économies qui sont à la hauteur de ce que ce pays a besoin pour son budget? La réalité, c'est que monsieur le Premier ministre continue à livrer des étrangers en pâture à l'opinion publique et à l'extrême droite pour donner à croire qu'il serait responsable des difficultés économiques et sociales de ce pays.
1: Enfin, une mesure concerne les retraités. Le Premier ministre laisse choisir le Parlement entre les gels des pensions ou la suppression d'un abattement de 10% dont il bénéficie.
0: Laurent Borde de la rédaction de Ici. Alors, parmi les professions qui souffrent de ces prix exorbitants du carburant, travaillant parfois à perte, il y a bien sûr les pêcheurs. Ils bloquaient certains ports depuis une semaine. Blocage levé pour le moment, disent-ils, au lendemain d'une réunion avec la ministre déléguée à la mer et à la pêche. Ils ont obtenu le relèvement de l'aide sur les carburants de 25 à 35 centimes par litre. Mais ils attendent de voir pour le croire, Marie Boueda, pour Ici, à la sortie de cette réunion hier soir.
3: Après 6 heures de réunion et presque pas de pause, des avancées sur le prix du carburant. L'aide accordée aux pêcheurs va suivre l'évolution des cours du gazole. Ça veut dire que ça ne sera plus un montant fixe. Mathieu Chapelle est pêcheur au Gros-du-Roi et président du comité de pêche du Gard. Il est sorti de cette réunion ni rassuré ni énervé. Disons qu'il reste prudent sur cette annonce.
4: C'est une méthode de calcul. Ça aurait pu être mieux, ça aurait pu être moins mal. J'ai pas d'avis pour le moment. Je crois que en ce que je vois.
3: Et puis comme les aides mettent du temps à venir, ceux qui ont des problèmes de trésorerie pourront faire un prêt à taux zéro. Voilà ce qu'a proposé la ministre Catherine Chabot, qui se déplace lundi à Sète et au Gros-du-Roi. C'est à ce moment-là qu'ils décideront ou pas de reprendre les blocages, alerte Vincent Scotto, pêcheur à Sète.
5: Il y a des négociations qui sont encore en cours sur plusieurs points. La monnaie d'échange, c'est on lève le barrage, on laisse passer les ferries dès maintenant et on finalise lundi. Par contre, attention, si lundi nous n'avons pas de réponse à nos questions, le mouvement reprendra.
3: Les marins de Méditerranée ont aussi reçu des promesses plus spécifiques à leur zone, comme un meilleur quota de pêche pour le thon rouge. La ministre leur promet aussi un plan d'avenir pour la Méditerranée, sans plus de détails.
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0: On passe à cette affaire rarissime dans votre 13h. On y rentre pour être soigné, pas pour mourir. Une erreur médicale a causé la mort d'un patient à l'hôpital d'Auxerre. Une affaire particulièrement grave, confirmée hier soir par la direction de l'établissement de Lyon. La direction qui donne quelques détails sur les circonstances de ce décès que vous nous dévoilez, Léni Flouva, pour Ici Auxerre.
7: Cet événement fait suite à une erreur d'administration médicamenteuse, écrit la communication du centre hospitalier auxerrois. Pour faire simple, une erreur médicale, une erreur mortelle pour ce patient pris en charge dans les services pour des soins. L'hôpital a immédiatement réagi en mettant en place sa procédure de traitement des événements graves. Autorités sanitaires régionales et judiciaires dans Lyon ont été informées. Pour éviter un autre drame, l'hôpital auxerrois a pris des dispositions pour, je cite, garantir la continuité et la sécurité des prises en charge au sein du service concerné. Recueil et analyse des données de soins sont en cours. Une cellule d'accompagnement a été ouverte également pour soutenir la famille du patient, ainsi que les soignants et les étudiants du centre hospitalier.
0: On va en Normandie désormais. Il regardait une série sur Netflix tout en conduisant. Un chauffeur routier de 24 ans condamné hier à 5 ans de prison, dont 4 avec sursis, par le tribunal correctionnel d'Evreux. En octobre 2022, alors qu'il roulait sur l'autoroute A13 dans l'Eure, il avait percuté plusieurs véhicules, dont ceux de gendarmes en intervention. La collision avait provoqué la mort d'un gendarme et avait blessé 7 personnes. La veuve de ce dernier et une victime évoquent un comportement irresponsable, Laurent Philippot.
8: Stéphane Ménian, adjudant-chef à la gendarmerie de Saint-Malo, est le premier militaire à avoir été percuté lors du choc. Et il se souviendra toute sa vie de ce 25 octobre.

0: Elle me fait ses calculs.
1: 94 km/h, 800 mètres, il faut 30 secondes pour les parcourir. Et pendant toutes ces 30 secondes, sa vision n'a pas été attirée par cette lumière. Et je sais que Jean-Christophe et ses collègues avaient dit waouh, on n'a jamais eu un tel dispositif de sécurité sur ce genre d'intervention. On se croirait à Euro Disney, tellement il y avait des lumières de partout.
0: Le permis de conduire du routier a été annulé avec interdiction de le repasser pendant un an.
2: Le reportage ici, Normandie. En Ile-de-France, désormais, cette affaire inquiétante qui remonte à la fin du mois d'août, mais révélé hier soir, un policier qui exerce dans le département des Yvelines a été mis en examen et incarcéré. Il est visé par une enquête du parquet national antiterroriste car il projetait de mener un attentat, Sébastien Baer.
3: L'homme âgé de 35 ans a été interpellé sur la voie publique le 23 août dernier dans le département des Yvelines. Ce fonctionnaire de police est soupçonné, entre autres chefs, d'avoir préparé une attaque terroriste. Lors des perquisitions menées à son domicile, les enquêteurs ont trouvé notamment plusieurs armes de catégorie A et B que le suspect détenait sans autorisation. Une source judiciaire précise aussi que l'homme a fabriqué des armes, là encore en relation avec une entreprise terroriste. À la fin de sa garde à vue de 96 heures, le policier a été mis en examen et placé en détention provisoire. Depuis le 27 août, un juge d'instruction antiterroriste est saisi de cette affaire. Les investigations devront notamment permettre d'identifier les motivations du fonctionnaire de police et les cibles qu'il visait.
2: Et puis on n'en a pas terminé avec la saison des incendies. Dans les Landes, deux départs de feu près de Mimizan ont brûlé 300 hectares de végétation depuis mercredi. Ils sont en passe d'être maîtrisés, annonce le maire de Mézos ce matin, qui se dit pourtant très inquiet d'incendies à cette période de l'année, à nos confrères de France Info.
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2: À suivre dans le 13h de nos régions, c'est la folie des articles dérivés à l'effigie du pape pour financer la visite de Léon XIV en France. La semaine prochaine, l'église vend des gourdes, des sacs ou des magnettes Léon XIV, un peu comme les fans de Céline Dion. Les ventes s'envolent. Le succès du Mont Ventoux avec 700 000 visiteurs par an, mais la crainte d'une surfréquentation touristique pour ce site classé parc naturel régional. Et puis alors que débutent les journées du patrimoine, on vous parle d'un bon plan pour ne pas avoir à choisir entre un plein d'essence et une visite culturelle. On parle donc culture dans votre 13h de nos régions. Il est lancé aujourd'hui, parfaite idée pour ce début de week-end, le Pass Patrimoine qui devrait faire sensation avec une offre à tomber par terre. 500 sites patrimoniaux partout en France accessibles pour 6,50€ par mois. Françoise Lehmann, bonjour.
6: Bonjour.
2: Vous êtes déléguée nationale de la Fondation du Patrimoine et c'est vous qui lancez donc ce Pass Patrimoine aujourd'hui. Alors il s'agit d'un abonnement à faible coût qui donne accès à plus de 500 sites culturels en France à visiter. Expliquez-nous un petit peu comment ça fonctionne et comment vous arrivez à un chiffre si faible, 6,50€ pour une personne seule.
6: Oui. Alors le but de ce Pass Patrimoine, c'est d'encourager toujours plus de gens à découvrir leur patrimoine, de démocratiser l'accès au patrimoine et de générer aussi des ressources pour les sites parce qu'ils en ont bien besoin. Alors comment ça fonctionne le Pass Patrimoine? Donc c'est une nouvelle offre d'adhésion à la Fondation du Patrimoine. Ça démarre à 6,50€. Pour un solo, ensuite vous avez des propositions pour un couple, vous avez des propositions pour une famille. Donc quatre formules d'adhésion qui seront disponibles et ça vous donne un accès gratuit à plus de 500 sites dans toute la France. Alors, ce qui est intéressant, c'est que une fois que vous avez téléchargé l'application, ça vous permet de vous géolocaliser. Donc vous voyez tous les sites qui sont à votre disposition autour de vous. Et le Pass Patrimoine, c'est une grande diversité des sites. Donc vous avez des grands sites, vous avez Chambord, vous avez Château de Versailles, vous avez Fontainebleau, Vaux-le-Vicomte, vous avez les Hospices de Beaune, vous avez le Théâtre d'Orange, la Villa Effroussy-Rothschild, mais vous avez aussi des sites moins connus. Et c'est ça un des grands objectifs du Pass, c'est de mettre en lumière des sites moins connus. Alors je vais donner quelques exemples. Par exemple, en région parisienne, vous avez l'abbaye du Mont-Sel, qui est un lieu absolument extraordinaire, créé par Philippe Lebel et qui a abrité de nombreux tournages de grands films épiques. Vous avez, si vous êtes passionné par le patrimoine militaire, vous avez à Nantes un bateau qui s'appelle le Maillet Brisé, qui est un navire de guerre qui a figuré dans le tournage de Christopher Lohan.
2: Françoise Lehmann, je vous arrête car il y a 500 sites et du coup 500 heures pour... Voilà, il y a des choses merveilleuses, mais donc on comprend bien l'idée. Par exemple, l'entrée au château de Versailles, c'est 22 € à 32 € en fonction de la saison. Et là, voilà, avec un pass qui donc fait 78 € l'année si vous êtes solo, ou 114 € si vous êtes en duo. Il y a également des versions qui sont pour les familles monoparentales, je trouve.

0: à le signaler, parce que c'est vraiment aussi on vit désormais comme ça. On comprend bien l'idée avec un chiffre qui est quand même plutôt faible. On peut vraiment avoir accès à plein d'endroits en France. L'idée, c'est aussi de faire découvrir donc des patrimoines qui sont très peu connus.
1: Oui, absolument. Et alors, ce qui est intéressant, c'est que chaque entrée validée par les visiteurs, le site en touchera 80% du tarif le plus élevé. Donc, c'est là que le principe est intéressant, c'est qu'il y a une circulation aussi de l'argent et du soutien au patrimoine. Et à travers cette nouvelle proposition, la Fondation du patrimoine réaffirme une fois de plus sa mission, qui est de participer à la sauvegarde du patrimoine et d'aider les détenteurs de sites à rester, à faire vivre leur patrimoine. Alors,
0: Parmi ces sites accessibles, Françoise Lehmann, il y a le fameux château de Chambord, un joyau du château de la Loire, dont la fabuleuse aile François Ier est en péril. Elle est menacée de s'effondrer. Un appel aux dons a été lancé. Et hier, la cagnotte a passé 1 000 000 d'euros. On écoute ce reportage de Camille Huppenoir de Ici Orléans.
2: 19 septembre 2025, à la veille des journées du patrimoine, la cagnotte pour l'aile François Ier est lancée. 17 septembre 2026, elle atteint son objectif d'1 000 000 d'euros. À la veille, là encore, des journées du patrimoine, Cécilie de Saint-Venant est directrice générale déléguée au développement du domaine de Chambord.
3: Et j'avoue que le palier du 1 000 000 d'euros à la veille des journées européennes du patrimoine, qui ont cette année pour thème le patrimoine en péril, bon, voilà, c'est un signal extrêmement encourageant et, j'ose dire, émouvant pour toutes les équipes de Chambord et pour tous les mécènes qui nous envoient des messages qui sont tous très heureux.
2: 5 500 mécènes environ, à 90% des Français.
3: Vous avez évidemment des habitants de la région Centre-Val de Loire, des gens qui viennent de toute la France, vraiment des gens qui ont souhaité participer à la mesure de leurs moyens. Le plus petit don, c'est 1 euro. Le plus gros don, 10 000. Ce que je trouve très beau, c'est qu'on voit qu'il y a un engouement populaire. Les Français se sont mobilisés. C'est quand même un motif de joie.
2: La cagnotte a aussi reçu un joli coup de pouce de Stéphane Bern et de son émission Le Monument Préféré des Français, tournée à Chambord, diffusée mercredi soir. Ce n'est pas un hasard si quelques heures après, le 1 000 000 d'euros était atteint.
3: On a la chance d'avoir Stéphane Bern comme soutien et il parraine beaucoup l'opération et ça a été un formidable levier.
2: Le chantier de sauvegarde sera lancé dans 1 an, le temps d'effectuer les études nécessaires avant ces travaux d'ampleur et complexes.
0: Et Stéphane Bern que vous retrouvez évidemment tous les jours à 7h55 dans vos matinales sur Ici. Françoise Lehmann, on vient de l'entendre, tout le monde n'est pas aussi connu que le château de Chambord et ne peut pas bénéficier de cet engouement des Français pour le patrimoine et la défense du patrimoine. Ce nouveau pass patrimoine va donc permettre de générer des revenus qui permettront de sauver des bâtiments qui sont moins connus que le château de Chambord, si je comprends bien.
1: Oui, de générer plus de trafic. Quand vous allez sur le site du pass, vous voyez tous les sites qui sont aux alentours, près de là où vous habitez, et ça vous donne envie d'y aller parce qu'ils sont très bien présentés. Et donc ça, il y aura évidemment pas mal de campagnes de publicité pour le pass patrimoine. Donc tout ça, il y a un objectif là derrière, c'est de générer des entrées supplémentaires pour les sites et donc des rentrées d'argent supplémentaires. C'est ça toute la boucle vertueuse selon la Fondation du patrimoine.
0: Et puis vous répondez aussi à une préoccupation, on l'a entendu en ce début de journal, du pouvoir d'achat qui diminue pour les Français. L'idée est de plus avoir à arbitrer entre est-ce qu'on fait une sortie culturelle en famille, qui coûte évidemment un peu d'argent, est-ce qu'on fait le plein de la voiture ?
1: Oui, c'est assez vite rentable. Ce pass, il est très vite rentabilisé. Vous avez quand même accès gratuitement à plein de sites et ça permet aussi d'éduquer la famille, d'éduquer les enfants selon les thématiques choisies. Vous avez vous avez des grottes que vous pouvez visiter. Vous pouvez visiter le musée de la chaussure. Dans le musée de la chaussure, qui est un bâtiment extraordinaire à Romans-sur-Isère, vous passez du Moyen Âge en vous disant que les femmes vraiment elles avaient vraiment des petits pieds. Elles acceptaient de souffrir et vous allez jusqu'au crampon d'Mbappé. Donc il y a vraiment quelque chose qui est aussi dans l'éducatif et qui nourrit cette passion du patrimoine qu'ont tous les Français.
0: Merci beaucoup Françoise Lehmann. Et puis je vous rappelle aussi que si vous voulez jouer une petite grille du loto Mission Patrimoine, c'est possible aujourd'hui. Il y a un super loto de 13 millions d'euros. Et en jouant, la Française des Jeux reverse une part de vos mises à la Fondation du Patrimoine qui finance donc des travaux de rénovation sur 100 sites partout en France. C'est bien évidemment tout ça présenté par Stéphane Bern que vous retrouvez régulièrement sur nos antennes.
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0: Et on reste dans la culture. C'est une première pour cette campagne présidentielle qui s'annonce palpitante. Ici qui a décidé de mener une grande consultation à vos côtés jusqu'au scrutin, loin des querelles politiques. 50 isoloirs qui se déplacent à votre rencontre dans les foires, les places de village ou dans vos radios locales où vous venez régulièrement. 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On les diffuse ensuite sur l'antenne de Ici, dans ce journal, et en vidéo sur nos réseaux sociaux. On part en Normandie aujourd'hui, à Villers-Écalles, c'est au nord de Rouen. Amaury est un artiste, il est quadra et papa d'un petit garçon de 5 ans. Et il s'inquiète justement de l'avenir des artistes et de la place de la culture.
5: Pour commencer, quels sont les sujets les plus importants pour vous en ce moment, que ce soit en positif ou en négatif?
6: En tant qu'artiste, un des sujets qui me touche forcément le plus, c'est le sujet de la culture. Est-ce que justement les artistes auront toujours la possibilité de s'exprimer musicalement grâce à des budgets qui pourraient être mis en place dans les municipalités, etc. On est souvent un petit peu le fusible qui saute en premier lorsqu'il y a des problématiques budgétaires.
5: Quel serait votre message à la future présidente ou au futur président de la République?
6: Si je devais m'adresser au futur président de la République, j'aurais évidemment envie de lui dire que les artistes français ont besoin de plus de place pour donner un petit peu plus de bonheur et apaiser les tensions que d'autres sujets pourraient créer. Et donc, par ce biais, pouvoir augmenter les budgets pour que nos aînés puissent se divertir, qu'il puisse y avoir un petit peu de positif dans leur vie, faire en sorte que la musique et l'art soient considérés presque comme thérapeutiques pour certains. Et puis, le message que je voudrais lui dire, c'est aussi de tout simplement essayer d'être le plus proche des gens et moins des intérêts globaux.
0: Merci à Amaury. Et si vous voulez faire comme lui, vous donner la parole dans les isoloirs de Dites-le Ici, voici quelques idées à la foire agricole d'Autun avec Ici Bourgogne cet après-midi. Plus original au site d'atterrissage des parapentes à Lubin, c'est pour la coupe Icar en Isère avec Ici Isère demain et dimanche. Tout le week-end également à la foire de Caen dans le Calvados. N'hésitez pas à aller voir les équipes de Ici et à entrer dans l'isoloir pour vous exprimer.
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0: Et on passe à la visite du pape Léon XIV qui arrive vendredi prochain pour 4 jours de voyage apostolique. Des centaines de milliers de fidèles et de curieux sont attendus sur place, à Saint-Denis, à Lourdes ou à Metz. Un voyage aussi rare que coûteux. Il devrait coûter 27 millions d'euros pour assurer la sécurité et l'accueil des plus de 700 000 fidèles. L'État qui finance la sécurité, mais l'Église doit payer tout le reste. Alors, comment font-ils? Eh bien, les dons des fidèles, mais aussi les produits dérivés, c'est-à-dire des gourdes à l'effigie de Léon XIV, qui vont payer la note, Lou Bourdi.
7: À la sortie de Notre-Dame de Paris, en passant par la boutique, les produits dérivés sont partout.
8: Des mallettes, porte-clés, t-shirts.
7: Ou encore ce kit nomade, tote bag, casquette et gourde qui va avec. Une trentaine de produits de 2 à 40 euros. Et cette Parisienne compte bien s'en offrir un souvenir quand elle viendra ici voir Léon XIV célébrer la messe.
8: On va le prendre une fois qu'on viendra pour le voir. Et comme ça, il nous le bénira.
7: Ces deux touristes, en revanche, voulaient en acheter tout de suite.
9: Mylène, Bernadette, du Maine-et-Loire.
7: Mais trop de monde à la boutique.
9: C'est voilà. Très long.
7: Alors elle compte sur la petite fille de Mylène pour leur en rapporter.
9: Toi, tu as ta petite fille qui va monter. Ta petite fille, elle va venir.
10: Oui,
9: ma petite fille.
10: Ouais. 2 jours à Paris, là.
7: Des goodies pour tenter de boucler le budget, car il faut trouver 27 millions d'euros. Alors l'Église compte aussi sur l'appel aux dons lancé cet été.
11: Nous avons récolté à peu près 5,5 millions d'euros jusque-là. Il nous en faut encore.
7: Sylvain Guibaud, secrétaire adjoint de la Conférence des évêques de France.
11: Que chaque personne qui souhaite voir le pape, qui souhaite être béni, puisse l'être dans les meilleures conditions possibles. Il faut donc pouvoir entendre, il faut pouvoir le voir. Des kilomètres de câbles, des écrans géants.
7: Un dispositif hors norme qu'il faudra continuer de financer jusqu'au bout. Un système de QR code et de SMS permettra de continuer de faire des dons même pendant les grandes célébrations du pape.
0: Le reportage de Lou Bourdi. On passe à ce sujet sur le Mont Chauve, comme on le surnomme en raison de son absence totale de végétation à son sommet. J'imagine que vous avez trouvé. On parle du Mont Ventoux, symbole du Vaucluse, star du Tour de France, qui a ramené l'année dernière 300 000 spectateurs sur ses pentes. Nantes, mais le site est aussi classé parc naturel. Alors que ce week-end, une nouvelle course est organisée, c'est la Ventoux by Night, une course nocturne. De nombreuses voix s'élèvent pour ne pas faire du Mont Ventoux une sorte de Disneyland du sport, Marion Bernard.
4: Ceux qui arpentent les chemins du Ventoux pour observer la faune notamment. Pierre Perret, qui vit à la station du Mont-Serein, est accompagnateur pour des amoureux de la nature.
12: Sur les sorties chamois, j'ai fait un peu marche arrière parce que c'est plus compliqué qu'avant. Et ils sont plus rares. Et là où je les observais régulièrement, je les observe moins facilement. Là, on va rentrer dans le brame du cerf. C'est vrai que c'est une période sensible qui dure peu de temps. Si en plus il y a du dérangement à travers de la course de jour, de nuit, des courses de voiture, des courses de moto, comme il n'y a pas de contrôle des régulations, ben, il y a un dérangement quasi permanent.
4: Même écho inquiet à la LPO. Cécile Boulle est la coordinatrice locale Ventoux. Elle alerte sur la difficulté croissante de voir nicher certains oiseaux, par exemple le pic noir, et se doute que la présence de l'homme y est pour quelque chose dans ce qu'elle nomme une surconsommation de ce site.
13: C'est devenu un parc d'attractions. C'est le Disneyland du Vaucluse, quoi. Il faut prendre conscience que tout ça, c'est du vivant, et il faut avant tout protéger l'environnement naturel de cet espace et le protéger de manière plus sérieuse.
4: Car aujourd'hui, le règlement du parc naturel impose peu de contraintes aux activités menées sur le Ventoux. C'est sans doute là que le bât blesse pour Cécile Pajani du comité écologique Compta Ventoux.
14: Le principe d'un parc naturel régional, c'est que justement la réglementation est hyper légère. Ça repose avant tout sur une tentative de conciliation entre les milieux, des milieux d'une grande richesse, et qui puissent aussi connaître un développement économique. Ça repose quand même sur la volonté des personnes qui les gèrent.
4: Serge Jolin, figure du trail en Vaucluse, organise des courses depuis 25 ans et lui estime faire sa part.
15: On prend la décision déjà de réduire le nombre de participants à nos épreuves. On refuse de prendre des inscriptions. On se sent responsable déjà, nous, quand on limite à 3000.
4: Difficile pour autant de résister à l'atout économique. Plus de 150 000 cyclistes chaque année. Ça dope les communes au pied du Ventoux comme Bédouin. Son maire, Alain Constant, dit gérer les afflux sans problème.
16: Chaque élu est responsable. Hein. La jauge, ça peut être un critère. On s'inquiétera le jour, effectivement, où on atteindra ces limites de cohabitation. Moi, je suis pour l'accompagnement et non systématiquement la radicalité aux choses.
4: Le Ventoux, qui accueille chaque année 150 rendez-vous sportifs, concentrés pour la plupart entre fin mars et mi-novembre.
0: Le reportage de Marion Bernard, surnommé Zizou Christ par Jamel Debbouze lors de la cérémonie des JO, on s'en rappelle. La très attendue première liste du sélectionneur des Bleus, Zinedine Zidane, qui remplace donc Didier Deschamps. Ça sera à 18h, très attendu, car évidemment tout le monde attend la première liste de Zinedine Zidane, évidemment.
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4: Le mois de septembre, c'est le mois de toutes les rentrées, entre autres des marchés fermiers du CIVAM qui mettent en avant des producteurs locaux, des savoir-faire, des gens qui chaque jour nous nourrissent et nous régalent. Prochain rendez-vous, eh bien, c'est aujourd'hui à Râches avec la fabrique qui se situe quai du Canal. C'est cet après-midi entre 16h30 et 19h30. Il y a également la semaine prochaine, notez bien, samedi prochain à la brasserie des Gorgochauds à Monchaux, 48 rue de Lettray, de 10h à 13h. Et à Sente, le dimanche 27, au Relais Nature, chemin du Halage, de 10h à 18h. L'occasion vraiment de rencontrer des producteurs locaux, de découvrir des circuits courts, des gens qui chaque jour se battent pour respecter l'environnement dans le principe du CIVAM, profiter des marchés fermiers tout au long de ce mois de septembre. Et bien sûr, sur le site du CIVAM, vous retrouvez tous ces rendez-vous.
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Victor, et voilà, Phil Collins version carrière solo sur votre radio ici Nord. Merci de nous avoir choisi pour ce début d'après-midi, ce début d'après-midi de vendredi. Vendredi, ça annonce peut-être le week-end, des idées de sortie, des rendez-vous avec la famille. On est là pour vous accompagner, pour sourire avec vous. On retrouve Philippe Salé d'ici quelques instants pour nous parler des tournées des artistes dans le Nord et dans le Pas-de-Calais. Mais tout de suite, Jennifer, avec cette version de Mourir sur scène sur votre radio ici Nord.

0: Les tableaux émouvants de la vie quotidienne chantés par Eddy Mitchell. Il ne rentre pas ce soir sur votre radio ici Nord. Il arrive lui par contre Philippe Salé pour Par ici les concerts.
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0: Coldplay, quelle puissance musicale sur votre radio ici Nord. Vous savez qu'en début d'après-midi, mais aussi tout au long de la journée, nous n'avons peur de rien. Nous vous proposons une programmation musicale qui vous fait rêver, qui vous fait chanter, qui vous emmène ailleurs, qui vous fait remonter le temps avec plein de souvenirs heureux de la musique. Donc tout au long de cet après-midi avec vous, des idées de sortie et puis bien entendu de la bonne humeur. Merci de nous avoir choisis.
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0: La leçon d'amour de Florent Pagny sur votre radio Ici Nord. Il est 14h, on fait tout de suite un point sur l'actualité en France et dans le monde. Et puis juste après, on retrouve le coup de folie de Thierry Pastor.
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0: Emmanuel Macron doit s'exprimer dans quelques minutes. Il présidait à l'Élysée une réunion avec l'ensemble des chefs de parti portant sur la crise internationale et ses conséquences sur l'envolée des prix du carburant. Ce qui nous a été présenté est une situation internationale durablement dégradée, commente à la sortie de la réunion Manuel Bompard de la France Insoumise. Le président n'a apporté aucune réponse sur la question du pouvoir d'achat ou des taxes sur le carburant, dit de son côté Jordan Bardella pour le Rassemblement National. Le gouvernement, qui a déjà annoncé ce matin un nouveau dispositif à destination des Français les plus précaires qui travaillent et qui ont besoin de leur voiture, il sera lancé le 1er octobre. Des aides jugées insuffisantes, notamment par l'association Familles Rurales qui réclame le prolongement de l'aide carburant pour les grands rouleurs, ainsi que son doublement et son élargissement. Un appel à la grève lancé le 29 septembre prochain par les syndicats. Ceux-ci dénoncent notamment le gel du point d'indice des fonctionnaires dans les mesures d'économie présentées par le gouvernement dans le cadre du prochain budget. Un homme condamné par la cour criminelle de Charente à 12 ans de réclusion criminelle, il avait allumé 32 incendies entre 2022 et 2023. Une peine lourde pour ce type de fait. L'accusé avait été qualifié de bombe vivante par l'avocat général pendant le procès. L'ancienne star d'M6 Stéphane Plaza, condamné en appel à 18 mois d'emprisonnement avec sursis, il était jugé pour violence conjugale. Et puis une belle affiche de Ligue 1 ce soir entre le vice-champion de France Lens qui se déplace à Monaco, deuxième du championnat. Le match est à vivre à 20h45.
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2: Dans la météo de notre région, dans ce ciel, ce beau ciel de vendredi qui annonce un week-end plutôt sympa et sec. Hein, 20 à 21 degrés pour les températures maximales aujourd'hui. C'est doux cette saison, c'est agréable. Et on va garder ça donc jusqu'au week-end. Ça montrera même un petit 23 degrés demain. Sur la route, on a quelques ralentissements. Secteur de Villeneuve-d'Ascq, deuxième partie après une mairie de Villeneuve. Pont de Bois, deuxième partie de la 227 hein, pour rejoindre le tronc commun de la 22. C'est un petit peu plus chargé. Ailleurs, on a de bonnes conditions de circulation dans l'ensemble. Aucune difficulté à signaler, y compris sur le littoral. La 16 reste fluide, on se retrouve tout à l'heure pour la route.
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2: Si, retour dans les années 80. Vous vous souvenez de ça, oh là là, le début des radios libres, la FM et tout ça. Et les radios qui jouaient un de ces titres-là en boucle, évidemment. Thierry Pastor, le coup de folie. Je vous laisse avec Agnès Delbar pour la suite de la musique. On se retrouve tout à l'heure pour la nouvelle synthèse route et météo.

0: Liberian Girl, Michael Jackson et votre radio ici Nord pour vous tenir compagnie en ce début d'après-midi. Vous faites partie d'une association. Vous organisez une braderie, une brocante, une randonnée. Vous voulez nous en parler, n'hésitez pas, profitez du grand agenda entre 10h et midi, le samedi et le dimanche. 03 20 55 89 89 pour parler de vos belles initiatives dans le Nord et dans le Pas-de-Calais. Tout de suite, Véronique Sanson, Indochine et Jeanne Masse.
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1: Les Journées européennes du patrimoine vous invitent à des rendez-vous très nombreux un peu partout dans le Nord et dans le Pas-de-Calais. À Dunkerque, par exemple, de nombreuses visites, expositions et animations gratuites pour découvrir le patrimoine local. Par exemple, le musée maritime et portuaire avec des visites gratuites du musée des bateaux et du phare. De Risban, parcours photographique, exposition, chantier naval. Il y a également le FRAC Grand Large qui est ouvert de 14h à 18h avec visite des réserves, performances artistiques et conférences sur des thèmes patrimoniaux à découvrir donc avec les Journées européennes du patrimoine. C'est vraiment l'occasion de prendre du temps, de sortir en famille et puis de visiter des lieux, des bâtisses, des musées qui sont juste à côté pour mieux les comprendre, pour mieux découvrir aussi leur mission.
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0: Je suis sûre que vous vous êtes très moussé dans votre cuisine en écoutant Paradise Me à mort, lune de miel sur votre radio ici Nord. La musique, c'est un peu un effet magique hein, pour revenir en arrière, pour passer un moment agréable. Les journées européennes du patrimoine, c'est une manière aussi de remonter le temps. Par exemple, avec les archives départementales du Nord à Lille qui dévoilent, entre autres, leur exposition. Il était une fois notre environnement. Évidemment, un sujet d'actualité. L'occasion aussi de revenir sur les missions des archives départementales du Nord. Les journées européennes du patrimoine, c'est tout ce week-end.
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0: On s'est embrassé grâce à Alain Souchon sur votre radio ici Nord. Il est 15h, on fait tout de suite un point sur l'actualité en France et dans le monde.
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0: La première déclaration du président de la République à l'issue de la réunion organisée ce matin entre les différents chefs de parti. Réunion sur la crise internationale actuelle et ses conséquences sur les prix des carburants. C'était à l'Elysée. Et alors que le litre de diesel est aujourd'hui à 2,40 € en moyenne, Emmanuel Macron appelle à traiter les causes de la hausse des prix de l'énergie avant de dépenser le maximum d'argent, ce qui se traduit selon lui soit en déficit accru, soit en impôts. Le chef de l'État qui souligne aussi que cette hausse des prix n'est pas la conséquence de décisions gouvernementales. Ce matin, le gouvernement, justement, qui avait annoncé un nouveau dispositif à destination des Français les plus précaires, qui travaillent et qui ont besoin de leur voiture, il sera lancé le 1er octobre. La France, qui va aussi convoquer un G7 sur l'énergie, il se tiendra dans les prochaines semaines. L'idée est de se coordonner entre pays membres pour faire baisser les prix de l'énergie. Le maire de Concarneau, dans le Finistère, Quentin Le Gaillard, mis en examen pour viol et agression sexuelle. Celui-ci nie les faits. Il a été placé sous contrôle judiciaire strict avec notamment un suivi et des interdictions de contact avec la victime et de paraître à son domicile. L'ex-star de l'immobilier Stéphane Plaza, condamné en appel à 18 mois d'emprisonnement avec sursis pour violence conjugale, une peine plus lourde qu'en première instance. Et puis c'est une première liste très attendue, celle du nouveau sélectionneur des Bleus, Zinedine Zidane, qui remplace Didier Deschamps après 14 ans de bon à nouveau service. Les joueurs appelés par Zizou disputeront les matchs de Ligue des Nations.
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2: Et la météo, c'est ici maintenant tout de suite avec, cet après-midi, des conditions météo de 20 à 21 degrés pour les températures, avec un ciel plutôt lumineux. C'est annoncé hier, effectivement, on garde le soleil et le temps sec. 2-3 nuages pour décorer l'après-midi, c'est même plus sympa qu'escompté. On en profite, ça sera un peu la tendance, on va dire, pour le week-end. Toujours cette deuxième partie de la traversée de Villeneuve-d'Ascq ralentie dans le sens Gand-Lille, secteur château à peu près, château à Nappe. À partir de là et jusqu'à l'arrivée sur le tronc commun de la 22, une bonne densité de trafic quand même. Ailleurs, on a plutôt une fluidité exemplaire, j'irais, sur l'ensemble du réseau routier.
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2: J'attire juste votre attention, il y a un petit bémol quand même, c'est la 16 entre Crewick et Grande-Synthe en direction de Dunkerque. Là, on a cette portion-là, cette partie-là en tout cas, qui rajoute 35 minutes de temps de parcours supplémentaire, simplement de densité de trafic. Soyez prudents sur le secteur. La musique revient avec Blondie tout de suite.

0: toute l'énergie de Glenn Frey que vous venez d'écouter sur votre radio ici Nord. Et si vous alliez au Muse Vert ce week-end à Sarpoterie dans le Lavénois pour découvrir une exposition Enchantée, la fabrique des histoires, une vingtaine d'œuvres en verre qui célèbrent le merveilleux, le rêve à travers des contes et de l'imaginaire. Rendez-vous ce samedi et ce dimanche à partir de 15h, samedi à partir de midi, dimanche, réservation sur place. Profitez-en. Nous aussi, on défend un patrimoine, celui de la musique. Morane et Lara Fabian en duo, Julien Lieb, François Fellman.
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1: Le mois de septembre, c'est le mois de toutes les rentrées, entre autres des marchés fermiers du CIVAM qui mettent en avant des producteurs locaux, des savoir-faire, des gens qui chaque jour nous nourrissent et nous régalent. Prochain rendez-vous, eh bien, c'est aujourd'hui à Rache, avec la fabrique qui se situe quai du Canal. C'est cet après-midi, entre 16h30 et 19h30. Il y a également la semaine prochaine, notez bien, samedi prochain, à la brasserie des Gorgochauds, à Monchaux, 48 rue de Lettré, de 10h à 13h, et à Sente, le dimanche 27, au Relais Nature, chemin du Halage, de 10h à 18h. L'occasion vraiment de rencontrer des producteurs locaux, de découvrir des circuits courts, des gens qui chaque jour se battent pour respecter l'environnement, dans le principe du CIVAM, profiter des marchés fermiers tout au long de ce mois de septembre. Et bien sûr, sur le site du CIVAM, vous retrouvez tous ces rendez-vous.
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0: Point qui goes to Hollywood. 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

0: On se quitte avec le dandy de la chanson française, Étienne Dao, Duel au soleil. Merci pour ce bon moment ensemble de début d'après-midi avec votre radio ici Nord. Il est 16h, on fait tout de suite un point sur l'actualité en France et dans le monde. Philippe Salé nous rejoint, vous accompagne jusqu'à 19h avec des idées sorties, avec de la bonne humeur, avec de la bonne musique bien sûr, et de l'inforoute au 03 20 55 89 89. Bonne fin d'après-midi. Midi et d'ores et déjà un bon week-end.
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0: Marine Le Pen estime que sans baisse des taxes sur les carburants, il existe un risque de blocage de l'économie. La candidate du Rassemblement National est en campagne dans l'Aude. Elle réagit aux déclarations d'Emmanuel Macron suite à la réunion de l'ensemble des chefs de parti à l'Élysée. C'était ce matin au sujet de la crise internationale et des conséquences sur la flambée des prix des carburants. Le chef de l'État qui critique les actuels mouvements de grève et de blocage comme ceux des pêcheurs. Les mobilisations sociales sont toujours légitimes, mais lorsqu'elles protestent contre les conséquences de phénomènes qui ne sont pas le résultat de l'action gouvernementale, elles disent une souffrance, mais elles produisent moins une solution, commente Emmanuel Macron. L'eurodéputé Rima Hassan annonce porter plainte contre le ministre de l'Intérieur Laurent Nunez pour violation du secret de l'enquête. Une plainte qui fait suite aux révélations de France 2. Un reportage assure que le ministre aurait participé à la diffusion d'une information inexacte sur la prétendue drogue détenue par l'élu LFI. D'importants stocks de produits chimiques stockés à proximité immédiate du Rhône. Les liquidateurs de l'usine de pâte à papier Fibre Excellence à Tarascon dans les Bouches-du-Rhône sont dans le viseur de l'État. Le site classé Seveso va être repris en charge par l'Agence de l'Environnement face à une urgence impérieuse de risque de pollution. Et puis un homme condamné par la cour criminelle de Charente à 12 ans de réclusion criminelle. Il avait allumé 32 incendies entre 2002 et 2023. Une peine lourde pour ce type de fait. L'accusé avait été qualifié de bombe vivante par l'avocat général pendant le procès.
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2: Avec un coup d'œil sur la météo, évidemment, de cette fin de semaine et même du week-end, hein, en quelques mots. Cet après-midi, ça reste ensoleillé.

0: agréable, c'est lumineux et on en profite, c'est sec, très peu de vent. Conditions idéales, température tout à fait de fin d'été, voire début d'automne, hein, même si on est encore en été, hein, quelques jours. 20 à 21 degrés, c'est parfait, elles sont idéales ces températures. La nuit prochaine, 12 à 15 degrés, 17 en Flandre-Maritime, 12 à 15 en intérieur. Samedi, demain, 21 à 22 degrés. Voilà ce que nous aurons pour les températures maximales. Ça se maintient, c'est pas mal. Le matin, un ciel souvent couvert, nuageux, des éclaircies qui gagneront du terrain l'après-midi. Et puis un voile nuageux pour dimanche qui va masquer un petit peu le soleil, notamment à l'inverse, plutôt dans l'après-midi. Les températures seront à peu près identiques, 20 à 21 degrés pour dimanche. Quant à la route, conditions de circulation à 16h02, l'infotrafic ralenti sur l'autoroute 1 depuis la courbe de Ronchamp en direction de Paris. Densité, je dirais, à peu près habituelle jusqu'à Fâche-Tuménil-Vandeville. Pour venir sur l'île, à partir de Templemar, un peu après Seclin, on commence à voir là aussi le petit phénomène de ralentissement. Mais c'est dans une moindre mesure, hein. C'est à peu près du classique, j'ai envie de dire. RN41 en direction de la Basse-Serre, avant le rond-point de Fournin-Web, déjà le petit coup de frein également au niveau du rond-point d'Illy jusqu'à la jonction avec la Nationale 47. La 21 roule bien, c'est fluide. La 2, par contre, là, sens Bruxelles-Paris, pas mal de monde à partir de Soltin, compter un quart d'heure de temps de parcours en plus jusqu'à peu près le secteur du pont de Tri, la Sentinelle. Dans l'autre sens également, secteur du pont de Tri, un léger ralentissement en direction de Bruxelles. C'est surtout dans le sens Bruxelles-Paris où vous serez un peu plus retardé. Soyez prudents surtout. Une fin de rocade nord-ouest un peu ralentie avant d'arriver sur Anglo où il y a un petit peu de monde également sur la 25. Secteur d'Anglo, Entier-en-Web en direction de Dunkerque, légèrement ralenti. Et puis la 22 dans les deux sens, Lille-Gangan-Lille, petit ralentissement, j'ai envie de dire habituel. Il reste toujours néanmoins, méfiez-vous, cette densité de trafic entre Grande-Synthe et Bourbourg. On est en direction de Calais, un sens Dunkerque-Calais. À partir de Grande-Synthe, donc vous aurez aussi cette densité de trafic là qui va vous prendre, je dirais tout à l'heure, j'avais vu, on était à peu près sur une petite demi-heure. On est toujours sur 35 minutes. C'est cela, de temps de parcours supplémentaire. Ailleurs, ça roule.
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0: Et la musique, années 80, Imagination, Just an Illusion.

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1: Peu importe, c'était Zazie.
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1: 16h10, c'est Nicole Buisse qui nous rejoint pour une vision de l'écho de la région. Vous savez, on s'intéresse aux entreprises. Et dans l'écho d'ici, Nicole, comme tous les vendredis, là, vous nous parlez de quelqu'un qui a changé de vie. Aujourd'hui, il s'agit de Kenza Amal. Après un début de carrière dans la publicité, cette Lilloise est devenue mosaïste, Nicole.
3: Oui, et son entreprise s'appelle tout simplement Kenza Mosaïque. Alors, elle a travaillé 4 ans dans la pub où elle était conceptrice-rédactrice. Elle concevait des publicités pour les journaux papier, mais également en images vidéo pour de grandes marques. Et puis, Kenza Amal s'est rendu compte que ça ne lui correspondait pas.
4: J'aime bien créer des choses et que ça reste dans le temps. C'est-à-dire que quand je vais créer de la publicité, je vais répondre certes à un brief et à une question marketing. On ne travaille pas la matière.
3: Une publicité, c'est éphémère. Aujourd'hui, ce qu'elle crée en mosaïque demeure.
4: Le voir après en place, que ça soit dans une cuisine, une salle de bain, et au final ça va même rester peut-être même après moi, comme on voit du coup à Rome ou même dans certains sites, ça date d'il y a très très longtemps.
3: Des sites archéologiques. La jeune femme s'est formée au travail de la mosaïque en partie à Rome justement,

0: toilettes et des toilettes au restaurant à la Renaissance à Paris. Ensuite, j'ai fait une devanture pour le Maroc, Village Oudia. Un paillasson pour Vissant, la galerie Vicentaise, c'est là où on vend des glaces. J'ai fait une devanture de maison pour Dubaï et pour la Jordanie. Et là, je suis en train de faire un sol devanture et entrée pour le Maroc.
1: Une devanture de maison est une grande mosaïque où s'affiche le nom de la demeure sur le mur d'entrée. À bientôt 27 ans, la jeune femme se sent plus épanouie de voir ses œuvres perdurer, mais elle a une certaine fierté également d'avoir relancé ce métier artisanal.

0: Time to be alone. C'est ça qu'elle a chanté la dame. C'est le moment d'être seul, pas du tout. Vous êtes accompagné, je vous accompagne, Philippe Salé, tous les jours, 16h, 19h. Et là, je vous emmène jusqu'au week-end avec, dans un instant, trois chansons françaises à la suite.
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0: Balavoine, je ne suis pas un héros. 16h31, 32 même. On va regarder la route. Il y a des petites infos supplémentaires, j'ai envie de dire. Malheureusement, quelques accidents. Antoine à la préfecture nous a communiqué sur la 16. Vous savez, je vous parlais d'un ralentissement tout à l'heure à Grande-Synthe. C'est un accident en fait, dans le sens Calais-Dunkerque, avec un poids lourd et un véhicule léger, une voiture. Donc un poids lourd voiture, circulation qui se fait uniquement sur la voie de gauche. Un dépannage est en cours, mais ça provoque quand même 7 km de bouchons. Je vous parlais tout à l'heure de 35 minutes de temps de parcours supplémentaire. Je vais essayer de réactualiser un peu ça. On est à 45 minutes, effectivement. 3 quarts d'heure maintenant de parcours supplémentaire. C'est donc bien bouché. Et je vois dans l'autre sens aussi, je suppose, phénomène de curiosité, puisqu'il a des répercussions également, alors moindres, moins importantes dans l'autre sens, mais là aussi, ça freine aussi dans ce sens-là, donc prudence. L'autoroute, un secteur de Ronchin, un accident aussi, dans le sens Paris-Lille, avec un poids lourd et une voiture, là aussi, sur voie du milieu, voie centrale, les répercussions sont constatées à partir de Vandeville, et on a à peu près 5 km de bouchons. Je vous parlais tout à l'heure aussi d'une densité, maintenant, il faut compter 25 minutes exactement de temps de parcours supplémentaire dans ce sens Paris-Lille, et le bouchon commence secteur de Seclin, exactement. Ça y est, maintenant, à partir de Seclin, vous serez dans ce ralentissement jusqu'à peu près la courbe de Ronchin. La 21, après la bretelle d'insertion sur la 1, dans le sens Lens-Douai. Là aussi, c'est un accident qui est signalé au niveau de Dourges, secteur du pont de Dourges. Ça implique une voiture et un poids lourd, encore une fois. Poids lourd et voiture. Là, le bouchon commence au niveau de Montigny-en-Goële. Et on est sur 25 minutes aussi minimum jusqu'au niveau du pont de Dourges, à peu près. 25 minutes de temps de parcours supplémentaire. Donc, patience, là aussi. Et puis, la 2. Tout à l'heure, je vous parlais également d'une grosse densité de trafic. Malheureusement, c'est un accident dans le sens Belgique-France. Bruxelles-Paris, c'est un véhicule. Alors, précision, non, c'est un véhicule qui est en feu. C'est pas proprement parlé un accident, mais véhicule en feu, pour être précis, à Marly. Et puis, un autre également, il y en a un deuxième à Trie-Saint-Léger. Alors, deux véhicules en feu. Malgré ces deux incidents, la circulation roule quand même. On n'est pas à l'arrêt total, mais on a une densité de trafic quand même sur le secteur de la 2. Et vous allez y passer. Je vais essayer de vous donner un peu plus de précision. Vous y passez quand même 30 minutes, facile. Une grosse demi-heure de temps de parcours supplémentaire. En tout cas, dans ce sens, Bruxelles-Paris essentiellement. Donc patience avec ces deux véhicules en feu qui devraient être en tout cas retirés et dépannés rapidement. Mais pour l'instant, patience avec le bouchon qui s'est formé.
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0: Une inforoute précise, la plus précise possible. Merci Antoine à la préfecture qu'on aura en direct avec nous tout à l'heure pour les points réguliers à 17h30 et 18h30 et pour la musique que je vous offre maintenant un peu de zénitude avec Téléphone. 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

0: Charlotte Cardin, The Way We Touch.
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0: Fred Ballard nous rejoint tous les jours, c'est l'humour en tube. Savoir se remettre en question, c'est vrai que c'est une qualité très utile dans la vie, c'est même indispensable. Malheureusement, tout le monde n'en est pas capable. Alors, dans l'humour en tube, Fred Ballard, vous avez repéré quelques attitudes, on va dire, à bannir, au risque de passer peut-être d'ailleurs pour un gros relou. C'est la Gen Z hein, qui va peut-être nous juger, alors on va s'amuser à en rire.
2: Alors, t'as une petite amoureuse là, ça commence à... tonton, il sait, hein, tonton, il était amoureux.
3: Voilà, bon, bah là, typiquement, on est sur du gros relou de compète. Le tonton indiscret, au rire gras et velu, un grand classique, incapable de vous flinguer un dîner de famille en trois phrases bien placées. Le relou est en général omniprésent, il se glisse même dans votre assiette.
2: Au restaurant, je me mêle de ce que les autres bouffent. S'ils prennent pas comme je veux qu'ils le prennent, ça me fait chier. Je dis des phrases genre, ben, prends le saignant, ça se mange. Saignant, ça! Si elle le prend pas comme je veux qu'elle le prenne, j'y commande son repas. J'ai dit, ah bah, t'as commandé un peu de bagnole.
3: Ah bah oui, le relou est donneur de leçons et il s'y connaît mieux que tout le monde en gastronomie comme en mécanique. Mais il y a encore pire. Ouais, il y a le relou qui fait des blagues. Et les blagues de relou, bah c'est très très relou, hein, forcément.
4: J'ai un pote qui est venu me voir en spectacle il y a un peu de temps. Il m'a dit, tu sais Tristan, depuis que j'ai un enfant, j'apprécie beaucoup moins les blagues sur les pédophiles. Je lui ai dit, mais du coup, depuis que t'es avec Mélanie, t'apprécies moins les blagues sur les moches? Et a priori, oui. Ça fait longtemps que j'ai pas eu de ces nouvelles.
3: Voilà, bah c'est comme ça qu'on sait hein, que les autres nous trouvent relous, c'est quand on se retrouve tout seul. Donc merci à Manu Payet et Tristan Lucas pour cette leçon d'autodérision. Savoir rire de sa propre lourdeur, c'est un petit pas pour un gros relou, mais un grand fou rire pour l'humanité.
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0: Belle île en mer, Marie Galante, une douceur comme ça, pour arriver au week-end, hein, fin de semaine. On va pas, comme on dit, se mettre la rate au courbouillon, on y va doucement. Dans un instant, un bon souvenir, Tchikiboum, Niagara, vous souvenez de ça, ça arrive.
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0: petit chiquiboum en souvenir de Niagara. Muriel, la chanteuse de Niagara à l'époque dans les années 80, ça.
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0: Bonsoir Juliette Gloria.
2: Bonsoir Philippe, bonsoir à tous.
0: 17h, voici les infos. Auchan demande des clarifications à la Russie.
2: Oui, l'entreprise nordiste veut comprendre pourquoi ses actifs en Russie seront contrôlés par une société russe pour un temps. Décision d'un décret signé de la main du président russe Vladimir Poutine hier. Nestlé et l'ex-entité de Leroy Merlin sont également concernés. Le porte-parole du Kremlin explique cette décision parce qu'il s'agit de pays inamicaux, selon ses mots, et pointe leur soutien à l'Ukraine. Auchan attend des clarifications avant toute réaction. La Russie et le carburant au cœur de la réunion à huis clos ce matin entre Emmanuel Macron et les candidats à sa succession à l'Élysée. Le chef de l'État leur a fait part des dernières évolutions sur la situation internationale et ses conséquences en France sur la sécurité et l'énergie. Un homme de 53 ans a été interpellé et placé en détention provisoire hier soir à Béthune pour homicide. Soupçonné d'être impliqué dans la mort d'un habitant de Perdre-en-Artois il y a un mois, il connaissait la victime, mais on ignore pour le moment le mobile. La circonstance aggravante de meurtre en raison de l'orientation sexuelle n'a pas été retenue. À ce stade de l'enquête, indique le parquet de Béthune, le suspect a déjà été condamné pour tentative de meurtre. De la prison pour avoir perturbé un meeting LFI, le tribunal de Lille a condamné cet après-midi 8 militants d'extrême droite à des peines de 6 à 18 mois de prison avec sursis pour violence volontaire. En mars dernier, ils ont perturbé le meeting municipal de Patrick Proisy, maire de Fâche-Thumesnil, auquel a assisté le député LFI Aurélien Lecoq. Les militants avaient projeté de la peinture rouge et enfariné Patrick Proisy.
0: Ilévia qui fait son mea culpa, la mêle ne décolère pas.
2: Le gestionnaire du réseau de transport en commun sommet de s'expliquer après ces images mercredi soir de milliers de passagers bloqués dans une rame du métro lillois, obligés de descendre sur les voies sans aide. Convoqués par la mêle, Ilévia et Alstom ont pris plusieurs engagements pour éviter qu'un tel fiasco ne se répète, rapporte le président de la métropole européenne de Lille, Éric Skironka.
3: On n'a pas tourné autour du pot lors de cette réunion. Alstom a tout de suite annoncé sa responsabilité, mais tout en œuvre pour régler cette problème de liaison entre les rames. Faute avouée n'est pas pardonnée, mais faute avouée permet de prendre les décisions qui s'imposent. L'histoire, c'est pas l'histoire d'une rame de métro, l'histoire c'est de l'ensemble du métro. Fort heureusement, nous n'avons pas à déplorer de blessés ni de personnes qui sont hospitalisées. Nous devons faire un retour extrêmement précis de la situation qui a été vécue. Et nous avons convenu aussi, et j'ai demandé à ce que nous ayons une réunion mensuelle avec ces dirigeants pour qu'on puisse avoir des points précis sur les dysfonctionnements en toute transparence, parce que nous ne pouvons pas, après avoir investi sur cette ligne 1 plus d'un milliard d'euros, avoir des situations telles que nous l'avons vécues cette semaine.
2: Au micro, ici Nord de Léa Oudouard. En football, le RC Lens s'attaque au deuxième de Ligue 1 ce soir, Monaco. Coup d'envoi à 20h45 pour cette cinquième journée de championnat à vivre en direct sur ICI Nord. Et puis de la Ligue 2 aussi ce soir, Dunkerque se déplace à Pau, un match à 20h. Et la météo de cette fin de journée, peut-être un peu du week-end, Philippe.
0: Oui, Juliette, avec une nuit déjà pour cette fin de journée, on garde le soleil, le temps sec et des températures agréables de saison. On est entre 20 et 21 degrés. Cette nuit, pas trop chaude, c'est parfait. 12 à 15 dans l'intérieur, 17 en Flandre maritime. Demain samedi pour le week-end, c'est un beau samedi, 21 à 22 degrés. Alors, un ciel, c'est vrai, certes, souvent couvert, nuageux le matin. Les éclaircies vont gagner du terrain en cours de journée, donc ça sera plus lumineux. Large place au soleil, normalement demain après-midi. Et puis dimanche, un voile nuageux qui pourrait éternuer éventuellement le réveil. Si on se lève pas trop tôt, tout ça, oui, c'est vrai que ça sera un petit peu voilé. Et quelques éclats de soleil, nous dit Météo France. Alors quelques éclaircies, a priori, c'est l'inverse. Donc là, prévu pour dimanche après-midi, avec des températures de 20 à 21 degrés en moyenne, ça se maintient. On est au sec en tout cas, c'est plutôt lumineux. Et les températures sont de saison, ce qui n'est pas trop mal.
2: Non, oui, c'est vrai, ça fait du bien d'avoir un peu frais la nuit.
0: Oui, de bien dormir, on est d'accord. J'en parlais avec une de vos consoeurs encore il n'y a pas longtemps à l'antenne. Mais c'est vrai que ça fait un bien fou de ne pas avoir trop chaud pour passer de bonnes nuits reposantes. Juliette, vous revenez à 18h.
2: À tout à l'heure.
0: À tout à l'heure. Toute fraîche en pleine forme. À tout à l'heure. L'info trafic à 17h04. Alors, je rappelle les conditions de circulation compliquées tout à l'heure sur la 16, puisqu'on avait un accident signalé dans le sens Calais-Dunkerque avec un poids lourd et une voiture. Circulation qui se faisait uniquement sur la voie de gauche. Dépannage tout à l'heure en cours. Enfin, je ne sais pas où on en est, si visiblement le véhicule est dépanné, parce qu'on a toujours ce bouchon. Alors, le bouchon commence au niveau de Créwick et rajoute. Alors, tout à l'heure, on était à 3 quarts d'heure de temps de parcours en plus. On est à 25 minutes. Donc, ça a tendance à s'améliorer. Mais encore 25 minutes de temps de parcours en plus, jusque pratiquement le secteur de Grande-Synthe. Sur là, on avait à Ronchin un accident tout à l'heure signalé aussi dans le sens Paris-Lille. Poids lourd et voiture, là aussi, répercussions constatées à partir de Vandeville. Et on avait 5 km de bouchons. Faisons un petit peu ensemble, si vous le voulez bien, la réactualisation de tout ça. C'est pas beaucoup mieux. Le bouchon était au niveau de Seclin même. Et là, on est au niveau d'Attiche, toujours avec 25 minutes de temps de parcours. On est plus près de Falampin même. 25 minutes de temps de parcours supplémentaire jusqu'à la courbe de Ronchin. Dans l'autre sens, phénomène de curiosité, j'imagine, puisqu'on a le trafic qui est bien ralenti de la courbe de Ronchin jusqu'à Vandeville, Templemar vers Paris. Ensuite, ça roule. Méfiez-vous, toujours en direction de Paris. Après Falampin, vous aurez de nouveau un coup de frein, un ralentissement jusqu'à peu près le secteur du pont de Dourges. On a également sur la 21 tout à l'heure, je vous parlais au niveau d'après la bretelle d'insertion de l'A1, le sens, c'est Lens-Douai, un accident au niveau de Dourges. Donc, hein, c'était là aussi une voiture et un poids lourd. Et donc, écoutez, on a toujours ce bouchon, je vois, ça n'a pas désengorgé. On est sur 35 minutes de temps de parcours supplémentaire, un peu après Noyelles-sous-Lens, toujours jusqu'au niveau du pont de Dourges. Hein, malheureusement, toujours compliqué sur le secteur, donc patience. Dès que j'ai de l'info complémentaire, je vous donne ça. Et puis la 2, tout à l'heure, c'était pas l'accident, mais c'était deux véhicules en feu, dans le sens Belgique-France, Bruxelles-Paris, au niveau de Marly, et puis au niveau de Trie-Saint-Léger. La circulation n'était pas non plus à l'arrêt complètement malgré les feux, mais elle est bien dense et elle reste chargée, cette situation, bien avant Étreux. Comptez toujours 10 minutes de temps de parcours supplémentaire jusqu'à Aulnoy-les-Valenciennes. Ça a tendance tout de même à être un peu moins rouge et moins chargé, en tout cas en distance également, par rapport à tout à l'heure. Voilà pour les gros points à surveiller sur la circulation, sur la large métropole, hein, puisqu'on est aussi également du côté du littoral avec la 16. Je vous tiens informé des conditions de circulation, bien sûr, au fil de l'émission.
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0: On fera un point d'ailleurs tout à l'heure d'ici 23 minutes, grosso modo dans ces eaux-là, une bonne vingtaine de minutes avec Antoine à la cellule de vigilance routière à la préfecture, histoire de réactualiser un petit peu tout ça et de vous tenir informé sur la route du retour à la maison pour profiter d'un bon week-end, un happy week-end, shiny happy people, R.E.M.

0: RM à l'instant avec Shiny Happy People. 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
0: Et les trésors du Nord-Pas-de-Calais, elle arrive dans un instant, Agnès Delbar. Toujours des beaux endroits ou des belles personnes à découvrir. Juste après Manon Lisa, le petit pêcheur. C'est l'histoire d'un

0: On rejoint tout de suite.
1: Michel Butor aurait eu 100 ans ce lundi. Le lundi 14 septembre. Vous avez peut-être entendu cette information et vous vous êtes dit, mais qui est donc Michel Butor ? Rencontre avec cet illustre inconnu dans les trésors du Nord-Pas-de-Calais.
2: J'aime beaucoup que les génies soient en même temps naïfs, parce que ça me donne ma chance.
1: Avant d'être un infatigable voyageur, de conférences en dédicace, l'auteur Michel Butor est né à Mons-en-Barœul, dans le Nord, au 139 rue du Général de Gaulle, plus précisément au 139 rue de Roubaix à l'époque, en 1926. D'ailleurs, sur la façade de sa maison natale, il y a une plaque qu'il annonce. Michel Butor est un artiste, un écrivain, un poète. Il est l'un des chefs de file du nouveau roman, un courant qui fait parler de lui encore aujourd'hui. Il y a des colloques, des thèses aux États-Unis qui sont faites autour de ce nouveau roman. Il a publié plus de 2000 ouvrages, dont des livres d'art, des romans, comme La Modification, qui a eu le prix Renaudot en 1957. Il a participé aussi à des disques, des rencontres avec des artistes plasticiens. Cet homme était avant tout un curieux, un boulimique de la vie. Il est revenu à Mons-en-Barœul le 5 mars 2011, sous l'impulsion d'associations locales qui se sont dit « Eh ben si on essayait !» Et il est revenu voir sa maison natale. Peu de souvenirs, mais beaucoup d'émotions. Et quelques lignes au moment de ses retrouvailles avec Mons-en-Barœul. De retour au pays natal, pour quelques heures seulement, le voyageur compte les briques du mur des années révolues. Michel Butor nous a quittés en 2016.

0: Salut les petits clous, bienvenue dans le top 50, Marc Toesca.
1: C'était ça, ouais, puis Lion Dream à l'instant. Le générique, comme on disait à l'époque, du top 50, mais d'abord, avant tout, un single qui a cartonné dans les années 80.
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0: Gaëtan Roussel, tout s'en va, pas complètement, voyez-vous. Moi, je reste à l'atelier, par exemple, aussi. Et puis Décibel aussi, avec Emily Mazoyer, hein, qu'on retrouve avec des morceaux de Jimi Hendrix à l'intérieur, ou encore de Mylène Farmer, Emily.
1: Salut tout le monde. Emily, au rapport pour votre dose quotidienne d'actualité musicale. C'est l'anniversaire de la mort d'un membre éminent du Club des 27 aujourd'hui. Hey Joe, where you going with that gun of yours? Guitare, héros, voix de velours, auteur, compositeur surdoué et beau comme un dieu, Jimi Hendrix est mort le 18 septembre 1970 à Londres. Et si vous voulez tout connaître de sa vie, trop courte certes, mais follement bien remplie, je vous signale une excellente nouvelle biographie de Jimi Hendrix, signée Yazid Manou. Elle va sortir tout bientôt le 6 octobre aux éditions Éric Bonnier. Non, mais est-ce que vous avez vu le nouveau clip de Mylène Farmer, réalisé par les frères Poirot ?

Des LOL et des quoi. Une chanson dans laquelle Mylène Farmer s'inquiète des mots vides de sens qui remplacent les vrais. Et ben dans le clip, qui est une dystopie angoissante comme un bouquin de George Orwell, les bibliothèques sont devenues des prisons dans lesquelles les mots sont effacés, annulés. Et Mylène fait partie d'un commando révolutionnaire qui vient les libérer. C'est à voir, hein, en attendant la sortie d'Egrégor, le 13e album de Mylène qu'on attend pour le 30 octobre. Bruce Springsteen est ouvertement opposé à la politique du président Donald Trump, qui lui répond au ras des pâquerettes en le traitant de vieux ringard. Merci Donald, toujours très classe. Bruce Springsteen, donc, a passé le début de l'année 2026 sur scène, a redonné un peu de lustre au rêve américain avec sa tournée Land of Hope and Dreams. Tous ceux qui n'ont pas pu se déplacer à ses concerts, Bruce Springsteen en a fait un film. Et il vient d'en dévoiler les 40 premières minutes sur YouTube, gratuitement. Il suffit de cliquer pour se régaler. C'est du grand Springsteen, une vingtaine de musiciens sur scène, des tubes, de l'élan, de l'espoir. Et en plus, il porte un petit costard. Vraiment, allez voir. Un tube mondial en duo avec Pomme. Des vidéos Insta où il chante en studio et sa participation au prochain album de Céline Dion. Tous les signaux sont au vert. Stromae prépare son retour. Alors, on fait quoi? Alors...

0: Take a Chance on Me, ABBA, un classique à l'instant sur ici. La musique est bonne et l'info trafic aussi, puisqu'elle arrive tout de suite. À 17h32 avec Antoine à la cellule de vigilance routière, la préfecture. Bonjour Antoine.
1: Bonjour à tous.
0: Bonjour et bienvenue. Vous nous rejoignez, on a une série d'accidents tout à l'heure. Hein. J'ai donné l'info que vous nous avez transmise sur la 16, la 1, la 21 et la 2. On a quand même eu... Alors la 2, c'était pas des accidents, mais c'était deux véhicules en feu.
1: Tout à fait, tout à fait. Un petit enchaînement d'incidents sur toute cet après-midi. Alors on va reprendre la 16, hein. C'est terminé heureusement. Là actuellement, on n'a plus du tout d'incidents. On est dans le sens de Calais vers Dunkerque à hauteur de Grande-Synthe. Là actuellement, il y a toujours la bande d'arrêt d'urgence qui est... coupé, si on peut dire, donc ça n'impacte pas plus le trafic et tant mieux. Ouais. Mais attention, quand vous arrivez sur ce secteur, du coup, il y a une légère réduction des voies puisqu'il y aura une réparation qui sera effectuée dans la soirée, par la DIR. Ensuite, sur l'A21, on avait un accident à hauteur de Dourges. On était dans le sens de Lens vers Douai. L'accident est terminé depuis une dizaine de minutes, mais on a encore 7 km de bouchons depuis la sortie de Lens jusque le nœud de Dourges. Donc si vous êtes sur ce secteur-là, il va falloir vous armer un petit peu de patience puisque le bouchon dû à l'affluence de l'horaire est toujours assez important. Donc ça se dégage tout doucement et ne vous inquiétez pas, ça va rapidement normalement s'estomper par l'avant.
0: Patience.
1: Exactement. Ensuite, sur l'autoroute A2, on avait effectivement des véhicules en feu, notamment sur le secteur du Valenciennois. Ça c'est terminé pour le moment et c'est tant mieux. En revanche, on a toujours un véhicule en feu, toujours sur l'autoroute A2. On est dans le sens de la Belgique vers Paris et on est à hauteur de Hordain. Donc un véhicule qui est sur la voie lente, 1,5 km de bouchon depuis Vieux-Saint-Amand jusque le lieu de l'accident. Et donc tout juste à l'instant c'est tombé, on est sur l'autoroute A25, on a un véhicule qui est en panne. On est à hauteur de Sequedin dans le sens de Lille vers Dunkerque. Donc véhicule en panne en voie de gauche. Là actuellement l'impact il est d'environ 2 km, 3 km même d'ailleurs, ça augmente assez rapidement. Donc si vous arrivez sur le secteur et que vous partez notamment sur le secteur de Dunkerque, attention en arrivant sur ce secteur là, ça va sûrement prendre un peu d'ampleur vu l'heure actuelle. Mmh. Voilà. Pour le reste, écoutez, la 22, ça roule bien, c'est très bien. La 1, on a quelques ralentissements, c'est tout à fait habituel. Le secteur du Valenciennois roule correctement et le secteur côtier également. Et puis, on refait un point dans une heure.
0: Parfait, on a fait la mise au point à 17h35. Merci beaucoup Antoine, à tout à l'heure.
1: À tout à l'heure.
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0: Ici Patrick Fiori.

0: Boulevard des Airs, c'est pas si facile, c'est facile d'avoir les bons plans, les concerts et les sorties, c'est tout de suite, allez, je vous dis tout.
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0: Once Upon a Time, David Bowie. Ça retrace en fait en musique et en images et en costume aussi les grandes étapes de la carrière musicale de cet artiste visionnaire. Alors c'est Franck, un chirurgien dentiste lillois qui entre dans la peau de Bowie pour des tubes planétaires comme Let's Dance, Heroes ou encore Under Pressure. Tout ça va résonner sur scène pendant qu'un film original projeté d'ailleurs en toile de fond viendra contextualiser chaque époque du glam rock des débuts à la sophistication évidemment des derniers albums de David Bowie.
2: Artiste ultime, mais avec une intelligence fine, une précision dans chaque chose, dans le chant, la technique de chant. J'essaie de raconter l'histoire musicale de Bowie, toutes les étapes.
3: Il interprète bien le personnage et on se retrouve un petit peu 40 ans en arrière, hein, donc ça fait un petit saut dans le temps. Et j'ai jamais eu la chance de voir Bowie sur scène, malheureusement. Et donc, voilà, ça me rattrape un petit peu ce soir.

0: Ajoutez à ça une mise en scène théâtralisée, donc des changements de costumes spectaculaires, une interprétation habitée par Franck, et vous allez vraiment voyager, un voyage sensoriel émotionnel à travers l'univers de Bowie, à la frontière du concert live, du cinéma ou encore du théâtre. Un Lillois dans la peau de Bowie, c'est Once Upon a Time Bowie. Dimanche 4 octobre, notez bien à 19h au Splendide de Lille. Pour l'instant, il reste encore des places à partir de 45€ la soirée.
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0: Voilà, et c'est le moment, comme tous les jours, de vous offrir deux places pour Saverio Maligno. Saverio Maligno, on l'a découvert en début de semaine, humoriste. C'est un one-man show qui s'appelle Faut que je vous raconte. C'est vendredi. Alors notez la date, vendredi 23 octobre au 252, Rue Gambetta à Lille, c'est l'ancienne boîte à rire. 252 à Lille, c'est le 252 à 20h et c'est le 23 octobre. Si vous êtes dispo, j'ai deux invitations fois deux, c'est-à-dire deux gagnants. Deux gagnants, vous aurez deux places à chaque fois pour y aller. Donc, petite question sur justement David Bowie, l'album Let's Dance que j'évoquais à l'instant, a été produit par quel artiste américain qui était membre d'un duo mythique très funk, qui est l'homme qui a produit cet album, qui a été le plus gros carton d'ailleurs pour David Bowie, l'album Let's Dance, qui est l'homme derrière la production de cet album et derrière les chansons d'ailleurs composées. 03 20 55 89 89, à vous de jouer.

0: Bonnie Tyler, Total Eclipse of the Heart à l'instant sur ICI Nord. Patricia.
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0: Yes, Patricia est la gagnante. Voilà, deux places. Elle habite où, Patricia, déjà? Elle habite, Ah, on me l'a marqué. Bah, parfait, formidable. Baptiste, elle habite où ça? Ah, bah, je vois pas. C'est pas grave. Patricia, félicitations. Deux invitations pour aller voir Saverio Maligno. C'est Nile Rodgers, effectivement, qui a produit l'album Let's Dance de David Bowie. L'album qui a cartonné et qui a composé d'ailleurs tous les tubes. Bravo à vous.

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0: Oasis, à l'instant.
1: Un grand moment de France Gall, bien sûr.
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1: 18h, toute l'info avec Juliette Gloria qui nous rejoint tout de suite. L'enquête avance après la mort d'un homme à Pernon-Artois cet été.
3: Un homme de 48 ans retrouvé mort le 20 août dernier. Le parquet de Béthune annonce aujourd'hui qu'un suspect a été interpellé et mis en examen. Stéphane Barbereau, cet homme de 53 ans, a été placé en détention provisoire dans la foulée.
4: Mais pas de mobile pour l'heure pour tenter de comprendre ce qui aurait poussé ce quinquagénaire qui habitait Béthune à tuer la victime qu'il connaissait. Un homme de 48 ans, très engagé dans la vie paroissiale de cette petite commune de Pernon-Artois, 1500 habitants, située au nord de Saint-Paul-sur-Ternoise. Le suspect est déjà connu, lui, de la justice. Une précédente condamnation figure d'ailleurs sur son casier judiciaire. Il avait été jugé et reconnu coupable de tentative de meurtre, une peine qu'il avait purgée, précise le procureur de la République de Béthune. Il a été interpellé en début de semaine par les gendarmes de la section de recherche, présenté au juge d'instruction et au vu des premiers éléments de l'enquête, il a été mis en examen pour homicide et incarcéré.
3: Précision de Stéphane Barbereau à lire sur notre site ici.fr. 2 ans après la mort de Jamel Benjabala à Cappelle-la-Grande, le parquet de Dunkerque demande la requalification du dossier en meurtre raciste. Jamel Benjabala, 43 ans, est mort fin août 2024, écrasé par l'ex-mari de sa compagne devant leurs enfants. Selon la famille, le mis en cause appartient à un groupuscule d'extrême droite. Par la voix de son avocat, il dément tout mobile raciste. Un migrant de 19 ans condamné aujourd'hui pour avoir piloté un canot pneumatique pour faire traverser la Manche à des migrants, condamné à 2 ans de prison par la justice britannique. Il était parti de Calais en juillet dernier avec 160 migrants à bord. Tous étaient arrivés sains et saufs en Angleterre.
1: Le maire insoumis de Fâche-Thumesnil salue une décision à la hauteur de ses attentes.
3: Après la condamnation cet après-midi par le tribunal de Lille de 8 militants d'extrême droite pour violence volontaire, des peines jusqu'à 18 mois de prison avec sursis pour avoir perturbé un meeting pendant sa campagne municipale en mars dernier. Meeting en présence du député LFI Aurélien Lecoq. Les militants avaient notamment enfariné et aspergé de faux sang le maire Patrick Proisy. 2,39 € en moyenne le litre de gasoil, nouveau record sur le prix à la pompe. Face à cette situation, le gouvernement annonce aujourd'hui la prolongation de l'aide aux gros rouleurs. Les précisions de Marina Capitaine.
5: Oui, au-delà de la date de fin initialement prévue du 30 septembre. C'est le ministre du Commerce, Serge Papin, qui l'annonce et il ajoute.

0: compte réfléchir à une évolution du dispositif avec une réunion prévue lundi autour du Premier ministre. Aujourd'hui, l'aide aux gros rouleurs, c'est 100 euros qu'on ne peut toucher qu'une seule fois. Si le trajet domicile-travail est d'au moins 15 km et avec un plafond de ressources, 3 millions de Français y sont éligibles, mais depuis son lancement en mai dernier, seule la moitié d'entre eux l'ont demandé. Donc cette prolongation permet d'en faire profiter davantage de personnes, mais le gouvernement réfléchit visiblement à faire évoluer son soutien aux Français qui ont besoin de carburant pour aller travailler. La ministre de l'Énergie, Maud Bréjon, parle d'un nouveau dispositif d'aide à partir du 1er octobre. Elle précise que le maintien du dispositif gros rouleur n'est qu'une des pistes étudiées.
1: Le carburant au cœur d'une réunion ce matin entre Emmanuel Macron et les candidats à sa succession à l'Élysée. Mais après 3 heures d'entretien à huis clos, les opposants du président dénoncent une réponse insuffisante. De son côté, Marine Le Pen estime aujourd'hui qu'il n'y a pas d'autre solution qu'une baisse des taxes sur les carburants pour éviter un blocage de l'économie, selon ses mots. Nouvelle offensive de Moscou sur les alliés de l'Ukraine. La Russie prend le contrôle des actifs russes de Auchan, annonce dans un décret du président Vladimir Poutine hier. Une prise de contrôle temporaire pour ces pays inamicaux, selon les mots du porte-parole du Kremlin. L'entreprise nordiste Auchan demande des clarifications. Ilévia et Alstom réprimandés par la MEL après une semaine de gros couacs dans le métro lillois, avec notamment des milliers de passagers bloqués dans une rame mercredi soir à Lille. Après une réunion ce matin, les responsables du réseau de transport ont reconnu leur faute. Le président de la MEL exige désormais une réunion mensuelle avec ses dirigeants pour plus de transparence sur la gestion du réseau.
2: Et puis en football, le RC Lens qui est à Monaco ce soir pour le compte de la 5e journée de Ligue 1.
1: Début de l'avant-match dans 2 heures sur ICI Nord et rencontre à vivre en direct sur votre antenne. Monaco, 2e du classement, est invaincu depuis le début du championnat. Et puis de la Ligue 2 aussi ce soir, Dunkerque affronte Pau, coup d'envoi à 20h. Dunkerque toujours, mais sur les terrains de hand. L'USDK reçoit Chambéry ce soir, 3e journée de championnat. Et peut-être enfin une première victoire. Réponse à partir de 20h. Quel temps pour ce soir et puis pour demain, Philippe ?
2: Réponse, pas trop mal quand même, avec 12 à 15 degrés cette nuit dans l'intérieur. On l'a dit, pas trop chaud, on dort bien. 17 quand même encore en Flandre maritime, une nuit douce. Et puis demain, 21 à 22 degrés, hein, c'est-à-dire qu'on a à peu près les mêmes températures, voire un chouïa plus élevé. Un petit vent léger et une matinée avec un ciel couvert, nuageux, mais des éclaircies l'après-midi. Et c'est un peu l'inverse dimanche, c'est-à-dire des nuages, et normalement on reste au sec, hein, mais un temps un peu plus chargé dimanche matin. Le retour de quelques éclaircies éventuellement dans l'après-midi. Donc voilà, c'est la tendance météo pour le week-end, avec également ces 20 à 21 degrés prévus pour dimanche. Donc on reste dans des conditions de fin d'été. On va vers l'automne, mais tout doucement.
1: Voilà, enfin c'est une météo normale.
2: Normale, exactement. Une météo qui est dans les clous, on va dire, par rapport à la saison et au temps habituel. Voilà ce qui nous attend. Vous êtes en repos ce week-end, Gloria?
1: Oui, absolument. Et Juliette, à chaque fois vous m'appelez Gloria.
2: Juliette, pardon.
1: Mais c'est un très beau nom de famille, mais c'est mon nom de famille.
2: C'est votre nom de famille. Et c'est très joli aussi. Hein. Oui. C'est vrai que c'est aussi un prénom.
1: Oui, c'est tout ça. Mais c'est mon nom.
2: Mais c'est votre nom, Juliette.
1: Et je vais en effet partir au week-end, Philippe.
2: Voilà. Appelez-moi Camille, c'est le deuxième prénom. Voilà, allez-y pendant qu'on y est. Et vous partez en week-end, Juliette.
1: Oui, absolument.
2: Eh bien, profitez bien de votre week-end qui sera agréable côté météo. On se retrouve la semaine prochaine.
1: Avec plaisir.
2: Avec plaisir. L'inforoute à 18h06, l'infotrafic avec des conditions de circulation qui sont un petit peu chargées toujours sur l'autoroute 1 et notamment en direction de Paris. Là, le sens Lille-Paris, la courbe de Ronchin. Donc le début de l'autoroute 1 jusqu'à peu près le secteur de Falampin, avec encore cette densité de trafic conséquente, hein. Le temps que vous allez y passer, c'est à peu près une petite vingtaine de minutes sur cette autoroute 1. Répercussion également sur le tronc commun, en tout cas la fin du tronc commun de la 22, la courbe de l'Équin, pour vous insérer sur l'autoroute 1 là, qui est un petit peu chargée, méfiez-vous. On a également du monde sur la 25 à partir de la porte des postes en direction de Dunkerque. Comptez un petit quart d'heure, un gros quart d'heure même, de temps de parcours en plus jusqu'à l'arrivée sur Anglo, avec une bonne densité de trafic. Voilà ce qui est rouge. Et puis également le rond-point de Fournant Web dans les deux sens, un peu plus chargé en direction de la Bassée, avec cette densité de trafic. Également en direction d'Anglo, on a une petite densité aussi. Et puis le rond-point d'Illy, chargé aussi jusqu'à la jonction avec la Nationale 47. Voilà pour le secteur des web, on va dire, avec la RN41. Une bonne fin même de Rocade Nord-Ouest, hein, chargé depuis Perrenchy jusqu'à l'arrivée sur Anglo, en direction d'Anglo. Et puis là, à ce niveau-là, sur la 25, vous aurez donc des ralentissements d'Anglo à peu près le secteur de Prémec. C'est pas non plus à l'arrêt, je vous rassure, une petite densité de trafic. Comme la 22, dans les deux sens, dans le sens Gand-Lille, Neuville-en-Ferrin, jusqu'à peu près le secteur de Bondu, et toujours dans l'autre sens, hein, à partir de Sarre-Babylone, c'est le secteur de Villeneuve-d'Ascq, jusqu'à Mouveau, là aussi, c'est un peu chargé. La 2, toujours la difficulté à partir de

0: Poltin, densité de trafic sens Bruxelles-Paris. Un petit 20 minutes de temps de parcours en plus jusqu'à Douchy-les-Mines. Il reste encore une densité de trafic sur le secteur. La 16 est complètement dégagée maintenant. Plus de difficultés sur le littoral.
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0: Et Marc Lavoine pour la musique.

0: Les champs de tournesol, je ne sais pas si vous en avez vu cet été, on peut encore en voir quelques-uns de tournesol comme ça, c'est joli, c'est beau. Ça fait du bien, je trouve, dans le décor.
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0: Oui, Mathis Caron va nous rejoindre dans un instant pour parler du week-end sportif. Un beau week-end, ça va être l'heure de faire un petit peu le point sur tous les rendez-vous sportifs de ce week-end avec Mathis. Et vous allez voir, il va se passer pas mal de choses. Les 100 et or, notamment à Monaco. Enfin bref, on verra tout ça dans un instant avec Mathis qui va nous rejoindre après un petit panique, hein, le braquage des sentiments. Puis un petit Bill Withers, Ain't No Sunshine, c'est la musique.

0: Des héros, le braquage des sentiments à l'instant Florent Pagny, des héros sur le terrain, on en veut bien. C'est l'heure de faire le point, je le disais, sur tous les rendez-vous sportifs de ce week-end avec vous, Mathis Caron. Bonjour Mathis.
1: Bonjour Philippe, bonjour à tous.
0: On dirait que vous êtes pratiquement à côté de moi là, et pourtant vous êtes à 1000 km du studio du Nord pour nous faire vivre ce soir ce match des 100 et or à Monaco.
1: Et oui, on va bien débuter ce week-end de sport avec le choc de cette cinquième journée de Ligue 1, Monaco-Lens. Le match va débuter à 20h45, vous pourrez le suivre sur Essinor. En effet, avec moi et Simon Jarnier, Monaco c'est un adversaire de taille pour le Racing. Les Monégas qui sont invaincus en championnat, ils sont deuxièmes alors que les Lensois sont dixièmes et n'ont pas vécu un début de saison très simple. En trois semaines, ils ont perdu à Strasbourg, perdu face à Lorient à Bollaert et ramené un nul un peu miraculeux du Mans. Mardi dernier, le club s'est en plus séparé de Dino Topmöller, l'entraîneur qui était arrivé cet été. Son adjoint Yannick Cahuzac le remplace. Désormais, c'est sa première expérience en tant que numéro 1. D'ailleurs, il n'a même pas encore passé ses diplômes d'entraîneur. On le connaît bien, hein, le Corse, il a déjà joué à Lens, il a déjà fait partie du staff de Francaise quand il coachait les Artésiens il y a quelques saisons. On espère que sa belle histoire avec le club va continuer, mais on ne peut pas dire qu'il commence son aventure par un match facile. Et en plus, il n'a eu que deux jours de travail pour le préparer.
0: Et puis, Mathis, c'est votre week-end monégasque et French Riviera, puisque vous êtes l'homme du week-end. L'autre rendez-vous à suivre sur l'antenne d'ici l'heure avec vous, c'est dimanche, Mathis, avec le match du LOSC à Nice.
1: C'est ça, nos deux clubs régionaux vont passer une partie du week-end sur la Côte d'Azur et moi aussi par conséquence. D'ailleurs ce matin à l'aéroport de l'Équin, il y avait pas mal de supporters des deux équipes qui se chambraient avant de prendre le vol pour Nice. Lille est dans une dynamique totalement différente de celle de son rival Lensois. Les Dogs, ils sont premiers de Ligue 1 et affrontent la Lanterne Rouge, Nice, un club qui n'a pas encore gagné cette saison et qui n'a inscrit qu'un seul but en 4 matchs. Je serai au commentaire de ce match dimanche, coup d'envoi à 17h15. Et en football toujours, on aura la Ligue 2 et dès ce soir avec la rencontre de Dunkerque qui se déplace à Pau après une belle victoire face à Saint-Etienne. Les Boulonnais, eux, accueillent un club qui joue encore en Ligue 1 l'an dernier. Nantes, ce sera demain après-midi.
0: Il n'y a pas que le foot, hein, Mathis, qui est bien à l'honneur ce week-end aussi, puisque notre région est aussi une terre de cyclisme.
1: Bien sûr, après le Grand Prix de Fourmies la semaine dernière, le Grand Prix d'Isberg, c'est ce dimanche. Le Néerlandais Olaf Kooi va remettre son titre en jeu. Son compatriote

0: compatriote Arvid De Kleyn sera aussi sur la ligne de départ. C'est lui qui avait gagné d'ailleurs à Fourmies le week-end dernier. C'est la 80e édition de cette course et le circuit a été totalement revisité pour cet anniversaire symbolique.
1: Puis enfin, Mathis, en basket, c'est le club du Portel qui va jouer son premier match de championnat depuis sa relégation en 6e division.
0: Le Portel qui a été placé en liquidation judiciaire en fin de saison dernière, le club jouait en première division, mais il a traversé une grosse crise sportive et surtout financière, et donc désormais c'est l'association de l'ESSM qui gère tout puisque la structure pro, elle n'existe plus. Demain soir, match contre le BCM de Gravelines à l'extérieur, pas l'équipe première du BCM. À domicile, malheureusement, les Verts et Blancs ne joueront pas au Chaudron, mais à la salle Carpentier cette saison. Ça pourrait évoluer dans la deuxième partie de championnat d'après la direction de l'association. Sur les matchs amicaux du Portel, toutes les salles étaient pleines en tout cas, donc on peut imaginer que même en repartant de zéro ou presque sportivement, le Portel sera toujours encouragé cette saison.
1: Très bien, beau programme ce week-end, Mathis. Rassurez-moi, vous avez pris une crème solaire?
0: Évidemment, hein, et il manque juste la casquette, mais c'est vrai que là, ouais, il fait assez chaud. Il fait encore 26 degrés à Monaco.
1: 50, 26 degrés là, à cette heure-ci à Monaco, donc c'est encore l'été, vraiment pleinement l'été. Hein.
0: Complètement.
1: Là où vous êtes, avec votre week-end monégasque et sur la Côte d'Azur, et Niçois, exactement. On est à votre écoute, allez le LOSC et allez Lens pour ce week-end, les matchs à suivre, comme vous l'avez dit, sur Ici Nord avec vous. Bon week-end et bon match, Mathis.
0: Bon week-end, Philippe.
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0: Imagine. Instant, Michael Jackson, un des classiques, l'album Thriller, l'album du siècle, on pourrait le dire même.
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0: Victoria, Victoria, c'est le titre d'Indochine à l'instant, le dernier Indochine sur ici nord. Si on allait jeter un coup d'œil du côté de la route, voir un peu comment ça a évolué, les conditions de circulation avec vous, Antoine, depuis tout à l'heure, où en sommes-nous? Je crois qu'il y a du mieux hein, sur nos routes.
1: Bon, effectivement, ouais. Si on regarde la carte de notre secteur, c'est plutôt vert.
0: Ça s'est allégé.
1: Tout à fait, ça s'est bien allégé, l'autoroute 1 roule très bien, on a toujours un peu de densité en sortie de l'île évidemment. Hein. En revanche, le secteur de Lens, on a quelques accidents signalés. Le premier qui se trouve, on est encore sur l'autoroute A21 et on est sur la bretelle d'insertion de la Nationale 47 dans le sens de Lens vers la Bassée. Mmh. Donc c'est un accident avec trois véhicules légers. Là actuellement, ça cause des ralentissements du coup sur toute la 21 hein, évidemment. On a quasiment 6 km de ralentissement depuis Montigny-en-Gouëlle jusque ce secteur de la N47. Donc prudence quand vous arrivez sur ce secteur là. Il y a également un deuxième accident qui est signalé sur ce secteur. On est à hauteur de Noyelles-sous-Lens. Pareil, hein, donc c'est deux véhicules légers. Et on a un autre accident sur la 21 à peu près sur le même secteur. On est sur Lens et on est dans l'autre sens, le sens d'Ouchy-les-Mines vers Aix-Noulette. Deux véhicules légers également. Donc là, sur le secteur lensois, c'est assez chargé. Attention quand vous arrivez sur ce secteur-là, ça roule. Mais vraiment prudence, surtout pour laisser les services intervenir. Le secteur du Valenciennois, toujours assez chargé dans le sens de la Belgique vers la France, notamment à hauteur de Marly. On n'a plus d'incidents sur le secteur, donc c'est très bien. On a malheureusement un accident qui nous a été signalé il y a quelques minutes à peine sur Villeneuve-d'Ascq, donc sur la N227, la traversée de Villeneuve-d'Ascq. On est dans le sens du nord vers le sud, donc de Wascal vers l'Équin. Là actuellement on est à hauteur du parc du Héron pour vous situer et on a un ralentissement qui commence depuis la courbe de Babylone jusqu'au lieu de l'accident. Donc c'est environ 1,5 km de ralentissement, donc prudence puisque la voie est assez serrée à cet endroit-là. Là ça concerne, pour ne pas vous dire de bêtises, deux véhicules légers et on est sur la voie de gauche. Donc vraiment prudence en arrivant sur le secteur. La Rocade Nord-Ouest roule très bien. La 22, qui d'habitude est assez chargée, roule très bien actuellement. Mm-hmm. Et pour terminer, deux petits points de densité encore sur le secteur d'Anglo, notamment en direction de Dunkerque, donc l'autoroute A25, et sur Fourmont-Web, avant le rond-point de Fourmont-Web, sur la N41. Voilà, très classique. Donc voilà, pas d'inquiétude, il n'y a pas d'incident sur ce secteur-là.
0: Parfait,
1: voilà.
0: Merci Denis pour les précisions importantes.
1: Antoine.
0: Je l'appelle Denis. Antoine, et c'est vendredi, je crois que je commence à marquer le coup de la semaine.
1: Il n'y a pas de souci.
0: Il est donc temps que je parte en week-end, et ça va être fait dans une bonne demi-heure. Et donc, Gérard, on vous retrouve la semaine prochaine.
1: Eh bien, merci beaucoup, Nicolas.
0: Merci beaucoup.
1: Je vous souhaite un excellent week-end.
0: Parfaitement, Edouard. Merci beaucoup, Antoine. Passez un bon week-end la semaine prochaine.
1: Merci.
0: Dans la joie, la bonne humeur.
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0: Comme Cyndi Lauper, bonne humeur Cyndi Lauper. Et puis le rire est là aussi. Girls just want to have fun. Les filles veulent juste du plaisir dans les années 80. Voilà, juste pour passer un bon moment. Les filles, je vous souhaite de passer un bon moment, les mecs aussi. Passez un bon week-end. Profitez-en bien. La musique, je suis avec vous, je vous accompagne jusqu'à 19h. Oui.

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0: Les Oies Sauvages, oui, c'est une version, vous l'avez bien compris, réadaptée, réarrangée, on pourrait dire, retravaillée complètement, presque la voix, on pourrait y croire, hein, mais non, c'est pas Michel Delpech, c'est bien une nouvelle version des Oies Sauvages, il s'appelle Yann Muller, le garçon, qui a fait sa version, voilà, je vais pas dire karaoké, parce que c'est un niveau au-dessus quand même, mais version réarrangée, voilà, je cherchais le mot exactement. Réarrangé.
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0: Il n'arrange pas la télé, Patrice Gascoigne. Il nous livre les coulisses, hein, n'est-ce pas, Patrice? Vous nous rejoignez. Aujourd'hui, bien, vous nous parlez de ce qui est toujours, c'est vrai, on peut le dire, un événement, la diffusion d'une enquête inédite de Capitaine Marlowe.
2: Avec ce soir sur France 2, une enquête en eau trouble pour la Capitaine Marlowe et son style inimitable.
3: Eh, qu'est-ce qu'elle foutait là, la morte en pleine nuit?
4: Je sais pas. Je comprends pas, elle avait rien à faire sur le pont.
3: Vous savez pas. Vous la connaissez pas?
4: Si, si, je la connais. Ben, on se connaît tous ici. C'était un peu notre centre de gravité, Sophie.
3: Plus grave que ça, tu meurs, hein.
2: Le capitaine Marlowe et le ton Corinne Maziero de retour avec sa chapka sur la tête dans une enquête inédite intitulée « Port d'attache », rapport à cette femme retrouvée morte à bord du bac qui relie les deux berges d'un fleuve. Il y a plusieurs pistes possibles pour trouver le coupable, notamment le personnage joué par la comédienne Nine Durso. Souvenez-vous, elle avait été rayonnante dans la peau de Georges Sand, une fiction qui avait été diffusée sur France 2. Dans Marlowe, ce soir, elle joue Vicky, une artiste plasticienne. Elle a donc des scènes dans un atelier d'art. Et je ne sais pas pour vous, mais moi je me suis souvent demandé à qui étaient les vraies œuvres que l'on met au service de la fiction. Alors, Nine Durso, dites-moi plus sur ce plasticien.
5: En effet, mon personnage est plasticien. Et donc ça, j'étais absolument ravie. Et notamment parce que moi aussi, je développe une pratique de plasticienne. Genre, j'ai fait un livre qui s'appelle « Solutions de continuité ». Là, on était chez un artiste qui s'appelle Émile Boggio. Ça se trouve à Auvers-sur-Oise. Et c'est un atelier très particulier. Il a une pratique comme ça, c'est de la peinture et du verre à la frontière entre la sculpture et la peinture. Et il a une pratique où à chaque espèce de plaque qu'il fait, c'est une nouvelle forme un peu humanoïde. Et ça m'a beaucoup frappée parce qu'il appelle ça des gens. Et il dit que à un moment, il arrivera à une communauté de 1000 personnes faites sur ces toiles de verre. Et j'ai bien aimé cet artiste, Émile Boggio. Voilà. Et j'ai aimé tourner dans un décor réel. C'était son atelier, c'était sa peinture. Et c'est fantastique de nous permettre d'être aussi accueillants. C'est une chance.
2: Nine Durso qui joue une artiste plasticienne alors qu'elle-même développe plein de talents artistiques. Grâce à elle, vous savez à qui sont les vraies œuvres que vous verrez ce soir sur France 2 dans l'inédit de Capitaine Marlowe.

0: le film Top Gun, Tom Cruise, Kelly McGillis, Take My Breath Away, le souvenir qui va bien quand même, soit ça. Bien, bon souvenir.
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0: Elle pense pas si bête, Bruno Béard.
3: Trouver une alternance lorsque l'on est étudiant, ce n'est pas simple. Hugo De Keyser de la plateforme Ricomi, spécialisé dans l'emploi, nous donnera quelques conseils. Il est question également aujourd'hui de santé mentale, où trouver de l'aide si besoin, et tout de suite une plateforme qui aide également. Si vous avez moins de 18 ans et que vous recherchez un espace d'écoute pour un problème à la maison, dans la rue, sur les réseaux sociaux ou au collège, sachez que la plateforme en ligne L'Espace Mineur vous est dédiée avec un chat confidentiel disponible à tout moment. Info sur masécurité.intérieur.gouv.fr. Si vous souhaitez connaître les habitudes de vie favorables à la santé mentale au quotidien ou trouver de l'aide pour vous ou un proche en cas de signes de souffrance psychique, vous pouvez trouver des infos sur santémentale-infoservice.fr. Avec nous aujourd'hui Hugo De Keyser de la plateforme Ricomi, spécialisée dans l'emploi et la formation. Bonjour Hugo.
4: Bonjour Bruno.
3: Alors c'est la rentrée, c'est un sujet qui revient évidemment chaque année, on parle de l'alternance. Comment trouver son alternance quand on se retrouve face à des dizaines, voire des centaines de candidats étudiants? Alors pourquoi c'est aussi compliqué chaque année de trouver cette fameuse alternance, Hugo?
4: Alors c'est parce qu'il y a énormément de demandes en même temps. Et souvent, les étudiants envoient des dizaines, voire des centaines de candidatures. Et le problème, on le sait tous, c'est que le CV ne permet pas forcément de voir la personne derrière.
3: Alors quel est votre conseil?
4: Alors mon conseil, c'est de ne pas attendre uniquement les annonces. Il faut contacter directement les entreprises, les appeler, envoyer des messages. Bref, se faire remarquer. Et surtout, il ne faut pas se décourager après 10 ou 20 refus. Une recherche d'alternance, pour le coup, ça peut prendre vraiment beaucoup de temps. Et aujourd'hui, un étudiant ne devrait pas être résumé ou bloqué par un simple bout de papier. C'est pour ça qu'on a créé Ricomi, c'est pour que chaque étudiant puisse faire valoir ses qualités réelles et la parole d'un ancien tuteur ou employeur auprès des recruteurs. Donc si aujourd'hui, vous cherchez encore votre alternance, pour cette rentrée, vraiment, n'attendez pas. Inscrivez-vous sur ricomi.fr pour créer votre profil et faire la différence dès maintenant. Surtout qu'on va avoir beaucoup d'offres en septembre et octobre, que ce soit en alternance, intérim, CDD et même CDI.
3: Eh bien, c'est noté. Merci Hugo. À bientôt.
4: À bientôt.

0: Marine Tricheur sur Ici Nord. Vous allez passer un bon week-end? Bah oui, il sera avec nous et sportif. Hein. Lille et Lens jouent ce week-end.
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1: L'hymne de foot, on voulait juste un petit clin d'œil comme ça. Je parlais de foot à l'instant avec le LOSC et Lens qui jouent ce week-end. Ça, c'est de l'hymne de foot, les Queen, We Will Rock You.
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1: Il est 19h, on retrouve toute l'info avec le journal. Ici. 19h, la rédaction pour le journal. Passe un bon week-end.
3: Deux salles, deux mauvaises ambiances aujourd'hui, alors que ce matin, nous vous annoncions un nouveau record des prix à la pompe avec le diesel à 2,40 € en moyenne. Le chef de l'État, en milieu de journée, s'est montré très peu rassurant. Il présidait une réunion sur la crise énergétique avec les principales forces politiques françaises. Emmanuel Macron assure que le contexte géopolitique instable actuel va continuer dans les prochaines semaines de rythmer la vie du pays. Emmanuel Macron, particulièrement grave à la sortie de cette réunion, Audrey Tison.
4: Et il adresse une première alerte. La nature de l'agressivité russe sur l'Europe change, dit Emmanuel Macron. Il cite notamment les trains attaqués à la frontière polonaise, mais aussi...
5: Des attaques hybrides dont notre pays a fait l'objet ces dernières semaines, face à ces situations. Notre position est claire. Le soutien à l'Ukraine est plus que jamais indispensable, parce qu'il est la condition de notre sécurité et d'un retour à une paix juste et durable.
4: Le président demande aux services de sécurité un rehaussement de la vigilance en France. Mais la crise qui a le plus d'impact chez nous, c'est celle du Moyen-Orient qui fait flamber les cours du pétrole et du carburant en France.
5: Cette situation, elle est due intégralement aux guerres et à la situation internationale.
4: Le président défend son activité diplomatique. Il multiplie les rencontres avec ses homologues jordaniens, irakiens, canadiens pour sécuriser les approvisionnements en carburant. Et il demande aussi à la Commission européenne de simplifier certaines règles. Quant au gouvernement, Emmanuel Macron lui fixe une mission principale.
5: Consolider nos mesures d'accompagnement de nos compatriotes et des grandes filières économiques.
4: Alors, il n'est pas question de bloquer les prix, comme demandent certains groupes d'opposition, non, plutôt de modifier les aides ciblées. Le Premier ministre doit faire des annonces en début de semaine prochaine.
3: Et face à cette situation, le gouvernement annonce aujourd'hui la prolongation de l'aide aux gros rouleurs qui devait bientôt prendre fin à la fin du mois. Elle concernera les travailleurs les plus précaires qui ont besoin de leur voiture pour aller au travail. Des mesures jugées insuffisantes par l'association Famille Rurale qui réclame son doublement et son élargissement à d'autres catégories de conducteurs. Ce matin, sur l'antenne de Ici Gironde, Marine Le Pen a demandé au gouvernement de faire baisser les taxes justement sur l'essence de 20 à 5,5%, une mesure qui coûterait 15 milliards d'euros, soit plus que le budget de la justice. Lui répond la porte-parole du gouvernement, Maude Bréjon, qui ferme la porte à cette proposition. C'était l'une des stars de M6 qui a bâti un empire dans les agences immobilières. Stéphane Plaza, condamné à 18 mois de prison avec sursis aujourd'hui, il était jugé en appel pour des violences conjugales sur deux anciennes compagnes qui avaient porté plainte. Pour Stéphane Plaza, la peine est plus lourde qu'en première instance. Sébastien Bayer, vous avez suivi le procès au Palais de Justice de Paris.
6: Le tribunal a jugé que les témoignages des plaignantes étaient précis, concordants, tout le contraire des déclarations de Stéphane Plaza, qualifiées d'évolutives, parfois incohérentes ou mensongères. L'enquête a démontré que les violences physiques et psychologiques étaient bien réelles. Les SMS, les témoignages des voisins des plaignantes, les constatations médicales, les enregistrements audio aussi, ont servi de preuve. Benjamin Chouet, l'avocat d'une des deux plaignantes.
7: Évidemment, elle est soulagée, elle a envie de passer à autre chose. C'est le deuxième procès, deux fois difficile. Je ne sais pas si c'est ça qui va l'aider à se reconstruire. Le but de la personne que je défends, c'était pas, si vous voulez, de détruire la carrière de M. Stéphane Plaza. C'était de faire reconnaître qu'elle a été l'objet de violences habituelles pendant plusieurs années par M. Plaza.
6: Après le jugement, Stéphane Plaza, décrit comme colérique, extrêmement jaloux et possessif par l'une de ses anciennes compagnes, resté longuement assis sur son banc, abattu. Ses avocats avaient plaidé la relaxe. Pour l'ex-animateur star, la peine est finalement plus lourde qu'en première instance. Vous avez été jugé comme n'importe quel justiciable, lui a lancé la présidente.
3: Le maire de Concarneau, dans le Finistère, Quentin Le Gaillard, mis en examen pour viol et agression sexuelle. Il nie les faits, il a été placé sous contrôle judiciaire strict avec notamment un suivi et des interdictions de contact avec la victime. Une volée de cloches dans toute la France pour fêter l'arrivée du pape vendredi prochain. Les cloches des églises vont sonner pendant 7 minutes dans tout le pays. Le pape qui débutera sa visite par la ville de Paris, puis il se rendra à Lourdes et enfin à Metz. Et puis on l'attendait un petit peu comme le Messie, la première liste du tout nouveau sélectionneur des Bleus, Zinedine Zidane, Zizou Christ, comme l'avait appelé Jamel Debbouze, lors de la cérémonie des JO de Paris 2024. Elle était évidemment attendue en conservant Kylian Mbappé capitaine. L'ancien numéro 10 ne veut pas tout bousculer, Julien Froment.
8: Oui, une conférence de presse d'une demi-heure devant une centaine de journalistes où Zinedine Zidane s'est montré plutôt détendu au moment d'évoquer ses choix. 23 joueurs retenus, 5 petits nouveaux parmi les éléments à retenir, la sélection notamment de l'attaquant du Stade Rennais, Esteban Le Poll, ou encore du défenseur de Liverpool, Jérémy Jacquet. Autre petit nouveau, le milieu de terrain qui évolue en Italie à Côme, Luca D'Acuña. Des choix forts dictés par Zinedine Zidane, hein, qui le dit, il est dans la continuité son prédécesseur Didier Deschamps, mais il veut aussi marquer son mandat de son empreinte avec ses nouveaux éléments. Zinedine Zidane qui par ailleurs en a profité pour donner le nom du capitaine sous son mandat, et là pas de changement, ça sera l'attaquant du Real Madrid, Kylian Mbappé.
3: Et la première en France pour Zinedine Zidane, ça sera face à l'Italie, pas vraiment un bon souvenir pour lui, le 2 octobre prochain au Stade de France.
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3: Et on fait un petit point sur votre météo. Le soleil qui domine demain, sauf le long de la Manche. La journée s'annonce agréable sur la plupart des régions, avec un soleil largement dominant et des températures de fin d'été, sauf donc, je vous le disais, du côté en matinée de la Bretagne, du Pays de la Loire et donc de la Manche. Pour les températures, 7 à 12 degrés en général le matin, 14 à 20 près de la Grande Bleue l'après-midi, le matin également. Les maximales de 21 à 26 degrés sur la moitié nord et 25 au sud.
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4: Salut à toutes, salut à tous et bienvenue, c'est Décibel. On est ensemble en direct jusqu'à 20h. On est votre petit rancard de tous les soirs. Et pour celles et ceux qui n'étaient pas encore au courant, on est aussi là demain et après-demain. Oui, Décibel, ça continue le week-end, toujours à 19h avec des émissions un peu spéciales. Le samedi, on donne les clés de la programmation musicale à un ou une invitée. Demain, c'est Bilal Hassani qui choisira la musique entre 19h et 20h. Et le dimanche, c'est vous. Et oui, à vous de choisir, les amis, vous avez le bon goût d'écouter cette radio, donc évidemment on vous fait parfaitement confiance. Les chansons préférées des auditrices et des auditeurs présentées par eux et elles-mêmes, c'est le dimanche à 19h, donc ne le ratez pas. Ce soir, avec mon invité Éric Bureau, nous allons vous raconter tout sur le retour de Céline Dion. Bureau est journaliste au Parisien Aujourd'hui en France et il co-signe un hors-série incroyable qui est en ce moment dans les kiosques, qui s'appelle Le Miracle Céline, les coulisses d'un incroyable retour. Je vais lui poser toutes les questions parce que moi je n'ai pas vu le concert, mais lui, oui, il a interviewé Céline Dion, il est même allé voir sa maison à côté de Las Vegas. Bref, il est très bien renseigné, Éric Bureau est ce soir notre invité. Son arrivée, je voulais râler un petit coup. Oui, parce que j'avais envie de dire pas merci aux Spice Girls qui ont joué avec nos nerfs et nos petits cœurs fragiles de fans des années 90. Je ne sais pas si vous aviez remarqué, mais le groupe a 30 ans cette année et toutes les Spice Girls ont commencé à poster des mystérieux messages sur les réseaux il y a quelques semaines en promettant une grande annonce. Donc on s'est dit, ça y est, c'est parti, c'est la tournée de reformation des Spice Girls. On ne les avait pas vus ensemble sur scène depuis les JO de Londres. Eh ben non, c'était pas ça. En fait, leur grande nouvelle, c'était un best-of. Alors j'ai juste envie de dire bof. J'ai juste envie de dire aussi que la planète est prête pour un retour des Spice Girls et qu'en attendant, on va écouter Wannabe très fort et chanter très faux. Bienvenue.
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0: demain dans plus de 37 pays et il se vendra à 14 millions d'exemplaires dans le monde en 96. C'était les Spice Girls.
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0: À 19h11, je vous annonce une bonne nouvelle, le retour de Bernard Lavilliers. Oh mon Dieu, notre chanteur, auteur, compositeur et baroudeur préféré. Une toute nouvelle chanson qui s'appelle Coriace. C'est le premier extrait du prochain album de Bernard, pas loin de 60 ans après son premier disque. C'est incroyable, il a une carrière de fou et un bonheur n'arrivant jamais seul. Je suis en mesure de vous annoncer que Bernard Lavilliers fera une grande tournée des Zéniths, une trentaine de dates entre janvier et juin prochain. Les places sont déjà en vente et dès que j'en sais plus sur l'album, promis, je vous raconte tout. Bernard Lavilliers.

0: Glorias, notre cher Bernard Lavillier est de retour. On espère pouvoir vous donner très très bientôt des nouvelles de son nouvel album. Restez dans le coin, les amis. On va passer en mode événement. Je serai Céline et mon invité Éric Bureau sera Garou.
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0: Le miracle Céline, les coulisses d'un incroyable retour. C'est le nom du hors-série du Parisien. Aujourd'hui en France, disponible absolument partout en France. À l'occasion des retours sur scène de Céline Dion, Éric Bureau, extrêmement bien informé sur le sujet, va tout vous dire. Alors restez dans le coin.
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2: Le miracle, Céline Dion, les coulisses de son incroyable retour, c'est à lire dans un numéro spécial, un hors-série du Parisien, aujourd'hui en France, près de chez vous. C'est dans tous les kiosques pendant les semaines qui arrivent. Éric Bureau, mon invité de ce soir, co-signe avec Emmanuel Marolle la plupart des articles de ce très beau hors-série. Bonsoir Éric Bureau.
3: Bonsoir Émilie, merci Bienvenue. De nous recevoir, le Parisien.
2: Franchement, alors moi déjà, le Parisien, aujourd'hui en France, je vous adore, mais en plus, ce hors-série sur Céline Dion est une mine d'or. D'ailleurs, on vous l'offre, tiens, au blind test, les amis. Si vous nous appelez maintenant pour jouer avec nous tout à l'heure, jouer en musique, eh bien c'est le hors-série qui sera à gagner. 0810 055 056.

0: Alexandra vous attend au standard 0810 055 056. Alors, ce qu'il faut dire, c'est que vous êtes très très bien informé, mon cher Éric Bureau, déjà parce que ça fait de nombreuses années que vous suivez l'actu de Céline Dion, et aussi parce que le Parisien est partenaire du retour en concert de Céline.
1: Oui.
0: Voilà, donc vous avez eu l'accès, vous avez eu des places, vous, par exemple, contrairement à moi.
1: C'est sûr.
0: Voilà, vous avez vu le concert.
1: On y est tous les soirs.
0: Ah oui.
1: Donc
0: ah oui.
1: Ça, c'est vraiment très agréable. Mais on n'a pas eu un accès privilégié
0: à
1: Céline, parce que si on avait eu un accès privilégié, on aurait eu une interview, par exemple.
0: Ah ouais.
1: Et on ne l'a pas encore, ce que je comprends tout à fait, parce que son entourage la protège. Depuis des mois, des années maintenant, la protège parce qu'elle est malade, et puis parce que ce retour pour eux a une valeur à la fois vitale et commerciale immense.
0: Ouais.
1: Et donc voilà, ne pas prendre de risques. On espère tous qu'elle donnera des interviews. Enfin, elle en donne déjà tous les jours quasiment de ses concerts
0: devant son hôtel
1: à ses fans, ce qui est génial. Enfin, c'est télé Céline, et on espère qu'elle en donnera aux médias un petit peu plus tard, mais il faut laisser passer les premiers concerts, évidemment.
0: Alors, les premiers concerts, c'était samedi dernier, mercredi. Ce soir, il y en a un. Demain, il y en a un. Et puis, voilà, encore la semaine prochaine et tout, jusqu'au 17 octobre. Elle fait 2-3 concerts par semaine, Céline Dion. On se met en ambiance américaine parce que c'est un show à l'américaine.

0: c'est pas innocent hein, l'ambiance américaine, parce que même si c'est effectivement cette grande arena aux portes de Paris, c'est l'Amérique tous les soirs, dans les célébrités qui ont pris l'avion, qui ont traversé l'Atlantique pour aller applaudir Céline Dion, on a repéré Michelle Obama ou encore Rihanna. On s'attendait, Éric Bureau, à un tel engouement. Alors en France oui, mais même aux États-Unis, ils ont eu Céline pendant des années en résidence. Ils pouvaient aller la voir quand ils voulaient à Las Vegas.
1: Oui, oui, c'est sûr. Je pense qu'on est surpris quand même de voir effectivement arriver toutes ces... Et c'est pas fini. C'est pas fini.
0: Vous avez des tuyaux. Qui va venir ?
1: Il y aura encore pas mal de stars jusqu'à preuve du contraire. Oui. C'est pour ça qu'on n'annonce jamais rien.
0: Vous misez sur qui ?
1: Non, mais on mise sur les grandes pop stars du moment.
0: Oui, donc, les Gaga et compagnie.
1: Ouais, je pense que c'est pas impossible.
0: D'accord.
1: Parce que ce n'est pas qu'une histoire de voix. C'est une des plus grandes voix du monde, certes, mais c'est aussi une histoire humaine qui, je pense, a tout changé. Depuis que son documentaire I Am Céline Dion est sorti il y a 2 ans.
0: Où elle parlait de sa maladie.
1: Où elle dévoilait sa maladie, enfin l'impact qu'elle avait au quotidien sur elle. Un documentaire qui était assez bouleversant. On se demandait vraiment si un jour elle rechanterait. Je pense que le monde s'est mis à se passionner. Enfin bon, c'était déjà un livre ouvert. On connaissait déjà tout de son histoire. Mais je pense que le monde vraiment s'est inquiété pour elle. Ensuite, il y a eu les JO, évidemment.
0: Ça, il y a eu un effet.
1: Évidemment, un impact.
0: L'hymne à l'amour, la Tour Eiffel.
1: Un impact planétaire.
0: Parce que c'est vrai qu'il y a 10 ans, quand elle venait chanter à Paris, évidemment, c'était la fête, évidemment, c'était complet, mais c'était pas un phénomène mondial.
1: J'étais au premier de ses concerts à Bercy, qui était à l'époque l'hôtel Accor Arena, je crois.
0: Ouais, en 2016.
1: Oui. Ouais. Et effectivement, c'était pourtant les premiers concerts après la mort de René. Donc il y avait quand même quelque chose aussi de très émouvant, de très sentimental pour ses fans. Et effectivement, bon, la salle était pleine, elle a joué je crois une dizaine de dates là-bas. Mais je sentais pas un engouement fou.
0: Le
1: soir, j'y suis allé le premier soir et le soir où j'y suis allé, je n'ai pas vu d'autres confrères journalistes.
0: Donc ça, alors,
1: il y en avait certainement. Mais oui, il y a 10 ans,
0: là,
1: c'était pas la folie.
0: La semaine dernière, quand vous y êtes allé, c'était...
1: Là, on était tous là. Ouais. Il y avait 100 journalistes accrédités.
0: C'est ça.
1: Donc du monde entier.
0: Et
1: donc
0: je crois 9 millions de connexions pour essayer d'avoir des tickets.
1: 9 millions de connexions le jour de l'ouverture de la billetterie. Ouais, c'est fou. Voilà, hein. Ouais. Donc oui, je pense que c'est une histoire de cœur aujourd'hui, une histoire d'émotion. Et effectivement, tout le monde... Ce samedi dernier, tout le monde voulait être à ce premier concert pour savoir où en était sa voix, où elle en était elle, pour ressentir son émotion.
0: Vous allez nous le raconter, Éric Bureau, ce premier concert. Mais là, on va écouter Céline avec Jean-Jacques, qui n'est pas venu encore, mais on compte sur lui. J'irai où tu iras, tiré de l'album 2 en 1995.

0: L'album le plus vendu en France, c'est celui de Céline Dion. Et ici en duo avec Jean-Jacques Goldman, qui était évidemment présent pendant tout cet album. Alors, Éric Bureau, Jean-Jacques Goldman brille par son absence. On aurait adoré le voir sur scène avec Céline Dion pour ses concerts de retour. Qu'en est-il ?
1: Je pense qu'il ne viendra pas sur scène avec elle. Et je pense que c'est d'abord, il n'est jamais apparu depuis une dizaine d'années, depuis qu'il a laissé Les Enfoirés. Et je pense qu'il ne, s'il vient sur scène un soir, c'est voler la vedette à Céline.
0: Oui.
1: Puisque tout le monde ne parlera que de ça.
0: Oui, c'est vrai. Sauf Rihanna, parce qu'elle ne sait pas qui c'est, elle s'en fiche, mais sinon, oui, effectivement.
1: Et je pense que c'est pas du tout dans sa personnalité.
0: Oui.
1: D'après ce que je sais, il viendra, évidemment, la voir sur scène,
0: concert,
1: bien sûr.
0: Ouais.
1: Mais de là à monter sur scène avec elle. Alors, j'ai lu aussi chez des confrères qu'il avait des problèmes d'arthrite aux mains. Alors ça, je ne sais pas.
0: Ah, donc il peut même pas venir faire un petit coup de guitare.
1: Mais je n'en ai aucune idée.
0: Bon.
1: Mais de toute façon, il n'y aura. Enfin, d'abord, il n'y a pas de première partie. Ce qui a été envisagé à une époque. D'ailleurs, je crois qu'il voulait faire jouer juste des chanteuses francophones en première partie pour la sororité, pour le soutien. Et puis, ils se sont dit que les fans avaient envie de voir Céline. Voilà.
0: Un cadeau empoisonné pour la fille qui chante avant Céline Dion. C'est pas facile.
1: On a envie de la voir, elle.
0: Oui.
1: Et des invités. Peut-être qu'il y en aura vers la fin.
0: D'accord. Mais là, vraiment, on est encore sur les tout premiers concerts.
1: Oui, mais bien sûr. Il faut que tout se cale.
0: Est-ce qu'elle est sereine, Céline ? Est-ce qu'elle est contente ? C'est pas forcément, d'ailleurs...
1: Les deux sont pas forcément liés.
0: Ouais, exactement.
1: Non, elle a l'air. Elle a l'air sur scène. Alors, évidemment, très émue, bien sûr. Mais aussi, quand elle surmonte ça... Moi, je l'ai vu que samedi dernier.
0: Ouais.
1: Mais donc, des collègues sont allés la voir
0: mercredi.
1: Et j'ai un collègue qui va la voir ce soir pour voir un peu l'évolution des choses. Et effectivement, quand on la voit, quand on lit leur papier, on se dit qu'elle est heureuse, ouais. Il y a des moments de grand bonheur, même dans sa façon de sourire, de ses mimiques, ses poings serrés à la fin de All By Myself, même si elle le chante avec deux tons en dessous, mais...
0: Ah, alors,
1: bon,
0: on y est.
1: Peu importe.
0: La voix de Céline Dion.
1: Et peu importe.
0: Certains disent, ah, j'ai vu des vidéos sur Instagram, elle chante moins bien qu'avant, elle chante plus bas, il y a certaines notes qu'elle ne tape pas. Est-ce que vous vous êtes dit, en sortant de là, elle chante comme une patate ?
1: Alors moi, très franchement, sur la première date... En plus, on est le nez dans le guidon, parce qu'on écrit en même temps que le concert, et donc forcément...
0: Oh, c'est dur votre métier, Éric Bureau.
1: Non, mais c'est dur pour ressentir parfois les émotions, parce qu'on n'est pas tout le temps à regarder ce qui se passe sur scène, malheureusement, parce qu'il faut bien écrire sur son smartphone. Mais c'est aussi dur pour parfois bien entendre la voix.
0: Donc vous, qu'est-ce que vous en avez pensé en deux mots ?
1: Et alors, en fait, effectivement, sur le début du concert, la voix était très fragile, il y avait des faussetés, il y en a eu même plus tard dans le concert. Mais bon, il y a une production aussi qui fait que ça passe, elle a quatre choristes qui l'accompagnent, il y a un moment, il y a une chorale parisienne aussi, donc forcément, les choses passent mieux quand c'est bien produit. Mais au moins, et je pense qu'on attendait tout ça et on aurait été déçus du contraire, c'est elle qui chante.
0: Voilà. Ouais, c'est ça.
1: Voilà.
0: Il n'y a pas un brin de playback.
1: Après, peut-être qu'il y en a peut-être un petit peu. Je ne suis pas le spécialiste ingénieur du son pour être capable de l'affirmer.
0: Ouais.
1: Mais en tout cas, non. L'impression qu'on a, et tant mieux. S'il y a des faussetés, si sa voix est moins puissante et moins assurée qu'à la grande époque, il y a 30 ans, pourquoi pas? Mais au moins, c'est elle, et c'est ça qu'on attend.
0: Ouais, puis nous aussi, on est moins bien gaulés qu'il y a 30 ans. Le miracle, Céline, les coulisses d'un incroyable retour, c'est le hors-série du Parisien. On continue à en parler avec mon invité, Éric Bureau. À tout de suite.
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0: Les Journées européennes du patrimoine vous invitent à des rendez-vous très nombreux un peu partout dans le Nord et dans le Pas-de-Calais. À Dunkerque, par exemple, de nombreuses visites, expositions et animations gratuites pour découvrir le patrimoine local. Par exemple, le musée maritime et portuaire avec des visites gratuites du musée des bateaux et du phare de Risban, parcours photographique et exposition chantier naval. Il y a également le FRAC Grand Large qui est ouvert de 14h à 18h avec visite des réserves, performances artistiques et conférences sur des thèmes patrimoniaux à découvrir donc avec les Journées européennes du patrimoine. C'est vraiment l'occasion de prendre du temps, de sortir en famille et puis de visiter des lieux, des bâtisses, des musées qui sont juste à côté pour mieux les comprendre, pour mieux découvrir aussi leur mission.
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0: Avec le journaliste Éric Bureau du Parisien qui a vu Céline Dion sur scène la semaine dernière et qui co-signe un hors-série consacré à Céline. Hors-série qui sera à gagner tout à l'heure au Blind Test. 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Alors dans ce hors-série, il y a évidemment un retour, Éric Bureau, sur la carrière de Céline Dion. Il y a des articles incroyables. Et alors il y en a un, mon préféré, où vous partez tel Tintin à Las Vegas pour essayer de trouver la maison de Céline, voir son quartier, etc. Vous pouvez nous raconter en quelques mots dans quelles conditions elle vit, Céline Dion ?
1: Alors, en fait, je suis parti du principe qu'on a plein d'infos,
0: oui,
1: mais on ne sait rien.
0: Ben, c'est-à-dire qu'on n'y va pas, oui.
1: Donc, elle habite à Las Vegas, ok, mais où ?
0: Oui.
1: C'est quoi sa maison ? On voit plein de maisons sur les sites. Et est-ce que c'est vraiment la... Moi, j'étais persuadé que c'était une grande hacienda qu'on voit sur tous les réseaux.
0: Et en fait, c'est pas ça.
1: Mais pas du tout, en fait. Mais pour le savoir, il faut y aller. Et évidemment, c'est un quartier ultra sécurisé, c'est une communauté fermée, privée, donc il faut passer deux portes, une première où il faut montrer patte blanche et une deuxième où il faut avoir déjà montré qu'on était bien, elle est bienvenue et oui, qu'on était invité à rentrer surtout. Donc j'ai eu beaucoup de chance, j'ai rencontré la personne qu'il fallait pour me faire rentrer à South Shore, donc c'est dans cette communauté de gens qui ont envie d'être tranquilles.
0: Ça vous dites 400 familles qui vivent à l'abri des regards, il y a un des Jackson 5, il y a des sportifs de haut niveau, et donc il y a Céline.
1: Mais en fait, elle s'est installée là-bas au moment où elle a commencé ses résidences au César Palace à Las Vegas, et elle avait besoin d'être à la fois proche de la salle, donc une trentaine de kilomètres à peu près du centre de Las Vegas. Et elle avait besoin d'être tranquille, ce qui se comprend. C'est une des plus grandes chanteuses au monde, donc elle n'avait pas envie que des fans viennent la déranger tout le temps. Et donc, en fait, elle a une maison qu'on voit d'ailleurs dans son documentaire qui est assez humble, en plein pied, avec une piscine, mais enfin, je suis pas rentré dedans, hein, du coup, mais je suis passé devant.
0: Je t'allais se baigner, Éric Bureau.
1: Voilà.
0: Elle est pas très chaude. Là. Franchement, Céline, elle pourrait chauffer.
1: Non, mais ce qui est génial, et ce qui était extrêmement frustrant pour moi ce jour-là, c'est que je savais qu'en fait, elle était en studio avec Jean-Jacques Goldman.
0: Ah oui.
1: Elle était, elle, à Las Vegas ce jour-là, dans le studio qu'elle loue depuis un an et demi pour enregistrer l'album, pour le préparer et pour faire toutes ses séances aussi de pilates, de danse contemporaine, etc. Elle a travaillé comme une athlète de haut niveau, vraiment, pour revenir.
0: Alors, ce nouvel album, justement, avant d'écouter le premier extrait, Bonjour, Pardon, Merci, une chanson signée Icar, j'ai quelques petites rumeurs à vérifier avec vous. Éric Bureau, est-ce que c'est vrai que Stromae fait partie des artistes sollicités pour écrire des chansons ?
1: C'est ce que j'entends aussi.
0: Ce que vous entendez aussi. Charlotte Cardin.
1: D'après elle, elle lui a proposé des chansons, mais ça n'a pas marché.
0: Ah, Santa.
1: Peut-être.
0: Oh là là, il fait une tête.
1: Non, parce que j'en suis pas tout à fait sûr, mais d'accord. En tout cas, je peux pas dire non.
0: Grand Corps Malade.
1: Oui,
0: ah,
1: ça j'en suis sûr.
0: Oui.
1: Je suis sûr qu'il a fait une chanson, voire deux, avec Quentin Mosimane.
0: Oh.
1: Donc, paroles et musique, tous les deux.
0: Angèle.
1: Je ne crois pas.
0: Non. Et Jean-Jacques, alors ?
1: Ah ben, Jean-Jacques, deux.
0: Deux.
1: Ouais, au moins deux.
0: Au moins deux. Et donc il était en studio avec elle là-bas à Las Vegas.
1: C'était début juillet, je crois, pour enregistrer cette deuxième chanson.
0: D'après vous, l'album, il est prêt ?
1: Non. Enfin, à mes dernières nouvelles, c'était à des nouvelles d'il y a un mois, elle avait enregistré six chansons.
0: Ouais.
1: Et il en restait donc autant à enregistrer.
0: C'est ça.
1: Et le fait d'être à Paris, c'était un moyen aussi d'en enregistrer de nouvelles à Paris ou en France.
0: Donc on peut compter sur un album tout en français.
1: Je pense.
0: Ah, ça c'est une bonne nouvelle.
1: Ouais. Et en 2027.
0: C'est bientôt. Voilà. Ça aussi c'est une bonne nouvelle.
1: Oui, non mais c'est intéressant.
0: Allez, bonjour, pardon, merci. Céline Dion, premier extrait de l'album à venir. Il n'est pas prêt, mais en bonne voie. Éric Bureau est mon invité ce soir et on continue à parler du miracle, Céline.
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0: Moi, je dis pardon. J'ai complètement oublié le premier extrait du nouvel album de Céline Dion. C'est pas celui-là. C'est Dansons, la chanson signée Jean-Jacques Goldman. Et heureusement, mon invité Éric Bureau me l'a glissé à l'oreille. Bah oui, on a eu Dansons avant d'avoir Bonjour, pardon, bon. Merci. Mais Dansons, on va dire que tout le monde était un poil déçu par la voix, parce qu'il n'y avait pas d'envolée lyrique.
1: On était surtout content de la réentendre, oui, voilà, après tout ce temps, en fait.
0: C'est
1: et
0: ça.
1: En fait, ce que Eric Benzi, qui est un collaborateur de Jean-Jacques Goldman et qui a travaillé sur 4 albums de Céline Dion, me racontait et qu'on a...
0: Et que vous mettez dans, voilà, dans le hors-série, oui, une belle interview.
1: C'est que c'était, en fait, c'est avec cette chanson qu'elle a réappris à chanter.
0: D'accord.
1: Donc elle tenait à ce que ça soit la première chanson qui soit dévoilée, et puis bon... voilà, une chanson avec Jean-Jacques, c'était aussi extrêmement symbolique et sentimental de sa part.
0: Donc, mon invité Éric Bureau, Emmanuel Marolles et aussi Pauline Conradson, que j'ai pas encore citée, mais qui dans ce hors-série interviewe le médecin de Céline Dion, parce que c'est important aussi d'avoir des nouvelles de ce côté-là. Voilà, la belle équipe de ce hors-série dispo partout, coûte un petit peu moins de 5€. Alors, pour le moment, sur ce comeback, vous n'avez pas interviewé Céline Dion, Éric, mais vous l'avez déjà interviewée, évidemment, dans votre carrière. Alors, est-ce que c'est vrai qu'elle est archi sympa? Tous les gens qui l'ont croisée ont dit « mais c'est pas du tout une star, elle est hyper gentille, hyper simple ».
1: Ouais, non, mais c'est vrai. J'ai mis longtemps avant de l'interviewer parce que, voilà, ça se mérite.
0: Elle est difficile d'accès.
1: Oui, ouais. Oui. Elle préfère aujourd'hui, je pense, et puis comme beaucoup d'autres stars, la télé.
0: Oui.
1: Bon. Que la presse écrite, même si on n'est plus vraiment presse écrite, on est presse audiovisuelle aussi maintenant.
0: Bah tiens.
1: Voilà. Mais, donc, 2019, c'était le jour de la sortie de son album Courage. C'était à côté de New York, et c'était assez drôle parce que, en fait, c'était dans un tout petit hôtel à côté d'un aéroport. Enfin, c'était pas génial. Ça s'appelait Renaissance. Donc, en plus... Avec son histoire et tout, oui. C'était vraiment... voilà.
0: Ouais, spécial.
1: Et en fait, on s'est retrouvés dans une chambre d'hôtel et on s'est assis l'un à côté de l'autre sur un lit. Et puis, on a fait l'interview comme ça. Elle m'a serré la main hyper fermement. Elle m'a remercié d'être venue de si loin, ce qui n'arrive jamais.
0: Oui.
1: Et puis, voilà, c'était la première interview depuis la mort de René. Et c'était très, à la fois très joyeux, très, très émouvant, enfin... Oui, oui, elle me parlait comme si je l'avais rencontrée déjà 10 fois.
0: Ah, c'est génial. Est-ce que c'est vrai, à l'inverse, qu'elle peut se taire pendant des semaines pour protéger sa voix et qu'elle communique avec ses proches sur des post-it?
1: Oui, c'est depuis qu'elle a perdu sa voix dans les années 90, fin des années 80, début 90, où elle avait des polypes sur les cordes vocales, etc. Le médecin lui avait dit, vous parlez plus pendant 3 semaines, sinon vous allez perdre votre voix.
0: Ah ouais.
1: Et donc, elle a pris cette habitude, à une époque en tout cas, de ne plus rien dire et de communiquer comme ça. En général, c'était le jour du concert, ou c'était pas 3 semaines, heureusement. Là, je ne sais pas. Franchement.
0: Parce qu'elle discute avec ses fans tous les soirs,
1: oui,
0: quand même.
1: Alors, est-ce
0: et
1: que
0: puis elle
1: le
0: chante.
1: Reste, oui, est-ce, ouais, que le reste du temps, elle ne parle pas,
0: ouais.
1: Je ne sais pas. Mais je pense que justement cet exercice qu'elle a de parler avec ses fans avant, de parler après, je pense que ça fait partie de tout ça.
0: Du coaching, c'est-à-dire de sa voix.
1: De son, ouais, auto-coaching, ouais, de sa voix et de sa confiance en elle avant de monter sur scène et après. Je pense que ça y participe aussi.
0: Est-ce que vous pensez que c'est vrai qu'elle a assuré sa voix? On parle d'un contrat d'assurance de 37 millions de dollars.
1: Oui, je pense que c'est vrai.
0: C'est fou quand même.
1: Mais... Oui, mais moi, la question que je me pose aujourd'hui, c'est plutôt, est-ce que ces concerts sont assurés,
0: ouais,
1: par rapport à sa maladie?
0: Alors, qu'est-ce que vous avez comme info, puisque donc, vous avez pu avoir une interview du médecin, etc.
1: Oui, mais ça, c'est beaucoup trop touchy.
0: Oui, donc ça, ils n'en parlent pas.
1: C'est beaucoup trop touchy, ça.
0: Non. Et est-ce qu'on sait si elle a une routine, des choses qu'elle doit faire, qu'elle ne doit pas faire? Est-ce qu'elle a le droit d'aller au resto? Est-ce qu'elle a le droit de fumer des clopes?
1: Ah ben là, elle ne... Non, de toute façon, elle a jamais fumé,
0: oui, non, c'est pas son truc,
1: et bu d'alcool, ouais, justement. Pour préserver sa voix.
0: Bien, hein, sûr.
1: Enfin, et puis parce que je pense qu'elle n'aime pas trop ça.
0: Ouais.
1: Mais non, je pense qu'elle a une routine au Royal Monceau. Je suppose qu'elle fait des exercices avec une coach vocale. Je suppose qu'elle fait de la danse, du pilates, comme elle fait, ouais, depuis 2 ans.
0: Ouais.
1: Parce que ça fait partie de sa routine de travail.
0: De sa guérison.
1: Oui, de sa guérison. Et c'est ce que son manager nous dit dans leur série, c'est que sa maladie est sous contrôle, gérée, Mais d'ailleurs, elle a une équipe médicale avec elle, hein, bien sûr, à Paris. Mais effectivement, ça nécessite aussi qu'elle fasse très attention et ne sorte jamais. Elle ne sort jamais, sauf pour aller au concert.
0: Allez, j'en ai une petite dernière. Est-ce que c'est vrai que les riverains du Royal Monceau, qui est quand même dans un quartier très chic à Paris, se plaignent désormais du tapage nocturne?
1: Oui, c'est bon, on l'a constaté aux Parisiens.
0: Eh, bienvenue à Paris, hein. Nous, dès qu'on peut râler,
1: vous
0: savez.
1: Mais bon, 2h du matin, avec tout le monde qui chante pour que tu m'aimes encore.
0: Mais oui, c'est ça.
1: Voilà, ça leur arrive pas très souvent au Royal Monceau. Hein.
0: Ah là là.
1: Ça, c'est sûr.
0: Bon, eh ben, je vous souhaite une belle interview de Céline Dion. Soit là, donc, en septembre-octobre, ou alors au mois de mai prochain.
1: Mais je vous la souhaite aussi.
0: Merci Eric, et bravo aux Parisiens pour ce très beau hors-série.
1: Merci.
0: Qu'on vous offre tout de suite au Blind Test. À bientôt.
1: À bientôt.
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2: Décibel qui continue avec le blind test. Et puis dans vos petites oreilles, entre Jimi Hendrix et Joe Dassin, oui, on remonte le temps dans des styles très différents et on se régale. Au blind test, donc, à gagner, c'est le fameux hors-série dont nous parlions à l'instant avec mon invité Éric Bureau. Un hors-série du Parisien consacré exclusivement à Céline Dion, sa vie, son œuvre et son retour. Et Marielle est avec nous pour le gagner. Bonsoir Marielle.
3: Bonsoir Émilie.
2: Bienvenue, comment ça va?
3: Ben, ça va très bien, Je vous écoute et ça va très bien. Je prends beaucoup de plaisir à écouter Céline Dion. Et...
2: Ah oui, ça fait plaisir. Eh bien ma chère Marielle, ça s'entend parce que vous avez le sourire dans la voix. Marie-Brigitte est aussi avec nous pour jouer. Bonsoir Marie-Brigitte.
4: Bonsoir Émilie, bonsoir Éric s'il est encore là et bonsoir à Marielle.
2: Bonsoir. Merci beaucoup. Bah oui, Éric, il est dans le couloir, je pense, Éric Bureau, mais voilà, il est pas loin. En tout cas, il nous a laissé les exemplaires du hors-série sur Céline Dion. Et vous savez quoi? Vous en avez gagné un chacune. Avant de jouer, vous gagnez. Voilà, bravo.
4: Magnifique.
2: Merci. C'est normal, merci. C'est normal. Moi, je préfère vous faire gagner avant de jouer. C'est plus simple.
4: C'est gentil.
2: Parce que maintenant que vous savez que vous ne repartez pas bredouille et que vous allez pouvoir tout apprendre sur Céline Dion, vous allez être parfaitement détendu pour jouer avec moi au blind test. Alors le principe, c'est que je vais vous passer trois chansons. Elles sont toutes sur le même thème, c'est le thème des fleurs. C'est des chansons françaises et il va falloir retrouver le plus rapidement le nom des interprètes de ces chansons. Ok ?
4: D'accord.
2: Voilà. Marielle et Marie-Brigitte, vu qu'on n'est pas à la télé et que vous ne pouvez pas appuyer sur le buzzer comme dans Question pour un champion, je vous propose de donner votre prénom avant de donner la réponse. Voilà, ça nous servira de signal pour savoir que vous y êtes et que vous êtes prête à proposer une réponse. D'accord ?
4: D'accord. Okay. On va essayer.
2: Marie-Brigitte et Marielle, voici une première chanson fleurie. Dites-moi, qui chante ça ? Pour le moment, il joue de la guitare, mais il va chanter dans 3 secondes.
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4: a
2: oui.
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2: Georges Brassens, une jolie fleur dans une peau de vache, bravo. Vous aviez toutes les deux la bonne réponse, mais c'est Marielle qui a été un tout petit peu plus rapide. Allez, on continue, vous avez pigé le principe les amis à la maison, vous pouvez jouer aussi, vous n'aurez pas de cadeau, mais voilà, ça vous entraînera, puis vous nous appellerez, on joue au blind test, nous, tous les soirs du lundi au vendredi. Alors, qui chante celle-ci, cette chanson de fleurs?
4: Brigitte.
2: Brigitte.
4: Laurent Voulzy.
2: Oui, bravo!

tiens, d'ailleurs, si vous n'avez pas encore lu sa biographie, eh ben, lisez-la, parce qu'elle est super bien. Un point pour Marie-Brigitte, un point pour Marielle. Tout le monde gagne, de toute façon, vous l'avez compris. Mais pour le plaisir, une petite dernière chanson fleurie. Qui chante ça ?

0: toutes les deux, meilleures candidates, franchement, très très fortes. Merci beaucoup.
1: Avec plaisir, Marie-Brigitte.
0: Toutes les deux, vous avez été parfaites, Marielle et Marie-Brigitte. Je vous envoie le hors-série consacré au retour de Céline Dion, hors-série du Parisien aujourd'hui en France, que vous trouvez aussi dans tous les kiosques près de chez vous. Et puisqu'on est sur les chansons fleuries, pour Marielle, pour Marie-Brigitte, et pour toutes celles et tous ceux qui aiment la belle chanson, voici Jonassin.

0: 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Quelle merveille, cette chanson de 1970. Jolie collaboration entre Joe Dassin et le grand parolier Claude Lemel, qui avait été notre invité dans Décibel. C'est disponible en podcast, hein, c'était il y a un petit peu plus d'un an, mais voilà, il n'y a pas de problème, vous pouvez tout réécouter, soit sur l'appli ICI, l'appli Radio France, le site ICI.fr, enfin voilà, elle est quelque part cette émission, et elle était vraiment chouette, parce que Claude Lemel, c'est juste un génie. Il a travaillé avec Joe Dassin, mais pas que, et c'est en plus un type absolument charmant, donc si vous n'avez pas écouté l'émission à l'époque, n'hésitez pas à la chercher.
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0: Nous sommes le 18 septembre, alors forcément, moi ça me fait penser à Jimi Hendrix qui nous a quittés le 18 septembre 1970. C'était à Londres et c'était l'année de ses 27 ans. Du coup, il fait partie de ce terrible club des 27, vous savez, comme Amy Winehouse ou Kurt Cobain ou Brian Jones, des artistes qui sont morts à 27 ans. Alors, Jimi Hendrix, franchement, je me souviens quand j'étais en quatrième, j'ai fait un exposé sur lui en classe d'anglais, tellement j'étais amoureuse de lui, parce que en plus d'être guitare héros, voix de velours, auteur-compositeur quand même de génie, enfin surdoué à faire des trucs que personne n'avait fait avant, en plus il était beau, mais incroyable. Et c'est pas Nicoletta qui dira le contraire, parce qu'il paraît qu'ils étaient très très copains. Copine, quand Jimmy venait jouer à Paris, grâce à Johnny Hallyday, qui lui-même était un soir à Londres dans un café musical et avait vu jouer Jimi Hendrix, il s'était dit, il faut que je le ramène à Évreux, à mon concert d'Évreux. Et donc Jimi Hendrix, son premier concert en France, était à Évreux, c'est quand même fou. Et ensuite, évidemment, il a fait l'Olympia en première partie de Johnny. Tout ça pour vous dire que pour l'anniversaire de la mort de Jimi Hendrix, évidemment, on va l'écouter, mais aussi que vous pouvez noter dans vos tablettes que le 6 octobre prochain, aux éditions Éric Bonnier, va sortir une nouvelle biographie de Jimi Hendrix, absolument excellente biographie française, et en français donc, signée Yazid Manou, qui est le plus grand connaisseur de Jimi Hendrix de l'hémisphère nord. Il sera bientôt notre invité d'ailleurs. Écoutons Castles Made of Sand, parce que c'est beau, et c'est déjà pas mal.

0: sur Access Bold as Love, le deuxième album du Jimi Hendrix Experience en 67. Il en avait sorti deux en 67. Enfin, c'était un génie. Ceci dit, il a bien fait d'en sortir très rapidement tant qu'il était encore là, hein, puisque il a eu que 3 ans de carrière dans la lumière. Jimi Hendrix, ça lui a suffi pour changer le monde de la musique, hein. Mais que 3 ans. Il a été connu en 67. Il est mort en 1970. Une carrière éclair, mais pleine de lumière. Allez, après avoir écouté Hendrix, on remercie l'équipe de l'émission. Antoine Greffin, Alexandra Sackberg, Iris Guitoni, Thomas Demol et Mélodie Chaïb. Et venez demain à 19h pour les chansons préférées de Bilal Hassani.
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0: 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Il n'y a pas que Paris dans la vie.
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0: Bonsoir à tous, passez une très belle soirée à l'écoute d'ici Nord. On est avec Patrick à la réalisation, Baptiste aux commandes du standard, le 03 20 55 89 89 est ouvert. Le Racing Club de Lens débute l'après-dino Topmöller ce soir à 20h45 sur la pelouse de Monaco. L'entraîneur allemand démis ses fonctions mardi par la direction du Racing après seulement 6 matchs. C'est Yannick Cahuzac qui prend les commandes sur le banc des 100 heures, une compo bien surprenante, on va en parler dans un instant. Sa grande première en tant que coach principal, on va revenir sur son parcours et sur ce changement brutal dans l'avant-match avec Mathis Caron qui sera au commentaire au stade Louis II et avec Guillaume Leroy évidemment de la team ici Lille. Ici Lens avec moi en studio, salut mon cher Guillaume.
3: Bonsoir Simon, comment allez-vous?
0: Ah ben c'est toujours un grand plaisir de vous avoir.
3: Plaisir partagé.
0: Et dites-nous si vous êtes confiants chers auditeurs, cette première de Cahuzac aux commandes du Racing. Beaucoup de choses à dire sur ce départ également de Dino Topmöller. Venez réagir 03 20 55 89 89. Baptiste attend vos appels. Glissez aussi vos messages sur le WhatsApp de l'émission à ce même numéro. Et je n'oublie évidemment pas le journal du foot amateur à la mi-temps. On sera en direct avec un ancien de la maison 100 et or, Steven Fortes, qui a repris du service avec Arras en Régional 1 et qui a aussi connu le départ d'un coach lensois en pleine saison en 2020. On va en parler à la pause. Mais pour l'instant, c'est l'heure de la Ligue 1. Et on file du côté de Monaco sur le Rocher où quelqu'un a pris ses quartiers pour le week-end puisqu'il commentera ce Monaco-Lens mais également ce Nice-Lille. C'est Mathis Caron, salut Mathis.
4: Salut Simon, bonsoir à tous.
0: Elle est également à vos côtés, Sandrine Aristier de la Voix du Nord. Salut Sandrine.
5: Salut Simon, salut tout le monde.
0: Bon, comme toujours avec nous évidemment pour débriefer de ces compos. On va d'abord donner la compo et puis ensuite on reviendra sur cette semaine un peu mouvementée, mon cher Mathis. Mais d'abord la compo, il y a quand même quelques belles surprises.
4: Oui, beaucoup de surprises. On pense que c'est une défense à 3, c'est peut-être à 4, mais a priori ce sera 3 défenseurs avec Mathieu Udol, Jean-Claire Todibo et Kylian Antonio. À droite, Ruben Aguilar, à gauche Junior Kadilé, titulaire pour la première fois. Un duo au milieu de terrain composé de Amadou Aïdara et Mickaël Cuisance. Et en attaque, Florent Thauvin à droite, Abdallah Sima dans l'axe et à gauche la première titularisation de Méziane Mesloub.
0: Très attendu, on va en parler dans un instant, mais cette compo elle est quand même très surprenante après une semaine folle, hein, Sandrine Aristier, qui a démarré à partir de ce mardi et l'éviction de Dino Topmöller.
5: Oui, complètement. Alors, on s'attendait peut-être à des remous, mais plutôt pendant la trêve, s'il y en avait eu, quand même, malgré tout. Et là, c'est vrai que le timing s'est un petit peu accéléré lundi, en fait. Et puis, après une nuit de réflexion, Dino Topmöller a choisi d'être solidaire de l'adjoint Nelson Morgado que Lens souhaitait évincer, tout simplement. Donc, ça s'est accéléré à ce moment-là. Et puis, nomination de Yannick Cahuzac dans la foulée. Et puis, on apprend que c'est pas un intérim. Et puis, voilà, il faut jouer à Monaco avec deux séances, en gros, d'entraînement collectif pour Yannick Cahuzac avec ses hommes.
0: Ouais, c'est une semaine vraiment hyper brutale, hein, Mathis. Mais on le rappelait hier, Benjamin Parot et Jean-Louis Lecas, hier en conférence de presse, il y avait vraiment une volonté pendant près de 40 minutes d'apaiser les tensions aussi et tout ce qui a pu se dire autour déjà du départ de Topmöller et de la décision de mettre Yannick Cahuzac, Mathis.
4: Oui, c'est ça. Ils ont répondu aux questions des journalistes en deux temps. D'abord en expliquant pourquoi ils s'étaient séparés du Dino Topmöller, et ils ont insisté sur le fait que cette crise en interne, en tout cas ces mésententes entre un staff international lié à Topmöller et le staff français qui était déjà en place, cette micro-crise, on va dire, elle date pas d'il y a 4 matchs en Ligue 1, elle est plus ancienne que ça. Jean-Louis Lecas a expliqué que déjà lors de la compétition amicale en Italie, ça se passait pas super bien et qu'il avait déjà évoqué avec Benjamin Parot des problèmes après le trophée des champions et cette victoire face à Paris. Donc c'est plus ancien que ce qu'on peut penser. Et ensuite, ils se sont beaucoup expliqués sur le cas Cahuzac, puisque beaucoup de journalistes l'ont rappelé. On sait que c'est l'ami du directeur sportif Jean-Louis Lecas, donc ils ont pris du temps aussi pour répondre à ça et pour rappeler que il a aussi un beau CV Yannick Cahuzac, même si c'est sa première expérience en tant que numéro 1.
0: Ça vous a surpris, Guillaume Leroy,
3: tout ce qui s'est passé cette semaine? Pas plus que ça, parce qu'on avait quand même écho que c'était un peu compliqué, que la mayonnaise avait du mal à prendre. Je pense que ça a eu plus d'impact à l'extérieur du club qu'à l'intérieur. Je pense que ça couvait depuis un moment concernant Dino Topmöller. Après, Yannick Cahuzac, je pense que Jean-Louis Lecas le connaît, mais c'est les réseaux. Après, il a une excellente presse en tant qu'adjoint. Quand Lens le prend, c'est à terme pour qu'il devienne numéro 1. C'était pas prévu que ce soit peut-être aussi rapidement. Maintenant, l'occasion s'est présentée, donc je pense que ça va remettre Lens sur les bons rails.
0: Il est loué par ses pairs, en tout cas Yannick Cahuzac. On va revenir sur son parcours dans cette

0: match dans le focus dans quelques instants. Mais d'abord, revenons peut-être sur cette compo, Mathis, et je vais interroger Sandrine Arastier de la Voix du Nord là-dessus. Mais Junior Cadilé en position de piston gauche, ça a l'air, ouais, en tout cas, ça a l'air d'être sur le papier.
1: Aussi, bah,
0: ça peut être ça aussi. Allez,
1: si ça joue à 3.
0: Cette compo.
1: Moi, j'ai pas de garantie que ça joue à 3 parce que Yannick Cahuzac a beau dire qu'il est formaté pour la défense à 3 et que c'est comme ça qu'il jouera. Il a aussi dit que c'était l'animation qui comptait et il est aussi confronté ponctuellement à pas mal d'absences, dont celle encore là d'Ismaël Ogagnou pour sa défense. Donc, à voir si c'est à 3 ou si c'est à 4. Auquel cas, ça pourrait être un 4-2-3-1 qui a été intéressant d'ailleurs quand Lens a joué comme ça à Prague et au Mans dans la réaction de l'équipe. Donc, Cadilé, moi j'attends de voir, c'est un offensif quand même. Donc, est-ce qu'il va jouer piston ou plus haut dans le couloir? Franchement, j'ai beaucoup d'incertitudes. Je peux vous dire que le double pivot, c'est Aïdara Cuisance. Voilà.
2: C'est le seul truc dont on est sûr, a priori.
1: Voilà, que Méziane Mesloub est titulaire pour la première fois, comme Todibo et Cadilé cette saison.
0: Et c'est un double pivot. Vous parlez du double pivot au milieu, Sandrine, mais c'est inédit. Hein.
1: Oui, tout à fait. Et à vrai dire, moi en tout cas, j'attendais pas Michael Cuisance, qui a été plutôt décevant sur ses dernières sorties, notamment au Mans. J'attendais plutôt Bulatovic, on va voir. Et là, juste une petite remarque en passant, l'échauffement, ça se fait défense à 3.
0: Voilà, bon. Avec Udol, Antonio, Todibo dans la défense.
1: Ouais.
0: Okay. Bon, ouais, comme ça, on a les bonnes infos aussi. Guillaume Leroy, vous voulez réagir?
1: Ça à voir, hein. C'est là, moi, voilà.
0: Non, mais on voit, parce qu'on spécule.
1: On verra le coup d'envoi.
0: On spécule, là, effectivement.
1: Pour le coup, il n'y a vraiment pas. C'est difficile d'avoir des certitudes.
0: Oui, clairement. Ouais. Allez, on verra sur le jeu. Guillaume Leroy, vous voulez réagir?
3: On spécule, mais moi, ça ne m'étonne pas non plus qu'il y ait Yannick Cahuzac. Voilà, tente des choses ce soir, parce que sur les 4 premières journées, on voyait bien qu'il y avait quelque chose dans le fond qui ne fonctionnait pas avec cette équipe. En fait, qu'il y avait un petit problème de fond avec les compositions qu'on a vu précédemment, et là je suis pas étonné qu'il injecte un peu des choses nouvelles. Moi, je penche pour une défense à 3, parce qu'il faut aussi voir que ça va être la première titularisation de Todibo. Oui. Donc je pense que ils vont souvent être à 3. Je pense que ça va être intéressant de le voir dans cette configuration là en fait.
0: Qui a joué plus d'une bonne demi-heure sur la pelouse du Mans et qui était plutôt intéressant, et c'est la première également de Méziane Mesloub, Mathis Caron, qui vient en plus d'apprendre une bonne nouvelle aujourd'hui, hein.
4: Oui, il a été sélectionné avec les espoirs du Portugal. Il avait déjà joué avec les U16 et les U17. Cette fois-ci, il est promu encore à nouveau. On sait qu'il a le choix entre plusieurs nations pour les représenter. Il est à la fois algérien, français, portugais. Pour l'instant, il représente que le Portugal, mais il a plusieurs options. Et oui, c'est aussi la meilleure nouvelle du jour, c'est peut-être aussi cette première titularisation. On la sentait presque venir, parce que depuis le début de saison, dès qu'il rentrait sur le terrain, c'était un peu le facteur X. On sentait qu'il se passait quelque chose dès qu'il touchait la balle. Il commençait à être décisif, impliqué sur les buts. Et en tout cas, il y a beaucoup de supporters qui réclamaient sa titularisation depuis le début de saison, notamment après son entrée à Prague. Le coach précédent, Dino Topmöller, était un peu sceptique sur l'idée de le titulariser ou pas. Il disait qu'il n'était pas encore prêt pour tenir 90 minutes. Visiblement, Yannick Cahuzac considère que cette fois-ci, il est prêt.
1: Bon, après, il jouera peut-être une heure, hein,
4: bien sûr,
1: simplement.
4: Oui.
1: Et c'est vrai qu'à 17 ans, il y a même pas 17 ans,
4: 16 ans,
1: il y a bientôt 17 quand même, mais il y a forcément un peu de prudence avec lui. Mais hier, Ruben Aguilar disait de lui, on a envie de lui donner le ballon et de lui dire, tiens, vas-y, fais de la magie.
0: On espère qu'il va faire de la magie ce soir, Méziane Mesloub, titulaire de ce Racing Club de Lens sur la pelouse de Monaco. Merci beaucoup, Sandrine Arestier, d'être venue à ce micro. Encore une fois, on vous lit évidemment dans les colonnes de la Voix du Nord. Merci beaucoup, Sandrine.
1: Avec plaisir, bon match tout le monde.
0: Très bon match. Merci. 20h23 bon match. Sur Ici Nord, on passe à la composition monégasque. La composition de Philippe Louis et une formation monégasque qui n'a toujours pas perdu, Mathis Caron, à l'instar notamment de nos Lillois. Vous pouvez nous donner ce 11 de départ avec quand même pas mal d'absents.
4: Oui, pas mal d'absents, et donc là aussi des doutes sur le système qui va être utilisé par Philippe Louis dans ce match. C'est peut-être un 4-2-3, peut-être un 4-4-2. Dans tous les cas, c'est Lucas Radeski qui sera dans les cages monégasques, Vanderson à droite, Eric Dyer et Sadibou Sané dans l'axe, Nazinho à gauche, un milieu composé de Denis Zakaria et Lamine Camara, Alexander Golovin au poste de numéro 10, Edan Diop à gauche, Paris Brunner dans l'axe et Mathis Ablin à droite, même si on sait qu'il peut potentiellement faire une paire en attaque à la pointe avec Paris Brunner. Et à ce moment-là, c'est Alexander Golovin qui passerait à droite dans ce milieu de terrain.
0: Oui, parler de Paris Brunner, il ne fait pas semblant depuis le début de saison, 5 buts en 6 matchs toutes compétitions confondues. Il était même pressenti pour être dans la première liste de 44 joueurs de Jürgen Klopp avec l'Allemagne. Finalement, ça ne sera pas ça, mais en tout cas, c'est un garçon qui est saignant sur ce début de saison.
4: Oui, c'est vrai, c'est

0: Peut-être pas le joueur qu'on attendait le plus, il avait très peu joué la saison dernière avec Monaco. Cette saison, il est titulaire depuis le début de la saison. Il a que 20 ans et 3 buts en 3 matchs de Ligue 1 déjà. Il a mis un doublé également. C'est vraiment le joueur en forme depuis le début de saison en Ligue 1 et c'est peut-être déjà la plus grosse surprise, en tout cas sur ce début de saison et dans cet effectif monégasque qui, on l'a dit, a pas mal de blessés. On voit aussi la titularisation de Matisse Ablin qui a coûté très cher à Monaco cet été. Il vient de Nantes et pour l'instant, il a 0 but cette saison. Donc on espère en tout cas que son compteur va rester à zéro pour cette soirée.
1: 25 millions d'euros, on rappelle, pour Matisse Ablin, recruté de Nantes, vous l'avez dit. Cette équipe monégasque vous fait-elle peur, mon cher Guillaume Leroy, ou pas trop? A perdu du monde, hein, on rappelle, hein, à Cliouche, Enrique notamment.
2: Ouais, mais ils sont quand même invaincus, ils ont gagné au Parc. Alors. Pas un pari flamboyant, mais ils ont quand même fait que victoire et seulement un match nul sur la dernière journée à Strasbourg. L'entraîneur monégasque se plaignait effectivement du mercato. Ils sont encore sur du réajustement, mais c'est intéressant de voir déjà ce qu'il fait avec ces joueurs-là. Je trouve que c'est pas mal. Après, est-ce qu'ils tiendront la saison? Je ne pense pas. Je suis pas inquiet pour le Racing Club de Lens, moi, personnellement, ce soir.
1: Puis on verra avec le chiffre du match tout à l'heure que ça se passe plutôt bien pour le Racing Club de Lens sur la pelouse de Monaco depuis quelques années, même quand même, hein, depuis remonter en Ligue 1. Surtout 20h26 sur ici. Non, je vous rappelle, hein, appelez-nous 03 20 55 89 89. Venez nous dire ce que vous avez pensé de cette semaine complètement dingue du Racing Club de Lens avec l'éviction de Dino Topmöller, l'arrivée de Yannick Cahuzac à ce poste. Et il est en poste aujourd'hui pour sa grande première en tant que coach numéro 1. On va revenir également sur son parcours dans quelques instants. Justement, dans le focus, ce sera juste après Céline Dion sur l'antenne d'ici Nord. A tout de suite.

0: Merci. Merci à toi, Céline Dion. En concert, on le rappelle, du côté de Paris, la Défense Arena.
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0: On passe au focus 20h30 quasiment sur l'antenne d'ici Nord. AS Monaco, RC Lens, c'est à vivre sur votre antenne en direct en intégralité avec Mathis Caron au commentaire du côté du stade Louis II sur le Rocher avec ce Racing Club de Lens qui va tenter de stopper une série de 3 matchs consécutifs sans victoire en Ligue 1. On passe au focus à 20h30 et évidemment ce focus est dédié à Yannick Cahuzac pour sa grande première en tant que coach numéro 1. Un choix fait en pleine conscience quand même de la part de la direction de Lens, malgré le manque d'expérience de l'ancien adjoint. On écoute le directeur sportif du Racing, Jean-Louis Lecart.
3: On va pas se mentir, Yannick est pas un entraîneur fini. Voilà, et c'est un jeune entraîneur, il a 41 ans. On est conscient qu'il y a un potentiel, on est confiant sur ce qu'on peut amener, sur la continuité qu'on doit retrouver. Ça nous semblait légitime qu'un adjoint qui était capitaine du club, qui a été façonné par un Francaise, Régis Lebris, qui sont aujourd'hui peut-être dans les 5 meilleurs entraîneurs français et pas spécialement 4e ou 5e, qui connaît ce qu'est le Racing Club de Lens, ce que les gens attendent du Racing Club de Lens, d'une équipe, dans l'intensité. Ça nous semblait évident pour nous là, à ce moment-là, que c'était la bonne personne pour reprendre le fil de ce qu'on était en train de perdre.
0: Jean-Louis Lecart, le directeur sportif du Racing Club de Lens, au micro, à votre micro, Mathis Caron. Bon, il le dit effectivement, c'est sur le papier, ça ressemble à un pari, effectivement, puisqu'il n'a pas d'expérience en tant que coach numéro 1, mais il a construit quand même une carrière de joueur et même d'adjoint qui quand même monte en puissance, en fait, Mathis.
4: Oui, bah d'ailleurs, Jean-Louis Lecart avait dit que lorsqu'ils étaient joueurs ensemble, Yannick Cahuzac donnait déjà plus ou moins des conseils à Francaise lorsqu'ils étaient au RC Lens. Et Francaise l'écoutait déjà alors qu'il était encore que joueur. Il lui demandait son avis au moment de faire sa tactique. Et ensuite, il est devenu justement l'adjoint de Francaise au Racing Club de Lens. C'était pendant la saison 2023-2024. Et ensuite, il a continué à étoffer ce beau CV d'adjoint, devenant l'adjoint de Régis Lebris à Lorient en 2024. Régis Lebris, quand même, qui est devenu un sacré tacticien, qui s'est ensuite envolé pour l'Angleterre, qui a qualifié Sunderland pour une Coupe d'Europe, c'est pas rien. Et ensuite, il est devenu l'adjoint d'Olivier Pantaloni, toujours à Lorient. Et d'ailleurs, Olivier Pantaloni avait dit à son sujet, au sujet de Yannick Cahuzac, que ce serait le meilleur entraîneur de France dans quelques temps. Quand même, ça en dit long sur la qualité de tactique de Yannick Cahuzac. Il a aussi été joueur de Lens, donc il connaît un peu les valeurs du club. Il a été capitaine même du Racing entre 2019 et 2022. Il a quand même joué 73 matchs avec le club. Et donc oui, il était capitaine sous Francaise, donc il a cette expérience en tant qu'adjoint, en tant que capitaine. Il connaît l'ADN du club, il l'a rappelé en conférence de presse, il connaît les valeurs d'intensité, de se donner sur le terrain. Et il avait dit aussi également qu'il voulait poursuivre sur cette défense à 3 qui est propre au Racing. Donc il coche beaucoup de cases quand même, mine de rien, même s'il n'a pas cette expérience en tant que numéro 1.
0: Puis Yannick Cahuzac, c'est une poigne, Guillaume Leroy, c'est un charisme aussi quand même, hein. C'est un personnage.
5: Oui, c'est un caractère et effectivement il y a la personnalité qui joue. C'est vrai qu'on, je pense qu'il a les qualités pour être numéro un, mais c'est vrai que je reprends ce que disait Jean-Louis Lecart. C'est vrai qu'il y a quand même une certaine continuité. Il a été joueur à Lens, il a été adjoint, il est parti 2 ans, il revient, donc c'est un habitué de la maison en quelque sorte. Il n'y a pas une rupture nette. Après oui, c'est un pari. Et j'aime ce qu'il dit quand il dit j'estime ne pas encore être un entraîneur numéro 1. J'aime aussi cette humilité et je pense qu'ils sont vraiment alignés en tout cas avec Jean-Louis Lecart. C'est une opportunité. Ça peut le faire. Les deux parties peuvent en ressortir grandi vraiment.
0: Ah, et Mathis, il disait hier Yannick Cahuzac, j'ai pas encore le package complet de l'entraîneur, c'est-à-dire en termes de communication avec les médias, etc. Il n'a pas forcément cette touche-là. Mais par contre, tactiquement, il sait très bien de quoi il parle en fait, Yannick Cahuzac.
4: Oui, c'est ce qu'il fait. Il a appris aux côtés, Jean-Louis Lecart le disait, de certains des meilleurs entraîneurs français aujourd'hui. Oui. Régis Lebris et Francaise, ils font sans doute partie du top 5 entraîneurs français dans le monde actuellement. Et Yannick Cahuzac, il l'a dit, oui, en termes de communication, c'est pas encore ça, mais c'est sur le point tactique qu'il est intéressant. En effet, hier devant la presse, il était assez timide. Et quand on connaît le joueur qui était plutôt à un milieu sanguin, ça faisait un peu bizarre de le voir comme ça.
0: Parler de sanguin, j'ai par curiosité, je regardais le nombre de cartons jaunes qu'il a pris en carrière. En 453 matchs en professionnel, c'est 143 cartons jaunes, 8 cartons rouges directs et 11 deuxièmes jaunes. Donc,
5: il va pas mettre des tacles dans la salle de presse aux journalistes quand même.
0: Non,
5: hein.
0: Non, Non, mais c'est un mec adorable apparemment en dehors. Donc il a vraiment apparemment une...
4: Il a dit que là je lui avais fait du bien à ce niveau-là. Parce qu'on lui a forcément posé la question de est-ce qu'il allait être un peu sanguin aussi même sur le bord du terrain, peut-être avec les arbitres. Il a dit clairement qu'il s'était calmé, que là je lui avais fait du bien. C'est vrai qu'il a 41 ans aujourd'hui. Donc on imagine qu'il sera un peu plus
0: calme. A pris quand même quelques expulsions aussi depuis le banc de touche. Il ment un petit peu. Bon, on a hâte de le voir à l'œuvre. En tout cas, Yannick Cahuzac qui est sur le banc du Racing Club de Lens qui est du côté de Monaco. On passe au top 3. 20h34 sur Issy Nord, on arrive bientôt à vos appels, chers auditeurs. 03 20 55 89 89. Je sais que vous avez des choses à dire sur cette semaine absolument dingue du Racing Club de Lens. Le top 3 pour revivre les meilleurs moments de la saison du Racing. Oui, il y en a eu. Oui. Il y a eu des buts. Et on va commencer par le tout premier, d'ailleurs, de la saison. C'était lors du Trophée des Champions, signé Florian Thauvin.
6: Il donne le petit piqué pour Sima. Contrôle de la poitrine. Ça lui rebondit sur la tête. Il va donner en retrait okay. À Udol. Frappe. C'est frappé. Deuxième poteau.
7: Oh,
6: le but. L'ouverture du score du Racing Club de Lens sur cette frappe raquée, cette frappe topée de Mathieu Udol qui se transforme en centre au deuxième poteau pour Florian Thauvin.
0: Sylvain Charlet, chef d'Inci, au commentaire, le premier but d'une saison qui débutait sur des bons rails en fait, Mathis, mais quand on regarde avec du recul, on se dit que déjà à ce moment-là, ça collait pas vraiment finalement avec Dino Topmöller et le reste du groupe. Hein.
4: Oui, c'est ce que disait hier en tout cas la direction de Lens, mais c'est vrai que en réécoutant ce but on se dit comment on en est arrivé là, parce que nous on savait pas vraiment ce qui se passait dans le club. Alors on s'est juste dit cette saison elle commence super bien, on est sur la lancée de la saison précédente avec cette victoire en Coupe de France, premier match officiel pour Dino Topmöller, un trophée face au PSG dans un match où il y a eu certes une expulsion, donc c'était difficile à juger vraiment le niveau de son équipe, mais c'est vrai que quand on entend tout ça on se demande comment on en est arrivé là, comment un mois après Dino Topmöller n'est plus l'entraîneur du Racing Club de Lens.
0: Exactement, et c'était après ce match face au Mans où le Racing Club de Lens a réussi à choper un point salvateur grâce à un but d'Ivanovic.
8: L'égalisation du RC Lens. Cette fois-ci, il n'y a pas de position de hors-jeu. Ça fait deux buts partout. Signé Franjo Ivanovic à la réception d'un très bon centre sur le côté droit. C'est somptueux.
0: Si vous n'étiez pas réveillé, Mathis Landais s'en est chargé avec ce commentaire. Ouais, c'était un deuxième but de la saison d'Ivanovic, Mathis Caron, et un point vraiment un peu salvateur parce que la première période était cataclysmique.
4: Ouais, mais à ce moment-là, on sentait déjà qu'il se passait quelque chose et que ça allait pas bien du côté du Racing Club de Lens. En effet, cette première mi-temps, c'est peut-être les 45 pires minutes de la saison et peut-être même les 45 pires minutes depuis très longtemps pour le RC Lens, avec ses deux buts encaissés, très peu de jeux proposés. Et le but du 2-1, il arrive un peu comme par magie, on s'y attend pas du tout. Ensuite, il y a ce 2-2 d'Ivanovic lorsque Dino Topmöller a un peu retravaillé son système et qu'il est passé à 4 défenseurs. Et puis, je m'attendais peut-être à voir Franjo Ivanovic titulaire ce soir à la place d'Abdallah Sima en pointe. Finalement, il est sur le banc.
0: Ouais, Ivanovic et Edouard sur le banc, c'est quand même intéressant pour ce Racing. En position numéro 1 de ce top 3 spécial Racing Club de Lens, lui va rester très longtemps je pense en position numéro 1. C'est le but d'Aguilar qui permet à Lens de s'imposer sur la pelouse de Prague.
6: Récupération d'Aguilar, entrée de surface, frappe, poteau.
7: Oui, oui, le but en toi, Ruben Aguilar, incroyable,
6: le deuxième but en toi.
0: Merci à Rémi Buisine de Brut d'être venu prêter main forte à Sylvain Charlet du côté de Prague pour ce commentaire déjà légendaire. Oui, c'était là pour le coup une remontée qui avait réussi à être transformée finalement, parce qu'au Mans on n'a pas réussi à faire ce 3-2, Mathis.
4: Ouais, c'était quelques jours juste avant le Mans et là après cette victoire on s'est tous dit peut-être qu'il est en train de se passer quelque chose. Et d'ailleurs Jean-Louis Leca l'a avoué hier, il a pleuré après cette victoire à Prague parce qu'il s'est dit ah, peut-être qu'il y a un groupe qui va naître de ça, peut-être que dans le staff ça va aller mieux, parce que ça soudain un groupe de gagner dans ces conditions, de revenir au score puis de marquer dans les dernières minutes dans une Coupe d'Europe en Ligue des Champions sur le premier match à l'extérieur, tous les éléments étaient réunis pour qu'on tire quelque chose de cette victoire du côté du Racing, mais finalement ça n'a pas pris.
0: Voilà pour le top 3 du Racing Club de Lens, vous le retrouvez évidemment à chacun de nos avant-matchs pour revivre les meilleurs moments de cette saison. Je rappelle avec Mathis Caron du côté du Rocher de Monaco pour cet AS Monaco RC Lens. C'est à 20h45 le coup d'envoi et tout de suite on file au standard. Avec Kevin qui nous attend au 03 20 55 89 89. Bonsoir Kevin.
9: Bonsoir Simon. Bon, comment allez-vous?
0: Comment ça va?
9: Ouais, très très tendu depuis cette semaine. Hein.
0: Ouais, je sais que c'était une semaine difficile, j'ai l'impression, cher Kevin, pour vous.
9: Clairement oui, parce que je me suis posé des milliards de questions. Je me dis, mais pourquoi virer un entraîneur pour 4 matchs? Déjà, j'ai pas compris.
0: Ouais, non, mais c'est vrai que de l'extérieur, ça a surpris beaucoup de monde. Mais quand vous voyez la nomination, par exemple, de Cahuzac, qu'est-ce que ça vous rassure ou pas?
9: Ouais, c'est un très beau choix, Simon. Personnellement, ils n'avaient pas trop le choix. Et moi, il y a une question que je me pose, et on en a parlé, bon, voilà. Je me dis, mais pourquoi virer un entraîneur? Et après, bon, j'ai vu les papiers et tout ça. Mais je comprends pas. J'ai du mal à comprendre.
0: Ah ouais, c'est fait. Bah là, pour le coup, il y a tout ce qui a été dit, hein, et notamment la justification d'hier. Vous avez regardé ou pas Jean-Louis Leca et Benjamin Parot s'exprimer hier?
9: J'ai regardé hier, j'ai regardé.
0: Ça vous a éclairé un petit peu ou pas?
9: Bah, oui et non, parce que bon, là, nominé Cahuzac, je suis d'accord. Mais bon, parce qu'il parlait d'intérim, après trouver un entraîneur, parce qu'il avait laissé une liste de 5 entraîneurs pour remplacer Top Moller, je comprends. Et là, Cahuzac, je pense. Voilà, mais le seul hic, malheureusement, c'est que l'on devra payer une amende de 25 000 euros pour chaque match.
0: C'est vrai, on avait oublié de parler de ça, mais effectivement, Yannick Cahuzac est en formation, il passe le BEPF, le brevet d'entraîneur professionnel de football, et à chaque fois, tant qu'on n'a pas ce diplôme pour coacher en Ligue 1, eh bien, on paye 25 000 euros d'amende, c'est le club qui va devoir les payer, et il va les payer, hein. Là, il n'y aura pas de dérogation. Et jusqu'au bout, j'ai compté, hein, en Ligue 1, ça fait 750 000 euros. Voilà.
9: Donc c'est
0: pas négligeable. Pas négligeable.
9: Mais par contre, en Ligue des Champions, pour entraîner Lens en Ligue des Champions.
0: Oui, ça, il n'y a pas de souci. Il n'y aura pas d'amende en Ligue des Champions. Donc ça, pour le coup, c'est plutôt bien payé. Heureusement. Bon, comment vous vous sentez un peu sur ce match-là? Vous le voyez comment un peu, Kevin, face à Monaco?
9: Clairement, je ne vais pas vous mentir. Je préfère que Lens l'annule. C'est miracle. Personnellement, je n'ai pas le caché. Hein. Parce que j'interviens régulièrement. Mais non, c'était nul à Monaco.
0: C'est un bon résultat.
9: Pas bon résultat, je ne vois pas Lens gagner. Non.
0: Guillaume Leroy.
5: Moi, j'ai eu match nul. Moi, je vois.
0: Oui, vous êtes pareil aussi. Hein.
9: Match nul. Ouais.
0: Ah, d'accord.
9: Parce que la compo de Lens, que le jeune Mesdou, bon, il mérite quand même sa titulaire. Il mérite d'être
0: titulaire.
9: Voilà, titulaire. Après, Todibo, pourquoi pas. Kadile, ouais, c'est son premier match.
0: Kadile.
9: Ouais, je sais pas.
0: Beaucoup de paris.
9: Défense à 3, ça peut le faire. Mais après, Monaco, ça, en face, attention.
0: Hein. Ah bah, en ce moment c'est invaincu, hein. C'est une belle équipe, il y a quelques absents aussi du côté de Monaco, mais ça reste une très belle équipe. Merci beaucoup Kevin pour votre appel.
9: De rien Simon.
0: Comme toujours un plaisir, passez un très bon match en espérant que ça le fasse.
9: D'accord, allez, bon match à tous.
0: Bon match, merci beaucoup Kevin d'être venu au 03 20 55 89 89. Évidemment, on vous retrouve pour l'après-match où on pourra débriefer de cette première rencontre de Yannick Cahuzac sur le banc du Racing Club de Lens. Et du côté du Rocher, c'est Mathis Caron qui nous attend. Et je vous rappelle, il commentera également le Nice-Lille de dimanche à 17h15. Mathis Caron, l'arbitre de ce Monaco-Lens, eh bien, un visage très très connu, celui de Clément Turpin.
4: Oui, c'est peut-être l'arbitre le plus connu en France, l'arbitre français le plus connu même dans le monde. Il a arbitré 21 rencontres des 100 heures dans sa carrière, toutes compétitions confondues, avec un bilan de 8 victoires lensoises, 6 matchs nuls et 7 défaites. Donc c'est très équilibré, c'est dur de tirer une tendance de ça. On peut dire quand même qu'il y a eu un fait de jeu qui a marqué les Lensois, c'était dans le derby en 2021, c'était à Bollard. Il avait accordé un pénalty aux Lillois en tout début de match. Yilmaz avait marqué, finalement ça avait fait 3-0 dans ce match pour les Dogs, et l'arbitre Clément Turpin n'était pas allé voir la VAR après ce pénalty sur un geste assez litigieux. Et Jean-Louis Leca d'ailleurs avait pris la parole ensuite dans les médias pour dénoncer ce geste, enfin le fait de ne pas être allé voir la VAR.
0: Avec Clément Turpin qui sera à l'arbitrage donc de cette rencontre et de cette taille. Monaco Racing Club de Lens, la 5e journée de Ligue 1 qui s'ouvre face à nous, et on va pouvoir la vivre évidemment en direct sur Ici Nord. Je rappelle également les autres rencontres avec Paris FC Strasbourg, sera demain 17h15, 20h45 le grand multiplex du samedi, Angers 3 Le Mans Lorient, Lyon Rennes, Toulouse Le Havre, et dimanche ce sera Auxerre face à Brest à 15h, le Nice Lille à 17h15 que vous suivrez en direct sur Ici Nord, et le classique OM PSG qui aura une odeur un petit peu bizarre quand même avec cet Olympique de Marseille, Guillaume Leroy, qui est bien dans beau, défaite 4-1 du côté de Beşiktaş hier.
5: Ah, disons qu'on peut avoir de la peine pour Bruno Genesio, on se demande
0: ancien entraîneur lillois.
5: Ce qu'il est parti faire dans cette galère. Quand, même.
0: Quand on voit en tout cas son visage en interview d'après-match au micro de nos confrères de Canal+, c'est un peu triste. Hein.
5: Bah, on s'était fait la réflexion pendant l'intersaison, moi je ne voyais pas cet entraîneur là-bas. Et quand il finit déjà usé après des saisons à Rennes ou à Lille, à Marseille, on fatigue plus vite.
0: C'est clair. 20h44 sur l'antenne d'Ici Nord, c'est à 20h45. Dans moins d'une minute, le coup d'envoi. Mathis Caron du côté de Monaco. Monaco-Lens, c'est sur Ici Nord. Allez-y, Mathis.
4: Et le ballon qui est déjà placé dans le rond central. On a vu les compositions d'équipe proposées par Ligue 1 Plus sur les écrans juste devant nous. Et ils ont l'air d'être d'accord avec l'hypothèse du 3-4-3 côté RC Lens. Donc avec Mathieu Hudol, Jean-Claire Todibo et Kylian Antonio en charnière centrale. Kadilé à gauche, Ruben Aguilar à droite. Un duo inédit au milieu de terrain avec Amadou Aïdara et Mickaël Cuisance. Et cette attaque avec Florent Thauvin qui va jouer à gauche en fait a priori. Et Mézian Mesloub qui s'est placé du côté droit. Abdallah Sima est dans l'axe. Et c'est les Lensois qui vont donner ce coup d'envoi. Florian Thauvin va le donner. Il est dans le rond central.
10: Un petit chiffre avant de démarrer.
4: Oui, j'ai choisi le chiffre 1 car Lens n'a perdu qu'une seule fois au stade Louis II depuis la remontée en 2020. C'était lors de la saison du retour en Ligue des Champions en septembre 2023. Une défaite 3-0. Mais sinon, depuis la remontée, on a eu droit à 4 victoires et avec souvent des scores assez élevés, notamment un 3-0 en 2020 ou un 4-1. C'était en novembre dernier. Donc ce stade Louis II, il réussit plutôt bien aux Lensois depuis qu'ils sont remontés dans l'élite. Et le coup d'envoi a été donné, Simon. Les Monégasques ont déjà repris le contrôle du ballon. C'est Vanderson sur son côté droit qui s'en est emparé et le ballon attend qu'il circule dans l'axe entre Eric Dyer, l'anglais, et Sadibou Sané, arrivé cet été à l'AS Monaco en provenance du FC Metz. Et oui. Le ballon qui repasse dans les pieds du gardien finlandais Lucas Radeski. Et c'est perdu, c'est récupéré par Mathieu Hudol sur cette passe en profondeur manquée par les Monégasques. On est tout près de la ligne médiane et ça joue très vite. Ça se projette vers l'avant et dans ce ballon qui est déjà perdu en tentant de combiner cette combinaison entre Hudol et Junior Kadilé, titulaire pour la première fois aujourd'hui. Une passe en profondeur à nouveau ratée côté Monégasque, c'est récupéré par Mathieu Hudol et on va revenir derrière dans la défense lensoise. Le ballon pour Jean-Claire Todibo, première titularisation pour le Français aujourd'hui, prêté par West Ham. Il connaît bien le championnat de France, il a joué longtemps du côté de Nice, tout près d'ici. Et Mesloub qui va toucher son premier ballon, c'est raté, il va le mettre directement en touche. Mais c'est dévié par un joueur monégasque, c'est Mathieu Hudol qui va s'en charger sur son côté gauche. Mathieu Hudol qui depuis le début de saison n'a pas encore pu jouer son meilleur football. Faut dire qu'il n'est pas toujours placé dans son poste préférentiel, au poste de piston gauche. On l'a beaucoup vu en défense centrale, sur le côté gauche de cette défense à 3.
11: Et pas d'équipe de France, hein. On a eu la liste de Zinedine Zidane, pas de Mathieu Hudol. Et d'ailleurs c'est un ancien Lensois qui devrait prendre sa place un peu sur le côté gauche, en tout cas en position de piston gauche. C'est Andy Diouf qui joue actuellement à l'Inter Milan et qui se révèle sur ce poste de piston, mais plutôt à droite.
4: Et on peut souligner que Robin Rissard a été sélectionné. Il faisait déjà partie des 23 de Didier Deschamps et son successeur fait à nouveau confiance en lui. Il fait partie des 3 gardiens sélectionnés, le jeune Lensois. Et c'est lui justement qui va hériter de ce ballon de Kylian Antonio. Les Lensois qui ont posé les pieds sur le ballon. Jean-Claire Todibo maintenant. La pelouse qui est bien mouillée, qui a été arrosée juste avant le match. Et le long ballon là de Mathieu Hudol pour Abdallah Sima qui est parti en profondeur sur le côté gauche. Il va réussir à se défaire de son duel. Il va peut-être filer tout seul au but. Il va trop dans la surface de réparation. À l'angle de la surface, il va tirer au premier poteau. C'est dans les bras de Lucas Radeski. Cette frappe, elle n'était pas assez puissante là de la part d'Abdallah Sima qui a fait parler sa vitesse et sa puissance sur cette action. Bien lancé en profondeur. Il remporte son duel à l'épaule et le ballon qui repart en attaque là avec Ablin. Qui poursuit sa lancée. Il va traverser le milieu de terrain et il va être repris finalement par la défense lensoise. C'est Jean-Pierre Todibo là qui a été plus rapide que lui, qui s'est imposé dans ce duel. Ablin qui a l'air de jouer en pointe sur ce début de match associé à Paris Brunner. On se demandait s'il allait jouer sur l'aile ou dans l'axe. Et on repart à l'attaque côté lensois avec ce bon ballon de Mickaël Cuisance sur le côté droit. C'est Thauvin maintenant qui a le ballon tout près de la surface de réparation. Il va entrer, il peut centrer peut-être du pied droit le centre de Thauvin. Et ça va filer directement en corner, c'est sorti, ce sera un corner. Le premier de la rencontre pour les Lensois, après 3 minutes de jeu seulement. Et c'est Florian Thauvin qui va se charger de ce corner, je crois, sur le côté droit, avec son pied gauche. Florian Thauvin, le meilleur buteur lensois cette saison. Il va le jouer court, à deux, avec Mesloub. Mesloub qui peut enrouler du gauche pour centrer au point de pénalty. C'est dévié par la tête de Zakaria, mais ça retombe dans les pieds de Junior Kadilé. On est toujours dans la partie de terrain monégasque. Ruben Aguilar sur le côté droit, on va se rapprocher du poteau de corner. Il y a peut-être un centre à trenter. Florian Thauvin, le centre, c'est dévié à nouveau par la tête de Denis Zakaria, le milieu suisse de l'AS Monaco. Attention, ce ballon perdu là. Eh non, c'est dégagé par la défense monégasque. En touche, ce sera une touche lensoise. On va être sur le côté droit, tout près de la ligne médiane. Non, ce sera une touche monégasque, pardon. Une touche monégasque. Un coup franc même, il y a eu une faute dans la surface de réparation, une faute lensoise. Et on repart. Côté monégasque, les joueurs de l'ASM qui jouent bien en 4-4-2 sur ce début de rencontre. Et pour l'instant, on ne trouve pas Paris Brunner et Mathis Ablin. Mathis Ablin est arrivé cet été, lui aussi, pour 25 millions d'euros, contre 25 millions d'euros en provenance du FC Nantes. Jeune joueur qui qui a fait ses preuves en Ligue 1 depuis 3 saisons déjà. Il avait été formé du côté du Stade Rennais avant de filer chez le rival nantais.
11: Et Mathis, Lens joue bien à 3 derrière, hein. Oui. Il n'y a plus trop de doute là-dessus avec un Cadillet donc en position de piston gauche et Mesloub aussi à gauche.
4: Exactement. Cadillet qui va jouer à ce poste de piston gauche, même si on était habitué à le voir notamment dans le championnat suisse plutôt un cran plus haut au poste d'ailier gauche. Il avait de belles stats d'ailleurs lorsqu'il évoluait dans le championnat suisse, 12 buts et 18 passes décisives l'an dernier pour le joueur du RC Lens arrivé cet été lui aussi. Et ce sont les Monégasques qui ont la balle avec Eric Dyer qui va lancer Denis Zakaria en profondeur. C'est récupéré par Mickaël Cuisance. Il y a peut-être un contre à jouer là. Allez, Cuisance, la passe en profondeur, c'est manqué, c'est récupéré par la défense monégasque. Cette passe manquée là de Mickaël Cuisance, il y avait peut-être quelque chose à tenter sur cette action. Et on part en contre côté monégasque avec Alvin qui est lancé dans la profondeur sur le côté droit. Heureusement Udol couvre. Il va aller au duel, ils sont revenus. Là, les Lensois, Ablin toujours, qui va remettre dans l'axe pour Vanderson, l'arrière-droit brésilien de l'ASM. Et on repart en arrière avec Lamine Camara. Les Monégasques qui ont toujours les pieds sur le ballon. On repart sur le côté gauche maintenant. Et Kylian Antonio était bien présent pour récupérer cette passe en profondeur. Il était mal lancé, là, l'attaquant Monégasque. Et Kylian Antonio qui veillait. Début de match assez fermé. Un seul tir pour l'instant, celui d'Abdallah Sima. Il y a quelques minutes, bien lancé en profondeur sur son côté gauche.
11: Les Monégasques. Du côté du Racing, Mathis, on essaye aussi de se rassurer défensivement après avoir pris des vagues et des vagues à Prague et au Mans. Et
4: attention, là, ça combine bien peut-être le centre de Vanderson au point de pénalty. C'est dévié en corner par Kylian Antonio, le premier corner monégasque dans cette partie. Oui, vous l'avez dit, Simon, l'objectif aussi de ce match, c'est de se rassurer défensivement parce que Lens a encaissé 7 buts quand même en 4 matchs de Ligue 1. Et d'ailleurs, Yannick Cahuzac l'avait rappelé en conférence de presse, c'est l'un des objectifs de ces premières semaines pour cette prise de poste de la part de Yannick Cahuzac, c'est retrouver cette solidité qui faisait la particularité du RC Lens. Et il a insisté aussi sur le fait qu'il fallait arrêter cette philosophie de jeu à aller toujours vers l'avant, quitte à se découvrir à celle de l'allemand Dino Topmüller qui n'a pas fonctionné, il faut le dire, du côté du RC Lens. Allez, c'est centré au second poteau. Attention, cette frappe, elle passe à côté des poteaux de Robin Risser. Premier tir monégasque dans cette rencontre. Il est signé Mathis Ablin qui était seul au second poteau sur ce corner. Il tente la reprise de volée du pied droit, mais il manque son geste, ça passe à côté des cages. Et les Lensois qui vont pouvoir remettre ce ballon en jeu. Ça fait 6 minutes de jeu déjà ici au stade Louis II à Monaco et ça fait toujours 0-0.
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11: Il est presque étonnant ce début de match, Guillaume Leroy de la team ici Silence avec moi en studio. Un 0-0, on le rappelle, entre Monaco et le Racing Club de Lens. En fait, c'est étonnant parce qu'on s'est habitué depuis 6 matchs du Racing à avoir des débuts de match tambour battant avec des occasions dans tous les sens, aller d'un but à l'autre. Et là, un peu plus de pragmatisme, j'ai l'impression.
5: Oui, mais je trouve qu'ils font un début de match intéressant. Ils ont globalement, faudrait voir les stats, la
11: 47%.
5: En tout cas, j'ai l'impression qu'ils ont plus la possession du ballon. Je trouve plus dans la maîtrise, moi, personnellement. Ils ont eu une action, bon, voilà, construite, même si le tir de Sima était un peu mou. Je vois une équipe bien en place, mais qui essaie de se rassurer aussi.
11: Oui, j'ai l'impression aussi. Hein. Mathis Caron du côté du Rocher du Stade Louis II aux commentaires.
4: Oui, c'est une partie assez équilibrée pour l'instant et je suis assez d'accord avec vous, messieurs. Lens qui semble plus prudent que sur ces derniers matchs. On repense par exemple à cette rencontre face au Mans où ça allait dans tous les sens et dès que Lens attaquait, il fallait s'inquiéter pour le contre qui arrivait par la suite. Là, sur ce début de partie, c'est beaucoup plus calme. On voit aussi un AS Monaco qui, pour l'instant, n'est pas très dangereux. On le rappelle, un seul tir sur ce corner au second poteau, ce tir de Mathis Ablin, reprise de volet manquée. Pour l'instant, un match donc assez calme. Mais attention à cette balle en profondeur pour Mathis Ablin, justement, qui est seul dans la surface de réparation. Il est peut-être pas en jeu, il va frapper, ça fait but, ça fait 1-0. Non, il est hors jeu. Il est hors jeu, l'attaquant français, heureusement. L'arbitre qui a levé son drapeau, il était tout seul là dans la surface de réparation sur ce long ballon. Mathis Ablin bien contrôlé, il se retrouvait seul face à Robin Risser. Il avait bien enroulé son tir du pied droit, mais il était largement hors jeu. On revoit l'action. Il était parti entre deux défenseurs lensois et il avait trompé Robin Risser.
11: Bon alignement de Mathieu Udol qui s'est avancé un tout petit peu au dernier moment, Guillaume Leroy, pour permettre justement de créer ce hors-jeu très large de Mathis Ablin.
5: Ouais, bah c'est là où on voit l'expérience et on voit effectivement finalement aussi Udol en fait en centrale. Bon, c'est pas son poste de prédilection, mais c'est quand même ça peut être des garanties voilà pour stabiliser aussi. Mais en tout cas, c'est bien joué.
11: Ouais, c'est vrai. Bah, après Mathieu Udol, il a les capacités de jouer en centrale, mais oui. C'est juste que effectivement, c'est pas là où où on exploite le meilleur de ses qualités en fait. Hein. Voilà. Mathis Caron du côté du Stade Louis II. Toujours 0-0 entre Monaco et Lens.
4: Et Udol justement qui a ce ballon dans les pieds, qui va envoyer un long ballon vers Junior Cadillet. Cadillet qui s'en sort sur ce duel aérien. Il a du champ pour progresser avec la balle. Il va transmettre ce ballon à Sima sur le côté gauche, à l'angle de la surface de réparation. Il va centrer Sima au second poteau. C'est dévié par une tête monégasque. Ça va retomber dans ses pieds peut-être. Et non, c'est Aïdara qui va hériter de ce ballon au milieu de terrain dans l'axe. Il va rejouer en arrière avec Antonio. On est dans la partie de terrain monégasque. Là, on avance avec le ballon. Cuisance tout près de la surface de réparation. Le ballon qui passe à droite maintenant avec Tovin. On est tout près du poteau de corner. On va repasser dans l'axe. Mesloub aussi qui est sur ce côté droit maintenant. Grosse densité là dans le camp monégasque pour les Lensois. On repasse derrière avec Kylian Antonio, Todibo maintenant dans le rond central. Udol, on change de côté. Udol pour Todibo qui va peut-être rejouer en arrière pour Robin Risser. Non, il va faire le choix Antonio. On repasse sur la droite avec Mesloub. Et on repasse dans la partie de terrain monégasque. Mesloub qu'on n'a pas encore beaucoup vu sur ce début de partie. On cherche plutôt Tovin. Mathieu Udol maintenant sur le côté gauche. Cuisance, c'est parti en profondeur. Il se rapproche de la surface de réparation. Il se retourne et rejoint en arrière finalement. Cuisance qu'on attend au tournant aujourd'hui après cette prestation décevante du côté du Mans. On s'attendait plutôt à voir Bulatovic associé à Aïdara sur ce match. Mais finalement, on a un nouveau duo inédit.
11: Ouais, les deux n'étaient pas vraiment extrêmement au niveau en plus du côté du Mans. C'est vrai que de manière, on cherche. Hein. On cherche toujours dans ce milieu de terrain. On est encore sur une cinquième formule inédite dans ce milieu de terrain en Ligue 1, Mathis.
4: Et il faut dire aussi que Titraoui est encore blessé, donc ça aide pas les choix du coach pour faire son équipe. Et pour l'instant, Cuisance est plutôt bien rentré dans son match. On l'a vu bien orienter les ballons au milieu de terrain.
11: Mais c'est toujours un milieu de terrain qu'on voit peu quand même, j'ai l'impression, quand même, Guillaume Leroy. Encore une fois, l'après-Pierre Sage est vraiment différent parce que je trouve qu'on voit beaucoup moins le milieu de terrain du Racing Club de Lens.
5: C'est surtout l'après Sangaré et Thomasson et c'est ce qu'on se disait lundi sur l'antenne. Je pense qu'il faut faire un peu le deuil de ces joueurs-là qui étaient hors normes. Moi, je trouve que c'est intéressant de laisser Cuisance ce soir parce que c'est bien de lancer des nouveaux joueurs, de tenter des choses, mais il y a des joueurs, on sait qu'on va devoir compter sur eux dans la saison et c'est important de pas les mettre à la cave, de leur maintenir une confiance parce que le déclic peut venir, en fait.
11: Oui, je pense en plus qu'on a beaucoup parlé de Cuisance sur les réseaux sociaux, etc. Ça bouge beaucoup, il y a beaucoup de bruit. Donc, effectivement, c'est une manière de redonner un peu de confiance aussi. 12e minute de jeu, 0-0 entre Monaco et Lens, Mathis.
4: Oui, on accélère peut-être côté Lensois avec Junior Cadillet qui a tenté le dribble sur Vanderson. C'est pas passé, ce sera une touche pour le RC Lens. C'est Mathieu Udol qui va s'en charger sur le côté gauche. Et je pense qu'il va faire le choix. Méziane Mesloub, oui c'est ça, Mesloub qui est sur son côté gauche. L'international espoir portugais, Sima maintenant dans l'axe. Le long ballon pour basculer sur le côté droit. C'est pour Ruben Aguilar. Le latéral droit français qui a joué 3 saisons ici à Monaco.
11: Oui.
4: Après son passage à Montpellier. Aguilar pour Tovin. Tovin qui va rejoindre en arrière pour Kylian Antonio. Antonio pour Todibo qu'on attend aussi beaucoup cette saison. C'est un transfert qui avait fait beaucoup de bruit aussi. Todibo, international français quand même. Un gros CV. Grosse saison du côté de l'OGC Nice notamment.
11: Et
4: attention
11: oui.
4: Là, ce ballon lobé pour Mathis Sablin. Et justement, c'est Todibo qui était là pour le reprendre. Robin Risser maintenant qui va pas s'embêter avec ce ballon, qui va le dégager loin devant et s'y récupérer par Sadi Boussané, le nouveau défenseur de l'ASM. On est dans le rond central, c'est Lamine Camara maintenant qui s'empare de ce ballon, un joueur qui aurait dû partir cet été et son transfert qui a été avorté au dernier moment.
11: Ah, y a
4: pour
11: eu
4: le
11: des...
4: plus grand bonheur, on l'imagine, des supporters monégasques, parce que c'est un sacré joueur.
11: Il y a eu des couacs dans ce mercato monégasque. Donc vous l'avez dit, Lamine Camara était en partance notamment pour Chelsea pour 50 millions d'euros et Dieu sait que Monaco a besoin de vendre. Ça ne s'est pas fait. Balogun devait partir, Tottenham, oui. Même Everton, ça ne s'est pas fait aussi. Bon, ça a été très agité ce mercato monégasque, Mathis.
4: Ouais, mais c'est finalement quand même de beaux joueurs qui restent du côté de l'ASM. D'ailleurs, Fula Malogun qui est sur le banc aujourd'hui, l'attaquant des États-Unis, qui avait marqué 13 buts quand même l'an passé. On espère qu'il va pas lancer son compteur cette saison face au RC Lens.
11: Il n'est toujours pas joué cette saison, oui.
4: Non, ce serait son premier match. Et ce ballon-là, lobé pour trouver Mathis Sablin qui est récupéré par Robin Risser. On a du mal à voir Paris Brunner sur ce début de rencontre. C'est plutôt Mathis Sablin qui est cherché dans la profondeur. Il déclenche beaucoup d'appels depuis le début de cette rencontre entre les défenseurs, le jeune attaquant français. Pour l'instant, il est soit en jeu, soit repris par la défense lensoise qui est vigilante. Et on la sent, cette solidité voulue par Yannick Cahuzac sur ce début de match. La touche lensoise jouée par Mathieu Udol. Dans le camp lensois, s'est récupéré aussitôt par la défense monégasque. Et c'est Eric d'ailleurs maintenant qui a le ballon dans les pieds. International anglais, lui aussi qui a eu une belle carrière du côté de Tottenham notamment. Défenseur central capable de jouer au milieu de terrain.
11: Au Bayern aussi, hein. C'est...
4: Au Bayern également. Il y a beaucoup de joueurs qui ont des sacrés CV quand même dans cette équipe monégasque. Il y a quand même pas mal de très jeunes joueurs, mais aussi de vieux briscards qui ont baroudé dans certains des plus grands clubs d'Europe, il faut le dire. On peut penser aussi à Zakaria qui a quand même connu une expérience à la Juve, une expérience à Chelsea, le milieu suisse de l'ASM. Mmh. Allez, il faut avancer avec ce ballon là, côté lensois. On a du mal à passer le milieu de terrain monégasque. Et ce ballon qui est perdu. Ce sera une touche pour Lens sur le côté droit. On est à une dizaine de mètres du poteau de corner du Racing. C'est Ruben Aguilar qui va s'en charger. Alors que ça fait 14 minutes de jeu ici au Stade Louis II. Et toujours 0-0 entre les deux équipes.
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11: 21h, presque 21h sur Ici Nord. Merci d'être avec nous.
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11: Oui, c'est bien ici et il est bien 21h sur l'antenne d'Ici Nord. Merci à tous d'être fidèles à votre radio pour suivre le football et le Racing Club de Lens et également le LOSC, que ce sera dimanche face à Nice. Mais pour l'instant, c'est ce Racing sur la pelouse de Monaco. Le début d'une nouvelle ère avec Yannick Cahuzac à sa tête et le départ de Dino Topmöller mardi dernier. Je suis avec Guillaume Leroy de la team Ici Lens avec moi en studio, avec Patrick à la réalisation et Baptiste au standard. Et de l'autre côté, du côté du Rocher, c'est Mathis Caron qui est au commentaire.
4: Oui, Simon, on est encore dans un round d'observation après ce quart d'heure de jeu. C'est toujours très calme, hein, 50% de possession des deux côtés, deux tirs au total, un pour chaque équipe. Le match qui ne s'est pas encore emballé. Et c'est vrai qu'on n'est pas habitué à ça côté Arsenal depuis le début de la saison. Pour l'instant, seulement ce tir d'Abdallah Sima à se mettre sous la dent. Un tir qui a été cadré quand même, qui a été capté par le gardien finlandais Lucas Radeski. Et le ballon qui est monégasque, qui circule dans cette défense de l'ASM depuis quelques minutes maintenant. Et on part sur le côté gauche avec Nazinho, qui a marqué cette saison déjà pour l'ASM. Le latéral gauche brésilien, portugais, pardon. Eric Dyer, dans le rond central, qui va peut-être tenter de trouver Mathis Ablin, qui allait déclencher un appel. Mais on repart finalement sur le côté gauche. Et ce ballon qui est perdu par l'ASM, ce sera une touche sur le côté droit, joué rapidement par Ruben Aguilar, avec Cuisance, là, qui peut partir en profondeur, qui a du champ peut-être. Eh non, il est repris par la défense monégasque, mais ce sera à nouveau une touche. Une touche lensoise, toujours sur le côté droit. Et cette fois-ci, on est dans la partie de terrain de l'ASM. C'est Ruben Aguilar qui va s'en charger à nouveau. Le latéral droit du Racing. Il prend son temps, il va aller trouver Florian Thauvin. Florian Thauvin qui progresse avec ce ballon, qui repique dans l'axe. Il va manquer sa passe, mais c'est repris heureusement par Aïdara tout de suite. Maintenant, Mesloub sur le côté gauche pour aller chercher Junior Kadilé qui est tout près du poteau de corner. Il va retrouver Mesloub qui va reculer avec ce ballon et repartir dans l'axe pour trouver Todibo dans le rond central. On repart sur le côté droit, on est toujours dans le camp monégasque. Ruben Aguilar qui va trouver Abdallah Sima qui était descendu pour aider ses partenaires. Abdallah qui était l'un des grands gagnants de l'arrivée de Dino Topmöller.
11: Et oui, il est sélectionné avec le Sénégal, hein, Abdallah Sima. Hein. Il a été appelé pour la toute première liste de Patrice Vieira.
4: C'est un bon moment. C'est un joueur qui a changé de statut cette saison et visiblement, sous Yannick Cahuzac, ça se poursuit. Il faut dire qu'Hudson-Edouard n'a pas vraiment bien commencé cette saison, toujours pas de but. Mais on pouvait imaginer un Franjo Ivanovic titulaire aujourd'hui, lui qui avait égalisé la semaine dernière face au Mans et qui avait fait plutôt une bonne entrée, Simon.
11: Oui, complètement. Ouais, j'ai beaucoup aimé son entrée aussi. Bah, il avait mis ce but qui avait permis au Racing Club de Lens de revenir. Mais c'est vrai que c'est monté en puissance un peu difficile. Mais bon, c'est peut-être lié aussi au soubresaut qu'il y a.
4: Attention, le centre d'Aguilar pour Sima. Ça retombe sur Thauvin. Il peut peut-être frapper. C'est dévié par un monégasque. Peut-être qu'il y aura un lançois à la retombée. Kadilé qui peut centrer sur le côté gauche éventuellement. Il va tenter le dribble et il va perdre ce ballon. Assez dommage. C'était une belle action. On a vu Thauvin vraiment débouler dans cette surface de réparation. Il y a eu un tir. Il a été dévié par un monégasque, il est retombé dans les pieds de Junior Kadilé. On pensait qu'il allait centrer et finalement il a opté pour le dribble et ce ballon qui est perdu, ce sera un corner je crois, ou une touche pour les Lensois. C'est Mathieu Hudol qui va s'en charger tout près du poteau de corner.
11: Ah,
4: c'est peut-être Cuisance qui a frappé, j'ai un doute vu d'ici.
11: On revoit l'action ici. Surtout, c'est Junior Kadilé qui a bien Cuisance qui a frappé. Et Junior Kadilé, il a un petit peu embarqué, je ne sais où.
4: Oui.
11: J'aurais peut-être dû
4: centrer.
11: C'était
4: ambitieux.
11: Mais au moins corner.
4: Non, c'est une touche, je crois. Je crois que c'est une touche. Mmh. Et c'est bien Hudol qui va s'en charger sur le côté gauche. Beaucoup de Lensois dans la surface de réparation. Peut-être la tête d'Abdallah Sima à aller chercher. Il est au point de pénalty, l'attaquant Lensois qui avait marqué la semaine dernière. qui a réalisé un bon début de saison, alors que il y a une intervention de la VAR, Simon. Il y a une intervention de la VAR, peut-être sur une main éventuellement, sur cette frappe de Michael Cuisance. Turpin qui s'explique avec les capitaines des deux équipes. Et Cuisance également qui est dans cette discussion. Peut-être on va revoir l'image, oui. Cuisance qui arme cette frappe du pied gauche. Eric d'ailleurs qui la touche d'abord du pied. Est-ce qu'elle touche sa main après ? Difficile à dire. Je ne sais pas si vous avez pu revoir les images vous en studio, Simon.
11: Pas encore. Mais c'est vrai que là, si ça touche la main, je n'ai pas du tout vu l'action pour le coup. Si Clément Turpin, en tout cas, attend qu'on est en train de lui parler dans l'oreillette. Là on revoit l'action. On a ici un duel effectivement.
4: Il va aller voir la vidéo aussi.
11: Sadi Boussané le ballon de la main. J'ai l'impression que c'est lui. On sait avant peut-être avec Golovin.
4: Il va aller voir les images, l'arbitre Clément Turpin en tout cas. Sous les sifflets bien sûr du stade Louis II, qui est plutôt bien rempli aujourd'hui.

0: aujourd'hui un stade assez particulier qui a son charme. Souvent pas assez rempli, c'est le plus faible taux de remplissage en Ligue 1, en tout cas la saison dernière, avec 71% seulement. Et c'est un joli stade, quasiment 17 000 places, à peine plus grand que Francis Leblay, le stade de Brest qui est le plus petit de Ligue 1 en ce moment. Et Simon, je ne revois pas les images, donc je ne peux pas vous dire s'il y a bien une main de Sadi Boussané.
1: Il y a bien Sadi Boussané. Je pense que c'est bien Sadi Boussané qui met cette main.
2: Ah, je revois l'action, en effet.
1: Frappe de cuisance. C'est contré par Eric Dyer et ça vient effleurer la main gauche de Sadi Boussané. Ça semble clair. Ça semble clair. Parce que ce ballon derrière, alors ça dépend de où va ce ballon. Parce qu'il est bien contré par Eric Dyer. Est-ce qu'on va interpréter ça du côté de l'arbitre
0: qui va rendre décision. Sa décision. On va savoir tout de suite. C'est dur à dire en tout cas, mais on a bien vu en tout cas cette main. Ah non, ce sera une touche. Ce sera bien une touche pour Mathieu Hudol. Clément Turpin estime qu'il n'y a pas pénalty sur cette action.
1: Il explique pas.
0: Pour l'instant, on ne sait rien, Simon.
1: Ah bah. Normalement, à chaque fois qu'il y a visionnage de la VAR, on parle. En tout cas, il y a la sonorisation maintenant.
0: Pour l'instant, on n'entend rien dans ce stade. En tout cas, ça a réveillé le public lensois qui est bien actif depuis le début du match, mais qu'on entend un peu plus depuis cette action. Et le parquage qui est quasiment complet. J'essaye d'entendre, Simon, la sonorisation du stade, mais j'avoue que avec les chants en soi, je n'entends rien.
1: Il va falloir revoir ça. Hein. Ah.
0: Est-ce que vous avez pu entendre ?
1: Non. Là, vraiment, c'était beaucoup trop loin. C'était beaucoup trop lointain. On va essayer de.
0: On va se renseigner dans les prochaines minutes. En tout cas, cette touche, elle a été jouée par le RC Lens. On espère que ça ne va pas les sortir de leur match, les Lensois, parce que c'est vrai qu'il y avait peut-être une bonne occasion d'ouvrir le score via un pénalty potentiellement tiré par Florian Thauvin qui fait un 3 sur 3 cette saison sur cet exercice. Le ballon qui repart en touche, c'est à nouveau Hudol. Mesloub, toujours sur le côté gauche. On repasse dans le rond central avec Antonio.
1: Ça ne me choque pas, moi, qu'il n'y ait pas pénalty plus que ça, parce que c'est.
0: D'abord dévié par Eric Dyer.
1: Voilà, il y a le pied d'Eric Dyer qui dévie cette frappe de Michael Cuisance aux abords des 5m50. Et derrière, ça remonte sur la main de Sadi Boussané. Mais ce ballon, il va pas dans le but, en fait, Guillaume.
3: Non, il y a pas. C'est pas. On sent que c'est pas hyper dangereux. Hein, donc. Je rejoins votre avis, je suis pas surpris qu'il n'y ait pas pénalty.
1: Merci d'être d'accord avec moi.
2: Pour une fois. Pour une fois.
1: Ouais, c'est vrai que c'est rare. Mathis Caron en direct de Monaco. Monaco lance 0-0.
0: Et ce ballon qui est toujours lensois depuis cette intervention de la VAR. Et il est dans les pieds de Robin Risser. On est revenu en arrière alors qu'on était tout près du camp monégasque. Mathieu Hudol qui va envoyer ce ballon loin devant pour Junior Cadilé. Ça va directement en touche. On essaye de trouver Junior Cadilé depuis le début de cette partie, mais pour l'instant ça ne prend pas trop. Peut-être qu'il n'est pas à son poste préférentiel. Il faut le rappeler aussi, le Congolais, lui qui a l'habitude de jouer plutôt un cran plus haut au poste d'ailier gauche. Et le ballon maintenant qui est monégasque après ce long ballon manqué.
1: Donc c'est bien ça, Mathis. Je viens de réécouter les explications de Monsieur Turpin. C'est bien ça, effectivement, le ballon qui est d'abord dévié par un défenseur, Eric Dyer, pour envoyer le ballon sur la main de Sadi Boussané. Elle est complètement involontaire.
0: Et attention, la Abline qui partait à nouveau en profondeur sur un long ballon, mais Jean-Claire Todibo l'a bougé à l'épaule et il a pu récupérer ce ballon. Jean-Claire Todibo qui pour l'instant est impérial dans ses duels face à l'attaquant français qui, on le sait, est très rapide, mais pour l'instant ça ne passe pas, il est vigilant l'international français. Et ce ballon qui est lensois maintenant, attention cette faute là sur Abdallah Sima tout près de la ligne médiane, ce sera un coup franc pour Lens dans la partie de terrain artésienne. C'est Mesloub qui va s'en charger et qui va rejouer en arrière avec Mathieu Hudol pour Robin Risser. Allez, il faut emballer ce match, pas se laisser endormir par ce faux rythme de début de rencontre. Michael Cuisance qui est trouvé dans le rond central, ce bon ballon pour Junior Cadilé qui a du champ sur le côté gauche. On est tout près de la surface de réparation, à l'angle de la surface. Il va tenter le dribble et il perd ce ballon, Junior Cadilé. Ah, il aurait pu être plus altruiste à nouveau. Il a tenté le crochet à l'entrée de la surface de réparation et ça ne passe pas. Heureusement, là, ce ballon, il est déjà perdu par l'ASM, récupéré par la défense lensoise. Et Cuisance qui touche à nouveau ce ballon dans le rond central. On repart sur le côté droit avec Ruben Aguilar. Et attention, ce ballon qui est perdu dans l'axe. Zakaria qui a du champ pour progresser avec le ballon. Abline qui va peut-être être trouvé. Zakaria qui est taclé, mais le ballon qui est toujours monégasque, le centre de Zakaria. Et ça ne donnera rien. Jean-Claire Todibo était là pour stopper ce centre. Et on repart à l'attaque côté lensois. Mesloub qui tente le dribble tout près de la ligne médiane, mais c'est récupéré par la SM. On a du mal à progresser avec la balle. Hein. Côté lensois, on voit beaucoup de dribbles tentés qui ne donnent rien. Le milieu monégasque qui est vraiment à l'affût.
4: Ouais, c'est Thauvin qui est venu perdre ce ballon au milieu de terrain. Il a chevauché de Zakaria derrière qui ne donnerait avec un bon retour notamment de Jean-Claire Todibo à la 25e minute de jeu. Toujours 0-0 entre Monaco et le Racing Club de Lens. On est en direct sur ICI, 21h10 quasiment, avec Guillaume Leroy de la team ICI Silence avec mon studio. Je vous rappelle qu'à la mi-temps de ce Monaco-Lens, nous aurons le journal du foot amateur avec un ancien de la maison sans erreur, Steven Fortes, le défenseur de 34 ans qui évolue désormais du côté d'Arras en Régional 1, sera avec nous tout à l'heure. On pourra évidemment parler avec lui puisqu'il a côtoyé notamment Yannick Cahuzac. Il a joué une trentaine de matchs avec lui à Toulouse et à Lens. On pourra discuter de tout ça avec lui tout à l'heure. Mais pour l'instant, on vit le direct avec vous, Mathis Caron. Toujours 0-0 Monaco-Lens.
5: Oui, un match pauvre en occasion pour l'instant, si ce n'est ces deux faits de jeu, ce but refusé à Mathis Ablin en tout début de rencontre, le Monégasque qui partait tout seul et qui était hors jeu, en position de hors jeu sur ce but refusé, et puis cette intervention de la VAR à la 20e minute sur ce tir de Mickaël Cuisance qui était dans la surface de réparation, qui avait ouvert son pied gauche. La balle est déviée par l'international anglais Eric Dyer, puis elle touche la main gauche de Sadi Boussané, le défenseur de l'ASM. Clément Turpin est allé voir la VAR à la 20e minute de jeu. Finalement, il a estimé qu'il n'y avait pas pénalty dans cette partie. Donc ça fait bien 0-0, vous l'avez dit Simon. Et le ballon qui passe d'un camp à l'autre depuis quelques minutes. C'est assez brouillon techniquement. Et là, il y a une grosse faute peut-être sur Van der Sande de la part de Junior Cadillé. Clément Turpin l'appelle. Et Van der Sande qui est resté au sol sur ce tacle du Congolais arrivé cet été au RC Lens. Et Clément Turpin qui ne devrait pas lui mettre de carton sur cette action. En tout cas, ça donne un coup franc pour l'ASM. Il peut être intéressant, il est à quelques mètres de la ligne médiane, mais on a vu quand même des Monégasques monter. Ils vont peut-être tenter le centre dans la surface sur cette action. Non, on va rejouer en arrière avec Eric Dyer dans le rond central. Et pas de carton pour Junior Cadillé sur ce tacle. Le ballon toujours Monégasque, on est toujours dans le rond central. On repasse souvent par Eric Dyer et on sait qu'il est capable de trouver ses attaquants sur de longs ballons. Lui qui est capable de jouer milieu de terrain, il les aime ces longs ballons. Il est à l'affût des appels de ses attaquants. Il a trouvé plusieurs fois cette saison, notamment Paris Brunner, qui est très rapide, on le sait, un attaquant allemand. Alors il faut être vigilant sur ce type d'action. Et le ballon qui est monégasque avec Diop, qui progresse sur ce terrain. Lamine Camara maintenant, on repart sur le côté gauche avec Zakaria, toujours pour Brunner maintenant, qui se rapproche de la surface de réparation. On est à 5-10 mètres et il y a eu un hors-jeu qui a été sifflé. Attention, Diop est dans la surface de réparation, il va tirer et inscrire un but, mais il y a eu un hors-jeu sur l'action, donc qui sera à nouveau refusé ce but. Je me suis fait un peu peur parce que j'ai cru voir le drapeau, il s'est rebaissé, mais finalement il y a bien eu un hors-jeu plus tôt dans l'action. Ethan Diop qui s'était retrouvé seul face à Robin Rissor et qui avait mis ce ballon au fond des filets, mais à nouveau ça ne donnera rien. Il y avait un hors-jeu de Paris Brunner, je crois, sur cette action. Oui, on revoit l'action.
4: Ah, ouais, c'est bien c'est le petit Diop. Hein. Mais... bien le petit Diop qui est hors-jeu, j'ai l'impression aussi, encore une fois, en deux temps.
5: Je crois que Brunner est déjà hors-jeu sur
4: déjà
5: à l'action.
4: Intéressant, on va pouvoir revoir les images dans un instant, mais en tout cas, encore un but refusé quand même. Alors que, bon, Robin Rissière s'était bien déployé pour le coup. Et derrière, dans un second temps, il vient marquer, heureusement, c'est annulé. On revoit l'action ici. Effectivement, Paris Brunner est vous, c'est très juste. Voilà, Mathis Caron est en direct. Voilà, je vais me taire. Je vous redonne la parole, Mathis.
5: Et le ballon qui va être remis en jeu par Robin Rissière, alors qu'on va s'approcher quand même des 30 minutes jouées. Et toujours pas d'occasion franche, si ce n'est ses buts refusés pour l'ASM, qui n'a pas été beaucoup plus dangereux dans cette partie pour l'instant que le RC Lens. Finalement, c'est l'action la plus franche, ça reste peut-être cette frappe d'Abdallah Sima très tôt dans le match. Et c'est justement lui là qui est cherché en profondeur sur ce long ballon, mais c'est repris par la défense monégasque. Attention à la récupération de balle. On est tout près de la surface de réparation. Mesloub, on repart dans l'axe avec Mickaël Cuisance. On fait le tour de cette surface. Thauvin maintenant, qui peut rentrer sur son côté gauche. On va reculer avec Mesloub. Mesloub qu'on va vraiment permuter d'un côté à l'autre dans cette partie. C'est difficile de lui attribuer un poste. Oui. C'est vraiment un électron libre.
4: Ah, il bouge. Je suis d'accord avec vous. C'est difficile parce que même des fois avec Yannick Cuisac, j'adore, avec Florent Thauvin, c'est difficile. J'ai l'impression que des fois même il se marche limite dessus, oui. Guillaume Leroy.
3: Oui, et en fait, moi je l'explique par le fait qu'il y a quand même un peu de changement dans cette équipe. Ils ont aussi du mal, je pense, à trouver leurs automatismes aussi. Après, en face, c'est quand même des clients Monaco hein, cette saison. Donc je pense qu'aussi,
4: ils ont encaissé que deux buts. Hein.
3: Ouais, je trouve la SM aussi très prudente. Mais quand je vois qu'ils mettent deux buts, alors même s'ils sont plusieurs jeux, ça envoie pas quand même le bon signal. Vous voyez ce que je veux dire?
4: Enfin, mais on est d'accord. Hein. C'est jamais bien de se prendre des buts, hein, même s'ils sont en jeu. Je suis d'accord avec
3: vous. Pas hyper rassurant.
4: Mathis Caron du côté du Rocher. 0-0 Monaco-Lens.
5: Lucas Radeski qui remet ce ballon en jeu côté monégasque, le gardien finlandais qui a tout connu du côté du Bayern.

0: cette pré-convocation, on s'est dit pourquoi pas. On sait que Zidane voulait faire des choix forts, il en a fait, mais finalement c'est pas Gagnon qui a été, choisi.
1: Il y a des choix forts quand même, il y a des nouveaux, je pense à Jacquet, bon, on pouvait s'y attendre, le défenseur de Liverpool désormais, l'ancien Rennais. Diouf, on en a parlé, Guillaume Rest à la place de Brice Samba, dans une position de gardien de but, Truffert, donc on attendait peut-être pour la Coupe du Monde qui va faire ses débuts, le petit Dacuña aussi de Com qui sera au milieu de terrain, et Esteban Le Poll. Vous avez aimé cette première liste de Zinedine Zidane, Guillaume Leroy?
2: Oui, ça sort un peu des sentiers battus. Après, il fallait qu'il marque le coup. Voilà, il part sur une nouvelle dynamique, un nouveau groupe. Donc, ça va être sur 4 ans. J'ai pas été étonné de voir certains joueurs ne pas être retenus. Il va laisser sa chance à d'autres. Je pense même que par la suite, il y aura peut-être d'autres joueurs qui vont être appelés aussi pour.
1: Voilà,
2: il va un peu étoffer le vivier, je pense.
1: Mais c'est vrai que c'est fini les frères Hernandez, Digne, Tolisso, Marcus Thuram, Akiyush qui n'est pas aussi dedans.
0: Aurélien Tchouaméni. Attention, Thomas qui est trouvé tout près du poteau de corner. Il va tenter de lancer en profondeur Mesloub, mais c'est raté. Attention, ce ballon qui est mal dégagé, peut-être qu'il va être récupéré par les Lensois. Et non, ça ne donnera rien. Ah, ils ont du mal à se trouver les deux Lensois, Mesloub et Tovin. Ils étaient à nouveau à deux sur ce côté droit. Ouais. Et à Tovin qui s'est mal compris avec le jeune espoir portugais. Il a tenté de le lancer en profondeur.
1: Que normalement, les rentrées en tout cas de Mesloub depuis le début de saison, Mathis, avec Tovin justement, et les deux se trouvaient plutôt bien. Là, c'est vrai que sur un début de match, c'est un peu plus brouillon. Hein.
0: Ouais, mais on en parlait dans e-silence lundi dernier. Peut-être que Mesloub, pour l'instant, en tout cas, c'est un joueur qui peut surtout faire des différences lorsqu'il rentre en cours de match, qui peut apporter cette fraîcheur. Et attention à Blin dans la surface de réparation pour Bruno. Et le premier but monégasque, ça allait très, très, très, très vite sur ce contre. Matisse Blin bien lancé sur le côté droit. Il centre à ras de terre. Bruno était seul au point de pénalty. Il n'a plus qu'à marquer. Et ça fait 1-0 ici au stade Louis II pour Monaco. Paris Bruno qui a inscrit son quatrième but. Ça allait très, très vite sur cette action qui avait l'air anodine au départ, et finalement en quelques passes les monégasques qui sont dans la surface de réparation lensoise et qui ouvrent le score. 4 buts en 4 matchs de Ligue 1 pour l'attaquant monégasque allemand. Ah, il fait mal ce but, parce que jusqu'ici les Lensois étaient vraiment là défensivement, et là ça allait très vite. Todibo qui a été dépassé sur cette accélération d'Ablin, et Paris Brunner qui n'était pas marqué au point de pénalty. Les Lensois qui sont punis sur quasiment la première action vraiment franche du côté monégasque. Premier tir cadré, en tout cas, si on exclut ses buts refusés. Mais il n'aura pas fallu beaucoup d'occasions.
1: Il est où, Udol?
0: On a revu des.
1: Mais oui, Udol.
0: Des choses qu'on avait vues face au Mans.
1: Mais oui, mais c'est.
0: Des errements défensifs sur les retours.
1: Ouais. Mais Guillaume Leroy, il est où, Udol, là? On revoit, là, il est au milieu de terrain. En position.
2: J'ai l'impression.
1: Et là, il met un temps à revenir. Aïdara aussi.
2: Il n'est pas redescendu. J'ai l'impression que. Je m'étais fait la réflexion quand j'étais avec vous pour le match à Strasbourg. Il est naturellement trop haut.
1: Et oui.
2: Qui fait qu'il ne revient pas. J'ai l'impression. Enfin, on ne lui a pas expliqué qu'il était en défense centrale. Mais.
1: Et Aguilar, il revient, mais comme il peut. Mais il n'y a plus personne là-bas.
2: Todibo se fait aussi sacrément prendre de vitesse. Hein.
0: Ouais.
1: Mais mettez-moi une défense à 4. En fait, actuellement, le Racing Club de Lens ne peut pas jouer avec une défense à 3. Et là encore une fois, c'est très justement dit par Guillaume, Mathis, mais Udol, il est beaucoup trop haut, en fait.
0: Ouais, il y a plusieurs fautifs sur cette action, mais c'est globalement le placement de plusieurs défenseurs qui fait que ce but arrive, et c'est des erreurs qu'on voyait déjà sous Dino Topmöller. Et attention à cette action, Paris Brunner à nouveau près du point de pénalty, pardon, mais heureusement Romain Risseur a repris ce ballon. C'est un bon ballon lobé au-dessus de la défense lensoise, et Paris Brunner qui était à nouveau bien placé. Alors lui, il ne faut pas beaucoup d'action, pas beaucoup d'appels pour hériter de bons ballons et se mettre en position de frappe. Et sur ce but, ça a marché pour l'attaquant allemand. Et il fait mal, hein, ce but, parce qu'on voyait un Racing Club de Lens plutôt solide depuis le début de la partie.
1: Un match équilibré. J'ai l'impression, pour revenir, je trouve que ça pêche physiquement, en fait, Guillaume.
2: Ouais, moi, ce qui m'embête en plus, c'est qu'on joue aussi haut avec justement un attaquant comme Paris Brunner en face, comme on le dit. Là, c'est son quatrième but, donc il est en feu sur le début de saison. Donc, on peut avoir tendance à se dire, tiens, on va peut-être être encore un peu plus prudent avec un attaquant comme ça face à nous, parce que là, clairement, ils se sont fait avoir.
1: Hein. On va revenir à la défense à 4 ou quoi, Mathis, hein?
0: On l'évoque depuis déjà, depuis le match contre Prague. On disait toujours que c'était une solution, parce qu'il y a beaucoup de blessés, beaucoup d'absents côté Lensois, entre les suspensions qu'il y a eu, entre les blessures. C'est compliqué de composer un 11 compétitif avec une défense à 3 en ce moment. Alors c'était peut-être l'option la plus intéressante. Attention, la cuisance tout près de la surface de réparation. Il va essayer d'emmener ce ballon avec lui, de dribbler, mais ça ne donne rien. Le ballon qui est dégagé par la défense monégasque, c'était un peu trop ambitieux. Oui, la défense à 4 semble à chaque match l'option la plus simple pour les entraîneurs. Mais on veut s'obstiner avec ce système à 3. Et on l'a vu, hein, sous Dino Topmöller, lorsqu'on passait à

0: 4, ça changeait tout. Ça avait tout changé face à Prague, ça avait tout changé face au Mans. L'égalisation face au Mans, elle vient de ce changement de système. Et attention à ce contre qui peut faire très mal à nouveau avec Diop sur l'aile droite qui peut lancer Paris Brunner peut-être. Paris Brunner qui est lancé, qui va dépasser la défense lensoise. Antonio qui est dépassé, heureusement il a pu revenir. Paris Brunner toujours qui peut frapper peut-être, il va tenter le centre. Il n'y avait personne heureusement au second poteau, mais à nouveau ça allait très vite. Et heureusement sur cette action, Antonio a pu suivre et être assez rapide pour rattraper l'attaquant allemand parce que là, ça allait très vite et on n'était pas loin du 2-0 potentiellement.
1: Alors encore une fois, en fait ce qui est fou, Guillaume Leroy, c'est que en deux passes, trois, quatre passes, la plupart du temps, voilà, une, deux, alors peut-être une troisième, mais c'est fou. En trois passes, on est sous la plupart du temps dans la surface de réparation du Racing Club de Lens à la 36e.
2: C'est là où Monaco, je pense, a bien préparé le match. C'est ce qu'ils ont compris avec, en voyant les matchs précédents, que derrière, dans le dos des supporters lensois, en fait, des défenseurs lensois, pardon, en fait, on peut très facilement les prendre de vitesse. C'est vrai que c'est pas, enfin, encore une fois, c'est pas rassurant. C'est les mêmes mots qui reviennent, en fait. Après, ce qui fera du bien à Lens aussi, c'est d'avoir aussi une, qu'elle se soit à 3 ou à 4, au moins une défense stabilisée au niveau des hommes. Parce que là, on doit bricoler aussi.
1: Ça change beaucoup trop.
2: Je pense que ça n'aide pas aussi. Donc, au-delà du système, il ne faut pas occulter ce problème-là.
1: On rappelle les blessures, notamment de Beidou et de Navroki. Alors, Navroki, jusqu'à la fin de la saison, on espère retrouver Beidou après la trêve internationale. Et Gagnon encore absent, évidemment. Sagnan qui revient à peine de suspension. Mathis Caron, toujours un but à zéro pour Monaco face à Lens.
0: Et puis au-delà des blessés, on peut citer aussi un joueur comme Jean-Claire Todibo qui manque sans doute encore de rythme. On l'avait déjà sur son entrée face au Mans, il fait pas une mauvaise entrée, mais là il y a une faute d'Abdallah tout près du poteau de corner monégasque. On a cru qu'il allait récupérer la balle et se mettre en position, pourquoi pas de centrer ou frapper, mais il y avait une faute là de l'attaquant lensois. Oui, je le disais, Todibo, on l'a senti déjà contre le Mans qui manquait de rythme, notamment en termes de vitesse. On n'était pas habitué à le voir aussi lent lors de ses retours défensifs. Donc peut-être aussi qu'il y a ça à prendre en compte. On sait qu'il est arrivé tard dans le mercato à Lens. Donc il manque encore de rythme et il n'est pas encore à 100%. Et ça se sent, l'international français. On peut aussi parler de Mathieu Hudol qui n'est pas à son poste sur ce match. Ah, et on l'a vu sur ce but.
1: Il a voulu être à son poste d'habitude, c'est-à-dire en tant que piston gauche, et il était tellement haut, mais une longue passe, Mathis Sabine l'a percé, centre pour Paris Brunner. Alors là, en fait, ça peut pas marcher. On peut pas se faire transpercer comme ça quand on est Racing Club de Lens. Ça pose trop de soucis en fait, Guillaume Leroy.
2: On l'avait vu dès le deuxième match face à Strasbourg. Puis ça s'était effectivement reproduit, notamment la semaine dernière. Yannick Cahuzac parlait d'une discipline défensive.
0: Attention, la frappe de Golovin, c'est dévié par un lensois. Ce sera un corner. La balle qui circulait autour de la surface de réparation lensoise, le Russe qui a pu être trouvé à l'angle de la surface de réparation sur le côté gauche, il était en dehors de cette surface, il enroule cette frappe et heureusement c'est dévié par un défenseur lensois. Non, c'était Michael Cuisance qui a pu dévier ce ballon. Ce sera un corner pour les monégasques.
1: Ouais, on le suit avec vous, Mazis.
0: C'est Nazinho qui va s'en charger. Golovin est à ses côtés. Ils vont peut-être le jouer à deux, les deux hommes. Ça va être intéressant aussi de voir comment Lens va réagir, mais aussi comment Monaco va gérer son avance dans ce match. Le corner qui est donc joué par Nazinho sur le côté droit, il va pouvoir enrouler du pied gauche. Il y a une grosse présence monégasque dans la surface de réparation. C'est au second poteau, c'est punché par Robin Risser et c'est récupéré par Junior Kadilé. Il y a peut-être un contre à jouer. Kadilé qui progresse avec ce ballon et qui va encore manquer cette percée dans la défense monégasque, qui va pousser trop ce ballon. Il va le mettre directement en touche, Junior Kadilé, alors qu'encore une fois il y avait peut-être une passe à tenter en profondeur pour Florian Thauvin. Kadilé qui fait pas une excellente première mi-temps, Simon, jusqu'ici.
1: Non, c'est compliqué. Il passe son poste.
2: Il sait pas son poste de base aussi.
1: Il est beaucoup plus offensif sur le côté gauche, notamment. C'est pas un piston en fait. Remettez-moi Hudol sur le côté gauche, mais bon, encore une fois, il manque Gagnou, on l'a dit, il manque Beidou et Navroki.
0: Et Kadilé justement qui hérite de ce ballon dans l'axe et qui revient en arrière pour le rendre à Robin Risser. Robin Risser pour Mathieu Hudol. Les monégasques qui sont présents au pressing, il faut éviter au moins ce 2-0 avant la mi-temps, alors qu'on va entrer dans la 40e minute de jeu ici au stade Louis II, et ça fait donc 1-0 pour les monégasques.
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1: C'est compliqué pour le Racing Club de Lens du côté du Rocher sur la pelouse de Louis II, 1-0 pardon. On a la 40e minute de jeu, le but de Paris Brunner qui est en feu sur ce début de saison, l'attaquant monégasque 4 buts en Ligue 1 a marqué ce but à la 32e minute de jeu, et pour l'instant ce Racing Club de Lens est en grosse difficulté. Et on espère peut-être du changement dès la mi-temps, en tout cas en termes de disposition tactique. Et Monaco est premier de Ligue 1. 13 points, passe juste devant le LOSC qui va tenter évidemment de reprendre cette place de leader dès dimanche. En attendant, c'est pas terminé, Mathis Caron, les dernières minutes de la première période.
0: Et on a oublié de le préciser dans l'avant-match, mais cette rencontre, elle précède une trêve de 3 semaines qui va permettre aussi à Yannick Cahuzac de prendre ses marques. Parce qu'il a eu que 2 jours de préparation sur ce match, donc forcément c'est difficile de l'aborder. Avec cette trêve, il va peut-être pouvoir mettre des choses en place, et il va y avoir aussi des retours de blessures, on l'espère. Attention là, à cette attaque monégasque, heureusement le ballon est repris par Cuisance, et on part en contre-côté lensois. Non, c'est déjà perdu, mais Sloub qui perd ce ballon en tentant de trouver Florian Thauvin. Et le ballon, il est à nouveau monégasque et dans le camp lensois. Zakaria qui progresse avec le capitaine de l'ASM. On repart sur le côté gauche avec Golovin. Golovin pour Zakaria. Les monégasques qui prennent leur temps, mais qui depuis l'ouverture du score ont le pied sur le ballon. Simon, on voit de moins en moins les lensois sur cette fin de mi-temps. Et là, Vanderson, il a de l'espace pour centrer potentiellement tout près du poteau de corner. Sur son côté droit, le latéral monégasque. On repasse dans l'axe avec Camara. La bonne récupération d'Abdallah Sima qui va essayer de pousser ce ballon et d'amorcer un contre, pourquoi pas. Mais il est repris par 2 défenseurs monégasques aussitôt. Le ballon qui est perdu. Alors on est complètement étouffé hein, côté lensois sur cette fin de première mi-temps. C'est très compliqué. Le ballon qui est dans les pieds de Golovin à l'angle de la surface de réparation. Il repique dans l'axe. La frappe peut-être. Non, c'est pour Paris Brunner cette passe. La frappe de Brunner, c'est repris par Ablin et il va manquer. Il va manquer cette frappe. Le but était complètement ouvert. Sur une frappe de Brunner, Robin Risser surgit. Il la dévie. Ça retombe dans les pieds de Mathis Ablin. Heureusement, l'attaquant français, il est surpris, on dirait. Et il met mal ce ballon. Il ne cadre même pas. Heureusement, parce que là, il avait le but quasiment ouvert. Et sur cette superbe passe de Golovin, Paris Brunner, il était à nouveau seul, hein, tout près du point de pénalty, l'attaquant allemand qui a déjà marqué dans cette rencontre. Golovin, on pense qu'il va frapper. Finalement, il met un petit ballon en profondeur qui surprend tout le monde.
1: Merci Risser.
0: Et merci Risser, oui, parce que cette frappe de Paris Brunner, elle aurait pu finir au fond. Et heureusement également que Mathis Ablin n'arrive pas à reprendre ce ballon du pied gauche.
1: Que c'est dur.
0: Et c'est une touche pour les Monégasques qui est joué directement sur Ablin. Brunner maintenant, Zakaria, la frappe de Zakaria, elle est surpuissante. Mais heureusement, elle était sur Robin Risser. Ça commence à être compliqué pour les Lensois. Je pense que la mi-temps va faire du bien. Parce que les frappes s'enchaînent côté Monégasque après un début de mi-temps plutôt calme.
1: Vite,
0: cette ouverture du score, elle a réveillé tout le monde. Hein, parce que cette frappe de Zakaria, elle était cadrée, elle était puissante. Et heureusement qu'elle était sur Robin Risser qui n'a pas eu à plonger. Et le ballon qui est toujours pour les joueurs de la Principauté. Golovin qui va manquer cette passe, mais c'est récupéré par Paris Brunner. Brunner qui est pressé par 2 joueurs lensois. Il y a faute. Faute. Et c'est Monaco qui va pouvoir tirer ce coup franc. Il reste 2 minutes à jouer dans cette mi-temps, dans le temps réglementaire. Même si on imagine qu'on aura du temps additionnel après cette intervention de la VAR pour vérifier s'il y avait pénalty ou non sur une action lensoise. Attention à Blin qui est trouvé dans la surface de réparation. Il va manquer son contrôle. Mais le ballon qui est toujours monégasque. Lamine Camara. C'est récupéré par les Lensois. Mesloub qui a du champ sur son côté gauche et qui va pousser trop ce ballon. Ah, Mesloub là, il n'est pas dans son match non plus. Hein. Là, il avait de l'espace pour accélérer, il pouvait prendre son temps. Il n'était pas vraiment pressé, mais il va pousser trop ce ballon. Mauvaise conduite de balle et ce sera une touche. C'est remis en jeu aussitôt par les Monégasques. Zakaria dans le rond central.
1: On souffre.
0: Ouais.
1: C'est compliqué pour le Racing. Waouh. On revoit Le Mans finalement, sauf que là en face, Gameleroy, c'est pas Le Mans, c'est Monaco qui est invaincu.
2: Ouais, puis vous disiez on souffre, j'avais envie de rajouter, on souffre sans voir le jour, parce qu'il n'y a pas aussi une occasion lensoise en face. Là, depuis le but, on a l'impression qu'ils ont, ça leur a un peu coupé les jambes, qu'ils sont un peu perdus sur le dernier quart d'heure par rapport à la première demi-heure. Ils ont du mal à se retrouver. Et là, je pense qu'effectivement, la mi-temps va faire du bien, mais on n'y est pas encore. Et dans l'idéal, il ne faut pas prendre un deuxième but avant aussi. Hein.
1: Ouais, 2 tirs, 1 seul cadré pour le Racing, celui d'Abdallah Sima, c'était la troisième minute de jeu. Ouais. Ouais, à peine. 3 tirs cadrés sur les 6 tentés par Monaco et 3 grosses occasions, on se rappelle, avec les 2 buts refusés pour hors-jeu. Et ce but de Brunner. Et derrière la 42e, merci Risser, merci également Ablin qui rate ce tir. Oui, c'est très compliqué là quand même, Baptiste, car on peut le dire, vite la mi-temps.
0: Ouais, et Brunner qui est toujours impressionnant au pressing, là, il a fait récupérer un ballon dans les pieds de Florian Thauvin qui est. qui a dû reculer parce qu'il faut aider ses partenaires. Ils ont du mal à dégager le ballon. Les Lensois, vraiment, on les voit quasiment plus dans la partie de terrain monégasque. Ils n'arrivent pas à progresser avec cette balle. À l'image de Mathieu Hudol qui perd à nouveau un ballon dans le rond central, mais c'est récupéré par Michael Cuisance qui se bat. Ça retombe dans les pieds d'Hudol, dans le rond central, toujours. Il va réussir à trouver Thauvin. Thauvin qui oriente le jeu vers la droite. Aguilar qui est trouvé tout près du poteau de corner. Le centre d'Aguilar au premier poteau. C'est dévié par la tête d'Eric Dyer. À la retombée, Aguilar à nouveau qui va pouvoir mettre une.

0: Peut-être pour Michael Cuisance. Cuisance dans la surface de réparation, il est un peu excentré, il peut pas frapper, mais peut-être qu'il peut centrer. Il a toujours ce ballon dans les pieds et il va obtenir un corner. Il va obtenir un corner à quelques secondes de la mi-temps dans cette partie. Et c'est Cuisance justement qui va s'en charger, je crois, sur le côté droit. Non, il va le laisser à Florian Thauvin. Florian Thauvin qu'on a du mal à trouver aussi dans cette partie. Qui est vraiment constamment. Tout est dur. On est habitué à ce que ce soit parfois le seul Lensois à sortir la tête de l'eau. Mais là, même dans cette partie, le maître à jouer du Racing, il a du mal. Allez, c'est centré au point de pénalty. C'est dévié par une tête monégasque. Ça va retomber peut-être sur Kylian Antonio. Attention, Abdallah qui se retourne. Il a pu frapper, mais la frappe, elle est déviée par un monégasque. Et là, on repart à l'attaque côté ASM avec Ablin qui est au duel avec Aguilar. Heureusement, les Lensois ont pu revenir. Et cette attaque ne va rien donner. On va repartir en arrière côté monégasque. Et sur ce corner là, sur le contre à nouveau, les monégasques étaient bien seuls. Et le ballon qui a été récupéré par les Lensois, qui est déjà perdu sur ce contrôle manqué par Abdallah Sima. Que c'est dur en cette fin de première mi-temps pour le RCL. Le ballon qui revient dans les pieds du gardien finlandais Lucas Radeski. J'ai pas vu combien de temps additionnel avait été annoncé, Simon. Je crois que c'est 3 minutes, c'est ça, ouais, 3 minutes. 3 minutes à jouer, ça fait déjà 1 minute 30 de temps additionnel dans cette partie.
1: On les compte. On peut plus, là. De niveau à mi-temps.
0: C'est vrai qu'on est plus proche du 2-0 que du 1-1. Le ballon dans les pieds d'Abdallah Sima qui va rejouer en arrière pour Mathieu Udol.
1: À la mi-temps, on va plus s'amuser. Je rappelle, le foot amateur dans quelques instants avec Steven Fortes, ancien joueur du Racing Club de Lens, qui sera avec nous.
0: Et ça va être intéressant de voir si Yannick Cahuzac fait le même choix que Dino Topmüller. Et est-ce qu'il va passer à 4 défenseurs en seconde mi-temps? C'est ce qui s'était passé contre Le Mans, c'est ce qui s'était passé à Prague. Attention à ce long ballon là pour Golovin qui était seul sur le côté gauche. Il va temporiser et lancer Ablin dans la profondeur. La frappe d'Ablin en reprise de volée. Heureusement, c'était sur Robin Risser. Elle était superbement jouée cette action, avec Ablin qui était à nouveau bien parti dans la profondeur. On a du mal à le tenir ce garçon. Et Golovin qui lui donne un superbe ballon au-dessus de la défense lensoise. Et il va pas contrôler ce ballon, il va tirer en une reprise de volée. Heureusement, il était dans un angle compliqué. Et Robin Risser qui a pu s'emparer de ce ballon.
1: Soit on maîtrise en Monaco. On maîtrise.
0: On les sent vraiment pas inquiets, surtout sur cette fin de première mi-temps. On a eu un début de premier acte plutôt équilibré, avec une première frappe lensoise, avec ce pénalty qu'on a cru avoir côté artésien. Et finalement, cette ouverture du score monégasque, elle a tout changé dans la physionomie de ce match. Attention, Udol qui a du champ pour avancer avec ce ballon. Il est tout près de la surface de réparation. Le centre pour Florian Thauvin. Il a pu armer sa tête, je crois, mais c'est dévié par un joueur monégasque. Non, ce sera une sortie de but. Ce sera une sortie de but, mais c'était bien joué là, cette percée de Mathieu Udol. Alors qu'on revoit l'action là de Mathis Ablin qui, heureusement, va manquer ce tir. On l'a beaucoup vu, l'attaquant monégasque dans ce début de partie. Et c'est sifflé, c'est la mi-temps ici au Stade Louis II. Que c'était dur pour les joueurs lensois ces 45 premières minutes. Ça fait 1-0 pour les monégasques. C'était équilibré au début, puis le match a basculé après cette ouverture du score de Paris Brunner. Son 4e but déjà cette saison en Ligue 1. Et depuis, les Lensois subissent. Il va falloir faire quelque chose à la mi-temps. Et Yannick Cahuzac va devoir changer des choses. Sinon, ça peut vite tourner à la correction dans cette partie, Simon.
1: Dino Topmüller, il a plutôt eu de bonnes idées quand il a fallu réagir. Oui. Guillaume Leroy, Yannick Cahuzac, là, va être attendu.
2: Oui, bon, après, Lens fait toujours des meilleures secondes périodes que des premières périodes. Donc, bon, ça, c'est la touche humoristique. Mais oui, effectivement, il y a du travail. Après, je pense qu'il manque pas grand chose pour que Lens se remette en selle. Moi, je vous ai dit match nul au début du match. Je reste là-dessus, vous voyez, malgré le dernier quart d'heure.
1: Très bien. Bon, on reste là-dessus. Je suis un peu plus sceptique quand même. Mathis Caron est en direct de ce stade Louis II où le Racing Club de Lens est mené 1-0. Le but de Paris Brunner à la 32e minute de jeu. À tout à l'heure, mon cher Mathis, pour cette seconde période.
0: À tout à l'heure, Simon.
1: Et on va enchaîner avec le foot amateur dans un instant. UB40 juste avant. Can't help falling in love with you. C'est parti. Ouais.

0: Can't Help Falling in Love with You. C'était UB40 sur Ici Nord. Le Racing Club de Lens menait 1-0 du côté de, j'allais dire Gaston Médecin. Non, Gaston Médecin, c'est la salle de basket de Monaco. Non,
1: c'est on n'est pas loin.
0: Oui, et puis Monaco, malheureusement, en basket, ça va être plutôt la liquidation judiciaire qui les guette, malheureusement. Mais Lens menait du côté de Louis II, but de Paris Brunner à la 32e minute de jeu. Mais pour l'instant, c'est l'heure du foot amateur. On va se consoler avec ça. Hein. Épisode 64 de notre rendez-vous du foot amateur, l'actualité des clubs de chez nous. On va parler de Régional 1 avec un défenseur central qui a choisi de revenir dans la toi cet été, ancien joueur du Racing Club de Lens, c'est Steven Fortes avec nous. Salut Steven.
2: Salut.
0: Merci beaucoup d'être avec nous sur Ici Nord, de prendre ce temps. Avant de parler de cette nouvelle aventure du côté d'Arras, évoquons l'actualité quand même, votre ancien club du Racing Club de Lens. Vous avez effectué 57 matchs sous ses couleurs. Vous avez vécu d'ailleurs le dernier changement de coach en pleine saison du Racing, c'était de Philippe Montagnier à Francaise. À quel point ça infecte un groupe, ce type de décision, ça, Steven? De votre expérience,
2: ça affecte beaucoup dans le sens où c'est la tête de l'équipe, donc forcément toutes les cartes sont rabattues entre guillemets, même si c'était en milieu de saison. Après, c'est vrai que à ce moment-là, le changement était particulier dans le sens où le coach Hez a fait deux matchs et ensuite. Ensuite, il y a eu le Covid, donc il n'a pas eu le temps, je pense, d'installer et d'instaurer ce qu'il voulait mettre en place. Bon, après, il l'a fait dans les années qui ont suivi.
0: Bien sûr.
2: Mais c'est vrai que c'est un gros changement quand même de changer de coach, parce que déjà perdre un ou deux joueurs, ça, par exemple, comme on le voit cette année avec Lens, qui ont perdu leurs deux milieux, hein, Sangaré et Adri, donc mais perdre la tête de l'équipe, c'est quand même quelque chose qui chamboule un peu un vestiaire.
0: Ouais, comment vous avez perçu, vous, un peu ce départ brutal quand même de Dino Topmöller, ça, en tout cas de l'extérieur du club? Je ne sais pas si vous avez encore les contacts avec notamment les Florenzo Toca et Jonathan Grady, avec qui vous avez pu jouer. Comment vous avez perçu, vous, ce départ-là de l'extérieur?
2: Moi, j'avoue, j'ai pas compris, comme je pense la plupart des gens, en tout cas d'un point de vue extérieur. Après, c'est vrai que j'ai encore les connaissances dont vous parlez. Je leur en ai pas parlé personnellement, mais après j'ai eu écho de l'histoire avec le comment dire, l'adjoint
0: Nelson Morgano,
2: parce que apparemment ça se passait pas bien entre lui et le reste du staff français. Donc moi, je comprends le coach qui a suivi forcément son adjoint, parce que je me dis, on peut pas, enfin, il arrive avec lui, donc forcément si un tel est mis à l'écart, enfin, moi je pars du principe que on arrive à deux, enfin, on fait les choses à deux, bref. Après, c'est vrai que ça a pris une ampleur, je pense que c'est surtout ça, en fait, c'est surtout le fait, bon, que ce soit assez rapide dans la saison, alors que Lens n'a pas des résultats catastrophiques non plus. Et derrière, il y a les cas Cahuzac qui a beaucoup fait parler. Je pense que c'est surtout le fait que ça soit arrivé très vite dans la saison, plus le fait la relation qu'il y a entre les Cahuzac qui a fait beaucoup parler.
0: Vous avez côtoyé en plus, hein, Yannick Cahuzac, vous, en tant que joueur à Toulouse et à Lens, vous avez joué 31 matchs ensemble, puis en plus vous l'avez connu aussi en tant qu'adjoint, quand il a été adjoint de Francaise entre 2022 et 2023, dans cette saison folle. Est-ce que vous sentiez déjà qu'il était intéressé par ce boulot d'entraîneur? Est-ce qu'on pouvait déjà déceler un peu ça chez lui?
2: Après, en soi, en tant que joueur avec KU, on n'avait jamais forcément évoqué le fait de l'après-carrière, quoi, du fait de, je savais pas, moi, que ça l'intéressait, jusqu'à ce que il commence à nous parler du fait qu'il allait intégrer l'équipe, le staff, en fait, en l'année 2000, c'était ma dernière année,
0: maintenant.
2: 2023, ouais. Donc moi, je le savais pas personnellement. Après, c'est vrai que c'est un truc au final qui lui colle à la peau, parce qu'il a des valeurs et je pense qu'il aime transmettre qu'a eu. Donc je pense que c'est un truc qui lui va bien. Donc pour l'instant, de ce que j'ai eu des échos l'année dernière, parce que je connais des joueurs qui jouent à Lorient, et apparemment il a fait un gros boulot à Lorient, donc j'espère que il aura le temps de s'installer à Lens et de faire de bonnes choses.
0: Steven Fortes avec nous, ancien défenseur du Racing Club de Lens et aujourd'hui défenseur du côté d'Arras en Régional 1. Bon, qu'est-ce qui a motivé ce choix de revenir à Arras, parce que vous étiez sans club la saison passée, Steven? Ça vient d'où cette envie de revenir?
2: En soi, moi je m'entraînais depuis 2 ans avec la réserve de Lens. Et puis en fait j'ai été contacté directement par Christophe Gardier, donc l'ancien du coup coach d'Arras. Qui m'a dit qu'il souhaitait me recruter parce qu'il voulait avoir de l'expérience, etc. Donc on a échangé pendant quelques jours avant que je prenne ma décision. Et puis au final, moi j'habite sur Arras, enfin, tout était.
0: Eh oui, vous êtes très attaché à l'Artois, en fait, j'ai l'impression, Steven.
2: Bah, c'est vrai que, après, de base, pour tout vous dire, c'est ma femme qui s'y sent très bien de base. Mais c'est vrai que moi-même, ayant fait plusieurs villes, c'est vrai que franchement, à Arras, on est vraiment bien. Après, il y a forcément la question du climat, mais bon, après, j'ai envie de dire.
0: Vous, le Marseillais, ça doit faire bizarre.
2: Ouais, c'est vrai que ça fait bizarre, même si j'ai fait quand même 3 ans au Havre, j'ai joué à Rouen, donc c'est quand même des climats un peu équivalents à celui du Nord. Mais au-delà de ça, non, on s'y sent bien, les mentalités sont bonnes, enfin, les personnes sont. Bah, c'est un peu ce qu'on dit dans le Nord, quoi. Les personnes sont très, très, très accueillantes. Donc, franchement, non, on s'y sent bien. Et du coup, je me suis dit, pourquoi pas tenter cette aventure.
0: Ouais, le but, c'est d'amener un rôle d'expérience, d'amener ce vécu, Steven.
2: C'est ça. Ben, c'était ce que m'avait demandé le coach, sachant que ben, je suis le plus âgé de l'équipe. Et y a un autre joueur qui a connu une expérience pro, mais moindre que la mienne. Donc forcément, quand on fait appel à un ancien pro avec un certain âge, forcément, ce qu'on lui demande au-delà des performances, c'est de fédérer le groupe, d'être le lien entre le coach et le groupe, et d'apporter cette expérience justement dans les bons, mais surtout dans les mauvais moments.
0: Bon, Steven, vous avez 34 ans aujourd'hui, ça va encore, vous n'êtes pas tout proche de la fin quand même, mais est-ce que vous pensez à l'après, Steven? Est-ce que vous avez des idées un peu claires de ce que vous voulez faire? Est-ce que vous voulez faire comme votre ami KU, finir en coach ou pas du tout?
2: Bah, c'est vrai que de base, le coaching ne me parlait pas plus que ça. C'est vrai qu'on a eu des discussions avec Jean-Louis l'année dernière et Alédi Niaya, qui est responsable recrutement chez les jeunes à la GAEP. Et du coup, on parlait par rapport à ça, parce que pour une potentielle suite. Et ce qui s'est passé, c'est que ces dernières semaines, si vous voulez, en fait, mon fils est dans une académie pour la faire courte, et j'ai discuté avec cette personne-là avec la personne qui gère l'académie, parce que j'assiste quasiment à tous les entraînements de mon fils. Et
0: c'est où cette académie, Steven?
2: Elle est sur Arras.
0: Okay.
2: Arras, JTF1 s'appelle Jeunesse Talentueuse d'Arras. Et en fait, en parlant avec cette personne et en voyant la pédagogie de cette personne, les séances qu'il faisait et tout, on est venu en parler. Et là, je l'ai rejoint donc officiellement en octobre. Et le projet avec Lens, du coup, n'est pas tombé à l'eau. Il faut que j'en rediscute encore avec Alédi Niaya. Mais voilà où j'en suis aujourd'hui. Mais du coaching pur et dur, c'est vrai qu'aujourd'hui, c'est pas ce qui m'anime.
0: D'accord, mais pas trop loin du foot quand même.
2: Ouais, bah après c'est vrai que c'est il y a plein de personnes qui après leur carrière de footballeur ont fait d'autres choses qui n'ont rien à voir.
0: Bien sûr.
2: Mais c'est vrai que moi aujourd'hui il y a des domaines qui m'intéressent, mais qui m'intéressent autant que le foot, j'en ai pas trouvé pour l'instant, donc pour l'instant je suis bien autour du foot, quoi, on va dire.
0: Ouais, et pour l'instant vous êtes toujours sur le terrain, c'est avec cette régionale 1 d'Arras. Bon, un début de saison un petit peu compliqué, c'est 3 défaites en 3 matchs en championnat, élimination 3e tour de la Coupe de France aussi. Steven, bon, faut me remettre faut remettre sur les rails, hein, tout de suite, hein, face à Valenciennes,
2: ouais,
0: demain.
2: C'est clair, un début de saison très compliqué même. C'est vrai que de toute façon, 4 défaites en 4 matchs, on ne peut pas faire pire.
0: Ouais.
2: Le coach et l'adjoint qui se font licencier, donc c'est vrai que c'est pas le meilleur début de saison, on va dire. C'est pas le début de saison auquel je m'attendais, mais justement, je pense que c'est en vivant des choses comme ça qu'on peut créer justement quelque chose de fort dans le groupe. Donc après c'est sûr qu'on va pas attendre la 20e journée entre guillemets pour se réveiller, mais voilà, écoutez, de toute façon aujourd'hui on peut pas faire pire entre guillemets, donc là, avec le nouveau coach, j'espère qu'il va amener une nouvelle dynamique et qu'on va réussir à enclencher parce qu'on a une bonne équipe, il y a des bons joueurs, il y a un bon état d'esprit. Donc je pense que quand la mayonnaise prendra, ça va suivre, quoi.
0: On vous le souhaite en tout cas du côté d'Arras. Merci beaucoup Steven Fortes, ancien défenseur du Racing Club de Lens, aujourd'hui du côté d'Arras en Régional 1. Merci beaucoup d'être passé sur Ici Nord, Steven, c'était un bonheur.
2: Merci à vous.
0: Allez, bonne fin de saison. On va suivre évidemment ça du côté de la Régionale 1. On rappelle, on suit évidemment tout au long de la saison le foot amateur sur l'antenne d'Ici Nord. Et on va revenir à la Ligue 1 juste avant. Vous pouvez réécouter un court passage de cette interview de Steven Fortes sur les réseaux sociaux d'Ici Nord.
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0: Le Racing Club de Lens en grosse difficulté du côté de Louis II pour ce Monaco Lens, 1-0. On rappelle pour l'ASM avec ce but de Paris Brunner à la 32e minute de jeu et 2 buts refusés pour hors-jeu pour les Monégasques. Un Romain Rissert déjà qui a déjà signé, si je ne me trompe pas, 3 arrêts pour l'instant, donc c'est déjà un peu trop. Mathis Caron, est-ce qu'on va faire des changements pour cette seconde période ?
4: Pour l'instant, c'est difficile à dire, Simon.
0: Vous n'avez pas vu les joueurs ?
4: Non, pour l'instant, il n'y a pas de Lensois sur la pelouse qui s'échauffe. Donc c'est difficile à dire, mais il faut du changement. En tout cas, ça c'est sûr, ça peut être un changement de joueur ou un changement de système. Il y a les joueurs dans ce 11 pour repasser à 4 avec Udol à gauche, Todibo et Antonio dans l'axe et mettre Ruben Aguilar au poste de défenseur droit. À ce moment-là, Junior Cadillé pourrait passer au poste d'ailier gauche, qui est son poste préférentiel. Tovin pourrait repasser dans l'axe et Mesloub pourrait du coup passer à droite même si Mesloub n'a pas été très intéressant sur cette première mi-temps. On était habitué à le voir rentrer et avoir un impact. Comment ?
0: C'est le cas de le dire, je disais, pardon.
4: Oui, c'est clair. On est habitué à le voir rentrer et être directement impactant, être virevoltant. On le voyait toujours avancer avec la balle, il progressait toujours avec ce ballon, il se passait toujours quelque chose. Et c'est ce que Ruben Aguilar avait répété en conférence de presse jeudi dernier. Et là, sur ce match, on a du mal à comprendre son placement, ses intentions. Il perd des ballons assez bêtement et on sent peut-être qu'il y a une pression à cette idée d'être titulaire pour la première fois. Lui qui avait connu sa première entrée en jeu en Ligue 1 il n'y a même pas un an, qui se retrouve titulaire à seulement 16 ans. On imagine que c'est une certaine pression, surtout face à une équipe monégasque qui est bien en place sur ce début de match et qui aurait pu marquer plus d'un but, ça c'est certain. On les voyait peut-être un peu timides offensivement sur le tout début de match, mais après cette ouverture du score, ils se sont vraiment révélés. Et en plus, là, je vois un certain Minamino qui s'échauffe et ça m'inquiète pas vraiment.
0: Oh, il revient de blessure. Minamino était à 109 mois. Mais là, on vient de voir une image assez intéressante sur les images du diffuseur. Ah, il y a Jonathan Grady qui va faire son entrée. Et on a vu Yannick Cahuzac en discussion avec son capitaine Florent Thauvin. Petite accolade entre les deux. Un besoin de reprendre de l'énergie et du jus, j'ai l'impression aussi, gamin.
5: Oui, et redonner de la confiance aussi, voilà, parce que là, les joueurs sont clairement chahutés. Alors, on voit Gradit qui va rentrer, visiblement.
4: Il va remplacer Todibo.
5: Todibo, d'accord, ça c'est intéressant. C'est tôt même.
0: Je pense que Todibo n'est pas prêt pour faire une rencontre. Hein, il a joué un peu plus de 30 minutes sur la pelouse du Mans.
5: Il a été pris de vitesse sur le but en question aussi.
0: En termes de vitesse comme ça, je ne sais pas si Jonathan Gradit, c'est la meilleure solution.
5: Ce qui va être intéressant, c'est de voir, Mathis nous l'indiquera ou pas, c'est s'il y a ce changement derrière aussi. C'est ça qui va. Et en ce sens, c'est vrai que je serais peut-être Grady, je le vois peut-être plus ou moins sur une défense à 4. Comme ça que 3 derrière, personnellement.
0: Monaco lance sa seconde période. 1-0 pour Monaco face à Lens, mon cher Mathis.
4: Ils ont l'air d'être 4 sur ce qu'on voit pour l'instant, alors que le coup d'envoi vient d'être donné par les Monégasques. Donc, et on entame cette seconde mi-temps. Ça fait 1-0 pour les Monégasques, pour l'ASM dans cette partie. Un seul changement donc à la mi-temps, cette sortie de Jean-Claire Todibo qui était fautif, entre guillemets, sur le but monégasque. Il a été pris de vitesse par Mathis Abeline. On sait qu'il manque de rythme à l'international français et qui a donc cédé sa place à Jonathan Grady, qui avait fait son retour après une longue blessure au Mans la semaine dernière. Il avait été titulaire d'ailleurs, lui qui a été hors des terrains, privé de terrain en tout cas pendant 310 jours. Une blessure, une fracture du tibia péroné qui l'avait éloigné des terrains, le joueur de 33 ans, qui connaît bien Yannick Cahuzac. Hein. On va voir si cette association va permettre de redresser cette défense lensoise qui a eu du mal à gérer cette fin de première mi-temps. Et le ballon qui est monégasque. Ce sera une touche pour Monaco sur le côté droit, dans le camp de l'ASM. Ça va être joué par Vanderson, loin devant, Côté monégasque, pas de changement, je crois, à la mi-temps.
0: Ils sont plutôt à 3 sur les phases offensives, j'ai l'impression, Mathis, du côté du Racing. En tout cas, sur la première offensive, on avait vu plutôt un Antonio axial avec un Udol à gauche et un Grady sur la droite de cette défense centrale.
4: Sur la phase que je vois en ce moment, Aguilar me paraît très bas.
0: Ah, donc ça dépend.
4: Et Kadil me paraît beaucoup plus
0: bas. Ça va varier alors.
4: Ouais, je pense que c'est des systèmes toujours un peu hybrides. Sous Top Müller aussi, on voyait ce genre de changement après la mi-temps face au Mans. C'était difficile également de définir les systèmes exacts qui avaient été mis en place.
0: C'est l'animation qui compte.
4: C'est ça. Et c'est ce qu'avait dit d'ailleurs Yannick Cahuzac en conférence de presse. Il avait dit qu'il ne croyait pas vraiment au système et que pour lui, ce qui comptait, c'était ce qu'on mettait dedans et l'animation. Et donc c'est peut-être ce qu'on est en train de voir à l'instant. En tout cas, même si sur cette phase, Simon, défensive, j'ai vraiment l'impression qu'on est passé sur une défense à 4 avec un Edara un peu plus bas que Cuisance et un Tovin qui est placé dans l'axe. C'est difficile à dire. Vous allez pouvoir m'aiguiller peut-être avec votre vision à la télé. Ouais. Et le ballon qui est lancé avec Robin Risser. Ça circule bien dans la défense. Aïdara, qui on dirait est à la pointe basse d'un milieu de terrain. Attention à cette perte de balle d'Aïdara justement. Ablin qui est dans la surface de réparation. Heureusement, c'est repris par un défenseur, San Antonio, qui était là. Mais le ballon n'a pas encore été dégagé. La Cuisance, il faut qu'il dégage ce ballon. Il dribble deux joueurs, il arrive à s'en sortir. Et il peut revenir en arrière avec Mathieu Udol. Aïdara maintenant, le long ballon pour aller chercher. Kadilé, qui m'a l'air très haut sur cette seconde mi-temps. Kadilé, est-ce qu'il est passé ailier gauche, son poste préférentiel? J'ai l'impression quand même.
0: Ce sera peut-être mieux.
4: Ce sera peut-être mieux, c'est sûr. Le ballon pour Robin Risser. On repart à gauche avec Udol. Udol pour Mesloup qui est resté sur le terrain. Il va réussir à dribbler un joueur et repiquer dans l'axe. Et on repasse sur le côté droit. Mais on ne progresse pas vraiment avec ce ballon. C'est que des mouvements latéraux. Cuisance. Dans le couloir droit, on n'a toujours pas passé la ligne médiane monégasque. Mais c'est bien de voir un peu le RC Lens poser le pied sur ce ballon. Parce qu'en fin de première mi-temps, on voyait des pertes de balles très rapides. Le ballon, il circulait vraiment très très mal dans cette équipe artésienne.
0: Puis Cuisance, j'écoutais à la mi-temps au micro de nos confrères de Ligue 1 Plus, le diffuseur, il disait on se trouve bien, on produit plus que les matchs précédents. Bon, c'est pas forcément d'accord avec lui. Je pense qu'il a pas voulu céder au catastrophisme, mais c'était quand même pas génial. Hein.
4: Allez, Abdallah qui passe la ligne médiane, il va réussir à se défaire de 3 monégasques. Il est dans le rond central maintenant. Et il va transmettre ce ballon à Jonathan Grady. Le long ballon de Jonathan Grady à ras de terre pour trouver Mickaël Cuisance qui joue beaucoup plus haut depuis le début de cette seconde mi-temps. Mais il est perdu ce ballon. Et un long ballon en profondeur pour Mathis Ablin qui est dans la surface de réparation tout seul face à Risser. Et ça fait 2-0. Ça fait 2-0. Non, il est sifflé en jeu. Il est sifflé en jeu pour la troisième fois dans cette partie. On s'est fait peur à nouveau. Et c'est encore une fois aller très très vite sur cette action. C'est Mathis Ablin qui fait à nouveau parler sa vitesse. Et ça se joue à quelques centimètres ce hors-jeu, Simon. Bien trouvé. Une passe qui avait l'air inoffensive, mais elle passe pile entre les défenseurs. Et Ablin accélère ensuite, il se retrouve devant Robert Risser. Et il le trompe sur cette action.
0: Mais le Racing, il est coupé en deux.
5: Il est tout seul entre les deux défenseurs centraux. Ouais.
0: Oui, Mathis Ablin, effectivement. Mais encore une fois, il manque de cette présence au milieu de terrain. Mais là, en une passe, Mathis Ablin est tout seul. Il est entre les deux centraux, comme vous le disiez si justement, Guillaume.
5: On a vu sur l'image, il y a les deux centraux, après il y a un trou. On voit pas où sont les deux milieux défensifs en fait.
0: Hein, mais Lens est à. Je vais continuer de dire ça aussi. Je trouve que Lens est à court de jus aussi, Mathis.
4: La VAR va intervenir sur cette action. Ah non, c'est bon, le jeu a repris. Ah. Autant pour moi.
0: Encore un troisième but refusé sur une position de hors-jeu. Quoi de monde,
4: et ça se joue pas à grand chose sur ces buts refusés à chaque fois.
0: Oh non. Mais là, oui, c'est pour le coup un bon alignement de la défense lensoise. On va louer ça, mais derrière, quand Ablin accélère, plus personne n'arrive à le rattraper.
4: Ouais, il va très très vite ce garçon. Et heureusement que il a été sifflé hors jeu sur cette action parce qu'il avait réussi à tromper Robin Risser. Robin Risser qui ne démérite pas dans ce match, qui est sans doute le meilleur lensois dans partie. Attention, le bon ballon de Kadilé sur le côté gauche. Tovin, il a du champ pour progresser avec ce ballon. Il va réussir à passer peut-être un défenseur en vitesse, mais il est repris par le gardien monégasque Lucas Radeski. Et je crois que c'est la première intrusion dans la surface de réparation monégasque par les lensois dans cette seconde mi-temps. Et on repart à l'attaque côté monégasque justement avec Ablin qui est lancé en profondeur sur son côté droit. La talonnade pour trouver Diop qui peut centrer peut-être ou frapper, pourquoi pas Camara dans l'axe. On va repasser à gauche avec Nazinho pour Golovin. On a l'angle de la surface de réparation sur le côté gauche. Il va revenir en arrière et trouver son capitaine Zakaria. On repasse dans le rond central avec d'ailleurs. Tous les Lensois sont dans leur partie de terrain. Le ballon qui circule côté monégasque qui coulisse d'un côté à l'autre. Vanderson pour Sadi Boussané. On a cru à un pénalty tout à l'heure sur cette main de Sadi Boussané à la 20e minute de jeu. Et ce match aurait été bien différent s'il avait été accordé au Lensois. Malheureusement, ça n'a rien donné. Et le ballon qui est toujours monégasque. Ça fait 51 minutes de jeu ici au Stade Louis II et toujours 1-0. Mais on se fait peur côté Lensois. On se retrouve juste après ce jingle.
0: Avec Mathis Caron au commentaire du côté de Louis II. Et oui, ce Racing Club de Lens est en grosse difficulté pour l'instant. Et ce début de seconde période ne rassure pas vraiment pour l'instant Guillaume Leroy.
5: Non, mais ça doit être difficile dans les têtes lensoises parce qu'on sent que derrière, ils sont vite dépassés par les événements. Mais en même temps, pour aller égaliser, il faut aller un peu de l'avant. Et ça doit être difficile pour eux de se dire de trouver le bon, le juste milieu sans se faire récupérer par la patrouille monégasque derrière.
0: Enfin, ça souffre.
5: C'est vrai que là, c'est compliqué pour trouver les solutions.
0: Mais encore une fois, Lens est ouvert au milieu de terrain. Les portes sont ouvertes. Allez-y, gaiement, envoyez des ballons dans la profondeur. Et derrière, ce sont aux attaquants, aux défenseurs lensois de se débrouiller comme ça.
5: Oui, surtout qu'il y a quand même deux clients côté monnaie.
0: Abid Brunner.
5: Avec effectivement Abid qui est le meilleur buteur du championnat hors jeu, là, du coup.
0: Brunner absolument. Oui, à 4 buts, c'est.
4: Ah non, pas Abid. Il y a un coup franc intéressant pour le Racing Club de Lens.
5: Les classements des buts hors jeu, je veux dire.
4: Coup franc intéressant pour le Racing Club de Lens. Le centre de Thauvin, point de pénalty, c'est dévié par une tête monégasque et ça va être dégagé, mais récupéré sans doute par Aguilar. Sauf si Mathis Abid se bat sur ce duel et l'emporte. Abline qui peut peut-être foncer au but. Heureusement, la défense a pu revenir. Et lui, il se retourne. Il ne va pas pouvoir profiter du tempo, mais il arrive à dribbler un joueur. Et il est fauché, poussé en tout cas, tout près de la surface de réparation. Et ça va être un coup franc intéressant pour les monégasques, tout près de la surface de réparation. Ça aurait pu être un pénalty presque. Et là encore, on s'est fait peur sur ce contre. Ça allait très très vite. On pensait qu'Abline était repris par Aguilar, mais finalement, il a pu passer en force et faire parler sa vitesse. La défense a pu revenir, mais il a pu poursuivre sa route. Et là, il est poussé par Florian Thauvin. La faute me paraît pas énorme, mais ça donne un bon coup franc pour les monégasques à l'angle de la surface de réparation. Ce coup franc de l'autre côté du terrain des Lensois qui n'a rien donné sur ce centre qui a trouvé une tête monégasque. Et ensuite, ça allait très très vite encore une fois. On le répète depuis le début de ce match. Et c'est Golovin qui devrait se charger de ce coup franc. Deux joueurs dans le mur lensois. Risser qui place son mur. Et on voit les joueurs s'exprimer avec l'arbitre après cette faute. Je ne sais pas si vous avez pu revoir les actions, messieurs, mais cette poussette de Florian Thauvin ne me paraissait pas excessive.
0: Non, pas tant que ça, mais c'est vrai que ce jaune, il est un petit peu excessif, lui, pour le coup, Guillaume.
5: Oui, je trouve, parce que je vois pas. Enfin, c'est dans le jeu, je veux dire. C'était pas.
0: Oui. Je trouve dur que M. Turpin là-dessus. Hein. En tout cas, on a un coup franc qui va être joué dans quelques instants sur ICI Nord.
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0: 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Voilà.
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0: Monaco Lens, Mathis Caron.
4: Et ce coup franc monégasque qui n'a rien donné, heureusement, dévié par une tête monégasque, mais directement en sortie de but. Robin Risser a pu remettre ce ballon en jeu, mais il est déjà à nouveau dans les pieds des monégasques, dans les pieds du gardien monégasque, Lucas Radeski, qui va envoyer cette balle loin devant pour trouver Mathis Abline, toujours lui sur son côté droit. Et il est stoppé net, l'attaquant français. Ce sera un coup franc pour les monégasques, tout près de la ligne médiane, dans le camp lensois. Alors qu'on voit Antonio se tenir les jambes. Et je pense qu'il va pouvoir se relever sur ce contact. Et ce coup franc qui n'a rien donné après cette faute de Florian Thauvin, qui a écopé d'un carton jaune sur cette poussette sur Mathis Abline, qui fait vraiment très mal à la défense lensoise depuis le début de cette partie.
0: Ah, il est
4: le
0: intense,
4: ballon qui est remis en jeu.
0: Il est dynamique et sur les appuis, il va plus vite que toute la défense lensoise.
4: Ouais, et on le rappelle, pendant plusieurs étés, les deux clubs nordistes étaient associés à son nom lors des mercato.
0: C'est vrai.
4: Finalement, aujourd'hui, il est côté monégasque et on le regrette parce que qu'est-ce qu'il fait mal ce garçon à la défense lensoise.
0: Après je pense que Olivier Létang, en tout cas on sentait plus de proche du LOSC. Olivier Létang n'aurait pas mis 25 millions d'euros je pense.
5: Surtout qu'il y a un an Kita demandait 40 millions pour
0: Kita, on rappelle, oui. Le président du côté de Nantes.
4: Et on n'a pas trop évoqué le banc monégasque, mais donc il y a bien Takumi Minamino, pardon, qui est sur ce banc, qui revient de blessure, mais qui peut faire très mal, hein, le japonais. On a également Folarin Balogun, 13 buts la saison dernière en Ligue 1. Et puis on peut aussi parler de Mathis Détourbé, qui avait fait une superbe saison du côté de Troyes la saison dernière. Oui. Il a été acheté par Manchester City cet été. Manchester City, un club qui appartient au même groupe que Troyes, et il a été prêté donc dans la foulée du côté de Monaco, pardon. Attention à ce ballon-là perdu par la défense lensoise. Eh non, Florian Thauvin qui va pouvoir repartir à l'attaque. Cuisance maintenant, on est dans la surface de réparation lensoise. Cuisance qui va pouvoir centrer, il est taclé ce ballon et ce sera un corner pour les Lensois. Le premier dans cette seconde mi-temps, c'est Thauvin qui devrait s'en charger. Cuisance que je trouve un peu plus actif et un peu plus haut sur le terrain depuis le début de cette seconde mi-temps. On le voit beaucoup, le milieu français, passé par l'Olympique de Marseille et le Bayern notamment. On est sur le côté droit, c'est Florian Thauvin qui va pouvoir se charger de corner. Mesloub est avec lui. Le coup de sifflet, c'est frappé au premier poteau. Cette tête, elle est au fond. La tête de Mathieu Hidol au premier poteau. Et les Lensois qui marquent contre le cours du jeu et qui égalisent le but de Mathieu Hidol. On n'était plus habitué à le voir aux avant-postes. Lui qui évoluait en charnière centrale depuis le début de ce match. Mais sur ce corner, c'est lui qui saute plus haut que tout le monde. Le latéral gauche français et qui vient inscrire son premier but de la saison pour remettre le lance de Yannick Cahuzac sur de bons rails. Ça fait 1-1 après 57 minutes de jeu. Qu'est-ce qu'il va faire du bien ce but en soi. On le voit célébrer Mathieu Hidol, fou de rage sur ce but. Il a battu Eric Dyer de la tête au premier poteau. Un corner superbement tiré par Florian Thauvin. Thauvin à la baguette et cette tête de Mathieu Hidol. Il va faire du bien ce but. Ça fait 1-1 alors que Hudson-Edouard va faire son entrée. C'est Abdallah Sima qui va céder sa place. Ah non, c'est Mesloub, pardon. Mais Sima sort aussi.
6: Ouh là, la course croisé de Mathieu Hidol, je viens me mettre au premier poteau, je saute au-dessus de tout le monde, détourner cette tête, petit filet opposé, Guillaume Leroy.
5: Bah, franchement,
6: magnifique, c'est... et toute la rage, on sent qu'il a tout expédié sur la célébration.
5: Ah, c'est ça, puis ça, c'est le but. On parlait, je parlais il y a quelques minutes, ça doit être le doute dans les têtes lensoises. Là, ce but-là, ça va les remobiliser. Par contre, attention, les difficultés sur le terrain vont rester les mêmes. Ça ne va pas disparaître comme ça.
6: C'est sûr.
5: Hudol, son but, c'est très bien, il remonte. Mais on se plaignait de ça aussi il y a quelques minutes où il était trop en retard aussi. Donc faut pas non plus trop s'emballer. Là, faut rester prudent. Je pense qu'il faut vraiment stabiliser sur les minutes à venir,
6: ouais,
5: et voir sur la fin de match s'il y a des ouvertures.
0: Mais on a fait des changements offensifs, j'ai l'impression, Mathis, du côté de Yannick Cahuzac.
4: Oui, l'entrée d'Hudson-Edouard et de Thorgan Hazard. Alors que là, il y a un bon ballon de justement vers Thorgan Hazard qui était parti en profondeur. Thauvin qui avait lancé l'attaquant avec un bon ballon piqué. Mais ça ne donne rien. Radeski était là à la réception de la balle pour s'en emparer. Oui, deux changements offensifs. L'entrée d'Hudson-Edouard et l'entrée de Thorgan Hazard, donc l'attaquant belge. C'est Mezian Mesloub et Abdallah Sima qui ont cédé leur place. Deux joueurs qu'on n'a pas beaucoup vus, notamment Mesloub qui n'a pas vraiment réussi, on va dire, sa première titularisation ici au stade Louis II. Lui qu'on était habitué à voir plutôt en tant que remplaçant sur les derniers matchs. C'est dommage, mais on sera amené à le revoir. On l'imagine, la saison est encore longue pour ce jeune de 16 ans, bientôt 17. Sélectionné avec les espoirs pour la première fois. Mais en tout cas, ce but Simon, il fait vraiment du bien. Et c'est fait aussi du bien de voir le Racing performer dans un exercice qui faisait sa force l'année dernière, c'est-à-dire les coups de pied arrêtés.
6: Exactement.
4: Depuis le début de saison, c'était pas trop ça non plus sur cet exercice. Et là, il vient de marquer sur corner. Attention, Kadilé, le bon centre peut-être au premier poteau. La tête de Thorgan Hazard qui avait pu sauter au point de pénalty et armer sa tête. Elle passe au-dessus des buts de Lucas Radeski. Peut-être que ce but va réveiller tout le monde. Côté Lensois, on a vu cette célébration en groupe. Il a fait du bien ce but. Et là, peut-être que le rythme du match va pouvoir s'emballer enfin. Alors qu'on voyait des Lensois endormis, maladroits techniquement. Peut-être qu'ils vont pouvoir se projeter un peu plus. Et aller chercher, pourquoi pas, un deuxième but ici au stade Louis II contre le cours du jeu. On le rappelle, hein, on voyait des Lensois dominer. Et encore depuis le début de cette seconde période, à l'image de ce but refusé pour Mathis Ablin. Mais là, cette égalisation, elle peut changer la physionomie du match. À l'image également de ces changements très offensifs de Yannick Cahuzac. Et Thorgan Hazard s'est placé sur,
0: intéressante cette tête.
4: Sur le côté gauche. Et c'est bien Edouard qui est dans l'axe de cette attaque.
0: Ouais, intéressante encore une fois cette tête de Thorgan Hazard, mon cher Guillaume Leroy.
5: Ben oui, là on sent que le but les a remis dans le sens du match. Je pense qu'effectivement, on parlait de la sortie de Mesloub. C'est pas la même configuration pour lui. Il démarre titulaire en plus dans un match sur une période où Lens n'a pas vu le jour. Donc c'est aussi très difficile pour lui de
0: pas tout faire exister. Reposer sur lui.
5: C'est, mais c'est pas la même configuration que quand tu rentres en super sub comme il a fait aussi. Hein, donc je suis pas étonné moi de ça, son match difficile en tout cas.
0: Je suis d'accord avec vous. Un but partout entre Monaco et Lens. Là, l'égalisation, c'est signé Mathieu Hudol de la tête à la 57e.
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0: On a passé l'heure de jeu du côté de Louis II. Mathis Caron, offrez-nous la victoire.
4: Une nouvelle alerte dans la défense lensoise. Un long ballon envoyé en profondeur vers Paris Brunner. Heureusement, Robin Risser a pu sortir à temps et anticiper. Alors qu'il y a du mouvement sur le banc monégasque. Je crois que c'est Mathis Détourbé qui a fait son entrée sur le terrain, l'ancien Troyen. Et je ne suis pas sûr d'avoir vu le joueur qui sort. Je crois que c'était Edan Diop qui a cédé sa place. Ça a l'air d'être ça, et Détourbé qui va se placer sur l'aile gauche de cette attaque, l'aile droite pardon, de cette attaque monégasque. Le ballon justement qui est pour la SM avec Golovin le long de la ligne médiane qui va transmettre ce ballon à Sadi Boussané. On voyait des Lensois un peu plus en maîtrise depuis quelques minutes. On espère que ça va durer, alors que là Vanderson est seul tout près du poteau de corner. Il va pouvoir armer un centre, c'est dévié par Mathieu Hudol heureusement, et là on va pouvoir repartir à l'attaque côté Lensois avec Aïdara pour Cuisance, le petit pont, il va pouvoir passer. Il y a peut-être une faute sur Cuisance, oui, il y avait bien une faute sur Cuisance. Les Lensois qui vont pouvoir remettre ce ballon en jeu, on le sent un peu plus libéré hein, je le répète hein, Michael Cuisance sur ce début de seconde mi-temps, à l'image de ce dribble qu'il tente et réussit, il obtient ce coup franc. Les Lensois qui vont pouvoir remettre la balle en jeu.
0: Et on entend les courons derrière vous, et j'ai l'impression.
4: Ah, je vous le disais, le parcage il est vraiment plein, et même dans les rues de Monaco aujourd'hui, j'ai croisé énormément de Lensois. Il faut dire qu'il y a des groupes Lensois dans le sud, notamment Lens Paca, si je dis pas de bêtises.
0: Oui.
4: J'en ai vu beaucoup.
0: Et, on les salue. Donc,
4: on les salue. Que ce soit dans les rues ou à l'aéroport, même ce matin de l'Équin, il y avait énormément de Lensois et de Lillois également, puisque le LOSC joue à Nice dimanche. Le ballon qui est monégasque. On est sur la partie droite du terrain. Détourbé qui a du champ pour progresser avec ce ballon. Il va tenter de trouver Anderson en profondeur. Heureusement, la défense lensoise était vigilante et on va pouvoir mettre le pied sur ce ballon. Hudol pour Antonio. On va basculer de l'autre côté sur Aguilar. C'est trop long ce long ballon. Aguilar qui était trop court pour s'en emparer. Ce sera une touche monégasque tout près de la ligne médiane. Les monégasques qui ont l'air un peu plus sonnés hein, depuis cette égalisation lensoise. Pardon. Et pourvu que ça dure, et pourvu que Lens aille chercher, pourquoi pas, un second but dans cette partie. Allez, pourquoi pas un but d'Hudson-Edouard qui vit un début de saison très difficile.
0: Aussi, hein.
4: Toujours pas de but au compteur.
0: Entre blessures, problèmes familiaux aussi, il a été absent pour des raisons personnelles dont on n'a pas l'information. Donc effectivement, je pense qu'il a peut-être eu la tête ailleurs que dans le foot aussi.
4: Ouais, alors qu'on le voit presser là sur cette action, sur le défenseur anglais Eric Dyer.

0: qui transmet ce ballon à son gardien. Et on repasse par Sadi Boussané. Lamine Camara également qui est très actif sur ce terrain. Il fait du mal au milieu lensois. Et très athlétique. Le milieu de la SM qui, on le rappelle, a failli partir cet été. Et le ballon qui revient en défense avec Eric d'ailleurs qui touche vraiment énormément de ballons. C'est la tour de contrôle de cette équipe. À l'image de ce long ballon pour tenter de lancer Paris Brunner, mais c'est récupéré par les Lensois avec Mickaël Cuissance dans le rond central qui va lancer Florian Thauvin sur l'aile droite. On est dans la surface de réparation. Il peut enrouler le Français peut-être. La frappe de Thauvin! Et ça passe pas loin du premier poteau, cette frappe de Florian Thauvin. Il avait pu progresser avec ce ballon, piquer dans l'axe, emmener des joueurs monégasques avec lui et frapper en force, quasiment à ras de terre. Et ça passe à un bon mètre du premier poteau monégasque, pardon. Mais c'était bien tenté, c'est ce genre d'action qu'il faut tenter pour aller chercher ce deuxième but. On veut voir des Lensois entreprenants frapper au but. C'est vrai qu'à part ce corner et cette frappe de Simon au tout début de partie, on n'a pas vu beaucoup les Lensois dans cette surface de réparation des joueurs de la Principauté. Et ce sont eux justement qui ont la balle avec Lamine Camara. Lamine Camara qui prend son temps, il n'est pas pressé par les joueurs lensois. On n'a pas encore vu non plus beaucoup Thorgan Hazard, l'attaquant belge qui est arrivé cet été dans l'Artois. Il était rentré face au Mans, c'était peut-être sa meilleure entrée, lui qui aussi vient un début de saison pas simple. Il avait quand même touché la barre sur coup franc, l'équerre même il me semble face au Mans.
1: Oui, c'est un magnifique coup franc. Ouais,
0: une balle de potentiel 3-2, mais ça n'avait rien donné.
1: Ouais, non, mais c'est vrai que c'est un début aussi un peu compliqué pour Thorgan Hazard qui a dû, je pense, se remettre aussi à jour physiquement. On avait vu quelques railleries sur les réseaux sociaux sur ses conditions physiques. Je trouve que ça va quand même un peu mieux et vous l'avez dit, son entrée au Mans était intéressante.
0: C'était la plus intéressante depuis qu'il est arrivé au club en tout cas. Et on espère qu'aujourd'hui il va pourquoi pas débloquer son compteur de but. Lui qui a eu quand même une belle carrière et qui a de l'expérience, passé notamment par le Borussia Dortmund. Attention, ce long ballon de Florian Thauvin pour trouver Junior Kadilé. Le gardien monégasque était sorti, il peut dégager ce ballon en urgence. Et ça retombe sur la tête de Mathieu Udol. Ballon récupéré par les monégasques. Eric Dyer dans la défense monégasque qui peut s'en emparer et relancer pourquoi pas une attaque monégasque. Le rythme qui est un peu redescendu dans cette partie depuis quelques minutes. Allez, récupération d'Aïdar au milieu de terrain. Cuisance qui a du champ pour avancer avec ce ballon. Il va le transmettre à Mathieu Udol et on repart en arrière avec Antonio. Antonio pour Grady. Grady qu'on n'a pas encore beaucoup vu au duel depuis son entrée. Thorgan Hazard qui touche un de ses premiers ballons dans cette mi-temps pour trouver Aguilar sur le côté droit. Thauvin qui est redescendu pour aider ses partenaires. Et Simon, je crois en fait qu'ils sont bien restés à 3 les Lensois sur cette seconde mi-temps.
1: J'ai l'impression aussi. Et on n'a pas eu la révolution tactique, mais en revanche, on a retrouvé un peu plus de maîtrise. Attention quand même, encore une fois, à la vitesse d'Ablin et Brunner qui sont toujours sur le terrain.
0: Ouais, et Détourbé qui a fait son entrée également, un joueur rapide, technique, capable de faire des différences seul, en dribble.
1: Très intéressant du côté de 3 la saison passée, vous en avez parlé tout à l'heure, effectivement, il a fait le grand saut de la Ligue 2 à la Ligue 1, il avait été recruté notamment pour Manchester City pour près de 25 millions d'euros, un départ peut-être un poil prématuré pour un joueur qui n'est pas encore tout à fait fini.
0: Ouais, et on espère justement qu'aujourd'hui il ne va pas être trop mature devant les cages lensoises. Ce sont les monégasques qui ont la balle avec Zakaria dans le rond central, capitaine de l'ASM, international suisse. Golovin maintenant sur l'aile gauche. Ballon récupéré peut-être par Aïdara. Thauvin maintenant. Il y a une faute sur Thauvin. Et Aïdara qui est resté au sol après un duel. Il se tient la jambe. On n'aime pas voir ça parce qu'on le sait qu'il n'a pas eu une carrière linéaire. Beaucoup de pépins physiques. Le milieu de terrain lensois qui n'a pas vraiment montré le niveau qu'on avait connu de sa part du côté de Leipzig en Allemagne depuis qu'il est arrivé dans l'Artois. Et nouveau changement côté lensois. L'entrée de Skoras. Et c'est Junior Kadilé qui va céder sa place. Et lui qui a vécu un match un peu particulier, pas son poste de préférence, aligné en tant que piston gauche dans ce 11 lensois. C'était dur pour lui. On l'a vu tenter des choses, beaucoup de dribbles tentés, notamment aux abords de la surface de réparation.
1: Ouais, c'est un autre championnat que le championnat suisse, quand même, la Ligue 1.
0: Mais il a un statut de gros espoir, quand même, cette saison.
1: Non, mais ça va être intéressant de le voir. Mais c'est vrai qu'il y a un petit temps d'adaptation, quand même, Guillaume Laurent.
2: Surtout si on n'est pas à son poste aussi de prédilection.
1: Oui, aussi, bien sûr. Non, vraiment.
2: Mais oui, il y a un delta entre le championnat suisse et le
1: pour tomber sur lui. Non, c'est vraiment que je pense qu'il y a un gap, quand même, et il faut s'habituer, hein, Mathis.
0: Ouais, Escoras qui s'est placé directement au même poste que Kadilé, à ce poste de piston gauche. Dans cette équipe lensoise, Jonathan Grady, attention à ce ballon donné à Ruben Aguilar. Il est pressé, Aguilar. Est-ce qu'il va pouvoir se

0: les Artésiens, notamment ce match face à Lyon, ce match de Ligue des Champions face au Sporting, un Sporting qui on le sait avait fait un superbe parcours la saison dernière en Coupe d'Europe. Donc les semaines s'annoncent difficiles pour les Lensois. Il faut commencer à engranger des points parce qu'en plus en fin de mois d'octobre il y aura également ce derby face au LOSC qui était leader
1: un beau mois d'octobre.
0: De Ligue 1.
1: Ouais. Un beau mois d'octobre. Le déplacement, vous l'avez dit, vous avez parlé de Lyon et du Sporting. Il y aura le déplacement à 3. Il y aura un
0: il
1: déplacement.
0: Va faire du bien, je crois, ce déplacement à 3.
1: Je pense aussi. Mais derrière, un déplacement à Bruges en Ligue des Champions. On sait la rivalité entre les deux clubs. Réception du Paris FC, qui est un des top équipes de Ligue 1 cette saison. Et vous l'avez dit, ce derby du Nord, le 30 octobre prochain, le vendredi à 21h05.
0: Et le ballon qui va être remis en jeu après une faute légère des Monégasques dans le camp lensois. Mickaël Cuisance qui va pouvoir rejouer sur Antonio en arrière. Et le ballon qui revient dans les pieds de Robin Rissert. Les Lensois qui ont pu mettre un peu le pied sur cette balle, qui sont en maîtrise depuis quelques minutes. Et on a du mal à construire pour aller atteindre ce but monégasque. Et on le rappelle, ce but de Mathieu Hudol, c'était sur corner, sur coup de pied arrêté. Un exercice, et à nouveau un gros tacle là sur Aïdara par derrière. Il y aura un carton jaune, je crois, pour Lamine. Oui, carton rouge pour Lamine Camara. Et on espère que Aïdara va se relever de toutes ses fautes subies. En tout cas, il se tient à nouveau la jambe.
1: Et vous l'avez dit, c'est depuis qu'il est arrivé à Lens, il ne s'est pas véritablement lancé. Je pense, sans mauvais jeu de mots, mais je pense que c'est son plus gros temps de jeu depuis qu'il est arrivé au Racing Club de Lens. S'il est toujours sur la pelouse, là, c'est quand même assez fou.
0: Ouais, c'est vrai qu'on approche de la 72e minute de jeu déjà et il est toujours sur le terrain, Aïdara. Même s'il subit mal de fautes, mais il a pu se relever. C'est bon, il va pouvoir reprendre sa place dans le milieu de terrain. Rien de grave a priori. Et Robin Rissert qui va pouvoir remettre le ballon en jeu avec un nouveau changement. Changement côté Lensois à nouveau, c'est l'entrée de Bulatovic. Bulatovic qui va rentrer justement à la place d'Aïdara, vous en parliez Simon. Et Aïdara qui sort du terrain avec une course
1: la poisse,
0: un peu boiteuse.
1: J'espère que ça va aller quand même. Il se plaint encore de ce genou droit. C'est là où il a pris à chaque fois. Il a traîné un peu la patte. Bon, j'espère que ça va aller. Remplacé donc, vous l'avez dit, par Andrija Bulatovic. Un but partout entre Lens et Monaco. Le but de Monégas est à la 32e. C'était Brunner. Et l'égalisation sur corner d'Hudol sur un service de Florian Thauvin. Deuxième passe décisive de la saison. On repart avec vous. Il va rester plus de 20 minutes quand même, un petit 20 avec le temps additionnel, Mathis Caron.
0: Oui, et Lens qui a effectué donc tous ces changements. On ne verra pas Franjo Ivanovic aujourd'hui. Et lui qui avait été buteur face au Mans et qui avait fait plutôt une bonne entrée. Mais non, cette attaque ne bougera plus. Thorgan Hazard a pris sa place dans l'axe, sur le côté droit, pardon, avec Hudson Edouard dans l'axe. On a également vu Skouras rentrer qui n'a pas encore touché la balle dans cette partie. Attention, là, Robin Rissert qui est pressé par l'attaque monégasque. Et il va mettre ce ballon en touche. C'est une touche intéressante pour Monaco, tout près du poteau de corner lensois. On est sur le couloir droit. C'est Vanderson qui va remettre ce ballon en jeu. Mais il va rejouer en arrière avec Lamine Camara. Alors que je vois du mouvement sur le banc de l'ASM et je crois que c'est Balogun. Oui, c'est Balogun qui a enfilé son maillot, qui va rentrer. C'est pas forcément une bonne nouvelle pour la défense lensoise, l'attaquant américain qui avait beaucoup scoré l'année dernière du côté déjà de Monaco avec 13 buts. Mais on se rappelle surtout de cette saison à plus de 20 buts du côté de Reims il y a quelques années de la part de l'américain. Et ce sont les Lensois qui ont pu récupérer cette balle avec Cuisance tout près de la ligne médiane. On va rejouer en arrière alors qu'on va rentrer dans le dernier quart d'heure de cette rencontre. Skouras qui touche la balle sur le côté gauche. Une recrue qu'on n'a pas encore beaucoup vue du côté du RC Lens. Skouras, le bon ballon en profondeur peut-être pour Edouard. Edouard qui va transmettre ce ballon à Hazard sur le côté gauche. Le centre peut-être du Belge. Il peut frapper la frappe. Elle était parfaite. Mais elle est détournée par le gardien monégasque Lucas Radeski. Elle va peut-être sonner la révolte lensoise parce qu'elle était lourde, puissante cette frappe dans la surface de réparation, mais assez lointaine. Bien enroulée de la part de l'attaquant belge qui vient d'entrer en jeu. Et elle filait vers le second poteau de Lucas Radeski. Et ce sera un corner donc pour les Lensois, tiré par Florian Thauvin. Au premier poteau, là même peut-être avec Hudol. Non, c'est dévié par une tête monégasque et dégagé en panique. Mais ça va retomber dans les pieds de Lucas Coras sans doute. Oui, allez, on repart à l'attaque côté Lensois avec Hudol sur le côté gauche. Non, c'est Thorgan Hazard, pardon. Hazard pour Cuisance. On reste aux abords de la surface de réparation, toujours sur ce couloir gauche. Cuisance qui va tenter de dribbler un joueur monégasque et s'y récupérer par son compère Skouras sur le côté gauche. Allez, il faut partir à l'assaut de cette surface de réponse.

0: préparation, il y a un, pourquoi pas un but à aller chercher. En tout cas, Thorgan Hazard sur cette frappe qui a réveillé tout le monde et tout le stade surtout. Cuisance dans la surface de réparation, il a de l'espace pour dribbler, peut-être centrer le centre de Cuisance du pied gauche. C'est dévié par une tête monégasque, ce sera un nouveau corner. Vous l'entendez, le parquage lensois qui pousse en cette fin de rencontre. Thauvin qui va à nouveau frapper ce corner. On le rappelle, hein, les Lensois qui sont allés chercher l'égalisation sur coup de pied arrêté et sur cette tête de Mathieu Hudol au premier poteau. Il faut récidiver. À 15 minutes de la fin du match, c'est frappé au point de pénalty à la tête de Sadi Boussané et c'est dégagé par Monaco. Il y a peut-être une faute lensoise, oui. Faute lensoise aux abords de la surface de réparation pour tenter de récupérer ce ballon après ce corner. Et ça ne donnera rien. C'est donc un coup franc pour Monaco. Lucas Radeschi qui va pouvoir remettre ce ballon en jeu. Ah, cette frappe, elle m'a fait plaisir, Simon, à un moment où on commençait un peu à s'endormir dans ce match côté lensois.
1: Belle entrée. Hein.
0: Belle rentrée. C'est vrai que avec cette frappe, il a montré tout son talent. Thorgan Hazard. Et vous l'entendez, Balogun qui rentre sur le terrain. Il va prendre la place d'un Mathis Ablin qu'on est content de voir sortir.
1: Ouais, il a fait du mal. Hein.
0: Ouais.
1: Ah, il va vite hein, sur les appuis, etc. Là, vraiment, je repense à Todibo qui est sorti depuis le pauvre, mais il va en faire des petits cauchemars comme il en a vu d'autres. Hein, mais...
0: ouais. Et Zakaria qui va également céder sa place. Et c'est Cabral qui va rentrer. Jeune joueur de 20 ans, milieu de terrain également. C'est du poste pour poste.
1: Attention Balogun.
0: Ouais, attention
1: ça
0: Balogun.
1: Me fait peur.
2: Il peut faire mal aussi.
1: Hein. Ouais, ça me fait peur de le voir rentrer. Il n'est pas rentré de la saison. Il a peut-être envie de. Lui qui était en partance d'abord pour Tottenham, puis pour Everton. À chaque fois, les deux transferts n'ont pas pu se faire du côté de Monaco.
2: C'est lui qui n'a pas voulu aller
1: oui,
2: à Everton.
1: Les deux exactement.
2: Clubs étaient d'accord.
1: Ouais, exactement. Ouais. Et c'est, encore une fois, on le disait, Monaco avait besoin de vendre. Donc, c'est des. Ça a mis des grosses épines dans les pieds de la direction monégasque qui a redit. Notamment par l'intermédiaire de son directeur sportif Thiago Scuro qu'il va falloir vendre encore cet hiver, pas très satisfait de son été du côté du mercato.
2: C'était le dernier jour du mercato, je crois.
1: Oui, exactement.
2: C'est la soirée hein, de mémoire.
1: Exactement. 77e, un but partout entre Monaco et Lens. Mathis Caron.
0: Et la SM qui a mis le pied sur ce ballon, il circule dans cette défense. Les joueurs de la Principauté qui vont pouvoir amorcer une attaque peut-être avec ce long ballon pour trouver Nazinho. C'est récupéré par Aguilar qui va mettre ce ballon en touche sur ce duel aérien. Une touche monégasque dans la partie de terrain de l'ASM. Rejoint en arrière vers Eric Dyer qui a pris le brassard de capitaine après la sortie de Denis Zakaria. Et on voit Philippe Luis s'agacer sur son banc. L'ancien joueur de l'Atlético Madrid. Qui avait connu sa première expérience en tant qu'entraîneur principal du côté de Flamengo. Il a tout gagné avec le club brésilien. On pouvait l'imaginer débarquer en Europe dans un club encore plus prestigieux peut-être que l'ASM.
1: Comme vous êtes.
0: Ah, il a quand même gagné la Copa Libertadores, le championnat au Brésil, avec une série de victoires impressionnantes.
1: Il a dominé l'Amérique
0: du Sud lors de sa première saison du côté de Flamengo. Attention à ce long ballon là en profondeur pour essayer de trouver Balogun, s'y récupérer par la défense lensoise. Et il y a eu une faute là sur un joueur lensois. Je crois que c'est Antonio, mais qui va pouvoir se relever. Tout va bien pour le défenseur lensois. Il va pouvoir remettre ce ballon en jeu. On est dans le camp des artésiens. Il ne reste plus beaucoup de temps là. J'espère qu'on ne va pas en rester là et qu'on va avoir encore du beau football et des buts dans cette partie. Allez, Grady qui hérite de ce ballon pour trouver Bulatovic qui touche l'une de ses premières balles dans cette rencontre. Le Monténégrin de 19 ans. Allez, on repart avec Thorgan Hazard. On est dans le camp monégasque, ça y est, il faut un peu emballer cette partie. Long ballon sur la droite pour trouver Thauvin. Thauvin qui va tenter de progresser avec ce ballon, de dribbler un joueur. Et c'est manqué, mais le ballon est toujours lensois. Cuisance bien pressée par la défense monégasque. Et l'ASM là qui peut repartir à l'attaque. Bulatovic qui revient, qui va faire une faute sur Cabral qui partait sur son couloir gauche. Et peut-être qu'elle était nécessaire parce que là, il n'y avait plus beaucoup de lensois en défense. Ça allait très vite. Cabral sur un de ses premiers ballons, le milieu de terrain monégasque. Et la faute de Bulatovic, ça va donner quand même un coup franc intéressant pour les monégasques. On est un peu excentré sur le côté gauche, une bonne quinzaine de mètres quand même de la surface de réparation de Robert Isser. Mais il y a une tête à aller chercher, il faut être vigilant quand même. Et c'est joué en deux temps à la mine caméra qui va rejouer dans l'axe avec Sadi Boussané. Ils sont montés, les joueurs monégasques sur cette action. déterminé à aller chercher ce but du 2-1, eux qui avaient ouvert le score et qui ont cru marquer à plusieurs reprises, hein, avec ces buts annulés par la VAR, Mathis Abline qui était décidément maudit aujourd'hui, deux buts refusés pour des hors-jeux, l'attaquant français qui aura quand même donné une passe décisive à Paris Brunner sur l'ouverture du score monégasque. Et ce ballon qui est perdu sur un centre de l'ASM, Mathieu Udol va pouvoir relancer cette attaque avec Skoras sur le côté gauche qui est bien pressé par le milieu monégasque. Il y a une faute, ce sera un coup franc pour se dégager côté RC Lens, alors que Skoras se tient la jambe après ce contact. Il va pouvoir se relever, ça fait déjà 80 minutes de jeu ici au Stade Louis II et ça fait toujours un but partout.
1: Le Racing Club de Lens est revenu à hauteur, on le rappelle, à la 57e de cette équipe monégasque qui est toujours invaincue en Ligue 1 et Monaco d'ailleurs premier. Alors on se parle avec 11 points juste devant le LOSC, le LOSC qui jouera face à Nice dimanche à 17h15. Lens grimpe un tout petit poil à la 7e place juste devant le Paris Saint-Germain qui est 8e. C'est déjà quelque chose d'assez étonnant quand on voit le Paris Saint-Germain à ce niveau de la saison.
2: Il joue le maintien cette points. Saison le PSG, c'est sûr.
1: Oui, je pense, je suis d'accord avec vous. Dembélé, Ballon d'Or.
2: Fine analyse.
1: Je suis d'accord avec vous. C'est une très bonne analyse. Vous pouvez le retrouver avec Guillaume Leroy tous les lundis sur ici, silence ou dans ce studio lors des soirées de match. Allez, un peu plus de 10 minutes dans cette rencontre. Assure avec vous, Mathis Caron, un but partout entre Monaco et Lens.
0: Et messieurs, je ne sais pas ce que vous en pensez, mais si on en reste là, je trouve quand même que c'est une bonne opération pour le Racing Club de Lens.
1: Oui, je pense.
0: Ne serait-ce que par la qualité de l'adversaire, on parle quand même de l'ASM, c'est pas rien, mais même au-delà de la physionomie du match, quand même, les monégasques pourraient espérer mieux.
1: Ça va mieux défensivement, je trouve, en deuxième période pour le Racing.
0: C'est vrai, les changements ont fait du bien, j'ai l'impression. On a vu quand même des joueurs aussi monégasques un peu moins en vue dans cette seconde partie, ils ont moins bien entamé cette seconde mi-temps, même s'il y a eu quand même ce but refusé pour Mathis Abline. Mais oui, on a retrouvé quand même une certaine solidité défensive côté Lensois. Et je trouve que Cuisance fait plutôt une bonne seconde mi-temps comparé à la première et surtout comparé à son match face au Mans la semaine dernière. Donc ça fait plaisir de le voir comme ça, le milieu français, qui n'a pas eu une carrière très simple, hein, un échec du côté de l'OM, du côté du Bayern, qui s'est relancé en deuxième division allemande. Et il a pu débarquer en Ligue 1 après une bonne saison du côté de l'Hertha Berlin. Et là, Skoras qui reste au sol, messieurs, ça a l'air assez grave. Encore peut-être une blessure du côté du RC Lens. L'infirmerie qui est déjà bien pleine depuis le début de la saison. Et on voit les coachs successifs, Dino Topmöller.
1: Il est venu le tamponner là, c'est Vanderson, hein, je pense, qui est venu tamponner Michael Skoras là-bas. Ouais, il est
0: sonné, je crois, là. Ouais.
1: Ah, je sais pas s'il y a eu un genou contre genou, mais ouais, il a l'air. Il a l'air de souffrir. Hein.
0: Les soigneurs qui font leur entrée là sur le terrain. Alors que Yannick Cahuzac en profite pour donner des consignes pour ses 8 dernières minutes de jeu dans le temps réglementaire.
1: Wow, il arrive à la bourre là, Vanderson mérite un jaune là-dessus. Hein.
0: Donc pour l'instant,
1: il ne regarde rien. Hein.
0: Pour l'instant, il n'y a pas eu de sanctions en termes de carton de la part de Clément Turpin. Même si on le voit parler aux joueurs, et on espère que Skoras va pouvoir se relever quand même, parce que ça commence à faire beaucoup de blessés du côté du sang et or, des sang et or, pardon. Il se relève et il a l'air de boiter. Hein. On a déjà vu Aïdara sortir avec une démarche qu'on n'aime pas voir. Et là, justement, Skoras qui sort du terrain en clochant. Ouais. Il boite aussi, il va se faire soigner en dehors du terrain, justement. Et le jeu qui va pouvoir reprendre. Alors qu'il reste 7 minutes maintenant dans le temps réglementaire. On le disait, un bon point dans cette partie pour le RC Lens si on en reste là. Dominé surtout en première période et qui a pu égaliser grâce à Mathieu Udol sur un corner. Tiré par Florian Thauvin, l'homme fort de ce début de saison. Impliqué sur 5 buts déjà en Ligue 1. Et le ballon qui est monégasque, qui circule dans cette défense de l'ASM avec Golovin sur le côté droit, le russe qu'on a beaucoup vu dans cette partie. Un électron libre lui aussi, on le voit passer du côté gauche à l'axe, côté droit. Et on repasse à gauche, justement, avec Détourbé, l'ancien joueur de 3 qui va provoquer. Il est plus très loin de la surface de réparation. Il y a Balogun dans cette surface et également Paris Brunner qui avait ouvert le score dans cette partie. On repart en arrière avec Lamine Camara, côté droit, Golovin. Il y a Duchamp, Vanderson maintenant, tout près du poteau de corner, qui va tenter le dribble et pourquoi pas un centre en fin de course. Le centre de Vanderson pour trouver Balogun, la tête, elle est au fond, ça fait 2-1. Les Lensois qui sont punis à seulement 7 minutes de la fin du match, que c'est cruel. Et c'est Paris Brunner qui s'impose dans les airs sur ce centre de Vanderson. Les Monégasques qui n'étaient plus vraiment présents depuis quelques minutes, mais il a suffi d'une action pour aller chercher ce but du 2-1. Et il fait mal ce but, parce qu'on voyait des Lensois se se remettre la tête dans le bon sens, sortir la tête de l'eau, se remettre sur les bons rails. Et là, ce but, il vient annuler tous ses efforts et tous les changements mis en place par Yannick Cahuzac pour son premier match ici en principauté.
1: Et c'est Brunner Patrick qui met Brunner, ce ballon.
0: C'est Paris Brunner, ouais, qui inscrit son deuxième but dans cette partie. Il est vraiment intenable en ce début de saison. But de la tête sur ce bon centre de Vanderson. Il saute plus haut que tout le monde au duel avec Antonio et Grady. Et il vient tromper Romain Risseur. Et ça fait 2-1, 84 minutes de jeu. Et là, ça va être compliqué hein, d'aller chercher l'égalisation pour les Lensois. C'est un vrai coup de massue.
1: Ah, ça, messieurs. Ça se complique cruellement là.
3: Mais c'est Antonio là qui.
1: Antonio est lobé. Il est complètement lobé. Et derrière, il traîne facilement. En fait, Paris Brunner, Jonathan Grady, il arrive derrière. Mais est-ce que c'est lui mais pas Jonathan. Mais c'est Jonathan Grady qui la met au fond, non? J'ai un petit doute.
3: C'est l'arrière du crâne de Jonathan.
0: Attention, cuisance, le bon ballon pour Scoras en profondeur. Non, c'est récupéré par Vanderson. C'est Grady qui remet le ballon dans ses propres buts, c'est ça?
1: C'est ça.
3: Oui,
1: Jonathan Grady, l'arrière de la tête. En tout cas, c'est ce que je semble voir. Vous êtes d'accord avec moi, Guillaume?
3: Tout à fait.
0: On a vu Brunner célébrer, on se demandait.
1: J'ai l'impression que Jonathan Grady, il se jette un peu éperdument pour essayer de gêner Paris Brunner, sauf que derrière le ballon, il rebondit sur l'arrière de son crâne et file dans le but. Bon.
2: Si la VAR peut annuler, on est d'accord.
0: Écoutez, pas d'intervention de la VAR pour l'instant et le jeu a déjà repris, donc c'est terminé. Grady, justement, qui a ce ballon dans le rond central. Allez, il faut aller chercher l'égalisation quand même. Pour tous ses efforts en seconde mi-temps et ce but qui a redonné de l'espoir. Allez, pourquoi pas? Hasard pour Scoras, on est plus très loin de la surface de réparation, on est plein axe. Cuisance maintenant, qui va donner ce ballon à Aguilar. Il y a un centre à tenter peut-être. Thauvin maintenant dans la surface de réparation, il peut centrer sur son pied gauche. Il va dribbler le centre du pied droit à la tête peut-être. Une tête monégasque, ce sera un corner. Allez, il reste plus beaucoup de temps, mais il y a encore le temps en tout cas pour aller chercher l'égalisation. Ça fait toujours 2-1. Et ce corner sur le côté droit, c'est de ce côté-là qu'est venu le but de l'égalisation tout à l'heure. Sur ce corner de Florent Thauvin et cette tête de Mathieu Udol. Mais quelle est solide hein, cette défense monégasque, messieurs. Eric Dyer qui à son âge tient encore la baraque. Allez, c'est tiré par Florent Thauvin au premier poteau. Une tête monégasque. Ça va être récupéré. Non, ce sera à nouveau un corner. Un corner pour les Lensois, toujours du même côté. Après cette déviation monégasque. La tête de Sadi Boussané qui a failli lober son propre gardien, mais elle sort finalement cette balle. Allez, Thauvin. Qui va pouvoir frapper toujours au premier poteau, la tête monégasque à nouveau. Est-ce que ça va retomber sur un Lensois? Aguilar est là en tout cas. Il va presser Mathis Détourbé qui va tenter de dégager ce ballon. Récupération d'Aguilar, le centre d'Aguilar. Cuisance dans la surface de réparation qui peut centrer à son tour, pourquoi pas. Cuisance qui arrive à dribbler. Thauvin maintenant, pourquoi pas la frappe. Thauvin pour Udol en retrait. Antonio la frappe. C'est dévié par un monégasque, mais ça retombe dans les pieds de Bulatovic qui était resté aux abords de la surface de réparation. Le centre de Scoras pour aller tenter de chercher Florian Thauvin, mais elle était trop longue cette passe. Alors on y a cru, pourquoi pas une frappe lointaine avec Kylian Antonio qui a surgi aux abords de la surface de réparation sur une passe en retrait. La frappe lourde, je ne sais pas si elle était cadrée, mais en tout cas elle a été stoppée assez vite par un défenseur monégasque. Et je crois que c'est Lamine Camara qui a pu mettre sa jambe pour stopper cette frappe qui avait l'air bien puissante hein, de la part du défenseur lensois. Et après cette action, le gardien monégasque qui va pouvoir remettre la balle en jeu, un long ballon loin devant.
1: Et donner son corps à la science, Lamine Camara, sur cette frappe d'Antonio en fait surface de réparation. Sans souvenir.
0: Ouais, et je l'ai trouvé intéressant à nouveau, cuisance dans la surface de réparation entre plusieurs joueurs lensois capables de se défaire. Ah, et là, il y a une faute de Thorgan Hazard qui partait seul au but au moment de récupérer cette balle dans les pieds de Lamine Camara. Faute dans le rond central.
1: Lamine Camara, il est très solide hein, parce qu'il a pris le ballon où il ne faut pas.
0: Hein. Il n'a pas été perturbé par son transfert avorté, hein, le milieu de terrain monégasque. Il est partout dans cette partie. Allez, Eric Dyer, pressé par Florian Thauvin. La récupération de cuisance qui va rejoindre en arrière pour Aguilar. Aguilar pour Bulatovic qui est pressé. Bulatovic qui s'en sort. Il est dans le rond central. On repart sur le côté gauche avec Udol. Il a du champ, Udol. Scoras peut-être. Oui, Scoras. Et on revient en arrière avec Bulatovic le long de la ligne médiane. Il va rester 2 minutes dans le temps réglementaire. Allez, il faut accélérer à l'image de ce qu'on vient de voir. Il faut mener le siège hein, sur cette défense monégasque. Florian Thauvin qui redescend pour aider les siens et pour aller capter ce ballon. Mais c'est manqué. Brunner qui repart à l'attaque côté monégasque. Et il va obtenir une touche. L'attaquant de la SM, buteur aujourd'hui, impliqué sur le deuxième but monégasque. Jonathan Grady qui a trompé son propre gardien sur un bon centre de Vanderson sur le côté droit, le latéral brésilien. Un des meilleurs à son poste hein, en Ligue 1. Brunner qui arrive à se défaire du marquage lensois. C'est récupéré peut-être par Udol. Non, Brunner qui va pouvoir frapper. La frappe de Brunner, c'est dans les bras de Robin Risser. Allez, il faut accélérer. Il faut mener son contre. Skoras sur le côté gauche. On n'est plus très loin de la ligne médiane. Bulatovic dans l'axe. Il y a Thauvin qui est seul là-bas. Il faut aller le chercher, l'attaquant français. Il a encore du jus. Passeur pour l'égalisation lensoise. Allez, Mickaël Cuisance. On va dépasser la ligne médiane, mais on va rejouer en arrière finalement avec Jonathan Grady. Allez, Lensois qui ont du mal à emballer le match quand même à chaque fois. Pourtant, on voit des monégasques qui laissent des espaces, hein, notamment sur les ailes. Skoras, il avait du champ là pour accélérer tout à l'heure. Mais le ballon qui circule toujours dans cette défense artésienne. Thauvin qui est toujours tout seul. Il faut aller le chercher. Il demande la balle. L'attaquant français. Grady, tout près de la ligne médiane. Alors qu'on va rentrer dans le temps additionnel, messieurs. On va rentrer dans cette 90e minute. Long ballon de Robin Risser pour aller trouver Mathieu Udol qui joue beaucoup plus haut, hein, depuis quelques minutes. Il essaye de combiner avec Skoras. Ces deux-là semblent s'entendre pour l'instant, mais il est perdu ce ballon. Brunner qui en hérite et qui arrive à se défaire du marquage lensois. Heureusement, la défense lensoise était vigilante. Et on aura 5 minutes de temps additionnel. C'est suffisant pour aller chercher une égalisation. 5 minutes de temps de jeu en plus. Le ballon dans les pieds de Ruben Aguilar sur le côté droit. Mickaël Cuisance qui touche à nouveau ce ballon. Il est omniprésent dans cette seconde mi-temps. Le milieu français. Antonio dans le rond central. Udol maintenant sur le côté gauche. Vraiment les Lensois qui ont posé le pied sur cette balle. Et il faut accélérer maintenant. On repasse par Robin Risser. Robin Risser pour aller chercher Cuisance qui redescend pour aider les siens. Il n'y a pas beaucoup d'appels. Notamment Edouard qui fait une entrée un peu fantomatique. Hein. Aujourd'hui, on s'en rappelle, sa titularisation n'avait rien donné, hein, contre Le Mans, quasiment moins de 10 ballons touchés. Et aujourd'hui, ça a l'air encore compliqué pour lui. On a du mal à le trouver, l'attaquant, qui avait fait une superbe saison, hein, pourtant l'année dernière. Et Thorgan Hazard, à part cette frappe aussi, c'est dur pour l'instant. Le ballon qui est toujours lancé, en tout cas, avec Thauvin, qui tente d'accélérer le jeu avec Edouard, qui est aux abords de la surface de réparation. Pourquoi pas la frappe d'Edouard? Et elle est déviée. Elle est déviée par Lucas Radeski, cette frappe d'Odson Edouard, qui était à ras de terre, mais qui était bien placée aux abords, juste à côté du poteau, au ras du poteau. Et en plus, elle est déviée, je crois, par un joueur monégasque. Mais en tout cas, ce sera un corner, toujours sur le côté droit. Avec un nouveau changement côté monégasque, la sortie de Paris Brunner, impliqué sur les deux buts monégasques aujourd'hui, buteur, il avait ouvert le score dans cette partie. Et il était au duel aérien avec Jonathan Grady lorsque le défenseur lensois a dévié le ballon dans ses propres cages. Et l'entrée en jeu de Karim Abdoul, qui va se placer dans cette surface de réparation pour défendre ce corner tiré par Florian Thauvin directement dans les bras de Lucas Radeski, qui, on l'imagine, va prendre son temps avant de dégager ce ballon. Les Monégasques qui filent vers leur quatrième victoire déjà en championnat, invaincu dans cette saison de Ligue 1. Il va dégager ce ballon et c'est récupéré par les Lensois. Attention, cette faute sur Florian Thauvin là, mais le jeu qui se poursuit, à moins que Clément Turpin ne revienne à une faute sur Florian Thauvin. Bon, ce ne serait pas un coup franc très dangereux, hein. On est assez loin de la surface de réparation, mais non, ce sera une touche. Remise en jeu dans le camp monégasque. Florian Thauvin qui se tient la hanche, mais le jeu qui a bien repris. Allez, il reste plus beaucoup de temps, 3 minutes à peine dans ce match pour aller chercher l'égalisation ici au Stade Louis II. Allez, Aguilar sur le côté droit, tous les Lensois sont dans la partie de terrain monégasque. Même la défense joue très haut sur ces dernières secondes, sur ces dernières minutes de jeu. Allez, Skoras tout près du poteau de corner, le centre de Skoras pour Odson Edouard peut-être. C'est dévié par une tête monégasque et le contre, il peut faire mal avec Détourbé qui est bien pressé par Cuisance. Il a pu lancer Balogun qui va se retrouver peut-être seul face à Robin Risser. Jonathan Grady avec lui. Attention, Balogun qui va armer sa frappe, la frappe de Balogun, c'est dans les bras de Robin Risser. Et heureusement, parce que là, si elle rentrait, le match était définitivement plié. Il n'y avait pas d'hors-jeu, je crois, sur cette action. Balogun qui était vraiment seul, l'Américain, seul avec Jonathan Grady. Et heureusement, Robin Risser sort vainqueur de ce duel. Allez, maintenant, il faut profiter. Pourquoi pas d'un contre? Non, c'est déjà perdu au milieu de terrain et on repart à l'attaque côté monégasque. Heureusement, elle est manquée cette passe de Balogun. Odson Edouard qui a du champ pour avancer. Il est face à la défense monégasque aux abords de la surface de réparation et il n'a pas vu le défenseur monégasque arriver derrière lui. C'est une perte de balle dégagée aussitôt par la défense de l'ASM. Allez, les Lensois qui remettent le pied sur le ballon. Cuisance qui a du champ pour centrer, pourquoi pas. Le centre de Cuisance au second poteau, c'est dévié à nouveau par une tête monégasque. Ah, on a vraiment du mal là à armer une frappe ou trouver une tête lensoise sur cette fin de partie. La défense monégasque qui est vraiment impériale, surtout dans les airs, et qui va dégager ce ballon à nouveau. Ce sera une touche pour Lens sur le côté gauche. On est toujours dans le camp de l'ASM. Skoras Skoras pour aller chercher Grady qui joue très haut sur ce terrain. Il peut presque frapper le centre de Grady. C'est dévié par Sadi Boussané à nouveau. Deuxième chance pour Grady, le ballon lui retombe dessus. Il va aller chercher Aguilar aux abords de la surface de réparation sur le côté droit. Le centre enveloppé pour trouver Cuisance. Et ça ne donnera rien, mais Torgan Hazard se bat là pour récupérer ce ballon à la retombée. Le pressing des Lensois qui va payer peut-être une touche obtenue sur cette sortie. Ah non, je crois que ce sera une touche monégasque tout près du poteau de corner. Et Torgan Hazard qui s'est battu sur ce duel, mais ça n'a rien donné malheureusement. On voit beaucoup d'engagement de la part des Lensois sur cette fin de match. Et s'il récupère, il est par Aguilar. Aguilar pour Cuisance. Cuisance qui va mettre ce ballon en touche. Malheureusement, alors qu'il reste que 30 secondes de jeu. Et on devrait peut-être en rester là, sauf si peut-être sur ce coup franc obtenu par Bulatovic. Il peut se passer quelque chose peut-être. On est le long de la ligne de touche dans le camp monégasque. Tous les joueurs lensois quasiment sont dans cette surface de réparation. On est quand même très loin. On a une bonne quinzaine de mètres de la surface de réparation de Lucas Radeski. Tout se joue sur ce coup franc, messieurs. Tiré par Bulatovic, entré en cours de jeu. On le rappelle, les Lensois qui avaient égalisé déjà sur coup de pied arrêté. Allez, Bulatovic s'est frappé au point de pénalty. La tête d'Antonio. Non, c'était Udol. Mais elle donne rien. C'est Lucas Radeski qui s'empare de ce ballon et qui se couche avec ce ballon dans les bras. Et vous l'entendez, les trois coups de sifflet finaux. C'est terminé ici au stade Louis II. On a cru à un bon match nul obtenu par le Racing Club de Lens. Mais finalement, c'est les Monégasques qui s'imposent dans cette partie 2-1. Les Lensois qui ont été menés dès la première mi-temps. Ils ont ensuite pu revenir au score grâce à Mathieu Udol sur une tête, sur un corner, et finalement assez cruellement très peu de temps après, c'est Jonathan Grady qui revient cette saison après une longue blessure, qui a mis le ballon dans ses propres filets sur un bon centre de Vanderson, et on va en rester là. Donc ça fait 2-1 pour les Monégasques pour ce premier match de Yannick Cahuzac sur le banc, lui qui avait pris les rênes de l'équipe après le limogeage de Dino Topmüller. C'est difficile de tirer un bilan de cette première rencontre coachée par le Corse, mais en tout cas les Lensois qui ont fait une bien meilleure deuxième mi-temps quand même que la première. Après une première mi-temps où ils ont eu du mal à exister, où il y a eu plusieurs buts refusés d'ailleurs pour l'ASM, ils ont réussi à sortir la tête de l'eau quand même dans cette seconde mi-temps. On voit un Racing à l'image de sa saison en fait qui est à la peine en première mi-temps et qui souvent arrive quand même à se relever par la suite. Mais ça n'a pas suffi aujourd'hui puisqu'il y a eu ce deuxième but monégasque et ça fait donc une nouvelle défaite pour les Serreurs, la troisième d'affilée en Ligue 1 déjà.
1: Pas d'affilée, presque d'affilée, mais il y a eu le petit nulement. Mais c'est la troisième défaite, vous avez vu ça, c'est la troisième défaite de cette saison.
0: Et après Strasbourg et Lorient, oui.
1: Et voilà, il y a une malédiction, j'ai l'impression, en année Ligue des Champions, le Racing Club de Lens ne gagne pas du côté de Louis II. Voilà, c'est la malédiction. C'est la seule, on me rappelle, hein, il y avait une seule défaite à Louis II depuis que Lens était remonté en Ligue 1 en 2020. C'était lors de la saison 2023-2024, du retour en Ligue des Champions. Il y a une sorte de malédiction, j'ai l'impression. Non, mais en tout cas, c'est logique, j'ai l'impression, Guillaume Leroy. Cette défaite. Au courage, ce nul aurait peut-être été mérité. Mais finalement, quand on voit la physionomie du match et ce que propose Monaco par rapport au Racing, je trouve ça assez logique.
2: Le nul aurait pas été un braquage, mais de la dire mérité. Mais de la dire mérité, je suis pas convaincu. La défaite est logique pour moi. On a un Lens qui est en courant alternatif, alors qui était complètement perdu en première mi-temps. L'audition aurait pu être plus salée. Si les buts n'avaient pas été refusés, bon, logiquement, par la VAR, mais c'est ce qu'on se disait pendant le match. Ça témoigne quand même déjà de quelque chose. On voit que les vagues, la défense lensoise qui se prend des vagues, le problème, voilà, n'est pas résolu. Bon, ils ont quand même joué une équipe invaincue aujourd'hui chez elles, avec un 11 globalement remanié. Donc, bon, voilà, c'est une défaite logique. Tout n'est pas acheté, mais je vois le même mal profond sur ce match-là que sur les derniers matchs de Lens, en fait. C'est ça qui m'inquiète un peu pour la suite.
1: Guillaume Leroy avec moi en studio pour débriefer de cette rencontre et avec vous, chers auditeurs, 03 20 55 89 89. Merci Mathis Caron, quand même, avant de le laisser. Merci pour l'ensemble de vos commentaires. On essaye d'être connecté avec vous pour les premières réactions des Lensois. À tout à l'heure,
0: oui,
1: Mathis.
0: Merci messieurs, à tout à l'heure.
1: Et nous, je voulais dire, on vous attend au standard. Baptiste est aux commandes et il attend vos appels, 03 20 55 89 89, pour débriefer de cette première défaite de Yannick Cahuzac sur le banc du Racing Club de Lens. 2-1, on rappelle les buteurs avec Brunner à la 32e minute de jeu qui a ouvert le score, 57e égalisation du Dol de la tête sur un service de Florent Thauvin sur corner, et puis à la 84e minute de jeu, le malheureux Jonathan Grady qui propulse le ballon dans ses propres filets sur un centre monégasque. On débriefe tout ça dans un instant, juste après Zaz, je veux, sur l'antenne d'ici. Moi je veux une victoire du Racing Club de Lens. Malheureusement, dommage, c'est Zaz tout de suite.

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0: Bienvenue dans le débrief de cette défaite lensoise. 2-1 du côté de Monaco. Les buts de Brunner, vu contre son camp de Grady à la 84e. Malheureux Jonathan Grady qui est entré en cours de jeu. Udol avait été parvenu à égaliser à la 57e sur un service de Thauvin sur corner de la tête. Magnifique tête d'Udol. Malheureusement, c'est une 3e défaite du Racing Club de Lens cette saison en Ligue 1 et un quatrième match sans victoire consécutive. Il y a eu le petit nul face au Mans entre deux, mais en Ligue 1, ça reste compliqué. Un Racing Club de Lens qui aujourd'hui au classement pointe toujours à cette 10e place, 4 points au compteur et une différence de but à 0, 9 buts encaissés, 9 buts inscrits, et Monaco lui prend en revanche les commandes de la Ligue 1 en attendant évidemment le match de nos Lillois dimanche face à Nice. Ce sera également sur Ici Nord à 17h15. On va revivre cette rencontre avec le best-of concocté par Patrick qui a été à la réalisation de cette émission, et on vous attend au 03 20 55 89 89.
3: Attention à Blin dans la surface de réparation pour Brunner, et le premier but monégasque. Ça allait très très très très vite sur ce contre. Mathis Ablin bien lancé sur le côté droit, il centre à ras de terre. Brunner était seul au point de pénalty. Il n'a plus qu'à marquer et ça fait 1-0 ici au stade Louis II pour Monaco. Le coup de sifflet s'est frappé au premier poteau. Cette tête, elle est au fond. La tête de Mathieu Udol au premier poteau. Et les Lensois qui marquent contre le cours du jeu et qui égalisent le but de Mathieu Udol. On n'était plus habitué à le voir aux avant-postes. Lui qui évoluait en charnière centrale depuis le début de ce match. Mais sur ce corner, c'est lui qui saute plus haut que tout le monde. Le latéral gauche français et qui vient inscrire son premier but de la saison pour remettre le lance de Yannick Cahuzac sur de bons rails. Ça fait 1-1 après 57 minutes de jeu. Vanderson maintenant tout près du poteau de corner qui va tenter le dribble et pourquoi pas un centre en fin de course. Le centre de Vanderson pour trouver Balogun, la tête, elle est au fond, ça fait 2-1. Les Lensois qui sont punis à seulement 7 minutes de la fin du match, que c'est cruel. Et c'est Paris Brunner qui s'impose dans les airs sur ce centre de Vanderson. Les Monégasques qui n'étaient plus vraiment présents depuis quelques minutes, mais il a suffi d'une action pour aller chercher ce but du 2-1. Et il fait mal ce but.
0: Triste défaite donc du Racing sur la pelouse de Louis II du côté de Monaco, 2-1. On débriefe de tout cela avec vous, chers auditeurs, 03 20 55 89 89, avec Baptiste qui est au standard et qui attend vos appels, avec Guillaume Leroy de la team Ici Silence. Pour débriefer de tout cela, un autre expert de notre équipe de consultants, c'est Carmelo Canetti, l'ex-entraîneur d'Air sur la Lys. Salut Carmelo.
4: Bonsoir Simon, bonsoir à tous.
0: Merci d'être avec nous Carmelo, c'est toujours un plaisir de vous avoir. Bon, cette première de Yannick Cahuzac sur le banc du Racing Club de Lens, difficile quand même. On a toujours un Racing Club de Lens. Là, il n'y a pas eu vraiment de déclic ou même d'un autre visage affiché par ce Racing. Il a toujours à peu près les mêmes soucis, notamment défensivement Carmelo. Bah,
4: tout d'abord, j'ai trois semaines de trêve internationale. Ouais. Qui vont me permettre, j'espère, déjà de remettre certains joueurs au point physiquement. Je pense à Todibo qui a fait une première mi-temps, une mauvaise première mi-temps, tout simplement. Il est sorti une façon qui n'est pas en point, il est arrivé trop vite. Et puis essayer de trouver des automatismes. Maintenant, pour répondre, oui, défensivement. Mais c'est vrai qu'on a vu les 10 premières minutes, les Lensois aller chercher très très haut les Monégas, si ce petit est très très très haut. Et j'étais dans mon canapé, je regardais le match, je dis c'est pas possible, ils vont le payer, ils vont se faire punir, et c'est ce qui est arrivé à 32e, parce que sur un ballon en profondeur, ils n'ont pas pour l'instant, je veux dire, la capacité de pouvoir gérer cette profondeur, ils n'ont pas les automatismes, avec tous ces changements, ils n'ont pas les joueurs capables, je veux dire, de jouer du 1 contre 1.
0: Mais comment ça se fait qu'on est aussi coupé en, que ce Racing est aussi coupé en deux? Vous le rappelez, ce but de Brunner à la 32e, c'est un long ballon dans le dos notamment de Todibo, Ablin qui s'emmène le ballon, qui centre en trois passes, en deux passes, le ballon est au fond, Carmelo. C'est pas possible en fait à ce niveau.
4: C'est pas possible parce qu'on apprend souvent, je veux dire, quand le porteur de balle n'est pas attaqué, de reculer et de penser à prendre la profondeur, la gestion de la profondeur. Et c'est vrai que là, ils se font aligner un peu trop facilement. Mais attention, ça arrivait pas qu'une fois, ça arrivait plusieurs fois, notamment il y a eu deux fois où il y avait un hors-jeu limite quand même en première mi-temps.
0: Trois buts refusés pour hors-jeu, hein, pour Monaco, on rappelle. Hein.
4: Voilà, en première mi-temps, de mémoire, je crois. Ouais. Et en deuxième. Donc c'était toujours tangent limite. Et à un moment donné, voilà, est-ce que la solution, c'est un, de ne pas les presser dans un premier temps, de faire bloc médian, ce qu'ils ont fait deux, trois fois en première mi-temps, et ils ont récupéré des ballons. Maintenant, le changement notoire, c'est quand même en deuxième mi-temps. On a vu un Mathieu Udol qui allait moins chercher, justement, quand il y avait le décalage sur le côté gauche dans soi, il restait en place. Et en première mi-temps, c'était du 2 contre 2, parce que Mathieu Udol jouait plus haut. Et en deuxième mi-temps, ils ont vraiment joué le 3 contre 2, donc c'était plus facile pour récupérer des ballons et avoir une couverture mutuelle quand même.
0: Je vais demander l'avis de Patrick qui vient d'arriver au standard 03 20 55 89 89. On débrief ensemble cette défaite lensoise de Buzyn. Bonsoir Patrick.
1: Oui, bonsoir.
0: Merci d'être avec nous sur ICI Nord. Bon Patrick, qu'est-ce que vous avez pensé un peu de cette rencontre et d'une première période, alors encore une fois, une première période qui était très compliqué du côté du Racing, mais un peu mieux en seconde période. Comment vous avez jugé un peu ces premiers pas de Yannick Cahuzac en tant que coach?
1: Oui, ben en fait, on a vu le même match. Il y a eu deux mi-temps. La première où on était très poussif. Jacques, malheureusement, j'ai eu plaisir de voir jouer dès le départ Mézian. Mais en fait, il y a eu beaucoup de pertes de balles. Je l'ai pas trop reconnu. Voilà.
0: Difficile première titularisation. Hein.
1: Voilà, oui, effectivement, titularisation. Deuxième mi-temps beaucoup plus abouti. On a pressé beaucoup plus haut, ce qui fait qu'on a eu beaucoup plus de balles. D'ailleurs, je pense qu'on a eu cinq tirs au but dans la première demi-heure, alors que les Monégasques n'en ont pas eu. Ouais, un jeu beaucoup plus fluide, voilà, beaucoup moins de pertes de balles. Je dirais que c'est positif quand même. Le placement deuxième mi-temps était mieux. J'étais surpris de la composition au départ de la première, la première mi-temps.
0: On rappelle avec Kadilé, notamment en position de piston gauche, il y avait Mesloub également devant, Todibo pour sa première aussi.
1: Et puis Mathieu Udol qui a rejoué arrière, voilà. On avait l'habitude de le voir plus en latéral. À son poste, oui, de prédilection. Donc je pense qu'il a eu un peu plus de mal d'ailleurs de ce côté-là. Et puis bon, après, Todibo, pas mal, mais on voit qu'il a encore un cours physiquement. Je sais pas pourquoi il est sorti. J'ai vu un petit peu.
0: Sûrement pour ça. Sûrement qu'il n'est pas encore tout à fait totalement prêt. Il avait joué une grosse demi-heure sur la pelouse du Mans. Peut-être pas encore en toute possession de ses moyens, j'ai l'impression. À moins que ce ne soit aussi parce que, il s'est fait complètement déborder aussi et manger par Mathis Aveline sur la première mi-temps, Patrick.
1: C'est vrai qu'il y avait une différence de rythme qui était un peu, c'est pas le même gabarit. Tout à fait. Non, je pense qu'il a été pris un peu. Voilà, bon, il faut qu'il revienne. Non, il a pas joué pendant longtemps. Il a pas encore le niveau. Ouais, c'est où on pêche cette année. Voilà, bon, KU, il a fait avec ce qu'il pouvait, avec les moyens du bord, les blessés, mais c'est la défense où là, actuellement, on a le plus de mal. Il y a beaucoup de changements. On n'a jamais eu la même défense depuis le début du championnat.
0: Ouais, complètement. Encore une fois, hein, Gagnou absent, par une blessure à la hanche. Beidou est toujours absent. Navroki jusqu'à la fin de la saison. Ça commence à pêcher.
1: Antonio, qu'on joue à gauche ou à droite, il se place comme on. Voilà, il a pas. Bon, il a fait quand même quelques belles choses.
0: 18 ans, on rappelle. 18 ans, voilà. Antonio, quand même.
1: Oui. Donc, c'est bon. Le verre à moitié vide, le verre à moitié plein.
0: Ouais, ça dépend comment on voit les choses.
1: La deuxième mi-temps était convaincante. Je pensais réellement qu'on pouvait. Le nul n'était pas volé, loin de là, n'était pas usurpé. On pouvait faire bien.
0: Guillaume Leroy, pour réagir à ce que dit Patrick.
5: Je vais rebondir sur la fin. Moi, je disais que le nul aurait été quand même heureux sur l'ensemble du match. Parce que même en seconde mi-temps, le début de seconde mi-temps est quand même très difficile. Le but du Dol arrive pour moi un peu contre le cours du jeu. Bien sûr. Lens a une bonne période. Mais est-ce que Lens a une bonne période parce qu'ils prennent le dessus ou est-ce que c'est Monaco qui lève un petit peu le pied? Faut se poser la question. Après, Monaco a été clairement remis en selle, je trouve, par l'entrée de Balogun. Ça leur a fait du bien. À partir de là, sur les dernières minutes, le dernier quart d'heure, Monaco, je trouve, est repassé devant, était au-dessus de Lens. Donc, ça fait peu, je trouve, pour repartir avec un point quand même.
0: Patrick, pour réagir?
1: Oui, non, mais on s'habitue à ces retournements de situation par nos Lensois cette année, quoi. Voilà.
5: Ouais, mais bon, en réaction tout le temps.
1: Il y a eu une bonne demi-heure, on gagne pas un match sur une demi-heure de jeu.
5: Ouais, non, voilà. c'est sûr. Oui. Je vais interroger Carmelo Canetti, le jeu-l'œil du coach, sur un aspect, notamment le milieu de terrain après la défaite de Lens à Monaco de Buzyn. Carmelo, c'est toujours ce secteur du jeu du Racing est toujours un petit peu en souffrance, en délicatesse. Il y avait encore un duo, là pour le coup, duo inédit. On a longtemps eu Cuisance Titraoui sur le début de saison, puis Bulatovic, Aïdara, ça a changé tout le temps. Et là, on a encore Aïdara, Cuisance, tout nouveau duo. Carmelo, qu'est-ce que vous en avez pensé? Et surtout, j'ai l'impression que c'est là où, pour moi, où le bas blesse énormément depuis le début de saison, c'est ce milieu de terrain, Carmelo.
4: Ça bas blesse, c'est parce qu'ils sont courants par rapport aux trois joueurs offensifs. Ils sont coupés en deux, il y a trop de distance entre eux. Donc, déjà, pour récupérer des ballons, c'est en difficulté. Ils sont en infériorité numérique au milieu de terrain. D'accord? Plus un pour Monaco, voire plus deux. Parce qu'à chaque fois, ils sont coupés. Et du coup, quand ils récupèrent le ballon, forcément, les joueurs off, ils sont un peu trop hauts. Donc, c'est difficile aussi de les trouver. Maintenant, je vais quand même noter quand même la bonne deuxième mi-temps de Cuisance. Moi, j'ai aimé la deuxième mi-temps de Cuisance. Je suis le premier à le cibler depuis début de saison. Et là, sur cette première mi-temps, a montré de très bonnes choses. Aussi bien dans l'aspect, dans l'impact athlétique et physique, pour récupérer des ballons, et aussi techniquement, vous le savez. Hein. Mais il y a quand même relayé pas mal de joueurs en soi, et j'ai bien aimé cette deuxième mi-temps. Oui.
5: Ouais, je suis d'accord avec vous.
4: Voilà.
5: Ouais,
4: maintenant, voilà, le nul, on aurait pu le faire, c'était pas nul pour les Lensois, encore pour le dire. Mais ceci étant, c'est vrai qu'il y a eu une très bonne période lensoise, et c'est pas forcément Monaco qui a baissé le pied, comme j'ai pu entendre, c'est que Lens, dès qu'il y a eu ce but, contre le cours du jeu sur coup de pied et coup de pied arrêté, il y a eu des clics et on a vu des Lensois pendant 15-20 minutes, une bonne quinzaine de minutes, reprendre le dessus, avoir des situations, avoir beaucoup de corners. Simplement, ils ont regagné en confiance, mais on a une équipe malade. On a une équipe en
5: malade. C'est clair.
4: Une équipe en déficience de confiance. Et résultat, ils prennent le deuxième but comment? Un CSC. Un joueur qui, pour moi, a fait une bonne rentrée aussi, qui est
5: Jonathan Grady, effectivement, malheureux et sur ce deuxième but. On continue de débriefer. Sur l'antenne d'ici Nord. Monaco Lens, je rappelle, 2-1 pour Monaco face au Racing Club de Lens, 3e défaite de la saison.
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5: 23h sur l'antenne d'ici Nord, merci d'être avec nous.
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5: Le débrief de la défaite du Racing Club de Lens sur la pelouse de Monaco, 2-1. C'est avec nous sur ICI dans 03 20 55 89 89. Baptiste au bout du fil pour récupérer vos appels pour cette première de Yannick Cahuzac sur le banc du Racing Club de Lens. Défaite, 3e défaite de la saison. Je vais également vous donner quelques résultats, et notamment ce résultat en Ligue 2. Je sais que ça va pas plaire à Guillaume Leroy qui est à mes côtés en studio. La défaite de Dunkerque face à Pau, 2-0 sur la pelouse de Pau, avec des Dunkerquois réduits à 10 à la 11e minute de jeu. L'expulsion de Maïela à la 11e, et derrière la défaite 2-0. Mon cher Guillaume, c'est un début, vous qui adorez l'USF Dunkerque, 7 matchs, 12e position de cette Ligue 2 pour l'instant, c'est un début de saison complicado quand même.
7: On le sentait arriver avec le mercato qui a été, il y a eu beaucoup de joueurs cadres qui n'ont pas été remplacés, puis symboliquement le départ de Thomas Robinet aussi en toute fin de mercato, je dirais un peu plomber un peu les choses, que c'est quand même une dizaine de buts la saison dernière, si ce n'est plus. La Ligue 2, c'est un championnat qui est très difficile. Donc moi, je suis pas étonné que ce soit poussif comme ça. Bon, après, ils ont fait tomber l'ogre stéphanois la saison dernière. Mais voilà, après, Pau, c'est jamais simple d'y aller. En plus, il serait dû à 10. Donc, ça va être une saison, je pense, difficile pour l'USLD.
5: Oui, c'est déjà un peu le cas. 12e, on le rappelle, pour l'USLD qui s'est incliné 2-0 sur la pelouse de Pau. Boulogne jouera demain face à Nantes à 14h. Nantes qui est lanterne rouge de ce championnat de Ligue 2. On retourne à la Ligue 1, on retourne au Racing Club de Lens. Cette défaite de 2-1 sur la pelouse de Monaco que l'on débriefe tous ensemble. 03 20 55 89 89. Patrick est avec nous. On va prendre Laurent dans un instant. Patrick, peut-être un dernier mot. Vous parliez du verre à moitié plein, à moitié vide. Comment est-ce que vous voyez peut-être le futur de ce Racing? On sait qu'il y a une longue trêve, quasiment 2 semaines et demie. Le Racing reprendra le 9 octobre prochain face à l'Olympique Lyonnais. Une réception vraiment 3 étoiles. Ça va être très compliqué. Mais
0: Il y a du temps pour Yannick Cahuzac pour réorganiser son équipe et son staff aussi, Patrick.
8: Tout à fait. Le temps, je pense que ça va être un bon allié. Ça va peut-être permettre à certains de nos blessés d'être de nouveau présents. C'est tout le mal qu'on leur souhaite. Quand on voit la défense qu'il y avait ce soir par rapport à la défense, voilà, il y a trop de changements. C'est pas possible de gagner quand on prend des buts. Il faut toujours en marquer plus. Par rapport à l'année dernière, en fait, on avait la meilleure défense du championnat. Et puis là, je vois qu'on a actuellement, je pense qu'on est pas loin de la meilleure, la moins bonne défense du championnat à l'heure actuelle, quoi. Voilà. Donc, quand on aura réglé ce problème de défense, voilà, laissons du temps, laissons les 15 jours de trêve vont nous faire le plus grand bien. Mmh. Et puis, on va repartir, je pense, du bon pied.
0: Deuxième pire défense, hein, pour compléter vos propos. C'est Auxerre qui a la pire défense avec 11 buts encaissés. Le Racing en a 9, tout comme 3 également. Bon, c'est pas dans les genres d'équipes qu'on a envie de voir le Racing, hein, Patrick.
8: Oui, on a pour l'attaque, on n'est pas encore trop mauvais actuellement. Mais voilà, non, je pense que c'est au niveau actuellement où ça pêche, c'est la défense. On a des joueurs qui ne sont pas rentrés en attaque. Là, Novic.
0: Patrick, merci. Pardon, oui, c'est bon, je vous entends bien, c'est bon. Je croyais que vous ne vous entendez plus. Merci beaucoup, Patrick, en tout cas, d'être passé sur Ici Nord. Merci pour vos mots et pour ce débrief.
8: Ouais, allez, à la prochaine.
0: Une belle soirée, vous revenez quand vous voulez, Patrick, vous êtes chez vous.
8: Merci.
0: Et on va prendre l'appel de Laurent tout de suite, 03 20 55 89 89. Bonsoir Laurent.
9: Bonsoir Simon.
0: Bon, match compliqué quand même, mon cher Laurent, du côté de Monaco. Une seconde période, on l'a dit, qui était meilleure. Qu'est-ce que vous retenez?
9: Match compliqué, je dirais qu'on se l'est rendu compliqué, parce que si vous décryptez le match, le premier quart d'heure, il est pas mal du tout, on leur met une belle pression, et puis à cette demi-heure, fâcheuse de la première mi-temps, où on prend un peu l'eau de toutes parts, alors ça c'est les mystères parfois du football, parce que on comprend pas tout, et puis après derrière, il y a cette deuxième mi-temps avec les changements, etc., qui ont amené beaucoup. Bonne rentrée de Thorgan Hazard, ouais. Scoras aussi, très très gros match de Cuisance également. Moi je mettrais d'accord aussi les gens qui pensaient mettre Mesloub d'entrée. Je crois que ce soir on a quand même vu que le garçon, il fallait qu'il progresse encore dans la justesse technique. Il a été un peu foulé pendant un quart d'heure et derrière il a fait 3-4 passes, des contrôles un peu compliqués, mais c'est un jeune homme, il a 16 ans, il faut qu'il progresse. Moi personnellement je le préfère plutôt quand on le rentre à la 60e ou à la 65e,
0: ouais.
9: Quand l'équipe a peut-être un petit coup de mou, lui il est là pour mettre un peu de folie. Mais sinon dans l'ensemble, je pense que sur ce match-là, sincèrement, on peut avoir des regrets. On a eu un peu de réussite sur les hors-jeux, les débuts qu'on a concédés.
0: Trois buts concédés sur hors-jeu, on rappelle.
9: Mais trop, on prend effectivement trop de buts. Trop de buts, regardez, quand vous prenez le deuxième. Comment qu'il s'appelle, il se fait aspirer, il doit être dans l'axe, j'avais perdu son
0: Antonio.
9: Antonio, ouais, Antonio, c'est erreur de jeunesse parce que Todibo est sur l'attaquant. Donc c'est des erreurs de jeunesse. On a une défense en reconstruction complète. Je dirais erreur de jeunesse combinée à un gros coup de malchance. Ouais. Un mec qui a une expérience inconsidéré à ce niveau-là, je parle de Joe Gravy qui met un ballon, mais ce ballon il recommence 10 minutes après ou 2 minutes après, jamais de la vie il rentre.
0: C'est
9: malchance. Mais ça fait partie du truc. Donc défense en reconstruction, j'ai bien aimé le match de Todibo parce que c'était un match sérieux et on voit qu'il est encore à court de rythme, etc. Mais je pense que comme disait l'auditeur précédent, en continuant de travailler et de s'appuyer sur les bonnes séquences qu'on a vues aujourd'hui, je pense qu'on peut être sur la bonne voie, parce que c'était quand même un Monaco en face qui a été, ouais, pour moi, qui va être dans les top 3 cette saison, je pense, s'il continue sur cette lancée.
0: Voilà, ils sont à 4 victoires, 1 nul, effectivement ils font un début de saison assez canon. Carmelo Canetti, vous êtes comme Laurent assez optimiste sur la suite, on a cette trêve qui arrive. Comment vous voyez un peu la suite, Carmelo?
4: Optimiste, oui, parce que comme je dis, ça fait presque, comme tu as dit tout à l'heure, 2 semaines et demie, voire 3 semaines de trêve. Donc forcément, il y a des joueurs, on l'espère, qui vont revenir pour retrouver un peu de stabilité. Mais l'analyse qu'on fait depuis le début de saison, après chaque match, les mots sont les mêmes. Oui. Problème au milieu de terrain. Mmh. Voilà. Et là, ce problème au milieu de terrain, j'ai mal à croire qu'on va pouvoir, le résoudre rapidement, parce qu'il n'y aura pas de recrues à ce niveau-là. Et le manque de puissance d'un joueur de puissance qui avait la saison dernière et qui manque.
0: C'est la qualité des joueurs, en fait, Carmelo.
4: C'est la qualité des joueurs, c'est ça. C'est la qualité par rapport au recrutement des joueurs, par rapport au profil de joueurs. Je pense qu'il manque, voilà, un combattant, un guerrier au milieu de terrain. Voilà. Aïdara, c'est bien, mais voilà, il manque vraiment quelqu'un encore plus de puissant et qui met de l'impact. Voilà. Qui est vraiment ce leader du milieu de terrain. Pour moi.
0: Est-ce que le retour de Titraoui, Carmelo, ça peut peut-être permettre
4: profil,
0: de bosser?
4: C'est pas encore le même profil. Mmh. Donc là, c'est là où je mets plus le bémol. Défensivement, si les blessés reviennent, ils auront possibilité de recompenser, de retrouver des automatismes, je suis un peu moins inquiet. Mmh. Grâce aux 3 semaines. Voilà. Mais au milieu terrain, je ne vois pas comment composer par rapport aux joueurs actuels, par rapport au profil actuel. C'est là où j'ai plus de doutes.
0: Guillaume Leroy, ouais, je gère ce que dit Carmelo.
7: Mais je comprends ce que veut dire Carmelo, mais en même temps, que je sache, il n'y a pas eu non plus un Sangaré tous les ans au milieu du Racing Club de Lens. Vous voyez ce que je veux dire? C'est que je pense que là, il y a un besoin aujourd'hui de se renouveler, de réinventer quelque chose, autre chose. On a quoi au milieu aujourd'hui? C'est Bulatovic, c'est Aïdara, c'est Cuisance, c'est Titraoui, etc. Je pense qu'à l'image de la défense, je pense qu'il faut trouver, Yannick Isaac va trouver son milieu défensif titulaire, la meilleure complémentarité entre les deux joueurs. Moi, je mets une pièce sur Titraoui Aïdara, personnellement. Je pense qu'avec des automatismes de la régularité, même si c'est pas le même profil, ça pourra faire un milieu qui va mieux rayonner. Et ensuite, effectivement, le deuxième chantier, ça va être la défense. Au-delà du système à 3 ou à 4, je pense que là, pareil, Yannick Cahuzac va chercher ses titulaires, je dirais maintenant. Il va y avoir effectivement les retours de blessures, les retours de forme. Donc, je rejoins effectivement. Moi, je pense qu'avec les joueurs qu'il y a, il y a moyen de faire mieux. Voilà. Maintenant, là, il leur faut un peu de calme, je pense. Les 3 semaines de trêve, ça va leur faire du bien. Yannick Cahuzac va avoir le temps de travailler sereinement. Maintenant, faut pas se mentir. Ils vont pas non plus, je pense, remonter deuxième place, etc. Ils vont être mieux. Après, effectivement, c'est effectif. Mais comme celui de l'année dernière, il va avoir ses limites, hein, parce qu'on parle de l'année dernière, c'est ce qu'on se disait aussi en off, cher Simon, c'est qu'il y a quand même eu, déjà sur la seconde partie de saison, déjà des trous d'air qui étaient quand même assez importants. Et on avait quand même déjà les joueurs qu'on cite comme non remplacés, qui étaient déjà sur le terrain.
0: Mais il y avait peut-être, je sais pas s'il y avait plus de leader, mais en tout cas, il y avait un élan beaucoup plus positif. Alors, qui permet de relancer ça. Parce que là, actuellement, cette équipe, comme le disait Carmelo, elle est malade.
7: On s'en parle aussi. Oui, l'équipe est malade, mais moi, l'année dernière, on parle des leaders, d'accord. Mais les choses allaient régulièrement dans le bon sens. Cette année, c'est une période plus difficile. Et moi, je trouve personnellement, je vois le match de ce soir, je ne vois pas, voilà, de leaders, de personnes, voilà, qui vont à un moment donné aller contre les événements, te remettre un peu l'équipe en marche, etc. Ok, Udol fait son but rageur. Tovin, je pense, est un bon capitaine, mais je pense que là aujourd'hui, il manque aussi un taulier, voilà, une personnalité.
4: Thomasson.
7: Pardon.
4: Thomasson.
0: Thomasson.
7: Oui, mais il faut se renouveler. J'entends. Ouais, mais Thomasson, voilà, il est parti. Il est parti. Voilà, c'est le passé. Chaque match de Lens en ce moment, on fait des comparatifs avec la saison dernière. Je pense qu'il faut se dire que la saison dernière était sur des standards exceptionnels. Je pense qu'il faut arrêter de regarder dans le rétro. Je pense qu'il faut aller de l'avant. Faut aujourd'hui, c'est de créer quelque chose avec les joueurs à disposition. Ils ont quand même des bons joueurs. Enfin, je prends Aïdara, je pense qu'il peut avoir un meilleur rayonnement.
0: Oui, je pense aussi.
7: Voilà, Titraoui, je pense que ça va le faire, mais c'est entre des joueurs qui doivent avoir un rayonnement supérieur, ceux qui reviennent de blessure, ceux qui doivent s'adapter au club, à la Ligue 1, je pense qu'ils ont un petit peu de temps. Là, il y a Cahuzac aussi, et il l'a bien dit, c'est pas encore un entraîneur numéro 1 complet, le club comme lui le sait. Donc c'est une conjoncture aujourd'hui d'ensemble où Lens a besoin de temps. Le problème, c'est que dans le foot, on n'a pas beaucoup de temps. Là, c'est une aubaine inespérée, hein, les 3 semaines de trêve, hein, c'est, voilà, ça va les aider. Après, voilà, ce sera une saison qui aura, je pense, des hauts et des bas.
0: On débriefe de cette défaite lensoise de Buzyn sur la pelouse de Monaco. 03 20 55 89 89. Laurent, pour réagir à ce que dit Guillaume Leroy avec moi en studio, notamment sur la qualité actuelle de l'effectif, pour vous, est-ce que cet effectif-là, il peut vraiment faire mieux? Je parle de qualité de joueur, je ne parle pas de qualité d'animation, etc. Est-ce que avec l'effectif que Lens a actuellement, Lens peut faire mieux, Laurent?
9: Réponse de Normand, on peut toujours faire mieux. Ce qu'il y a, je pense que, et j'étais assez sur la même ligne que Carmelo, en fait, on a un milieu de terrain qui, qualitativement, je pense, est un peu en dessous de ce qu'on a vu l'année dernière. Voilà. Soit, c'est un constat, mais aujourd'hui, il faut composer avec ce que le Racing Club de Lens a comme joueur. À tous les postes. Et je pense que c'est à Cahuzac de trouver la mayonnaise, de trouver les bons automatismes et le lien entre les nouvelles donnes du notamment du milieu de terrain. Mmh. Je vois aujourd'hui Cuisance, il fait quand même un gros match au milieu, hein. Techniquement, à la fin, il est un peu épuisé. Alors, il est un peu seul, ok. Mais je trouve que Cuisance fait un très très bon match. Autant il est passé à travers complètement sa première mi-temps la semaine dernière au Mans, autant là, je l'ai trouvé. Alors, je dis pas que c'est un patron, mais j'avais trouvé que c'était pas mal. Alors. L'équipe est un peu perturbée, chamboulée par les histoires internes, changement d'entraîneur, etc. La trêve qui arrive, je pense qu'elle va nous faire beaucoup de bien pour que KU puisse mettre en place un certain nombre de choses et repartir de l'avant. Moi, je suis d'un naturel optimiste. Je suis pas ce que j'ai vu aujourd'hui. Ne l'oublions quand même pas. Moi, je mets un petit billet sur le Monaco dans le top 3 cette saison. C'était Monaco. Et qui plus est chez eux. Donc, là où le problème est cette année, et ce début de saison du Racing Club de Lens, c'est que, alors on gagne Auxerre, mais à Strasbourg, vous devez jamais de la vie, vous devez perdre. Encore moins contre Lorient. Le Mans, vous devez les taper, mais il n'y a même pas photo. Si vous jouez avec vos standards. Et on n'a pas su le faire. C'est des équipes, normalement, que le Racing Club de Lens, sans leur manquer de respect, c'est 3 points. Et là, aujourd'hui, on est en train de faire un constat peut-être parfois alarmiste, mais n'oublions pas qu'en face, c'est Monaco. Et je vous mets un petit billet sur les voir, pour les voir dans les 3 ou 4 premiers, à la fin de la saison, ces gens-là.
0: Attention à votre billet, quand même. Merci.

0: avis, vous, sur cette rencontre? Vous voyez le verre à moitié plein ou à moitié vide, tiens?
1: J'en reviens un peu mode fun finalement, parce que on va dire au tout début j'étais plutôt emballé par la l'entame du match, c'est-à-dire au moins l'envie de faire le jeu et d'avoir la maîtrise du ballon, chose que j'avais remarqué qu'on n'avait pas trop pendant les premiers matchs avec Topmöller, qu'on n'avait pas beaucoup la possession du ballon à mon avis. Donc je trouve qu'on avait commencé le match avec des bonnes intentions, on avait été malheureusement un peu trop inoffensif. Comme on l'a dit justement précédemment avec les autres auditeurs, mais voilà, on a manqué de force offensive et malheureusement on s'est fait punir par des monégasques extrêmement réalistes et extrêmement percutants dans leur animation offensive. On a évidemment aussi eu des largesses défensives de notre côté, donc voilà, c'est un peu des deux. Il y a eu du mieux je trouve dans la manière de jouer, mais évidemment c'était assez insuffisant pour pouvoir gagner. Après, il y a aussi le but contre son camp, on va dire, qui pourrait être une sorte de coup du sort qui nous tombe dessus encore une fois. Mais
2: but de Grady, on rappelle.
1: Voilà, de Grady. Donc voilà, c'est un peu un mix des deux. Comme on l'a dit, évidemment, on a joué contre une belle équipe de Monaco, donc c'est aussi compliqué de jouer ce genre d'équipe avec notre situation actuelle. Mais voilà, forcément, encore une fois, je vois le verre à moitié plein d'un côté, à moitié vide de l'autre. Donc, à voir après la trêve, le match contre Lyon, qui va peut-être nous donner d'autres indications, pardon. Ouais.
3: Guillaume Leroy pour réagir.
4: Non, c'est parce qu'il y a deux verres sur la table, un à moitié plein et l'autre à moitié vide, c'est pour ça. mais non, moi, je reviens à ce qu'on se.
2: Terrifiant.
4: Oui, j'en reviens à ce qu'on se dit. Je pense que ce club est. L'équipe, je pense, comme l'entraîneur, là, clairement, ont besoin de temps. C'est pas tellement le match de ce soir qui fait tiquer, c'est la série là depuis le début de saison et ce malaise un peu constant, ce malaise un peu palpable en fait qu'on sent dans cette équipe, voilà, sur le secteur défensif. Voilà, c'est ça qui cristallise un peu l'ensemble.
0: Jonathan, vous rejoignez aussi ce que dit Guillaume là-dessus. C'est quoi pour vous là où le bât blesse le plus du côté du Racing? Qu'est-ce qui vous choque?
1: Moi personnellement, ce qui me choque, ou plutôt ce qui m'intrigue, voilà, c'est plutôt le milieu de mon côté. J'entendais Guillaume qui disait il y a quelques instants que on n'avait pas toujours un joueur comme Sangaré, mais moi je sens qu'on avait toujours un peu un joueur capable d'avoir la maîtrise du ballon, d'avoir aussi ce lien entre la défense et l'attaque. On l'avait avec Fofana les premières années en Ligue 1, on l'a eu avec Andy Diouf qui a été malheureusement pas au niveau bien sûr de Fofana, mais qui était quand même capable de faire des remontées de ballon assez intéressantes quand il jouait avec nous. L'année dernière, évidemment, on avait Sangaré qui était dans ce rôle-là. Que cette année, je trouve qu'on a un milieu qui est un peu moins impactant, qui a aussi un physique moins costaud dans un sens, à l'instar d'un Seko Fofana ou d'un Sangaré. Donc, je trouve que voilà, il y a une petite interrogation justement sur le profil et le choix justement des milieux qu'on a dans notre équipe, parce que j'ai l'impression qu'on a, entre guillemets, de manière assez générale, plutôt le même style de milieu. Donc, ce qui fait qu'on peut mettre un tel ou un tel, que c'est toujours un peu le même style physique, en tout cas selon moi. Et du coup, on se retrouve après évidemment avec une défense qui est sous le feu des attaques adverses, mais peut-être avec un milieu du coup qui est pas au niveau qui devrait l'être entre guillemets. Donc voilà, forcément, c'est avec une défense fragile, évidemment, ça n'arrange rien non plus derrière. Donc moi, je trouve c'est plutôt sur l'aspect milieu que je m'interroge, et j'espère qu'on va vous réussir, bien sûr, avec les joueurs qu'on a, évidemment, on leur fait confiance, mais voilà, essayer de trouver une nouvelle manière de jouer, d'arriver à combiner et d'avoir un socle central qui puisse être intéressant pour à la fois être solide défensivement et se projeter pour aider, bien sûr, les attaquants à mener les attaques, parce que c'est évidemment le cœur du centre.
0: Ouais, la première plateforme. Plateforme de lancement. Carmelo Canetti, pour réagir à ce que dit Jonathan.
5: Oui, je suis tout à fait d'accord, parce que j'avais signalé dès le départ par rapport au milieu et depuis plusieurs matchs. Maintenant, je pense que la victoire contre Paris, on fait les champions, nous a fait oublier certaines choses. C'est-à-dire, nous faut, voilà, oublier qu'il y avait un nouveau coach.
2: Qui n'est plus là.
5: Topmöller. Oublier qu'il y avait un effectif remanié. Voilà. Et comment voilà, ça enlève rien à la qualité de Lançoise et à l'envie et de détermination sur ce match. Mais Lens était à 10, Lens a défendu.

0: a défendu et bien défendu. Et à préserver ce résultat et à gagner le trophée des champions. Maintenant, donc voilà, on a très vite oublié, pas mal, ça a gommé pas mal de choses. On pensait que ça allait gommer pas mal de choses et donner de la conscience par la suite. Il y a eu la victoire d'Auxerre, on va pas y revenir, hein. Penalty, pas penalty, pas mal de choses.
1: Ouais, ça c'est l'arbre qui cache la forêt. Hein.
0: Voilà, le jeu Auxerre était un peu mieux, je pense, sur la première mi-temps que les Lensois. Voilà. Et un autre paramètre aussi à prendre en ligne de compte, c'est que là, il y a la Ligue des Champions. Donc, au niveau de la préparation athlétique, préparation physique en début de saison, on ne travaille pas pareil que s'il n'y avait pas de match de Ligue des Champions et s'il n'y avait qu'un championnat à jouer. Mmh. Donc là, on voit des joueurs, à Thauvin, il n'y a pas le même tête, même s'ils font encore des coups. Aujourd'hui, on ne l'a pas très très peu vu, on l'a vu aussi après son coup de pied arrêté. Mais on le sent moins avec du jus, il n'y a pas assez de jus, il n'y a pas de jus.
1: Voilà, avant, l'ensemble de l'effectif, Carmelo, je trouve, manque de jus.
0: Mathieu Udol depuis le début de saison. Ouais. Donc voilà, c'est que voilà, attendre. Voilà, c'est pour ça que là, les trois semaines, je répète, faire du bien. Mais voilà, c'est ils ont misé sur une préparation athlétique pour répondre présent, lier son ton et pour l'enchaînement des matchs.
1: Carmelo Canetti, l'ex-coach d'Air sur. Vous voulez rajouter un truc?
0: Non, c'est bon.
1: Ah bon, très bien. Bon, écoutez, je vous salue alors avec coach de R sur la liste, Carmelo Canetti, consultant ici Nord qu'on a hâte de retrouver dans les stades de Ligue 1 à nos côtés. Merci beaucoup, Carmelo. C'était toujours un plaisir.
0: Plaisir partagé. Bonne soirée à vous.
1: Quand vous voulez, Carmelo. Merci beaucoup. Dans ce débrief, 03 20 55 89 89, on va prendre l'appel d'Alexandre dans un instant. La défaite lensoise de Buzyn face à Monaco, on le rappelle. Guillaume Leroy de la team ici, silence avec mon studio pour débriefer tout cela et vos appels, chers auditeurs. 03 20 55 89 89. Baptiste toujours au standard. Patrick à la réalisation, je le rappelle. Bonsoir, Alexandre.
2: Oui, bonsoir.
1: Merci d'être avec nous, Alexandre. Comment vous voyez un peu comment vous jugez cette première de Yannick Cahuzac sur le bord du Racing?
2: Bah, écoutez, alors, on démarre un petit peu mal. On vient de perdre 2-1, mais bon, on va pas s'enfermer tout de suite. Il faut laisser un peu de temps à Cahuzac de reprendre les rênes parce que là, voilà, quoi. Donc, il y a du boulot, il faut travailler, il faut voir. Donc il faut reconstruire parce que là la saison l'année dernière il y a des nouveaux joueurs donc il faut laisser un peu de temps aussi donc on verra comment on va aller.
1: Vous voulez parler de on n'a pas encore parlé de cette première titularisation de Mézian Mesloub. On rappelle le gamin de 16 ans qui vient d'être appelé avec l'équipe de espoir du Portugal pour le prochain rassemblement. Comment vous avez trouvé un peu cette première titularisation, Alexandre?
2: Moi, je l'aurais pas mis tout de suite d'entrée de jeu.
1: Ah oui.
2: Je l'aurais mis à la fin. Moi.
1: Vous faisiez partie des gens qui ne voulaient, enfin, vous vouliez pas le voir en tant que titulaire?
2: Non, moi, je l'aurais mis à la fin. C'est un garçon. Il faut laisser un peu de temps. Il est jeune. Et moi, je l'aurais mis à la fin. Il aurait, comme d'habitude, un peu plus motivé, un peu plus, donner un peu plus. De la niaque en fin de match. Et moi je l'aurais pas mis tout de suite d'entrée de jeu. Bon, c'est mon compte personnel.
1: Je vais demander ça, Alexandre. Guillaume Leroy, vous en pensez quoi un peu de cette première?
3: On a eu le débat il y a quelques jours sur Issilence. Moi, je disais que je pense qu'il était tôt pour le mettre titulaire. C'est pas la même chose quand on démarre titulaire un match que quand on rentre en cours, un peu en mode super sub comme les. C'est pas la même durée. Être explosif sur 15-30 minutes, c'est pas la même chose que l'être dès le démarrage du match sur 1h, 90 minutes. En plus, encore plus dans un match comme ce soir où Lens a quand même été sérieusement bousculé. Donc voilà, non, moi je réitère ce que j'ai dit lundi soir sur cette antenne. Je pense que c'est tôt pour le mettre titulaire, même s'il est pétri de talent. Il faut y aller progressivement. Voilà, là je pense que le club saura l'accompagner. Yannick Cahuzac a tenté un coup, ça n'a pas marché, voilà.
1: Jonathan, la première du jeune Mesloub, vous l'aurez titularisé ou pas? Vous étiez de ceux qui voulaient le voir dans ce 11 de départ? Première titularisation, on le rappelle.
4: Bah, je pense que de base, ça partait d'une bonne idée parce que on l'a tous vu évidemment sur les derniers matchs auxquels il a participé. Il a apporté pas mal d'impact et justement, ça donnait envie de le mettre à l'essai. Je pense aussi, dans un autre sens, que de le faire titulariser à Monaco dans une ambiance, on va dire, plutôt neutre, sans manquer de respect à Monaco, mais je veux dire, voilà, c'est plus simple aussi pour un jeune joueur comme ça de commencer un premier match titulaire dans ce genre d'ambiance. Donc voilà. Mais après, évidemment, malheureusement, il n'a pas été aussi impactant qu'il a pu l'être sur les derniers matchs dans lesquels il était rentré. Donc en soi, c'était pas une mauvaise chose de le faire sortir par la suite. Mais je pense pas que c'était une mauvaise idée, parce que voilà, au moins ça pouvait permettre de tenter la chance, de voir ce qu'il allait donner justement sur un plus grand laps de temps, et puis d'espérer que ça puisse se donner quelque chose de prometteur. Donc moi personnellement, je trouve, enfin, quand j'ai vu la composition avant le début du match, j'ai trouvé plutôt bonne idée, parce que encore une fois, c'était un joueur qui était sur des bonnes sorties dernièrement, donc ça donnait envie de lui donner sa chance pour voir dès le début du match, quoi.
1: Ouais, je suis d'accord, mais moi je faisais partie de ceux qui voulaient le voir en tant que titulaire. Hein. Ça c'est clair que et puis en plus aujourd'hui, enfin, il y avait besoin d'un boost dans cette attaque quand même, Guillaume Leroy.
3: Ouais, mais regardez la bonne période de Lens en seconde mi-temps coïncide aussi avec les entrants ont été bons ce soir. Et imaginons. On refait le match, hein, mais si on avait mis Mesloub effectivement sur le banc et qu'il était rentré à ce moment-là dans sa configuration habituelle pour le moment, dans un temps fort de Lens, je pense que ça aurait, sur une période plus courte, il aurait été plus efficace et ça aurait plus servi le collectif lensois ce soir.
1: Ouais, vous pensez que sa meilleure place en tout cas pour l'instant, c'est ce poste de super sub.
3: Oui.
1: Ouais. Oui, clairement, c'est clair. Oui. Alexandre, vous êtes d'accord ou pas avec ce que dit Guillaume ?
2: Oui, je suis d'accord, oui. Il aurait peut-être amené un peu plus de punch à la fin. Et ça aurait peut-être changé le match, peut-être. Je dis ça comme ça. Mais bon, ça aurait donné un peu plus de niaque à la fin, peut-être.
1: Ouais, c'est vrai.
3: Un peu plus de folie.
1: Ouais, un peu plus de folie, effectivement. Mais bon, il y a quand même les entrées de Edouard, d'Hazard, Ivanovic, qui n'a pas joué, en tout cas, qui n'est pas rentré sur cette rencontre. Mm-hmm. Plutôt étonnant. Mais en tout cas, l'entrée, notamment, de Hazard a fait du bien, quand même, hein, je trouve, hein, dans ce qu'on a vu ce soir, quand même, Guillaume Leroy. Hein.
3: Complètement. Ça a été une très bonne entrée. Mais encore une fois, on lance jouer ce soir à l'extérieur un club invaincu en Ligue 1 et sur lequel, j'aurais peut-être mis un petit peu plus d'expérience. Moi j'aurais peut-être mis effectivement Mesloub sur le banc, peut-être que sur le côté on aurait pu mettre un Ivanovic ou combiner peut-être avec ou un Hanson Edouard en pointe et on remet un peu Sima sur le côté. De toute façon, mais peut-être des joueurs un poil plus expérimentés, parce que là ce soir j'ai trouvé, sans mauvais jeu de mots, que c'était un peu l'envoyé au charbon en fait, vous voyez.
1: Je suis un petit peu d'accord avec vous, mais en tout cas moi j'ai bien aimé son entrée en tout cas. Peut-être Jonathan pour le mot de la fin, quand vous voyez un peu cette semaine de trêve qui arrive, comme on le disait, je pense que le temps là pour Yannick Cahuzac, pour reconstruire un staff, reconstruire aussi une dynamique, va être hyper important.
4: Oui, bien sûr. Et puis aussi, moi il y a une chose aussi que, en tout cas en regardant bien sûr vis-à-vis des images, mais il y a aussi un aspect auquel je me questionne, c'est l'aspect aussi mental, c'est-à-dire comme on a parlé évidemment de la saison passée, de digérer cette saison passée, et encore une fois on commence une saison post-succès avec des maux de tête, on va dire, et avec des matchs qui peinent à emballer, avec des résultats pas spécialement attendus, comme c'était le cas en 2023-2024 avec Francaise. Mais là, c'est plutôt l'aspect mental, justement, de pouvoir rebondir, de se relancer totalement pour lancer enfin notre saison. Parce que on parle bien sûr de notre aspect physique, des blessures dans notre effectif, mais je pense aussi que là, sur le point mental, avec bien sûr le changement de coach qui était imprévu, on ne sait pas si les joueurs ils ont été concertés ou pas, enfin bref, mais je pense aussi que cet aspect, encore une fois mental, a un impact sur la prestation des joueurs pendant les matchs, et ça permettra de refaire une préparation tactique, mais aussi mentale et athlétique pendant ces trois semaines de trêve, bien sûr.
1: Ouais, la défaite de Lens, on le rappelle, de Buzyn face à Monaco. Alexandre, vous êtes d'accord est-ce que dit Jonathan, ce besoin-là, finalement, de poser, de reprendre un peu d'oxygène pour revenir avec plus d'énergie dans cette face à Lyon le 9 octobre prochain, Alexandre ?
2: Oui. Et puis, essayer de récupérer tous les joueurs, parce que là, ils sont blessés. Il faudrait récupérer tous les joueurs. Oui, je suis d'accord avec Jonathan. Récupérer les joueurs qui sont blessés. Redonner un peu plus de confiance. Là, il y aura la trêve, donc j'espère que ça va remettre un peu plus de recharger les batteries, voir un peu plus comment on va entamer la la saison à venir et puis voir comment on peut gérer tout ça. Parce que là, les blessures, ça enchaîne. Et puis,
1: encore une fois, compte tenu de ce qu'il y a, de ce que disait Guillaume Leroy, en fait, Guillaume, pour vous relancer aussi là-dessus, mais enfin, c'est ce Racing, il est pas au complet. Ce Racing, il essaie de trouver sa continuité, sa régularité. Le souci étant qu'il y a beaucoup trop d'absents et beaucoup trop aussi de permutations au sein même des lignes sur le terrain. Défensivement, on l'a dit, c'est en chantier. Au milieu de terrain, pareil, ça reste en chantier aussi. Il y a encore beaucoup de boulot, quoi.
3: C'est le principal motif d'espoir.
1: Attendez, Alexandre, je demande à Guillaume.
3: C'est le principal motif d'espoir, mais effectivement, mais moi après sur les blessures, j'aimerais rebondir sur la question de la préparation physique. On l'a dit tout à l'heure, j'ai l'impression qu'ils se sont préparés effectivement d'une manière différente pour cette année, parce qu'il y a championnat et Ligue des Champions. Et j'ai l'impression quand même, en dehors de... Alors, il y a des blessures qui revenaient de loin, Beidou, Gradit, etc. Mais je me pose la question, moi, si la préparation physique a été aussi bien vécue physiquement par les joueurs. Parce que moi, tous ces blessés, ça m'interroge.
1: Et au-delà de ça, Guillaume, je rebondis là-dessus. Et Jonathan, je vous demande votre avis. Moi, je trouve que cette équipe de Lens, elle manque de jus. Elle manque de peps, elle manque d'énergie, elle manque d'intensité. Et ça s'est vu notamment sur le repli défensif, sur le premier but de Monaco. On voit un Udol qui est beaucoup trop haut. Mais Todibo est un peu à la rue. Ablin, c'est un autre profil, il va beaucoup plus vite que lui. Mais je trouve qu'en fait, s'il y a les joueurs de Lens reviennent, mais c'est un peu laborieux, quoi. Je ne sais pas ce que vous en pensez, vous, physiquement. Comment vous trouvez cette équipe du Racing?
4: Non, je suis d'accord et j'irai même plus loin en disant que c'est aussi le genre de constat qu'on a pu se faire sur les matchs précédents, bien sûr. Donc ouais, je suis d'accord aussi qu'il y a un aspect physique qui est moins développé ou moins au niveau que ce qu'on avait l'année dernière, et justement c'est quand même assez inquiétant pour bien sûr bon nombre de nos joueurs qui n'ont pas participé à la Coupe du Monde par exemple. Donc il n'y a pas entre guillemets l'excuse de dire ok, ils étaient concernés par la Coupe du Monde. Donc
1: et on rappelle, ouais. Jonathan, juste pour rappeler un tout petit peu aussi le contexte, c'est que sous les séances d'entraînement sous Dino Topmöller étaient apparemment beaucoup plus longues, beaucoup plus statiques. On avait des séances d'entraînement qui étaient un petit peu moins courtes et hyper actives et intenses que ce qu'on avait sous Pierre Sage typiquement. Donc c'est peut-être ce qui peut expliquer.
4: D'accord, ok. Bon bah dans ce cas-là, j'espère que cette méthode entre guillemets, elle donnera des résultats un peu plus un peu plus tard dans la durée. On verra bien.
1: Ouais, on verra sous Yannick Cahuzac si ça change un petit peu.
4: Exactement, mais encore une fois, comme on l'a dit, on verra avec ces 3 semaines de préparation. J'ose espérer que ça donnera le plus grand bien à tout le monde et on verra bien les effets, notamment bien sûr contre Lyon pour le prochain match.
1: Jonathan, je vous propose et je propose à tous les auditeurs aussi d'écouter Yannick Cahuzac après cette première défaite du Racing Club, enfin sa première défaite sur un banc de Ligue 1 à la tête du Racing Club de Lens, sa défaite de 2-1 face à Monaco.
5: Oui, on savait que Monaco a un jeu de position très ambitieux en mettant énormément de monde dessus sur notre dernière ligne, donc on voulait pas s'ouvrir, on voulait pas ouvrir notre axe, et ils ont été plutôt cohérents et intelligents, cet agent derrière nos excentrés, donc ils sont passés par le contournement. Ça nous a posé des problèmes par rapport à notre pression haute. Voilà, après on a rectifié le tir à mi-temps et je pense que ça a été plutôt positif. C'est frustrant parce que en seconde mi-temps, on ne concède pas beaucoup d'occases et on prend ce but à 10 contre 11. C'est dommageable, mais bon, c'est comme ça.
6: Juste un mot sur Gradit, bah, qui malheureusement est au bout de ce but-là. Ça doit être dur pour lui, j'imagine.
5: Oui, mais Joao a fait une bonne rentrée. Après, c'est dans le jeu, je pense que... Il est dans le duel et elle lui tape l'épaule, donc après ça fait partie, mais je suis très content de mes rentrants. Ça me montre vraiment qu'on a un groupe soudé et qu'on peut compter sur tout le monde.
1: Yannick Cahuzac, nouvel entraîneur du Racing Club de Lens, donc après cette défaite sur la pelouse de Monaco, 2-1.
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1: Et c'était au micro, évidemment, de Mathis Caron qui vous a commenté cette rencontre et qui commentera le Nice-Lille le dimanche à 17h15. Peut-être une réaction. Il a l'air quand même assez abattu. En tout cas, on sent l'œil du tacticien, encore une fois. Là, c'était une analyse très tactique là-dessus, ce qui a pu poser des problèmes au Racing Game Leroy.
3: J'espère qu'il n'est pas abattu au bout d'une défaite, au bout du premier match, quand même. Je pense qu'il est il est lucide, hein, effectivement, sur le match. Ils ont fait avec les moyens du bord, encore une fois. Moi, je vois pas sur la copie de ce soir comment ils pouvaient s'en tirer avec le match nul. Encore une fois, un match de 90 minutes, ils ont eu des bonnes périodes, mais c'était trop creux. Et il faut souligner aussi un truc, c'est que Robin Risser fait un très bon début de saison.
1: Heureusement.
3: Parce qu'il sert encore quelques balles ce soir. Hein.
1: Et il est dans la liste, hein, la première liste de Zinedine Zidane, ouais, pour les quatre matchs de Ligue des Nations qui attendent les Bleus. Un dernier mot, Alexandre, et peut-être ce que vous avez retenu de ce qu'a dit Yannick Cahuzac à l'instant, Alexandre ?
2: Oui. Et je lui ai dit, ouais, il faudrait, parce qu'on dirait les joueurs, ils sont fatigués, on ne retrouve pas un Racing comme l'année dernière, on sait très bien qu'il y a eu du mouvement, tout ça, mais bon, et c'est toujours pareil, je pose une question, s'il vient, Mathieu Hudol vient à se blesser, on fait comment?
1: Ah bah là, oui, je peux vous dire que c'est, on tire la sonnette d'alarme, hein, je vous le cache pas.
2: Parce que là, on a tous les blessés, mais s'il se blesse, là, on fait comment? Je trouve pas la question.
1: Mais ah bon, bon, Messagnan, mais bon, c'est...
2: Mais bon.
1: Je suis d'accord avec vous. C'est compliqué. Hein. C'est vrai que le Racing la souffre sur cet aspect physique. Un petit dernier mot, Jonathan, sur ce que vous avez entendu de Yannick Cahuzac à l'instant. Est-ce que Jonathan est là? Oui, il est là.
4: Oui, je suis là.
1: C'est bon, on vous entend bien.
4: Non, mais je pense qu'il a fait une analyse très concise et très réaliste, d'ailleurs. Donc, voilà, je pense qu'il voulait pas non plus s'attarder plus en détail aussi sur... Enfin, il a détaillé bien sûr un peu, mais je veux dire, voilà, il a fait une analyse et il va essayer de passer à autre chose le plus vite possible, parce que, comme on l'a dit, avec toutes les circonstances aussi du groupe actuel, donc forcément, c'est pas la meilleure situation pour faire le meilleur des matchs. Donc, on verra bien sûr à la fin de cette trêve internationale.
1: Merci beaucoup, Jonathan, pour vos mots dans ce débrief de Monaco-Lens, la défaite du Racing Club de Lens du côté de Louis II. Merci beaucoup, Jonathan. Merci beaucoup, Alexandre. Merci à tous les deux pour l'ensemble de vos débriefs.
4: Merci beaucoup, Simon. Bonne soirée à vous.
1: Belle soirée à vous, messieurs. Et merci à tous les auditeurs qui sont passés à ce micro. Vous êtes ici chez vous, ici, Nord, c'est chez vous. Le 03 20 55 89 89 est toujours ouvert en soir de foot. Merci, mon cher Guillaume Leroy de la team Ici du Silence, comme toujours. Parfaitement réglé. Vous êtes toujours constant, par contre.
3: Avec plaisir, cher Simon. On va profiter de la trêve. On va retravailler notre tactique et tout.
1: Non, mais c'est bon. On s'entend bien. On peut combiner sur le côté gauche.
3: On combine, voilà, exactement.
1: On est très bien. On combine bien aussi avec Patrick qui était à la réalisation ce soir, comme toujours le maestro. Avec également Baptiste qui était aux commandes du Standard. C'est toujours pareil. Très, très beau quatuor ici ce soir pour vous régaler et vous accompagner tout au long de cette soirée. Et le Racing Club de Lens s'est incliné sur la pelouse de Monaco. 2-1, on le rappelle. Le Racing, à l'heure où je vous parle, est 10e de Ligue 1 avec 4 points au compteur. Monaco est leader de Ligue 1 et on espère que c'est le LOSC qui va venir détrôner ces monégasques dimanche face à Nice. 17h15, ce sera à suivre avec Mathis Caron au commentaire. Très belle soirée à toutes et à tous sur Ici Nord.
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2: On sait qu'on est Lorrain
3: parce qu'on klaxonne en partant de quelque part.
2: Ah oui.
3: Vous faites ça?
2: Ça m'arrive, mais j'ai toujours des scrupules à le faire parce que j'ai peur d'embêter les voisins. Salut, papapap!
3: Vous êtes pile dans le thème.
2: Ouais.
3: Un auditeur fidèle m'indiquait récemment dans un mail qu'il s'étonnait de ce travers très lorrain de klaxonner lorsqu'on quitte des amis ou de la famille.
2: Ça, c'est dans toute la France, non?
3: Bah, je pense. C'est ce que je lui ai répondu, mais je lui ai dit que je m'attarderais sur le sujet tout de même.
2: Très bien.
3: Vous savez, on tourne au coin de la rue, on appuie sur la corne. Mimi! Fais tut-tut, disent les enfants.
2: Tut-tut.
3: Je ne sais pas si cette manie est expressément lorraine. Vous l'avez dit. Moi, au départ, je croyais que c'était une tradition belge.
2: Pourquoi?
3: Qui klaxonnait pour être sûr qu'il parte vraiment. Sinon, il reste sur le palier. Mais, quoique, il y a tellement de grisailles et de brouillard chez nous que peut-être qu'en Lorraine, on joue de la corne juste pour être certain qu'on est bien vivant. Mais, ah oui, dis donc, je suis encore là. Encore klaxonner en arrivant. Ça se comprend.
2: Oui,
3: par exemple, dans une ferme où il n'y a pas de sonnette, ni d'interphone, ou dans le cas d'une visite à des amis naturistes. T'as pas envie de voir à poil, ou tu as des pratiques un peu cheloues. Tu sais, tu préviens que t'arrives. Mais en partant, tout joyeux soit ton signal, tout prolongement du bon repas partagé soit-il, tout écho de l'amitié qui te lie à tes hôtes soit-il, tout point d'exclamation à une soirée excellente, à 2h du matin, là où il ravit tes copains, il fait chier tous les autres voisins. Tu risques fort de déclencher une kyrielle de réactions irritées. Une de mes voisines, pleine de bon sens, me disait l'autre fois, le klaxon devrait faire autant de bruit dehors que dedans. Ça limiterait son usage.
2: C'est pas bête.
4: C'est vrai. C'est
3: alors,
4: vrai.
3: Rappelons ce matin que l'usage de l'avertisseur est encadré par la loi.
2: Oui.
3: Je cite.
2: Oh là là.
3: En France, dans une agglomération, il est prohibé lorsqu'il fait jour, sauf en cas de danger immédiat. À la campagne, on peut l'utiliser pour prévenir d'autres usagers, par exemple, sur une route particulièrement étroite. Mais de nuit, le klaxon est interdit partout, sauf en cas d'absolue nécessité. Bon, on pourrait rétorquer que l'absolue nécessité de dire merci et qu'il y ait une bonne ambiance fait loi, mais non. L'utilisation du klaxon hors de ces circonstances est passible d'une amende forfaitaire de 68 euros. Avouez que ça fait cher le tut-tut.
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5: Vous aimez manger des fruits de mer? Alors vous allez adorer ce dont on va vous parler maintenant. Parce qu'en matière de fruits de mer, il y a ceux qui les pêchent, ceux qui les mangent et ceux qui les déshabillent avec une dextérité déconcertante.
6: Je m'appelle Lucie Descharles et je suis vendeuse à l'aubette du Berlioz à Étaples-sur-Mer.
7: C'est pas l'homme qui prend la mer, c'est la mer qui prend l'homme. Ta-ta-tin.
5: Mais alors, c'est quoi le Berlioz exactement, Lucie?
6: Le Berlioz, c'est un chalutier de moins de 12 mètres qui fait de la coquille Saint-Jacques d'octobre à mai. C'est le chalutier de mon mari et de mon beau-frère Bertrand Descharles.
5: Et alors, vous, votre rôle, c'est de vendre évidemment la marchandise, mais en plus, vous la déshabillez.
6: Ouais, on décoquille devant le client, il aime bien ça, et moi, j'aime le contact avec les clients directement qui demandent ce qu'on veut, et puis on a le produit de la pêche de littoral.
5: Eh ben alors, allons-y, des coquillons, mais avec doigté.
6: Alors, on prend la coquille dans la main, on lève avec le couteau, il y a un petit trou sur la gauche, c'est bien fait la nature. On racle bien pour pas abîmer la coquille, on enlève la première barre, deux, et puis on racle bien la belle coquille Saint-Jacques de nos côtes.
5: Ah oui, c'est beau.
6: Voilà, magnifique.
5: Et c'est sûrement bon. Et ça fait longtemps que vous déshabillez les coquilles Saint-Jacques?
6: J'ai fait des études de comptabilité, j'ai rencontré mon mari, il avait un bateau de 25 mètres. À un moment, il s'est dit, on arrête les 25 mètres, on va prendre un 12 mètres, mais on va ouvrir une étale de pêche. Et je ne connaissais rien du tout, parce que moi, je suis une bureaucrate. Je me suis dit, allez, je me lance. Et j'ai appris moi-même les poissons, j'ai appris à décoquiller, et j'ai adoré le contact avec les clients, j'ai adoré sortir de mon bureau.
5: Lucie, vous êtes une femme heureuse de septembre à mai, mais alors le reste de l'année, qu'est-ce que vous faites?
6: Le matin, je fais la coquille, l'après-midi, je suis dans mon bureau, et de mai à septembre, quand on ne travaille pas, je suis au bureau, et je m'ennuie de mes clients, et je m'ennuie de l'ambiance des aubettes.
5: Alors Lucie, sérieusement, ce boulot, ça ne doit pas être facile tous les jours, vu la météo.
6: Mais ça va, en fait, le sourire des clients, c'est génial. On oublie, en fait, le froid. Puis ça conserve bien en plus.
5: Oui, et ça laisse les coquilles Saint-Jacques à bonne température. Bon, alors il ne reste plus qu'à passer à la dégustation. Et puis vous, n'hésitez pas à passer par Étaples sur Mer pour rencontrer la belle petite famille et déshabiller l'une ou l'autre coquille Saint-Jacques.
6: Moi, c'est ici, dans les aubettes d'Étaples sur Mer, que j'ai du plaisir à vendre la pêche de mon mari et de rencontrer des personnes merveilleuses.
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4: Karen Ponte est romancière, elle est picarde et sur ici Picardie, elle vient tous les matins pour donner son billet d'humeur du jour. Karen Ponte s'éparpille. Bonjour Karen.
8: Bonjour. J'étais au téléphone il y a quelques jours avec mon amie Karine et elle me dit « Tu devrais parler à la radio de l'enfer des codes de validation. » C'est vrai que j'ai déjà évoqué les ouvertures faciles, pas faciles, les chaussettes orphelines, les bouchons de bouteilles qui se décrochent plus des goulots. Je peux continuer cette série évidemment en parlant de d'autres choses agaçantes telles que les mots de passe et les codes de validation.
4: C'est chiant.
8: Vous l'avez sans doute constaté, aujourd'hui on doit créer des mots de passe pour tout et pas n'importe quel mot de passe évidemment. Il faut des majuscules, des minuscules, des caractères spéciaux, il faut au moins 8 caractères quand c'est pas 10. Et aujourd'hui, parfois, il faut même le changer tous les 6 mois. Et comme on l'oublie, on clique sur mot de passe oublié, on est obligé d'en recréer un, bref, c'est l'enfer sur Terre.
4: Oui.
8: Mais comme si ça n'était pas suffisant, aujourd'hui, en plus des mots de passe, on reçoit des codes de validation.
4: Oui.
8: Soit par texto, soit par mail. Et une fois sur deux, évidemment, on ne les reçoit pas, ces codes de validation. Ouais. Ils doivent s'en douter sur les sites, parce que si vous l'avez repéré, vous pouvez cliquer sur « Réenvoyer le code ». Donc, eux-mêmes savent que ça ne marche pas tout le temps. Et évidemment, on ne parle pas de ces fameux CAPTCHA. Vous savez, ces petits trucs, on doit confirmer qu'on n'est pas un robot en cliquant sur des images avec des feux tricolores. Comme on ne voit jamais ce qu'il y a écrit, on clique sur tout et évidemment, ça ne marche pas. C'est mon amie Karine qui a raison. Finalement, je crois que je préfère encore collectionner les chaussettes orphelines.
4: Oui.
8: Je vous dis à lundi et d'ici là, rappelez-vous, 4 focus c'est bien, mais 4 éparpillés, c'est encore mieux.
4: Karen Ponte, romancière picarde qu'on retrouve tous les jours du lundi au vendredi sur ICI Picardie, à retrouver évidemment sur notre site ici.fr.
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1: Louis XIV a marqué profondément l'histoire de France. Le 7 juin 1654, il a 15 ans, la cathédrale, un lieu historique des sacres royaux, est magnifiquement décorée avec des tapisseries, des ornements religieux pour accueillir donc ce jeune roi. En ville, on voit l'arrivée de nombreux fonctionnaires, des artisans, des marchands pour gérer la logistique, aménager les routes et aussi assurer la sécurité de la cérémonie. Imaginez Reims, décoré de drapeaux et de bannières aux couleurs du royaume. Des festivités populaires sont organisées, avec des banquets, des feux d'artifice et des spectacles de rue. Un sacre qui n'est pas seulement un acte religieux, mais une mise en scène grandiose. Faut l'imaginer comme ça. C'est un théâtre qui présage un règne absolu. 72 ans, un record. Même si son règne réel a débuté après la régence de sa mère, cela fait quand même 64 ans. Malgré les apparences, la vie de Louis XIV a été un véritable calvaire. Il a souffert à de nombreuses reprises, de nombreuses maladies, et la médecine n'était évidemment pas aussi développée qu'aujourd'hui. Très jeune, il perd ses cheveux, d'où le port d'une perruque, que la cour va vite adopter pour ressembler au roi. Il perd aussi une partie de ses dents. À cette époque, l'hygiène dentaire laissait à désirer. Il a été frappé aussi par des crises de gouttes. Il avait des problèmes articulaires, des problèmes de circulation sanguine et des affections cardiaques. Louis XIV a eu également des soucis de peau. À la fin de sa vie, sa santé générale se dégrade avec des hémorragies cérébrales. La gangrène, une de ses jambes, était noire, pourrie. Une pneumonie va finir par l'emporter à 76 ans. Et oui, la vie de roi, ça ne fait pas forcément rêver. Son sacre à Reims, c'est l'un des trésors de Champagne-Ardenne.
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3: La politique et l'amour ne font pas bon ménage. Dans cette nouvelle histoire, on plonge dans le quotidien du premier président du Parlement de Bourgogne. Voici la légende de Giroux le Fou et Marie Baillet. Extrait de votre ouvrage, Sandra Amani, Amour et passion d'antan en pays bourguignon, aux éditions de l'Escargot Savant. Bonjour Sandra.
4: Bonjour Charlotte.
3: Nous voici en l'an de grâce 1634, sous le règne de Louis XIII. Pierre Giroux vit à Dijon et aime beaucoup les femmes.
4: Notre président a 30 ans. Il est marié à une femme de la haute société, Mademoiselle Legout de la Berchère. C'est grâce à son épouse que Pierre a si bien réussi en politique. Même s'il ne l'aime pas, pour sa carrière, il ne peut pas s'en séparer. Après plusieurs aventures sans lendemain avec des prostituées beaunoises, Pierre Giroux tombe éperdument amoureux de la femme de son cousin, Marie Baillet. Et cet amour est réciproque.
5: Grand Dieu, dire que cette femme n'est même pas jolie. Pourquoi l'amour est-il si capricieux ?
4: Quelques mois après leur coup de foudre, les amoureux ont de plus en plus de mal à dissimuler leur relation extra-conjugale. Lors des réceptions, ils s'isolent dans les petits salons où ils échangent des baisers passionnés. Ils ne peuvent plus se passer l'un de l'autre. Un soir, après une étreinte fugace dans un placard, Pierre n'en peut plus.
5: Si seulement nos deux minables conjoints étaient morts, ma tendre Marie, nous pourrions alors arrêter de nous cacher. Je te fais la promesse qu'on sera un jour réunis. Je vais d'abord m'occuper de mon cousin.
4: Aussitôt, Giroux dépêche Denis Carteau, l'un de ses fidèles amis, et lui demande

0: Elle se plaint de la tête, du ventre, elle vomit sans cesse. Pierre fait donc appel au docteur Rodeau. Le fameux praticien s'installe chez les Giroux pour suivre au plus près l'évolution de la santé de madame. Nuit et jour, le médecin reste au chevet de sa patiente. Il lui donne des potions, non pour guérir son mal, mais pour la faire mourir à petit feu. 10 jours plus tard, l'épouse décède d'une maladie incurable, impossible à combattre. Le docteur Rodeau sera grassement rémunéré.
1: Maintenant, c'est au tour de l'autre imbécile.
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3: Jusqu'où iriez-vous par amour ? En septembre 1638, Pierre Giroux, le premier président du Parlement de Bourgogne, devient complètement fou. Vous écoutez l'histoire de Sandra Amani, extraite de l'ouvrage « Amour et passion d'antan en pays bourguignon » aux éditions de l'Escargot Savant. Pierre Giroux et la femme de son cousin, Marie Baillet, sont amants. Après avoir éliminé sa propre épouse en l'empoisonnant, un dernier obstacle se dresse devant ce couple sordide.
0: Ce soir de septembre 1638, le cousin Baillet se rend gaiement chez Pierre Giroux. Il est en compagnie de sa femme, Marie.
4: Mon cher cousin, quel plaisir de vous recevoir. Prenez donc place à cette table, juste à l'endroit où s'asseyait ma tendre épouse. Oh, elle me manque terriblement, vous savez. Un peu de compagnie sera salutaire pour moi. La solitude où m'a plongé sa mort me désole.
0: Le vin coule à flot, et surtout dans le verre du cousin. Bientôt, complètement ivre, le cousin Baillet perd la raison. Pierre rit avec lui, mais ne boit pas. Marie tremble à mesure que s'écoule le repas. Elle est déjà prise de remords. Lorsque Baillet s'apprête à prendre congé, Giroux s'empare d'un immense couteau à viande. Le cousin, complètement saoul, ne réagit même pas. Quand le couteau le frappe en plein cœur, Baillet pousse un cri horrible! Un cri de bête qu'on éventre. Il meurt estomaqué. Le cousin Baillet, après une soirée forte arrosée, aurait perdu la tête et a mystérieusement disparu. Les jours suivants, Giroux s'assure que personne ne le dénoncera. Il commence par éliminer ses complices. On n'est jamais trop prudent. 12 personnes sont ainsi victimes de la folie du tueur.
4: Mince, j'ai oublié l'avocat. Humbert doit mourir, sinon il ira clamer au juge que je l'ai consulté sur des questions d'héritage.
0: 2 années passent. Les corps des victimes, bien dissimulés, ne sont jamais retrouvés. Les 2 amants restent discrets et continuent de se voir en secret pour ne pas éveiller les soupçons. Mais la vieille mère du cousin Baillet ne peut croire en la disparition de son fils si talentueux. Sa belle-fille, Marie, lui suggère de porter plainte contre X sur les conseils du diabolique Pierre Giroux. Les premiers à être interrogés sont les domestiques du président. Ils cèdent après des nuits de torture et avouent l'impensable. Le corps de Baillet a été mis dans un sac et caché dans un hôtel particulier de Dijon. Le 6 mai 1643, Pierre Giroux est enfermé dans les cellules du château de Dijon. Le tribunal ne tarde pas à donner son verdict.
5: Qu'on lui coupe la tête !
0: Marie, qui a quitté la ville de Dijon avant la mise à mort de son amant, est arrêtée quelques temps plus tard et condamnée à mort. Un ami du roi sauve sa tête et obtient l'annulation de la condamnation. Marie peut alors se remarier.
3: En espérant que sa prochaine union sera moins mortelle. 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
6: Savez-vous qu'il y a une légende autour de l'origine du nom de la commune de la Garnache ? Déjà, est-ce que vous savez ce que c'est qu'une garache ?
7: Je sais pas, c'est un garage avec un accent.
6: Eh bien non, garache, ça vient de garou, et pas le chanteur, hein, je parle bien du loup. Comme les loups-garous, il s'agit d'un humain qui se transforme en animal. Les garaches sont des femmes qui ont

0: commis un crime dans leur vie humaine et qui se voient condamnés par le biais d'une malédiction à errer sous la forme d'un animal la nuit. Contrairement aux loups-garous, les garaches peuvent se transformer en plusieurs animaux différents. Ce ne sont pas seulement des loups. Et contrairement aux loups-garous encore, la pleine lune n'a aucun lien avec leur transformation et elles retrouvent leur forme originelle, c'est-à-dire humaine, dès qu'elles sont blessées. Il y a beaucoup de descriptions de ce que peuvent faire les garaches. Certaines peuvent sauter des haies, d'autres les traverser, mais c'est bien les mêmes bestioles dont on parle. La légende raconte que les garaches avaient pour habitude de se retrouver à l'actuel emplacement de la commune de la Garnache.
1: Et donc ce serait elles qui auraient donné leur nom à la commune ?
0: Oui, exactement, mais rassurez-vous parce qu'il est beaucoup plus probable que le nom de la Garnache soit lié au mégalithe, c'est-à-dire au menhir ou au dolmen. On pense que Garnache viendrait de Garne, qui veut dire pierre. Il est donc possible que la fameuse pierre du diable que l'on peut voir à la Garnache ait eu des petits frères ou des petites sœurs à une époque rien à voir avec les loups-garous.
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1: Bah moi c'est ma sœur parce qu'en fait quand elle fait des bêtises, bah mes parents ils les fâchent et en fait elles s'en fichent complètement.
2: Moi c'est mon père parce qu'il est blagueur et il fait des blagues tout le temps et des fois il est un peu énervant.
3: Bah moi j'ai trois personnes, il y a mon tonton, mon papa et mon papy, parce que déjà mon papy il est très drôle parce qu'il me porte comme un sac à patates. Mon tonton, lui, quand il me prend, il me jette dans la piscine alors que j'ai encore mes habits super lavés. Et mon père, c'est le plus rigolo parce que moi, je l'adore et voilà.
4: C'est ma sœur parce que quand je lui dis un truc, elle le répète, mais en plus marrant.
5: C'est moi-même.

0: parce que je m'aime. Et je fais des blagues super marrantes. Par exemple, qu'est-ce qui est jaune et qui attend Jonathan.
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2: Ouais, ça c'est un truc que je fais souvent. Alors c'est marrant parce que je le fais un tout petit peu moins parce que je vieillis. C'est des bateaux très violents, les bateaux de course. C'est les IMOCA, les bateaux du Vendée Globe. C'est des bateaux qui tapent vraiment très très très très fort. Je me suis cassé le dos une fois. J'ai cassé mes caméras plein de fois. Je suis reparti l'année dernière sur Tara, sur la goélette Tara. Donc là c'est plus cool, c'est plus smooth.
3: C'était improbable aussi de croiser tous les gens que t'as pu croiser avec Tara.
2: Ouais, je fais pas une liste, mais oui, ça va de Thomas Pesquet. Je sais même plus, je pourrais pas te dire, mais le dernier film sur lequel j'ai bossé, il sort bientôt d'ailleurs. Il s'appelle Mata. C'était avec Mélanie Laurent.
3: Et tu faisais quoi sur ce film?
2: Là, c'était de la photographie de plateau. Photographie de plateau et making of. Ça, c'est un truc que j'aime beaucoup parce que un tournage, c'est compliqué, c'est éprouvant, c'est 6 semaines de travail intense. Et quand on est à ce poste, en fait, on est mobile, on fait ce qu'on veut, on se balade et ça rejoint mon amour du documentaire.
3: On va revenir sur le fait de naviguer parce que tu as participé à différentes courses, tu as navigué avec des grands skippers, des marins pêcheurs, des sauveteurs de la SNSM. Comment on filme en mer?
2: Sur les bateaux de pêche et sur des gros bateaux, c'est très facile. Et sur les IMOCA ou les ultimes, c'est la guerre. C'est vraiment, on est à genoux, on est malade, on se cogne partout. Et là, j'avais fait la Fastnet avec Jérémy Bayou et Franck Camas sur un IMOCA. On utilise 1% des rushs parce que le reste, ça bouge et c'est pas cadré, quoi.
3: Le gars qui est dans le chaos total, quoi.
2: Ouais, ouais, puis les bateaux sont fermés, ils vont vite, ils sautent, ils volent, enfin tout ce qu'on veut. Et par contre, il y a un truc qui est très très chouette et très formateur là-dedans, c'est que quand on revient à terre, et ben, tout paraît facile. On appuie sur un bouton, ça fait un café, on a des toilettes normales et quand on cadre, ben, c'est cadré. Donc c'est une très très bonne école, c'est une sorte de mini-service militaire express.
3: Comment est-ce que tu pourrais la décrire, justement, la mer, toi? Ça t'a appris des choses sur elle de la filmer?
2: Et ben, en fait, c'est même pas que ça m'a appris des choses, c'est que moi je suis né à Cherbourg, j'ai grandi à l'école de voile de Cherbourg, j'ai fait l'optimiste du 420 en compétition. J'ai même été champion de basse Normandie en 93 d'optimiste. J'ai toujours fait du bateau. Quand je suis allé habiter à Paris, quand j'étais prof, j'ai acheté une péniche parce qu'il me fallait de l'eau autour de moi. J'ai tout fait pour revenir à Cherbourg et ça, c'est un attachement qui est vraiment profond. Et moi, le Cotentin, on parle de presqu'île, mais je le vois comme une île en fait. Et j'ai toujours été passionné par les îles. J'avais un bateau dans le port que j'ai vendu il y a pas longtemps parce que j'avais plus le temps d'en faire et que je naviguais beaucoup trop sur les autres bateaux. Quand je rentrais, j'avais pas envie de faire du bateau. C'est toujours un truc d'aller vers Origny, Guernesey, Cerque. Il y a un petit côté passionnant, là, comme les Robinson ou la série Lost, tout ce genre de choses. Et donc, moi, le Cotentin, je le vois vraiment comme une île, pas comme une presqu'île. Un lieu de retraite. C'est pour ça que j'ai jamais fait le choix d'habiter à Paris. Ce serait plus facile, hein, pour plein de choses. Mais je préfère vivre ici et prendre le train pour aller travailler que l'inverse. Que travailler à Paris et prendre le train pour aller me reposer au bord de la mer. En fait, quand on a grandi ici, on est né ici, c'est pas quelque chose qui fait partie du décor, c'est le décor.
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4: Pierre Donoré, on le fait.
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4: Auteur, compositeur, interprète, l'annécien Pierre Donoré, avec son optimisme militant, se définit comme un troubadour accroche-cœur. Amoureux des mots, de la vie, de l'amour, son nouveau single est une invitation à suivre ses envies et à passer à l'action.

0: fait, Pierre Donoré.
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3: Louis Thomas est notre invité et il a choisi l'Auvergne depuis un an déjà. Louis Thomas, l'Auvergne vous a ouvert les bras et vous êtes donc chez nous dans cette si belle région, on peut le dire. Même si la douceur du Tarn n'est pas là, la région vous plaît?
4: La région me plaît, ses saveurs aussi. Avant de venir à Clermont-Ferrand, j'avais commencé par m'acheter tous les fromages d'Auvergne pour...
3: Pour être bien sûr de votre choix.
4: Ça faisait rire ma compagne. Je regardais les deux racines et des ailes sur l'Auvergne. J'essayais de m'imprégner avant d'arriver et je ne suis pas déçu.
3: Vous avez grandi dans le Tarn, dans une maison que vous appelez votre maison du bonheur et un peu auberge espagnole. Pour quelle raison ?
4: Pour plusieurs raisons. Enfin, déjà le terme. Une maison, on a reçu toujours beaucoup, beaucoup de monde, des amis, déjà enfants, famille, amis de mes parents, avec des enfants qui avaient le même âge que nous, à tous jouer ensemble, construire des cabanes. Non, c'était vraiment une belle époque. Et puis ensuite, moi, j'ai pris le relais au lycée pour organiser mes premières soirées aux grandes dames de mes parents.
3: Ah oui. Ah là, ça plaisait moyennement, si je comprends bien. Peut-être trop d'amis et trop souvent à la maison.
4: Ouais, mais ça va, je ne casse rien ou peu de choses ou des choses trop petites pour que mes parents le remarquent.
3: Un petit malin, un petit cachotier.
4: Oui, voilà.
3: Donc, vous avez évoqué les spécialités auvergnates, en tout cas ce beau plateau de fromage que nous avons la chance d'avoir. Qu'est-ce que vous aimez manger donc ici? Qu'est-ce que vous avez découvert de notre région Auvergne?
4: Alors, moi, je connaissais le Roquefort parce qu'une partie de ma famille est avéronnaise. Et je dois vous avouer que je préfère le bleu d'Auvergne. Ouais, c'est beaucoup plus crémeux et je le préfère tout simplement. Ensuite, je vais régulièrement à la Régalade, lieu emblématique de Clermont-Ferrand. Effectivement, son plateau de fromage est incroyable. Entre la Fond d'Ambert et la Comtesse de Vichy, bon, c'est un peu plus haut, mais fromage et sa carte des vins aussi est exceptionnelle.
3: Mais vous ne nourrissez pas de vin et de fromage. Quel autre plat cuisiné est-ce que vous aimez?
4: Alors moi, c'est plutôt l'Italie, car j'ai beaucoup voyagé, déjà dès le lycée, et j'y vais tous les ans. Tout ce qui va être gastronomie, je suis plutôt parti sur l'Italie que sur les plats français.
3: On le disait, hein, nous sommes dans votre showroom. Vous pouvez nous décrire un peu tout ce qu'on aperçoit, en tout cas les pièces maîtresses de ce showroom?
4: Tout ce que nous avons autour de nous provient de collectionneurs amateurs du 18e siècle, que ce soit des meubles ou des peintures. C'est vraiment les grands siècles. On a vraiment une expression des grands siècles français ici. Des commodes, des secrétaires, des fauteuils Louis XV, des portraits royaux, des tapisseries. C'est vraiment une expression classique. D'ailleurs, c'est le nom de cette vente, Intérieur Classique, qui pourra, je l'espère... satisfaire les envies de Clermontois pour meubler leur intérieur.
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1: Bonjour à toutes et tous, bienvenue dans cette 11e saison d'Affaires Classées, le podcast. Nous sommes en mars 1980. On juge dans la salle de la cour d'assises un certain Norbert Garceau, un assassin récidiviste connu en Bigorre. Et dans le public, discrètement assis, il y a un chanteur, un certain Julien Clerc. Que faisait-il là? Réponse dans un instant.
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1: Mardi 11 mars 1980, une foule de curieux, d'anonymes se bouscule aux portes de l'imposante salle de la cour d'assises au palais de justice de Toulouse. Depuis la veille, on y juge Norbert Garceau, un quinquagénaire accusé d'avoir assassiné, 2 ans plus tôt, une collègue de travail dans le Tarn. En juin 79, Garceau fut condamné à mort pour ce crime à Albi, mais grâce à un vice de procédure, le verdict fut cassé et l'affaire rejugée dans le département voisin. Le procès sort de l'ordinaire car l'accusé est un fâcheux récidiviste. Il risque la guillotine à une époque où le sujet divise profondément le pays. Sa défense est assurée par le ténor parisien Robert Badinter, qui mène depuis une décennie un féroce combat contre la peine de mort. Celui qui deviendra l'année suivante le garde des Sceaux de François Mitterrand avait réussi en 1977 à sauver la tête du tueur d'enfants Patrick Henry devant la cour d'assises à Troyes malgré un contexte explosif. Réussira-t-il cette fois à éviter la guillotine à son client ? Dans l'assistance, il y a un homme jeune, sagement assis sur les bancs en bois de la salle d'audience. Le public est si dense que nul n'a remarqué la présence de ce spectateur âgé d'une trentaine d'années, aux cheveux bruns et bouclés, déjà si familier des plateaux télévisés. Pour la première fois de sa vie, Julien Clerc, le chanteur populaire aux titres si nombreux, si légendaires, Niagara, Ce n'est rien, Si on chantait, Ma préférence, La cavalerie et tant d'autres, il s'est glissé discrètement parmi les anonymes venus écouter le réquisitoire de l'avocat général et surtout la plaidoirie, le combat que Robert Badinter s'apprête à livrer. Drapé dans sa robe noire, de sa voix de stentor qui contraste avec sa silhouette si frêle. La peine de mort, c'est un sujet qui taraude le jeune chanteur à tel point qu'il en écrirait volontiers une chanson. Julien Clerc est bouleversé par l'ambiance électrique qui règne dans cette salle des assises, dans les rangs du public. La plupart des spectateurs veulent la mort de l'accusé. La mort, un mot qui a le don de révolter l'artiste.
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1: Au nom de la société, l'avocat général, M. Ders, réclame une nouvelle fois la guillotine contre Norbert Garceau. Les faits remontent au matin du 9 janvier 1978. Norbert est employé comme ouvrier ajusteur aux aciéries métallurgiques de Sceaux-du-Tarn. Jugé sérieux par ses supérieurs, cet homme marié, sans histoire, livre une course sans relâche à Michel, une jeune collègue de travail qui élève seule ses 2 enfants en bas âge. Ces derniers temps, Norbert a pris l'habitude de faire le trajet qui le mène à l'usine à bord du véhicule de Michel. Fait étonnant, les 2 ouvriers manquent à l'appel ce lundi matin. Norbert se présente au travail le lendemain, un certificat médical à la main pour justifier de son absence la veille. Michel, en revanche, demeure introuvable. Une enquête judiciaire est ouverte. La dépouille de la jeune femme sera découverte par un paysan. 3 semaines plus tard, le 3 février 1978, dans le village aveyronnais de Saint-Just-sur-Viaure, la malheureuse a été violée. médecin légiste, le tueur a utilisé un bas de nylon. Un redoutable jeu de pistes débute pour les policiers du SRPJ toulousain qui, à force de fermer toutes les pistes possibles, s'intéresse à Norbert, le bienveillant collègue qui est sans doute le dernier témoin à avoir vu Michel vivante. En fouillant les fichiers, les enquêteurs font une découverte stupéfiante. 30 ans plus tôt, l'ouvrier modèle avait déjà trempé dans une retentissante affaire criminelle que tout le monde a oubliée depuis. C'était à l'été 1952, dans le village bigourdan de Gèdre, près de Gavarnie. Norbert Garceau y avait étranglé sa petite voisine à l'aide d'une ficelle de chanvre. Un mode opératoire très similaire à notre affaire et qui conduit à l'interpellation de l'ouvrier modèle dont la nouvelle épouse et les employeurs ignoraient totalement son sombre passé. Placé en garde à vue, le suspect passe partiellement aux aveux, même s'il mélange certains détails. Son procès s'ouvre l'année suivante à Albi. Récidiviste, il risque fort la guillotine.
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1: Le premier procès du meurtre de Michel Aussilloux s'ouvre le 12 juin 1979 aux assises du Tarn. L'ambiance est survoltée. Les proches de la défunte hurlent vengeance. À leurs yeux, seule la guillotine aura raison de ce meurtrier récidiviste. Experts et psychiatres sont convoqués à la barre. Comment cet homme, déjà condamné à Tarbes en 1953 pour le meurtre d'une fillette alors qu'il avait 26 ans, devenu un époux et ouvrier modèle, a-t-il pu recommencer ? Incapable de maîtriser ses pulsions sexuelles, l'accusé ne souffre en apparence d'aucune anomalie psychiatrique ou mentale. Enfermé durant 20 ans à l'ombre de la prison de Muret, il avait été libéré en 1972 pour bonne conduite. Au terme de son délibéré, la cour condamne Norbert Garceau à la peine de mort, un châtiment auquel il échappe lors de son procès à Tarbes en 1953. Mais cette fois, aucune indulgence. Soulagée, la foule accueille le verdict albigeois dans un tonnerre d'applaudissements, à tel point que le président Lagravert ordonne l'évacuation du public. La peine de mort fait débat dans la France giscardienne de l'époque. Deux jours plus tôt, le 14 juin 1979, la commission des lois de l'Assemblée nationale venait de se prononcer en faveur de l'abolition du châtiment suprême. Dans les trois jours suivant le verdict, Norbert Garceau signe depuis sa cellule un pourvoi en cassation. Il faut dire qu'à l'époque, les condamnés n'avaient que deux espoirs pour échapper au couperet. Le pourvoi en cassation et le recours en grâce. En septembre 79, c'est la douche froide. À cause d'une date oubliée sur le procès-verbal des débats, la Cour de cassation à Paris casse, annule l'arrêt des magistrats d'Albi. Patatras, il faut tout recommencer. C'est donc à Toulouse, en mars 1980, que le sort de Garceau va se jouer. Mais cette fois, l'accusé a musclé sa défense. Il s'entoure du ténor toulousain Georges Catala et du féroce parisien Robert Badinter qui, pour défendre son client, va faire le procès de la peine de mort avec toute son horreur, comme il le fit avec succès naguère à Troyes pour Patrick Henry.
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1: Norbert Garceau répond du meurtre de Michel Aussilloux. Mais le procès de ce tueur récidiviste au début des années 80 ramène les juges à examiner ce qui s'était passé en Bigorre à l'été 1952. Dans l'après-midi du 12 août, Yvette, une adolescente habitant le village de Gèdre à deux pas de Gavarnie, rentre au domicile de ses parents où elle grandit aux côtés de son petit frère. Yvette est une fille sage. Elle sort rarement. préférant aider sa mère aux tâches ménagères et aux devoirs de son cadet. Son joli visage attire les regards des jeunes du village, mais Yvette s'en moque. Revenant d'une séance d'essayage de sa nouvelle robe chez la couturière, la jeune fille croise près de l'hôtel de la grotte un voisin prénommé Norbert. Un homme âgé d'environ 25 ans, marié, père d'un petit garçon. Il fait chaud, le bourg du village est désert. Yvette salue le jeune voisin et la conversation s'engage. On parle de tout, de rien. Et puisqu'il fait beau, Norbert lui propose d'aller au bois et cueillir des champignons. Au terme d'une assez longue marche dans la clairière, Yvette se sent fatiguée par la chaleur ambiante. Elle s'assoit au pied d'un arbre. Norbert s'approche. Il offre de la soulager en lui caressant les épaules. Yvette se laisse faire. C'est la première fois. Mais Norbert n'en reste pas là. Il l'embrasse, l'étreint, puis tente un rapport sexuel. Pétrifiée, Yvette réalise que cet homme marié tente d'abuser d'elle. « Lâche-moi, dit-elle. Je vais tout révéler à mes parents. » Et tandis qu'elle se relève, l'adolescente ne voit rien de ce que Norbert prépare. Ramassant une petite branche, il enroule un morceau de corde et prépare un garrot grâce auquel, par surprise, il étrangle la fillette si fort jusqu'à ce qu'elle s'étouffe. À la tombée de la nuit, les parents d'Yvette sont morts d'angoisse. Où est-elle passée ? Les recherches débuteront le lendemain matin car un violent orage déchire le ciel des sommets de Gavarnie. Le corps d'Yvette sera découvert, dissimulé sous des branchages à 2 kilomètres du village. Mais qui a commis ce crime ?
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1: Les enquêteurs de la PJ toulousaine mettront moins de 20 jours pour identifier et localiser l'assassin. Le lendemain du drame, Norbert Garceau avait bizarrement disparu du village de Gèdre. « Pour travailler », dira-t-il aux policiers qui l'interpellent dans un foyer pour travailleurs dans les Pyrénées-Orientales. Confondu par les témoignages d'habitants qui l'ont aperçu, marchant à pied avec Yvette, peu avant leur supposé du crime, le suspect craque. Il avoue qu'il était tombé secrètement fou amoureux de l'adolescente. Il a perdu la tête quand elle a repoussé ses avances. Effrayé par la menace d'être dénoncé, redoutant le scandale, il a préféré la faire taire en l'étranglant. « Je suis un pauvre type », lâche-t-il avant de signer le procès-verbal de ses aveux. Détail sordide. Le lendemain du crime, Garceau s'était recueilli au chevet de la malheureuse comme tous les autres habitants de Gèdre. Son procès s'ouvre en juin 1953 au palais de justice de Tarbes et pour l'occasion, le public est venu en masse. Fils de fonctionnaire, Garceau était honorablement connu dans son village. Jusqu'à ce maudit 12 août 1952. À son procès, il n'affiche aucune émotion, malgré les sanglots déchirants de la maman d'Yvette. Garceau est-il un monstre ? Oui, aux yeux de l'avocat général M. Fabre, qui ne décèle aucune circonstance atténuante. Non, pour la cour et le jury qui le condamnent à la prison à perpétuité. Prisonnier modèle, il est libéré 2 décennies plus tard, mais il récidive en 78 à Albi, tuant cette fois une collègue de travail. Lors du procès à Toulouse, le chanteur Julien Clerc s'est fondu dans l'assistance. Il contemple le vibrant plaidoyer de Robert Badinter qui évite la guillotine à son client pour la seconde fois. De retour à Paris, Julien Clerc en fait une chanson « L'assassin assassiné ». « J'y pense encore », confiait-il récemment sur un plateau télé. Il fallait du courage à l'époque pour s'opposer à la peine de mort. Robert Badinter l'en remerciera par un petit mot. Il écrit ceci. « Votre chanson a fait bien plus pour la cause que 20 conférences et 30 discours. »
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1: Le chanteur et l'assassin, c'était le premier de cette 11e saison des Affaires classées. Je vous retrouve dans un très prochain numéro. Nous irons du côté de Biarritz en juin 1996. Un enseignant retraité disparaît subitement. Sa villa est sans dessus-dessous. Une seule question inquiète ses proches. Que lui est-il arrivé ?
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4: Et bonjour Patrick.
5: Bonjour Sébastien.
4: Merci, je suis ravi de vous voir ici à Revel. Est-ce que vous êtes fan d'aéromodélisme? Bon, d'abord, avant d'en parler de votre parcours, c'est quoi l'aéromodélisme?
5: L'aéromodélisme, c'est très simple. Il suffit de construire avec ses petits doigts un appareil qui peut voler. Il peut être en bois, en plastique, en carton, en tout ce qu'on veut. Et ensuite, tâcher de le faire voler, ce qui est déjà plus difficile. Mmh. Et puis, arriver un peu plus tard, on peut envisager de mettre une télécommande à l'intérieur pour pouvoir le radioguider à partir du sol.
4: Ouais. Alors, quand vous étiez petit, c'était quoi que vous aviez entre les mains pour construire des avions?
5: Ben moi, à l'âge de 4 ans, je n'avais pas la capacité de faire un avion qui puisse voler, mais j'avais des Legos dans les mains et tout de suite m'est venue l'envie de construire des avions. Je ne sais absolument pas pourquoi, encore aujourd'hui.
4: Alors, on a souvent un Claude dans nos vies, le vôtre a compté beaucoup.
5: Ça, c'était un peu plus tard quand même. Lorsque j'étais au lycée, ce Claude était déjà pilote d'avion et moi non, un peu plus âgé que moi. Et donc, un jour, il m'a proposé de venir voler avec lui et là, j'ai découvert une passion supplémentaire, c'est l'envie de voler moi-même dans un avion ou un planeur un jour.
4: Oui. Alors, est-ce qu'on se perd dans le ciel? Moi, je me pose toujours la question.
5: Tout le monde peut se perdre si on ne sait pas lire une carte, par exemple, et ou s'il y a du vent ou des conditions météo un peu particulières. Et ce jour-là, j'étais tout jeune pilote, j'avais peut-être une cinquantaine d'heures de vol. Je suis passé au-dessus des nuages parce que la vue au-dessus des nuages est quelque chose d'extraordinaire et de fabuleux. Et je me suis perdu, le vent m'a amené à 50 km de là, et en descendant, le terrain, je ne le trouvais plus. Le terrain d'atterrissage avait disparu. J'ai dû chercher un terrain, j'en ai trouvé un, c'était pas le mien, mais je suis descendu, je me suis posé, et j'ai demandé ma position pour pouvoir rentrer à la maison.
4: Alors la transmission, parce qu'aujourd'hui, j'imagine que vous devez adorer transmettre votre passion.
5: Mais en réalité, je suis devenu ensuite pilote instructeur, aussi bien en planeur qu'en avion. Ça a été ma vie professionnelle pendant plus de 30 ans. Et donc aujourd'hui, retraité, j'en profite pour passer cette passion au niveau de l'aéromodélisme envers toutes les personnes qui vont me le demander.
4: Alors il y a du talent, et notamment Romain, on m'a parlé de Romain, c'est qui?
5: Ben, Romain est très talentueux effectivement et très motivé surtout parce qu'à peine 13 ans, il sait déjà qu'il va faire son métier dans l'aviation. Il a débuté en fin 2024 et d'ores et déjà est capable de participer à notre première Coupe de France de planeurs radiocommandés sur le terrain de Revel. Donc bravo à Romain.
4: Ouais. Il est comment vous, votre avion d'aéromodélisme?
5: C'est un planeur qui va être lancé avec un sando à environ une centaine de mètres de hauteur. Et à partir de là, il faut effectuer des vols de l'ordre de 6 minutes pour se poser ensuite sur une cible. Donc c'est un jeu assez passionnant et très technique.
4: Bon, ben merci beaucoup Patrick d'avoir expliqué votre passion. Salut à vous.
5: Avec plaisir Sébastien.
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6: Le circuit Bugatti, lieu mythique et terrain de jeu parfait pour l'événement qui anime chaque année la fin d'août en Sarthe, j'ai testé pour vous les 24 heures vélo Skoda. 16e édition, sportifs, entreprises, associations, bandes d'amis ou même solitaires un peu fous, les 3200 coureurs sont tous là. Parmi eux, notre équipe Ici Mène, radio officielle de l'événement et ses 8 coureurs, Marie, Prune, Grégory, Gaël, Axel, Fabien et moi-même, ainsi que Julien, auditeur vainqueur du concours. Après avoir installé notre campement dès le vendredi dans le camping du Houx, direction le box 26 dans les paddocks. Samedi matin, quelques tours de reconnaissance, un défilé de vélos en tout genre pour la matinale Maine Libre, un briefing et un repas partagé tous ensemble au restaurant Le Paddock à quelques heures du départ. C'est Julien, l'auditeur vainqueur du concours, qui va se mettre en place sur la ligne droite. Un départ simplement, le cycliste doit courir vers le vélo. Dossard 8006, toutes les conditions sont réunies pour que les départs soient parfaits. Ça y est, l'ambiance est complètement folle. Heure après heure, l'équipe d'Ici Mène se relaie. J'entame le mien à 22h sur un vieux vélo Bianchi vert collector que m'a gentiment prêté Gaël de l'équipe technique. Et la nuit, je peux vous dire que l'atmosphère est vraiment spéciale. À certains endroits, seul le bruit des roues se fait entendre. Surtout celle du peloton de tête qui file à toute allure tel un essaim d'abeilles et que vous avez intérêt de laisser passer si vous ne voulez pas finir sur les vibreurs. Après mon deuxième relais à 6h du matin, sous un lever du jour magique, je m'apprête à m'élancer à 14h pour l'arrivée. Il fait chaud, mais l'énergie est là, le soutien est immense, les tribunes du haut sont remplies, les supporters amassés le long de la ligne droite et de la redoutable montée du Dunlop pour nous donner du courage. Après plusieurs tours sous la chaleur, je regarde ma montre, il est 15h, il faut tout donner pour l'arrivée. Alors, je pédale à fond, je bois toute mon eau, je passe la ligne droite, sauf que j'aperçois une pancarte qui annonce « Encore un tour ». Coup dur, j'avais rien compris. Mais impossible de lâcher avec une telle ambiance et un tel soutien. Donc on y retourne. Et ça y est, cette fois, c'est la bonne. Après 24 heures de course et 177 tours pour Issimène, on a déjà l'impression que tout ça est passé trop vite. Peu importe le podium, on retient les sourires, la fête et l'entraide. Une vraie aventure humaine qui vous fait dépasser vos limites et qui vous offre un vrai moment différent avec vos collègues. Alors, pour toutes ces raisons, on peut le dire, les 24 heures vélo, c'est testé et approuvé par Issimène.
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7: Aujourd'hui, je vous amène au jardin des couvents des Cordeliers. Alors avant d'être ces jardins, eh bien c'était tout autre chose. Mais alors, c'était quoi avant? Eh bien, vous allez le savoir tout de suite.
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7: Et pour vous présenter ce que c'était avant les jardins du couvent des Cordeliers, je suis avec Amélie Bourmeau-Binard, guide conférencière de l'Office de tourisme de Châteauroux. Bonjour Amélie.
9: Bonjour.
7: Alors là, on est dans les jardins, mais avant, ça ressemblait à quoi?
9: Eh bien, avant, il y avait un énorme bâtiment, puisque c'est l'emplacement de l'ancienne gendarmerie. Là, on est donc dans les années 70, hein, quand la gendarmerie était ici, et que les dortoirs et une partie des cordeliers étaient utilisés pour dortoirs et pour aussi les écuries de la gendarmerie. Sauf qu'ils avaient un petit problème de place. Hein. Donc, il y a eu un projet dans les années 70 de raser intégralement le couvent des Cordeliers.
7: Pas la gendarmerie, on voulait plutôt non, raser le couvent.
9: On voulait raser le couvent. Alors, comme je vous en parlais tout à l'heure en off, ce couvent des Cordeliers, il est absolument exceptionnel pour du patrimoine franciscain, puisque les franciscains faisaient vœu de pauvreté. Et pourtant, le couvent des Cordeliers de Châteauroux est absolument extraordinaire en taille, en décoration, même si ça semble extrêmement modeste. D'ailleurs, on peut même dire que c'est peut-être le plus beau couvent franciscain de France, voire d'Europe. Et donc, dans les années 70, quand le projet était de raser le couvent, eh bien, il y a eu des locaux, des historiens, même des personnalités politiques qui se sont soulevés pour empêcher cette destruction. Et finalement, comme on peut le voir, c'est la gendarmerie qui a été détruite et qui a été remplacée par ces magnifiques jardins. Alors, c'est des jardins qui ont été commencés vers 1984 et qui ont été terminés en 2014, puisqu'en plus des jardins en haut où nous sommes, eh bien, en contrebas, on en a d'autres. Et en contrebas, on a la réhabilitation des lavoirs et puis tout le jardin public. Bref, un espace de verdure plutôt sympa pour se balader.

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1: Bonjour, donc je suis Christine, professeure de danse. Je suis installée depuis peu dans les Landes à Basse. J'ai dirigé mon école de danse pendant 30 ans dans l'Est de la France et je suis enchantée de pouvoir continuer ma passion de la danse avec de nouveaux élèves et de créer des moments inoubliables.
2: Racontez-moi. Comment vous êtes entrée dans l'univers de la danse?
1: C'est une passion que j'ai depuis toute petite. Je savais à peine marcher, que je montais déjà sur les pointes et j'étais toujours en train de danser, d'enfiler un tutu et de bouger sur tous les styles de musique. Ensuite, j'ai fait de la gym, puis je suis venue rapidement à la danse. Et à 20 ans, je me suis dirigée vers les danses de couple. J'ai fait une formation sur Colmar. C'est une vocation, je pense. J'ai besoin de me rapprocher des gens, j'aime beaucoup le contact, j'avais besoin de ça. Et la danse me permet de réaliser tout ce que j'avais envie de faire. La danse de salon, rock'n'roll, latine sportive, salsa bachata, toutes les danses de couple, c'est un plus de pouvoir partager cette activité en couple. Ça rapproche les élèves, ça rapproche les gens, ça soude les couples, ça rajeunit les retraités. Cette connexion qu'on est toujours obligé d'avoir quand on danse à deux. Qu'est-ce que ça m'apporte, moi? Parce qu'en plus, j'ai toujours eu des conjoints qui ne dansent pas du tout. Donc. C'est pour ça que je ne peux pas parler de mon... Personnellement, c'est un peu compliqué.
2: Vous semblez fasciné justement par la danse de couple.
1: Ouais.
2: Vous me dites, je ne le fais jamais avec mon conjoint.
1: Non.
2: Un peu paradoxal.
1: Oui, jamais j'avais un partenaire de danse avant. Les musiques me passionnent déjà, quand ça soit du rock ou que ça soit de la valse viennoise, du tango, j'aime beaucoup. Et après, oui, c'est le travail de chaque pas de danse est complètement différent. Et d'arriver à le faire à deux, c'est magique.
2: Vous êtes arrivée dans les Landes il y a 2 ans. Quel a été le contexte?
1: Quand je suis arrivée dans les Landes, je suis allée directement à la mairie, la Basse. Et j'ai été accueillie merveilleusement bien. On m'a donné tout de suite les clés d'une petite salle de réunion où là je pouvais démarrer des cours de danse, ce que j'ai fait. Et il y a eu tout de suite des élèves parce qu'ils attendaient vraiment des cours de danse de salon. C'est vraiment une grande chance pour moi. Les premiers contacts avec les habitants se sont très très bien passés. On m'a mise à l'aise tout de suite et je suis rentrée dans l'ambiance landaise rapidement avec les petits apéros en fin de cours, la fête et l'esprit très très convivial. Je suis depuis peu sur Dax pour donner des cours de danse de salon et de rock'n'roll. J'attends de nouveaux élèves avec plaisir.
2: Christine Vouron, j'ai un petit défi à vous lancer. Alors le premier défi serait de m'apprendre à danser le rock.
1: Aucun problème.
2: Là, vous avec plaisir. Pas mais le deuxième défi surtout, c'est de me donner le nom de la radio qui vous a passé le micro ce matin.
1: Ici Gascogne, bien entendu.
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4: 7h38, à cette heure-là, chaque matin, on apprend plein de choses grâce à Arnaud Fromage et sa nécessaire minute comtoise. Bonjour Arnaud.
5: Bonjour Loïs.
4: Il faut bien se rendre à l'évidence, les francs-comtois sont partout.
5: Oui, et s'ils le font un peu moins savoir que les Bretons ou les Corses, force est de constater que les Francs-Comtois ont conquis le monde. Je vous avais déjà parlé des villes fondées par les colons comtois au Nouveau Monde, Saint-Claude au Canada, Saint-Hippolyte et Besançon sans cédille aux États-Unis. D'autres, venus de Champlitte, ont fondé des villes au Mexique, mais aujourd'hui, c'est au bord de l'océan Pacifique que j'ai décidé de vous emmener.
4: Attendez, on est aussi là-bas ?
5: Ben carrément que vous y êtes les petits gars. Et si je le sais, c'est parce qu'en 1924 paraissait le premier numéro d'un journal intitulé « Les Gaudes d'Extrême-Orient, revue trimestrielle des Francs-Comtois résidant sur l'océan Pacifique ». Le siège de cette parution était installé à Hanoï, alors en Indochine française, et elle avait pour but, je cite, « de servir de trait d'union entre les membres de la société dispersés sur les distances effarantes qui courent du Kamtchatka aux îles Malaises et de l'océan Pacifique aux frontières de la Russie ». Sur ce territoire fantastique, nous dit le préambule de la revue, sont éparpillés nos compatriotes. Les Gaudes iront leur porter les nouvelles du pays, les nouvelles des amis, qui sont eux aussi en Extrême-Orient.
4: Et donc, il y a quoi dans cette revue ?
5: Alors il y a un peu de tout, hein. C'est un sacré bottin, quasiment 100 pages, qui contiennent des poèmes, des souvenirs du pays, quand la neige tombe et qu'on picole, ou encore des extraits de livres de Louis Pergaud. Et puis il y a la chronique économique, où l'on apprend que ça exporte pas mal, hein, des montres, des bicyclettes, des automobiles, de la quincaillerie, du fromage de gruyère, des vins d'Arbois, et jusqu'à la recette de la cancoyotte, nous affirme l'auteur, qui se réjouit. Nous sommes ici nombreux en tant qu'individus, le nombre de maisons franc-comtoises nous met parmi les provinces de France les mieux

0: plus besoin d'une revue dédiée. 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
1: Et oui, ami franc-comtois du Pacifique, merci de nous écouter avec ici Besançon. Et merci Arnaud au fromage pour cette nécessaire minute comtoise encore très intéressante. On parle souvent, c'est vrai, des Bretons avec leur drapeau hein, qui sont absolument partout. La légende dit même que les Américains, quand ils sont arrivés sur la Lune, il y avait déjà le drapeau breton de planté, c'est pour vous dire. Mais finalement, ben, les franc-comtois, on est quand même pas mal représentés à l'échelle internationale. Merci Arnaud, on retrouve évidemment la nécessaire minute comtoise en réécoute à tout instant sur l'application ici, puis également sur ici.fr Besançon.
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3: Nous sommes sur les rives du lac des Vieilles Forges, dans le parc naturel régional des Ardennes. Bonjour Coralie Tullier.
4: Bonjour.
3: Chargée de mission zone humide pour le PNR des Ardennes. Les zones humides, c'est quoi? C'est les marécages?
4: Alors oui, ça peut être des marécages, ça peut être aussi des tourbières, ça peut être des prairies humides, ça peut être des bords de lacs comme ici, ou des bords de rivières, et on peut trouver également des marécages ou marais.
3: Pourquoi ces zones humides sont-elles si importantes et pourquoi il faut les protéger?
4: Les zones humides, ce sont des milieux essentiels car elles rendent des services inestimables à l'homme et à son écosystème. Et donc, tout d'abord, ce sont des éponges naturelles, donc c'est-à-dire qu'elles interviennent dans la régulation de la quantité d'eau. Donc, elles se gorgent d'eau en période pluvieuse pour la restituer ensuite progressivement. Et elles atténuent ainsi les inondations. Et donc, elles permettent également d'alimenter les nappes phréatiques. Ce sont également un support à une biodiversité riche. Donc, l'eau est la source même de la vie sur Terre. Et donc, il n'est pas étonnant que ces écosystèmes riches et complexes offrent des conditions de vie favorables à de nombreuses espèces de plantes et d'animaux. Donc, bien que les zones humides ne représentent que 5 à 10% du territoire, elles abritent 30% des espèces rares et en danger.
3: Parmi ces espèces, qu'est-ce qu'on a?
4: On peut citer les amphibiens, donc les grenouilles, les crapauds, les tritons, les salamandres. On a également énormément d'oiseaux d'eau, donc les grands aigrettes, le héron cendré. On peut avoir également des libellules, des demoiselles, des insectes aussi aquatiques comme le géris, qui est appelé également communément l'araignée d'eau.
3: Et on comprend l'importance de les protéger, ces zones humides. Quelles sont les actions mises en place?
4: Le PNR, depuis le lancement de la mission Zone humide en 2017, donc le PNR a entrepris de référencer l'ensemble des zones humides présentes sur son territoire. Donc à savoir que le PNR comprend 92 communes et occupe 1170 km². Donc cet inventaire sur le terrain a duré 4 ans et a permis d'identifier plus de 1500 zones humides, et ce qui représente environ 8000 hectares, soit 7% du territoire du parc. Donc à la suite de cet inventaire, un programme d'action a été rédigé, et donc ces actions sont par exemple la création de mares, la prise en compte des zones humides dans les documents d'urbanisme, donc pour éviter par exemple de construire en zone humide, ou encore l'amélioration du fonctionnement de la zone humide, donc par le comblement de fossés de drainage, ou encore la restauration de la continuité écologique.
3: Et puis il y a un aspect aussi qui n'est pas négligeable, c'est l'aspect pédagogique pour les grands et les petits.
4: Tout à fait. Donc un autre enjeu de la mission, c'est la sensibilisation des scolaires et du grand public, donc au travers des rendez-vous avec le parc et d'interventions auprès des élèves, donc de CM1, CM2 et 6e. Et donc nous avons également réalisé une exposition sur la thématique des zones humides avec les élèves de BTS du lycée agricole de Saint-Laurent. Et donc elle est disponible gratuitement sur demande et peut être prêtée aux écoles ou aux collectivités.
3: Et si on veut en savoir plus, bien sûr, on peut se connecter au site internet du parc naturel régional des Ardennes. Merci Coralie Tullier, chargée de mission zone humide pour le PNR des Ardennes.
4: Merci à vous.

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1: Vous le savez, sur Ici Saint-Étienne-Loire, on adore plonger dans les trésors cachés de notre patrimoine. Anne-Berthe, bonjour.
2: Bonjour.
1: Vous êtes responsable du service des publics du site de la Chartreuse de Sainte-Croix-en-Jarret. Aujourd'hui, on va se mettre dans la peau d'un moine chartreux, parce que c'est la Chartreuse de Sainte-Croix des plus habitées par les moines. L'ordre, lui, existe toujours.
2: Silence, prière et travail. Voici ce qui ponctue le quotidien d'un moine chartreux.
1: Bon, jusqu'ici, rien de très surprenant.
2: C'est vrai qu'on n'en attend pas moins des moines. Mais si j'ajoute solitude, là on entre un peu plus en détail dans la vie d'un chartreux. En effet, l'ordre des chartreux a pour spécificité d'être un ordre semi-érémitique.
1: Alors là, ça se complique.
2: Oui, alors semi-érémitique, cela signifie que les chartreux vivent une très grande majorité de leur temps seuls dans des cellules individuelles appelées aussi ermitages. Chaque père vit dans un espace de 2 ou 3 pièces doté d'un petit atelier et même d'un jardin.
1: Bon, il faut aimer la solitude.
2: Oui, c'est en effet la condition sine qua non de la vie en chartreuse. Il ne faut pas être très bavard non plus, car les chartreux vivent en silence. Et même dans les quelques temps communautaires qui ont lieu à l'église ou au réfectoire, ils ne se parlent pas entre eux. Le seul moment d'échange se fait lors de la promenade hebdomadaire. Une fois par semaine seulement, les moines sortent marcher hors de l'enceinte de la chartreuse et peuvent alors discuter en petits groupes.
1: Donc le reste du temps est consacré à la prière.
2: Oui, les temps de lecture et de prière sont bien sûr très importants. Tout au long de la journée, comme de la nuit d'ailleurs, on compte pas moins de 8 offices liturgiques par 24 heures, sans compter les temps de prière ou d'étude de la Bible en solitude.
1: En dehors de ces temps de prière, quelles sont les activités des moines ?
2: Alors depuis toujours, l'idéal des chartreux, c'est d'être le plus autonome possible. Les chartreuses sont le plus souvent situées dans des endroits assez isolés, afin de respecter le silence et la solitude des moines. Les moines doivent ainsi s'occuper de leurs besoins quotidiens. Un temps de travail manuel est d'ailleurs aménagé l'après-midi. Couture, menuiserie, jardinage, les activités ne manquent pas.
1: Merci beaucoup Anne-Berthe et à très bientôt pour un prochain numéro.
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3: Dauphinoise, Dauphinois, bien le bonjour. Le village à l'honneur ce matin est bien sûr Dauphinois, mais un peu spécial, Biolle. Biolle, commune rurale à habitat dispersé, selon la formule. Biolle, je te salue. Nous sommes au milieu des terres froides de l'Isère, bien sûr, dans lesquelles, d'ailleurs, les Dauphinois sont chaleureux, ça compense. Alors, pourquoi Biolle? Pourquoi Biolle? Vous me direz, parce que j'en ai envie, hein, c'est déjà une bonne raison, mais aussi parce qu'à cette époque durant laquelle les communes couple, Biolle a été en avance sur son temps. J'explique, calmez-vous, j'explique. Bon, Biolle le haut et Biolle le bas, comme vous l'avez, ont formé pendant longtemps la particularité de cette ville. Deux villages séparés, mais en fait, non. J'explique, c'est compliqué, c'est compliqué. Il y avait 2 écoles à l'époque, 2 églises, 2 curés, 2 mairies, 2 cimetières, et attention, on ne se mélangeait pas. Oulala, Biolle le haut se faisait baptiser en haut, et Biolle le bas en bas. Il y en a que 2 qui suivent au fond. Réveillez-vous un petit peu, j'explique. Et oui, nous sommes en terre dauphinoise, en terre de marteau. Voilà, tout était double, sauf le maire. Ah, vous avez bien entendu. Un seul maire, pas, et pour 2 mairies. Voilà, c'est ça le problème. Pas 2 maires. N'ayant pas le don d'ubiquité, quand le maire était en haut, ben, il n'était pas en bas. Ah, son premier adjoint le remplaçait. C'est simple. Enfin, presque. Heureusement, aujourd'hui, Biolle a fusionné. Enfin, aujourd'hui, ça fait déjà un bail, hein, qu'on le fasse savoir aux 4 coins du monde. Biolle est unifié et son maire actuel, Patrick Belmont, a moins besoin de se déplacer. Je me demande même s'il n'y a pas qu'un seul curé. C'est vous dire le progrès. Bah, bien sûr, hein. Le Biolle en haut, le Biolle en bas ne forment qu'un seul corps avec 2 bras, 2 jambes, tout ce que vous voulez. Voilà. Et un seul cerveau. Ouf! Une bien belle histoire que l'on aimerait raconter plus souvent. Des gens qui s'unissent au lieu de se foutre sur la tronche. Ah. J'en profite d'ailleurs pour saluer les villages alentours, proches de la belle Biolle, et tout particulièrement Château-Vilain, qui paraît-il ne l'est pas tant que ça, et Torchefelon. Oh non de gueule, Torchefelon. Un nom comme celui-là, ça ne s'invente pas. Torchefelon asiatique, peut-être. Tout un programme. Ah, quel bonheur. Ah, quel bonheur de se promener comme ça en Isère et découvrir tous ces villages qui sont sa richesse, bien sûr. Le bonheur est dans le pré, le bonheur est dans le Dauphiné, d'autant que dans le coin, tous ensemble, on n'est pas des quand même.
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6: À Dichat Zoé.
7: À Dichat Cynthia.
6: Alors avec toi, des histoires de clés, des histoires de clous, moi je sais plus, je te laisse raconter.
7: Aujourd'hui, je vais vous raconter l'expression « ne pas valoir un clou » qui est « locutio verbial courent nabe nat merit nad balou destad ocio utilitat donc endus mots est annul. »
8: Ah, c'est vrai que c'est joli.
9: C'est nul ! Zéro !
7: C'est une locution verbale courante d'avoir presque aucun mérite, n'être presque d'aucune valeur, d'aucune utilité, donc en deux mots, être nul. Par exemple, que collectionne le Skyhaus n'est bon pas sur Cloud, mais que vous avez mis tout dessus. Par exemple, je collectionne les cailloux, mais ce n'est bon pas sur Cloud, mais je les aime quand même.
10: La vie ne vaut rien.
6: Il y a tellement de choses qui valent pas un clou, mais qu'on aime quand même. Merci Zoé.
7: Merci, ça dit chat.
10: Rien ne vaut la vie.
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1: Vous collectionnez quoi, vous, à part les emmerdes? Les boîtes de camembert, les cotons-tiges, les cartes Pokémon, les résidences secondaires? Non, parce que tout se collectionne, en fait. Je vous propose de vous arrêter chez Jean-Pierre, histoire qu'il nous montre ce qu'il a à la cave.
2: Ça va, les amis?
1: Il est à sa clôture, et de l'autre côté de la clôture, il y a des gens.
2: C'est les voisins, ça, alors?
3: Ouais, c'est mes voisins.
2: Il se trouve qu'ils habitent la maison d'à côté et tout,
3: voilà,
2: c'est top.
3: C'est gentil voisin.
2: Parce que des fois, t'as des voisins qui habitent à Perpète.
4: Ah, non, mais salut. Non, nous, on est vraiment à côté.
2: Des vrais voisins, quoi.
4: Yes.
2: Salut. Ça va, toi?
5: Ça va.
1: Sympa l'ambiance, mais JP, il avait pas un truc à nous montrer?
2: Ah, bah dis, t'as déjà sorti quelque chose, en plus. Bah, j'avais pas fait attention.
6: Je voulais te faire de la place dans le musée, quand même, pour que tu puisses circuler.
2: Non, mais ce monsieur, il a son petit pavillon, alors.
6: Voilà.
2: Dans un coin qui est hyper bruyant, comme on l'entend.
6: Voilà, voilà.
2: Au sous-sol, toi, tu nous fais un musée.
6: Voilà, donc je me suis fait un petit musée privé.
2: Je sais pas, moi, c'est un quoi? Un musée du coton-tige?
6: Non.
2: T'as des cotons-tiges de collecte?
6: Le musée s'appelle le Motobécane Passion Museum.
1: On va voir ça.
6: Donc là, on va rentrer dans le musée.
2: T'as utilisé tout ton sous-sol pour ça, là?
1: Ah, mais il s'est chanté, en plus. Qu'est-ce qu'on disait, sinon?
2: T'as utilisé tout ton sous-sol pour ça, là?
6: La moitié du sous-sol.
2: Ouais.
6: Si tu veux, avec mes premiers salaires, je me suis payé ma première moto.
2: Ouais.
6: 125 LT1, mais qui était verte au lieu d'être orange, et j'ai été renversé par une personne qui n'avait pas de permis, pas d'assurance, et une voiture pas elle.
1: La moto, c'était fini.
6: Bon, bah, j'ai arrêté, hein, forcément, bon. Parce que j'ai été amputé quand même. Donc, oui, je suis amputé d'une jambe, hein, j'ai une prothèse.
1: Attendez, la suite est plus sympa.
6: Il y a un moment dans ma vie où j'étais pas très très bien, donc mes enfants ont dit, tiens, on va peut-être trouver quelque chose pour essayer de redonner du moral au papa.
1: À qui?
6: Bah, au papa.
1: Ah, ok.
6: Et puis, bah, ma fille a pensé à me racheter une petite 125 LT3 qui est là, qui est bleue.
1: Et c'est de là que tout est parti.
6: C'est la première que j'ai restaurée, je dirais, à l'âge de mes 50 ans.
2: Ça fait quasiment que 20 ans, en fait,
6: voilà,
2: que tu restaures des motos bécanes.
6: Voilà, c'est ça.
1: Donc, on en était au cadeau de sa fille.
6: Et donc, je l'ai restaurée sur les fesses, parce que je ne pouvais pas être debout. Et puis après, j'ai voulu en faire une deuxième pour mon fils. Et puis, ma fille m'a dit un moment, elle me dit, papa, t'as combien d'enfants?
1: Ça peut arriver qu'on ne sache pas. Hein.
6: Bah, j'ai dit deux. Bah, elle me dit, pourquoi? Tu n'en as pas fait une troisième?
2: Pour moi?
6: Bah, oui.
2: Ta fille?
6: Voilà, donc j'ai fait une troisième.
2: Bah,
6: et de la troisième, je ne suis pas arrêté.
1: Donc, il en a restauré combien, des motos bécanes?
6: Bah, j'ai fait toute la gamme des 125, en passant par les motos de l'administration française, et puis en passant aussi par le fameux fleuron de cette époque-là, des années 70, la fameuse 350 moto bécane.
2: Il y en a une qui te manque? Une que tu aimerais avoir, que tu n'as pas, que j'aille te la chercher, là.
6: Bah, peut-être la 500.
1: Bon, bah, je vais lui trouver ça.
6: Mais c'est pas possible, puisqu'elle est au musée de 50 ans.
2: Ah, il y en a qu'une?
6: Il y en a qu'une, c'est un prototype, c'est tout.
2: Si on y va la nuit.
6: Non.
2: Discrètement.
1: Il y a plus d'une vingtaine de motos dans son petit musée à JP.
6: Voilà.
1: Mais pas que.
6: Des affiches de l'époque, des objets de l'époque qu'on retrouvait dans les concessions moto bécane au moment de Noël, on offrait un petit vélo.
1: Vous savez que Jean-Pierre, il peut vous le faire visiter, son musée à Saint-Pierre-les-Elbeuf.
6: Mais il y a des belles choses à voir quand même.
1: Allez faire un tour sur l'appli ici, je vous y ai mis de belles photos et les coordonnées de Jean-Pierre. Non.

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1: Et Adicia, écoutez, c'est plein simple, c'est très simple. Vous dites l'électricité, c'est simple.
2: L'électricité.
1: Bah, voilà. Alors, si les moulins du Bazac ont disparu à la fin du XVIIIe siècle, ils ont été remplacés par une centrale électrique qui a permis d'alimenter le premier réseau d'éclairage à Toulouse. Alors, pour parler de la lumière en Occitan, figurez-vous qu'il y a 12 mots, l'olune et la lutte.
2: Ah bon? Pourquoi deux mots? Il y a une différence entre ces deux mots?
1: Eh bien, l'olune, qu'est-ce que ça coûte? C'est la lumière, l'éclairage, hein. Ou les phares de votre véhicule. L'olune correspond à la base à l'électricité. La lutte, qu'est-ce que ça coûte? Eh bien, c'est la lumière naturelle, la clarté. Bas plat, à concrètement lune. Ouais, c'est clair comme l'eau de roche.
2: Ça a l'air à peu près clair.
1: Ouais. Alors, en occitan, c'est clair comme l'eau de roche, se dit à concrètement à lune. Éclaire-moi, ça dit en occitan, faille mes lunes. Faille mes lunes, pour moi, c'est fais-moi de la lumière. Donc, éclaire-moi. On dit ici, on dit aussi, aluca pour allumer la lumière. Et le contrario, eh bien, c'est dit atuda.
2: Ça veut dire éteindre.
1: Eh oh, Balint. En effet, le verbe atuda s'emploie quand vous éteignez la lumière, l'ordinateur, la télévision, bref, tout appareil électrique. Falune, c'est donc allumer la lumière, mais aussi regarder, travailler les autres et même tenir la chandelle. Justement, la chandelle se traduit en occitan par la candelle, sans oublier le calet, le loucareil. Alors, c'est l'ancienne lampe à huile. Vous avez connu ça, mon cher François?
2: Bien sûr,
1: François,
2: oui,
1: c'est
2: pour ma jeunesse.
1: Le calet qui n'éclairait pas toujours très très bien. Fait final, Obremund, j'espère que cette chronique vous aura suffisamment éclairé. 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
3: Et le cocktail américain, c'est quoi?
4: C'est un cocktail grillé avec une sauce américaine, tomate, échalote, une pointe de cognac, du vin blanc. C'est un peu relevé.
5: Un déca.
6: Pâté, jambon, fromage, baguette, gruyère, Chantal, rosbif, jambon de pays.
7: Eh ben tout ça, ça va aller dans la blanquette.
4: Bon appétit.
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1: Salut Brice Hizel. Alors, je m'appelle Virginie, j'ai 46 ans aujourd'hui.
2: C'est votre anniversaire ?
3: Joyeux anniversaire !
4: Qu'est-ce qu'elle fait dans la vie ?
1: Je travaille dans une grande surface.
5: Bah, tu passeras au magasin.
6: Et pourquoi pas maintenant ?
1: Parce que je suis dans les petits bonheurs.
7: C'est une bonne raison.
8: La bonne humeur, c'est le début du bonheur.
2: Où est-ce que tu habites ?
1: Alors, moi, j'habite à Tolé.
9: Vous voulez m'envoyer en tôle ?
1: C'est un bourg, hein. C'est pas une grande ville, mais c'est une ville où tout est facile. On peut aller partout à pied et c'est ce qu'on cherche.
10: On y va à pied ?
11: C'est une balade, non ?
1: Pour la balade, c'est Cléder et la plage des Amiettes. C'est la plus belle plage du Finistère parce que quand on monte la Bretagne, on montre les Amiettes. Et je fais partie d'un petit groupe de copines où on fait du longe-côte sur cette plage à peu près tous les jours.
10: Tous les jours ?
12: Elle est sûrement plus chaude qu'en Écosse, hein ?
1: Si je devais finir mes vieux jours sur une île, ce serait l'île de Groix, parce que c'est là que j'ai passé le premier week-end avec mon mari, quand on s'est rencontrés.
13: Allons dîner dans une petite auberge des environs.
14: À votre bon plaisir, ma fille.
1: On a passé le week-end dans l'auberge de jeunesse et nos soirées chez Thibedef.
15: On n'est pas sorti de l'auberge.
16: De toute évidence, une rupture du continuum espace-temps a produit une nouvelle séquence chrono-événementielle.
1: Un voyage dans le temps. Les années folles.
17: Qu'est-ce qu'elle a dit ?
18: Elle était folle de ton corps, elle m'a demandé si je pouvais arranger le coup.
1: J'aimerais bien vivre dans les années folles, ouais. C'était l'ambiance. Je regarde beaucoup de films et les costumes, la musique, le Charleston, les coupes de cheveux.
19: C'est pas naturel les cheveux.
20: Oh si, ma mise en pli est d'époque.
21: Prononcer trois fois la phrase impossible.
1: C'est très compliqué.
22: Mais non, pas du tout, voyons.
23: Bah, qu'est-ce que vous attendez pour qu'il fasse nuit ?
1: Sache que ça se cache et cache que ça ne se sache.
24: C'est correct.
1: Sache que ça se cache et cache que ça ne se sache. Sache que ça se cache et cache que ça ne se cache. Voilà, loupé. Allez, salut.
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25: Sébastien, Jean-Marc et Francis font partie du club de self-défense catalan de Rodez, à 25 minutes de Perpignan. On y pratique le Bosendo, un art martial au bâton venu de Chine et du Japon, et le Yawara, un art martial aux mains nues.
26: En garde, dozo.
25: Dites donc qu'il faut être agile avec le bâton, Sébastien.
27: On essaye de développer, de travailler tout le corps dans une coordination et progressivement être à l'aise avec l'arme.
25: Alors, on est ici dans les jardins de la mairie de Rodez. Et vous, Sébastien, vous dirigez cette section de self-défense catalan. C'est quoi exactement ce que vous pratiquez ?
27: Alors, nous avons deux techniques martiales, deux arts martiaux. Le Yawara, qui est un art martial à main nue, et le Bosendo, qui est une escrime chinoise au bâton long. Les deux ont été importés et développés par un maître d'armes, Francis Vigoureux, qui, lors de la guerre d'Indochine, a pris des très vieilles techniques et les a adaptées à sa pratique personnelle. Le sport a continué à évoluer jusqu'à maintenant.
25: Et comment vous avez connu ce sport ?
27: Sur Perpignan. Le premier dojo était dans le quartier de Saint-Gaudéric, et puis il y avait un autre club aussi sur Avenue de la Gare, et donc c'est là où on a démarré.
25: Et vous l'avez amené ici à Rodez.
27: Tout à fait.
25: Alors messieurs, comment ça se passe ?
28: Très bien.
25: Il y a des danes comme au judo ?
28: Oui, première, deuxième, troisième, jusqu'à sept, je crois.
27: Jusqu'au sixième dan, ce sont des danes techniques, et ensuite c'est des danes honorifiques, septième, huitième, jusqu'au dixième dan. Voilà, ça marche exactement sur le système du judo.
25: Et vous avez tous la ceinture noire ?
27: Bruno, il y a encore...
25: Encore marron.
27: Ceinture marron, mais en préparation de la ceinture noire.
25: Vous, Jean-Marc, ça fait longtemps que vous pratiquez ?
29: Eh bien, maintenant, ça fait 12 ans. Oui, je suis arrivé ici un peu par hasard. Et puis, voilà, je cherchais à la base refaire des arts martiaux, type Aïkido. Et j'ai découvert le Yawara Bozendo et ça m'a plu beaucoup. Voilà.
25: Vous habitez Rodez ?
29: Oui, c'est ça.
25: Et c'est une chance de pratiquer en plein air.
29: Oui, mais à côté de ça, on a un super dojo aussi. Hein. Donc, on profite du plein air quand il fait vraiment bon. Sinon, à côté, on est à l'abri, il n'y a pas de souci.
25: Sébastien, on entre dans votre dojo, mais qui est occupé, dites-moi.
4: Là, c'est le cours de gym pour les seniors.
25: C'est un peu vous, Albert, hein, à l'origine de la construction de ce dojo. Hein. C'est vous qui l'avez construit.
28: Oui, j'ai fait les plans et tout.
25: Donc là, vous avez utilisé et repris cette ancienne école ?
28: Ben oui, on a refait les murs, tout, les chapes, tout, on a tout refait. Enfin, il n'y avait rien au départ, il y avait juste un préau ouvert, c'est tout. On a mis 6 mois pour le faire.
25: Bravo !
28: Voilà, ça a été assez rapide.
25: Donc, vous, Sébastien, vous êtes l'entraîneur ?
4: Tout à fait, Jean-Marc est président, Bruno, trésorier, il manque le secrétaire aussi.
25: Et combien y a-t-il d'adhérents ?
4: On est entre 15 et 20 adhérents sur l'année, oui.
25: Sébastien, cet art martial, il n'y a pas de compétition, c'est vraiment pour soi.
4: Voilà, tout à fait. C'est un peu sur le système de l'aïkido, c'est un art martial non compétitif où on travaille avec des partenaires et non contre des adversaires. On évolue ensemble.
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2: Bonsoir à toutes et tous et bienvenue sur ICI. Vous avez peut-être passé la journée à bouger, à profiter de la météo, si elle était clémente, ou tout simplement à ne rien faire. Eh bien, le week-end de 20h à 21h, dans Y'a pas que Paris dans la vie, on vous propose une autre façon de voyager. Direction les quatre coins de la France à travers les histoires de nos invités. Toute la semaine, Éric Bastien était face à des personnalités qui ont accepté de raconter leur France. Celle des vacances en famille, des premiers souvenirs, des endroits où l'on revient toujours. Une France qui ne ressemble pas forcément toujours d'ailleurs à celle des cartes postales. Et pour ouvrir cette sélection du week-end, on retrouve une comédienne qui est à l'affiche en ce moment de Hitchcock et Marie-Rose au Théâtre de l'Œuvre à Paris et de Uberoi également au Théâtre de Paris et qui partage sa vie et ses souvenirs des lieux qui lui sont chers. Mélanie Page.
3: Quelle rentrée! Bonsoir, Mélanie Page.
4: Bonsoir.
3: Vous reposez un petit peu quand même l'été pour attaquer une rentrée aussi.
4: Je me suis reposée au mois d'août. Oui.
3: C'est vrai que là, la rentrée est extrêmement chargée. C'est toujours comme ça avec vous, dynamique, intense, boulimique de vie.
4: Bah, quand on me propose des beaux projets, je ne peux pas dire non. Et il se trouve que là, ça s'est un peu télescopé et que les deux se faisaient en même temps à Paris. Donc on a trouvé la solution de mettre ça à deux horaires différents. Et comme les deux théâtres sont assez proches physiquement, je vais gambader prestement entre les deux.
3: Alors on en parlera quand même s'il n'y a pas que Paris dans la vie. Paris fait forcément partie de votre vie. Je vous remercie en tous les cas de prendre le temps ce soir. Effectivement, c'est vrai que c'est une balade qui, voilà, va permettre de retracer aussi votre existence. Si vous fermez les yeux un instant, que vous imaginez la carte de France, on a tous l'image de cet hexagone. Pas forcément Paris, parce que vous y êtes. Quel est le premier endroit comme ça qui vous vient à l'esprit, Mélanie Page?
4: Alors là, tout de suite, je dirais plutôt la Vendée. Parce que j'y ai passé...
3: Vous pouvez rouvrir les yeux. Hein.
4: Oui, ah ben... les gens ne l'ont pas vu. Vous n'êtes pas obligé de le souligner. Ah, mais moi, je suis bonne élève. Hein. On me dit fermez les yeux, je ferme les yeux.
3: Mais je vous dis que vous pouvez les rouvrir. Hein.
4: Ah ben voilà, je les ai rouverts. Oui, parce que j'y ai passé vraiment beaucoup, beaucoup de mes étés, pas que l'été d'ailleurs, de, on va dire, de 9-10 ans à mes 18